0: plusieurs voitures de police qui attendent tranquillement.
1: Intriguant, hein.
0: Et là-bas, j'y retrouve Mickaël. C'est le directeur fondateur de Cinérégie. C'est une compagnie d'ici, hein, qui propose à la location des uniformes, des costumes, des véhicules, des armes et même de la décoration pour le cinéma et la télévision. Mickaël m'accueille avec un super sourire et une phrase plutôt rassurante. Tu verras ici, tout est faux, mais tout doit paraître vrai. Et il a pas tort, hein. En poussant la porte de l'immense hangar, je comprends que je viens d'entrer dans un monde littéralement parallèle, où se mêlent des uniformes à perte de vue. Police nationale, gendarmerie, pompiers, militaires. Chaque uniforme correspond à une époque précise, une couture, un écusson, une nuance de bleu. Tout compte, parce qu'un détail faux, eh bien, peut ruiner littéralement la crédibilité d'une scène. Alors, comme le veut la chronique, eh bien, j'ai évidemment tenté d'en porter un. Mais je découvre immédiatement un problème. Ah ben oui, marcher avec assurance quand on porte un uniforme officiel, ah ben ça s'improvise pas. Non. Je ressemblais davantage à un agent de sécurité un peu paumé plutôt qu'au commissaire Moulin, si vous voyez ce que je vais dire. On poursuit en changement littéralement d'ambiance, hein. Place aux fusils, aux flingues et autres lance-roquettes. Méga impressionnant. Mais Mickaël insiste, hein. Toutes les armes sont neutralisées ou adaptées pour le cinéma. Ah oui, ici on rigole pas avec la sécurité, hein. Elle est maximale pour une illusion absolument totale. Et je vous le confirme ici, on n'est pas avec des petits joujoux en plastoc. Non. Et Mickaël a déjà fourni des tournages de films assez balèzes, hein. Si je vous dis Fury avec Brad Pitt, ou encore Sherlock Holmes avec Robert Downey Jr. Et même le film Les Rivières Pourpres. La classe quand même, hein. Cinérégie peut même livrer ses véhicules et ses équipements sur des tournages partout en France et même en Europe. Alors je vous laisse imaginer la scène, hein. Lorsqu'il y a un contrôle routier disons banal, la tête de l'agent quand il réalise que le véhicule de police n'est pas un officiel et qu'à l'intérieur on y trouve un bazooka, 10 mitraillettes et 12 fusils à pompe. Et heureusement, hein, avec l'attestation très spéciale que présente Mickaël, ah bah tout est réglé, hein. Mais il faut le dire, la scène reste quand même très cocasse. Comme quoi, à Geispolsheim, on peut vivre un polar sans même commettre de délit.
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3: Depuis Brébant, à mi-chemin entre Arcis-sur-Aube et Vitry-le-François, avec Benjamin Guyot, bonjour.
4: Bonjour.
3: 35 ans, vous êtes agriculteur ici et vous pratiquez l'agriculture de conservation des sols. Qu'est-ce que ça veut dire ?
4: Alors l'agriculture de conservation des sols, effectivement, ça n'a rien à voir avec du traditionnel. Premièrement, alors c'est déjà de couvrir au maximum son sol. Et du coup, de faire travailler les plantes, travailler les racines et toute l'activité biologique qui est liée, en fait. De ce fait, c'est plus des terres où le sol reste comme ça pendant des semaines et des semaines avec aucune plante. Dès que les récoltes sont faites, on essaie de toujours remettre une plante, voire des plantes, pour être plus performant, aller soit dans l'hiver ou jusqu'à l'implantation de la nouvelle culture. Et du coup, de remplacer toute cette activité biologique, ce qu'on appelle les couverts végétaux, qui vont venir petit à petit remplacer justement le travail du sol et surtout le travail excessif et en profondeur.
3: Il n'y a plus de labour ?
4: Alors tout à fait, l'agriculture de conservation des sols, du coup, la charrue, le labour est complètement proscrit, puisqu'en fait, le labour fait un reset à chaque fois qu'on utilise cet outil-là. Alors, il a aussi des avantages, bien entendu. Mais voilà, du coup, faut pas bouleverser ce qu'on appelle les horizons. Donc, bien entendu, la couche superficielle de sol, par exemple, les 5 premiers centimètres, on veut surtout pas qu'elle se retrouve à 20 centimètres. Donc, il faut absolument proscrire, effectivement, la charrue.
3: L'agriculture de conservation des sols, c'est plus ou moins de travail pour l'agriculteur ?
4: Pour moi, je pense que c'est moins de travail. Mais malgré tout, pour ma part, c'est plus de pics d'activité. Quand on dit plus de sol nu, implantation des couverts végétaux le plus rapidement possible, et ben ça veut dire qu'on sort déjà d'une récolte et les périodes de récolte sont déjà très tendues. Donc en fait on enchaîne ces pics là, mais malgré tout plus de travaux vraiment en profondeur ou au cas par cas. Donc on gagne du temps quand même dans les champs. Au niveau des couverts végétaux utilisés, on est sur des multi-espèces, hein, jamais d'espèces solo, hein. Chez moi, ce qui fonctionne bien, mais c'est aussi mon propre système, il y a toujours une base facélie, moutarde, et également une base tournesol. Donc ce tournesol-là, pour mes voisins, ça ne correspondrait pas, mais pour moi, ça correspond, puisque j'ai accès en fait à des matières organiques sur lesquelles voilà, je peux rééquilibrer ce qu'on appelle des rapports C sur N. carbone sur azote.
3: C'est aussi utiliser moins de produits de pratiquer ces couverts végétaux, cette agriculture de conservation.
4: Alors tout à fait, hein, le but c'est d'atteindre le système entre guillemets vertueux et de faire travailler donc les plantes à notre place et bien entendu réduire les intrants petit à petit depuis 3 ans maintenant. Et notamment en azote, on arrive vraiment à lever le pied et continuer de produire en quantité.
3: Merci Benjamin Guyot, agriculteur à Bréban dans la Marne.
4: Bonne journée, au revoir.
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5: Marion Jude, joueuse professionnelle de billard.
6: Les Limousins sont formidables. Stéphane Pigateau.
5: À l'âge de 10 ans, il y a une école de billard qui s'est montée. Et au début, il n'y avait que mon frère qui s'était inscrit. Puis un samedi matin, je devais aller faire des courses avec mon père. Et puis l'entraîneur Clément Goudin, donc, qui est toujours mon entraîneur aujourd'hui, m'a proposé de rester. Plutôt que d'aller faire des courses, je vais rester jouer au billard. Puis en fait, ça m'a tout de suite plu.
7: Quand les copains font du football, ou les copines font du football, ou du rugby, ou que sais-je, la natation ou quoi, comment ils prenaient ça quand vous leur disiez « moi, je fais du billard ?»
5: Sûrement un peu comme vous, c'est... c'est pas commun, c'est assez original. Bon, après, à ce moment-là, j'en faisais vraiment une fois par semaine ou deux. J'ai fait beaucoup de natation à côté, j'ai fait de la course de natation. Tout ça avait quand même un petit peu plus de place à ce moment-là.
7: Et à partir de quel moment, alors, vous êtes dit « ça, ça va être mon sport et je vais rentrer un peu plus fort dedans ?»
5: C'est quand j'ai commencé à faire des compétitions. Puis en fait, je me suis assez vite bien débrouillée. J'ai commencé à monter les échelons, entre guillemets. J'ai fait les compétitions régionales que j'ai gagnées. J'ai fait les compétitions nationales que j'ai gagnées. Donc, j'ai été prise en équipe de France. Donc, championnat d'Europe, championnat du monde. Ça vient naturellement, en fait.
7: Vous êtes aujourd'hui professionnelle de billard, ce qui est assez rare. Hein, d'ailleurs, vous êtes la seule.
5: C'est ça, exactement.
7: La seule en France. Quand a été ce point de basculement où vous vous êtes dit « je pourrais en faire mon métier ».
5: J'ai fini mes études en août 2024. Et puis en janvier 2025, j'ai été appelée par la Fédération Française de Billard pour faire une grosse compétition de Heiball, donc qui est une nouvelle discipline qu'on appelle le billard chinois aussi. Et puis là-bas, donc, quand je suis arrivée, j'ai rencontré plein de nouvelles personnes qui vivent du billard. Et en fait, là, y a plein de filles qui sont des joueuses professionnelles en fait. J'ai pas de travail à l'heure actuelle, je viens de finir mes études. Est-ce que c'est pas finalement le moment pour prendre le virage ? J'ai rien à perdre en fait.
7: Vous êtes donc l'unique professionnelle de billard féminine en France. Quand vous la prenez, quand vous le savez, qu'est-ce qui s'est passé dans votre tête à ce moment-là ?
5: Déjà, c'est une fierté parce que, en fait, on est la première à le faire. Donc, je me dis que j'ouvre peut-être la porte à quelque chose pour de futures joueuses. Après, il y a une forme de pression aussi qui se crée parce que donc, le billard, qui jusqu'ici était un plaisir, un loisir, même si j'avais de très bons résultats, ça n'avait pas changé ma vie jusqu'ici. Et là, maintenant, mes résultats vont probablement avoir un impact sur ma vie. Ça met un petit peu de pression.
7: Dès toute petite, ça a été quasiment comme une évidence. Donc, il n'y a jamais eu vraiment la question à se poser. Maintenant, la question du futur. Dans 10 ans, comment Marion Jude se voit ?
5: Ouais, y a deux scénarios possibles. Hein. Soit ça ne marche pas, et dans ce cas-là, je reviendrai à une vie plus classique. Après, sinon, il y a un monde où, effectivement, dans 10 ans, ça fonctionne toujours super bien. Je pourrais toujours être là à voyager à travers le monde, faire les compétitions qui me plaisent, et puis mener un petit peu cette vie de rêve. Hein.
7: De toute façon, quoi qu'il arrive dans votre vie, je suppose que vous ne poserez jamais la canne.
5: Non, je ne pense pas. Il faudrait vraiment un événement majeur pour que je puisse poser avec une bière. Mais je ne pense pas que ça arrive tout de suite.
7: Vous êtes heureuse aujourd'hui ?
5: Très heureuse.
7: Vous ne changeriez pas ?
5: Je suis contente d'avoir pris cette décision d'être partie en Chine. Je suis vraiment contente d'avoir pris ce virage maintenant et puis je ne regretterai pas de ne pas l'avoir fait.
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1: Un circuit court aujourd'hui à Saint-Pierreville. Nous sommes au nord-ouest de Privas avec Sabine Loulier pour découvrir Castanaïs.
2: J'ai décidé de créer une ligne de cosmétiques qui sont fabriqués avec les châtaignes que l'on produit sur l'exploitation. Et donc cette ligne de cosmétiques, elle est certifiée bio et nos châtaignes sont bio et AOP châtaignes d'Ardèche.
1: Et donc aujourd'hui, Sabine nous propose une crème corps et une crème visage.
2: Donc la particularité en fait de la châtaigne, elle est multiple. D'abord, la châtaigne est très riche en sucre, ce qui permet d'avoir ce côté très très hydratant de la crème. Également, la châtaigne contient du tanin, qui est issu, vous savez, de l'arbre et de la sève. Le châtaignier contient beaucoup de tanins. Et donc, ces tanins, en fait, ont un rôle un petit peu antioxydant qui permet de faire que la crème convienne aux peaux qui sont un peu rosacées, vous savez, des peaux un peu atopiques, des peaux un petit peu fragiles. Et puis, troisième effet, et pas des moindres quand même, ce sont les polyphénols qui sont très riches et condensés dans la châtaigne et qui en font un anti-âge naturel imparable. Pour l'instant, l'accueil est plutôt favorable, très favorable. C'est vrai que les Ardéchois sont très surpris. Ils ne connaissaient pas, évidemment, je leur dis que c'est normal parce que ça n'existait pas avant. L'usage en cosmétique est encore balbutiant.
1: Et c'est donc en profitant des 12 hectares de sa châtaigneraie multicentenaire que Sabine a décidé de se lancer dans l'aventure Castanaïs. Et donc forcément, en parallèle de ces produits cosmétiques, vous avez également toute une gamme de bonnes choses à déguster.
2: C'est une gamme qui est assez restreinte, mais qui va à l'essentiel. De la crème de châtaigne, de la crème de châtaigne saveur peine d'épices, de la farine de châtaigne et des châtaignes au naturel. Et qui fonctionne bien, quoi, qui reçoit aussi un bon accueil de la part des clients. Donc c'est chouette, franchement, c'est une super aventure.
1: Bon, et vous savez quoi ? C'est une belle aventure aussi parce qu'elle résulte d'une belle histoire d'amour.
2: J'ai rencontré mon mari donc il y a 30 ans maintenant. Et mon mari est fils de castanéiculteur. Moi, ça fait 30 ans maintenant que je vois mon mari passer énormément de temps dans ses châtaigniers. Tous les jours, il y va, il connaît les arbres, il sait ce qui se passe dans ces arbres, il suit l'évolution des arbres qui greffent. Parce qu'en fait, nous, on travaille sur une châtaignerie ancestrale et traditionnelle et nous ne plantons rien. Nous greffons. C'est un travail au long cours. Mon mari fait de la taille en prévision des greffons qui vont sortir si tout se passe bien de cette taille. Et donc l'année d'après, il récupère ses greffons, il regreffe, donc on choisit nos variétés. Une chose aussi importante, c'est que mon mari est un des derniers à pratiquer une greffe en flûte traditionnelle sur laquelle on n'utilise absolument pas de mastic. Voilà, c'est-à-dire qu'on utilise la sève qui sert de colle. Et donc tout le process est super naturel. Donc moi, quand j'ai vu ça, je me suis dit, mais c'est un travail incroyable qui passe sous silence. Et donc moi, je voulais essayer de donner à voir cette passion pour le châtaignier. Donc c'est pour ça que j'ai aussi cherché à faire des produits qui soient élégants, qui soient vraiment de très haute qualité. C'est pour ça d'ailleurs que la crème que je produis, les crèmes cosmétiques, elles sont bio, mais elles sont dans des pots qui sont compostables et biodégradables, avec des étiquettes en papier, une encre, une colle qui sont non impactantes pour l'environnement. Vraiment, c'est l'essence même de l'Ardèche, sans aucun PFAS, sans aucun produit controversé. Et les produits, on peut les mettre au jardin quand on a fini de les utiliser.
1: 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Rendez-vous directement ici à Saint-Pierreville, après avoir passé un petit coup de fil, ou alors sur le site internet Castanaïs. Comme d'habitude, je vous mets toutes les infos qu'il vous faut sur ici.fr Drôme Ardèche, rubrique circuit court.
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3: Huitizèf, petit guide à l'usage des étrangers du sud du péage d'Arras en vacances dans notre belle région.
4: Je ne vais pas vous apprendre que la vie est injuste. Ne vous inquiétez pas, je vais bien, mais force est de constater que la vie est injuste. Prenez par exemple la silhouette des gens. Il y en a de toutes sortes, des petits, des grands, des roux, des blonds, des crépus, courts, longs, carrés, minces, gros ou ronds. Viens avec nous chez les barbapapas. Mais pour certains, la vie est plus dure que d'autres. L'exemple le plus frappant que la vie est injuste, c'est quand ma grand-mère disait en parlant d'une de mes matantes qui essayait à toute fin de maigrir, mais sans succès, quel malheur. Elle peut faire ce qu'elle veut, mais chez elle, tout fait penche. Ne paniquez pas, Wikiz est fait là pour vous aider.
5: Tout fait penche.
4: Rassurez-vous, hein, y a rien qui penche et qui va peut-être caire. Non. Tout fait penche.
3: Traduction.
4: Tout fait ventre. Ventre, une panse, un penche. Pour illustrer ce que c'est qu'un penche, il suffirait que je me mette de profil. Et vous verrez que là, il n'y a pas que pour ma tante hein, que tout fait penche.
3: Définition.
4: Tout lui fait penche, tout lui profite. C'est le malheur des bons vivants. Quel rapport avec la justice de la vie? Bah, il y en a des. Ils peuvent manger ce qu'ils veulent, et ben, ils grossissent pas. Je n'ai même vu manger des tartes au chou qu'à longueur de journée, elles et Thomas, elles pouvaient passer derrière une affiche à la décollée du mur. Et d'autres, ils regardent la vitrine du pâtissier, ils prennent un kilo. Alors, je vous dis pas si on en mange. Le pire, c'est que dans mes prises de sang, les triglycérides, impeccable, c'est le seul truc qui est pas en gras. Alors, je sais pas ce que je range là-dedans, moi. Mais ce qu'il y a de plus sûr, c'est qu'il y a plein de trucs. Un penche, c'est un logement social. C'est en cela que la vie est injuste. Et en même temps, il peut y avoir une sorte de résignation. À la question, t'aurais pas un peu grossi? C'est mieux de répondre, qu'est-ce que tu veux? Chez moi, tout fait penche, que de se vexer.
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6: On doit faire un reportage avec les R3, Moggio Carnon, mais je ne sais pas sur quel terrain ils sont.
7: Ils vont venir là ou là-bas?
8: Là, le terrain ici, il est allumé
6: 24 sur 24.
8: 24 sur 24.
9: Virginie et vous.
10: Il y a quelques jours, le monde du football héraultais a vécu un moment historique. Quatre clubs étaient en effet en 7e tour de la Coupe de France.
11: Le numéro que vous demandez n'est pas attribué.
10: Point P foot pour ceux qui n'y voient pas très clair. En gros, on part des professionnels de la Ligue 1, 2, 3, ensuite les semi-pros avec les nationales 1, 2, 3, et les amateurs avec les régionales et départementales 1, 2, 3. La Coupe de France a cette particularité qui permet aux équipes de toutes les divisions de s'inscrire et de se rencontrer entre elles. Avoir quatre clubs à ce niveau de la compétition est donc dingue. Quelques jours avant leur élimination, je suis allée à l'entraînement des R3 de l'Union sportive Moggio Carnon. Rendez-vous à la plaine des sports de Moggio, un mercredi soir, 19h. Il fait déjà bien nuit. Tous les terrains sont allumés, ça joue dans tous les sens. Arrivé sur le bord du terrain avec Mathis, le technicien du son, on tombe sur Mehdi, le directeur sportif du club. Posté juste à la sortie du vestiaire, il voit tous les joueurs arriver.
12: Bonsoir.
13: Vous allez bien?
12: Bonsoir, vous aussi, merci.
13: Je suis super bien,
12: le jeune, il dispose de
13: bonsoir. Moi, il le sort
12: bien. Ah,
13: vache. Ce que je leur dis souvent, il y a des gens qui préparent la buvette, qui préparent ce quand vous finissez le match, première chose que vous faites, vous allez leur dire bonjour, vous mangez un morceau, vous dites bonjour à tout le monde. Là, c'est le respect, c'est...
10: Tout en regardant les joueurs faire des jongles et des passes en attendant le coach, je demande à Mehdi depuis combien de temps il est au club.
13: Moi, je suis resté pendant 30 ans à Van Nagel. Après, je suis parti dans un gros club à Palavas, R1, tout ça là. J'ai fait 2 ans, puis après, ceux qui sont venus me chercher ici. Après, la politique d'ici ne m'a pas plu, je suis reparti. Après, ils sont revenus me rechercher.
12: La politique a changé ou quoi?
13: Ouais.
12: Ah oui, d'accord.
10: Et c'est quoi le boulot d'un directeur sportif?
13: Toute la coordination des éducateurs, des joueurs. Quand il y a un problème, au lieu de se prendre le chou avec l'entraîneur, de venir me rencontrer, discuter.
10: D'accord.
13: Faire les planifications des matchs à l'extérieur quand on se déplace, tout gérer, tout.
10: Ah oui, c'est un sacré boulot.
13: Ah oui.
10: Et ça, c'est du bénévolat?
13: On me paye mes frais d'essence.
10: Oui, d'accord. Oui,
13: mais après, je j'attends pas ça pour vivre.
10: Oui, d'accord.
13: Moi, j'ai un boulot.
10: Vous faites quoi dans la vie?
13: Je suis responsable de maintenance dans une grosse société, Van Nagel.
10: Et donc, le foot, ça a toujours été votre truc?
13: Ah, toujours, toujours.
10: Vous avez toujours fait deux métiers tout le temps?
13: Ah oui, moi, le foot, c'était... J'y jouais, j'entraînais.
10: Il n'y a jamais eu de truc de... Quand je serai grand, je serai Zidane?
13: Moi, les Zidane, il y en a... On croit tout le monde des Zidane, mais il n'y en a pas beaucoup. Hein. Oui. Après, il y a des regrets, bien sûr, parce que nous, quand à notre époque, on avait des copains et... Quand tu avais tes copains, tu restais avec tes copains, j'aurais pu partir ailleurs. Hein. Je dis la vérité, j'aurais pu partir ailleurs. Mais quand les copains du village et tout, bon, après, c'est des choix qu'on a fait de la vie. Hein.
10: Bon. Et les copains, ils sont toujours là?
13: Oui, oui, je les vois toujours. Les
10: amis, alors, ça voulait, alors ça valait la peine peut-être.
13: Alors, mon collègue, c'est cool.
10: On ne sait pas si Mehdi aurait été un grand joueur pro, mais comme directeur sportif du club amateur de Moggio Carnon, il fait l'unanimité.
13: Bonsoir.
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1: Bonjour Serge Papagali.
2: Ah monsieur Thomas, bonjour et cher Dauphinois, cher Dauphinois, bonjour également bien sûr.
1: On est samedi pour le Dauphiné Tour, aujourd'hui où est-ce qu'on part?
2: Ah vous allez voir, hommage au Grésivaudan, en Grésivaudan et aux Chalassiennes et Chalassiens au pied de la montagne de Bramfarine. Donc, je suis désolé mais c'est le vrai nom de la montagne, pas de ma faute. Hein. Donc on est où?
1: Au Chalard.
2: Au Chalard, bravo, ça farine Bram, au Chalard je sais pas... La Brame Farine. Elle en a marre d'être broyée, je sais pas quoi. Bref, une précision, en dauphinois, Chala, ça se prononce Sala, en fait. Sala. Ce qui veut dire faire un chemin dans la neige. J'ai appris ça, dis donc, ah oui. D'où le nom du Chela, qui est un lieu de passage pour aller à l'étranger.
1: Ah.
2: À Chambéry, par exemple.
1: L'étranger, Chambéry.
2: Ah ouais, carrément. Ouais, donc, toi, t'es les autres étrangers, quoi. Bon. Le Chela, porte du Grésivaudan. Je précise également que le Chela n'est pas le village de naissance de la fameuse chanteuse Aquette, bien évidemment.
1: Oh,
2: oh bah attends. Bien sûr, oh, bah, tu peux, ouais. on confond souvent le Chela et la Chela, qui n'ont bien évidemment rien à voir. Le Chela n'est pas le mari de la Chela. Enfin, en gros,
1: non
2: quoi.
1: Plus.
2: Voilà, ça veut dire. Chela, qui depuis a coupé ses couettes d'ailleurs, et a été retendue. Entièrement, alors que les habitants du Chela, eux, sont détendus, on va dire ça. Et ils n'ont pas de couette, bien évidemment. Entre Mortel de Maille et Pontcharra, le Chela est ici chez lui. Alors, c'est dur à dire ça. Le Chela est ici chez lui, allez-y, bien
1: le
2: sûr.
1: Le Chela est ici chez lui.
2: Oui, mais vous êtes un jeune professionnel de talent, plein d'avenir. Bref, c'est normal. Chela ou chez ici, comme vous voulez, ça n'empêchera pas le manoir de la Tour de prendre garde au village. C'est peut-être de là que vient l'expression la Tour. Prends garde au toit, pas à toi, au toit, car les toits coûtent cher, j'ai lu ça quelque part, entretenir, surtout dans un château du 16e siècle qui est au Chela. Alors vous allez penser, le papa Gali, il a picolé de la chartreuse parce qu'il part un peu dans tous les sens, mais même pas, hein, vous confirmez.
1: Non, je suis témoin.
2: Voilà, je ne bois jamais en studio.
1: Jamais.
2: Voilà, toujours
1: en dehors.
2: Dans les toilettes. Une autre précision, si au Chela vous entendez parler de la Rolande, il ne s'agit pas de la péripatéticienne du coin, péripatéticienne, c'est dur à dire. En dauphinant de la pute, de la péripatéticienne du coin, non. Mais d'un espace naturel sensible. C'est vrai, c'est un peu comme ça. La péripatéticienne du coin s'appelle Josiane, ce que vous m'avez dit, mon cher Thomas.
1: Oh, bah oui.
2: M'a dit, vous la connaissez très bien, donc voilà. Alors, la Rolande, en fait, un espace naturel. Mais qu'est-ce qu'un espace naturel sensible? J'ai l'impression que la planète entière, actuellement, est un espace naturel plutôt sensible. J'ai l'impression,
1: c'est
2: voilà.
1: Vrai.
2: N'empêche que dans la Rolande du Chela, vit, écoutez-moi bien, la Rainette arboricole.
1: Oh.
2: Ça vous embouche un coin, comme dit l'autre. Ben c'est son dernier îlot isérois en dehors de l'île Crémieux. Alors si certains d'entre vous s'en moquent, ben ils ont bien tort. Je vais vous dire pourquoi. Les Rainettes valent parfois bien mieux que les petites reines et les roitelets de cette terre. Protégeons-les, elles surtout. Les autres, on s'en tape. Alors, tous ensemble, ce que je veux dire, allez, on n'est pas des quand même.
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3: Je rêvais d'avoir une maison à la campagne. Cette maison, c'est comme si j'y étais née. C'est ma maison de famille.
4: Ma maison s'appelle l'Ostau de la Mar.
5: C'est une maison un peu envoûtante.
6: Eh bien, vous voyez, des livres et trois fenêtres qui me donnent le paysage du pays, comme si c'était trois tableaux.
7: Ils ont vécu ici.
8: Thibaut Gaudry.
9: La la la, mine de rien, la voilà qui revient. La chansonnette.
7: Yves Montand est un enfant de Marseille. Débarqué d'Italie avec sa famille pour fuir le fascisme quand il a 2 ans, il va y grandir et y faire ses premiers pas au Music Hall. Puis il la quitte pour Paris où sa carrière commence à décoller, notamment auprès d'Edith Piaf. Et où il noue des amitiés, comme avec Jacques Prévert, qui va lui faire découvrir en 1948 un charmant village qui va changer sa vie.
10: Je chantais dans la région et puis il y avait Jacques Prévert qui habitait la maison là au coin. J'étais arrivé ici. Et je l'ai monté parce que mon ami, le guitariste Henri Crolla, si on allait dire bonjour à Jacques, il dit oui, oui. Alors on est monté ici, j'ai vu Jacques, j'ai vu l'endroit, et puis je suis tombé amoureux de l'endroit, et puis je suis revenu dès que je pouvais, tous les ans. C'était très discret, j'étais à peine connu.
7: Et il ne va pas tomber amoureux que de Saint-Paul. Le 19 août 1949, il est à la Colombe d'Or, une auberge avec quelques chambres, qui est un repère d'artistes. Et Prévert, encore lui, va servir d'entremetteur entre un homme et une femme qui vont devenir un couple mythique.
8: Ça s'est passé à Saint-Paul-de-Lens, au mois d'août, en 1949. Simone était là, et puis moi j'étais dans le tournée. Et puis j'ai déjeuné là, elle a déjeuné là. Et puis il y avait du soleil, puis il y avait Jacques Prévert, et puis il y avait des copains. Et puis voilà, quoi, on ne sait pas comment ces genres de choses-là commencent, mais enfin, elles ont commencé et ça a été une belle histoire. Quoi.
7: Une belle histoire qui durera toute une vie. Ils ont 28 ans. En 4 jours, Simone, mariée, plaque tout pour le Marseillais. Et désormais, ils vont construire une partie de leur vie ici, restant fidèles à la Colombe d'Or, où ils se marient même 2 ans plus tard. Prévert est encore là, il est le témoin de Simone, tandis que Marcel Pagnol est celui de Montand.
10: Puis en 49, j'ai rencontré Simone ici, qui elle avait acheté par contre une petite maison dans le village, après son premier film. Puis elle a servi cette maison pendant très longtemps. Puis on descendait au bar de la Colombe pour boire l'apéritif, pour voir Jacques et les amis, et puis il y avait toujours quelqu'un, et puis on restait là, et puis on mangeait là, puis on montait pas à la maison. Alors un beau jour, on a mis la clé sous la porte, on a donné ça aux enfants, ou à des amis qui descendaient dans le midi, et nous on descendait toujours ici.
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7: La Colombe d'Or et Saint-Paul, où l'on se retrouve pour les vacances avec les copains, beaucoup d'artistes, dans ce village qui attire notamment les plus grands peintres, Picasso, Chagall, Matisse et d'autres.
10: C'est pourquoi je viens souvent ici à la Colombe d'Or, à Saint-Paul-de-Vence, et d'abord pour la famille Roux, qui sont des gens tellement merveilleux. Puis au mois de juin, ou au mois de mai, c'est agréable, il n'y a pas trop de monde, et c'est encore bien. Mais c'était une époque assez formidable, avec Picasso, Braque, Prévert, qui était là aussi, et Giacometti, quand il a débarqué.
11: J'ai dit bon, attends de jouer, parce que je pars.
7: Mais les copains, ce sont aussi les habitants du village, avec qui Montand joue aux cartes au Café de la Place, ou à la pétanque.
10: Et j'aime bien jouer ici au boule, parce que c'est quand même un sport qui délasse bien, qui est très fatigant. Si on veut bien y jouer, c'est très très difficile. Ça ne paraît pas, surtout si on joue à la Provençale.
7: C'est à Saint-Paul-de-Vence également qu'il rencontrera la dernière femme de sa vie, Carole Amiel, et qu'il achètera en 1984 un petit restaurant qu'il transforme en maison, juste en face de la Colombe d'Or.

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1: Alicia Maglio a 33 ans, elle est employée dans les ressources humaines au Luxembourg. Elle a remporté en octobre dernier un concours qui vise à valoriser des femmes aux formes généreuses, le concours de Miss Curvrie. Bonjour Alicia.
2: Bonjour Jérémy.
1: Que vous a apporté cette participation finalement à ce concours de Miss Curvrie ?
2: Cette participation était très importante pour moi. J'ai longtemps eu du mal à accepter mes formes. Pendant des années, je voulais absolument perdre du poids pour m'accepter, être plus heureuse. Et cette aventure a vraiment permis de changer mon regard et d'oser m'accepter telle que je suis aujourd'hui.
1: S'accepter et faire de ses complexes une force, c'est vraiment le but de cette participation.
2: Exactement. C'est bien plus qu'un concours de beauté finalement. C'est vraiment une aventure humaine à travers laquelle on évolue, on se développe. Il y a beaucoup d'ateliers de développement personnel qui sont mis en place par les bénévoles de l'association, parce que je tiens aussi à souligner que c'est une association qui met tout ceci en place. Et tout ça permet de faire un vrai travail sur le regard qu'on porte sur soi.
1: Vous parlez beaucoup d'acceptation de soi. À quel moment de votre vie le sujet est devenu un peu central ?
2: Je pense qu'après être devenue maman, ça a été central, puisque c'était aussi l'exemple que je voulais montrer à mon fils, de pouvoir s'accepter tel qu'on est, et qu'importe les diversités qu'on peut avoir, s'accepter tous les jours à différents niveaux de sa vie, c'est vraiment quelque chose d'important, et c'est vraiment quelque chose que je voulais montrer en exemple à mon fils. Et je pense que la maternité a été un peu un déclic pour moi.
1: De nombreuses personnes sont victimes de grossophobie sur les réseaux sociaux. Ça touche aussi bien les anonymes que les célébrités. Pour vous, c'est un facteur de pression, ces réseaux sociaux, ou plutôt un allié pour participer à ce concours ?
2: Je pense que les réseaux sociaux, aujourd'hui, on y trouve beaucoup de choses, mais on y trouve aussi une façon et une forme de visibilité. Ça permet de porter ces messages un peu plus haut, un peu plus fort, et de toucher des gens qui peut-être aussi ont du mal à s'accepter. Et donc, pour moi, c'est vraiment un vecteur de partager des messages d'acceptation de soi et de confiance.
1: Quel message vous aimeriez justement transmettre aux femmes qui n'osent pas encore s'assumer pleinement ?
2: J'aimerais vraiment qu'on puisse en tout cas se voir tel qu'on est vraiment, au-delà d'un chiffre, d'une taille. On est tellement beaucoup de choses, on a énormément de valeurs, et c'est vraiment de se regarder avec beaucoup plus de douceur et de bienveillance. Et qu'on mérite toutes, chacune, toutes et tous aussi, puisque ça peut toucher aussi plus largement, de se voir autrement et de porter un regard vraiment bienveillant et respectueux envers son corps.
1: La finale de Miss Curvrie France se déroule dans les Landes le 11 avril prochain. Vous y allez avec l'envie de remporter le titre. Quelles sont les différences finalement avec un concours classique comme Miss France ?
2: Les différences, c'est vraiment un concours qui va porter sur la beauté des cours. Donc déjà, on se retrouve ici sur une différence. Mais c'est aussi vraiment, comme je le disais, un chemin d'acceptation. Et donc, c'est un peu la concrétisation de pouvoir aller porter ces belles valeurs sur une scène nationale, et aussi de pouvoir faire briller la région par la même occasion. Et c'est en tout cas avec tout ça que je vais porter les couleurs de la Lorraine aux France, avec l'envie de pouvoir faire évoluer les regards justement sur les courbes et sur l'acceptation de soi d'une façon générale.
1: Merci Alicia, à bientôt.
2: Avec plaisir, merci beaucoup Jérémy.
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1: Aujourd'hui, direction les Grands Mursins à Arcon. C'est un site qu'on connaît un petit peu pour ses arbres majestueux et ses panoramas, mais un petit peu moins pour son emblème animal. Avec nous, Marion Gilardon de l'Office du Tourisme de Roanne. Est-ce que vous pouvez nous en dire un petit peu plus ?
2: Effectivement, l'emblème de cet espace naturel sensible est l'écureuil. C'est un clin d'œil historique. Le domaine a appartenu pendant près de 80 ans à la Caisse d'Épargne, de 1934 à 2011. Et comme vous le savez, leur emblème, c'était l'écureuil. Quand Roannais Agglomération a repris la gestion du site, ils ont conservé l'écureuil comme symbole du lieu pour deux raisons, à la fois par fidélité et parce qu'il y a de vrais écureuils qui y vivent, bien sûr.
1: Et puis l'écureuil, on le retrouve un peu partout, sur les panneaux et même sur un sentier de randonnée.
2: Oui, tout à fait. Le petit sentier balisé, une boucle très accessible, s'appelle la boucle de l'écureuil. Ce sentier est idéal pour les familles avec enfants. Il est en quelque sorte l'entrée en matière idéale pour découvrir la diversité des milieux qu'offre le domaine des Grands Mursins.
1: Revenons un petit peu en arrière. Racontez-nous l'histoire de ces lieux.
2: L'histoire commence en 1932 quand la Caisse d'Épargne souhaite créer un centre de vacances au grand air pour les enfants et son personnel. Deux ans plus tard, les premières plantations forestières démarrent et en 1936, on aménage un arboretum pour étudier les essences forestières adaptées au reboisement local.
1: Il y a une essence prédominante dans cet arboretum ?
2: Globalement, au Grand Mursin, on retrouve une dominance impressionnante de résineux, mais le plus répandu est le douglas, qui couvre à lui seul la moitié du domaine. Ce sont des grands arbres élancés aux aiguilles persistantes. Et à leur côté, on retrouve les sapins pectinés, qu'on appelle ici les sapins noirs, qui donnent leur nom au bois noir.
1: Et ce lieu, géré par Roannais Agglomération, vit, bouge et accueille.
2: Cet espace naturel accueille des activités de pleine nature, notamment la course d'orientation et le VTT avec des sentiers balisés. Et un programme d'animation est également proposé chaque année et renouvelé d'avril à octobre, proposant ateliers, balades, cinéma en plein air, toujours dans un respect de l'environnement.
1: Voilà, ainsi tout l'on peut respirer, apprendre, se balader et même croiser quelques écureuils malicieux. À très bientôt, Marion Gilardon.
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3: Tout ce qui a trait au caractère des humaines et des humains, j'adore. Je trouve que la langue occitane se délecte à qualifier les comportements humains. Roumé, je savais que tout le monde connaît Kéomo. C'est un bon exemple. Hein. Tu pourrais faire un sourire plutôt que de roumé. Roumé, comme ce mot l'indique dans sa construction, ça grogne, ça fait trembler les murs. Quelqu'un qui roume, c'est un râleur d'excellence. T'as voulu faire les courses ? On y est. C'est plus le moment des roumas, mon grand. Ce n'est plus le moment de râler, ok ? Plutôt que de roumer, on finit vite et on rentre. Roumer, ok ? Vous connaissez, bon. Et si je dis marouné, marouna, c'est la même chose. Dans le mot, le R roulé nous montre une personne qui râle aussi, qui bougonne. Il marronne comme un burga au kevonvo, non. Il râle comme un frelon qui vrombit. Roumer, marouner, faites vos courses, mesdames et messieurs. Allez, adieu.
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1: Et voici Patrick Citeau

0: pour nom de nom. Aujourd'hui, direction Montmorillon, dans la Vienne. Un musée du macaron y raconte l'histoire de cette petite pâtisserie ronde.
1: Situé boulevard de Strasbourg, ce musée, ouvert en 2003 par la maison Ranou-Métivier, rend ainsi hommage aux générations d'artisans qui ont bâti la renommée de Montmorillon. Ce musée de l'amande et du macaron vous dévoile ainsi l'histoire et les coulisses de la fabrication de ce célèbre et délicieux biscuit aux amandes. La recette du macaron a a priori été rapportée par Catherine de Médicis au XVIe siècle. À partir de cette époque, ce biscuit fait d'amandes, de sucre et de blanc d'œuf s'est répandu dans de nombreuses villes. On le retrouve ainsi progressivement à Nancy, Amiens ou Saint-Émilion. Il faut remonter au XVIIe siècle pour trouver les premiers macarons sur les étals des marchands de Montmorillon. Le petit biscuit au cœur tendre d'amande est ensuite devenu la spécialité incontournable de Montmorillon. Aujourd'hui, la maison Ranou-Métivier perpétue cette tradition culinaire. C'est la plus ancienne fabrique de macarons de Montmorillon. Les savoir-faire se transmettent en effet dans cette famille depuis 5 générations. La recette traditionnelle des macarons demeure ainsi inchangée depuis ses débuts.
0: Et notre musée du macaron, en fait, c'est l'occasion de nous plonger au cœur de l'histoire de cette spécialité culinaire fierté de la région.
1: Une spécialité qui doit tout à l'amandier. L'histoire de cet arbre fruitier à travers les continents et les siècles est ainsi une des thématiques proposées. Les défis environnementaux liés à la production de l'amande sont aussi au programme de la visite. L'histoire et la fabrication du macaron a bien entendu toute sa place au cœur de l'espace d'exposition. Les gestes et les outils du biscuitier font également partie de cette immersion au pays du macaron. Un parcours ludique et gourmand qui fera le bonheur des enfants comme des plus grands. Concernant les origines du nom de la commune de Montmorillon, on peut s'appuyer sur une théorie ancienne. Elle précise que la bourgade, située sur une colline, aurait été investie par des Maures en 732, avant ou juste après la fameuse bataille de Poitiers. D'où la déclinaison en Mont de Morillo ou Colline du Mort. Mais le nom d'un des premiers barons de la ville a tout aussi bien pu inspirer cette dénomination. Hugo Banse se fait ainsi appeler Moro Loco, qui dictour Morillo, ou seigneur de la localité mauresque qui se nomme Morillo. Toujours est-il que de Montmorillo au XIe siècle, puis Montmorlhomme au siècle suivant, la bourgade endosse finalement son nom actuel au XVe siècle.
0: Et voilà, alors ça c'est quand même fou parce qu'on remonte le temps grâce à Patrick Citeau qui nous apprend toujours des détails qu'on ignore souvent d'ailleurs sur le nom de nos rues, de nos communes également. 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
3: Elle est complètement dingue cette histoire, Hugo, et pourtant son nom ne vous dit rien. Je pense presque à personne. Marcel Chaumien, un homme discret, devenu vauclusien d'adoption, maire d'un petit village quand même du Luberon, et en même temps, l'un des personnages clés des services secrets français de l'après-guerre.
4: Il veut dire un maire espion.
3: Exactement. En fait, maire, c'était sa couverture. C'est quand même assez dingue cette histoire. Marcel Chaumien n'est pas né en Provence, il voit le jour à Reims, dans la Marne, mais tout change en 1944, lorsqu'il est envoyé en mission dans le Vaucluse, en pleine Seconde Guerre. C'est là, en fait, qu'il découvre le territoire et qu'il va s'engager autour de la résistance locale, aux côtés de la résistance surtout vauclusienne, et qui ensuite s'installera après la guerre chez nous. Alors avant ça, Chaumien était un militaire d'élite, un parachutiste d'essai. Ah, c'était un métier assez risqué, hein, puisqu'il consiste en fait à mettre au point des parachutes, les équipements, mais aussi les techniques de saut.
4: Et sûr déjà que ça s'ouvre ou pas en fait, c'est
3: ouais,
4: ça.
3: Oui, puis surtout les ennemis aussi. Ouais. Il pouvait sauter de nuit, dans les forêts, voilà, donc c'est assez dur. Et cette expertise va faire de lui en fait un homme clé des opérations clandestines.
4: Et c'est là qu'il bascule dans le renseignement.
3: Bah oui, parce que son CV est super beau, ancien résistant, parachutiste, membre du service action. Marcel Chaumien va travailler d'abord pour le SDECE, c'est l'ancêtre de la DGSE en fait. On le retrouve dans les années 40-50 sur des missions ultra sensibles. Et en fait, il va entraîner nos agents secrets, dans le parachutage notamment. Il va participer aux opérations du rideau de fer, en Afrique, en Europe de l'Est. Et dans les archives, son nom apparaît, alors son nom d'emprunt, hein, puisqu'il avait un pseudo, vous imaginez bien, oui, aux côtés de figures centrales. Tiens, par exemple, Jacques Faucard, c'est le conseiller très secret du général de Gaulle, s'il vous plaît. Donc c'est quand même du très haut niveau. Chaumien qui circule entre ambassades, pistes africaines, aéroports. aéroports parisiens et réseaux clandestins. Et pendant ce temps-là, notre Marcel, donc, il est élu dans le Vaucluse.
4: Et oui, incroyable ce parcours.
3: Exactement. C'est là que l'histoire devient fascinante. Marcel Chaumien devient maire de Viens en 1959. Il va le rester jusqu'en 1977. Trois mandats, 18 ans, donc, au service du village. Il faut s'imaginer, la journée, il va s'occuper d'assainissement, d'école, de voirie. Et régulièrement, il reprend l'avion pour Paris-Orly, Roissy, ouais, pour retrouver les services secrets où il va mener cette double vie pendant des années.
4: Et on comprend mieux pourquoi on ne connaît pas son nom. Hein.
3: Oui, je vous ai parlé de Jacques Faucard, le conseiller très spécial de De Gaulle. Il dira que c'est un homme très bien, courageux, un agent secret qui ne cherchait aucune reconnaissance. Marcel Chaumien meurt en 1979, décoré, respecté dans les cercles du pouvoir, mais finalement presque inconnu du grand public. Ce destin, c'est comme un roman d'espionnage, il faut le dire quand même. Et aujourd'hui, eh bien, c'est Catherine Chaumien, sa fille, qui le raconte dans des conférences en Vaucluse. On a pas mal d'archives aussi qui existent, notamment au service historique de la Défense. On a des ouvrages sur l'histoire du service secret français, où il est nommé souvent.
4: Ouais.
3: Et aujourd'hui, je vous mets tous les documents et les photos, grâce à sa fille Catherine, que je salue, sur notre appli. Ici, vous le voyez au bras de Gaulle et aussi pendant ses missions. Enfin, c'est juste exceptionnel, ce discours et surtout ce destin de Marcel
4: Chaumien.
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0: h 19, l'heure de votre rendez-vous les gens d'ici. Tous les jours, nous mettons en lumière une personnalité qui fait briller notre région. Elle se confie au micro de Romain Bruno et aujourd'hui, à direction un studio d'enregistrement au cœur de Paris, à la rencontre de la personne qui a créé le nouveau jingle d'Île-de-France Mobilité. Romain, vous êtes avec lui, il s'appelle Jean et vous venez d'entrer dans son studio.
5: Oui, je viens de rentrer dans ce studio qui est magnifique, un studio d'enregistrement dans le 6e arrondissement. Et j'ai Jean Dindino, il dirige la société de production chez Jean et il est ici installé derrière cette grande table de mixage. Jean, bon. Bonjour.
6: Bonjour.
5: On a l'impression d'être dans un sous-marin.
6: C'est vrai que beaucoup de gens l'associent à cette vision un peu à cause des hublots, un peu sous-marin de la, ancien et en même temps peut-être aussi cabine spatiale futuriste.
5: Et vous avez produit le nouveau jingle sonore d'Île-de-France Mobilité.
6: Ouais, sacré challenge. Composer en fait quelque chose qui va accompagner les gens en fait dans leur quotidien, comme ça, sur tous les transports, sur tout le réseau d'Île-de-France.
5: Est-ce qu'on peut l'écouter, ce jingle ? Ce nouveau jingle, il va remplacer quel jingle ?
6: Il va unifier tout le réseau Île-de-France, en fait, donc il concerne le métro, les bus, les tramways, le RER.
5: Ça remplacera ce jingle, écoutez. On va le décortiquer, ce jingle, il est fait de plusieurs parties.
6: Par rapport à cette notion de mobilité, on peut déjà écouter un premier son, qui est le son d'introduction et aussi celui de conclusion, finalement, qui joue cette mobilité. Là, on est dans cette idée de mouvement, en fait. Donc, la première nappe introduit le thème qui est composé de 6 notes. Qui doivent symboliser quelque chose d'à la fois assez doux, pas agresser les gens au travers de quelque chose. Donc, il y a une douceur et une gaieté, en fait, normalement, qui se définit sur ces 6 notes. 6 notes, il y a une symétrie entre le tagada, que je vois comme une question, quoi, et la réponse qui est tindintin. Même si c'est toujours difficile d'expliquer la musique.
5: C'est une fierté au final, après, de pouvoir entendre sa musique, son jingle, pendant les transports.
6: Ouais, carrément. J'avoue qu'il me tarde de l'entendre. Même si, c'est aussi toujours un peu une petite angoisse de s'adresser à plein de gens. Mais non, c'est une grande fierté, bien sûr.
5: Ça fait combien de temps que, Jean, vous travaillez dans l'univers du son ?
6: Ouais, j'ai commencé à 25 ans et j'en ai 65. Donc, vous avez fait le calcul. Je préfère pas le dire. J'ai eu la chance de travailler dans cet univers qui est un univers très riche parce qu'il touche à la fois à la musique, aux comédiens, à la poésie, au texte. Enfin, c'est vraiment travailler dans le son, vous en savez quelque chose, vous-même qui m'a interrogé. C'est assez passionnant et ça remplit une vie tranquillement.
5: Merci Jean Dindino.
6: Ben de rien, plaisir. Revenez quand vous voulez, 18 rue Dauphine.
5: Voilà, ici donc pour cette société de production chez Jean qui a créé entre autres ce fameux nouveau jingle sonore d'Île-de-France Mobilité qu'on a hâte d'entendre.

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Compositrice, interprète, Domi a 28 ans. Elle est originaire d'Aime-la-Plagne et partage sa vie entre Montréal et la Savoie. Elle vient de sortir son premier single, Tout oublié, une chanson pop très solaire, et prépare un album pour 2026.

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2: Domi, tout oublié.
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4: C'est Décibel, toute l'actualité musicale avec ce soir, le surdoué Grand Corps Malade qui, 20 ans après son premier album, n'en a pas encore fini.
5: Je n'ai pas encore fini avec l'envie d'écrire, car quand le monde va trop vite, il n'y a que ça qui m'aide à ralentir. Quand mon cerveau constate, c'est mon stylo qui comprend, qui sait prendre du recul, noircir la page en m'éclairant.
4: Eh ouais, ça fait 20 ans, mais pas le temps de faire le bilan. Grand Corps Malade préfère ouvrir un nouveau chapitre. Nouvel album fabriqué dans un nouveau pays, nouvelle tournée, nouvelle rencontre en studio. La seule chose qui ne change pas, c'est son envie d'être là avec vous.
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4: Salut à toutes, salut à tous et bienvenue dans Décibel en ce vendredi soir. Je sais, vous avez chaud, mais croyez-moi, j'ai des nouvelles fraîches à partager avec vous du monde de la musique. Aujourd'hui, c'est l'anniversaire de Paula Abdul. Donc, bien évidemment, les personnes âgées comme moi se souviennent très bien de Paula qu'on écoutera en fin d'émission. Les autres, je vous expliquerai à quel point elle a émerveillé nos années 80. Le coup de cœur du jour, c'est le nouveau single de Big Flo et Oli, Picasso, dans lequel on entend Oli faire un solo de trompette absolument magnifique. On y reviendra tout à l'heure. Et puis un blind test autour des gens qui jouent. Si ça vous inspire, alors appelez-nous 0810 055 056 0810 055 056. C'est Sadika qui vous attend au standard. Et à gagner ce soir, eh bien ce sont vos lunettes pour l'éclipse du mois d'août. Et bonsoir Grand Corps Malade.
5: Bonsoir.
4: Bienvenue dans Décibel. Je suis toujours contente.
5: Ah.
4: Alors, il y a du nouveau, on le disait, 20 ans de carrière.
5: Et oui,
4: depuis ces voyages en train, c'est ce jour-là qu'on a découvert Grand Corps Malade.
5: C'est vrai que les histoires d'amour, c'est comme les voyages en train. 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
4: Grand Corps Malade, les voyages en train, c'est le premier tube et puis la première victoire de la musique aussi, Révélation scène en 2007. J'ai dit que t'as pas très envie de faire le bilan, mais puisque t'es là, moi je veux bien en faire un petit quand même. Tu t'imaginais au moment de ce premier album que tu ferais ça sur le long cours?
5: Non, je m'imaginais pas parce que je pense pas aussi loin.
4: Ouais.
5: Donc si on m'avait dit est-ce que dans 20 ans tu auras déjà fait plein d'albums, je me pose même pas la question en fait. Et si jamais on m'avait forcé à me la poser, non, j'aurais pas imaginé tout ce qui s'est passé depuis 20 ans. C'est vrai qu'il s'en est passé beaucoup.
4: Ouais.
5: Mais voilà, le premier texte là, c'est j'en ai pas encore fini, c'est l'intro de l'album.
4: Ouais.
5: Parce que justement, mais moi j'ai aucun problème à faire des bilans, j'adore les bilans. Mais en tout cas, un bilan, c'est un bilan provisoire, quoi. Ça veut pas dire que c'est fini. Et en effet, j'ai encore plein d'envie, ouais, et plein d'idées. Donc, on repart pour 20 ans, quoi.
4: Alors, je donne les chiffres parce que c'est un bilan, mes enfants, comment dirais-je, ébouriffant. Donc 8 albums. Le 9e, voire la mer, arrive dans quelques semaines. 2 millions d'albums vendus, 3 victoires de la musique, 3 films aussi, Patient, La vie scolaire et l'excellent Monsieur Aznavour. Plus de 800 concerts donnés en France, mais aussi partout dans le monde. C'est pas rien. Il y a aussi des tubes, des vrais tubes radio, comme ce « Mais je t'aime », victoire de la chanson originale en 2021. Camille Lelouch. Alors, est-ce que justement, cette chanson, J'en ai pas encore fini, qui est le tout premier extrait du 9e album,
5: qui est déjà sorti.
4: Voilà. Est-ce que c'est aussi justement une réaction à ce bilan, un bilan qui est extrêmement positif, où tu as réalisé énormément de choses, où tu as eu énormément de succès, et tu te dis à toi-même, OK, j'en ai pas encore fini, il y a encore des rêves à aller chercher, c'est ça dedans.
5: Exactement, c'est un peu ça. C'est toujours difficile à expliquer comment une envie de texte naît,
4: ouais,
5: mais là, je suis né avec. Je me rappelle, je crois, moi, ma première idée, c'était, j'étais un peu mélancolique et j'avais envie de dire, tiens, je n'ai pas encore fini avec la mélancolie. Et je voulais écrire un texte là-dessus. Puis je me suis dit, mais finalement, je n'ai pas encore fini avec beaucoup plus de choses que ça.
4: Ouais.
5: Donc, je n'ai pas encore fini avec l'envie d'écrire, avec mon optimisme, avec l'envie de faire des vannes, avec mes combats silencieux, avec l'envie d'être amoureux. Et voilà. Et donc, du coup, ça a donné un texte comme ça, un peu fleuve, sans refrain. Voilà, du texte un peu dans la pure tradition slam du début.
4: C'est ça.
5: Beaucoup, un texte assez dense, mais voilà, qui arrive pour moi à un bon moment et puis qu'une bonne manière d'introduire l'album où il y a après plein de choses très différentes.
4: Il est dense, mais digeste, je veux dire, on comprend. Mais la question en fait que je me posais, c'est si c'était du coup une conversation entre toi et toi, simplement, j'en ai pas encore fini, ou est-ce que c'est une réponse à des questions qu'on a pu te poser aussi, je sais pas, dans ton entourage professionnel.
5: Non, là c'est plutôt entre moi et
4: c'est
5: moi,
4: toi
5: là,
4: et toi.
5: Ouais. Ça va, j'ai pas eu trop de gens qui m'ont dit alors c'est la fin, c'est fini, non, pour
4: ça
5: l'instant,
4: y est, t'es
5: non.
4: Vieux.
5: Non, ça va. Ça va, c'est peut-être c'est plutôt et pourtant j'ai pas besoin de me convaincre, moi je suis là, je sais naturellement que j'ai envie de continuer, mais c'est vrai que c'était une manière d'introduire l'album, ce petit bilan et perspective, tu vois, comme on dit dans les sociétés, c'est-à-dire qu'à la fois on regarde où on en est, mais on ouvre une porte, quoi.
4: Eh ben écoutons là cette chanson, comme ça vous allez comprendre exactement de quoi il retourne. Le Grand Corps Malade Nouveau arrivera le 18 septembre prochain. Voir la mer, c'est le nom de ce 9e album. Premier extrait et intro imparable, j'en ai pas encore fini.

0: venais de poser mon stylo et de fermer les paupières. Je pensais éteindre mon cerveau en éteignant la lumière. 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Je n'ai pas encore fini avec l'envie d'écrire, car quand le monde va trop vite, y a que ça qui m'aide à ralentir. Quand mon cerveau constate, c'est mon stylo qui comprend, qui sait prendre du recul, noircir la page en m'éclairant. Mes textes savent lire en moi, même dans les moments de brouillard, et chaque phrase est une lampe torche sur ce que je n'ose pas voir. J'écris pour compenser l'impuissance de voir ce qui brûle autour, pour contrer nos silences face à ceux qui crient au secours. J'écris enfin et surtout pour partager nos chairs de poule, pour que nos solitudes se reconnaissent au milieu de la foule, que nos émotions fassent équipe plein de sourires interactifs, et que la scène devienne un grand battement de cœur collectif. 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Face à tout ce bonheur passé, j'essaie de pas rester spectateur, et je me bats comme un taré pour que l'avenir soit à la hauteur. Je n'ai pas encore fini avec mes combats silencieux, ceux qui se cachent derrière les sourires et les projets ambitieux, ceux qui me répètent heure par heure que grand corps malade, c'est pas juste un nom d'artiste mais des galères en cascade. Il y a des souffrances qu'on partage et souvent je tends la main, mais il y a des blessures égoïstes et des épreuves sans témoin. Alors je fais le dos rond, je m'endurcis, je me rassure, et je serre tellement les dents que mes silences sont des morsures. Mais j'en ai pas encore fini avec ce putain d'optimisme, il me colle à la peau même dans les moments les plus tristes. Mon optimisme est mal élevé, il ouvre tout le temps sa gueule, dans chacun de mes albums il veut être le premier single. Mon optimisme rattrape souvent là pour compenser, il dévie les chemins tracés et les destins qu'on pensait. Quand je ne vois que les murs gris pendant les jours pluvieux, mon optimisme m'interpelle et me dit « attends, regarde mieux ». Alors je vois des vies cachées, des œuvres d'art, des arcs-en-ciel. Derrière tout l'ordinaire, j'arrive à voir le potentiel. Ça fait tellement longtemps que j'ai choisi d'y croire, que mes espoirs ont pris racine et font pousser des fleurs bizarres. J'en ai pas encore fini avec l'envie de dire merci, ce mot qui paye pas de mine et qui crée des éclaircies. J'en offre avec franchise aux inconnus et aux proches. 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Dire merci fait des miracles, la gratitude est un pouvoir. Si tu ne savais pas, essaye un peu juste pour voir. Ça ouvre des portes et des sourires pendant 2 secondes ou 6 mois. Et quand tu le vérifieras, n'hésite pas, remercie-moi. J'en ai pas encore fini avec l'envie de faire des vannes, dans les soirées, les enterrements, dans les joies et les drames. Ce petit diable sur mon épaule qui me souffle des conneries, depuis longtemps je fais attention, je répète pas tout ce qu'il me dit. J'en ai pas fini avec l'amour et le privilège d'être amoureux. Pour donner du sens à la vie, c'est encore ce qu'on a trouvé de mieux. Alors j'aime sans compter, sans prévoir, à l'air libre. C'est le seul vertige qui m'aide à garder l'équilibre. J'en ai pas encore fini avec l'envie de comprendre, avec l'envie d'apprendre, avec l'envie d'entreprendre. J'en ai pas encore fini avec l'envie tout court. Tant qu'elle frappe dans ma poitrine, je me dis que c'est encore mon tour. L'envie de lancer des projets, c'est une envie qui répare et qui transforme tous les parcours de vie en ligne de départ. L'envie de prendre des risques, d'essayer comme un crève la faim. J'en ai pas encore fini. J'en aurais pas encore fini. Même à la fin.
1: Mais grand corps malade et de retour, j'en ai pas encore fini. Le nouvel album arrive le 18 septembre. Alors, il faut raconter que il est né, ce disque, loin de chez nous. Mm-hmm. Nous allons planter le décor.
2: Je viendrai à Montréal.
1: Avec la voix de Robert Charlebois, Montréal, le Québec, c'était un rêve familial de longue date. Mm-hmm. Et tu l'as réalisé l'année dernière, enfin il y a 2 ans, c'est pour ça. Un an. Raconte-moi alors.
0: Eh ben oui, c'est un projet familial, avant que les enfants soient trop grands, ouais, tout oui. Ça, de vivre une aventure autre, de se permettre le luxe, le privilège d'avoir une autre vie pendant un an. Et on a réussi à le faire, à l'organiser. Et puis Montréal, c'est une ville que j'adore. J'ai eu l'occasion d'y aller beaucoup de fois pour jouer, pour faire des concerts, de la promo. Et j'ai toujours eu un coup de cœur pour cette ville et pour les Québécois. Et donc voilà, on l'a fait de été 2024 à été 2025 avec les enfants à l'école là-bas, tout ça. Et c'était une expérience de vie évidemment géniale pour nous tous, pour toute la famille. Et puis on a voyagé, et puis on a vu l'hiver québécois. Ouais. Et puis évidemment, tout ça, c'est nourrissant, ça donne plein d'envie, plein d'idées. C'est vrai que ce nouvel album, il est né là-bas. Et voir la mer, c'est aussi un titre de l'album, une chanson de l'album, et c'est le titre général de l'album. C'est aussi symbolique de ça. Voir la mer, c'est c'est prendre le temps, se reposer, respirer un bon coup, poser ses yeux sur un paysage. Donc voilà, voir la mer, c'est aussi symbolique de cette année à Montréal.
1: Donc c'était pas nécessairement le but du voyage, d'être tellement inspiré que tu as tout de suite commencé de nouvelles chansons, mais c'est ce qui t'est arrivé là-bas, c'est ça?
0: Ouais, c'est ça, c'est ça. Ouais. Et puis j'ai pris plus de temps là-bas. Je sortais de 3-4 années avec le cinéma, les tournées, les albums intenses. Le but là-bas, c'était de ralentir un peu. Et bah ouais, dès que tu ralentis un peu, ton cerveau, il est un peu plus tranquille et hop, il a envie d'écrire des textes.
1: Quoi. Ça dépend qui. Toi, oui. Moi, quand je ralentis, après, je fais plus rien, je mange des chips. Mais c'est super.
0: J'ai mangé pas mal de chips aussi, voilà. Ça n'empêche pas. Chips et stylo, voilà, c'était mon programme.
1: Voir la mer aussi, moi, quand j'ai entendu le titre de cet album, je me suis dit, ah, il a vu loin. Tu parlais de respirer, d'avoir de l'espace. C'est vrai que nous, vu d'ici, c'est l'image que nous renvoie le Québec. Je sais pas, moi, je vois des grandes forêts, je crois qu'il y a même des baleines.
0: Bien sûr, c'est exactement ça. On a vu tout ça.
1: Ouais.
0: Évidemment, on a voyagé. Et oui, quand Montréal, déjà, c'est une ville très, très nature.
1: Ouais.
0: Ce que les gens connaissent de Montréal, c'est là où tu atterris, et puis c'est les petits hôtels, les grands hôtels, dans le petit downtown où il y a des buildings comme à New York. Mais c'est pas du tout ça, Montréal. Montréal, faut sortir du centre-ville, et les 80% de la ville, c'est ailleurs. Et là, il y a des parcs partout, il y a des arbres partout, donc c'est une ville très nature. Et puis dès que tu sors, tu roules une heure en sortant de Montréal, et là, oui, t'es dans des forêts, dans des grands lacs, des chalets au bord des lacs, etc. Donc bien sûr qu'on a vu tout ça, on a fait tout ça, on est allé voir dans le grand nord du Québec les chiens de traîneau l'hiver et puis les baleines à tête de sac. Bon, donc oui, voir la mer, c'est tout ça, c'est poser les yeux ailleurs, respirer et découvrir. Ouais.
1: Et voir du beau, voir la nature, c'est quelque chose, toi, qui, surtout dans ton côté auteur, tu penses que ça a nourri ça, ton écriture? Parce que c'est pas des... Enfin, voilà, tu parles comme ça de paysages à perte de vue et de dépaysement total aussi, ça peut même débloquer des trucs dans le cerveau. Enfin,
0: peut-être,
1: je sais pas.
0: Ouais, certainement. Après, c'est plus ou moins conscient de changer de rythme. Déjà, ça débloque des trucs dans le cerveau, de vivre ailleurs, une autre mentalité. Ça débloque des trucs. Alors évidemment, de voir des beaux paysages comme ça, peut-être aussi. Ouais. Mais c'est ça qui est bien dans le processus de création, c'est que tu sais jamais vraiment comment ça vient, et tant mieux.
1: Et là, c'est venu. Hein. Donc l'album arrive au mois de septembre. Il est né là-bas, le disque, mais il s'est pas fabriqué entièrement là-bas. Ceci dit, c'est vrai qu'il y a plein de nouveautés, je le disais tout à l'heure en ouverture, tu travailles avec une nouvelle équipe. C'est vrai que là, on a entendu, j'en ai pas encore fini, on va découvrir le prochain rêve. On est sur une ambiance différente de tes albums précédents, qui étaient plus électro, avec Mosimane.
0: Ouais, avec Mosimane.
1: Aux commandes des prods. Ouais.
0: On avait des albums, oui, avec des sons un peu plus synthétiques, plus électro. Et là, c'est vrai qu'on est revenu à une musique plus organique. Tout est joué à 100%.
1: C'est un groupe.
0: C'est un groupe et on a même enregistré dans des conditions de live. Il y a des beaux studios dans le sud de la France, là, qui s'appellent La Fabrique, qui permettent ça. C'est-à-dire, c'est des grands studios où on peut tous se brancher les uns les autres et on a joué vraiment en live. Et donc, je pense que ça doit s'entendre un peu. C'était cette espèce d'alchimie où on s'écoute tous les uns les autres au moment où on enregistre. Et j'avais des musiciens incroyables. C'est Nicolas, ça s'écrit N-I-K-O-L-A, parce qu'il a aussi un projet musical, il est chanteur, etc.
1: Ouais.
0: C'est un jeune auteur-compositeur qui a réalisé musicalement tout l'album. Et il a fait un travail incroyable, je suis hyper fier de lui, hyper fier de cet album, grâce à lui aussi.
1: Tu lui as donné quoi comme direction, comme envie?
0: On a commencé un peu ensemble à Montréal, il est venu me voir là-bas, et justement je lui ai parlé de cette envie de son un peu plus organique.
1: Ouais.
0: Et notamment aussi un peu grands espaces. Il y a sur l'album plusieurs moments où il y a des guitares un peu qui font un peu Ennio Morricone, un peu western, même si je sais pas si c'est juste une direction comme ça. Il y a beaucoup d'autres choses, mais en tout cas voilà, il a senti un peu ce que je cherchais. Et puis après, il a beaucoup composé. Il m'a proposé plein de musique avec ses potes Achille et Noé. Et du coup après voilà, j'ai pris certaines de ses musiques, certaines boucles, et puis j'ai commencé à écrire dessus. J'ai écrit beaucoup sur sa musique. J'aime bien aussi. Pendant longtemps, j'écrivais tout seul a cappella et je demandais aux musiciens de faire de la musique sur mesure sur mes paroles, mais j'aime bien aussi écrire moi sur mesure sur des notes.
1: Ouais.
0: Et c'est plutôt dans ce sens-là qu'on a fait l'album.
1: Ça te rajoute une petite contrainte?
0: Ouais, j'adore. Ça t'inspire une humeur, la musique.
1: Oui,
0: déjà,
1: oui,
0: ça te
1: sûr.
0: Met dans une ambiance. Et puis oui, ça te rajoute des contraintes de rythme, de la longueur de tes phrases. Et ça, j'aime bien, c'est un jeu.
1: Alors, on va découvrir le prochain rêve, deuxième extrait déjà de ce nouvel album.
0: Qui est sorti cette semaine, c'est notre petite nouveauté.
1: C'est ça, et c'est en duo.
0: C'est un duo.
1: Tilto. Alors, on va pas faire les surprises, genre, quoi, Grand Corps Malade fait des duos? On a bien compris que
0: j'aime bien ça.
1: C'était quelque chose qui t'allait très bien. Ça arrive quand, d'ailleurs? Alors, il y a Mesdames, évidemment, qu'on connaît par cœur. Mais t'as fait déjà des duos avant. Est-ce que t'arrives à dater à quel moment tu t'es dit, mais j'adorerais être avec quelqu'un sur mes chansons? Dès le début.
0: Dès le début, j'ai toujours adoré cet exercice particulier qu'est le duo. T'arrives à faire matcher, à trouver l'osmose entre deux univers différents, deux voix différentes. Et puis après, il y a l'univers du texte et de la musique. Et marier tout ça, c'est jamais gagné. C'est un vrai petit challenge, un duo. Et du coup, quand ça marche, d'un seul coup, il y a une chanson qui est cohérente, il y a deux voix qui se répondent. Et moi, j'aime bien ça. C'est un jeu que j'aime bien.
1: Alors, t'as fait des duos excellents. On adore, évidemment. On en parlait tout à l'heure, celui avec Camille Lelouch, Mais je t'aime. Il y a eu aussi Ben Mazué, Gaël Faye, là c'était carrément un trio. Véronique Sanson, Louane, enfin voilà, il y a plein d'artistes. Suzanne, avec qui t'as fait des excellents duos. Là c'est Stilto. Stilto, c'est une jeune artiste alors qui a un parcours pas tout droit, puisqu'en fait, avant de sortir sa musique, elle avait déjà une espèce de carrière sur les réseaux sociaux. Tu l'as découverte à ce moment-là ou tu l'as découverte quand elle a commencé à faire de la musique?
0: Non, je l'ai découverte quand elle a commencé à faire de la musique.
1: Donc, tu n'étais pas forcément au courant de son passé?
0: Non, après, je crois que la première fois que j'ai vraiment écouté ce qu'elle faisait, c'est la fin du duo avec mon pote, Ben Mazué.
1: Oui.
0: Et du coup, j'ai découvert son timbre de voix, sa fraîcheur, et puis j'ai regardé qui c'était, et puis là, j'ai vu qu'elle avait toute une carrière avant et plein de gens qui la suivaient.
1: Communauté incroyable.
0: Et puis après, il y a un autre pote, Vincha, qui a composé plusieurs musiques pour moi sur l'album précédent et un peu sur celui-là aussi, qui avait écrit pour elle. Donc c'était un peu Stilto, qui s'appelle Laure. Stilto, c'était un peu la famille de la famille, quoi.
1: Oui.
0: Donc du coup, quand j'ai commencé à écrire cette chanson où j'avais déjà le thème du prochain rêve, je me disais ça irait bien à une jeune artiste qui vient d'avoir une espèce de premier aboutissement. Et elle, c'est le cas. Elle a fini par se lancer dans la chanson. Elle a eu énorme succès. Elle fait déjà des tournées, des zéniths, etc.
1: Nommée aux victoires. Et donc, passé des trucs,
0: quant à cette première consécration, comment ça se passe dans ta tête, quoi? C'est quoi la suite? C'est quoi le prochain rêve? Et c'était ça le thème. Et en écrivant pour elle cette chanson, je me suis, j'ai compris que moi, en fait, j'étais dans la même question, même si c'est après 9 albums, quoi.
1: Ouais.
0: Et que, le projet d'après, le petit doute avant d'attaquer un nouveau projet, c'est toujours le même. Et voilà, ça s'appelle Le Prochain Rêve.
1: Et on l'écoute maintenant dans Décibel, Grand Corps Malade et Stilto.

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0: invité sur le nouvel album de Grand Corps Malade, Voir la mer, sortira le 18 septembre prochain. Et cette chanson, Le prochain rêve, est déjà disponible, tout comme J'en ai pas encore fini. Donc là, c'est deux extraits qui sont arrivés en
1: sur toutes les plateformes,
0: rafale,
1: comme on dit.
0: Ouais, partout, toutes les plateformes. Non, tu sais ce qu'on dit?
1: On dit quoi?
0: On dit streamer ça fort.
1: Ah ouais.
0: C'est ça qu'on doit dire.
1: Allez streamer ça fort. C'est le prochain rêve, allez streamer.
0: Alors j'ai lu plein de choses hyper intrigantes sur ce nouvel album, puisque tu dévoiles petit à petit des infos, et notamment, là on a entendu une chanson qui est très pop, très solaire, tu parlais tout à l'heure de guitare un peu western, on me dit que dans Voir la mer, il y a évidemment de la chanson parce que ça fait partie de l'ADN, mais du rap aussi, et puis du funk, et puis même du disco, et là je me dis, te serais-tu dit, pas de frontières, pas de barrières, je fais exactement ce que je veux, c'est ça l'idée?
1: Ouais, c'est un peu ça l'idée, complètement. Ouais. Depuis longtemps, de toute façon, je me suis jamais arrêté. Voilà, je fais du slam, les piano-voix, à un moment on m'a cantonné à ça. Mm-hmm. Depuis longtemps, moi je le dis, je fais de la pop, je fais de la chanson. Alors oui, je suis slammeur à la base, mais depuis longtemps, il y a des arrangements, il y a de la musique. Sur scène, je suis avec beaucoup de musiciens. Et c'est vrai qu'avec Nicolas, on s'est amusé à expérimenter plein de choses. Et il y a une chanson qui s'appelle Les Failles, qui est très funk, et on se régale dessus, et on imagine déjà bien le morceau festif de fin de concert.
0: Ah mais oui, c'est ça la tournée.
1: et pareil pour une chanson qui s'appelle « Je sais pas faire sans toi », qui est carrément disco avec une petite basse qui n'est pas sans rappeler les Magnolias de notre ami Claude François.
0: Clos, ah oui. Un des meilleurs discos français, ceci dit, les Magnolias.
1: Les Magnolias, c'est imparable. Ouais. Imparable. Qui ne peut pas danser sur les Magnolias?
0: C'est obligé.
1: Donc, ouais, non, c'est sûr qu'on. Moi, j'ai toujours aimé sur un album qui est toutes ces plein d'humeurs différentes. Donc là, c'est le cas. On s'est fait plaisir là-dessus. Hein.
0: Alors, cette fameuse tournée, parlons-en. Puisque elle aussi, ça y est dispo. Faut pas streamer la tournée. Par contre, les amis, ça ne servira à rien. En revanche, sachez que les billetteries sont ouvertes pour aller applaudir Grand Corps Malade à partir du mois de janvier 2027. Bon, bah, en gros, tu vas passer l'année sur la route, hein.
1: Voilà. On va aller un peu partout.
0: Tu as fait une année au Québec. Maintenant, tu vas faire une année sur les aires d'autoroute. Voilà. Alors, le 21 janvier à Toulouse, c'est le début de la tournée. Et là, c'est vraiment tous les zéniths de France et de Navarre, Bordeaux, Orléans, Brest, Rennes, Caen, Saint-Étienne, Poitiers, Nantes, Montbéliard, ça c'est pour le début de l'année 2027. Et les dates parisiennes se passeront à l'Adidas Arena les 12 et 13 mars. Et puis ensuite, le printemps se passera à Montpellier, Lyon, Dijon, Amiens, Strasbourg, Amnéville et Lille. Et puis ensuite, deuxième partie de tournée à partir de novembre, décembre. Et puis bah, ça sent 2028, quoi, j'ai l'impression.
1: Ouais, on peut prolonger un petit peu, il y a des chances.
0: Voilà, voilà, on a un carnet de balles extrêmement fourni pour Grand Corps Malade. Tu sais déjà si tu pars en tournée avec l'équipe qui était avec toi au studio de la Fabrique à Saint-Rémy-de-Provence?
1: Ouais, quasiment, il y a une bonne partie. Ouais, c'est eux.
0: C'est tes musiciens.
1: Ouais, exactement.
0: Ok, Grand Corps Malade and Band, donc tournée 2027. On vous remet évidemment toutes les infos sur ici.fr, sur la page de Décibel.
1: La plage, c'est pas tout de suite.
0: C'est voir la mer, et c'est voilà, ça y est.
1: C'est voir la mer, c'est ton prochain rêve, c'est voir la plage.
0: C'est pas faux. À tout de suite, les amis. Tiens, puisque Grand Corps Malade est de bonne humeur, je vais lui parler d'un petit sujet qui fâche. À tout de suite.
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0: C'est quand même la bonne nouvelle de ce mois de juin. Grand Corps Malade, j'en ai pas encore fini.
1: Je n'ai pas encore fini avec l'envie d'écrire. 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Mes textes savent lire.
0: En écoutant cette chanson, où il y a, je trouve, beaucoup de lumière, tu dis que voilà, écrire, ça sert à rassembler, ça sert à sortir l'espoir, etc. Je ne peux que me rendre compte que tu seras en tournée pendant une année présidentielle, et je suis assez contente de ça. Je sais pas, quelque part, je me dis, c'est bien, Grand Corps Malade, il est pas loin, etc. Est-ce que d'une manière ou d'une autre, de manière très frontale, ou pas, tu penses que tu as envie de prendre la parole sur la politique de ce pays, notamment l'année prochaine, puisqu'on va élire un nouveau président ou une nouvelle présidente?
1: Plus d'une manière que d'une autre, d'ailleurs, ouais. Comme tu dis.
0: Oui, mais c'est...
1: Et en effet, non, vous ne me verrez pas prendre position et prendre... parti pour un tel ou un tel, ouais, et aller serrer la pince des politiques sur leur podium. Je me sens pas du tout à ma place. En revanche, bien sûr, on a parlé de certaines chansons qui sont sorties, il y en a d'autres qui sont sur l'album et qui ne sont pas encore sorties, et il y en a qui parlent très concrètement et très frontalement de certaines situations en France, et notamment de la montée de l'extrême droite, je parle notamment de la parole complètement décomplexée des propos racistes que, ouais, tu vois, c'est un morceau où je dis j'ai grandi dans une époque où être raciste était honteux, et aujourd'hui c'est tellement plus le cas. Aujourd'hui on entend des choses qui sont incroyables,
0: sur des plateaux télé,
1: et du coup aussi sur des radios, et puis du coup aussi dans la rue, et puis d'un seul coup il y a plus de limites, et c'est vrai que ça, je trouve ça hyper effrayant, ouais. J'ai un texte là-dessus où j'essaye de comprendre ce qui se passe, et où je me dis justement qu'il n'y a pas, c'est un morceau qui s'appelle Pas de fatalité, et je suis sûr qu'il n'y a pas de fatalité, et que l'humain n'est pas voué à devenir raciste, ouais, et qu'il va falloir absolument contrer ça, réagir, et essayer de plus tendre des mains que jeter des pierres, et donc d'une manière ou d'une autre, bien sûr que je suis pas un artiste loin de tout dans ma bulle, je vote, je suis un citoyen, et forcément quand je vois des choses, il y a aussi des textes là-dessus, quoi.
0: Recoller ce qui est fracturé plutôt que de pointer du doigt.
1: Je suis effrayé de ça, mais c'est pas juste un texte pour dire je suis effrayé, c'est un texte pour dire voilà, on peut réagir, quoi.
0: On peut faire des choses.
1: C'est cette espèce de dérive, cette dérive totale de haine, on peut essayer de la contrer, quoi.
0: Alors la haine, elle arrive de tous les côtés. Il y a une histoire qui traîne depuis 5 ans. Je viens aux nouvelles, quand j'ai dit tout à l'heure qu'on allait parler d'un sujet qui fâche, je viens aux nouvelles à propos de notre copine Oshie.

0: Gucci qui avait été attaqué par un journaliste nommé Fabien Lecoeuvre en 2021. Deux points, ouvrez les guillemets. Quand est-ce qu'on va nous sortir des beaux mecs ou des filles sublimes? Quand vous regardez Oshi, par exemple, qui a un talent incroyable, indiscutable. Enfin, vous mettez un poster de Oshi dans votre chambre, vous? Mais elle est effrayante. Il faut qu'elle donne ses chansons à des filles sublimes, comme des Vanessa Paradis. Fermez les guillemets. On embrasse Vanessa, évidemment, qui n'a rien à faire dans cette histoire. Et toi, quand t'as entendu ça en 2021, et quand t'as vu qu'en plus Oshi était touchée, qu'elle réagissait, t'as écrit une super chanson qui s'appelait « Des gens beaux ».
1: Parce que dans la suite de son interview, oui, il disait « Il faut des gens beaux ».
0: Il faut des gens
1: beaux. Cette phrase est quand même extraordinaire.
0: Bah, surtout venant de Fabien Lecoeuvre. Hein, si vous ne l'avez jamais vu, googlez-le, je vous en supplie. Et donc, l'idée, c'est que toi, tu as fait cette chanson, « Des gens beaux », justement, en disant « Mais comment ça, il nous faut des gens beaux ?» Elle est super et je n'ai pas le droit de la diffuser ce soir. Parce que alors, de procès, un coup c'est toi qui gagne, mais un coup c'est lui qui fait appel, etc. En gros, il te reproche d'avoir pris son intervention dégueulasse que je viens de vous lire à la radio et de l'avoir mis en intro de la chanson, et il dit que tu dois lui payer des droits d'auteur.
1: Voilà, c'est ça. Bah, donc il dit qu'on n'a pas le droit d'utiliser sa voix. Ouais. Nous, notre avocat et tout nous dit bien sûr que si. On n'a pas volé sa voix dans une sphère privée. Il était sur un plateau de radio et puis en plus c'est des propos polémiques, donc tout le monde a commenté, tout le monde a entendu. Du coup, les avocats disent c'est des propos d'intérêt. Enfin, pas d'intérêt de débat général.
0: Oui, c'est ça.
1: Donc, voilà. du coup, à partir de là, il n'y a pas de vol de voix, quoi.
0: Ouais.
1: Bon, mais lui, il a estimé qu'on n'avait pas le droit. Donc, le procès, on l'a gagné. Mais il a fait appel et il a gagné. Et du coup, il y a une troisième manche.
0: C'est la cassation.
1: Ouais. Et j'ai pas de scoop à vous donner. J'ai pas encore de nouvelles.
0: On sait pas.
1: Mais en tout cas, voilà. Écoutez, bon, c'est une affaire comme souvent la justice qui dure et qui dure.
0: Ouais.
1: Mais, bon, en tout cas, cette chanson-là, elle a existé. Il y a plein de gens qui l'ont entendue. Je l'ai chantée en festival.
0: Nous, on l'a encore. Alors, je sais que si on la joue, là, ça va mettre tout le monde dans la sauce et j'ai pas envie. Mais en tout cas, à la seconde où t'as le droit de la rechanter et où nous, on a le droit de la rediffuser, on le fera.
1: On la remettra. Je vous tiendrai au courant.
0: Ouais, vraiment.
1: Dès qu'on a le droit, on y va.
0: À la seconde. Je voulais aussi qu'on prenne le temps de parler deux secondes de cinéma. Vu que ton agenda musical est extrêmement chargé, je le rappelle, 9e album le 18 septembre, plus la grande tournée 2027, c'est sans doute l'un ou l'autre dans ton emploi du temps. Donc là, il n'y a pas forcément de projet de ciné
1: dans les
0: médias.
1: Certainement pendant la tournée, je vais développer une petite idée ou commencer à écrire parce que j'ai des idées. Mais oui, c'est pas pour tout de suite. Le cinéma, c'est un truc de longue haleine. Une chanson, je peux l'écrire ce soir, la mettre en musique demain et elle est sur les plateformes demain soir.
0: Oui.
1: Le cinéma, c'est un autre délire. Hein, donc
0: c'est
1: ça prend du temps. Donc ce sera pas pour tout de suite. D'autant que là, la priorité, c'est vraiment la musique. C'est l'album et la tournée. Mais il y aura d'autres choses.
0: Ok, génial. Bon, bah, l'album, ce sera le 18 septembre pour le ciné. En attendant, sachez que Monsieur Aznavour, le merveilleux biopic réalisé par toi, Grand Corps Malade, et par Mehdi Idir, est disponible sur Netflix.
1: Ouais,
0: et ça, c'est une très bonne nouvelle. Voilà, si vous n'avez pas de code, ne m'énervez pas, prenez-les à quelqu'un et allez voir ce film qui est une merveille. Moi, j'ai beaucoup aimé, j'ai beaucoup pleuré aussi. Et j'ai appris beaucoup de choses sur Aznavour. Pourtant, Dieu sait que, voilà, je l'avais étudié, le bonhomme. Mais
1: il a un passé incroyable.
0: Ben, c'est ça.
1: Folle, des
0: sa jeunesse, ses parents.
1: La guerre, la résistance, plein de gens ne savent pas tout ce qu'il a vécu.
0: C'est ça.
1: Et on s'est beaucoup intéressé à sa jeunesse, justement.
0: Ouais, ouais. Bravo, je ne sais pas si je te l'avais dit, parce qu'évidemment, étant donné que c'était un film et pas de la musique, je ne sais pas si on en avait parlé vraiment, mais bravo, je suis très admirative du travail sur Monsieur Aznavour.
1: Merci beaucoup.
0: Et donc, je te propose qu'on se dise au revoir en écoutant À chacun sa bohème.
1: Ça me va très très bien.
0: Ça te va très très bien. À la prochaine.
1: À bientôt. Et vous avez oublié, je vous ai retenu la phrase de streamer ça fort.
0: Streamer ça fort.
1: C'est toi, tu m'as appris ça.
0: Streamer fort.
1: Streamer ça fort, le mauvais rêve, le prochain rêve.
0: La plage.
1: Ils
0: disent tout. Alors, il faut streamer fort, j'en ai pas encore fini, et le prochain rêve, featuring Stilto.
1: Merci pour l'accueil, merci
0: beaucoup. À la prochaine, salut.

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2: C'est la chanteuse américaine Taylor Swift qui est officiellement la musicienne la plus riche du monde. Je sais, ça n'avance pas votre PEL en cette veille de vacances d'été, mais enfin, je voulais que vous le sachiez, elle a 36 ans, elle a 2 milliards de dollars, voilà. Bon, bah moi, à 36 ans, par exemple, je n'avais pas encore de livret A. J'espère que vous, ça va, niveau pognon. Ce qu'on va faire, c'est qu'on va enrichir encore un peu Taylor. On va écouter sa chanson qui, en vrai, nous fait du bien. Elle s'appelle « Shake It Off ».

0: c'est off. Bon, alors elle est super cette chanson, mais quand même 2 milliards. Vous vous demandez peut-être comment Taylor Swift est aussi riche. Eh bien, c'est parce qu'en fait, elle s'est battue pour être propriétaire de tous ses enregistrements, tous les masters. Elle a même payé pour ça, pour les albums de ses débuts. Elle est à contre-courant total de Bruce Springsteen, Justin Bieber, Sting, Bob Dylan, Britney Spears, qui ont tous vendu leur catalogue à grosses sociétés spécialisées pour toucher, alors parfois 100 millions, 110 millions. Et voilà, elle, elle a 2 milliards. Et nous, bah, toujours pas.
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0: Allez, on va jouer au blind test avec des chansons qui jouent. Tiens, justement, le cadeau du jour vous sera très très utile. Le 12 août, ce sont des lunettes spéciales pour observer en toute sécurité et avec style l'éclipse de soleil du 12 août prochain. Avec style, évidemment, puisque c'est le logo ici qui décore ces lunettes bleues, mais d'un bleu, plus bleu que le bleu de tes yeux, comme disait Charles Aznavour. Et nous allons jouer... Allô, allô, qui est là pour jouer ?
2: Bonsoir.
3: Oui, bonsoir, c'est François.
0: François, salut François.
3: Salut, Caroline.
0: Et Florence est avec nous aussi, c'est ça ?
3: Florence.
2: Oui, bonsoir.
0: Florence, bonsoir à tous les deux. Alors écoutez, en ce qui concerne le stylisme, des lunettes bleues le jour de l'éclipse, franchement, moi je trouve ça génial. Et je suis ravie de vous en offrir à chacun une paire. C'est important quand même de protéger ses yeux. Notez bien dans vos agendas, le 12 août, l'éclipse totale de soleil.
3: Ouais, je la prends, super.
0: Ah bah oui, à chacun, une paire de lunettes, ça, c'est réglé. Maintenant... Je vais pouvoir vous annoncer donc que le thème de ce soir, ce sont des chansons qui parlent de jouer, justement jouer de la musique, hein, bien sûr, pas jouer au football, c'est une autre émission, ça n'est pas la mienne. Et donc, il va falloir retrouver le plus rapidement possible le nom des interprètes des chansons que je vais vous passer.

0: jouer du piano debout, c'est France Gall qui chante. Alors Florence et François, vous avez tous les deux trouvé France Gall. Par contre, François a bien donné son prénom avant la réponse. Florence a oublié. C'est pas grave.
1: Ah mince.
0: Non, pas grave, c'est pas grave. De toute façon, je vous ai entendu tous les deux. Vous êtes très forts. Vous trouvez sur l'intro France Gall. Je sens que j'ai des candidats sérieux. Donc il jouait du piano debout. Nous continuons sur ce thème avec un chanteur français.

0: un chanteur français. Il a chanté des chansons, des tubes, comme En apesanteur. Son nom ressemble un peu à Calimero, mais c'est pas ça.
1: Je ne pense pas.
2: François Calimero.
0: Oui.

0: c'est un bassiste aussi, Calogero, et je joue de la musique. France Gall jouait, Calogero jouait. Est-ce que Florence et François, vous êtes prêts pour que j'envoie la dernière chanson ?
1: On est prêts, oui. Je suis prête.
0: Alors c'est parti.

0: je joue. Magnifique chanson de Julien Clerc qui décrit si bien la joie qui envahit le musicien quand il fait de la musique. Bravo, bravo François. Très bon candidat.
1: Merci.
0: Et Florence aussi, bravo pour cette belle participation, ma chère Florence.
2: Merci.
0: Merci d'être venue jouer avec nous. Je vous embrasse tous les deux et je vous envoie à chacun une paire de lunettes ici pour profiter pleinement et en toute sécurité de l'éclipse du 12 août. Et puis il y a une autre artiste qui joue. Elle s'appelait Brigitte Bardot et sur son album Bébé en 1964, elle racontait tout. Moi, je joue. Voici Bébé.
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0: une interprétation incroyable signée Brigitte Bardot et une chanson que l'on doit à Jean-Max Rivière et Gérard Bourgeois qui tous les deux avaient aussi écrit et composé pour Françoise Hardy, Dalida, Juliette Gréco ou encore Sylvie Vartan dans les années 60.
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0: J'en reviens pas, j'avais oublié que c'est aujourd'hui les 40 ans de la mort de Coluche. Alors moi je suis assez vieille pour me souvenir exactement où j'étais et ce que j'ai pensé quand j'ai appris sa mort. Je suis sûre qu'il y en a beaucoup parmi vous qui ont des souvenirs émus et tristes de ce jour-là, 19 juin 1986. Coluche nous avait quittés beaucoup trop jeune, à l'âge de 41 ans et beaucoup trop violemment dans un accident. Pour lui rendre hommage, vous dire qu'il faut absolument regarder ses films, surtout ceux qui ont été considérés comme des nanars à l'époque. Vous n'aurez pas l'Alsace et la Lorraine en

0: 1977, sa première réalisation. C'est à la fois infâme et sublime. Donc ne ratez pas ça, ne ratez pas Coluche dans 2h moins le quart avant Jésus-Christ, au début des années 80. Et puis évidemment aussi dans Ciao Pantin, qui nous prouvait qu'il avait du drame en lui. Coluche était drôle, Coluche ses sketchs, ça vous les trouvez partout. Et puis Coluche chantait drôlement bien. Une de mes chansons préférées d'ailleurs, alors je vous propose qu'on la partage ensemble. C'est des conseils à un nourrisson, à un petit bébé qui vient de naître, mais je crois que ça marche aussi à tous les âges de la vie. Alors écoutons la sagesse de Coluche en pensant à lui 40 ans après sa mort.
1: Alors, une chanson que j'ai écrite à l'intention des nourrissons, s'appelle, vous avez vu, il y a de la lumière là, c'est chic. Conseil aux nourrissons. Tiens, je vous l'enlève, allez, je la mets là.

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0: théâtre du gymnase. Coluche chantait pendant ses spectacles entre deux sketchs. Le triomphe de Coluche au gymnase, ça c'est le nom de l'album. Et ça date de 1978.
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0: Sur le nouvel album de Big Flo et Oli qui s'appelle Karma, il y a des chansons, oh là là, très très rap. Tout le monde dit ça, tout le monde dit, ah il est très très rap cet album. Comme si Big Flo et Oli à un moment avaient fait du zouk, qui s'étaient un peu perdus et hop ils sont revenus au rap. Il y a des chansons, oui aussi, qui sont un peu loin du rap, qui sont un peu plus mélodieuses, où les garçons chantent, jouent de la musique. Je pense que ça apportera de jolis moments de respiration aussi dans leurs concerts. Et je voulais vous faire découvrir, si c'est pas déjà fait, une chanson d'amour, amour des déçu, mais amour quand même. Ça s'appelle Picasso et c'est Big Flo et Oli, comme peut-être vous ne les avez jamais entendus. À découvrir donc, c'est important et c'est sur Karma.

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1: Big Flo et Oli, il y a une version live de cette chanson Picasso qui circule en ce moment sur les réseaux, en vidéo, et où Oli fait son plus beau solo de trompette. C'est incroyable parce qu'il a fait le conservatoire, ils ont fait tous les deux le conservatoire, Big Flo et Oli, quand ils étaient jeunes. Et donc voilà, ça apporte encore plus de profondeur au morceau, et ça tombe bien parce que c'est comme ça que ça va être joué sur leur tournée. Là, ils vont enchaîner plein de festivals d'été jusqu'au mois de septembre, et ensuite tournée des Zénith et Arena partout en France à partir du 2 octobre.
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1: Ah là là, Paula Abdul. C'est marrant comme aujourd'hui, plus personne ne parle d'elle, alors que dans les années 80, Paula Abdul, c'était notre reine, les gars. Une chanteuse et danseuse qui était absolument incroyable. Elle était partout, à la télé, ses clips. Elle chantait hyper bien. Tout le monde voulait lui ressembler, danser comme elle, être habillée comme elle. Elle avait démarré comme chorégraphe pour les Jackson 5. Et puis après, pour Michael, évidemment, le plus intéressant des Jackson 5. Et puis après, elle avait sorti sa musique. Elle a vendu 20 millions d'albums dans sa carrière. Et c'est son anniversaire.

0: a 64 ans aujourd'hui, la divine Paula Abdul et son Straight Up grand tube de 1988. On va garder le rythme pour remercier l'équipe de l'émission qui était là ce soir. Iris, Guitoni, Kinan, Lageli, Elodie Bianca Maria, Sadika Raoult et Franck Moilier. Rendez-vous demain à 20h avec les chansons préférées de Julie Zenati.
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3: Bonjour la France, bonjour la France qui a chaud. J'espère que tu vas bien la France, aujourd'hui c'est la finale. Ça va Éric Bastien ?
4: Écoutez, on a égalité, c'est ça la parité Madame Damido. 2-2 aujourd'hui, je suis content.
3: Bien sûr. Alors à l'issue de cette magnifique finale, il y a deux prix. Le premier prix, c'est simple. C'est 2 jours en famille ou entre amis, puisque c'est un séjour pour 4 au Festival des Grandes Marées à Jullouville, au cœur de la baie du Mont-Saint-Michel. Alors vous allez pouvoir écouter plein d'artistes, mais vous allez surtout écouter Kenji.

0: sur place pour 4, une nuit avec petit déjeuner à l'hôtel du musée de Granville et 100 euros de carburant pour y aller. Si vous ne gagnez pas ça, quel est le deuxième prix?
1: Eh ben dans les groupes, il y aura Joe Malongo. Ça, c'est Joe Malongo avec ses musiciens. On les écoute depuis les bulles, les mariachi Malongo, leurs trompettes, ils sont là. Ils vont vous donner le meilleur des concerts. Mais accessoirement, ils prendront le temps de fabriquer une machine, 32 dosettes et 6 verres en verre à gagner aujourd'hui.
0: Allez, Kinan, jingle. Alors, on appelle Leïla, Marie-France, Christophe et Aurélie. Comment ça va, les finalistes?
1: Bonjour.
2: Bonjour.
1: Bonjour.
3: Ça va beaucoup. Bonjour Eric.
1: Bonjour.
3: Bonjour Valérie. Bonjour à toute votre équipe.
0: Bonjour tout le monde. Alors, on va faire une première demi-finale, Leïla contre Marie-France. Ce qui veut dire que Cricri et Aurélie, vous pouvez aller jouer et vaquer à vos occupations. Alors Leïla, tu as joué avec nous lundi, tu as été brillante, hein, 22 points, magnifique. Voilà, c'est totalement sans faute, hein, voilà. Tu es mariée à Thibault, tu habites à Estrée, tu joues avec Issy-Nord, parce que Estrée, c'est dans le Pas-de-Calais. Tu vends des chichis, des gaufres et des crêpes à Berck. Et quel temps il fait aujourd'hui à Estrée?
2: Ah, il fait super beau, super chaud, donc tout va bien.
0: Ah, super beau, super chaud. Tu vas aller te baigner, ouais, tu crois?
2: Je ne sais pas, peut-être.
0: Qu'est-ce que tu vas faire ce week-end?
2: Ce week-end, je travaille. Donc, je ne vais pas profiter beaucoup du soleil, mais il y a de l'animation, il y a des concerts, tout ça, donc c'est chouette.
0: Oh, bah c'est bien, oui, puisque je rappelle que dimanche, c'est la fête de la musique quand même. Hein.
1: La fête des pères.
0: Oui, d'accord, mais enfin, c'est aussi la fête de la musique. Voilà.
1: La fête des pères aussi. Ouais.
0: Bref, alors.
1: La fête quoi, dimanche? Bon.
0: Voilà, voilà. Il paraît que tu as un petit défaut dont on n'a pas parlé lundi. Tu n'aimes pas reconnaître que tu as tort.
2: Non, mais parce que j'ai jamais tort, je me trompe, c'est tout.
0: Bien sûr, évidemment, évidemment, bien sûr, elle ne se trompe pas. Ah là là là là. Bon, bah écoute, j'espère que tu ne vas pas te tromper sur la première question qui peut te permettre de gagner le premier point. Tiens, je te mets un petit coup de Stomy Bugsy.

0: voilà ce que j'aimais cette chanson. Alors écoute bien, la fête des pères, évidemment, c'est dimanche. Eh bien, il paraît que ça a été popularisé en France grâce à une marque de briquets. Est-ce que c'est vrai que la fête des pères a été popularisée en France par une marque de briquets? Vrai ou faux? Top chrono, 5 secondes.
1: Vrai.
0: Eh bien, t'as bien raison, parce que la marque de briquets Flaminaire, en 1952, lance la campagne publicitaire pour la fête des pères. Et du coup, pof, ça a pris. Et du coup, bah, c'est rentré dans les habitudes des Français. Donc, bonne fête à tous les papas pour dimanche. Et voilà, Leïla, premier point.
2: Exactement. Marie-France était avec nous mardi. Marie-France, nous avons fait équipe. On ne change pas une équipe qui gagne aujourd'hui, vendredi. T'es d'accord?
1: Oui, tout à fait.
2: Oh, oui. Il y a une Quénois sur Dole, dans le Nord, encore le Nord, qui est représenté. Et je ne me trompe pas si je dis que c'est ton anniversaire aujourd'hui?
1: Non, c'est bien ça.
2: Eh ben, bon anniversaire.
0: Joyeux anniversaire.
2: Mais quel plus beau cadeau que de t'offrir le séjour, bien sûr. On va tout faire pour que ce soit le cas. Bon anniversaire, effectivement, Marie-France, qui est mariée à Christian, rappelons-le, qui a deux enfants, Anaïs, qui a 40 ans, et Julia, qui a 34 ans. Est-ce que tu as des petits coins d'ombre à nous recommander dans ta région, là, ce week-end? Tu sais où tu vas aller un peu pour être au frais?
1: Ah oui, bon, en fait, nous, on est au bord de la Deule, qui est un canal, et on a la Lys qui est tout près, et là, c'est la Lys qui sépare la France de la Belgique, et on est souvent en Belgique, y a un petit bar où il y a effectivement beaucoup d'animations le samedi et le dimanche, des petits orchestres, voilà, qui jouent du jazz, du rock, etc. C'est sympa, on est à l'ombre. Voilà, c'est super sympa.
2: Bah, c'est un bon plan. Non, mais c'est bien. Ah, bah, c'est vrai qu'on va un peu chercher les coins d'ombre là ce week-end. J'espère que chez toi il fait pas trop chaud. T'as quelle température aujourd'hui dans le Nord à Quesnoy-sur-Deule?
1: Ici, c'est 30 degrés déjà.
2: Ouais, 30 degrés déjà. Ah. Avec le pic de chaleur attendu lundi et mardi. À la retraite de travail dans le groupe EDF, on l'a dit, toute ta carrière. On est ravis de te retrouver en tous les cas, Marie-France. Et on va t'offrir un premier point tout de suite avec une première question.
1: Oui.
2: Tu aimes le Nutella?
1: Oui.
2: Oh, ça, c'est la musique du Nutella.
0: C'est dégueulasse, le Nutella.
2: Non, c'est bon quand même.
0: Non.
2: Non, c'est bon.
0: Non, c'est pas bon pour la santé, le Nutella. C'est plein de saloperies. Non.
2: Récemment, Ferrero a lancé un Nutella à la patate douce, testé uniquement sur le marché américain. Moi, je l'affirme. Après, est-ce que c'est vrai? Est-ce que c'est faux? Tu as 5 secondes pour y réfléchir, Marie-France. Parti. Vite. Comment?
1: Faux.
2: Faux, il y a du faux. Oui, tu as raison. La nouveauté s'appelle en réalité Nutella Peanut. C'est une version à la cacahuète, hein, ce que veut dire Peanut. C'est la première nouvelle saveur officielle de Nutella depuis plus de 60 ans d'existence et c'est déjà commercialisé en Amérique du Nord. Bah là, c'est assez récent, hein, depuis le mois d'avril. C'est pas arrivé chez nous encore.
0: Bah tant mieux. Alors, Leïla, un point. Marie-France, un point. C'est une petite égalité parfaite.
2: Bah, oui, c'est bien.
0: Bravo. Et là, tout de suite, on va parler de femmes. On va parler de femmes libérées. 1984, Cookie Dingler. Ne la laisse pas tomber.
2: Ah non.
0: Elle est si fragile, vous écoutez ici, vous chantez, on vous aime, à tout de suite.

0: laisse pas tomber. Bah
1: évidemment, on va pas laisser tomber. Cookie Dingler, 1984, tu l'as dit Valérie, joli souvenir sur ici.
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0: Et ici, nous sommes avec Leïla et Marie-France qui jouent toutes les deux pour Ici Nord. Le Nord s'affronte, mon Dieu. En plus, elles sont à égalité, c'est magnifique. Alors, Leïla, il paraît que tu t'adores voyager avec ton mari, les Hautes-Pyrénées, la Normandie, et bientôt, tu aimerais bien visiter l'Ardèche.
1: C'est une bonne réponse.
0: Leïla ?
1: Leïla n'est plus.
0: Leïla ?
1: Alors, on l'a peut-être perdu.
0: Tu nous as quittés ?
1: Ah, on va la rappeler.
3: Bon. Ah, vous m'entendez ?
0: Ah, là, je t'entends. Ne bouge plus.
3: Ah, bon. Oui, je disais que oui, on aimerait bien aller visiter les Gorges du Verdon.
0: Ah, c'est très beau, les Gorges du Verdon. C'est magnifique. Ouais,
3: apparemment.
0: Ah, oui, c'est très, très beau. Et alors, il paraît que tu aimerais aussi visiter l'Égypte.
3: Oui, c'est un rêve qu'on a depuis qu'on est tout petits tous les deux. Et on se dit pourquoi pas. Pour notre voyage de
0: neuf. Oh, mais oui, faire une petite croisière sur le Nil, là.
3: Mmh. Ah oui.
0: Ah oui, bah oui, c'est bien, on
1: il
0: adore.
1: Il fait chaud là-bas.
0: Oui, il fait chaud, mais enfin, c'est très très beau quand même.
1: Ah,
0: hein,
1: c'est vrai.
0: On adore. Alors, ma chérie, c'est l'heure du quiz musical. Tu vas avoir deux tubes de l'été à reconnaître. Tu vas écouter un extrait, c'est l'un derrière l'autre, et tu devras me donner les deux artistes qui chantent. Écoute bien.
3: Ok. C'est...
0: C'est les années 80, qui est le groupe qui chante ?
3: Élégance Vacances.
0: Oh là là, Élégance Vacances, vacances, oublie tout. Oui, alors, est-ce que c'est Élégance ? Bien sûr que oui.
1: Bravo.
0: Vacances, j'oublie tout.
2: Vacances.
0: Plus rien à faire du tout. Je m'en vais en l'air, ça c'est super. Voilà, c'est fou. Alors, attention, là, c'est un artiste des années 90. Écoute bien.

0: c'est qui chante?
1: C'est Lou Bega, Mambo Number 5.
0: Et c'est Lou Bega. Eh oui, Lou Bega, magnifique.
2: Ça lui fait 3 points, ça.
0: Bah, ça lui fait 3 points.
2: Bon, Marie-France, on joue avec les tubes de l'été, entre autres. Hein, d'ailleurs, on jouera avec tous les tubes de l'été dans Au Taquet, puisqu'on sera là jusqu'au 17 juillet avec Valérie.
0: Absolument.
2: Exactement. Bon, Marie-France, j'ai quand même une petite anecdote, on l'a dit. Le Nord s'oppose, on va voir dans un instant. Et je te souhaite d'arriver en phase finale. Il t'arrive un truc pas drôle, assez régulièrement, c'est franchement pas drôle. C'est que tu te fais cambrioler, toi. C'est devenu une habitude à la maison.
1: Oui, trois fois.
2: Oui, bah quand même, c'est quand même beaucoup. 3 cambriolages. Alors, ce qui est amusant, c'est que à chaque fois, on te pique le lecteur DVD et le même film que tu rachètes et qui t'en repique à chaque fois.
1: Oui, le cinquième élément, on me l'a piqué 3 fois.
2: Non, mais ça paraît dingue, c'est-à-dire le lecteur DVD ou le magnétoscope et à chaque fois, le cinquième élément, systématiquement.
1: Voilà.
0: Ce film, il faut plus racheter. Hein.
1: Non, mais je l'ai racheté, j'ai attendu 5 ou 6 ans avant de
2: le c'est dingue. Mais ils le savaient, ils sont revenus dès que tu l'as racheté. Il y a un truc avec le 5
1: ans. C'était incroyable.
2: Non, mais ça, c'est pas drôle. Hein. Franchement, à qui ça arrive, c'est pas un bon moment à passer. Courage à ceux à qui ça arrive en ce moment.
1: Ouais. Effectivement.
2: Bon, allez, nous allons jouer tout de suite avec 2 tubes. Je te l'ai dit, hein, c'est 2 tubes de l'été. Il y a possibilité de marquer 2 points, ce qui ferait que vous seriez à égalité. Voyons comment ça se passe, on est pile dans un tube des années 2000 et je crois que Valérie, elle kiffe bien ce titre.

0: Alors, qui chante? Est-ce que tu as reconnu? Quelques secondes pour y réfléchir.
1: Camaro.
0: Oui, Camaro. Femme like you. Tu dis Camaro.
2: Camaro.
0: Camaro, oui.
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0: C'est bien, ça permet de s'ambiancer, c'est plutôt cool hein, pour un début de week-end. Voici un deuxième titre, on est encore une fois dans un tube, je pense que ça devrait aller, on y va.

0: Eh bien, qui chante? On y va.
1: C'est Mano.
2: Eh oui.
0: C'est Mano. Mano.
1: Oui. Mano, M-A-N-A-U.
0: Oh là là, elle a même l'orthographe.
2: Et qui c'était le fils du forgeron? Il s'appelait comment, le fils du forgeron? Hakim.
0: Bravo, en tous les cas.
2: Et 3-3, ça va être facile de départager ça encore. Bien, allez, c'est l'heure d'écouter. Ah, on adore. Voilà, vous êtes invité, vous avez pas envie de sortir.
0: Oui.
2: Ça arrive à tout le monde, hein. On a prévu un truc. Et puis, au dernier moment, on a un peu la flemme. Benabar. Eh ben, Benabar, il nous a expliqué comment ça fonctionne. Vous écoutez ici, on écoute Benabar, à tout de suite.

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0: ce dîner.
1: Ah, moi je viens au dîner, moi. Ah, mais tu m'invites ce soir, non, au dîner? Il n'y a pas un dîner ce soir?
0: Non, pas du tout.
1: C'est quand, c'est demain?
0: Non plus. Ah là là.
1: C'est quand ce dîner?
2: On est au taquet.
1: Tu ne m'invites pas?
0: Non, bah, j'ai pas de dîner là.
1: D'accord.
0: Alors, Leïla et Marie-France jouent l'une contre l'autre et pourtant elles jouent toutes les deux pour Ici Nord. Laquelle des deux sera sélectionnée pour la finale? On ne sait pas. Est-ce que tu t'es tiré les cartes, Leïla? Est-ce que tu sais?
3: Non. Alors,
0: non?
3: Non, là je l'ai passé, non.
0: Oh là là là là là là là là, il faut savoir que, on l'a dit, hein, Leïla, elle adore l'astrologie, elle est comme moi, elle demande tout le temps les signes astrologiques des gens. Voilà, mais oui, c'est comme ça.
3: D'ailleurs,
0: c'est...
3: Marie-France est Gémeaux aussi, elle est née aujourd'hui.
1: Bah oui, Marie-France.
0: Marie-France, t'es Gémeaux?
3: Oui, tout à fait, bah, tout exact. À fait Gémeaux.
0: C'est dur, eh, c'est dur les Gémeaux. Hein.
3: Ah oui. Oh, non.
0: Ça peut durer, mais je sais, tu n'as jamais tort, mon petit chat. Alors, dis donc, Leïla, il est quel signe, Thibaut? Je ne m'en rappelle plus.
3: Scorpion.
0: Ah, c'est pas mal, le scorpion. C'est pas mal. Ça se pique tout seul, c'est bien. Bah, c'est vrai, écoute. Bon, comme je ne sais pas hein, si tu vas aller en finale ou pas, et que j'ai quand même envie de t'encourager à ce que tu sois prête, je vais te faire écouter un artiste que tu adores pour que tu te sentes bien. On va écouter Bad Bunny. Allez.

0: connais pas Bad Bunny?
1: Si, mais bon, il est beau comme un camion. C'est pas ma cam, quoi.
0: Oui, bah, il est très très beau quand même. Alors,
1: en même temps, est-ce que c'est beau un camion?
0: Oui, c'est très beau un camion.
1: Un camion, c'est beau.
0: Bah, bien sûr.
1: À 38 tonnes.
0: Oui, tout est beau dans le camion.
1: Okay.
0: Voilà, alors, écoute-moi bien, ma chérie. C'est très très important que tu ailles en finale. Quel objet télépiloté permet aujourd'hui de réaliser facilement des images aériennes impressionnantes? Quel objet télépiloté permet de réaliser facilement des images aériennes? Top chrono.
2: Un drone.
0: Alors, est-ce que c'est la bonne réponse? Oui. Ça te fait 5 points, bien sûr que c'est un drone, voilà, il y en a... T'as 8 points, c'est là, c'est magnifique.
1: On salue les équipes d'ici Drone Ardèche, bien sûr. Voilà.
0: Je demande pardon à ces deux départements que j'aime de tout mon cœur.
1: Elle était pas mal quand même, celle-là. Bon, Marie-France, bon anniversaire. Oui, c'est l'anniversaire de Marie-France, notre petite Gémeau. T'es née à quelle heure? C'est peut-être pas encore fait, hein? À quelle heure?
2: Non, 20h.
1: Ah, tu vois?
0: Voilà.
1: Donc on souhaite pas bon anniversaire, ça se fait pas avant. On va recommencer l'émission, parce qu'on t'a souhaité ton anniversaire. On m'a toujours dit que la tradition, fallait pas le souhaiter avant.
0: C'est un truc. Mais c'est le jour d'avant, pas 5 heures avant.
1: Non, c'est pour la fête. La fête se souhaite la veille.
0: Oui, allez, bien sûr. Écoutez,
1: la référence, tout le monde. Voilà, en parlant de la ref, Jean-Philippe Janssen en ce moment.
0: Oui,
1: hein.
0: Mon titi.
1: Vous l'avez bien vendu. C'est l'entretien à retrouver sur YouTube, la ref avec Valérie Davidot et Jean-Philippe Janssen. Tiens, Marie-France, avant cette dernière question, je rappelle que cette semaine, pour ceux qui n'étaient pas là.
0: De toute façon, je rappelle pour Marie-France que même si elle gagne, elle ne gagne pas.
1: Ça suffit.
0: Donc, voilà.
1: Ça suffit.
0: Bah, c'est la vérité, il faut lui dire la vérité.
1: Oui, mais j'y vais en douceur. Marie-France, elle a du. Marie-France, elle a du jukebox, elle a du 45 tours. C'est une collectionneuse de disques et pour te faire plaisir, ce que tu écoutes à la maison, c'est ça.
0: On m'a trop donné. C'est Johnny White.
1: Barry Hallyday.
0: Barry Hallyday.
1: Barry Hallyday. Magnifique. Et deux jukebox qui jouent en même temps, là. Bon, c'était Barry White.
2: Ouais,
1: mais. Non, mais t'aimes Presley.
0: On adore Barry White.
1: Bon, alors qu'est-ce que c'est? Pourquoi elle a. Pourquoi. Qu'est-ce
0: mais que... Parce que Leïla a 22 points, Marie-France en a 16. Même si elle marque, oui. Bah, c'est Leïla qui gagne.
1: Marie-France.
0: Mais partons avec l'honneur.
1: Parce qu'on récompense le parcours dans son ensemble. Et c'est vrai que voilà, Marie-France. Bon, question. Quel célèbre français créateur de chaussures de luxe est mondialement connu pour ses célèbres semelles en rouge? Top chrono, 10 secondes. Ouais, Louboutin, on va pas perdre de temps. Oui, c'est effectivement Louboutin, Christian Louboutin, avec cette signature depuis 1993. Tu pars avec les honneurs, mais ça ne suffit pas.
2: J'aurais bien aimé un cadeau pour mon anniversaire.
1: Bien sûr, je comprends très bien. Alors, tu ne quittes pas, je te passe Maître Cadeau et je laisse Maître Cadeau se débrouiller.
0: Voilà, peut-être qu'on pourra te donner des petites places de cinéma. Allez, on verra, je me
1: toujours faire plaisir.
0: On se débrouillera.
2: Bon. Merci à toute l'équipe, en tout cas.
0: Je te remercie à toi.
2: Et Valérie,
1: merci Marie-France.
0: Allez, Marie-France, tu as bien joué, Leïla, t'as compris? Tu vas en finale.
2: Bravo, Leïla.

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2: Alors, je rappelle que Leïla est qualifiée pour la finale dans quelques minutes. Je rappelle les cadeaux. Le premier prix, c'est 2 jours en famille ou entre amis au Festival Grande Marée à Julouville, au cœur de la baie du Mont-Saint-Michel, pour écouter Kenji, Julien Clerc, Benabar, Zaz, Christophe Maé, les Cooks. Vous dormez à l'hôtel du musée de Granville. Vous avez la nuit offerte avec le petit déjeuner. 100 euros de carburant pour aller là-bas. Et si vous ne gagnez pas ça, vous gagnez la magnifique machine à café expresso Malongo, c'est 32 dosettes et c'est 6 verres en verre. On accueille tout de suite Christophe et Aurélie. Comment ça va les amis?
3: Bonjour, et ben ça va. Bonjour, bonjour Valérie, bonjour Eric.
4: Salut.
3: Et bonjour à Aurélie.
2: Aurélie, t'es là?
4: Elle est là Aurélie? Bon. Aurélie,
2: alors on va jouer. De toute façon, on joue avec Christophe ici, Brazizel, mon petit Breton qui a gagné hier, qui est conduit.
3: Pourvu que ça dure.
2: Bah pourvu que ça dure, qui a un chat psychopathe, hein, Dexter, qu'on appelle Titi. Voilà. Et alors on en a pas parlé hier parce qu'on sait qu'il a une asso qui sauvegarde le patrimoine breton. Mais on a parlé de sa passion pour la vitesse, etc. Mais on n'a pas dit qu'il collectionne beaucoup de livres. Tu as des revues sur l'aviation, la Formule 1. Hein, d'ailleurs, t'es passionné de Formule 1.
3: Oui, c'est vrai. Je suis passionné de F1.
2: Voilà.
3: Depuis très longtemps.
2: Et pareil que tu as été au Brésil, ben oui.
3: Oui, j'ai été voir le Grand Prix du Brésil à Interlagos.
2: En quelle année?
3: Ça date. C'était en 1999.
2: Ah ouais?
3: Ça commence à faire vieux.
2: Ah oui. Alors, tu as des maquettes de voitures?
3: Oui, de Formule 1. J'ai 2 vitrines.
2: Alors,
3: j'en ai tellement que maintenant je ne collectionne plus que les belles voitures qui gagnent des courses et celles qui gagnent des championnats de Formule 1 tous les ans. Pas plus. Ma femme n'en peut plus.
2: Bah, tu m'étonnes. T'as combien de maquettes en fait?
3: J'en ai 180.
2: Ah ouais, une pensée émue pour Marie-Noël. Ta femme.
3: Ce ne sont pas des maquettes, ce sont des petites voitures de la marque Mini Champ.
2: Ah oui, d'accord.
3: Des répliques vraiment.
2: Magnifiques.
3: Qui valent 45 euros, échelle à 43.
2: Okay.
3: Parce que les 1/18e prenaient trop de place. J'ai arrêté.
2: J'ai compris.
3: Elles sont chez mon fils dans un champ.
2: Okay. Bon, tu vas tout de suite remporter le premier point avec la première question. Vrai ou faux? Pour te mettre dans l'ambiance, je te mets une chanson.
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2: On va parler des râleurs, on va parler d'Éric Bastien et des hommes en général.
4: Bien sûr.
2: Écoute bien, des scientifiques ont calculé que râler, ça brûle autant de calories qu'une marche rapide. Est-ce que c'est vrai ou faux que râler brûle autant de calories qu'une marche rapide? Top chrono 5 secondes.
3: Eh bien, je veux dire que non.
2: Bah t'as bien raison.
4: Ah, sinon je serais mince.
2: Sinon, comment te dire. Alors oui, parce que parler, s'agiter, s'énerver, ça fait dépenser de l'énergie, mais on est très loin des calories lorsque tu fais de la marche. Bravo, un point pour Christophe.
4: Aurélie est avec nous, elle est de retour. Aurélie qui habite à côté de Saint-Étienne.
6: Bonjour.
2: Alors, je vais avoir ça toute la journée dans la tête.
4: C'est les verts.
2: Je suis rentrée chez moi. Je suis rentrée chez moi mercredi. Je chantais ça, mon mec m'a dit. Ça, t'as craqué ou comment ça se passe?
4: Ah là là, Dominique Rocheteau, Jean-Michel Larquet, les grands là, de l'épopée des verts.
2: Eh
4: ouais. C'est ça. Eh ouais. Exactement.
2: Manu France, moi j'ai le t-shirt vert.
4: Battenay, tout ça. Ben oui. Tu habites à Riorges, c'est dans la Loire, donc c'est effectivement pas très loin. C'est à combien de kilomètres de Saint-Étienne d'ailleurs, Aurélie?
6: 3/4 d'heure.
4: Oui, la voile d'oiseau, c'est pas bien loin, on est d'accord. Bon, t'étais avec nous mercredi, t'as bien joué, bon, t'es ma candidate. On signale déjà que Marie-France, je l'ai perdue. Donc Aurélie, ne me reste plus que toi, pour éventuellement être dans la gagne ce vendredi. Je compte.
6: Dami d'Hollande.
4: Coiffeuse, qui a toujours rêvé de faire ça, tu nous l'as dit, tu nous as parlé de la coupe espagnole, la Lamine Yamal, hein, qui est un peu à la mode cet été, je me souviens très bien. Bon, comment ça va depuis mercredi? Pas trop chaud?
6: Écoutez, oui, il faut rester à l'ombre, à l'intérieur.
4: Ah oui.
6: Faut être tout frais, quoi.
4: C'est ça. Bon, ça va, t'as ce qu'il faut, t'as des petits coins d'ombre un peu près de chez toi? T'as des piscines, des lacs, des choses.
2: Faut squatter les copains qui ont des piscines.
4: Pas trop s'agiter, rester tranquille. Aurélie, oui. On va jouer tout de suite avec un premier point. Encore une fois, Aurélie, n'oublie pas, je n'ai plus que toi.
2: La pression que tu mets.
4: Plus que toi.
2: Allez.
4: Un extrait, écoute. Ça, Ça, c'est le générique de Jeux sans frontières.
2: Ah ouais, génial.
4: Quelques années de mémoire sur Antenne 2.
2: Ah bah, c'est il y a longtemps, j'étais petite. Hein.
4: C'était Guilux, je crois, qui avait créé ce truc-là. Jeux sans frontières. Vous étiez petite ? Tu étais petite ? Jeux sans frontières ? Ouais. Non, je suis dans 80.
2: Bah, j'étais petite.
4: Oui, tu n'étais pas jeune.
2: Voilà.
4: J'étais pas née. La question, la voici, elle vaut un point. Le Liechtenstein n'a aucune frontière avec l'Allemagne. Est-ce que c'est vrai ou faux? Le Liechtenstein n'a aucune frontière avec l'Allemagne. Top chrono.
6: Faux.
4: Alors, j'ai entendu un faux de loin. Hein. D'accord.
6: Ouais, faux. Ouais.
4: Ouais, c'est vrai. Tu as tort. Le Liechtenstein est une principauté de seulement 25 km de long qui est située entre la Suisse et l'Autriche. Et malgré sa proximité avec l'Allemagne, bah, je suis désolé, il n'y a pas de frontière du tout.
2: Allez, un point pour Cricri, pas de point pour Aurélie. Et là, tout de suite, on the line. Down, down, down. Alors ça, c'est le groupe de mon adolescence. Les gars, j'adore, c'est Toto, Hold the Line. Vous écoutez ici, on va bouger son body. On chantonne, à tout de suite mes petits canards.

0: 1978, Toto on the line, exactement.
1: Ça veut dire quoi, on the line?
0: On the line, alors qu'est-ce que ça peut bien vouloir dire, on the line?
1: Hold the line.
0: Eh ben, la ligne.
1: Oui, hold. Prends la ligne.
0: Téléphoner, prends la ligne, prends l'appel.
1: Voilà.
0: Ah, ça sonne, on prend l'appel, hold the line.
1: Hold the line.
0: Génial.
1: Allez, reste en contact. Jingle, ouais. mon petit kiki.
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1: Alors, ici, nous sommes avec Christophe et ici, Brazizel contre Aurélie, ici, Saint-Étienne et Rocheteau et toute la clique. Alors, il paraît, mon petit Christophe.
3: La belle époque.
1: Bah, oui. Ah oui, il paraît que tu as du mal à aller te coucher.
3: C'est vrai.
1: Qu'est-ce que tu fais le soir? Alors, tu traînouilles?
3: Ouais, je bouquine. Apparemment, tu es au courant de ma petite vie personnelle.
1: Bah, bien sûr, tu sais, nous, on a des informateurs. Hein. Tu demanderas à Marie-Noël. Voilà.
3: Oui, Marie-Noël.
1: Alors, on n'arrive pas à se coucher. On est bordélique. On achète plein de trucs à chaque fois qu'on va quelque part. Hein?
3: Oui. C'est vrai. J'ai réussi à vivre il n'y a pas longtemps. On allait voir mon fils en Suisse.
1: Voilà, on a ramené des tas de conneries. Voilà, bien sûr.
3: Des souvenirs, des choses inutiles.
1: Ben voilà, qu'on met dans des vitrines et que ça fait chier sa femme. Voilà, allez.
3: Voilà, ou des t-shirts.
1: Alors, mon chaton, nous allons reconnaître des airs connus, des tubes, etc. On en a deux à trouver pour marquer deux points. Alors, écoute bien le premier, c'est vraiment un énorme tube.

0: Alors, qui c'est qui chante? Top chrono.
1: Texas.
0: Non, mon chat, c'est Simple Minds. Mandela Day, Simple Minds. Tu te rappelles pas de cet énorme tube? Bon, alors là, tu n'as pas de point, mais la chanson d'après, normalement, si tout va bien, c'était, c'est vraiment un énorme tube. Écoute.

0: Eh oui, tu m'as dit quoi? Super train.
1: America.
0: Mais oui, bravo. Girlfriend. Eh oui, moi j'ai saigné tous les
1: ailes.
0: Ah, tu t'es réveillé, c'est bien chouchou. Donc, t'as pas trouvé Simple Minds, mais tu m'as trouvé Super Trump, c'est magnifique, tu as 2 points.
2: Aurélie, on n'a pas encore 2 points, on va essayer justement d'aller chercher ces 2 points avec le quiz musical. Aurélie, ah, ici Saint-Etienne, Aurélie qui... Qu'est-ce qui se passe?
0: C'est pas Aurélie.
2: Qu'est-ce que j'ai dit?
0: Aurélie, c'est Aurélie.
2: Aurélie, c'est ce que j'ai dit.
0: Non, t'as dit Aurélie.
2: J'ai dit Aurélie?
0: Oui.
2: J'ai dit Aurélie.
0: Oui.
2: Oh là là là là là. Aurélie.
3: Aurélie.
2: Aurélie, on aime David Guetta, Aurélie?
3: Ouais, j'adore.
2: Mettre toutes les musiques qui permettent de bien s'ambiancer en ce début de week-end. Il était au Stade de France, là, il y a quelques jours encore. T'as été le voir ou pas, d'ailleurs? T'en as profité?
3: Non, j'ai pas eu l'occasion, mais un jour, viendra.
2: Tu sais. Bah ouais, alors tu rêverais de déjeuner avec lui, mais surtout, ouais, aller le voir en concert, ça serait quand même quelque chose.
3: Ah bah oui, oui, ça doit être vraiment...
2: Ah oui, bah oui. Alors, t'as un talent inutile dont j'ai pas parlé, Aurélie, cette semaine. C'est que petite, qu'est-ce que tu savais faire, petite?
3: J'arrivais à tuer les mouches avec mes doigts, en les attrapant.
2: D'accord.
0: Très bien, on va passer tout de suite au quiz musical. Voilà.
2: Bon, hier, on avait quelqu'un qui voulait faire une brochette avec son petit poisson rouge.
0: Oui, bah, bien sûr.
2: Allez, Aurélie, on y va avec 2 tubes. Oui, parce qu'on ne choisit que des tubes. C'est à toi de les identifier pour 1 point. Écoute celui-ci.

0: Alors on y va, Rosanna. Bah, c'est qui Aurélie? C'est qui Aurélie?
1: C'est Toto.
0: C'est Toto. C'est Toto. Oui, c'est Toto.
2: Chanson écrite pour Rosanna Arquette.
0: Qui était dans le Grand Bleu.
2: Ouais.
0: Exactement. Bien vu, ça te fait un premier point. On est encore une fois de plus dans un tube que j'adore. Alors ça, franchement, moi je mets ça pour me mettre de bonne humeur quand ça va pas le matin. On y va. Chut, j'ai un enfant pas loin d'ici dans le studio. Extrait.

0: Allez, franchement, top chrono, je vais vous mettez ça le matin quand ça va pas.
1: Last Dance.
0: Ouais, Last Dance, et tu m'as dit.
1: Bon, tu l'as dit.
0: Oui, c'est Donna Summer.
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0: Eh ben, deux points. Eh, égalité, hein, je crois.
3: Égalité, mes petits chéris. Deux points chacun.
0: C'est bon. Le même scénar que tout à l'heure.
3: Même scénar, exactement le même.
0: C'est que... encore donc perdre, alors. C'est
3: voilà, voilà. Allez, je vous invite tout de suite à écouter Vita, ça fait mal. Une petite nouveauté qu'on adore. C'est parti.

0: ce que Valérie va se dire dans un instant quand elle aura tout perdu, elle va se dire ça fait mal.
1: Ouais, bien sûr.
0: Ou peut-être moins. Hein.
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1: Mais c'était Vita qui chantait. Oui. Comme il ne les annonce pas, il est tellement fier de sa vanne.
0: Oui, bah oui.
1: Alors nous sommes avec Christophe et Aurélie qui ont 2 points chacun. Bon. Hein? Voilà. Dis donc, il paraît que t'as un talent inutile, mon petit Christophe. T'es très souple. Tu touches le sol avec le plat de tes mains.
3: Oui, c'est vrai. C'est vrai. Ça sert pas à grand chose. Si.
1: Bah, si.
3: À pouvoir faire marcher la chaise. Dans n'importe quelle situation, par exemple.
1: Bah, oui, Éric Bastien ne sait pas le faire, ça, par exemple.
0: Non, bah.
3: Ramasser la monnaie que les copains font tomber.
0: Ah, ça, il sait faire, ça.
1: Ça, il sait faire.
0: Alors, ça, je veux dire.
1: Ça, je veux dire, il peut même se péter le dos pour ramasser 10 centimes.
0: Ah là, bah, je m'en fous, là.
1: Ah là là là.
0: Ah, les 10 centimes.
1: Comment te dire? Aïe, aïe, aïe, aïe. J'ai vu que tu étais nul dans les choses administratives. Ça veut dire quoi? C'est pas toi qui remporte, qui remplit les impôts, les machins, les trucs?
3: Ouais, ouais, c'est vrai. Pour tout ce qui est impôt, ma femme est comptable.
1: Ah
3: et
1: oui.
3: Elle veut surtout pas que je le fasse. Surtout pas. Là, je suis en formation à Landivision dans un centre de formation routière, le CF Roudot.
1: Ah oui.
3: J'ai voulu ouvrir mon compte pour avoir ma carte de CQC de qualification conducteur. Eh ben, non, elle a pas voulu que je le fasse. C'est elle qui fait. Mais
1: elle fait bien. Bon.
3: D'ailleurs, ils sont sympas parce qu'ils m'ont libéré pour que je puisse jouer.
1: Eh ben, on les remercie. Alors,
3: ça va faire de la pub.
1: Justement, tu vas jouer là. Est-ce que tu vas marquer les 5 points? On l'espère. Écoute bien.
3: Sinon, j'ai été ridicule.
1: Ouais, peut-être. Alors, écoute bien la question. Elle est simple.
3: On écoute.
1: Comment appelle-t-on la rubrique qui rappelle les événements marquants survenus à la même date, l'année d'avant ou dans le passé? Comment appelle-t-on la rubrique qui rappelle les événements marquants survenus à la même date dans le passé? Top chrono, 10 secondes. Qu'est-ce que tu me réponds?
3: Il y a un an.
1: Qu'est-ce que tu dis?
3: Il y a un an.
1: Non, ça s'appelle... Je t'adore de tenter des trucs, mon chat. C'est l'éphéméride. L'éphéméride, qui recense les... Bah oui, ça recense les événements, les fêtes, les faits historiques, voilà. Bon, bah voilà. Alors,
3: c'est vrai.
1: Tu restes à 2.
0: Bon, alors, il y a 2-2. Aurélie, c'est simple. Soit tu marques et t'es avec nous pour la phase finale, soit on devra vous départager en fonction des points que vous avez cumulés.
1: Oui, voilà, vas-y.
0: Bah oui, allez, c'est ça, je connais les règles quand même. Alors, attention, Aurélie. Qu'est-ce qu'on fait? On attaque tout de suite ou...
1: Oh, on pourrait lui faire un petit encouragement.
0: Oui, vous voulez un petit encouragement?
1: Allez.
0: D'accord, avec une chanson qu'il aime bien. Ok, d'accord. Ah, mais alors ça, d'accord. Ça, c'est Shakira.
1: Ben oui.
0: C'est Daïdaï. Tu suis la Coupe du Monde, d'ailleurs, je crois. Hein.
4: Ouais, j'aime bien.
0: T'as suivi le match hier de la Suisse, par exemple, qui a gagné?
4: Alors là, non. Non, j'ai pas regardé.
0: Lundi, prochain match des Bleus face à l'Irak. France-Irak, c'est à 23h et c'est à suivre en direct sur ICI.
1: Et on a France-Norvège, d'abord.

0: Non, le prochain match, c'est lundi.
1: Ah bon, je crois que c'était France-Norvège. Je me trompe.
2: Bien
1: alors.
2: Sûr.
1: Allez.
0: Alors, allons-y, Aurélie. Je te rappelle que j'ai plus que toi, je te le dis depuis tout à l'heure.
3: Oui.
0: Une question pour sauver l'honneur, pour que j'ai un candidat. Quelle émission culte animée par Anne Sinclair reposait sur un face-à-face avec un invité? Top chrono, 10 secondes. À la télévision, quelle émission culte animée par Anne Sinclair?
3: Le plateau, c'est
1: le JT. Et non, c'était 7 sur 7.
0: Bien sûr, générique, souviens-toi, 7 sur 7. C'est dimanche soir. Face à face, souvent des invités politiques. Ah non.
1: Voilà, eh bien, compris que tu étais en finale, mon cri-cri.
0: Pourquoi, il a fait combien de points dans la semaine?
1: Eh bien, il a fait plus qu'Aurélie, il a fait 17, elle a fait 15.
0: Oh, Aurélie!
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1: La finale, mad, made in the middle land, because it's my team who is in finale. Je vais donc présenter mon candidat, Christophe. À ma gauche, il joue avec ici Brazizel, il a 56 ans. Il vit avec Marie-Noël et son chat, c'est Dexter. Autant vous dire qu'il faut qu'il gagne, sinon ça va être une boucherie. Il collectionne les livres, il a été au Brésil, il aime la bagnole, la vitesse, les voyages. Bref, c'est mon poulain, c'est un champion. À ma droite.
0: Une fois encore, j'ai perdu tous mes candidats.
1: Oui.
0: J'en récupère quand même un candidat qui, malheureusement pour elle, devra jouer avec moi. C'est
1: Léa. Oui.
0: Elle va peut-être pas le regretter. Ici Nord, 28 ans, elle habite Estrée dans le Pas-de-Calais. Elle est mariée à Thibaut. Leïla, c'est mon dernier espoir.
1: Moi, je coach des poulains, je coach des champions. Lui, il récupère mes poulains.
0: Ouais, et j'arrive même pas à les faire gagner.
1: Et il arrive même pas à les faire gagner. C'est une catastrophe.
0: Ah, je n'en peux plus.
1: Une catastrophe. Alors, je rappelle quand même que nous jouons avec ici Brazizel pour Christophe. Leïla, elle joue avec ici Nord.
0: Exactement, ici Nord.
1: Voilà, donc on est quand même sur une belle petite finale. Comment tu te sens, Christophe?
5: Eh ben, je me sens bien, mais bon. J'aurais dû me coucher plus tôt, quoi.
1: Oh, mon chat, tu vas t'en sortir. Mais non, tu vas t'en sortir. Tiens, pour t'encourager, je vais te faire écouter Julien Clerc.
5: Oh, grand, je t'en prie.
1: Je n'ai jamais su dire je t'aime.
5: Oui, mais maman.
1: Et oui, il sera là, hein, Julien Clerc.
0: C'est pas vrai.
1: Mais si, au Festival de Grande Marée, il est là, Julien. Alors. Bien.
5: Je t'aime.
1: Ah bah c'est bien. Écoute bien ton bingo, mon chéri. Aujourd'hui, je me suis fait plaisir. Pour faire le bingo, j'ai été sur Internet et j'ai trouvé des trucs, mais de dingue. Voilà, je vais te demander de taper. Je vais te demander à mon top chrono de me donner un maximum de formes de bouées, les bouées qu'on voit à la mer, à la piscine. Oh ah bah moi, j'ai tapé forme de bouée sur Internet.
0: Et j'ai l'impression que j'ai pris plein de trucs. Hein.
1: Je te jure, moi-même, je suis tombée sur le cucu.
0: Forme de bouée,
1: oh là là.
0: Vous avez peut-être trouvé mon nom d'ailleurs.
1: Non, il n'y avait pas ton nom, mais bon, c'était pas loin. Allez, un maximum de formes de bouées, top chrono, 10 secondes.
5: Alors, les bouées hamburger, les bouées frites, les bouées ballon, les bouées rondes, évidemment.
1: Allez, ça fait 5, il y en a 5. Il y en a 5, t'avais flamant rose, pastèque, licorne, canard, fauteuil, beignet, orque, dauphin, cheval, tortue, bretzel. J'ai même trouvé une bouée saucisson.
0: Bien sûr.
1: Voilà, donc évidemment. Tu m'en as donné 5, Christophe.
0: Leïla, écoute, pour moi, pour ma famille, pour mes enfants, pour mon honneur, j'ai une enfant qui est là, qui voit son père échouer lamentablement tout à l'heure.
1: Depuis toujours d'ailleurs.
0: Oui, c'est vrai. Mes enfants sont à deux doigts de me foutre dehors.
1: Oui.
0: Donc Leïla, s'il te plaît, marque 6 points. 6 points. Allez, 6. C'est pas grand-chose, s'il te plaît, écoute, 6. Fais un effort, Leïla.
1: Encourage-la avec une chanson déjà.
0: Oui, bon.
1: Au lieu de lui gueuler dessus.
0: C'est mon coaching. Ah. Allez, voici ce que tu aimes. Et non, il ne sera pas au festival, mais on l'aime quand même, Michael Jackson.
1: Eh oui, pauvre,
0: ah là là, ouais.
1: Pauvre.
0: Elle adore Michael Jackson. Leïla, voici ton bingo préparé par Valérie. Et nous cherchons et nous te demandons 6 bonnes réponses. C'est tout ce que je te demande. Un maximum de sports nautiques, mais sans moteur. Tous les sports nautiques où il n'y a pas de moteur. Top chrono, 10 secondes.
3: Alors, le patin nautique, le wakeboard, le wake surf, la natation synchronisée.
1: Ça fait 4 parce que le ski nautique est un moteur.
0: Bah oui, la planche à voile, le wake surf, tu l'as dit, l'aquagym, le canoë, le kayak, le raft, l'aviron, la natation, tu l'as un peu évoqué, encore le water polo. Leïla, tu me fous là.
1: Cricri, t'as gagné le premier prix. Tu vas partir 2 jours avec 4 personnes de ton choix, enfin vous serez 4, au Festival des Grandes Marées à Jullouville, au cœur de la baie du Mont-Saint-Michel. Tu pourras écouter Kenji, Julien Clerc, Benabar, Zaz, Christophe Maé, The Cooks. Tu dormiras sur place avec, à l'hôtel du musée, avec le petit déj offert, c'est à Grandville. 100 euros de carburant pour y aller, ça va être magnifique, t'es content?
5: Je suis heureux et le
0: on est content.
1: C'est super.
5: Je vous remercie.
1: Et voilà. C'est génial. Bon, attends. Bravo à tous. Leïla, elle a gagné la machine à café Nespresso 32 dosettes 6 verres en verre. T'es contente?
0: Bravo Leïla quand même.
3: Contente, oui. Heureusement que j'aime le café, mais bon.
1: Ok. Bon, merci à tous pour cette semaine. Vous avez été formidables, nos candidats. Merci à l'équipe. Céline à la Réal, Kinan à la technique, Alex au standard. Gwen Coupez aux manettes du savoir. Eric Bastien à la bouée.
0: Oui.
1: Et voilà. Prenez soin de vous ce week-end. Faites hyper attention à vous, à vos enfants, aux animaux. Il va faire très chaud. Je vous aime. À lundi. Et il est bientôt 5h et c'est FX.
0: Ah, ça c'est FX qui nous rejoint avec plaisir pour toute l'info. François-Xavier Canova, nous on se retrouve tout à l'heure à midi, Valérie.
1: Allez, yalla.

0: Didier Barbelivien est magistralement interprété par Patricia Cass en 1987 sur l'album Mademoiselle Chante. Et elle chante précisément le blues sur votre radio ici.
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0: Courage pour la dernière ligne droite avant le week-end. Vous écoutez ici des 5h avec votre équipe du vendredi 26 juin qui vous accueille de bon matin. Emmanuel, Basile, Mélodie, Saveria et ce matin Lucie Amadieu pour l'actualité. Bonjour Lucie.
3: Bonjour François-Xavier, bonjour à toutes et à tous.
0: On va encore une fois beaucoup transpirer aujourd'hui.
3: À cause de la canicule qui persiste en supportant les Bleus aussi, ce soir troisième match pour les Bleus dans le Mondial, c'est contre la Norvège à 21h.
0: Et puis existe-t-il un moyen de connaître le prix du carburant dans les stations-service près de chez vous, mais aussi les tendances des prix à la pompe à 2 semaines d'échéance? La réponse est oui. Et le détail, c'est avec Valère Correa dans 5 minutes. 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
0: Vendredi 26 juin, très beau réveil ici. Il est 5h, bienvenue. Les infos, Lucie, à la une.
3: Quelle température dans les classes ce matin pour les brevets des collèges? Plus de 850 000 élèves passent l'examen. Et ce, malgré la canicule, les épreuves de français sont maintenues alors qu'on suffoque depuis bientôt une semaine. Dans les établissements de l'académie de Metz-Nancy, chacun fait comme il peut, Marie Roussel. Et c'est bien ça qui pose problème.
4: Les consignes du ministère de l'Éducation nationale relèvent du bon sens. Emmanuel Bourrel, le directeur académique, nous les détaille.
5: Privilégier bien évidemment les salles les plus fraîches, limiter aussi les effectifs par salle, et puis dans le cadre du déroulement de l'examen, des pauses sont prévues et de permettre aussi aux élèves de pouvoir aller boire en cours d'épreuve.
4: Des stocks de bouteilles d'eau sont d'ailleurs prévus par les chefs d'établissement. Mais pour Clara Rago, du syndicat SNES-FSU, ces mesures sont loin d'être suffisantes. Dans son collège à Pulnoy, le personnel met lui-même des ventilateurs à disposition dans certaines salles de classe et s'est équipé en couverture de survie.
6: Ça va être l'horreur hein, dans les salles de classe. Parce qu'on n'arrive plus à faire baisser les températures. Et les élèves, ils vont devoir se concentrer.
4: Un amateurisme et un manque d'anticipation dénoncé également par Mohamed Ixi. Il représente la FCPE, la Fédération des parents d'élèves en Meurthe-et-Moselle.
7: Plus de 80% des établissements nécessitent des travaux de rénovation pour faire face au changement climatique. On n'a jamais essayé de prendre les choses sérieusement et dire voilà, on va préparer un plan pour les canicules.
4: Pour les syndicats enseignants comme pour la FCPE, cette gestion de crise vient accentuer un peu plus les inégalités entre les collégiens qui peuvent travailler dans de bonnes conditions et ceux qui suffoquent soit dans leur établissement, soit chez eux pendant leur révision.
3: Marie Roussel, d'ici Lorraine, les enseignants sont appelés à user de leur droit de grève là où c'est nécessaire pour protester contre des conditions de travail inacceptables, dit l'intersyndicale.
0: On va encore souffrir de la chaleur aujourd'hui.
3: 61 départements sont en alerte rouge canicule, 25 en orange, mais on a passé le pic de cette canicule. Les températures doivent vraiment baisser après-demain, dimanche. Cette situation pousse le gouvernement à activer le plan Orsan 3, le niveau de mobilisation des hôpitaux le plus élevé. Déjà à Paris, les hôpitaux disent être saturés. Une nouvelle cellule de crise interministérielle est prévue aujourd'hui. L'exécutif se dit mobilisé et se défend face aux critiques comme Emmanuel Macron hier soir anti-Paul Barcelone.
8: Des hôpitaux saturés, écoles fermées et donc l'image d'un pays pas suffisamment préparé à ces fortes chaleurs. Mais Emmanuel Macron se défend de n'avoir rien fait.
9: Ça fait maintenant plusieurs années que nous avons accompagné une transition de nos habitats, de nos bâtiments publics, de nos infrastructures publiques. Donc il y a un gros travail qui a été fait. Et je pense que l'honnêteté conduit à le regarder, à la fois de montants investis et de vraies transformations.
8: Alors il faut avoir l'humilité de reconnaître que ce travail n'est pas fini, avoue le président, qui tacle les oppositions sur la baisse du fonds vert qui permettait aux maires de rénover les bâtiments publics.
9: Il se trouve que quand j'avais une majorité absolue, ces fonds ont été votés. Il y a eu ensuite des choix qui ont été faits et qui sont le fruit de compromis ou de certaines formations politiques, à aller les voir pour leur demander pourquoi ils ont coupé ces fonds.
8: Mais au-delà de la querelle de boutique politique, le président évoque une crise sans précédent.
9: Nous nous sommes adaptés au réchauffement climatique, mais on ne s'adapte pas à un pic qui n'a pas d'équivalent aujourd'hui en Europe et qui n'a jamais eu d'équivalent dans notre histoire, c'est-à-dire un pic caniculaire qui dure aussi longtemps et qui est à 15 degrés au-dessus des normales saisonnières.
8: Des épisodes qui pourraient se multiplier et donc obliger Emmanuel Macron à perpétuellement se positionner en défense de son bilan.
3: La baisse des températures est prévue pour dimanche.
0: Donc il faut encore rester très prudent.
3: Vous retrouvez les consignes de vigilance sur notre site internet et l'application ici, parce que cette canicule a déjà fait de nombreuses victimes, à commencer par les morts par noyade. 55 personnes sont mortes noyées en l'espace de 8 jours partout en France, selon l'agence de vérification de l'information de Radio France. Toujours pour éviter les coups de chaud et se protéger face à la canicule, la SNCF autorise le report ou l'annulation de voyage gratuitement sur ces TGV jusqu'à la fin des fortes chaleurs.
0: 5h04 sur votre radio ici à la Coupe du Monde de foot. Lucie, les Bleus comptent bien décrocher la première place de leur groupe.
3: Et pour ça, il faut affronter la Norvège. Ce soir, le match a lieu aux États-Unis près de Boston. Sur le banc, pour diriger les Bleus, ce ne sera pas Didier Deschamps qui a dû rentrer en France pour les obsèques de sa maman. Mais Guy Stéphane, il s'est donc présenté hier devant la presse, un peu malgré lui.
10: J'ai la sensation que je ne suis pas à ma place, là. Devant vous. Ma place, elle est sur le terrain d'entraînement, en train de mettre le matériel et d'attendre que les joueurs arrivent. Il se trouve qu'on est dans une situation cruelle pour Didier et sa famille. Et donc, il faut assurer le troisième match. Important, pas décisif, mais important, parce qu'il peut, ça peut découler beaucoup de points derrière. Donc voilà, je m'efforce avec le staff de mettre demain la meilleure équipe possible, et aussi de faire vivre le groupe.
3: Guy Stéphane au micro de Xavier Monferrand avant la rencontre des Bleus ce soir face à la Norvège. Coup d'envoi à 21h, heure française, mais on se retrouve dès 20h30 sur votre radio ici pour vivre ensemble ce match. À suivre aussi sur notre site internet et l'application ici.
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0: Et la météo, Lucie, on est parti.
3: On va encore transpirer aujourd'hui.
0: Ouais, ça va être effectivement très très chaud. Vigilance rouge, hein, vous l'avez précisé il y a quelques instants, qui reste maintenue pour le moment sur 61 départements. Ce vendredi, toujours 25 départements qui restent placés, eux, en vigilance orange canicule. La carte sera réactualisée par Météo France ce matin aux alentours de 6h. On vous tient évidemment au courant tout au long de la matinée de l'évolution des choses. Nous avons donc toujours ces fortes chaleurs, en tout cas en cette fin de semaine. Côté ciel, c'est plein soleil globalement pour aujourd'hui vendredi, avec tout de même quelques coups de tonnerre attendus à l'intérieur des terres normandes en matinée, et puis en après-midi ces orages que l'on devrait retrouver sur la Champagne, la Lorraine, mais aussi les Hautes-Alpes. Vos températures, elles sont encore extrêmement élevées dès ce matin, avec 28 degrés pour Périgueux, nous avons 29 à Tarbes et Millau, 30 degrés pour Auxerre, 32 à Ajaccio, 33 du côté de Grenoble et d'Amiens, 34 pour Metz. En après-midi, un agréable 24 petits degrés, si on peut dire, pour Brest, mais ailleurs ça reste très chaud évidemment, de 30 à 38 degrés, la maximale atteinte notamment à Romans-sur-Isère. Vous nous retrouvez sur votre radio locale, ici Isère, c'est plutôt logique.
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0: Mouvement musical qui puise ses racines dans les bars de la Nouvelle-Orléans aux États-Unis dès le milieu des années 60, et l'un des porte-étendards en la matière s'appelle The Jacksons. Comprenez Marlon, Jackie, Randy, Tito et un certain Michael. Réveil tonique, Blame It, and the Boogie, en ce vendredi à 5h07 sur votre radio.

0: Jackson's Blame It on the Boogies sur votre radio ici, 5h10. Merci de nous rester fidèles en ce vendredi.
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0: Lucie, cette canicule nous fait souffrir, nous, les humains, bien sûr, mais aussi nos amis, les bêtes. Est-ce que vous êtes au courant de la parade qu'un agriculteur tourangeau a trouvée pour donner un petit peu de fraîcheur à son cheptel de vaches?
3: Je sais pas, des ventilateurs géants comme pour
0: Bingo, oui, c'est ça. Alors, cet éleveur, qui en fait est basé à Chanet-sur-Latence et près de Tours, a installé un système de brumisation maison qui rafraîchit à la fois le hangar et bien sûr nos copines, les bovines.
3: Et comment ça marche?
0: Alors, il y a des tuyaux qui mènent en fait à une lance, laquelle pulvérise de l'eau. Ensuite, vous avez ces fameux ventilateurs géants qui, eux, diffusent la brume. Et cerise sur le gâteau, s'il vous plaît, notre éleveur a pensé à retirer les tourniquets de son hangar pour faciliter le déplacement des vaches. Résultat, quand même, jusqu'à 10 degrés en moins dans la journée. Hein ? Bah oui. Et tout le monde est content, visiblement. En tout cas, il est 5h11. Lucie, nous avons 10% des trains qui ont été supprimés par la SNCF à cause de la canicule.
3: Oui, la chaleur fait peser plusieurs menaces sur le réseau. Alors, les aiguilleurs doivent s'adapter en permanence. Reportage dans la tour de contrôle de la région Centre-Limousin, justement près de Tours, dans quelques minutes.
0: Et pour la musique de votre vendredi matin, les innocents arrivent. Un extraordinaire, c'est dans moins de 5 minutes sur votre radio ici. Tout de suite, par ici les économies.
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0: Bonjour Valère Correa.
5: Bonjour François-Xavier.
0: Chaque jour avec vous, un bon plan pour notre pouvoir d'achat. Aujourd'hui Valère, vous vouliez nous parler d'une application.
5: Imaginée par deux étudiants à Castres, Chiffrex est un bel outil gratuit pour non seulement voir les prix du carburant dans les stations-service autour de vous, mais aussi les tendances des prix à la pompe sur les deux semaines à venir. C'est malin parce que même si on est dans un contexte de baisse, il est intéressant d'avoir une vision à court terme pour décider si on est dans le meilleur moment pour faire le plein. L'articulation meilleur prix autour de vous et tendance des prix à venir permet vraiment d'optimiser le meilleur endroit et le meilleur moment. Il suffit d'identifier en fait le type de carburant dont vous avez besoin, activer la géolocalisation. En prime, vous avez les services annexes proposés dans les stations, gonflage de pneus, lavage, supérette.
0: Valère, cette appli, sur quoi est-ce qu'elle se base pour faire des prévisions et est-ce qu'elle est vraiment fiable?
5: 2 centimes d'erreur sur 30 jours, hein, c'est ce que j'ai découvert dans un article sur cette appli publié par nos amis de France Info. On y apprend aussi que c'est un algorithme qui fait le calcul en se basant sur les prix du baril de pétrole brut et les prix à la pompe. Autre info intéressante, vous avez les prix moyens en France sur chaque carburant. C'est pratique hein, pour situer le prix de sa station-service habituelle. Et si vous préférez naviguer sur votre ordi, bah bonne nouvelle, Chiffrex a aussi son site web. C'est carburant@chiffrex.fr. Voilà en tout cas un bon moyen d'y voir clair. C'est gratuit, c'est malin. C'est imaginé par des étudiants qui ont de la suite dans les idées. Et si vous avez aussi de la suite dans les idées pour faire baisser la note de carburant, comme d'hab, je suis preneur de vos bons plans. Mon mail, parisilleséconomies@radiofrance.com.
0: Et j'ai envie de dire en route. Merci beaucoup Valérie. À demain 13h05 pour le mag. En attendant, tous les bons plans de la semaine sont à retrouver sur ici.fr et l'application ici.
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0: 5h13, Lucie, ce matin, on revient ensemble sur la canicule qui a obligé la SNCF à supprimer près de 10% de ses trains, selon le PDG de SNCF Voyageurs.
3: Christophe Fanichet n'exclut pas d'annuler d'autres voyages, même dans les prochains jours. La chaleur dilate les rails, fragilise les caténaires et menace la clim des trains, sans parler des risques à côté, hein, incendie, panne de système. Alors, comment s'adapter à tous ces contretemps? Philippe Père d'ici Touraine a visité le centre de gestion des circulations à côté de Tours pour la zone Centre-Limousin. L'activité y est particulièrement soutenue en ce moment.
6: Des écrans partout, avec des cartes, des lignes, des points verts, des points rouges. On est dans la tour de contrôle des aiguilleurs du rail de la zone Centre-Limousin.
7: On a beaucoup d'appels qui tombent. Là, on a eu pas mal d'incendies qui, de temps en temps, étaient aux abords des voies.
6: Le moindre incident remonte directement au coordinateur François Soudan, qui n'a pas arrêté cette semaine.
7: On a constaté une très forte augmentation du nombre d'incidents qu'on a eu à fréter à peu près 3 fois plus que la normale. On a eu beaucoup d'incidents simultanés, surtout pendant les périodes de soirée, hein, quand il y avait les pointes de chaleur.
6: Et dans ce cas-là, on passe en cellule de crise, supervisée par le directeur territorial des opérations SNCF Réseau.
8: Bonjour, on va débuter donc l'ouverture de la salle de crise suite à un incendie qui s'est déclaré il y a une trentaine de minutes sur la ligne 604 000. On est entre Poitiers et Limoges.
6: Louis Moreau est en pleine simulation.
8: Bastien, tu peux déjà nous dire où sont retenus les trains?
9: Oui, alors on a 868-022 qui est retenu en gare du Dorat avec 30 personnes à bord. Ils ont la climatisation qui fonctionne.
8: Des premiers éléments de la part des pompiers, l'incendie est très important. Donc je vous propose l'interruption de circulation jusqu'à la fin de service.
6: Tout se fait sous l'œil de Fabien Santos,
10: directeur de l'établissement Infracirculation, Centre Limousin.
6: Particulièrement préoccupé face à cette canicule.
10: Nous avons eu des relevés donnés par nos capteurs qui faisaient apparaître des températures au rail qui dépassaient les 60 degrés. Au quotidien, nous devons nous adapter à la fois potentiellement bien sûr en renforçant nos opérations de maintenance et de surveillance, mais aussi malheureusement dans certains cas, nous devons adapter la vitesse des trains, voire même supprimer quelques trains pour pouvoir garantir l'intégrité des infrastructures.
6: Et pour surveiller en permanence les 2600 km de lignes de la zone, SNCF Réseau a cette semaine doublé son personnel d'astreinte.
3: Et face à cette canicule, la SNCF autorise les voyageurs à annuler ou reporter leur voyage en TGV gratuitement jusqu'à la fin de l'épisode de forte chaleur.
0: Merci beaucoup Lucie. 5h16 sur votre radio ici. Sylvie Vartan, 64 ans de carrière, chanteuse iconique bien sûr des années yéyé que vous adorez, documentaire exceptionnel à retrouver sur France 3. Et un petit aperçu ce matin dans vos coulisses télé, ça se passe dans 3 minutes. Juste avant, écoutons ensemble Les Innocents qui nous remémorent l'existence de leur homme extraordinaire. Bienvenue et bon réveil, c'est votre radio ici ce matin.

0: un homme extraordinaire, titre emmené de bon matin par les innocents sur votre radio ici. 5h20, l'éphéméride de ce vendredi 26 juin 2026. Bonne fête au Anselme. Joyeux anniversaire à Danny Boone pour le passage à la soixantaine aujourd'hui. Et oui, ça y est, 54 ans pour le chanteur Garou. Et on pense également à une autre chanteuse, et c'est Indila. Indila célèbre notamment bien sûr pour sa dernière danse et qui fête ses 42 ans en ce vendredi. Pour remonter le temps ensemble, 1945, c'était le 26 juin à San Francisco aux États-Unis. Les représentants de 51 pays fondent l'ONU, bien sûr, la fameuse organisation des Nations Unies. Et en 1997, une certaine J.K. Rowling est publiée le tome 1 de ce qu'allait devenir un immense succès planétaire. Lucie, au hasard?
1: Vraiment, vraiment au hasard. Mmh. Je dirais Harry Potter.
0: Par exemple, à l'école des sorciers, notamment.
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0: Et il est 5h21. Accueillons celui pour qui les médias n'ont aucun secret, et le petit écran plus particulièrement. Bonjour Patrice Gascoigne.
3: Bonjour François-Xavier, bonjour à tous.
0: Pour les coulisses télé de ce vendredi, Patrice, vous nous proposez de passer notre soirée avec une véritable icône, c'est Sylvie Vartan, parce que France 3 lui consacre une soirée spéciale.
3: C'est l'histoire d'une star qui s'habille
4: comme un garçon, j'ai les cheveux longs. Comme un garçon, je porte un blouson, un médaillon, un gros ceinturon.
3: Comme un garçon et surtout comme tout le monde, comment ne pas aimer Sylvie Vartan et ses 64 ans de carrière? Et bien sûr France 3, ce soir, dans un documentaire intitulé « Sylvie Vartan, vous et moi », elle se livre comme jamais. C'est l'occasion de revenir sur le destin exceptionnel de la chanteuse née en Bulgarie, icône des années yéyé. Elle ne cessera de se réinventer au fil d'une cinquantaine d'albums et de plus de 40 millions de disques vendus. Elle a accepté de s'entretenir longuement avec Augustin Trapenard, le présentateur de la Grande Librairie sur France 5. Un Trapenard qui n'a pas hésité, pour débuter l'interview, à lui demander d'où lui venait cette réputation d'être une femme froide.
5: On a toujours dit que j'étais froide, mais ça je veux bien le croire, hein, parce que c'est possible. Des fois, quand je me vois, je me dis, ah oui, c'est vrai que bon, c'est pas très...
6: Vous le voyez, elle a du recul et elle sait être cash pour notre plus grand plaisir.
3: Le documentaire de France 3 remonte le fil de sa longue carrière et parle de ses débuts à l'Olympia. Et savez-vous quel groupe culte a fait sa première partie? La réponse avec cet extrait de Sylvie Vartan, vous et moi, ce soir sur France 3.
6: Et la voilà qui partage l'affiche de l'Olympia avec un groupe inconnu du grand public venu de Liverpool qu'on appelle les Beatles et qui assure sa première partie. La jolie Sylvie et les gentils Beatles ensemble à l'Olympia, l'occasion est trop belle pour les photographes.
7: Mais lequel vous a dragué des Beatles?
5: Bon, non, mais enfin, dragué, tout bien, tout honneur, non. C'est-à-dire qu'on nous mettait toujours ensemble dans les coulisses de l'Olympia chez Mimi. J'étais la seule fille, alors donc, il y a 15 000 photos, les mêmes. Alors, une fois, je regarde Ringo, une fois, je regarde John. Bon, c'était rigolo, parce qu'après, on se retrouvait. Parfois, on allait dans les clubs où on découvrait toutes les danses, le Madison, le Twist après, enfin, c'était très joyeux.
3: Voilà un exemple d'anecdote raconté par Sylvie Vartan à Augustin Trapenard dans ce documentaire inédit proposé ce soir par France 3. Sylvie Vartan, vous et moi, moi, comme un garçon, je reviens demain pour de nouvelles coulisses télé.
0: Comme un garçon, mais sans cheveux longs. Merci Patrice Gascoigne, à demain 6h20. Ça s'est passé à la fin du 19e siècle. Des savants auraient observé des hommes chauves-souris sur la Lune. Dites donc, vérification de cette info ce matin avec votre voyage dans le temps, signé Stéphane Bern. Juste avant, place à une artiste émergente qui revisite les plus grands succès pour en faire des chansons engagées. Son nom, Manon Lisa, et la voici pour vous chanter Le Petit Pêcheur sur votre radio ici, à 5h24. Bon réveil avec nous.

0: écoutez ici, très joli réveil avec Manon Lisa et le Petit Pêcheur en nouveauté. Le retour de la musique est imminent. Dans moins de 5 minutes, vous aurez droit à Alain Bachung. Oh, Gabi, Gabi, tu devrais pas me laisser la nuit. Monsieur Bachung, à vos côtés ce matin sur votre radio ici avec Gabi. Oh, Gabi, pour le moment, il est 5h27. Voyage dans le temps, votre dose d'histoire avant l'actu avec vous, Stéphane Bern. Bonjour, ce matin, nous voyageons avec vous au temps où la Lune était habitée.
1: À la fin du 19e siècle, des savants auraient observé des hommes chauves-souris sur la Lune. Pendant quelques semaines, tout le monde y croit. Août 1835, à New York, dans les pages d'un journal à 1 cent, le New York Sun, une série d'articles commence à faire du bruit. Au départ, rien d'extraordinaire. On y évoque les travaux d'un astronome sérieux, John Herschel, en observation au Cap de Bonne-Espérance. Un savant reconnu, un lieu réel, un contexte crédible, le décor est posé. Puis très vite, le récit dérape. Herschel aurait mis au point un télescope si puissant qu'il permettrait de voir la surface de la Lune comme si on y était. Un zoom fois 1000 avec des verres encore plus grossissants que les lunettes de Nana Mouskouri. Et ce qu'il y découvre dépasse tout ce que le 19e siècle peut imaginer. Des vallées couvertes de végétation, des édifices mystérieux et surtout des habitants. Des créatures humanoïdes organisées et dotées d'ailes de chauves-souris.
2: Mais qui êtes-vous ?
3: Je suis Batman.
1: Le feuilleton est irrésistible. Les lecteurs en redemandent, les journaux reprennent, traduisent, amplifient. L'histoire traverse l'Atlantique. On en parle dans les cafés, dans les salons. L'époque est au progrès scientifique, alors pourquoi pas ? Mais en réalité, derrière ces découvertes, aucune lunette géante ni Herschel inspiré. Juste un journaliste, mythomane ascendant pipoteur, Richard Locke.
4: Mon ami mythomane n'a pas connu l'étrange.
1: Qui a soigneusement fabriqué son canular, calibré pour vendre du papier et pour tourner en dérision une époque un peu trop prête à croire aux merveilles scientifiques. Déjà au 19e siècle, une info spectaculaire faisait le tour du monde sans être vraie. Comme quoi, les fake news n'ont pas attendu Internet pour viser la Lune.
0: D'autant que là où il n'y a personne pour vérifier. Merci, cher Stéphane Bern. À demain, 6h43, pour le best-of de vos voyages dans le temps. Et votre exemplaire des guides de voyage Michelin, vous qui nous écoutez ce matin, c'est en jeu, je vous le rappelle, à l'occasion des 100 ans de cette très belle collection. Vous appelez Saveria tout de suite, 0810 055 056. Vendredi 26 juin 2026, il est 5h30. Toute l'actualité en France et dans le monde, place aux 90 secondes. C'est avec vous, Lucie Amadieu.
5: 55 personnes mortes noyées en l'espace de 8 jours, des hôpitaux saturés à Paris, des appels au SAMU en hausse partout en France. La canicule continue de mettre nos vies en danger, alors le gouvernement a activé le plan Orsan 3 hier, niveau le plus élevé de mobilisation des hôpitaux. Une nouvelle cellule de crise interministérielle se tiendra aujourd'hui. On va encore une fois subir cette canicule. 61 départements sont en alerte rouge, 25 en orange. La vague de chaud se décale à l'est, poussée par de l'air relativement plus frais à l'ouest, dit Météo France. La baisse des températures est attendue après-demain, dimanche. Mais d'ici là, plus de 850 000 collégiens passent leur première épreuve de brevet aujourd'hui. Ce n'est pas évidemment idéal, a reconnu le ministre de l'Éducation nationale hier. Des pauses plus longues, des bouteilles d'eau sont prévues. Une intersyndicale appelle les enseignants à la grève face à ces conditions de travail inacceptables. La SNCF autorise le report ou l'annulation de voyages en TGV gratuitement jusqu'à la fin de la vague de chaleur. Elle a supprimé près de 10% de ses trains à cause de la canicule. Au mondial de football, dernier match de la phase de groupe pour l'équipe de France. Les Bleus affrontent la Norvège ce soir, dirigée par Guy Stéphan qui remplace Didier Deschamps, rentré en France pour les obsèques de sa maman. 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Cette nuit, les Pays-Bas, le Japon, la Suède, l'Allemagne, la Côte d'Ivoire et l'Équateur se sont qualifiés pour les 16e de finale de la compétition.
0: 5h32, l'info du jour, vous le disiez Lucie, les collégiens passent leur première épreuve du brevet aujourd'hui.
5: Et dans des classes autour de 30 degrés, voire plus, l'examen est maintenu malgré la canicule. Les candidats devront gérer leur stress, leurs connaissances écrasées par la chaleur. De quoi inquiéter Laura, collégienne à Bedée en Ille-et-Vilaine, qu'Antoine Camara a rencontré pour Issa Armoric.
2: Avant l'épreuve de français, Laura appréhende un peu.
6: Je sais qu'il y a des salles qui ont été supprimées parce qu'elles étaient trop chaudes ou la température était trop désagréable. Les pauses, comment ça va se passer, si on aura le droit de pouvoir boire et d'aller se servir pendant l'épreuve. Et que malgré la chaleur, j'arrive quand même à me concentrer, à trouver des idées, etc.
2: La collégienne a eu beaucoup de difficultés à réviser durant cette semaine de canicule.
6: Ce qui était un peu plus compliqué, c'était de tout mémoriser parce qu'avec la chaleur, c'est pas très agréable. Je devais boire beaucoup. Les exercices étaient assez compliqués à faire tout au long de la semaine. Je pouvais pas non plus faire des épreuves de trop longue durée.
2: Et pour la mettre dans les meilleures conditions avant le début de l'examen, sa mère a pris un maximum de précautions.
7: On a acheté des petits ventilateurs, je ne sais pas si Laura pourra les utiliser pendant les épreuves. Alors à son éventail, on lui a dit surtout tu bois, tu emmènes une banane, tu manges, parce que les hypoglycémies avec ces fortes chaleurs, ça arrive très souvent avec le stress en plus.
2: La première épreuve, celle de français, dure 3 heures.
5: Il y aura une pause d'un quart d'heure au milieu pour se rafraîchir. Les enseignants sont appelés à faire grève par une intersyndicale qui dénonce des conditions de travail inacceptables.
0: Merci beaucoup Lucie. Il est 5h33 sur votre radio ici. Reparlons de votre météo de ce vendredi 26 juin 2026. Nous avons toujours cette vigilance rouge qui est maintenue pour le moment sur 61 départements et toujours 25 départements placés en vigilance orange canicule par Météo France. Carte qui sera réactualisée par Météo France évidemment tout à l'heure aux alentours de 6h et on vous informe bien sûr sur votre radio ici de l'évolution de la situation en temps réel. Nous avons donc toujours ces fortes chaleurs en cette fin de semaine. Côté ciel, c'est plein soleil globalement pour aujourd'hui vendredi avec tout de même quelques coups de tonnerre attendus à l'intérieur des terres normandes en matinée et puis en après-midi des orages que l'on devrait retrouver sur la Champagne, la Lorraine mais aussi les Hautes-Alpes. Pour vos températures, elles sont encore extrêmement élevées dès ce matin avec 28 degrés pour Andaille, nous avons 29 à Saint-Flour et Cahors, 30 degrés à Dijon, 32 à Propriano, 33 du côté de Tourcoing et de Saint-Étienne, 34 à Épernay en après-midi. Un agréable, si j'ose dire, 24 degrés pour Saint-Malo, mais ailleurs ça reste très chaud, de 30 à 38 degrés, la maximale atteinte notamment à Valence. Vous nous retrouvez sur votre radio locale, ici Drôme Ardèche.
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0: Un texte sur les minorités, ceux que la différence fait tomber dans les puits de solitude, ceux qui ne peuvent pas dormir et qui ne font que des conneries. Alors, je précise, cette citation n'est pas de moi. Nous la devons au parolier Boris Bergman, qui définissait comme tel ce standard écrit par ses soins et chanté, bien sûr, par le grand Alain Bachung. Vous retrouvez ce matin Gabi au Gabi sur votre radio ici, 5h34. Bienvenue à vous.

0: Alain Dalchung et son inoubliable Gabi au Gabi pour votre réveil du vendredi, ici 5h38.
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0: Sur votre radio ici, chaque jour, on vous alerte face aux arnaques et fake news du moment. C'est dans votre rendez-vous, c'est pas vrai.
3: Vigilance lorsque vous réservez sur internet une table au restaurant. Aude Razo nous en parle dans moins de 5 minutes.
0: Et côté musique, vous aurez droit à Bernard Lavillier et Nicoletta, s'il vous plaît. Ils seront là avec leurs idées noires juste avant 6h sur votre radio ici. Au préalable, nous retrouvons Michel ce matin. Bonjour Michel.
4: Oui, bonjour.
0: Ravi de vous accueillir sur l'antenne d'ici. Michel, vous êtes à Font-Romeu dans les Pyrénées-Orientales. Vous êtes avec nous de bon matin, vous faites partie des Lève-Tôt alors.
4: Tout à fait. Bon, j'habite Font-Romeu, mais je travaille donc actuellement. Je fais la tournée sur les Pyrénées pour faire mes livraisons.
0: D'accord, livraison 2.
4: Livraison de charcuterie pour la charcuterie Bonzon à Sayagouz. Je fais un petit peu de publicité.
0: Oui, bah vous avez raison. Écoutez, tant qu'à faire. Ça fait longtemps que vous êtes du coup dans le transport de charcuterie, mon cher Michel?
4: Ça va faire 2 ans pour mon patron, bientôt.
3: Vous commencez toujours à cette heure-ci ou vous commencez plutôt parce qu'il fait chaud en ce moment?
0: Ouais.
4: Je commence toujours à peu près à cette heure-ci. Je pars de Sayagouz vers 4h30 à peu près.
0: 4h30, donc vous faites résolument partie des Lève-Tôt. Michel, est-ce qu'il y a la climatisation dans le camion? Rassurez-nous un peu avec Lucie quand même.
4: Alors, dans ma cabine, il y a la climatisation, mais derrière moi, j'ai le frigo, et le frigo tourne à 1 à 2 degrés à peu près.
0: Ah oui, d'accord. Donc ça veut dire que vous avez les effets du frigo aussi de derrière qui rafraîchissent
4: voilà,
0: la cabine?
4: Alors, ouais. Voilà, c'est ça. Oui, c'est ça. Lorsque je livre mes clients, je fais un petit coup de frais dans le frigo.
3: Et vous dormez dans votre camion la nuit ou pas? Parce que ça donne envie.
4: Non, du tout. Je dors à la maison et je suis au frais à la montagne quand même.
0: Ah bah écoutez, c'est magnifique. Surtout qu'aujourd'hui, on imagine aisément que dans les Pyrénées-Orientales, on aura encore dépassé les 30 degrés, mon cher Michel, non?
4: Tout à fait. Là, actuellement, il fait 23 degrés et suis sur la commune du Solé.
0: D'accord, 23 degrés à 5h40, ça nous en promet de belles encore pour ce matin, effectivement. En tout cas, Michel, on est ravis de vous avoir eu avec nous ce matin sur l'antenne d'ici. On a le plaisir également de vous envoyer votre guide de voyage Michelin. C'est à l'occasion du 100e anniversaire des guides Michelin. De quoi peut-être organiser vos vacances d'été, par exemple, si vous en prenez?
4: Les vacances d'été, c'est plutôt vacances d'automne. Parce
0: d'automne?
4: Que je travaille d'automne vers octobre, à peu près.
0: Bon, bah, il y aura ce qu'il faut dans le guide de toute façon. On vous envoie ça directement à la maison. On vous fait une bise, mon cher Michel.
4: Merci à vous et bonne journée à tous.
0: Et bah, de même, plein de courage à vous pour les livraisons. Et on vous retrouve évidemment très bientôt sur notre antenne, Michel, qui nous écoute à Font-Romeu dans les Pyrénées-Orientales.
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0: C'est pas vrai, le rendez-vous anti-arnaque Aude Razo. Il faut être prudent quand on réserve une table au restaurant.
8: Oui, parce que les escrocs usurpent maintenant les sites web des restaurants. Mettons que vous avez envie de vous faire plaisir ou de faire plaisir à quelqu'un, un très joli cadeau, une table dans un bon restaurant prestigieux. Vous allez sur le site web, vous réservez et on vous demande un acompte. Vous versez une avance, ça se fait, hein, c'est vrai, dans certains établissements haut de gamme parce que le restaurant très demandé veut s'assurer que vous n'allez pas lui claquer entre les doigts à la dernière minute. Sauf que vous êtes tombé sur un faux site web. Il copie la page du vrai restaurant, l'escroc se met votre argent dans la poche et douche froide le jour où vous vous présentez tout heureux de passer un bon moment et de bien manger. On vous explique que non, il n'y a pas de réservation. Je vous en parle parce que c'est arrivé en Espagne très récemment. Plusieurs restaurants prestigieux ont été usurpés.
0: Donc Aude, on fait très attention au site web sur lequel on réserve.
8: Voilà, vous vérifiez une fois, deux fois, trois fois l'adresse du site et ça vaut pour tout, hein, vos réservations de vacances, les sites de commerce en ligne. Vous tapez le nom dans Google Google. Généralement, le site honnête arrive tout en haut et on met ceinture et bretelles pour être sûr de chez sûr. On passe un coup de fil au resto, si c'est un resto, et on fait un petit recoupement sur Internet. Est-ce que le nom de ce site est cité ailleurs? Tenez, on fait le test ensemble. Je veux aller à Disneyland, au Futuroscope, au Parc Astérix, à Europa Park. Je tape le nom du parc. À chaque fois, c'est bien le site officiel qui arrive en haut. Et petite vérification, le site est bien cité partout, sur des blogs, sur des sites touristiques. Allez, c'est bon, je réserve.
0: Et en vous souhaitant un bon appétit, bien sûr. Merci beaucoup, Aude Raso. Chronique à retrouver sur ici.fr, page C'est pas vrai. Et si vous êtes vous-même témoin, victime d'une arnaque, notre adresse mail, ici.arnaque, avec un S, @radiofrance.com. 5h43, retrouvons ensemble Damien de David.

0: soirée du vendredi sur votre radio. Ici Damiano David et son excellent Next Summer. C'est l'été, on vous remercie de le démarrer avec nous d'ailleurs sur votre radio ici. Cette météo qui reste caniculaire, bien évidemment, en ce vendredi. Toujours cette vigilance rouge maintenue pour le moment sur 61 départements et toujours 25 départements placés en vigilance orange canicule avec donc ces fortes chaleurs toujours. Côté ciel, c'est plutôt en tout cas ensoleillé pour ce vendredi. Nous avons tout de même quelques coups de tonnerre qui sont attendus à l'intérieur des terres normandes pour ce matin. Et puis en après-midi, des orages que l'on devrait retrouver sur la Champagne, la Lorraine, mais aussi les Hautes-Alpes. Pour les températures, nous avons 28 degrés à Périgueux, 29 à Tarbes et Millau, 30 degrés pour Auxerre, 32 à Ajaccio, 33 degrés pour Grenoble et Amiens, 34 degrés à Metz. Et puis en après-midi, un petit 24 degrés pour Brest. Mais ailleurs, ça reste très chaud évidemment, entre 30 et 38 degrés avec la maximale atteinte notamment à Romans-sur-Isère où vous nous retrouvez sur votre radio locale ici Isère. On est ravis de vous accueillir en cette fin de semaine sur votre radio ici. Dans un instant, à la une des kiosques, un nouveau magazine féminin trimestriel qui fait son apparition. Il s'appelle 20 ans plus tard. On en reparle ensemble, bien évidemment. Et puis, chaque matin sur votre radio ici, on parle de ce qui fait votre quotidien, l'actualité qui marque votre journée avec l'équipe d'ici matin dans votre région. Bonjour.
1: Bonjour, bonjour l'équipe du 5-6. Bah oui, on est là tous les matins pour vous accompagner tout à l'heure à partir de 6h. L'actualité chez nous, ce n'est pas que la canicule. On va voir ça, Gorka Blanco, bonjour.
2: Bonjour Eric, bonjour à tous.
1: Oui, parce qu'il y a aussi la Coupe du Monde de football.
2: Mais oui, la France rencontre la Norvège ce soir à 21h à Boston aux États-Unis avec en jeu la première place de leur groupe entre ces deux formations déjà qualifiées pour les 16e de finale. Et ce match sera suivi avec pour le moins pas mal d'originalité du côté du camping King Animal d'Enande à côté de La Rochelle. En effet, le camping a aménagé une fan zone et il propose au menu de son resto une spécialité culinaire à chaque fois du pays adverse. On a commencé par le poulet mafé pour le Sénégal, puis le kebab contre l'Irak. Place ce soir au saumon contre les Norvégiens. Une idée partie au départ de plaisanterie avec le personnel en partie d'origine africaine, ce qui amuse beaucoup le gérant du camping, Gabriel Naclé.
3: On a commencé un peu à se titiller avant la Coupe du Monde et on s'est dit qu'est-ce qui pourrait nous réunir en dehors du match. Et on est arrivé à la conclusion que la nourriture pourrait nous réunir. Ce soir, le clou du repas, ça sera le saumon de Gravlax en croûte de betterave qui sera servi en plat principal. Dès qu'on aura le classement final ce soir du groupe, on va commencer à travailler sur les menus. On est déjà équipé pour rencontrer la plupart des équipes européennes. Et en plus, notre chef a des origines brésiliennes, donc ça risque d'être animé.
2: Voilà, prêt pour suivre les Bleus et jusqu'en finale. On reparle de la Coupe du Monde de foot à partir de 6h dans les rendez-vous d'info d'ici matin, Eric.
1: Devinez quel sera l'autre sujet de conversation.
2: Peut-être la météo.
1: Bien vu. Avec le soleil qui...

0: brille sans interruption aujourd'hui du matin jusqu'au soir. Les températures pour les maxis, vite fait je peux vous le dire, on a 26 degrés sur les îles aujourd'hui, 30 sur le Nice maritime, et ailleurs c'est du 34-36 degrés, voire 37 du côté d'Angoulême.
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2: 5h49, la une de la presse, Lucie.
3: Avec un nouveau magazine féminin trimestriel qui, début juin, a fait son apparition dans les kiosques, son nom, 20 ans plus tard.
2: Avec nous ce matin, sa rédactrice en chef. Bonjour Delphine Plisson.
4: Bonjour.
2: Ravi de vous accueillir. Nous avons donc dès aujourd'hui en kiosque, 20 ans plus tard, nouveau trimestriel féminin. Racontez-nous pourquoi tout d'abord ce nom, justement, 20 ans plus tard.
4: Oh ben c'est clairement un petit clin d'œil au magazine 20 ans que je lisais comme beaucoup de jeunes femmes quand j'avais 20 ans. Et il était temps d'imaginer la suite, prolongement et la version 20 ans plus tard.
2: Alors qu'est-ce que l'on retrouve dans cette version prolongée, ma chère Delphine, racontez-nous.
4: Alors c'est un magazine trimestriel généraliste qui parle de culture, d'allure, de beauté, de bien-être, de santé, de déco, de tourisme, de cuisine. Ça parle de tout ce dont on parle pendant les dîners entre nanas. Mmh. C'est un magazine qui est destiné aux femmes donc de 40 ans et plus et qui essaye de parler le plus sérieusement possible de sujets de fond, de reportages, d'enquêtes, d'interviews, de portraits avec le plus de légèreté possible parce qu'on a la chance en France en 2026 pour les femmes de 40 ans et plus d'avoir une tranche de vie bonus d'une vingtaine d'années qu'on peut désormais complètement investir. Et ça, c'est génial.
2: De l'info et de la légèreté. Dans votre magazine, exactement, on parle notamment, Delphine, de déco pour les nuls. Paraît-il.
4: On parle de choses très sérieuses. Ouais. On parle des aidants, on parle de la gestion de patrimoine, on parle de la santé, mais on parle aussi de choses beaucoup plus légères et on essaye de traiter tout avec le même sérieux et la même joie. Et donc, on parle évidemment d'éco pour les nuls, car qui ne s'est pas retrouvé avec un vase très moche à Noël, entre autres sujets. Et comment est-ce qu'on s'organise pour vivre tout ça et transcender tout ça au quotidien.
2: Il y a également évidemment de l'humour, on le disait, c'est sur un ton léger. Vous nous évoquez la bibliothèque arc-en-ciel. Qu'est-ce que c'est que ça, dites-moi?
4: Alors, c'est typiquement un des petits articles dans la déco pour les nuls. Le sujet, c'est vraiment, on sait très bien qu'on a, dans le meilleur des cas, pas mal de bouquins à la maison. Mmh. Et on sait très bien qu'on passe pas mal de temps en réunion, en ligne, etc. Donc on s'est amusé à se dire, très bien, mettons en fond la bibliothèque, rendons-la un peu sexy. Donc rangeons-la par couleur, ça donnera du sens, ça sera plus sympa. Ça fait partie des dizaines de petits tips un peu décalés, un peu marrants, qui permettent voilà, de réinventer notre vie au quotidien, ce qu'on adore faire en général.
2: Et que l'on retrouve évidemment dans le magazine. Il y a parmi les personnalités d'ailleurs qui ont collaboré avec vous pour ce premier numéro, Sarah Poniatowski, Mélissa Thurio, Perla Servan-Schreiber ou en couverture, Élodie Bouchez. Merci beaucoup en tout cas Delphine Plisson d'avoir
4: avec
2: été à mes côtés
4: plaisir.
2: Ce matin.
4: On est surtout ravis de pouvoir parler de toute la France. Il y a des sujets sur le Pays Basque, il y a des sujets sur un marin-pêcheur à Granville, il y a plein de sujets sur les nouveaux sports à Metz, à Bordeaux, à Marseille. On a vraiment pris beaucoup de plaisir à travailler avec 30 femmes qui viennent elles-mêmes de toute la France et qui composent ce magazine qu'on a a priori, je l'espère, envie de lire avant tout.
2: Oui, on découvre tout ça évidemment avec vous. Merci encore d'avoir été à mes côtés. Merci Delphine.
4: Merci, à bientôt.
2: À bientôt, chère Delphine. Et 20 ans plus tard, le magazine, c'est à la une des kiosques. 5h52, les congés d'été arrivent. Alors, comment faire pour supporter la charge mentale liée au départ en vacances? Ces tendances, Muriel Jourdan sera avec nous. C'est juste après le duo Bernard Lavillier, Nicoletta, Idée Noire, pour le réveil du vendredi sur votre radio ici.

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0: Idée noire, la visite de Bernard Lavillier, épaulé par Nicoletta, évidemment, ce matin sur votre radio ici. 5h56, c'est tendance avec Muriel Jourdan, notre radar des tendances chaque matin. Ce vendredi, Muriel, on s'intéresse avec vous à la charge mentale qui est liée au départ en vacances.
1: Oui, si vous comptez partir en famille à quelques jours cet été, il y a des chances que votre cerveau ne puisse pas s'arrêter. Mais pas de panique, hein, tout ça est normal. C'est la période. Ça y est, l'été arrive. C'est la saison du décollement des cuisses sur les chaises en plastique. Et c'est la pleine saison de ce petit nuisible qui vous joue la 5e symphonie de Mozart dans le creux de l'oreille. Mais c'est aussi le moment de l'angoisse des départs en vacances. La charge mentale de penser à tout. Gérer les enfants, les occuper pendant le trajet, ne rien oublier. Que se passe-t-il vraiment dans les coulisses des départs en vacances? Comment sont les parents? Et bien, comme nous avons tendance à être un peu de mauvaise foi, j'ai interrogé des petites personnes qui font moins d'1m50 et qui n'ont pas la langue dans leur poche. La vérité sortant de la bouche des enfants, je suis allée les cuisiner pour savoir comment étaient leurs parents la veille d'un départ en vacances.
2: Moi, ma mère, elle a toujours peur d'oublier un truc. Oh, il faut prendre ça, il faut prendre ci. Mon père, il court dans tous les sens et on n'arrive pas à attraper mon chien. C'est chiant.
3: Bah, ma mère, elle commence à péter un câble partout. Et si elle me voit pas, elle commence à crier mon prénom. C'est devient...
1: Pressant.
3: Ouais, pour elle.
1: Il faut le comprendre, ce stress. Selon un sondage IFOP de 2022, 66% des Françaises disent en avoir fait plus cette année que leur conjoint dans l'organisation des voyages et des vacances. Et 48% des femmes se chargent du choix de l'hébergement contre 26% des hommes. Alors forcément, bah, ça crée des tensions. Et toi, comment sont tes parents avant de partir?
4: Moi, c'est plutôt mon papa qui est un peu stressé parce qu'il met les bagages dans la voiture. Et en fait, faut pas se tromper d'itinéraire. Ouais, des embouteillages. N'allez pas trop sur la route, s'il vous plaît, comme ça, il y a moins de monde.
1: Merci d'avoir fait passer le message. Rendez-vous très bientôt sur les aires d'autoroute avec un bon sandwich triangle à 8 euros.
0: Ah oui, un régal. En 2023, Muriel, une autre étude de l'IFOP a dévoilé que 70% des femmes rentraient plus fatiguées de leurs vacances contre 57% des hommes. On dit quoi? Merci la charge mentale, de nouveau?
1: Oui, pas étonnant du tout. Hein. Et lorsqu'il s'agit de faire un gros voyage, de prendre l'avion et d'avoir des escales, alors là, la charge mentale pèse le poids d'un âne mort, si j'en crois cette écolière de 10 ans.
4: Moi, c'est super difficile, parce qu'en fait, vu que cette année on était allé au Sri Lanka, bah, en fait, il fallait peser toutes les valises. Et du coup, bah, on a pesé toutes les valises.
5: Et avait au moins 13 valises.
4: Et ma maman, elle est tout le temps en train de crier, mais il faut faire ça, il faut faire ça, il faut faire ça. Mais moi, j'en ai gros sur la patte.
6: Ah bah moi aussi, je suis stressé avant de partir en vacances, surtout quand je pars en train.
1: Ah bah oui papy, t'as peur que le train soit en retard.
6: J'ai peur qu'il soit à l'heure, ça m'est jamais arrivé, ça me stresse.
1: Bref, la charge mentale en ce moment, c'est tendance. Allez, force et courage, ou plutôt force et bagage.
0: Ouais,
1: et
0: bonnes vacances quand même, merci beaucoup Muriel Jourdan. Lucie Amadieu, je crois savoir que vous êtes bientôt en vacances, vous, charge
7: tout
0: mentale
7: à fait.
0: Ou pas?
7: Mon principal stress, c'est les trains quand même. Les ouais. Trains avec la canicule là, j'ai un peu peur que ce soit annulé, mais sinon.
0: Vous partez quand?
7: À 8h30 après le 90 secondes.
0: Ah là, aujourd'hui. Ah oui, effectivement. Bon, on va croiser les doigts pour que ça se passe bien. Alors, Lucie, pour les vacances bien méritées. Pour vous qui nous écoutez, évidemment, aussi. Allez, il est temps de retrouver l'équipe d'ici matin qui s'installe sur votre radio ici jusqu'à 9h. Et bien sûr, ça se passe dans votre région. Bonjour.
8: Bien sûr, et nulle part ailleurs. C'est la Charente et la Charente-Maritime. Avec un peu de fraîcheur. Tiens, on le verra, on va en parler ce matin. Ça s'est un peu rafraîchi. Enfin, ça fait bizarre de le dire comme ça, mais c'est quand même encore plus de 20 degrés sur de nombreux secteurs. On va commenter tout ça avec vous et pour vous pendant ces 3 heures d'émission. Bon réveil.
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8: Allez, faut partir au boulot. Un dernier coup de clé avant le week-end, c'est vendredi, il est 6 heures. Ici matin, l'actualité, le journal est présenté par Gorka Blanco. Bonjour Gorka.
10: Bonjour Eric, bonjour à tous. Le vice-président de la région Nouvelle-Aquitaine, Renaud Lagrave, parlait hier sur Ici La Rochelle du réseau ferroviaire qui était en train de s'effondrer dans la région avec des pannes à répétition et des TER incapables de rouler avec la clim pendant la canicule et ses chaleurs intenses. Et bien depuis 48 heures maintenant, clairement, le réseau électrique aussi est en souffrance. Hier encore, en début de soirée, 10 000 foyers se sont retrouvés privés d'un seul coup d'électricité et ça a duré quelques heures à La Rochelle après l'explosion d'un transformateur électrique dans le quartier des Minimes. C'était vers 19h. Des pannes de courant déjà subies à La Rochelle et dans l'agglomération pas plus tard que la veille. Le quartier des Minimes hier soir a pu être réalimenté au bout de 2 heures grâce aux interventions conjointes des équipes d'Enedis et de RTE mobilisées sur place juste après les opérations des pompiers. Les pompiers qui ont dû également porter secours à une douzaine de personnes qui sont retrouvées bloquées dans des ascenseurs à cause justement de cette grosse coupure d'électricité. La canicule va se calmer progressivement, on le sentira vraiment tous à partir de dimanche. La Charente-Maritime est rétrogradée en vigilance orange depuis hier soir, mais la nuit a encore été très chaude et dans la journée on va dépasser partout les 30-31 degrés. Mais c'est mieux, c'est vrai, que ces derniers jours. En Charente, là, il faut vraiment encore patienter. La vigilance rouge canicule est toujours en vigueur aujourd'hui vendredi. Autre conséquence de cette canicule, à côté des coupures de courant, ce sont les incendies. Un champ est parti en fumée à Dompierre-sur-Mer, près de La Rochelle, hier dans l'après-midi, tout près de la départementale 111. L'alerte a été donnée vers 15h. 15 hectares détruits par les flammes. Une trentaine de pompiers ont été engagés sur ce feu, éteint en moins d'une heure. Les pompiers de la Charente-Maritime également intervenus à la mi-journée pour un feu de chaume du côté de Saint-Romain-de-Benet. L'incendie a détruit 5 hectares, éteint vers 14h30. Une vingtaine d'hommes ont été engagés. Le SDIS précise que le nombre de pompiers envoyés sur les feux en ce moment est à chaque fois très important afin de pouvoir les relever rapidement pour qu'ils ne souffrent pas de la chaleur intense. Sachez que de nombreux départs de feu ont été signalés toute la journée en Charente-Maritime, certains étant éteints par les personnes présentes avant même l'arrivée sur place des secours.
8: Direction maintenant Rochefort et les pistes de son aéroport à Saint-Aignan.
10: Oui, un tarmac surchauffé par la canicule et où s'entraînent en ce moment les motards des douanes. 26 agents sélectionnés parmi les 250 douaniers motards qui existent en France. Ils répètent leur gamme pour défiler le 14 juillet à Paris sur les Champs-Élysées. Et depuis le début des entraînements démarrés lundi, eh bien les organismes souffrent. Malgré la fierté légitime d'avoir été choisi pour représenter le corps des douanes pour la fête nationale, Paul-Adrien Sicard assistait à ces répétitions en pleine canicule pour Ici Matin.
5: Les motos ne roulent qu'à 15 km/h. À cette vitesse, le pilote ressent toute la chaleur extérieure combinée à celle de son moteur, alors il faut s'adapter. Mathieu est motocycliste à la douane de Dunkerque.
11: Les motos dégagent pas mal de chaleur, donc on fait en sorte de faire des pauses régulières, l'hydratation c'est important, et ça permet surtout de rester concentré parce que c'est pas physique, mais beaucoup de concentration.
5: Et justement, quelques précautions supplémentaires sont prises, comme l'explique Denis Simon, responsable des formations motards au sein de la douane.
12: On a retiré les entraînements d'après-midi, des pauses fraîcheur plus souvent. Dans le camion, on a de la glace, on a tout ce qu'il faut pour les rafraîchir.
5: Et pour les pilotes, l'avantage est de pouvoir tomber la combinaison de moto lors des répétitions.
12: Là, on les a mis en t-shirt pour qu'ils puissent être à peu près dans des conditions agréables pour le faire. Il faut faire attention parce que c'est vrai que le jour du 14 juillet, où il peut faire très chaud, où là, ils seront en tenue de cérémonie qui tient vraiment bien chaud. Même si le défilé est très court, ils seront en place à partir de 6h du matin pour un passage vers 11h.
5: D'ici là, les 26 motards de la douane vont continuer leur entraînement en Charente-Maritime avant de partir une semaine avant le défilé à Brétigny, en région parisienne.
10: Le reportage de Paul-Adrien Sicard pour Ici La Rochelle. Sachez que c'est la deuxième année seulement que les motards des douanes ont le droit de défiler sur les Champs-Élysées à Paris pour le 14 juillet. Avec ces températures, c'est très tentant de se baigner dans le fleuve Charente quand on étouffe écrasé par la chaleur et qu'on se trouve à l'intérieur des terres, et notamment à Angoulême. Mais c'est bel et bien interdit de le faire, comme le rappelle la mairie. Attention, elle a d'ailleurs pris un arrêté municipal en ce sens. Il faut, dit-elle, prévenir les accidents, rappeler aussi les dangers bien réels liés à une baignade en milieu naturel non surveillé. Les courants sont parfois forts, la profondeur difficile à évaluer. Il y a aussi les risques d'hydrocution et ces obstacles immergés qu'on ne voit pas forcément comme des rochers présents au fond du fleuve. Il y a encore un peu plus d'une semaine, un Anglais de 50 ans s'est noyé au plan d'eau des Trois Fontaines à Villefagnan. Et puis il y a ce drame de 2021 que personne n'a oublié, où une jeune adolescente de 16 ans avait perdu la vie dans le fleuve Charente au niveau de l'île Bourgine à Angoulême. Écoutez, Philippe Monjarret, c'est l'adjoint au maire d'Angoulême, il est chargé de la sécurité du quotidien. Il rappelle à quel point se baigner dans le fleuve, la Charente, c'est dangereux.
13: C'est vrai qu'aujourd'hui, les températures extrêmes font qu'on recherche de la fraîcheur, que je comprends tout à fait qu'on recherche de l'eau, mais la Charente a des dangers qui ne se voient pas en surface. Mais au-delà de la dangerosité, il y a le risque d'hydrocution qui est le premier risque. Quand on sort du soleil, qui fait plus de 40 à l'ombre, et qu'on arrive dans l'eau d'un seul coup, le risque d'hydrocution, il est réel. Et effectivement, la baignade est dangereuse à beaucoup d'endroits. D'ailleurs, j'en profite pour dire qu'un des endroits les plus dangereux, c'est justement le parcours canoë-kayak, parce qu'il y a des mécanismes au fond spécialement créés pour créer des remous et qui vous aspirent sur le fond. Et là, c'est éminemment dangereux. Mais même les endroits qui sont plats, enfin qui vous paraissent calmes. Il y a des courants au fond ou des rochers que vous ne voyez pas. C'est pour ça qu'on interdit de sauter des ponts. C'est dangereux. C'est pas qu'on ne veut pas, c'est que c'est dangereux et qu'on ne peut pas laisser les gens se mettre en danger.
10: Philippe Mongeret, adjoint au maire d'Angoulême, la mairie qui rappelle que si vous avez envie de vous rafraîchir, il y a pour ça en ville des lieux aménagés, sécurisés et gratuits. Le plan d'eau de Saint-Thierry-Aix, les plages de Marsac et de Vindel, avec à chaque fois sur place des surveillants de baignade.
8: Une trentaine de magasins de l'enseigne Brico-Dépôt sont en grève aujourd'hui dans toute la France.
10: Oui, en Charente-Maritime, cela concerne les salariés du Brico-Dépôt de Saint-Georges-des-Coteaux près de Saintes, ceux d'Andilly aussi près de La Rochelle. Ils vont se mobiliser sur leur parking respectif entre 9h et 16h pour informer les clients de la situation. Au cœur de leurs revendications, des salaires trop faibles avec des primes qui ne compensent pas le pouvoir d'achat, dit la CGT, mais également des situations de sous-effectifs qui engendrent davantage de travail et de polyvalence pour les personnels en rognant sur leur temps de travail et de pause, des plannings qui impactent davantage aussi la vie privée et augmentent les frais de déplacement. Écoutez, Michel, il est représentant CGT de Brico-Dépôt et il dénonce donc les conséquences sur le pouvoir d'achat.
14: Certains collaborateurs sont dans une zone rouge à partir du 10 du mois. Ils ne pourront malheureusement pas offrir de vacances à leurs enfants cet été. Des primes dérisoires, quand on sait que les actionnaires de Kingfisher Brico-Dépôt ont perçu 218 millions. La grève pourra être reconduite effectivement si les conditions ne sont pas requises. Donc nous, on demande 5% d'augmentation générale pour tous. Une meilleure grille salariale, des embauches immédiates, parce qu'il faut savoir qu'il y a moins de salariés, donc plus en plus de charges pour les collaborateurs. Une meilleure redistribution avec une prime 2000 euros sur les bénéfices. Une prime carburant, bien sûr, pour compenser l'explosion des coûts de transport. Une prime vacances. On se bat surtout pour lui-même, parce que le collaborateur est là très tôt le matin, il finit très tard le soir. Normalement, une pause, c'est toutes les deux heures. J'ai des collaborateurs qui arrivent à midi. Leur première pause, c'est à 16h, 16h30.
10: Voilà, Michel, représentant de la CGT pour le Brico-Dépôt de Saint-Georges-des-Coteaux, dont les personnels sont en grève, même s'ils accueillent le public. Propos recueillis par Flavie Arnaud. On n'oublie pas le foot. Troisième match des Bleus ce soir. En jeu, la première place de leur groupe entre les Bleus de Didier Deschamps et la Norvège. Le coup d'envoi sera donné à 21h aux États-Unis. Allez, la météo, vigilance orange, canicule pour la Charente-Maritime. Ça reste rouge toujours en ce vendredi pour la Charente.
8: Avec un soleil qui brille sans interruption pour ce vendredi. Les températures ce matin, on a le sentiment de respirer et on respire alors que réellement, on est au-dessus de 20 degrés.
10: Oui, en fait, on respire à moitié.
8: Oui, c'est ça. 22 degrés à La Rochelle. Allez, faut aérer, hein, c'est le moment. Si vous êtes déjà debout, on peut ouvrir les volets. 22 aussi sur l'île de Ré et l'île d'Oléron. 22 du côté de Ronces-les-Bains, de Royan, on a même un petit 21 degrés à Sainte ce matin, 20 degrés tout rond, c'est la température minimale, a priori, d'accord, vous êtes vers Saint-Jean d'Angély, mais aussi à Ruffec en Charente, à Angoulême, c'est 22 degrés qu'annonce Météo France pour démarrer cette journée. Très vite, ça va monter, à 8h du matin, on aura déjà 24 à Angoulême, 23 à La Rochelle, les températures de l'après-midi, 30 degrés à La Rochelle à 14h, à la même heure, vous aurez 35 degrés à Angoulême, et entre les deux, 33 sur Sainte et Cognac. Et comme hier, à 17h, petit changement dans les températures, une baisse du côté de La Rochelle, légère baisse, hein, 29 degrés à 17h à La Rochelle. En revanche, hausse à Angoulême avec 37 degrés à cette heure-ci.
10: Et malgré ça, on vient d'avoir le dernier bulletin de vigilance météo fourni par Météo France. Demain matin, 6h, la Charente va sortir de la vigilance rouge et passer à l'orange, comme l'est déjà la Charente-Maritime.
8: Bon, ça annonce certainement une baisse des prochains jours. Et quand je regarde, par exemple, prenons la météo de dimanche. On parle d'orage, hein, possible en début de journée. Ça devrait s'estomper au fil des heures. Et la température maxi sera située entre 24 et 27 degrés. Ce qui est quand même largement correct par rapport à tout ce qu'on a connu ces derniers jours.
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8: Plein d'artistes que vous adorez à découvrir, à redécouvrir pendant cette demi-heure. Pascal Obispo en duo avec Francis Cabrel. Il y aura Diana Ross également. Et puis là, c'est Céline Dion pour démarrer cette heure. On ne change pas, c'est ici, La Rochelle.

0: On ne change pas, c'est Céline Dion que vous venez d'entendre, et on ne change pas les rendez-vous du matin que vous aimez, qu'on a démarré en diffusion il y a déjà maintenant 15 jours. On sera au cœur des francopholies, oui, une nouvelle fois aujourd'hui, avec l'artiste Léman qui sera au micro de Chloé Bidet dans un instant. Restez dans le coin.
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0: À La Rochelle, un arrêté municipal précise les obligations des riverains en matière d'entretien des trottoirs pour la circulation des piétons et poussettes. Chacun doit veiller à maintenir propre l'espace public situé devant son logement ou commerce. Balayage, enlèvement des feuilles, désherbage, démoussage, mais aussi quand c'est de saison, déneigement ou traitement du verglas en hiver. L'usage de produits phytosanitaires ou chimiques est proscrit. Pour en savoir plus, vous pouvez contacter la direction propreté urbaine à la mairie de La Rochelle. Le numéro, je vais vous le donner. Si vous avez le temps de le noter, si c'est pas le cas, vous pourrez nous appeler à ici La Rochelle pour l'avoir. De toute façon, tout ça, ça se trouve facilement sur le net. Le numéro, donc, c'est le 05 46 51 51 51.
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0: On a ce rituel depuis le début de semaine, en cette période caniculaire, d'accueillir des auditeurs, des auditrices qui nous racontent leur quotidien. C'est Sylvie qui est avec nous ce matin. Bonjour Sylvie.
6: Oui, bonjour.
0: Vous êtes aide médico-psychologique au centre départemental d'accueil de l'île de Ré. Comment vous avez vécu ces derniers jours, cette canicule ?
6: Alors, bon, contrairement à la nuit dernière, puisque je suis de nuit, en poste de nuit, et hier, c'était très très chaud, on va dire. Et c'était très chaud pour nous, mais aussi pour la population qu'on a accueillie. Donc, oui, ça a été difficile. La nuit dernière a été difficile dans les déplacements, dans la prise en charge des résidents. Il y avait beaucoup plus de travail, beaucoup plus de gens à les voir, rassurer. Des chambres qu'on n'a pas l'habitude d'avoir de surveillance particulière, mais là, on est allé plusieurs fois dans la nuit. Donc oui, bon, plus de travail.
0: Mais vous avez constaté que les personnes que vous visitez là vivaient mal forcément la situation, quoi.
6: Ah oui, oui, oui. Oh, bah oui, ils ont chaud, bah, comme tout le monde. Enfin, après, ils sont comme tout le monde. Hein. Ils ont les mêmes problématiques tout à chacun. Sauf qu'ils ne savent pas forcément l'exprimer, et c'est à nous aussi, par nos observations, de deviner s'ils vont bien ou pas bien.
0: Ça a été compliqué pour vous à gérer ?
6: Non, du tout. Non. Enfin, bon, après, c'est notre travail du quotidien, que ce soit de jour ou de nuit. Nous avons tous la même optique dans le bien-être, et puis de les mettre au mieux, dans des meilleures conditions. Donc, bon. Après, on n'est pas tributaire du temps. Après, on a plein de mesures qu'on a mises en place depuis de nombreuses années maintenant. Hein. On est quand même assez formé à ce genre de climat, on va dire, et puis de situation. Donc, on adapte les locaux ont été un peu plus adaptés avec des climatisations dans des secteurs. Bon, pas dans toutes les chambres, évidemment. Hein, c'est pas... On est un peu tributaire du bâti, comme on dit. C'est pas forcément aux normes. Ouais. Donc, voilà, après, on s'adapte. On, dans les rondes, on donne plus à boire, on fait prendre des douches, on surveille un peu les constantes, voir s'il y a des changements de comportement. Voilà, c'est... Donc, que ce soit jour ou nuit, c'est toujours la même chose.
0: Et vous l'avez dit, vous êtes de nuit, donc là, ça veut dire que la journée de travail, si je puis dire, va se terminer dans pas très longtemps pour vous, là, aujourd'hui ?
6: Dans une petite heure.
0: Une petite heure,
6: bon, après, ce qui est le plus dur pour nous en poste de nuit, c'est la récupération.
0: Ouais.
6: C'est sûr que quand on va rentrer, on ne va pas forcément dormir tout de suite. Il va faire très chaud dans nos maisons, comme tout à chacun. Et au lieu de dormir 6 heures, peut-être que ça ne va faire que 3.
0: C'est vrai que c'est compliqué et on connaît ça nous en radio, celles et ceux dans nos équipes qui présentent ou qui participent à cette matinale. Faut faire la sieste l'après-midi et faire la sieste l'après-midi en ce moment avec la période qu'on traverse, c'est compliqué. Vous l'avez dit, Sylvie. Bah bon courage. En tout cas, ça va mieux quand même aujourd'hui. J'ai envie de dire que ça va mieux. Ça va mieux aujourd'hui. C'est un peu plus frais hein, quand même. On peut.
6: Oui, c'était parfait.
0: Ouais.
6: On aérait partout. Ouais. C'était frais un petit peu partout. C'était très très bien. Pour que ça dure.
0: Très bien, à très bientôt, 6h19, on va passer à notre série des francopholies, les amis. Bonne journée, Sylvie, à bientôt.
6: Bonjour, hein.
0: Merci pour le témoignage, c'était sympa de vous avoir en direct. Les francopholies, chaque jour, on vous fait vivre en avance ce festival qui va avoir lieu du 10 au 14 juillet. Parmi les artistes sur la scène du Théâtre Verdière, on retrouvera l'aimant le vendredi 10 juillet, à 15 jours de son concert. On l'écoute au micro de Chloé Bidet.
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1: Bonjour Léman.
7: Salut, salut.
1: Qu'est-ce que ça représente pour vous un festival comme les francopholies en tant qu'artiste?
7: Ça représente beaucoup. C'est vrai que c'est quand même un des festivals les plus reconnus du pays. Et vraiment, y être programmé, c'est déjà une fierté. C'est quand même un sacré symbole. Donc voilà, j'ai hâte. Je connais pas, je suis jamais allé, mais je suis très heureux d'y être pour la première fois cette année, quoi.
1: Ce sera peut-être l'occasion aussi pour le public du coin de vous découvrir en live sur scène avec votre album Adieu Musique. Pour se donner un aperçu, l'aimant en live sur scène, ça donne quoi?
7: Alors, sur scène, il y a une claviériste et un batteur avec moi. Moi, je fais la guitare, etc. Et c'est vrai que les chansons, on les a revisitées vraiment pour avoir une proposition artistique qui soit quand même différente de l'album. Qui a un côté très pop, très en même temps électro. On essaie de brasser beaucoup de genres dans l'album et en concert, on essaie de relivrer ça avec quand même une petite touche de rock en plus. Parce qu'après tout, moi je viens de là et c'est ce que j'aime par-dessus tout. Donc il y a beaucoup de partage dans ce concert, il y a beaucoup de relief avec à la fois des moments très intimistes dans l'émotion, etc. Puis après, vraiment des moments de fête.

0: retour vous avez eu de votre public là sur cette première partie de tournée? J'imagine que ça devait être très chouette déjà ces dates qui sont passées.
1: Ouais, c'était énorme. Franchement, le public en feu. Hein, je sais pas quoi dire de plus, mais c'était vraiment super bien d'avoir des retours comme ça des gens sur cette première partie de tournée avec ce nouveau set qu'on a créé là. Et puis aussi les gens sont toujours un peu émouvants. Enfin moi ça m'émeut beaucoup, donc voilà, j'ai hâte de retrouver ça dans d'autres configurations, parce que c'est vrai que les festivals c'est quand même un peu plus tourné vers la fête. Comme je viens de le dire, j'ai hâte, et franchement je vais le répéter 50 fois parce que j'ai vraiment très hâte.

0: Trop bien, merci beaucoup, à très vite, Jeff.
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3: L'aimant à retrouver le 10 juillet pour le voir sur scène aux Francopholies, on y reviendra. 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

0: classique de Diana Ross, hein, qu'on écoutait et qu'on partageait Upside Down ce matin. Les taureaux et les scorpions ont du fil à retordre, c'est pas moi qui le dis, c'est Catherine Viguier qui vient vous l'expliquer dans un instant, dans votre horoscope du jour. À tout de suite.
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0: Et des températures beaucoup plus fraîches aujourd'hui, on en reparlera. Mais c'est vrai que là, on a a priori, selon nos sources et nos cartes, 22 degrés sur tout le littoral de La Rochelle à Royan, en passant par les îles. C'est le moment d'aérer, même dans les centres-villes où il fait chaud. Je pense à Angoulême, on a aussi 22, 23 degrés. Ce matin, c'est vraiment l'occasion d'ouvrir les appartements et les maisons pour tenter de faire baisser la température. C'est chaud alors du côté de l'horoscope. On va voir ça ce matin. Bien le bonjour Catherine Viguier.
3: Bonjour Eric.
0: Une journée un peu difficile là.
3: Les taureaux et les scorpions ont du fil à retordre. Bélier, vos finances sont toujours d'actualité, mais c'est pour un but précis et important pour votre avenir. Taureau, ce soir, quelque chose sera passé ou aura cassé, nécessaire dans tous les cas. Gémeaux, ce soir, vous serez passé à autre chose, mais avant, préservez-vous, protégez-vous. Cancer, quoi qu'il en soit, vous aurez des satisfactions et ce sera mérité. Lion, eh bien, c'est important, vous assurer face à une situation familiale ou liée à votre domicile. Vierge, face à une conjoncture astrale délicate, vous saurez vivre et vous protéger. Balance, tout ce qui vous relie à votre univers intérieur, votre cours zen, votre psy, sera une réussite aujourd'hui. Scorpion, c'est un échange qui vous fait mal et il faut t'assurer sans être trop dur, trop cassant. Sagittaire, votre vie intérieure a toute sa place ce vendredi et vous êtes ravi d'aider votre prochain. Capricorne, ce soir, vous vous sentirez plus à l'aise. Vous aurez pris votre décision. Verseau, vous vous investissez pleinement dans votre vie professionnelle, quitte à prendre une nouvelle direction. Vous, cher poisson, ça se passe bien. C'est une belle période pour vous, vraiment. Et pour nous tous, trouvons notre place où que l'on soit.
0: Merci beaucoup Catherine Viguier. Un bon week-end bien évidemment. Vous serez présente pendant les matinales du week-end bien sûr pour notre horoscope et on se retrouve lundi.
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0: C'est une nouvelle journée qui commence, on est ravis de vous accompagner avec, je disais, un peu plus de fraîcheur, on commentera tout ça, c'est le 26 juin, aujourd'hui c'est vendredi, c'est bientôt le week-end. Quelle est l'info d'ici dans un instant que nous développons Gorka Blanco?
4: On va laisser de côté quelques minutes la canicule et ses vigilances orange et rouge qui nous concernent dans nos deux départements pour vous amener dans un endroit qui est bien pas écrasé par la chaleur quand il n'y a pas de canicule, c'est le jardin de Gabriel à Nanty au sud de Saint-Jean-d'Angély. C'est un jardin artistique, l'homme autodidacte a construit cet endroit, il a mis une centaine de statues qu'il a lui-même construites un petit peu partout dans son jardin. Voilà, c'est très étonnant. C'est de l'art naïf et ça se visite tout l'été. Petite balade donc dans deux minutes.
0: Juste après avoir écouté le 90 secondes à 6h30 présenté ce matin par Lucie Amadieu.
5: Plus de 850 000 collégiens passent le brevet aujourd'hui malgré la canicule. Les épreuves n'ont pas été reportées mais aménagées avec distribution d'eau et pauses plus longues. Une intersyndicale appelle à faire grève pour dénoncer des conditions de travail inacceptables. Aujourd'hui encore, on va souffrir de la chaleur. La canicule se décale à l'est tandis que des orages amènent un air un peu plus frais par l'ouest. 61 départements restent en vigilance rouge canicule, 22 sont en orange. Les températures doivent baisser à partir de dimanche après-demain. Face à cette situation, une nouvelle cellule interministérielle de crise se réunit aujourd'hui. Hier, le Premier ministre Sébastien Lecornu a activé le plan Orsan 3 pour une mobilisation du système de santé à son niveau le plus haut. Déjà, les hôpitaux de Paris disent être saturés. La chaleur a déjà fait de nombreuses victimes, notamment chez les baigneurs. 55 personnes sont mortes noyées en France en l'espace de 8 jours. Deux ans après la collision de deux avions Rafale en Lorraine. L'enquête conclut à une erreur de pilotage, dit le bureau d'enquête et d'analyse. Un moniteur et son stagiaire sont morts dans le choc. Un troisième pilote avait été blessé. Troisième et dernier match de la phase de groupe pour les Bleus au Mondial. L'équipe de France affronte la Norvège ce soir, 21h heure française. On se retrouve dès 20h30 sur votre radio ici, mais aussi sur votre site internet et l'application ici. Avec les derniers qualifiés de la nuit, de belles affiches se dessinent pour les 16e de finale comme Maroc, Pays-Bas et Brésil-Japon.
4: Merci beaucoup Lucie Amadieu pour ce 90 secondes. L'info d'ici nous amène donc visiter un jardin transformé par un artiste autodidacte en paradis pour statues. Il a commencé au siècle dernier, c'est le jardin de Gabriel à Nantillé, au sud de Saint-Jean-d'Angély. Gabriel Albert, de son nom complet, a construit tout au long de sa retraite, pendant des années et des années, pas moins d'une centaine de statues en ciment armé, dans un style complètement naïf. Statues qu'il a placées ensuite, au fil du temps, dans ce grand espace vert. Vous y croiserez Jacques Brel, Georges Brassens, Charlie Chaplin, Charlot, ou encore même Blanche-Neige et ses sept nains. Gabriel Albert est décédé en l'an 2000, mais son œuvre étonnante, elle, est restée, et c'est à découvrir dans son ancienne maison pendant tout l'été. Flavie Arnaud.
6: À l'époque, Gabriel Albert était considéré comme un marginal par ses voisins qui ne respectaient pas son art.
7: Du jour au lendemain, vous commencez à créer des œuvres, à les disposer dans votre jardin, à la vue de tous au bord de la route, et que ces œuvres deviennent un peu envahissantes, elles s'accumulent. Assez vite, il y a une réaction qui est tout à fait normale de l'environnement, qui est de l'étonnement, de la surprise, et pas d'emblée une reconnaissance artistique.
6: Yann Houry, membre du service patrimoine et inventaire de la région Nouvelle-Aquitaine.
7: Ça vient au bout d'un moment. Souvent, c'est nécessaire que la personne décède, c'est quelque chose qu'on remarque assez souvent. Et là, on va apprendre à connaître le parcours de la personne, comprendre ses motivations, ses émotions, et on va redécouvrir l'œuvre à ce moment-là.
6: Menuisier de profession, Gabriel Albert trouve le temps pendant sa retraite de construire 450 statues en ciment armé.
7: Le jardin de Gabriel, c'est une œuvre qui a été entièrement créée par un monsieur qui n'a jamais fait d'école des beaux-arts, par exemple, et qui pourtant avait en lui, depuis son plus jeune âge, l'envie de créer, de modeler de la matière pour fabriquer des œuvres.
6: Gabriel Albert était quand même très soutenu par sa femme Anita, qui l'a remercié à travers plusieurs œuvres dans leur jardin.
7: Le moulin à vent décoratif qui se trouve au milieu du jardin est en fait une déclaration d'amour à sa femme, qui est inspirée par la chanson Moulin Rouge, qui date des années 50, qui est une chanson d'amour qui est symbolisée par un moulin. Et il y a un autre témoignage dans le fond du jardin. Gabriel s'est représenté lui-même et sa femme dans la scène de l'Angélus, le tableau de Millet, et il a disposé des pierres au sol qui dessinent un cœur.
6: Conservé dans son jus, le jardin de Gabriel a gardé l'âme de l'artiste décédé il y a 26 ans. Cependant, 8 statues ont été restaurées par les étudiants de l'École supérieure d'art et de design de Tours.
4: Flavie Arnaud, le jardin de Gabriel et donc ses étonnantes statues à découvrir à Nantillé pendant toute la saison touristique de juin jusqu'à la fin octobre. Reportage à retrouver sur ici.fr.
0: Les orages provoqués par la canicule depuis mercredi dans nos deux Charentes ont fait des dégâts.
4: Oui, comme à Loulé près de Saint-Jean-d'Angély, c'était mercredi, les fortes rafales de vent ont même arraché sur place le toit du gymnase municipal. On se rend à Loulé à 7h dans le prochain journal. Et puis on parlera aussi à 7h du rugby, de la Pro D2 et de l'aventure qui se prolonge au moins jusqu'en 2028 désormais pour le manager du SA15, Alexandre Ruiz. La météo, vigilance orange, canicule pour la Charente-Maritime depuis hier soir 22h, vigilance rouge toujours pour la Charente, mais on passera à l'orange demain matin à 6h. Courage donc surtout à l'intérieur des terres.
0: Oui c'est ça, parce que petit à petit les températures commencent à baisser. On s'en rend bien compte ce matin, 22 degrés à La Rochelle et surtout le littoral. Hein, vous avez 22 jusqu'à Royan, Saint-Georges-de-Didonne en passant par l'île de Ré, l'île d'Oléron, l'île d'Aix, l'île Madame, Marennes, Bourg-Saufranc, voilà partout là 22 degrés, 22 aussi à Angoulême, même parfois moins 21 à Saint-Hyacinthe-Rochefort, 20 degrés sur le secteur de Saint-Jean-d'Angély et on aurait peut-être même un petit 19 degrés du côté de Mirambeau en sud Charente-Maritime. C'est symbolique, mais passer sous la barre des 20 degrés, ouf, ça fait du bien. On a le sentiment en tout cas de mieux respirer. C'est le moment d'ouvrir les maisons, les appartements pour aérer ce matin parce que ça va vite grimper bien sûr. À 8h on aura 24 à Angoulême, 23 à La Rochelle et puis les températures de l'après-midi sont toujours très fortes dans les terres. Hein. Ça va mieux sur le littoral avec 28 degrés sur l'île de Ré, 30 à La Rochelle pour cet après-midi, mais plus on va vers les terres, plus c'est chaud. 33 à Saint-Jean-d'Angély, sur Gers, Saintes et Cognac. 35 même toujours pour cet après-midi sur le secteur d'Angoulême à 14h où ça va continuer de grimper jusqu'à même 37 degrés à l'approche de 17h.
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0: Il n'y a pas de difficulté de circulation à cette heure-ci, ça roule. Bon courage en tout cas si vous partez travailler, c'est bientôt le week-end.
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0: Et pour vous motiver sur la route, on va carrément vous mettre 5 morceaux en quelques minutes. Les Televa, les Beatles, les Beach Boys, Vem et les Rolling Stones. Voilà le contenu de Rock Collection, signé Lolo. Laurent Voulzy, c'est pour vous ce matin, ici.

0: Réveil, contaminé par les Stones. Et puis après le morceau, on continue avec bien d'autres artistes mis en avant par le Rock Collection de Laurent Voulzy. Totalité du morceau, c'est une bonne dizaine de minutes. Allez-y un jour, l'écoutez.
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0: Vous êtes en pleine forme, il fait plus frais ce matin, je vous le dis, si vous êtes encore au lit, que le réveil, le radio réveil vient de se mettre en route, c'est le moment peut-être d'aérer pour avoir une meilleure température dans vos appartements et maisons. Et puis c'est l'occasion aussi à 7h06, 6h40 de se mettre au sport avec Daniel Gimelot. On parle de sport, oui, ici même, c'est le 100% rugby, on s'intéresse aux Bleus ce matin, Daniel.
3: Les Bleus sont bien arrivés en Australie, le 15 de France, avec ce lieu de préparation pour leur match face à la Nouvelle-Zélande. 33 joueurs mobilisés pour ce premier match du championnat des nations face à la Nouvelle-Zélande. Bien arrivés à Brisbane, c'était donc hier, après de longues heures de vol. La tournée peut donc commencer, alors que certains étaient déjà réunis à Marcoussi depuis 10 jours. 33 joueurs convoqués pour ce championnat dans une ville australienne que Fabien Galthié et son staff et ses joueurs ont choisi pour poser leur valise et bien préparer ce premier match de cette compétition internationale face à la Nouvelle-Zélande, amené par leur capitaine Maxime Lucu. Nous sommes avec David Rera, c'est le chef des sports du journal du Figaro. David, tu as suivi les préparations à Marcoussi. Pour Fabien Galthié, on sent bien que nous sommes à un an de la Coupe du Monde et c'est essentiel de performer, j'ai envie de dire, c'est l'année ou jamais, hein, avant d'aller chercher ce titre qui manque tant au 15 de France.
4: Sa position, elle est claire. Il cherche depuis trois ans maintenant, ce qui a manqué en 2023 pour être champion du monde. Et il a manqué forcément quelques petites choses. Et pour lui, une grande chose, c'est que comme chaque année, chaque été, il partait pour la tournée sans ses meilleurs joueurs. Comme tu le dis, par exemple, Antoine Dupont, il n'a fait qu'une tournée dans toute sa carrière en équipe de France. C'était quand il était jeune joueur en 2007 en Afrique du Sud. Mais lui, et comme d'autres, n'ont jamais joué en Nouvelle-Zélande, n'ont jamais joué en Australie, n'ont jamais joué en Afrique du Sud. Et donc, pour lui, c'est très important qu'à un an de la Coupe du Monde, qui se passera en Australie, son équipe se confronte aux équipes de l'hémisphère sud dans l'hémisphère sud. Je vais y arriver.
3: Ouais.
4: Donc, pour lui, c'est un rendez-vous primordial, c'est pas juste il faut faire mieux que d'habitude, c'est marquer ses jalons, c'est prendre des repères, c'est marquer les esprits.
3: Samedi 4 juillet à Christchurch, 9h10 heure française, le match qui verra le 15 de France affronter les Blacks. Ce match qui aura lieu d'ailleurs dans le One New Zealand Stadium, nouveau stade inauguré pour cette saison par les Crusaders. Tout à l'heure avec un invité exceptionnel, Jean-Baptiste Elissal, pour votre rendez-vous 100% rugby grand format. On parlera bien évidemment de la finale de Top 14, il connaît parfaitement bien ces deux clubs. Il y a joué et entraîné et il a gagné avec les deux clubs. À tout à l'heure, 18h10.
0: Avec grand plaisir, le sport à l'honneur dans les programmes d'ici La Rochelle, le rugby avec Daniel et puis il y aura aussi le match de foot à suivre ce soir sur notre antenne. Hein. La France qui rencontre la Norvège à 21h à Boston aux États-Unis avec en jeu la première place du groupe entre deux équipes déjà qualifiées pour les 16e de finale. 6h43, bah oui déjà.
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0: Alors, j'arrête pas de dire que la température baisse, oui c'est vrai, c'est correct pour ce matin, mais quand même, globalement au-dessus de 20 degrés, et puis ça va regrimper vers 37, hein, notamment dans les terres et à Angoulême pour cet après-midi. Donc il faut éviter au maximum de vous exposer au soleil entre midi et 16h. Il faut s'hydrater sans attendre d'avoir soif. Hein. Vous connaissez la formule, 1,5 litre minimum d'eau par jour, hein, 1,5 litre. Et porter quand c'est nécessaire, casquette, lunettes de soleil. Appliquer de la crème solaire aussi si vous sortez dehors.
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0: et ce n'est que la partie visible du problème. Dans nos villes et nos campagnes, des millions de chats errants survivent dans des conditions effroyables. L'errance, ce n'est pas la liberté romantique, c'est la faim, la soif, les maladies et les voitures. La grande majorité des chatons nés dehors n'atteignent même pas l'âge de 6 mois.
1: Et si les chats sont victimes des naissances incontrôlées, qu'en est-il du côté des chiens? Est-ce qu'on retrouve des races particulièrement dans les refuges?
0: Alors pour les chiens, le drame vient surtout de l'achat impulsif et des phénomènes de mode. En ce moment, les refuges saturent avec deux grands profils, les chiens de type malinois et les molosses. Beaucoup de gens craquent sur un chiot magnifique vu sur internet sans se renseigner une seule seconde sur ses véritables besoins. Un malinois, c'est un athlète qui exige un travail physique et mental intense au quotidien. Si vous le laissez seul 8 heures en appartement, il va tout détruire par frustration.
1: Ouais. Face à ce triste constat qui se répète malheureusement chaque été, que peut-on faire franchement concrètement à notre échelle de citoyen pour aider ces animaux abandonnés?
0: La priorité absolue, ça reste la stérilisation. Faites stériliser votre animal, c'est le seul levier efficace pour bloquer cette machine à abandon. C'est un acte de protection animale indispensable. Ensuite, vous pouvez agir sur le terrain dès ce week-end. À l'occasion de cette journée mondiale, l'association Solidarité Peuple Animal organise une immense collecte nationale. Il faut savoir que la majorité des refuges ont moins de 3 mois de trésorerie devant eux. Ils sont à bout de souffle. Plus de 900 magasins et supermarchés participent partout en France. Alors ce samedi, en faisant vos courses, achetez simplement un paquet de croquettes, de la litière ou de la pâtée en plus et déposez-les aux bénévoles à la sortie.
1: Merci beaucoup Pierre Fabin de nous alerter sur tous ces sujets, de nous sensibiliser aussi. Vous avez le tout, les amis, à retrouver sur notre site ici.fr, l'appli ici également pour nous emmener avec vous partout, tout le temps, même pendant les vacances qui approchent à grands pas. Voilà, c'est fini, c'est Jean-Louis Aubert. C'est loin d'être fini pour sa tournée d'été. On le retrouve dans les prochains jours du côté de Cognac Blues Passion. Il y aura des places encore et toujours à gagner en écoutant ici La Rochelle. Voilà.

0: Ah oui, c'est fini, c'était Jean-Louis Aubert à l'instant pour vous, dans les programmes d'ici La Rochelle. 7h10, voici comme tous les jours votre dose d'infos plus pratique locale, utile et sympa. Et pour ça, on fait appel à David Morel.
1: Avec une info prévention pour commencer, la mairie de Saintes, via sa page Facebook, met en garde ses habitants. Elle a été informée que des jeunes gens se présentent en ce moment comme des élèves de 4e et de 3e du collège Jeanne d'Arc de Saintes. Ils frappent à la porte des habitations pour vous vendre des photos d'animaux afin de récolter des fonds pour un voyage scolaire. Il s'agit d'une arnaque. Restez vigilants, ne donnez pas d'argent à ces jeunes et n'hésitez pas à prévenir vos voisins les plus vulnérables comme les personnes âgées. En cas de doute, et si vous êtes sollicité, vous pouvez aussi contacter directement la police municipale de Saintes. À Clion-sur-Saône, pas très loin de Jonzac, en Haute-Saintonge, le musée artisanal et rural participe ce week-end aux journées du patrimoine de pays. Aujourd'hui, demain et dimanche, le musée est gratuit pour tous de 14h30 à 18h30. De plus, les amis du musée ont mis en place un circuit balisé dans le bourg de Clion à la découverte du patrimoine local. Le départ s'effectuera chaque après-midi à 14h30 depuis le parc du musée et c'est gratuit pour tous et toutes, avec même un plan guide qui est remis à chaque visiteur. Enfin, si vous préférez le sport, et après le succès rencontré l'an dernier, le Périgny Volleyball organise dimanche la 2e édition de son tournoi de beach volley. Tournoi qui débutera dès 9h au Beach Stadium d'Étré, tout près de La Rochelle. Un tournoi ouvert à tous les niveaux, à partir de la catégorie M18, pour ceux qui savent, et qui se déroulera par équipe mixte de 3 volleyeurs, volleyeuses. 32 équipes sont déjà inscrites pour une centaine de participants. Alors n'hésitez pas à venir les encourager sur le sable du Beach Stadium d'Étré. Dimanche, toute la journée.
0: Le rendez-vous est pris. En attendant dimanche, il y a vendredi, c'est aujourd'hui 9h-10h. C'est vous qui pilotez le Bienvenue chez vous, David Morel. Et ce vendredi, entre 9 et 9h30, notre spécialiste informatique, Franck Forgeois, sera en direct pour vous dépanner, quel que soit votre problème avec votre ordinateur ou smartphone. Il vous mettra en garde, notamment sur ce qu'il faut faire ou ne pas faire avec vos ordi avant et durant vos congés cet été, surtout si vous êtes amené à partir à l'étranger. Alors n'hésitez pas à lui demander de l'aide, c'est gratuit, tout à l'heure au 05 46 50 67 68 informatique avec David Morel et Franck Forgeois de 9 à 9h30. Voici The Weeknd.

0: The Weeknd en musique, c'était pour maintenant. Le vrai week-end fera patienter après cette journée de boulot qui commence peut-être pour vous aujourd'hui. Bon courage. On va se retrouver avec de l'humour dans un instant. Dieu a-t-il le sens de l'humour? On se posera la question avec Fred Ballard et sa sélection d'humoristes.
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0: Allez, on va se marrer un petit peu maintenant. Chacun ses croyances et chacun son Dieu. Certains en ont besoin, d'autres pas. L'essentiel, c'est de vivre dans le respect des uns et des autres. Et quand Fred Ballard aborde le thème de la religion dans l'humour en tube, le Tout-Puissant a intérêt à avoir de l'autodérision.
11: La religion, c'est un peu comme un forfait téléphonique. On recense 3 grands opérateurs principaux.
12: Voilà, bon alors là on est sur un cours de théologie appliquée à la téléphonie, hein, donc faut espérer que le Tout-Puissant soit équipé fibre et 5G pour qu'il soit MDR avec le conseiller SFR, Régis Maillot.
11: Si vous êtes attaché à la qualité du service client, je vous conseille le judaïsme. Ouais, c'est la boutique la plus ancienne, ça date de Pou, Mathusalem. La seconde boutique, le christianisme. Alors le christianisme, c'est une franchise du judaïsme. Ils ont piqué le concept et ils se sont barrés avec le fichier client.
12: Bon bah on comprend tout de suite mieux pourquoi il y a toujours eu des petites tensions qui s'apaisent. Hein, curieusement, quand on ouvre grand les vannes de l'humour éternel. Mais que faire quand le Tout-Puissant vient interférer dans les discussions entre potes?
13: S'il te plaît, prête-moi ta voiture vendredi prochain. On négocie, il me dit ok, vendredi prochain si Dieu veut. Je comprends pas Karim, c'est pas toi qui as les clés?
14: M'a passé les clés de sa voiture, je suis parti en week-end sur l'autoroute, je me suis fait flasher.
13: Il me dit, t'es sérieux Richard? Je te prête ma voiture et tu me ramènes une contravention, je perds des points et tout, comment t'expliques ça? Je l'ai regardé dans les yeux, je lui ai dit, c'est Dieu qui donne. Et c'est le trésor public qui reprend, Karim.
12: Voilà, bah chacun sa méthode pour s'arranger avec le grand ordonnateur gestionnaire de fortune. Richard Sabac a trouvé la sienne, un bon fou rire vaut mieux qu'une sale embrouille, donc humour épais sur terre. Comme au ciel.
0: Merci. Fred Ballard, l'humour en tube au quotidien, retrouvé sur ici.fr. On se connecte au sémaphore de Chassiron pour la météo marine avec nos marins militaires. Clément, bonjour.
15: Bonjour, bonjour à tous.
0: Quelles sont vos observations ce matin, Clément?
15: Alors, ce matin, le ciel se dégage progressivement après l'orage de cette nuit. Pour les températures, donc un peu de fraîcheur, elle a enfin baissé, avec actuellement 22 degrés, ça fait du bien. Ce matin, nous avons un vent d'ouest pour 15 km/h. Au niveau des vagues, donc toujours de petites conditions avec 60 cm sur la pointe de Chassiron. Et au niveau des marées, les pleines mers à 3h23 et 15h35. Les basses mers seront à 9h05 et 21h29 pour des coefficients de 49 et de 51.
0: Merci beaucoup Clément, passez un bon week-end, à bientôt. Au revoir.
15: Merci, au revoir.
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0: Info locale, musique et bonne humeur, c'est la recette du matin pour accompagner le café en ce vendredi, il est 7h. Et dans Ici Matin, c'est l'heure du journal. Il est présenté ce journal par Gorka Blanco. Bonjour Gorka.
16: Bonjour Eric, bonjour à tous. La Charente-Maritime est repassée en vigilance orange pour la canicule depuis hier soir 22h. Comme tous les autres départements qui se trouvent sur la façade atlantique, on perd quelques degrés, c'est vrai, de jour comme de nuit. Et les chaleurs extrêmes commencent à se déplacer, mais alors très lentement vers le centre et l'est de la France. Le département reste aujourd'hui encore pour la Charente en vigilance rouge canicule. Météo France indique tout de même que la Charente sera enfin rétrogradée aussi en vigilance orange. Ce sera à partir de demain matin, 6h. En attendant, eh bien, entre les départs de feu, les coupures de courant sauvages ou les problèmes de circulation des trains à la SNCF, les conséquences de cette canicule historique sont toujours nombreuses, comme les orages qui ont commencé à éclater dans notre région à partir de mercredi, sans réussir vraiment à rafraîchir l'atmosphère, mais en faisant par endroits pas mal de dégâts, et en particulier à Loulée, près de Saint-Jean-d'Angélie. Nous vous en avons parlé hier matin sur cette antenne. C'est même l'événement le plus impressionnant provoqué par cette canicule durant ces deux derniers jours. De très fortes rafales de vent ont emporté carrément le toit du gymnase, laissant les habitants stupéfaits. Gérald Paris.
5: Vers 18h30, Claudie et son mari étaient en voiture.
17: On arrivait à 2 km de Loulée. C'est même pas un nuage, c'était un mur gris. C'est moi qui conduisais, je dis « Oh, mais il y a de la fumée ». Et mon mari me dit « Mais non, tu vois bien que c'est un mur d'eau qui arrivait sur nous. Grêle, pluie grosse et le vent qui était affreux. Des tôles qui ont traversé la route. Heureusement, il n'y avait personne. »
5: Un épisode climatique impressionnant. Le maire de Loulée, Frédéric Pinsonneau.
18: On a commencé à voir les branches voler, les tuiles voler des maisons et ça a duré environ pas plus de 10 minutes. Ça a impacté principalement le toit du gymnase. Donc là, on a tout le surtoit et toute l'isolation du toit qui a été entièrement soulevée. Au niveau de la piscine, ça a cassé une partie du toit de la piscine, une toit amovible. Et après, au sein de Loulée, on a une vingtaine d'habitations qui ont été touchées à différents degrés par rapport à des tuiles qui ont été déplacées.
5: Le toit des maisons touchées ont été rapidement bâchés par les pompiers. Une vingtaine d'entre eux étaient sur la commune mercredi soir. Et vers 22h30, 4 heures après le passage de l'orage, toutes les maisons étaient hors d'eau.
16: Gérald de Paris pour Ici Matin.
0: La canicule et ses chaleurs intenses font souffrir le réseau électrique en Charente-Maritime.
16: Oui, avec des coupures de courant récurrentes depuis deux jours. Hier, c'est La Rochelle qui a été directement touchée vers 19h. Selon RTE, 18 000 foyers en tout se sont retrouvés privés d'électricité d'un seul coup après l'explosion d'un transformateur électrique installé dans le quartier des Minimes. Le secteur a pu être réalimenté au bout de deux longues heures grâce aux interventions conjointes des équipes d'Enedis et d'RTE engagées sur place immédiatement après la première intervention des pompiers. Les services de secours qui ont dû aussi, avec cette histoire, eh bien, porter assistance à une douzaine de personnes retrouvées bloquées, piégées dans des ascenseurs. Imaginez en plus avec la chaleur. Et tout ça donc à cause de cette grosse coupure d'électricité. Autre conséquence de cette canicule, ce sont les incendies. Un champ est parti en fumée à Dompierre-sur-Mer, près de La Rochelle, hier dans l'après-midi. C'était près de la départementale 111. Vers 15h, 15 hectares de détruits par les flammes. Une trentaine de pompiers engagés sur ce feu éteint en moins d'une heure. Les pompiers Charentais-Maritime également mobilisé à la mi-journée pour un feu de chaume à Saint-Romain-de-Benet. L'incendie a détruit 5 hectares avec une vingtaine de pompiers engagés sur place. Le service d'incendie et de secours du département qui précise qu'à chaque fois le nombre d'hommes envoyés sur le terrain est important sur tous ces feux agricoles ou feux de forêt afin de pouvoir les relever rapidement parce qu'ils souffrent beaucoup trop de la chaleur intense. Ils sont directement confrontés à elle. De nombreux départs de feu ont également été signalés tout au long de la journée en Charente-Maritime. Certains étaient éteint par les personnes présentes avant même l'arrivée sur place des pompiers. Notamment hier soir, sachez qu'il y a eu un feu de terrasse près du centre des impôts de La Rochelle. On en a pas mal parlé sur les réseaux sociaux et par contre, la rumeur qui circulait là aussi sur les réseaux sociaux était fausse. Il n'y a pas eu d'incendie hier soir au niveau du centre de traitement et de valorisation des déchets du groupe Veolia à Chef-de-Baie. Juste un dégagement de fumée suite à un dysfonctionnement provoqué par la coupure d'électricité. Mais pas de feu, précise bien les pompiers qui ont été envoyés sur place.
0: Les hôpitaux sont sous tension aussi avec cette canicule qui dure.
16: Oui, l'activité des services d'urgence en France est en hausse de 20 à 30%. Voilà ce qu'indiquait hier la ministre de la Santé, Stéphanie Rist. Chez nous, le groupe hospitalier Sainte-Saint-Jean-d'Angély indique dans un communiqué qu'à ce stade, aucune des programmations d'intervention chirurgicale n'est engagée pour l'instant. À La Rochelle, en revanche, on y est. Il a bien fallu commencer hier à déprogrammer des interventions, Marie-Laurence Dalle.
19: Des déprogrammations d'opérations ou d'hospitalisations qui, évidemment, ne sont pas urgentes. En chirurgie, quelques opérations ont été reportées. Idem en médecine pour des hospitalisations de semaines. Ce sera le cas encore la semaine prochaine pour des patients dont les pathologies nécessitent un suivi. Le nombre d'appels aux urgences est actuellement bien supérieur à la normale. Les arrivées de malades, elles, sont simplement supérieures, selon le directeur adjoint du centre hospitalier, qui ne donne pas de chiffres sur ses entrées, mais il indique que la situation est sous contrôle. Une cellule de crise se réunit tous les jours pour organiser l'activité au mieux. Côté personnel, des formations prévues cette semaine ont simplement été décalées. La direction dit qu'elle évite de rappeler des personnes en congé parce qu'elle sait qu'il va falloir tenir dans la durée. Elle craint l'après-canicule et un afflux de patients qui vont décompenser des personnes âgées, des patients chroniques et des jeunes déshydratés.
16: Marie-Laurence Dalle, sachez qu'à l'hôpital d'Angoulême, la situation est sous contrôle, indique la direction pour l'instant, avec une affluence, à la hausse et notamment aux urgences, mais stable depuis le début de la semaine.
0: L'actu sport Gorka en rugby. Le SA15 et son manager prolongent leur aventure ensemble en Pro D2.
16: Oui, Alexandre Ruiz va rester à la tête de l'équipe de Soyaux Angoulême jusqu'en 2028, soit une année supplémentaire. Les dirigeants du club charentais, le président Didier Pichot en tête, voulaient conserver le technicien encore un petit peu avant de le voir partir un jour ou l'autre, de toute façon c'est sûr, diriger plus haut et plus grand des équipes en top 14. Didier Pichot.
20: On a convenu ensemble que à chaque début d'année, si on voulait prolonger, on prolongeait d'une année, ce qui fait qu'on a tout le temps 2 ans d'avance, quoi. Et de pas être prisonnier par un contrat. Et puis bon, Alex est appelé à terme à manager une équipe supérieure, donc. Et ça lui laisse aussi de pouvoir saisir une opportunité, parce que jusqu'à présent, que ça soit pour les joueurs ou les entraîneurs, j'ai toujours favorisé l'ascension sociale de chacun. Et le premier, en l'occurrence, ça a été Julien Lahir. Moi, j'avais vanté ses qualités auprès du président Marty. Et d'ailleurs, quand il a pris Urios, ils ont pris Lahir en même temps, hein, si vous vous souvenez bien. Je viens de former Kevin Le Guen et Emmanuel Fobus. Vient de leur obtenir leur diplôme et puis l'UBB s'est précipité pour les prendre pour leur centre de formation.
16: Voilà ce qui veut dire que la formation angoumoisine est au top. Didier Pichot avec Gérald de Paris, les joueurs de Soyaux qui ont repris l'entraînement en début de semaine en pleine canicule. Et n'oublie pas bien sûr la Coupe du Monde de foot France-Norvège, première place du groupe en jeu ce soir, 21h à suivre en direct sur votre radio locale ici et ici.fr. La météo, alors on va essayer de résumer au niveau des couleurs de vigilance. C'est orange pour la Charente-Maritime depuis hier soir, c'est rouge toujours pour la Charente, mais on passera à l'orange côté Charente à partir de demain matin 6h.
0: Parce que petit à petit les températures commencent à baisser, ça se ressent vachement sur les deux départements d'ailleurs pour ce matin. Depuis 5h on avait relevé 22 degrés sur tout le littoral de La Rochelle à Royan en passant par les îles, 21 à Rochefort et Sainte, parfois même moins 19 degrés à Mirambeau ce matin, 22 degrés à Angoulême. Oui, alors forcément, ça remonte quand même cet après-midi. Je ne vais pas vous faire rêver. Si vous voulez aérer la maison ou l'appartement, c'est en ce moment. Même à l'approche de 8-9 heures, ça ira encore 23 à La Rochelle, 24 à Angoulême. Mais sur le début d'après-midi, ça chauffe. 30 degrés toujours annoncés sur La Rochelle pour cet après-midi à 14 heures. 28 sur les îles, voire peut-être même 27 degrés à la Cotinière sur l'île d'Oléron. 35 degrés à Angoulême à 14 heures. Sauf que ça continue de monter à l'approche de 17 heures, dans les terres notamment à Angoulême, où vous aurez 37 degrés une nouvelle fois aujourd'hui. En revanche, sur La Rochelle, ça ira beaucoup mieux. Et sur les îles aussi, 27, 28, 29 degrés. Pour la fin de journée, on respirera un peu plus. Du soleil donc pour aujourd'hui, il brille sans interruption. Demain, on prend les mêmes et on recommence. Ça brille avec sensiblement une baisse des températures. C'est dimanche où ça va beaucoup mieux. Même si on a des orages possibles en début de journée. Côté température, pour les maxis, on sera entre 24 et 27 degrés selon Météo France. C'est correct.
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0: Allez, je vais nous donner un peu de punch ce matin. L'ami Juju, Julien Clerc. Lily voulait aller danser, pas n'importe quoi, forcément, ça réveille, c'est du rock'n'roll et c'est maintenant dans les programmes d'ici La Rochelle. Il est 7h10, bon début de journée, bon courage pour cette dernière journée de boulot.

0: Lily voulait aller danser le rock and roll avec Julien Clerc ce matin.
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0: Votre Ici ça marche arrive dans un instant, signé Fabien Lecourt. Aujourd'hui, on va mettre en avant Technique Froid. C'est en Charente, un fournisseur de systèmes de climatisation à Brie, en Charente exactement. On imagine que ça va bien économiquement. Les clims, ça doit se vendre en ce moment, vu la période qu'on a traversée. On va en discuter dans un instant.
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0: Afin de promouvoir le service public local de la rénovation de l'habitat sur le territoire de Val-de-Saint-Onge, communauté, les conseillers de Rénov Info Service seront présents sur le marché de Saint-Jean-d'Angély pour répondre à toutes les questions liées à la rénovation de l'habitat, comme l'installation de panneaux solaires ou de climatisation en cas de canicule, tiens, par exemple. Quelles sont les aides et financements possibles? Nous, les professionnels de confluence dans la région, vous allez avoir les réponses à toutes ces questions. Rendez-vous demain, samedi, on sera déjà le 27 juin. Demain, samedi, rendez-vous de 9h à 12h30, place du marché à Saint-Jean-d'Angély, et c'est gratuit pour tous.
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0: Et c'est l'heure de mon œil à cette heure-ci, à 7h15. David aussi ou l'autre regard sur l'actualité. Et ce dernier match des Bleus ce soir avant les 16e de finale de la Coupe du Monde, France-Norvège, la qualification est déjà dans la poche.
3: C'est vrai, il n'y a pas beaucoup de suspense. Je ne dirais pas qu'on s'ennuie, mais c'est sage, c'est très sage. Pour l'instant, la seule folie des Bleus, c'est quand ils arrivent à Clairefontaine, version mannequin. Mais regardez leur coiffure. Pas de mulet, pas de crête, aucune couleur improbable. On a connu mieux en dinguerie, non? Avec l'équipe de France, avec Pogba, la crête bien dégagée, avec Cissé, sa toile d'araignée. Et puis les autres sélections aussi. Vous vous souvenez de Ronaldo et sa petite touffe sur l'avant du crâne en 2002? Beckham et sa crête iroquoise à l'Euro 2002 aussi. À l'époque, un footballeur qui se ratait chez le coiffeur, ça faisait le tour du monde et ça soudait aussi une équipe. Finalement, chez les Français, le dernier des fantaisistes, c'est Griezmann. Bleu, blond, rose, argent. Il a changé de tête comme de maillot, mais cette Coupe du Monde américaine, il la regarde depuis les tribunes. Alors on peut penser, et vous pouvez penser, que les coiffures des joueurs, ça n'a aucune importance. Peut-être pas. Il y a un chercheur français, Christian Bromberger, qui a longuement expliqué dans ses recherches le complexe de Samson. Comme dans la Bible, on coupe les cheveux du héros et il perd sa force. Les footballeurs, eux, y croyaient un peu aussi. Mais alors, qu'est-ce qui leur arrive? Aujourd'hui, on dirait que nos champions sont bridés par leurs sponsors, par leurs clubs, des entreprises qui ne laissent pas leurs cadres se raser une étoile sur le crâne. D'ailleurs, Nike a ouvert un vrai salon de coiffure à Paris qui est réservé à ses joueurs. Coupe nette, dégagée, calibrée, image lissée pour les sponsors. Alors, on a gagné en sérieux, on a perdu en folie. Et moi, je l'avoue, la folie me manque un peu. Mais c'est pas fini, hein. D'ici ce soir, il y a bien un des Bleus qui peut trouver un rendez-vous chez un coiffeur.
0: Ouais. Vous pouvez aussi vous y mettre, David, aussi. Ah non, mais on veut voir, on partagera. Merci, cher ami. À lundi, bien sûr. Nous avons maintenant Amy Winehouse en programmation musicale pour bien démarrer la journée tranquillement. C'est frais ce matin. Ah, vous pouvez ouvrir les volets, les fenêtres pour aérer. Bon réveil.

0: Amy Winehouse à l'instant. Ici La Rochelle, 7h19, c'est votre Ici ça marche, c'est l'heure. Avec cette vague de chaleur, les Français sont de plus en plus accros à la clim. Une étude révèle une hausse de 4% sur un an des installations de climatiseurs. Alors forcément, ça marche en ce moment pour les fournisseurs de systèmes de climatisation. Toutes les explications tout de suite avec vous, Fabien Lecourt.
1: Ici ça marche en Charente à l'abri pour l'entreprise Technique Froid Charente, fournisseur de systèmes de climatisation. Et forcément, ça marche en ce moment avec les épisodes de forte chaleur. L'entreprise a reçu beaucoup de demandes. Christophe Janicot, un gérant de l'entreprise, est avec nous. Bonjour Christophe.
2: Bonjour.
1: Alors cette demande, justement, elle a doublé depuis cet épisode de forte chaleur?
2: Je dirais même plus que doublé, parce qu'on me demande des devis quasiment tous les jours et je suis obligé d'annoncer de très gros délais maintenant à mes clients, parce que ceux qui s'y sont pris à l'avance sont servis en priorité. Et maintenant, ceux qui me demandent maintenant ne seront pas servis avant fin juillet, voire août-septembre.
1: Est-ce qu'il y a un message aussi que vous voulez faire passer derrière en disant soyez prudents aussi, n'allez pas vous précipiter à acheter tout et n'importe quoi?
2: Ah oui, effectivement. Alors, il faut faire attention parce que justement, avec toutes ces demandes, beaucoup, je pense, augmentent beaucoup leurs tarifs pour vendre plus.
1: Qu'est-ce qui marche? Qu'est-ce qu'on vous demande?
2: En général, c'est du split. C'est pour les pièces de vie, plus que pour les chambres.
1: Le split, c'est quoi, Christophe?
2: Le split, c'est l'unité murale qui est apparente à l'intérieur de la maison.
1: Qu'est-ce que vous proposez, tiens, vous, Christophe, comme service? Qu'est-ce que vous faites au quotidien?
2: La vente, l'installation, l'entretien, le dépannage, en froid commercial, donc tout ce qui est métier de la bouche, et la climatisation en plus.
1: D'accord.
2: Donc, tout ce qui est pompe à chaleur, principalement RR.
1: Qu'est-ce que vous nous conseillez aussi?
2: Au niveau climatisation, il y en a un peu pour tous les budgets, en fait. On peut partir de l'entrée de gamme, qui marche très bien avec de très bonnes garanties, comme du très haut de gamme, ça dépend ce qu'on veut faire avec tout ce qui est Bluetooth, de série, Wi-Fi.
1: Ça veut dire qu'en 2026, si on veut installer une clim chez soi, ça coûte combien?
2: Pour établir sur une pièce de vie de 60 mètres carrés à peu près, hein, on parle en gros bien sûr, hein, avec l'installation, la mise en service et tout le matériel, il faudrait compter approximativement 3200 euros, 3300.
1: Vous, aujourd'hui, ouais. Est-ce que cette vague de chaleur, vous la ressentez aussi dans votre métier? C'est-à-dire que les années passent et les demandes se multiplient. Vous le sentez, ça, ou pas?
2: Alors, moi, c'est ma quatrième année où je suis installé. Et oui, cette année, c'est, passez-moi le terme, c'est la folie. C'est la folie, ça m'appelle depuis le mois de avril. Donc, depuis avril, j'ai des appels quotidiens pour des devis de climatisation.
1: Pour vous, ça va être quoi la journée aujourd'hui?
2: Aujourd'hui, je vais récupérer une clim chez mon fournisseur pour aller l'installer de bonne heure demain matin chez une de mes nouvelles clientes avec qui nous avons convenu sur un devis qui l'intéressait fortement. Ah, demain, vers 14h, je pense qu'elle devrait retrouver le sourire et son mari devrait mieux dormir.
1: Voilà. Grâce à ça, vous sauvez un couple. Incroyable, Christophe, de cette entreprise en Charente Technique Froid. Eh ben, merci beaucoup, Christophe. À bientôt.
2: Merci, à bientôt.
0: Merci pour cette Ici, ça marche. Fabien Lecourt. Au fil de l'eau. Avec Bruno Garcia, ça arrive dans un instant. Ça va être d'actualité. On va parler d'évapotranspiration. Vous savez pas ce que c'est? Bon, on va tout vous expliquer avec le gars Bruno. Il arrive juste après Étienne Dao. C'est bleu comme toi.

0: magnifique. Hein. Bah oui, c'est du Étienne Dao, bleu comme toi. 7h24, bon éveil.
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0: Les sujets d'actualité sont aussi aux côtés de Bruno Garcia, notre spécialiste de la pêche et pas seulement. Au fil de l'eau, nous y sommes une nouvelle fois aujourd'hui. Bonjour Bruno.
6: Et bonjour Eric.
0: On va parler d'évapotranspiration et température de l'eau oui. Aujourd'hui. Transpiration, tout le monde connaît, mais évapotranspiration, encore une fois, ça m'intrigue. Moi le premier.
6: Alors ne vous inquiétez pas Eric, on va rester sur le sujet milieu aquatique. Je ne vais surtout pas vous faire la promo d'un déodorant.
0: On vous écoute Bruno.
6: Alors quand on voit les conditions de température de ce mois de juin, on ne peut pas occulter le sujet de l'évapotranspiration qui est, avec des mots simples, l'évaporation du sol, des plantes, des surfaces en eau, par laquelle l'eau est transférée vers l'atmosphère. C'est un phénomène indispensable au cycle de l'eau. Je me souviens avoir abordé le cycle de l'eau avec des scolaires. Et l'illustration que l'on en donnait était le cheminement de la goutte d'eau qui passe par les différentes étapes.
0: Mais schématiquement?
6: C'est toujours la même goutte d'eau qui circule, si vous voulez. Elle arrive de la montagne, passe par la rivière, alimente un arbre, l'arbre transpire, l'eau s'évapore, forme un nuage et revient sur terre sous la forme de pluie. Ce n'est pas anodin l'évaporation. Il faut savoir qu'en milieu ouvert, l'absence d'arbres, par exemple, par température très haute, comme actuellement, amène à une évaporation de 1 cm par jour. C'est très caricaturé, mais ça permet aussi de comprendre qu'une goutte d'eau de qualité médiocre qui part dans l'atmosphère, quand elle reviendra sur Terre, elle aura du mal à afficher une qualité irréprochable. Alors, c'est une petite parenthèse qui n'était pas prévue, mais l'occasion était trop belle.
0: Voilà. Quel opportunisme, là. Si je comprends bien, lors de ce mois de juin, l'évapotranspiration a été importante et a contribué de manière exceptionnelle à la formation de nuages.
6: Voilà. C'est exactement ce que je voulais démontrer de manière simple. Des températures extérieures élevées vont avoir pour effet d'accentuer l'évaporation et ce phénomène va favoriser la formation de nuages. On a encore en tête ces derniers jours le thermomètre qui montait largement au-dessus des 35 degrés dans nos deux Charentes.
0: Et qui dit nuages dit pluie, forcément.
6: Eh ben voilà, c'est ça. Et sans exagérer, des pluies intensives comme celles vécues l'automne et l'hiver dernier, mais ces épisodes de forte chaleur ne sont pas les seuls à l'origine d'une forte évaporation.
0: On va lever le voile sur un élément nouveau, là.
6: Eh bien, quand vous me dites, Eric, on va lever le voile, vous ne pouvez pas mieux imaginer mon propos. On a en effet, d'année en année, de plus en plus de conditions venteuses. Un vent qui régulièrement, et les navigateurs l'ont constaté, est de plus en plus fréquent et surtout violent. Et au-delà de représenter une gêne pour les parties de pêche, puisqu'on n'en parle pas aujourd'hui de la pêche, il favorise lui aussi l'évaporation, surtout quand il est orienté est ou nord. Et ça, ce n'est pas particulier à nos deux Charentes, mais à l'ensemble de la façade atlantique. On sait aussi que sur le continent africain, c'est également le cas.
0: Est-ce que justement ces températures inhabituelles ont une incidence sur le comportement du poisson? Et puis autre question, est-ce que c'est compatible chaleur et poisson, Bruno Garcia?
6: Bien sûr que ça a une incidence. Certains souffrent moins que d'autres de ces hausses de température. Comme l'être humain, si vous voulez, le poisson trouvera plus facilement un équilibre dans des conditions tempérées. Chez la plupart des poissons, justement, on parle, selon un propos scientifique, de préférendum thermique, c'est-à-dire des conditions qui leur permettront une fréquence alimentaire idéale et, par conséquent, une croissance optimum.
0: C'était passionnant de vous écouter comme à chaque fois au fil de l'eau, Bruno Garcia. On parlait d'évapotranspiration, sujet retrouvé bien sûr sur ici.fr. Merci Bruno, bonne journée.
6: Merci beaucoup Eric, au revoir.
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0: Pour vous accompagner. L'info, on en parle dans un instant, mais le divertissement, c'est important aussi de se changer les idées. 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Quelle est l'info d'ici que nous développons dans un instant, Gorka Blanco?
7: C'est tentant, mais c'est très dangereux. Il ne faut pas se baigner dans le fleuve Charente et en particulier à Angoulême. Accident mortel il y a 5 ans qu'on n'a pas oublié avec une adolescente de 16 ans qui avait perdu comme ça la vie. Un arrêté municipal rappelle bien cette interdiction, mais c'est plus ou moins bien respecté, vous en doutez, en mode canicule.
0: On voit ça dans un instant. On parlera aussi du temps. Ça s'est rafraîchi. On est toujours autour de 20 degrés, mais c'est pas mal pour ce matin pour aérer les maisons. Je vous le dis, on détaille tout ça après le 7h30 présenté par Lucie Amadieu.
8: 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En France, la canicule au cœur d'une nouvelle cellule de crise interministérielle aujourd'hui. Le gouvernement a activé le plan Orsan 3, niveau le plus élevé. Ça permet notamment de renforcer les effectifs hospitaliers grâce à la réserve sanitaire. Cette chaleur extrême continue de mettre nos vies en danger. 55 personnes sont mortes noyées en l'espace de 8 jours, plus 40% d'appels enregistrés par le SAMU et des hôpitaux saturés à Paris. La situation ne va pas s'améliorer avant dimanche. Baisse prévue des températures, mais aujourd'hui, encore 61 départements sont en alerte rouge, canicule, 22 en orange. Malgré cette chaleur extrême, plus de 850 000 collégiens passent leur brevet à partir de 9h. Une pause d'un quart d'heure et des bouteilles d'eau sont prévues. Les enseignants sont appelés à faire grève pour dénoncer, selon l'intersyndicale, des conditions de travail inacceptables. Près de 10% des trains ont été supprimés. Le PDG de SNCF Voyageurs n'exclut pas d'en annuler davantage. Des reports et annulations de voyages en TGV sont possibles gratuitement jusqu'à la fin de la vague de chaleur. Et puis les petites boîtes jaunes en métal cachou la jaunie bientôt de retour. La production des célèbres bonbons à la réglisse doit reprendre après plus d'un an d'arrêt.
7: Merci beaucoup Lucie Amadieu. L'info d'ici et la chaleur intense qui va enfin baisser ce week-end, vous venez de l'entendre. Si le département de la Charente-Maritime, lui, est repassé en vigilance orange depuis hier soir 22h, il faut encore tenir deux jours, surtout en Charente qui reste aujourd'hui encore en vigilance rouge canicule. Ce sera orange à partir de demain matin, 6h. Des températures attendues entre 35 et 38 degrés côté Charente dans l'après-midi. Ça c'est à l'ombre et forcément quand il fait aussi chaud et qu'en plus ça dure depuis des jours et des jours que ça n'en finit plus. C'est particulièrement tentant de se rafraîchir en se baignant, pourquoi pas, dans le fleuve Charente et notamment à Angoulême. Pratique totalement interdite par arrêté municipal à cause des risques. Risque d'accident dans un milieu naturel qui n'est pas non plus surveillé. Il y a du courant, la profondeur est difficile à déterminer et puis il y a ces rochers aussi qui tapissent le fond du fleuve. Sans parler des risques d'hydrocution, les dangers sont nombreux. Un ressortissant anglais de 50 ans s'était noyé au plan d'eau des Trois Fontaines à Villefagnan il y a de cela une dizaine de jours. Sans oublier en 2021 ce drame, la mort d'une adolescente de 16 ans dans le fleuve Charente au niveau de l'île Bourgine à Angoulême. Alors malgré les dangers, malgré ces drames plus ou moins récents, eh bien certains bravent toujours l'interdiction de se baigner à cause de la canicule. Clément Carpentier.
9: À l'image de Joanne, short de bain à la taille et tongs aux pieds.
10: On est venu se baigner.
9: Avec son amie Katerina, ce sont bien leurs serviettes qu'ils ont sous le bras.
10: Il fait 33 dans mon appart, franchement, interdit ou pas, voilà. On en fera un peu les règles.
11: Même à la maison, c'est impossible, même ventilateur, etc. Il faut se rafraîchir.
9: Et la jeune femme déculpabilise comme elle peut.
11: J'ai envie de dire, il y a un peu tout le monde qui le fait, quoi, finalement. Donc, bon.
9: Ce n'est pas Eddie, quelques mètres plus loin, qui dira le contraire.
12: On a mis les pieds dans l'eau, oui.
9: Impossible de résister avec sa femme, Sylvie.
13: D'autant plus que l'eau, elle est très belle. Elle est claire.
9: Et hier, l'eau a même atteint les 18 degrés.
13: Un peu frais, mais bon, nous, comme on vient du Nord, on a l'habitude de l'eau fraîche.
9: Ce n'est pas non plus ce qui va refroidir Joanne et Katerina. au contraire même, mais ils promettent de faire attention.
10: Il y a quand même des bateaux qui passent, donc on est quand même prudent.
11: On n'est pas là pour aussi faire des longues baignades de 300 mètres en nageant. Non, on est vraiment là juste pour se rafraîchir. Au pire, on restera sur le côté si on voit des bateaux ou quoi.
9: Mais la prudence, ce n'est pas forcément ce qui guide tout le monde. Tristan et ses trois copains ont leurs petites habitudes.
12: On saute d'un arbre dans la Charente.
9: Mais attention, pas de 2 ou 3 mètres.
12: Entre 8 et 14.
9: L'accident peut donc très vite arriver pour ces adolescents, Arthur.
14: Si on ne sait pas nager, c'est dangereux. Sinon, c'est pas dangereux.
9: Finalement, la seule chose qui leur fait peur...
15: Essure.
9: Gabin.
15: C'est que Essure, ils peuvent nous avaler.
9: Ils en rigolent en remontant leur arbre pendant que Sylvie émet un souhait.
16: Je pense que ça serait bien qu'il y ait un petit espace réservé pour la baignade. Quelque chose d'un peu sécurisé, aménagé. Parce que c'est trop tentant avec les périodes de canicule qu'on a.
9: Alors, que répond la municipalité? Philippe Monjarret, adjoint au maire chargé de la sécurité du quotidien.
17: Ce serait une très bonne idée, mais c'est une idée qui se travaille déjà au niveau de Grand Angoulême, dans le projet de réaménagement du port sur la Charente. Mais aujourd'hui, elle n'est pas mise en œuvre. Elle viendra. Et ce sera bien pour tout le monde, mais aujourd'hui, c'est pas le cas.
9: Et en attendant, il a demandé à la police municipale de multiplier les rondes, pas pour verbaliser, mais pour faire avant tout de la prévention.
7: Le reportage de Clément Carpentier. Sachez que la mairie d'Angoulême rappelle bien que si les habitants ont des envies de se rafraîchir, des lieux aménagés et sécurisés existent. C'est totalement gratuit. En plus, le plan d'eau de Saint-Yrieix, les plages de Marsac et de Vindel, et à chaque fois, il y a des surveillants de baignade sur place.
0: Dans l'actualité également, Gorka, les préparatifs du défilé du 14 juillet.
7: Oui, les motards des douanes répètent en ce moment sur les pistes de l'aéroport de Rochefort-Saint-Agnan, un tarmac surchauffé par la canicule, ce qui rend l'exercice difficile. Reportage à suivre à 8h dans le prochain journal. Et puis juste avant, le grand air de l'océan et de l'aventure, nous allons recevoir une Rochelaise, elle s'appelle Angie. Elle va boucler d'ici quelques jours avec son mari et leurs 3 enfants une année de voyage entière sur l'océan Atlantique. Et elle est notre invitée à 8h moins le quart. La météo, Eric.
0: Avec du soleil encore aujourd'hui, ça c'est pas une surprise, on est habitué maintenant, mais ce qui est important à dire, c'est que la température va baisser. On est en vigilance orange en Charente-Maritime, on passera en vigilance orange dans les prochaines heures, vous nous l'avez dit.
7: En Charente, c'est demain matin.
0: C'est pour demain matin. Là, on subit encore, il faut le dire, de fortes chaleurs sur la Charente cet après-midi. On commence par le matin, 22 degrés à La Rochelle, correct, on aère. La même chose sur tout le littoral, 22 aussi à Angoulême. Faut se contenter de ça, les amis, c'est pas mal quand même pour aérer l'appartement aussi dans le centre-ville d'Angoulême, du côté de la Couronne. À 8h, on sera déjà à 24 degrés à Angoulême, 23 à La Rochelle, 14h. Alors là, c'est reparti avec le grand festival des températures, surtout dans les terres, hein, 33 degrés à Sainte, Cognac même chose, Saint-Jean-d'Angély aussi, sur Gers 33, 35 à Angoulême, mais 30 en revanche sur La Rochelle et moins que ça sur l'île de Ré, l'île de Léron, on sera autour de 27-28 degrés, mais à l'approche de 17h la température aura tendance à baisser sur le littoral, 29 à La Rochelle, mais en revanche ça grimpe dans les terres et notamment à Angoulême avec 37 degrés. Il faudra patienter demain et surtout dimanche avec une véritable chute des températures. Dimanche, les maxis, ça fait halluciner, c'est du 24 à 27 degrés. Les températures qu'on avait et qu'on a toujours le matin et dans la nuit.
7: On avait dans la nuit.
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0: Ça roule encore à 7h06, ça commence un peu à devenir un peu plus dense sur la fin de la Nationale 11 à l'approche de La Rochelle, mais là, il n'y a pas de grosses difficultés à vous signaler. Vous roulez.
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0: 7h37, c'est Madonna qui arrive maintenant. Into the Groove.

0: Into the Groove avec Madonna pour bien démarrer la journée, les amis. Bah oui, c'est vendredi.
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0: 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Essayez de deviner le morceau que je vais vous faire maintenant. 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C'est bon, on y va? Allez, c'est parti. Ah, zut, je recommence. Ah,

0: peu près. Allez, je m'arrête là parce que c'est pas facile. C'est pas facile, mais vous l'avez quand même. Une idée, un coup de fil, 05 46 50 67 68. Bonne chance.
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0: Face à la vague de chaleur qui nous touche partout en France depuis déjà quelques jours, il y a ici La Rochelle qui a dressé une liste de quelques lieux de fraîcheur en Charente et en Charente-Maritime. 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

0: autrement pour vous ce matin, 7h47. Le réveil autrement est dans la bonne humeur, c'est avec le jeu du matin. Enfin, bonne humeur, faut voir, hein, parce que ça peut casser les oreilles, mon petit piano. Avec celui-ci, peut-être que je vais réussir à faire venir la pluie à un moment donné, histoire de nous rafraîchir encore plus. Hier, ça avait chanté, par exemple, un karaoké inversé, vous avez vu. On a eu un petit orage cette nuit avec de la pluie pour nous rafraîchir. C'est efficace, mes morceaux. On joue avec Arnaud, c'est ça? Bonjour, Arnaud.
1: Bonjour.
0: Vous êtes en Charente-Maritime, Arnaud, hein, c'est ça?
1: C'est cela, oui.
0: À Roméjou. Exactement.
1: C'est ça.
0: Ouais. Ça va, cette période de canicule, comment vous la vivez?
1: Pas trop mal.
0: Ouais, franchement, ouais, ça va.
1: Ouais, ça
0: ouais,
1: va.
0: Ouais, ouais. Vous faites quoi dans la vie exactement, Arnaud?
1: C'est des livraisons.
0: D'accord. Ah oui, dans un véhicule climatisé quand même?
1: Oui, mais je me sers pas trop de la clim, en fait. J'embauche tout le matin et puis j'essaie de gérer tout ça.
0: D'accord, ok. Bon, bah, je vous sens serein, Arnaud, tant mieux. Tant mieux, tant mieux.
1: Ouais, ça va.
0: Ouais. Mon cher Arnaud, on va voir si vous allez être aussi serein une fois que vous m'aurez entendu jouer ce morceau au piano. C'est parti.

0: Alors, qu'est-ce que c'est, mon cher Arnaud?
1: Ben, j'aurais dit Patrick Hernandez.
0: Ouais. Vous vous souvenez du morceau?
1: Un truc de live.
0: Ouais, on vérifie quand même. Ben oui! Quel succès, hein. Hernandez, Patrick pour son prénom, son seul et unique succès. Il a fait fortune avec Born to be Alive, il en vit encore d'ailleurs. Mon cher Arnaud, vous avez vos billets pour apprécier un super musicien, Ben Harper. Ça va être énorme au festival Blues Passion Cognac. Ah ouais, franchement. Samedi 4 juillet prochain, vous serez devant cette scène là, dans le jardin public de Cognac, pour apprécier Ben Harper sur scène au Cognac Blues Passion.
1: Je vous remercie bien.
0: Mais de rien. D'ici là, bon courage au boulot alors, Arnaud.
1: Merci.
0: Et encore un bon conseil. Concert, merci d'être passé par là. Au revoir.
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0: Il est 7h49. Avec notre invité, nous allons donc revivre le long voyage à travers l'Atlantique que vient de vivre une famille de La Rochelle. Les parents et leurs trois enfants, âgés de 7, 10 et 11 ans, sont partis de Royan il y a un peu moins d'un an et doivent revenir à La Rochelle la semaine prochaine. Et pour nous raconter cette aventure, nous sommes avec la maman, Angie. Elle répond à vos questions, François Petit. De Mange.
4: Bonjour Angie.
5: Bonjour.
4: C'est une aventure extraordinaire que vous venez de vivre, que vous avez vécue en famille depuis un peu moins d'un an. Racontez-nous.
5: C'est une des plus belles aventures qu'on a vécues. Nous avons pris le large sur un trimaran en juillet 2025 et nous avons fait le tour de l'Atlantique Nord en passant par les Canaries, le Cap-Vert, ensuite les Antilles. Et après, nous sommes revenus par les Bermudes et maintenant, nous sommes aux Açores.
4: L'originalité de votre voyage, c'est que vous êtes parti avec vos enfants et en même temps, vous n'avez pas cessé de travailler, c'est ça?
5: Exactement. On aime beaucoup la voile, on aime beaucoup la mer. Et aujourd'hui, nos générations travaillent différemment que peut-être la génération de nos parents. Donc, on a accepté le challenge de dire

0: dire, on va travailler sur un bateau au milieu de l'océan. Ça a été tout à fait possible.
1: Parce que vous avez des métiers qui se prêtent à ça, vous pouvez travailler à distance.
0: Exactement, nous avons des métiers où nous travaillons sur des ordinateurs, où nous échangeons via Zoom avec nos clients et avec nos prestataires. Donc tout notre travail nous permet de travailler à distance, c'est une vraie chance.
1: Alors, quand on part comme ça pendant un an avec ses enfants, il faut assurer aussi l'instruction des enfants. Comment ça s'est passé?
0: Je crois que c'est un des plus gros challenges que j'ai eu cette année, instruire mes enfants. Effectivement, on a suivi le CNED, qui est structuré, ça nous aide quand on n'est pas instite, à accompagner nos enfants, à suivre un cadre. Et aujourd'hui, on vient de finir l'année du CNED. Donc, c'est aussi possible de continuer à instruire nos enfants au milieu de l'océan.
1: Comment les enfants ont vécu ce voyage ?
0: Dans un premier temps, il y a eu un peu d'appréhension. Et je crois la peur du large qui était partagée et un peu l'incertitude. Et très vite, ils ont commencé à aimer. Et aujourd'hui, c'est un des plus beaux souvenirs qu'ils ont de leur enfance. Et ils sentent un véritable goût pour la voile. Chose qui aussi n'est pas pour nous déplaire.
1: Pourtant, avant ce voyage, on peut dire que vous n'étiez pas des navigateurs aguerris.
0: Non, mon mari, oui, il savait naviguer. Il n'avait jamais fait du large ou de l'auturier. Et de mon côté, j'avais été toujours passagère, jamais coéquipière. Mais on s'est donné les moyens pour y arriver. Je pense qu'on n'a pas besoin d'être expert en voile pour se lancer dans une aventure comme celle-ci.
1: J'imagine que c'est une aventure qui vous a changé tous les cinq.
0: Oui, je pense qu'on a bien vu grandir nos enfants. Ils ont bien changé. Mais aussi, nous, je pense que nous sommes changés. Je pense que le contraste se verra quand on sera à terre de nouveau. Mais c'est sûr que oui, ça change une famille.
1: Un an à cinq sur un bateau, il y a forcément eu des moments un peu plus difficiles.
0: Oui, bien sûr. On a eu des moments de grand stress. Le plus proche date d'il y a 10 jours, où notre bateau s'est fait rentrer dedans par un pêcheur aux Açores. Et ce qui a cassé la coque. Et c'était un moment difficile où on ne peut pas cacher aux enfants ou peut-être gérer entre adultes seulement parce que les enfants sont tout le temps avec nous. Et ce qui nous a aidé à surmonter cette épreuve, c'est la solidarité qu'ils ont les marins entre eux. Les gens autour de nous, les gens qui naviguent. Il y a un bateau français d'une personne qui habite à Lorient qui répare des bateaux qui s'est dérouté jusqu'à notre île, là où nous sommes. Pour réparer notre bateau, il travaille dessus depuis une semaine. Et avec beaucoup de joie, on va récupérer notre bateau à la fin de la semaine pour continuer à naviguer.
1: Quelles sont les images qui vont vous rester de ce voyage d'un an ?
0: Il y en a énormément d'images, mais la plus belle, et là je parle vraiment de quelque chose de très personnel, c'est le lever du jour. Quand on traverse l'Atlantique, il n'y en a que de l'eau autour de nous. Voir le jour s'élever alors qu'on vient de passer une nuit d'écart à surveiller dans le noir donne une sensation de devoir accompli, de sécurité, de joie. Et je pense que c'est des images fortes que j'ai garderai pour toujours.
1: Comment vous appréhendez maintenant le retour à La Rochelle et à la terre ferme?
0: On apprend tous un peu. Je crois qu'on a adoré cette vie. Mais aussi, la terre a un certain confort que l'océan ne nous donne pas. Donc, on essaie de s'imaginer notre vie à nouveau à terre. Et je pense qu'il y a des belles choses des deux côtés. Donc, ça va arriver très bientôt. Donc, on se prépare.
1: Merci beaucoup, Angie. On vous souhaite un bon retour sur la terre ferme.
0: Merci beaucoup. Merci à vous tous. À bientôt.
2: Voilà une interview à réécouter quand vous le souhaitez, à partager aussi, en passant par la case ici.fr. Merci François Petit-Demange. C'est Daniel Balavoine qui est avec nous maintenant. Lipstick Polychrome avant de retrouver, pour le voyage dans le temps, Stéphane Bern et les infos de 8h bien sûr.

0: Daniel Balavoine à l'instant, bonjour Stéphane Bern.
1: Bonjour Eric.
0: Allez,
1: bonjour,
0: c'est votre moment radio avant les infos de 8h. Le journal va arriver dans un instant, dans deux minutes avec Gorka Blanco. On va voyager au temps où la Lune était habitée.
1: À la fin du 19e siècle, des savants auraient observé des hommes chauves-souris sur la Lune. Pendant quelques semaines, tout le monde y croit. Août 1835, à New York, dans les pages d'un journal à 1 cent, le New York Sun, une série d'articles commence à faire du bruit. Au départ, rien d'extraordinaire. On y évoque les travaux d'un astronome sérieux, John Herschel, en observation au Cap de Bonne-Espérance. Un savant reconnu, un lieu réel, un contexte crédible, le décor est posé. Puis très vite, le récit dérape. Herschel aurait mis au point un télescope si puissant qu'il permettrait de voir la surface de la Lune comme si on y était. Un zoom fois 1000 avec des verres encore plus grossissants que les lunettes de Nana Mouskouri. Et ce qu'il y découvre dépasse tout ce que le 19e siècle peut imaginer. Des vallées couvertes de végétation, des édifices mystérieux et surtout des habitants. Des créatures humanoïdes organisées et dotées d'ailes de chauve-souris.
2: Mais qui êtes-vous ?
3: Je suis Batman.
1: Le feuilleton est irrésistible. Les lecteurs en redemandent, les journaux reprennent, traduisent, amplifient. L'histoire traverse l'Atlantique. On en parle dans les cafés, dans les salons. L'époque est au progrès scientifique, alors pourquoi pas ? Mais en réalité, derrière ces découvertes, aucune lunette géante ni Herschel inspirée. Juste un journaliste, mythomane, ascendant pipoteur, Richard Locke.
4: Mon ami mythomane n'a pas connu l'étrange.
1: Qui a soigneusement fabriqué son canular, calibré pour vendre du papier et pour tourner en dérision une époque un peu trop prête à croire aux merveilles scientifiques. Déjà au 19e siècle, une info spectaculaire faisait le tour du monde sans être vraie. Comme quoi, les fake news n'ont pas attendu Internet pour viser la Lune.
0: Merci Stéphane Bern, la bonne journée.
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0: Et un dernier coup de clé, c'est vendredi, le week-end arrive, c'est pour bientôt, courage, il est 8h. Toute l'actualité dans votre matinale radio, ici matin, et le journal présenté par Gorka Blanco. Bonjour.
6: Bonjour à tous. On aperçoit enfin le bout du tunnel. Ça y est, les températures vont commencer à baisser tout doucement, à compter d'aujourd'hui, pour revenir petit à petit à des niveaux beaucoup plus raisonnables et supportables, et ce d'ici dimanche. On verra ça avec notre expert météo maison, Emmanuel Moreau, juste après les infos. Ça va déjà un petit peu mieux en Charente-Maritime, qui repassait hier soir depuis 22h en vigilance orange canicule. Le département de la Charente lui reste encore en rouge aujourd'hui, mais ce sera vigilance orange à partir de 6h demain matin, indique Météo France. En attendant, en Charente-Maritime, clairement le réseau électrique est en souffrance. En début de soirée hier, 18 000 foyers se sont retrouvés brutalement privés d'électricité à La Rochelle à cause de l'explosion d'un transformateur électrique installé dans le quartier des Minimes, c'était vers 19h. Des pannes de courant déjà subies à La Rochelle et dans l'agglomération la veille. Le quartier des Minimes a pu être réalimenté au bout de deux longues heures grâce aux interventions conjointes des équipes d'Enedis et de RTE mobilisées sur place juste après la première intervention des pompiers. Des pompiers qui ont également dû porter secours, et c'est directement lié à une douzaine de personnes bloquées dans des ascenseurs à cause donc de cette grosse coupure d'électricité.
0: Autre conséquence de cette canicule, à côté des coupures de courant, ce sont les incendies.
6: Okay. Oui, un champ parti en fumée à Dompierre-sur-Mer près de La Rochelle hier dans l'après-midi, près de la départementale 111. L'alerte a été donnée vers 15h. 15 hectares détruits par les flammes et une trentaine de pompiers engagés sur ce feu éteint en moins d'une heure. Les pompiers Charentais-Maritimes également mobilisés à la mi-journée pour un feu de chaume du côté de Saint-Romain-de-Benet. L'incendie a détruit 5 hectares. Une vingtaine de pompiers sont intervenus. Le service départemental d'incendie et de secours précise qu'à chaque fois, le nombre d'hommes envoyés sur le terrain concernant ces feux est important car il s'agit de pouvoir les relever rapidement pour qu'ils ne souffrent pas trop de l'exposition directe à une chaleur intense. De nombreux départs de feu ont été signalés signalé aussi toute la journée en Charente-Maritime. Certains feux même éteints par les personnes présentes elles-mêmes sur place avant même l'arrivée des secours. Des infos plus ou moins justes, voire carrément fausses, ont également agité les réseaux sociaux aussi hier soir en lien avec ces incendies. Alors non, le centre des impôts de La Rochelle n'était pas en flammes hier soir. Il y a juste eu un feu de terrasse dans un logement à proximité. Et puis pas de feu non plus après vérification auprès des pompiers au centre de valorisation et de traitement des déchets Veolia à Chef de Baie. Il y avait juste un dégagement de fumée à cause de la coupure d'électricité.
0: Direction maintenant Rochefort et les pistes de son aéroport à Saint-Aignan.
6: Oui, tarmac surchauffé, vous l'imaginez sans mal par la canicule et où s'entraînent depuis le début de la semaine les motards des douanes. 26 agents sélectionnés, triés sur le volet parmi les 250 douaniers motards en France et qui répètent leur gamme en vue de défiler le 14 juillet à Paris sur les Champs-Élysées. Les organismes souffrent depuis le début de la semaine en mode canicule, malgré la fierté d'avoir été choisi pour représenter les douanes à l'occasion de la fête nationale. Paul-Adrien Sicard assistait à ces répétitions en pleine canicule pour ici matin.
2: Les motos ne roulent qu'à 15 km/h. À cette vitesse, le pilote ressent toute la chaleur extérieure combinée à celle de son moteur, alors il faut s'adapter. Mathieu est motocycliste à la douane de Dunkerque.
7: Les motos dégagent pas mal de chaleur, donc on fait en sorte de faire des pauses régulières, l'hydratation c'est important, et ça permet surtout de rester concentré parce que c'est pas physique, mais beaucoup de concentration.
2: Et justement, quelques précautions supplémentaires sont prises, comme l'explique Denis Simon, responsable des formations motards au sein de la douane.
8: On a retiré les entraînements d'après-midi, des pauses fraîcheur plus souvent. Dans le camion, on a de la glace, on a tout ce qu'il faut pour les rafraîchir.
2: Et pour les pilotes, l'avantage est de pouvoir tomber la combinaison de moto lors des répétitions.
8: Là, on les a mis en t-shirt pour qu'ils puissent être à peu près dans des conditions agréables pour le faire. Il faut faire attention parce que c'est vrai que le jour du 14 juillet, où il peut faire très chaud, où là, ils seront en tenue de cérémonie qui tient vraiment bien chaud. Même si le défilé est très court, ils seront en place à partir de 6h du matin pour un passage vers 11h.
2: D'ici là, les 26 motards de la douane vont continuer leur entraînement en Charente-Maritime avant de partir une semaine avant le défilé à Brétigny, en région parisienne.
6: Et sachez que c'est la deuxième année seulement que les motards des douanes ont l'honneur de pouvoir défiler sur les Champs-Élysées à Paris pour le 14 juillet. Avec ces températures, c'est particulièrement tentant de se baigner dans le fleuve Charente quand on étouffe, écrasé par la chaleur à l'intérieur des terres, et notamment à Angoulême. Le problème, c'est que c'est bel et bien interdit, comme le rappelle la mairie. Elle a d'ailleurs pris un arrêté municipal en ce sens. Et il s'agit, dit-elle, de prévenir les accidents et de rappeler les dangers bien réels liés à une baignade en milieu naturel non surveillé. Des courants parfois forts, une profondeur difficile à évoluer, les risques d'hydrocution, des obstacles aussi immergés plus ou moins visibles comme ces rochers qui tapissent le fond du fleuve. Il y a encore un peu plus d'une semaine, un Anglais de 50 ans s'était noyé au plan d'eau des Trois Fontaines à Villefagnan et personne n'a oublié ce drame de 2021 où une jeune adolescente de 16 ans avait perdu la vie dans le fleuve Charente au niveau de l'île Bourgine à Angoulême. Philippe Monjarret est adjoint au maire, il est chargé de la sécurité du quotidien et il rappelle à quel point il peut être dangereux de se baigner dans le fleuve.
9: C'est vrai qu'aujourd'hui, les températures extrêmes font qu'on recherche de la fraîcheur, que je comprends tout à fait qu'on recherche de l'eau, mais la Charente a des dangers qui ne se voient pas en surface. Mais au-delà de la dangerosité, il y a le risque d'hydrocution qui est le premier risque. Quand on sort du soleil, qui fait plus de 40 à l'ombre, et qu'on arrive dans l'eau d'un seul coup, le risque d'hydrocution, il est réel. Et effectivement, la baignade est dangereuse à beaucoup d'endroits. D'ailleurs, j'en profite pour dire qu'un des endroits les plus dangereux, c'est justement le parcours canoë-kayak, parce qu'il y a des mécanismes au fond spécialement créés pour créer des remous et qui vous aspirent sur le fond. Et là, c'est éminemment dangereux. Mais même les endroits qui sont plats, enfin qui vous paraissent calmes, il y a des courants au fond ou des rochers que vous ne voyez pas. C'est pour ça qu'on interdit de sauter des ponts. C'est dangereux. C'est pas qu'on ne veut pas, c'est que c'est dangereux et qu'on ne peut pas laisser les gens se mettre en danger.
6: Et la mairie d'Angoulême rappelle aussi que si vous avez envie de vous rafraîchir dans la ville, des lieux aménagés existent, sécurisés, en plus gratuits. Le plan d'eau de Saint-Thierry-Aix ou encore les plages de Marsac et Vendel. Et à chaque fois, ces espaces sont surveillés par des maîtres nageurs sauveteurs.
0: Une trentaine de magasins de l'enseigne Brico Dépôt sont en grève aujourd'hui dans toute la France.
6: Oui, en Charente-Maritime, les salariés du Brico Dépôt de Saint-Georges-des-Coteaux, près de Saintes, et ceux d'Andilly, près de La Rochelle, vont se mobiliser avec des informations aux clients de leur situation sur leur parking respectif. Distribution de tracts et dialogue entre 9h et 16h. Au cœur des revendications, des salaires trop faibles avec des primes qui ne rattrapent pas le pouvoir d'achat perdu, dénonce la CGT. Il y a aussi des situations de sous-effectifs, de polyvalence accentuée. Bref, c'est compliqué. Écoutez, Michel, représentant CGT du Brico Dépôt de Saint-Georges-des-Coteaux.
10: Certains collaborateurs sont dans une zone rouge à partir du 10 du mois et ne pourront malheureusement pas offrir de vacances à leurs enfants cet été. Des primes dérisoires quand on sait que les actionnaires de Kingfisher Brico Dépôt ont perçu 218 millions. La grève pourra être reconduite effectivement si les conditions ne sont pas requises. Donc nous, on demande 5% d'augmentation générale pour tous, une meilleure grille salariale, des embauches immédiates parce qu'il faut savoir qu'il y a moins de salariés, donc plus en plus de charges pour les collaborateurs, une meilleure redistribution avec une prime à 2000 euros sur les bénéfices, une prime carburant bien sûr pour compenser l'explosion des coûts de transport, une prime vacances. On se bat surtout pour lui-même parce que le collaborateur est là très tôt le matin, il finit très tard le soir. Normalement une pause c'est toutes les deux heures. J'ai des collaborateurs qui arrivent à midi, leur première pause c'est à 16h, 16h30.
6: Voilà des propos recueillis par Flavie Arnaud pour ce mouvement social aujourd'hui dans les magasins Brico Dépôt. 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France-Norvège en jeu, la première place du groupe entre deux équipes déjà qualifiées pour les 16e de finale. Coup d'envoi donné aux États-Unis à 21h. La météo, on va écouter précieusement les conseils de notre expert.
0: Oui, Emmanuel Moreau, qui fait sa dernière de la saison d'ailleurs aujourd'hui. Bonjour Emmanuel.
11: Bonjour Eric, bonjour Gorka, bonjour à tous.
0: C'est in extremis, il aura fallu attendre la dernière pour vous entendre parler éventuellement d'une baisse des températures, parce que ça baisse un peu.
11: Eh oui, effectivement, on gagne quelques degrés de baisse aujourd'hui. Alors qu'on commence par ce matin, aujourd'hui, ce matin, elles sont supérieures à 20 degrés, évidemment. Mais par rapport à hier, on a une petite baisse de 3 à 4 degrés. Hein, à Rochefort et à Saintes, il fait 21. À Royan et à La Rochelle, vous avez 22 degrés. À Rio, Martin et Angoulême, on relève 22 également. On va jusqu'à 23 degrés. Du côté de Montandeboeuf, on avait plus de 25-26 hier et cet après-midi. On aura une petite baisse également avec un petit air marin qui gagne progressivement nos Charentes, surtout la Charente-Maritime. Mais ça permettra de ne pas dépasser les 27 degrés sur les îles. On sera entre 29 et 30 sur la côte, hein, de La Rochelle à Royan. Et puis plus on ira vers l'est et plus ce sera chaud. 35 degrés à Sainte et jusqu'à 37-38 degrés sur la Charente.
0: Côté ciel, Emmanuel Moreau, il y a eu quelques orages cette nuit. Ça va continuer aujourd'hui ?
11: Alors oui, effectivement, on a eu quelques orages hein, sur la Charente-Maritime, des orages assez électriques. Hein, ils ont même donné 3-10 mm en moyenne. Et ces orages, on en aura encore aujourd'hui, mais ils seront assez dispersés. Hein, beaucoup plus dispersés que hier et avant-hier. Et c'est donc de nouveau un soleil chaud et brûlant qui dominera dès le milieu de matinée sans difficulté aujourd'hui. Hein, donc on se protège encore de la chaleur, car ce n'est pas encore complètement terminé, notamment dans l'intérieur.
0: Ouais, si j'en crois ce que j'ai vu et lu, pour ce week-end, la baisse se confirme. Hein.
11: Alors oui, effectivement. Hein, les températures, bon demain déjà on restera au même niveau qu'aujourd'hui, on sera entre 21 et 25 le matin, 27-28 l'après-midi sur la côte, 37-38 l'après-midi dans l'intérieur. Ce sera beau, ce sera le dernier jour de cette canicule hein, demain, car en soirée, eh bien, on a une dégradation orageuse marquée hein, qui va se mettre en place. Elle chassera cette vague de chaleur et dimanche les températures seront beaucoup plus clémentes hein, on sera entre 25 et 30 sur l'ensemble de nos Charentes avec un ciel qui sera partagé entre nuages et éclaircies. Et cette baisse, elle se maintiendra même la semaine prochaine, on ne devrait plus dépasser les 30 degrés.
0: Et sur l'océan, quelles conditions pour en revenir à ce matin ?
11: Alors toujours une petite brise marine de nord-ouest hein, ce matin, elle souffle aux alentours de 10 nœuds. On sera plutôt entre 15 et 20 nœuds cet après-midi, hein, et cette brise elle se maintiendra demain avec une mer toujours calme, un peu agitée.
0: Ouais, parfait. Merci beaucoup pour cette météo du jour et pour toutes les autres météos de la saison. Merci d'avoir décrypté pour nous le temps en Charente et en Charente-Maritime. Emmanuel Moreau, bel été.
11: Belle été à vous aussi,
0: bonnes vacances aussi. À bientôt, au revoir, il est 8h10.
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0: Alors c'est vrai que sur beaucoup de radios, c'est la fin de saison aujourd'hui, mais on continuera, nous, avant les vacances, avec notre programme habituel. La semaine prochaine, je vous le dis, Gorka, on sera toujours de service, d'ailleurs même pour l'été.
6: Et puis du coup, on va tenir comme les enfants, jusqu'aux grandes vacances, la date des grandes vacances scolaires.
0: Exactement. Voici Bandolero, Paris Satino.

0: Bandolero. C'est le Paris Latino qu'on écoutait ce matin, 8h14.
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0: Une mise en garde à suivre, c'est Guillaume Drazo, bien sûr, c'est votre C'est pas vrai, mise en garde contre des escrocs qui usurpent maintenant les sites web des restaurants, figurez-vous. On va tout vous expliquer dans les prochaines minutes.
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0: Si vous avez décidé d'aller à la plage pour vous rafraîchir un peu, sachez que se baigner sur une plage non surveillée engage l'entière responsabilité de chacun. Les adultes doivent redoubler de vigilance pour eux-mêmes et pour les enfants dont ils ont la garde. Même sur une plage surveillée, la présence de sauveteurs ne dispense jamais d'une surveillance active des enfants ni du respect des consignes de sécurité. Avant de vous baigner, privilégiez les zones surveillées lorsqu'elles sont ouvertes. C'est pas encore le cas sur de nombreux secteurs, forcément. Il faut respecter les consignes de sécurité, la signalisation et, si possible, informer un proche avant de vous mettre à l'eau. En cas d'urgence, bien sûr, il faut appeler le 15.
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0: C'est l'heure de votre rendez-vous anti-arnaque Aude Razo. Soyez la bienvenue. Il faut être prudent quand on réserve une table au restaurant, alors désormais, Aude.
4: Oui, parce que les escrocs usurpent maintenant les sites web des restaurants. Mettons que vous avez envie de vous faire plaisir ou de faire plaisir à quelqu'un, un très joli cadeau, une table dans un bon restaurant prestigieux. Vous allez sur le site web, vous réservez et on vous demande un acompte. Vous versez une avance, ça se fait, hein, c'est vrai, dans certains établissements haut de gamme parce que le restaurant très demandé veut s'assurer que vous n'allez pas lui claquer entre les doigts à la dernière minute. Sauf que vous êtes tombé sur un faux site web. Il copie la page du vrai restaurant, l'escroc se met votre argent dans la poche et douche froide le jour où vous vous présentez tout heureux de passer un bon moment et de bien manger. On vous explique que non, il n'y a pas de réservation. Je vous en parle parce que c'est arrivé en Espagne très récemment. Plusieurs restaurants prestigieux ont été usurpés.
0: Ouais, donc, on fait très attention au site web sur lequel on réserve.
4: Voilà, vous vérifiez une fois, deux fois, trois fois l'adresse du site et ça vaut pour tout, hein, vos réservations de vacances, les sites de commerce en ligne. Vous tapez le nom dans Google, généralement le site honnête arrive tout en haut et on met ceinture et bretelles pour être sûr de chez sûr. On passe un coup de fil au resto, si c'est un resto, et on fait un petit recoupement sur Internet. Est-ce que le nom de ce site est cité ailleurs? Tenez, on fait le test ensemble. Je veux aller à Disneyland, au Futuroscope, au Parc Astérix, à Europa Park. Je tape le nom du parc, à chaque fois c'est bien le site officiel qui arrive en haut, et petite vérification, le site est bien cité partout, sur des blogs, sur des sites touristiques. Allez, c'est bon, je réserve.
0: Merci beaucoup, hein, en tout cas, de nous avoir informé de cela. Aude Razo, avec nous une nouvelle fois ce matin. Le son de la gagne, tiens, maintenant. Le fameux I Will Survive. Mais la version d'Hermès Osbond qu'on écoute maintenant, avant ce match de la France qui rencontre la Norvège ce soir 21h à Boston aux États-Unis. On suivra tout ça de très très près, bien évidemment, aussi dans les programmes d'ici La Rochelle. Allez les Bleus, 8h17.

0: Peut-être qu'ils nous reviennent. 98-2018. Pourquoi pas cette année? On n'en est pas là. Ouh là là, on n'en est pas là. Tiens, on va s'inspirer du football, en partie. Pour ceux qui trouveront la réponse, vous comprendrez pourquoi je dis ça. Aujourd'hui, on va jouer un intro express pour vous offrir des places pour le festival Sœurs Jumelles et le concert de ce soir. Ce vendredi, sur la scène de Sœurs Jumelles, vous allez pouvoir apprécier Mentissa et Charlotte Cardin. Joli programme. Franchement, vous allez vous régaler. C'est avec Ici La Rochelle. Charlotte Cardin et Mentissa, les billets sont là, on vous les offre. C'est dans le cadre du festival Sœurs Jumelles de Rochefort, si et seulement si vous trouvez le disque de l'intro express. Ah, c'est pas si simple. C'est pas si simple. Je regarde dans l'équipe, là. Vous vous sentez comment? Ouais, ouais. Ah, il y a Orso qui a trouvé. Il y a Orso qui a trouvé. Vous avez trouvé, ou pas d'ailleurs, hein. Venez composer notre numéro 05 46 50 67 68. C'est un morceau des années 80 que j'ai sélectionné pour vous, avec un petit lien avec le sport, le football. En partie. On réécoute. Si vous avez une idée, vous nous appelez et vous gagnez ce matin vos billets pour apprécier Charlotte Cardin et Mentissa, deux artistes qui cartonnent en ce moment et qui cartonneront ce soir sur la scène du festival Sœurs Jumelles à Rochefort. Bonne chance. D'un festival, on passe à un autre. Parmi les artistes qui seront cette fois-ci au Francofolie du 10 au 14 juillet sur la scène du Théâtre Verdière, on pourra par exemple retrouver l'aimant, le vendredi 10 juillet exactement. Et à 15 jours de son concert, on le retrouve ce matin, nous, au micro de Chloé Bidet.
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3: Bonjour l'aimant.
4: Salut, salut.
3: Qu'est-ce que ça représente pour vous un festival comme les Francofolies en tant qu'artiste?
4: Oh bah, ça représente beaucoup. C'est vrai que c'est quand même un des festivals les plus reconnus du pays. Et vraiment, y être programmé, c'est déjà une fierté. C'est quand même un sacré symbole. Donc voilà, j'ai hâte. Je connais pas, je suis jamais allé, mais je suis très heureux d'y être pour la première fois cette année, quoi.
3: Ce sera peut-être l'occasion aussi pour le public du coin de vous découvrir en live sur scène avec votre album Adieu Musique. Pour se donner un aperçu, l'aimant en live sur scène, ça donne quoi?
4: Alors, sur scène, il y a une clavieriste et un batteur avec moi, et moi je fais la guitare, etc. Et c'est vrai que les chansons, on les a revisitées vraiment pour avoir une proposition artistique qui soit quand même différente de l'album, qui a un côté très pop, très en même temps électro. On essaie de brasser beaucoup de genres dans l'album, et en concert, on essaie de relivrer ça avec quand même une petite touche de rock en plus. Parce qu'après tout, moi je viens de là et c'est ce que j'aime par-dessus tout. Donc il y a beaucoup de partage dans ce concert, il y a beaucoup de relief avec à la fois des moments très intimistes dans l'émotion, etc. Puis après vraiment des moments de fête.

0: réponse vous avez de votre public là sur cette première partie de tournée? J'imagine que ça devait être très chouette déjà ces dates qui sont passées.
1: Ouais, c'était énorme. Franchement, le public en feu. Hein, je sais pas quoi dire de plus, mais c'était vraiment super bien d'avoir des retours comme ça des gens sur cette première partie de tournée avec ce nouveau set qu'on a créé là. Et puis aussi les gens sont toujours un peu émouvants. Enfin moi ça m'émeut beaucoup, donc voilà, j'ai hâte de retrouver ça dans d'autres configurations, parce que c'est vrai que les festivals c'est quand même un peu plus tourné vers la fête. Comme je viens de le dire, j'ai hâte, et franchement je vais le répéter 50 fois parce que j'ai vraiment très hâte. Oh non.

0: Trop bien, merci beaucoup, à très vite.
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3: Très vite, c'est rien de le dire, hein, avec Léman. Léman, on a rendez-vous avec lui le 10 juillet prochain pour le voir sur scène.
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3: On débriefe l'intro express maintenant avec Hugues de Surgères. Bonjour Hugues.
8: Bonjour Eric.
3: Bienvenue Hugues, bien réveillé ce matin.
8: Oh, depuis 6h15.
3: Ouais. Avec un peu de fraîcheur ce matin, vous avez remarqué quand même.
8: Ah, oui, 20 degrés.
3: Ouais, ça fait du bien parce que moi j'ai commenté le temps de Surgères ces derniers jours, j'arrêtais pas de dire le beurre va fondre.
8: Ils font.
3: Vous avez eu jusqu'à 44 degrés hein, certaines journées.
8: On est monté à 46 à un moment.
3: Comment ?
8: On est monté à 46.
3: 46, vous avez eu, ah ouais. Ah oui, en effet, ça rigole pas. Bon, ça s'est bien passé quand même ces dernières journées. Comment vous avez vécu cette canicule, Hugues ?
8: On dort dans la cave.
3: Vous dormez dans la cave ?
8: Oui.
3: Oui. Mais avec des bouteilles d'eau.
8: C'est une solution, hein.
3: Mais oui, carrément, non. C'est beaucoup plus frais. C'est vrai.
8: C'est frais. Il y a tout ce qu'il faut, c'est bon. Bien.
3: Oui. Vous travaillez aujourd'hui, Hugues, ou c'est déjà le repos de fin de semaine ?
8: Retraité.
3: Ah oui, voilà. Il est venu pour nous larguer, Hugues, ce matin.
8: Oui.
3: Alors, cela dit, il y a du boulot toute l'année quand on est retraité. Allez, oui, je vais vous faire bosser un petit peu, cher ami, avec ce morceau. Écoutez. Intro Express. Qu'est-ce que c'est selon vous ?
8: Je te survivrai, Jean-Pierre François.
3: Mm-hmm. Et vous l'aviez le lien avec le sport, le foot ?
8: Alors, bah, c'est une chanson qu'on chantait en 98.
3: Ouais. Ah non, alors là, pas du tout.
8: Non ?
3: Voilà, Je te survivrai que vous entendez. C'est le single de l'époque, le 45 tours de Jean-Pierre François, qui a été joueur de football en fait avant d'être chanteur. Tout simplement, c'était ça mon indice.
8: Bon bah. Il jouait dans quelle équipe ?
3: Alors je l'ai plus en tête là. Je me renseignerai, je le dirai tout à l'heure là, après les infos de 8h30, je vais regarder ça. C'est Saint-Étienne, je crois, me dit le réalisateur. Voilà, Jean-Pierre François, footballeur à son époque, et donc chanteur. Grâce à lui, vous gagnez vos billets pour le festival Sœurs Jumelles de Rochefort ce soir. Il y a Charlotte Cardin et Mentissa. Et ça va être énorme, vous serez de la partie.
8: Très très bien, je vous remercie beaucoup.
3: Allez, profitez bien. Bonne journée.
8: Merci et continuez comme ça.
3: Ben on va continuer. Merci beaucoup Hugues pour cette fidélité d'écoute du côté de Surgères. L'info d'ici dans un instant, Gorka Blanco.
7: On va découvrir un artiste naïf comme pouvait l'être le facteur cheval, si vous connaissez. C'est Gabriel Albert. Il a donné son nom à un espace, le Jardin de Gabriel à Nantillé, au sud de Saint-Jean-d'Angély, puisque cet artiste autodidacte, au moment de la retraite, a décidé de se mettre à fabriquer des statues. Il en a installé une centaine.
3: On voit ça après le 90 secondes de 8h30.
5: Distribution des copies dans une demi-heure. Plus de 850 000 collégiens passent le brevet. Ils commencent par l'épreuve de français. En pleine canicule, une pause d'un quart d'heure et des bouteilles d'eau sont prévues. Une intersyndicale appelle les profs à se mettre en grève pour dénoncer, je cite, des conditions de travail inacceptables. Pour éviter qu'une telle situation ne se reproduise, EDF annonce débloquer 80 millions d'euros pour notamment équiper en clim, ventilateurs et brumisateurs les établissements scolaires, les crèches, pêche et les centres de loisirs. Le groupe promet de fournir plus de 10 000 établissements jusqu'à fin septembre. En attendant, aujourd'hui encore, on va souffrir de la chaleur. 61 départements restent en vigilance rouge canicule, 22 sont en orange. Les températures doivent baisser après-demain. Face à cette situation, une nouvelle cellule interministérielle de crise se réunit aujourd'hui. Hier, le Premier ministre Sébastien Lecornu a activé le plan Orsan 3 pour une mobilisation du système de santé à son plus haut niveau. Les hôpitaux de Paris disent être saturés. La chaleur a déjà fait de nombreuses victimes, notamment chez les baigneurs. 55 personnes sont mortes noyées en France en l'espace de 8 jours. Et puis à la Coupe du Monde de football, troisième match pour les Bleus aux États-Unis. L'équipe de France affronte la Norvège ce soir. 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Objectif, la première place du groupe. Les Bleus seront dirigés par Guy Stéphan. Didier Deschamps est rentré en France pour les obsèques de sa maman.
9: Merci beaucoup Lucie Amadieu pour ce tour d'horizon de l'actu en France et dans le monde. L'info d'ici nous emmène ce matin visiter un jardin transformé par un artiste autodidacte en petit paradis pour statues. C'est le jardin de Gabriel à Nantilly au sud de Saint-Jean-d'Angély. Gabriel Albert, de son nom complet, au siècle dernier a construit au cours de sa retraite pas moins d'une centaine de statues en ciment armé dans un style naïf. Statues qu'il a ensuite placées au fil des années dans ce grand espace vert qu'il avait chez lui. Et vous y croiserez dans son jardin Jacques Brel, Georges Brassens. Vous reconnaîtrez aussi sûrement Charlot, Charlie Chaplin ou encore Blanche-Neige et les Sept Nains. Gabriel Albert est décédé en l'an 2000, mais son œuvre étonnante, elle est restée et c'est à découvrir dans son ancienne maison pendant tout l'été. Flavie Arnaud.
10: À l'époque, Gabriel Albert était considéré comme un marginal par ses voisins qui ne respectaient pas son art.
11: Du jour au lendemain, vous commencez à créer des œuvres, à les disposer dans votre jardin, à la vue de tous au bord de la route, et que ces œuvres deviennent un peu envahissantes, elles s'accumulent. Assez vite, il y a une réaction qui est tout à fait normale de l'environnement, qui est de l'étonnement, de la surprise, et pas d'emblée une reconnaissance artistique.
10: Yann Houry, membre du service patrimoine et inventaire de la région Nouvelle-Aquitaine.
11: Ça vient au bout d'un moment. Souvent, c'est nécessaire que la personne décède, c'est quelque chose qu'on remarque assez souvent. Et là, on va apprendre à connaître le parcours de la personne, comprendre ses motivations, ses émotions, et on va redécouvrir l'œuvre à ce moment-là.
10: Menuisier de profession, Gabriel Albert trouve le temps pendant sa retraite de construire 450 statues en ciment armé.
11: Le jardin de Gabriel, c'est une œuvre qui a été entièrement créée par un monsieur qui n'a jamais fait d'école des beaux-arts, par exemple, et qui pourtant avait en lui, depuis son plus jeune âge, l'envie de créer, de modeler de la matière pour fabriquer des œuvres.
10: Gabriel Albert était quand même très soutenu par sa femme Anita, qui l'a remercié à travers plusieurs œuvres dans leur jardin.
11: Le moulin à vent décoratif qui se trouve au milieu du jardin est en fait une déclaration d'amour à sa femme, qui est inspirée par la chanson Moulin Rouge, qui date des années 50, qui est une chanson d'amour qui est symbolisée par un moulin. Et il y a un autre témoignage dans le fond du jardin. Gabriel s'est représenté lui-même et sa femme dans la scène de l'Angélus, le tableau de Millet, et il a disposé des pierres au sol qui dessinent un cœur.
10: Conservé dans son jus, le jardin de Gabriel a gardé l'âme de l'artiste décédé il y a 26 ans. Cependant, 8 statues ont été restaurées par les étudiants de l'École supérieure d'art et de design de Tours.
9: Le jardin de Gabriel et ses dizaines et dizaines de statues vous attendent à Nantilly pour la saison touristique entre juin et la fin du mois d'octobre. Reportage à retrouver sur ici.fr.
3: Les orages provoqués par la canicule depuis mercredi dans nos deux Charentes ont fait des dégâts.
9: Oui, comme à Loulet, près de Saint-Jean-d'Angély, on vous en parlait dès hier matin. Les fortes rafales de vent ont même carrément arraché là-bas le toit du gymnase municipal mercredi. On sera sur place à 9h dans le prochain journal. Et puis on parlera aussi à 9h du rugby, de la Pro D2 et de l'aventure qui se prolonge jusqu'en 2028 pour le manager du SA15, Alexandre Ruiz. La météo, Eric, ça va s'arranger très lentement, mais ça y est, on en voit la sortie de cette canicule.
3: C'est ça, les températures baissent un peu aujourd'hui. Elles sont toujours supérieures à 20 degrés pour ce matin, mais voilà, on tend vers du mieux. On avait même à limite du 19 degrés vers Mirambeau, mais ça monte assez vite. Ça, c'était valable à 5h du mat, mais maintenant à 8h34, forcément, ça grimpe un peu. Cet après-midi, on aura une petite baisse aussi, avec un petit air marin qui va gagner progressivement nos deux Charentes. C'est ce qu'est venu nous dire Emmanuel Moreau un petit peu plus tôt, là, après le journal de 8h. Ça va nous permettre en tout cas de pas dépasser les 27 degrés sur les îles. On sera autour de 29-30 degrés sur la côte de La Rochelle à Royan. Et puis plus on ira vers l'est de notre région, plus il va faire chaud. Sainte, 35 degrés encore aujourd'hui. On aura même jusqu'à 37-38 degrés sur la Charente, notamment à Angoulême pour aujourd'hui. Côté ciel, des orages cette nuit, vous l'avez constaté. Des orages, on en aura encore aujourd'hui. Ils seront dispersés, nous disait là aussi Emmanuel ce matin. Et donc le soleil toujours présent. La chaleur aussi, ça brûle encore aujourd'hui. Il faut penser à se protéger. C'est ce week-end où la baisse va vraiment se confirmer, Gorka, avec demain des températures qui resteront au même niveau qu'aujourd'hui. Ce sera le dernier jour de canicule. Ensuite, en soirée, dégradation du temps, baisse des températures. Et puis après, alors c'est hallucinant, quand on regarde dimanche, on verra ce que ça va donner concrètement. Mais on aurait, a priori, pour des températures maxi, 25 à 30 degrés.
9: Bon, on va pouvoir récupérer un petit peu.
3: C'est ce qu'on avait le matin, là, ces derniers jours. Voilà. Et puis pour la semaine prochaine, on ne devrait plus dépasser normalement les 30 degrés, nous a promis Emmanuel Moreau. Donc on croise les doigts, voilà, on sera en pleine forme et reposé. Normalement, on l'espère la semaine prochaine.
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3: Je dis ça en souriant parce que du coup, il y aura le contre-coup pour toutes celles et ceux qui ont souffert de la canicule, même quand ça, il va faire plus frais. Je pense qu'il y aura des petits coups de fatigue. Un coup de fatigue au volant, si ça arrive, faut s'arrêter dans ces cas-là. Bon, là, il n'y a pas de difficulté, hein, pas trop de ralentissement. 5 minutes seulement de temps de parcours complémentaire. C'est anecdotique pour entrer sur La Rochelle quand vous roulez sur la Nationale 11 en ce moment.
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3: Quand vous écoutez, vous entendez France Gall, vous savez que vous êtes au bon endroit. C'est ici La Rochelle avec Hong Kong Star, programmé pour vous ce matin, 8h36.

0: Hong Kong Star avec France Gall ce matin.
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0: C'est le moment où on va reparler de sport. On joue avec Jean-Pierre François, je te survivrai. Je t'avais dit qu'on en reparlerait. On se demandait avec l'auditeur dans quelle équipe il avait joué. Et mon réalisateur qui a mené des recherches et qui nous avait dit spontanément, avec justesse bien évidemment, qu'il avait fini sa carrière à Saint-Étienne, le gars Jean-Pierre François. Le football, c'est pour ce soir, hein, la France qui rencontre la Norvège. 21h à Boston aux États-Unis, avec en jeu la première place du groupe entre deux équipes déjà qualifiées de toute façon pour les 16e de finale. Allez les Bleus, on sera là. On s'intéresse aussi aux autres bleus, ceux du rugby ce matin. Et ça, c'est avec vous, Daniel Gimeno.
3: Les Bleus sont bien arrivés en Australie, le 15 de France, avec ce lieu de préparation pour leur match face à la Nouvelle-Zélande. 33 joueurs mobilisés pour ce premier match du championnat des nations face à la Nouvelle-Zélande. Bien arrivés à Brisbane, c'était donc hier, après de longues heures de vol. La tournée peut donc commencer, alors que certains étaient déjà réunis à Marcoussis depuis 10 jours. 33 joueurs convoqués pour ce championnat dans une ville australienne que Fabien Galthié et son staff et ses joueurs ont choisi pour poser leurs valises et bien préparer ce premier match de cette compétition internationale face à la Nouvelle-Zélande, amené par leur capitaine Maxime Lucu. Nous sommes avec David Rera, c'est le chef des sports du journal du Figaro. David, tu as suivi les préparations à Marcoussis. Pour Fabien Galthié, on sent bien que nous sommes à un an de la Coupe du Monde et c'est essentiel de performer, j'ai envie de dire, c'est l'année ou jamais, hein, avant d'aller chercher ce titre qui manque tant au 15 de France.
4: Sa position, elle est claire. Il cherche depuis trois ans maintenant, ce qui a manqué en 2023 pour être champion du monde. Et il a manqué forcément quelques petites choses. Et pour lui, une grande chose, c'est que comme chaque année, chaque été, il partait pour la tournée sans ses meilleurs joueurs. Comme tu le dis, par exemple, Antoine Dupont, il n'a fait qu'une tournée dans toute sa carrière en équipe de France. C'était quand il était jeune joueur en 2017 en Afrique du Sud. Mais lui, et comme d'autres, n'ont jamais joué en Nouvelle-Zélande, n'ont jamais joué en Australie, n'ont jamais joué en Afrique du Sud. Et donc, pour lui, c'est très important qu'à un an de la Coupe du Monde, qui se passera en Australie, son équipe se confronte aux équipes de l'hémisphère sud dans l'hémisphère sud. Je vais y arriver.
3: Ouais, ouais.
4: Donc, pour lui, c'est un rendez-vous primordial. C'est pas juste, il faut faire mieux que d'habitude. C'est marquer ses jalons, c'est prendre des repères, c'est marquer les esprits.
3: Samedi 4 juillet à Christchurch, 9h10 heure française, le match qui verra le 15 de France affronter les Blacks. Ce match qui aura lieu d'ailleurs dans le One New Zealand Stadium, nouveau stade inauguré pour cette saison par les Crusaders. Tout à l'heure, avec un invité exceptionnel, Jean-Baptiste Elissal, pour votre rendez-vous 100% rugby grand format, on parlera bien évidemment de la finale de Top 14. Il connaît parfaitement bien ces deux clubs. Il y a joué et entraîné et il a gagné avec les deux clubs. À tout à l'heure, 18h10.
0: Le rendez-vous est pris. Merci. Daniel Gimeno, 8h43.
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0: Alors, on n'arrête pas de dire, et c'est vrai que les températures baissent. On était autour de 20 degrés ce matin. Parfois un peu plus, faut penser à aérer, très vite ça va rechauffer, hein. Voilà, c'est le moment d'aérer en tout cas les maisons et les appartements. Et ensuite, faut éviter au maximum de vous exposer au soleil entre midi et 16h parce que ça va rechauffer sur certains secteurs, surtout dans les terres. Pensez à vous hydrater sans attendre d'avoir soif, c'est minimum 1,5 litre d'eau par jour. Faut porter une casquette quand on est au soleil, des lunettes de soleil également, ça vaut le coup. Et puis la crème solaire obligatoire si vous sortez.
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0: Il est 8h45. Bien le bonjour Valère Coréard. Chaque jour avec vous, il y a un bon plan pour essayer de maintenir notre pouvoir d'achat. Et aujourd'hui, vous voulez nous parler d'une application.
11: Imaginez par

0: 2 centimes d'erreur sur 30 jours, hein, c'est ce que j'ai découvert dans un article sur cette appli publié par nos amis de France Info. On y apprend aussi que c'est un algorithme qui fait le calcul en se basant sur les prix du baril de pétrole brut et les prix à la pompe. Autre info intéressante, vous avez les prix moyens en France sur chaque carburant. C'est pratique hein, pour situer le prix de sa station-service habituelle. Et si vous préférez naviguer sur votre ordi, bah bonne nouvelle, Chiffrex a aussi son site web. C'est carburant@chiffrex.fr. Voilà en tout cas un bon moyen d'y voir clair. C'est gratuit, c'est malin. C'est imaginé par des étudiants qui ont de la suite dans les idées. Et si vous avez aussi de la suite dans les idées pour faire baisser la note de carburant, comme d'hab, je suis preneur de vos bons plans. Mon mail, parici-les-économies@radiofrance.com.
1: Merci beaucoup, Valère Coréard. C'est Bruno qui arrive maintenant, Bruno Mars, bien sûr. I Just Mine, qu'on écoute et qu'on partage. Avant de filer sur Châtelaillon, on sera avec Jean-Christophe Mercoli, le directeur de la station balnéaire Châtelaillon-Plage, pour parler

0: de l'invité, 9h10, on file à Châtelaillon. Châtelaillon, c'est notre direction avec Jean-Christophe Mercorelli, le directeur de station, directeur de l'office de tourisme communautaire de Châtelaillon-Plage. Bonjour Jean-Christophe Mercorelli.
1: Bonjour.
0: J'imagine que vous avez dû suivre de très très près la météo ces derniers jours avec ce gros coup de chaud, cette canicule en vue de votre événement qui approche Châtel en fête. Ce week-end, ça y est, c'est le gros événement tous les ans. Ben voilà, baisse des températures, comme si c'était fait spécialement pour vous là.
1: Eh ouais, on le mérite. On le mérite, ça fait plus d'un an que tous les quartiers travaillent.
0: Ouais.
1: C'est vrai que le montage, il a été difficile, la météo a pas été facile. Mais à Châtel, on s'est un peu anticipé. Donc, dès la semaine dernière, on avait ressenti que les choses pouvaient être difficiles. Donc, on avait fait des réunions. Et finalement, le montage s'est fait très, très tôt le matin. Et là, tout le monde...

0: prêt et on est prêt à mettre la clé de contact à 18h pour lancer les festivités.
1: Ouais, parce que c'est une grosse artillerie, bien évidemment, hein, d'organiser Châtel. En fait, vous l'avez dit, ce sont tous les quartiers, les comités de quartier qui bossent hein, sur l'événement.
0: Oui, conseil de quartier, ça a été créé il y a une trentaine d'années. Aujourd'hui, on a plus d'un sixième de la population. Hein, c'est plus de 1200 personnes qui, à un moment donné ou à un autre, vont travailler pour Châtel en fête. C'est absolument merveilleux. Et la thématique, les 130 ans, font qu'on découvre, et nous les premiers, les premiers décors, les premiers costumes, on a qu'une hâte.
1: Ouais. Vous êtes surpris dans le bon sens, bien évidemment, épaté, hein, parce que vous voyez, j'imagine, Jean-Christophe.
0: Ouais, c'est absolument fantastique. C'est alors épaté, oui, chaque année, parce que ils ont une manière de traduire au sens créatif. La thématique, c'est juste étonnant. Alors, j'invite d'ailleurs tout le monde à venir les soutenir parce que ce soir, évidemment, on démarre le défi des nuits, qui est un vrai spectacle féerique, et de découvrir les décors à la fois parce que, bien évidemment, on les découvre pas de la même façon.
1: Ouais. Alors, on va essayer de resituer les choses un peu dans le temps chronologiquement pour ne rien manquer de Châtel en fête. Donc, on l'a dit, ça commence ce soir, 18h, et ça continue hein, également demain. Hein.
0: Alors, ça continue sur 3 jours, hein, vendredi, samedi, dimanche. Oui. Ce soir, 18h, on ouvre les festivités avec les spectacles des quartiers sur la scène. Le spectacle de nuit à 22h30 jusqu'à minuit. Alors là, je vous laisse découvrir sur les boulevards centraux ce qu'ils nous ont concocté. Ça va être absolument magnifique. Le lendemain, samedi, donc là, c'est le cœur de fête qui s'anime de 10h à 20h. Et puis derrière, on va enchaîner avec un grand spectacle musical, années 80. Là encore, on a concocté des choses assez sympas. Je ne peux pas tout vous dire parce qu'il faut donner envie aussi de venir aux gens, mais ce sont les musiciens et les choristes et les danseurs du spectacle années 80 qui sont là, donc à découvrir. Et puis, évidemment, le dimanche, le défilé avec les chars sur les boulevards centraux à partir de 15h30.
1: Et c'est toujours magnifique et très festif. À ne pas manquer, Châtel, en fait, tout le programme, tous les détails, bien sûr, sur le site officiel. Vous allez sur le net pour retrouver toutes les bonnes informations. Merci beaucoup, Jean-Christophe Percovali. Passez une bonne journée.
0: Merci, à très vite.
1: À bientôt. 8h54, c'est Renaud, maintenant. Mistral gagnant. Avant de parler de votre santé mentale, oui, parce que la chaleur, les fortes températures jouent sur notre santé mentale, on va en parler avec le docteur Gérald Kierzek dans un instant. À tout de suite, ici.
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0: Mistral gagnant.
1: Gagnant, c'était Renault. À l'instant, le docteur Kierzek est avec nous. Bien le bonjour docteur, on vous retrouve ce matin pour parler hausse des températures et donc santé mentale, car ça joue sur notre mental. Ça.
2: Bonjour à toutes et à tous. On oublie souvent de parler de l'autre victime de la canicule, c'est notre cerveau en fait. Quand il fait chaud, on se sent plus à cran, plus fatigué, parfois même un peu déprimé. Et ce n'est pas qu'une impression, c'est une réalité physiologique. On appelle ça le stress thermique. Quand le thermomètre grimpe, notre cerveau, par l'intermédiaire d'une région qui s'appelle l'hypothalamus, hein, j'en ai souvent parlé, qui est un peu le thermostat, le cerveau va déclencher une véritable course pour maintenir notre corps à 37 degrés. Le problème, c'est que cela se fait au détriment d'autres fonctions. Sur le plan physique, on observe une fatigue nerveuse intense. Le corps va pomper l'énergie pour se refroidir, ce qui va nous épuiser. Sur le plan cognitif, c'est ce qu'on appelle le brouillard cérébral. On perd en concentration, notre temps de réaction augmente, on a du mal à garder les idées claires. Et quant à l'humeur, c'est un peu le cocktail explosif. On devient plus irritable, plus impulsif, parfois même plus agressif avec les autres, sans oublier l'impact sur le sommeil. Quand on dort mal, le moral en prend un coup et l'anxiété va monter mécaniquement. Bref, c'est un cercle vicieux.
1: Est-ce que tout le monde est logé à la même enseigne, docteur ? Y a-t-il des personnes plus vulnérables que d'autres ?
2: Tout le monde est affecté, c'est certain, mais certains sont en première ligne. Les enfants d'abord, leur système de régulation est immature. La chaleur peut sérieusement entraver la capacité à se concentrer et à apprendre. Les personnes âgées aussi, leur sensation de soif diminue avec l'âge. Ça va favoriser la déshydratation, souvent accompagnée de confusion ou d'agitation. Les personnes souffrant de troubles psychiatriques aussi, dépression, bipolarité, schizophrénie, sont particulièrement exposées. Leurs symptômes peuvent être exacerbés par la chaleur et l'anxiété qui va grimper en flèche aussi. Et attention aux personnes sous traitement psychotrope. Les antidépresseurs, les antipsychotiques, le lithium, ça peut perturber le thermostat qu'on a, ça va atténuer la sensation de soif et ça va augmenter le côté un peu léthargique et la fatigue et ça peut augmenter le coup de chaleur. Donc quelques réflexes. Un, on ralentit, c'est une nécessité biologique, la sieste, on s'accorde du temps, on évite les efforts. Deux, on hydrate son cerveau, on boit de l'eau régulièrement. Trois, on va rafraîchir son espace de vie, on ferme les volets la journée, on aère la nuit, un petit brumisateur. On surveille son entourage, un petit coup de fil à une personne âgée, un moment calme avec ses enfants aussi. Et puis on consulte sans attendre si l'irritabilité ou l'anxiété deviennent trop envahissantes, si les idées se brouillent ou si vous avez un traitement psychiatrique, vous en parlez à votre pharmacien ou votre médecin traitant. Allez, d'ici là, portez-vous bien.
1: Merci docteur, bon week-end.
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1: Avec David Morel, ça parle de foot. À l'antenne, ça sera informatique pour vous ce matin. Bien,
5: oui,
1: bonjour.
5: Avant le foot, effectivement, c'est 21h hein, le match hein, ce soir.
1: Ça,
5: en direct à la radio. Informatique auparavant. J'ai un petit peu besoin de temps en temps d'une petite mise à jour. On a notre spécialiste informatique, Franck Forgeois d'Informatique Senior La Rochelle, qui sera là en direct pendant une petite demi-heure entre 9h et 9h30 pour répondre aux questions et aux problèmes rencontrés sur ordinateur et sur smartphone. Je profite pour dire bonjour à tout le monde. J'ai pas le temps encore. Ça va bien vous, Eric ?
1: Oui, ça va.
5: La nuit était courte, sans doute.
1: Elles sont courtes, en ce moment, la nuit, avec la canicule.
5: Chaude.
1: C'est
5: chaud, torride.
1: C'est chaud, ouais.
5: Tropical.
1: Non.
5: Côté température seulement.
1: Ça va aller mieux, ça va baisser.
5: Bon, ouais. Reposez-vous bien ce week-end.
1: À lundi.
5: Et on se dit à lundi, dès 6h. Salut, Eric.
1: Salut, bye.
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5: J'espère que vous avez passé une bonne nuit, un petit peu plus fraîche sans doute. Aujourd'hui c'est vendredi 26 juin, il est 9h. L'heure des infos, le journal présenté par Gorka Blanco. Bonjour Gorka.
6: Bonjour David, bonjour à tous. La Charente-Maritime est repassée, ça y est, en vigilance orange pour la canicule depuis hier soir 22h. Comme tous les autres départements qui se trouvent sur la façade atlantique, on perd quelques degrés de jour comme de nuit et les chaleurs extrêmes commencent à migrer, à se déplacer très lentement vers le centre et l'est du pays. Le département de la Charente, lui, attention, reste encore en vigilance rouge. Canicule aujourd'hui, mais Météo France indique qu'il sera rétrogradé lui aussi en vigilance orange à partir de demain matin 6h. En attendant, entre les départs de feu, les coupures de courant ou les problèmes de circulation de train à la SNCF, les conséquences de cette canicule historique sont toujours nombreuses, comme les orages qui ont commencé à éclater sur nos deux Charentes depuis mercredi, sans réussir vraiment à rafraîchir l'atmosphère, mais en faisant par endroits pas mal de dégâts, comme à Loulé près de Saint-Jean-d'Angély. Nous vous en avons parlé dès hier matin. C'est l'événement le plus impressionnant pour l'instant provoqué par cette canicule sur les deux derniers jours. De très fortes rafales de vent ont brusquement emporté le toit du gymnase, laissant les habitants stupéfaits. Gérald Paris.
0: Vers 18h30, Claudie et son mari étaient en voiture.
7: On arrivait à 2 km de Loulé. C'est même pas un nuage, c'était un mur gris. C'est moi qui conduisais, je dis « Oh, mais il y a de la fumée ». Et mon mari me dit « Mais non, tu vois bien que c'est un mur d'eau qui arrivait sur nous. Grêle, pluie grosse et le vent qui était affreux. Des tôles qui ont traversé la route. Heureusement, il n'y avait personne. »
0: Un épisode climatique impressionnant. Le maire de Loulé, Frédéric Pinsonneau.
8: On a commencé à voir les branches voler, les tuiles voler des maisons et ça a duré environ pas plus de 10 minutes. Ça a impacté principalement le toit du gymnase. Donc là, on a tout le surtoit et toute l'isolation du toit qui a été entièrement soulevée. Au niveau de la piscine, ça a cassé une partie du toit de la piscine, une toit amovible. Et après, au sein de Loulé, on a une vingtaine d'habitations qui ont été touchées à différents degrés par rapport à des tuiles qui ont été déplacées.
0: Le toit des maisons touchées ont été rapidement bâchés par les pompiers. Une vingtaine d'entre eux étaient sur la commune mercredi soir. Et vers 22h30, 4 heures après le passage de l'orage, toutes les maisons étaient hors d'eau.
6: Le reportage de Gérald Parispour ici matin.
5: La canicule et ses chaleurs intenses font souffrir le réseau électrique en Charente-Maritime.
6: Oui, avec des coupures de courant récurrentes désormais depuis deux jours. Hier, c'était La Rochelle qui a été directement touchée vers 19h. Selon RTE, 18 000 foyers en tout se sont retrouvés privés d'électricité à cause de l'explosion d'un transformateur électrique qui se trouve dans le quartier des Minimes. Le secteur a pu être réalimenté, mais au bout de deux longues heures seulement, grâce aux interventions conjointes des équipes d'Enedis et de RTE engagées sur place immédiatement après la première intervention des pompiers. Les services de secours qui ont dû aussi, avec cette histoire, porter assistance à une douzaine de personnes qui se sont retrouvées bloquées, les pauvres, dans des ascenseurs, à cause donc de la grosse coupure d'électricité. Les hôpitaux également sont sous tension avec cette canicule qui n'en finit plus. L'activité des services d'urgence est en hausse de 20 à 30% en France, indiquait hier la ministre de la Santé, Stéphanie Rist. Chez nous, le groupe hospitalier de Sainte-Saint-Jean-d'Angély fait savoir dans un communiqué qu'à ce stade, pas de déprogrammation d'intervention chirurgicales sont prévues à La Rochelle. En revanche, ça y est, il a fallu depuis hier commencer à déprogrammer des interventions non urgentes en chirurgie comme en médecine générale et les rendez-vous de suivi de pathologie prévus la semaine prochaine sont tous reportés à l'hôpital d'Angoulême. Enfin, sachez que la situation reste sous contrôle pour l'instant, dit la direction de l'hôpital, avec une affluence à la hausse, oui, mais stable depuis le début de la semaine.
5: L'actu sport, c'est le rugby, le SA15 et son manager qui prolongent leur aventure ensemble en Pro D2.
6: Alexandre Ruiz va rester à la tête de l'équipe de Soyons Angoulême jusqu'en 2028, soit une année supplémentaire. Les dirigeants du club charentais, son président Didier Pichot en tête, voulaient conserver le technicien encore un petit peu avant de le voir s'envoler un jour ou l'autre, forcément vers plus haut, partir diriger les équipes en top 14. Didier Pichot.
9: On a convenu ensemble qu'à chaque début d'année, si on voulait prolonger, on prolongeait d'une année. Ce qui fait qu'on a tout le temps deux ans d'avance, quoi. Et de pas être prisonnier par un contrat. Et puis bon, Alex est appelé à terme à manager une équipe supérieure. Donc, ça lui laisse aussi de pouvoir saisir une opportunité parce que jusqu'à présent, que ça soit pour les joueurs ou les entraîneurs, j'ai toujours favorisé l'ascension sociale de chacun. Et le premier, en l'occurrence, ça a été Julien Lahire. Moi, j'avais vanté ses qualités auprès du président Marty. Et d'ailleurs, quand il a pris Urios, ils ont pris Lahire en même temps, hein, si vous vous souvenez bien. Je viens de former Kevin Le Guen et Emmanuel Faubus. Elle vient de leur obtenir leur diplôme et puis l'UBB s'est précipité pour les prendre pour leur centre de formation.
6: Didier Pichot, le président du SA15. La Coupe du Monde de foot, la France rencontre la Norvège ce soir 21h à Boston aux États-Unis. En jeu, la première place du groupe entre deux équipes déjà qualifiées pour les 16e de finale. Ce match sera suivi chez nous de ce côté-ci, l'Atlantique, avec pour le moins pas mal d'originalité au camping King Animal d'Enande. C'est à côté de La Rochelle. Le camping a en effet aménagé une fan zone et surtout, il propose au menu de son restaurant une spécialité culinaire qui s'adapte à chaque fois au pays adverse. Ainsi, on a commencé avec le poulet maffé contre le Sénégal, on est passé au kebab face à l'Irak, et désormais, ce soir, place au saumon contre les Norvégiens. Une idée partie au départ de plaisanterie avec le personnel du camping en partie d'origine africaine, s'amuse le gérant Gabriel Naclé.
10: On a commencé un peu à se titiller avant la Coupe du Monde, et on s'est dit qu'est-ce qui pourrait nous réunir en dehors du match ? Et on est arrivé à la conclusion que la nourriture pourrait nous réunir. Ce soir, le clou du repas, ça sera le saumon de Gravelax en croûte de betterave qui sera servi en plat principal. Dès qu'on aura le classement final ce soir du groupe, on va commencer à travailler sur les menus. On est déjà équipé pour rencontrer la plupart des équipes européennes. Et en plus, notre chef a des origines brésiliennes, donc ça risque d'être animé.
6: Voilà, et puis comme ça, on est paré jusqu'en finale. France-Norvège, ce soir à 21h en direct sur votre radio locale, ici La Rochelle, et donc aussi au camping avec du saumon Gravlax.
5: On va faire qu'une bouchée des Norvégiens.
6: Ah, on va voir, oui.
5: Ou du saumon.
6: Mais c'est vrai qu'en jeu, la première place, il faut calculer à chaque fois, suivant l'adversaire.
5: Ouais.
6: Il vaut toujours mieux finir premier de son groupe.
5: C'est ça, c'est mieux, on a un adversaire, semble-t-il, moins fort après en 16e de finale. Les températures, elles commencent à baisser, ça c'est une bonne nouvelle. Mais attention quand même, le temps reste très très chaud aujourd'hui. Hein. Surtout dans les terres de Charente ou de Saintonge, un soleil bien présent aujourd'hui. Même si on pourrait avoir quand même ici ou là quelques orages ou quelques averses très très localisées. Mais avec ce soleil, les températures vont quand même atteindre cet après-midi 28 à 30 degrés sur la côte, hein, 30 degrés annoncés à La Rochelle par exemple cet après-midi, et même jusqu'à 35 ou 37 degrés dans les terres comme à Sainte ou à Cognac. Demain samedi, ce sera encore une journée très ensoleillée avec des températures allant de 27 à 34 degrés des îles vers les terres. Ce n'est que dimanche avec l'arrivée d'une perturbation orageuse, peut-être forte, hein. Attention dimanche pour les orages et les températures dimanche qui devraient repasser sous les 25-26 degrés. On devrait enfin respirer. Et puis si vous avez la chance d'aller à la plage aujourd'hui, c'est un temps parfait. Hein. La mer est à 21 degrés sur les plages de Charente-Maritime. Ce sera la pleine mer à 15h38 cet après-midi avec un faible coefficient de 51.
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5: Merci beaucoup Gorka. Pas de souci avec l'informatique, vous. Vous êtes un roi, de la souris.
6: Oui, ah oui. Non, mais après j'ai retenu le conseil de base, qui est que vous êtes avec Windows, Microsoft, donc d'abord faut éteindre et rallumer.
5: C'est ça. En général,
6: ça marche bien.
5: On n'y pense pas tout le temps, mais si c'est plus compliqué, on a un spécialiste qui va répondre à toutes vos questions dans un instant. À tout de suite. On se fait un bon petit Michel Sardou auparavant.
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0: Oula, Michel. Michel Sardou qui chantait Être une femme à 9h12.
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0: Elle a le droit à l'époque hein, de dire les gros mots comme ça, comme Michel Sardou. Allez, les vacances, elles approchent à grands pas. On pense à préparer les valises, à réserver son camping, ses hôtels. Mais pensez-vous vraiment à protéger votre vie numérique? Chaque jour, on utilise les téléphones, les smartphones, les ordinateurs, les tablettes pour réserver par exemple un séjour, pour acheter des billets de train, des billets d'avion, pour consulter les comptes bancaires aussi, partager ses photos sur les réseaux sociaux. Maintenant, on le fait beaucoup. Alors, comment éviter les arnaques? Comment peut-on se connecter, par exemple, sans risque au Wi-Fi d'un hôtel ou d'un camping? Est-ce qu'il faut publier justement ses photos de vacances sur les réseaux sociaux? Que faire en cas de vol de son téléphone? Jusqu'à 9h30, on va faire le plein de bons conseils pratiques avec notre invité. C'est Franck Forgeois, passionné de nouvelles technologies, spécialiste de l'accompagnement numérique, formateur également informatique auprès des seniors, mais pas que, à La Rochelle et dans les environs. Il aide au quotidien les utilisateurs à mieux comprendre, à mieux maîtriser les outils informatiques, et vous pouvez lui demander conseil, lui poser toutes vos questions dès maintenant. Hein, dépêchez-vous avant 9h30, s'il vous plaît, au 05 46 50 67 68. Bonjour Franck Forgeois.
3: Eh bien bonjour, on n'oublie pas le téléphone dans la valise.
0: Non, par exemple, avant peut-être de parler des vacances Franck, dites-nous, est-ce que nos ordinateurs, nos téléphones supportent bien la chaleur aujourd'hui en 2026? Je pense qu'il y a eu des progrès qui ont dû être faits, mais il faut toujours veiller justement à ce que ça ne surchauffe pas, que ça soit au soleil ou même hors soleil, c'est important ça sans
3: c'est
0: doute.
3: C'est très hein. important ouais. effectivement, alors... Téléphone, on évite de le mettre dans la voiture accroché sur le pare-brise, hein, il y a le soleil qui tape dessus, ou bien vous voulez acheter du pain, vous sortez de la voiture, vous laissez sur le côté, la voiture chauffe assez vite,
0: Ouais, on peut l'utiliser en GPS par exemple du coup, et on sort et on le laisse là, il faut pas.
3: Et oui, parce que Waze continue à tourner par exemple, et ça consomme, ça fait chauffer le téléphone, et effectivement la batterie peut en prendre un coup. On a souvent entendu des batteries qui surchauffaient, qui pouvaient exploser, beaucoup moins maintenant, mais vous allez avoir une consommation excessive de la batterie qui va s'épuiser un peu plus et même la fragiliser un peu plus.
0: Ouais. Elle va pas fondre comme ça pouvait être le cas il y a 10 ans, mais un peu, mourir comme on dit la batterie.
3: Comme une batterie de voiture aussi. Ouais, c'est pas plus froid qui abîme la batterie de voiture.
0: Et hors chaleur, on va dire, ou hors soleil, comment éviter, parce que les ordinateurs chauffent parfois, on les entend, ça fait du bruit, ça fait du vent, c'est dû à quoi et comment on peut remédier à ce problème éventuellement?
3: Alors, il y a plusieurs raisons. La première, c'est que vous utilisez un logiciel qui va commencer à faire tourner beaucoup de choses, le processeur, la RAM et tout. Donc, ça va chauffer ces petites pièces. Et dans l'ordinateur, vous avez un ventilateur qui, lui, va tourner un peu plus pour rafraîchir l'ordinateur. Donc, voilà pourquoi il va souffler un peu plus. Mais, en plus de ça, comme c'est un ventilateur, ça fait un aspirateur, entre guillemets. Ça va aspirer l'air pour l'éjecter. Et quand ça aspire dans un endroit où il y a de la poussière, la poussière va venir s'incruster dans les petites dans les petits endroits de l'ordinateur.
0: C'est pas bon, ça.
3: Voilà, et c'est pas bon. Et du coup, ça aussi fait que ça fait chauffer un peu l'ordinateur. Donc effectivement, il faut mettre l'ordinateur dans un endroit propre. Vous passez un coup de chiffon juste avant de poser l'ordinateur pour que ça soit propre, qu'il n'y ait pas de poussière qui va s'intégrer.
0: Ah, ouais.
3: Et puis vous évitez de faire tourner l'ordinateur, à midi quand il fait très très très chaud. Malheureusement, éteignez l'ordinateur. Enfin, vous n'êtes pas obligé, c'est un appareil qui apporte un peu de chaleur quand même.
0: D'accord, donc évitez, effectivement, vous l'avez dit, d'utiliser l'ordinateur là où il y a de la poussière, par exemple, sur un bureau, faire le ménage. Imagine que sur le sable, sur la plage, il faut éviter aussi,
3: Complètement. Alors là, vous avez même le soleil qui tape dessus.
0: On en voit certains.
3: Je le vois, j'ai jamais vu quelqu'un bronzer avec son ordinateur,
0: mais
3: parce qu'on voit rien à l'écran.
0: Parfois, certains.
3: D'accord.
0: Donc évitez l'ordinateur sur la plage. Après, il y a des. Vous disiez, c'est parce que l'ordinateur travaille beaucoup. Hein. Est-ce qu'il y a des logiciels qui nous permettent de faire le ménage, le tri dans les fichiers, dans les photos, tout ça?
3: Bien sûr, oui. Vous commencez par regarder les applications qui se lancent au démarrage. Et celles-ci, il faut leur dire, non, vous ne démarrez pas. Je vois souvent Microsoft Edge, par exemple, entre autres, hein, qui se lance au démarrage. Non, on interdit qu'il se lance au démarrage. L'ordinateur va même démarrer un petit peu plus vite, mais il y a tout ça qui ne vont pas démarrer en plus, ce qui fait que l'ordinateur va avoir moins de choses, il va souffler un peu moins, parce qu'il y a moins de choses à calculer pour lancer les applications.
0: Comment faire justement pour éviter que ça se mette en route au démarrage? Par exemple, vous parliez de Microsoft.
3: Oui, alors c'est un peu technique. Sur l'ordinateur, vous appuyez sur les touches CTRL, ALT, SUPR pour aller sur le gestionnaire de tâches, le fameux gestionnaire de tâches, et ensuite vous cherchez dans le gestionnaire de tâches la partie démarrage.
0: D'accord.
3: Voilà, dans la partie démarrage, vous allez voir toute une liste de programmes qui sont activés au démarrage.
0: D'accord.
3: attention, faut bien désactiver ceux qui sont utiles. Oui. Voilà, il y a quand même des applications qu'on laisse tourner au démarrage. Ouais. Je pense par exemple au Windows Defender, l'antivirus de Windows,
0: d'accord,
3: qui est obligatoire de laisser tourner au démarrage.
0: Ok. Donc sinon c'est Ctrl Alt Supr, les trois touches, voilà, en même temps. Hein.
3: Les trois touches en même temps.
0: Et on clique sur gestionnaire noir, de tâches.
3: Voilà, ouais, voilà le gestionnaire de tâches et ensuite la partie démarrage.
0: Ah, c'est une bonne idée. C'est, ça m'embête aussi depuis un petit bout de temps ça.
3: Ah oui, mais
0: Microsoft qui démarre et qu'on n'a pas envie d'utiliser.
3: Exactement. On n'imagine pas, mais ça se remet à jour. Enfin, il y a souvent des interdictions qu'on avait mis qui reviennent. Voilà.
0: Ouais, ouais.
3: Des nouveaux logiciels qui s'y mettent.
0: Franck Forgeois, notre spécialiste informatique et d'informatique senior à LaRochelle.fr est notre invité ce matin en direct. N'hésitez pas à lui poser toutes vos questions, surtout si vous partez en congé très bientôt, peut-être même à l'étranger. Comment gérer ses ordinateurs, voir ses téléphones portables en vacances? Est-ce qu'il est bien de mettre ses photos comme ça sur les réseaux à la vue de tout le monde ou pas, par exemple? N'hésitez pas, on vous attend pour vos questions au 05 46 50 67 68 et Franck Forgeois y répondra juste après cette toute nouvelle chanson de Benjamin Biolay. C'est Écran Total.

0: chanson d'actualité. Hein. Toute nouvelle chanson de Benjamin Biolay, à l'instant, elle a pour titre Écran total.
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0: Et jusqu'à 9h30, c'est Franck Forgeois de la société informatique senior-larochelle.fr qui vous répond en direct hein, et qui sinon va directement chez vous, parfois à domicile, hein, pour faire des réparations informatiques, Franck, j'imagine.
3: Tout à fait.
0: Des installations et autres, des chasses aux virus, non?
3: Voilà, c'est aussi. Souvent des notifications.
0: D'accord.
3: On ne sait plus vraiment des virus. Les hackers vont plutôt vous proposer des faux sites internet, hein, des faux formulaires, voilà. C'est dur de rentrer sur un ordinateur, il faut vraiment en vouloir, c'est parce que vous avez de l'argent ou des choses qui sont très compromettantes.
0: Ouais. Mais sinon, là, on s'intéresse à celles et ceux qui vont peut-être partir en congé, en vacances ces prochains jours, et peut-être même à l'étranger, avec l'ordinateur, voire avec son portable. À quoi faut-il penser, j'allais dire, avant de partir? Qu'est-ce qu'il faut faire ou ne pas faire?
3: Alors, ce qu'il faut faire, c'est surtout surveiller ses données mobiles. Vous voyez, la 4G, la 5G, ce qui permet de recevoir Internet, d'aller sur Internet, etc. Eh ben, en France, on n'a pas de problème, hein, on est plus ou moins illimité.
0: Ouais.
3: Quand on va en Europe, Italie, etc., Espagne, Allemagne, je ne sais pas, surveille bien sa conso. Il faut être sûr de son forfait, de ce qu'on a pris comme forfait, mais globalement, généralement, les forfaits sont adaptés pour la partie européenne. À surveiller quand même, hein, parce qu'on a peut-être...
0: Ouais.
3: Mais si vous partez hors Europe, Suisse par exemple, ou Amérique, etc., là, il vaut mieux être très au courant de ce qu'on a comme forfait mobile. Et si on a un doute, parce qu'on interroge son opérateur, soit sur Internet, on va se connecter sur son opérateur pour voir son forfait, où on l'appelle. Sinon, si on a un gros doute, on désactive ses données mobiles, juste avant de partir.
0: Ah oui, ça évite d'être connecté et de devoir payer, avoir une grosse facture, c'est ça?
3: Et ça va vite. C'est pas en arrivant à l'aéroport de l'autre côté de la ville qu'on désactive trop tard.
0: Il
3: y a déjà eu des échanges et tout de données mobiles.
0: D'accord, donc avant, bien s'informer, de savoir dans le pays où on va, si les données mobiles et si donc ce forfait 4G est gratuit ou inclus dans son forfait qu'on a pris. Ça, c'est une première chose à faire. Après, sur place, bon, admettons qu'on soit au courant.
3: On désactive. Maintenant, comment fait-on pour communiquer avec tout le monde?
0: Ben oui. On parlait des Wi-Fi par exemple proposés dans les hôtels.
3: Tout à fait. Vous avez les Wi-Fi comme le McDo, comme des endroits qui proposent le Wi-Fi gratuit. On peut s'y connecter. Alors méfiance quand même. Hein. On dit toujours que c'est des réseaux qui sont pas forcément. On connaît pas la protection de ces réseaux-là vu qu'il y a beaucoup de monde qui vont s'y connecter. Donc pourquoi pas s'y connecter avec méfiance, juste parce que on veut utiliser certains services qui vont utiliser le Wi-Fi. Je vous donne par exemple WhatsApp pour échanger avec sa famille. WhatsApp marche sur Internet, donc vous pourrez communiquer. Au lieu d'envoyer un SMS, tout de suite d'activer les données mobiles et de payer ou de lancer un appel, on utilise WhatsApp.
0: Ouais.
3: On peut envoyer un petit message et on peut même faire des visios avec le Wi-Fi.
0: D'accord.
3: Voilà.
0: Après, ce serait quoi les risques justement à l'étranger, notamment de se connecter à un Wi-Fi public comme ça?
3: C'est la sécurité, on ne sait pas trop.
0: Ouais. Tout le monde va dessus, donc forcément.
3: Tout le monde va dessus. On peut pas vraiment se pirater, mais connaître un petit peu où vous allez, etc. Ça dépend du niveau de sécurité qu'il y a. Voilà. Donc on s'y connecte juste pour envoyer 2-3 messages.
0: D'accord. On évite d'aller consulter ses comptes bancaires, par exemple, avec un Wi-Fi public.
3: Alors, il ne devrait pas avoir de risque parce qu'il y a quand même des sacrées sécurités
0: aujourd'hui
3: pour s'y connecter.
0: Vous conseillez quand même de se connecter au Wi-Fi public, même des hôtels qui nous fournissent les clés, tout ça, il n'y a pas de souci.
3: Pour surveiller, par exemple, vous avez fait des achats dans un marché, vous voulez être sûr que tout a été bien débité parce que vous n'aviez pas la conversion, le vendeur vous fait vous passez la carte, vous ne savez pas parce que ce n'était pas en euros, c'était dans une autre... vous vous connectez à la banque pour savoir si, ok, c'est bon, vous avez tout de suite la transaction qui a été faite en euros et vous savez combien ça a coûté, voir si c'était un bon débit.
0: Bon, en vacances aussi, on prend beaucoup de photos avec son téléphone portable.
3: C'est vrai.
0: On les envoie aussi,
3: on les envoie sans le savoir, c'est-à-dire qu'avec les données mobile. En France, c'est facile. Certains, on prend la photo, ils ne le savent pas, mais ça part directement dans le cloud. On les retrouve dans le cloud. C'est sauvegardé automatiquement. Donc, c'est ça aussi pour ça aussi qu'on va désactiver les données mobiles pour pas que des photos partent sur le cloud et qu'on ait du hors forfait. Donc, se mettre en Wi-Fi, ça va permettre de faire partir des photos sans avoir à payer un surplus.
0: On l'a bien compris, hein, privilégier le Wi-Fi à l'étranger plutôt que les données mobiles, même si elles sont peut-être comprises dans notre forfait, c'est quand même mieux le Wi-Fi. On est un peu plus sûr de ne pas avoir une facture trop élevée à la fin du mois.
3: Tout à fait. Ouais, ça serait dommage pour des vacances.
0: Franck Forgeois, notre spécialiste, encore quelques minutes, hein, n'hésitez pas à nous appeler au 05 46 50 67 68 si vous avez des soucis sur votre ordinateur ou voir votre téléphone portable, peut-être qu'il va pouvoir régler le problème. N'hésitez pas, on vous attend au 05 46 50 67 68. On se retrouve juste après notre petite pause fraîcheur.
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0: Notre invité en direct a encore quelques minutes pour répondre à toutes vos questions, peut-être résoudre vos problèmes, vous apporter la solution informatique. C'est Franck Forgeois d'Informatique Senior à La Rochelle. Franck, là, on aborde un petit peu la vie numérique avant, pendant les vacances, hein, éventuellement. Justement, avant les vacances, là, c'est le moment pour beaucoup de réserver leurs vacances, alors que ce soit pour un camping, pour, je ne sais pas, un hôtel à l'étranger, en France et autres. Quelles sont les règles à respecter avant, quand on réserve justement sur Internet, comme sur n'importe quel site marchand, j'imagine, on vérifie bien la crédibilité sans doute du site Internet déjà.
3: Oui, c'est important. Tout à fait. Si vous arrivez dans un site Internet, un camping par exemple, on vérifie bien toutes les pages. Si c'est un hacker, un pirate qui a fait un faux site Internet, généralement il ne s'embête pas. Et les mêmes pages sont à peu près toutes pareilles. Vous voyez, on clique partout, on regarde son tarif, on regarde la réservation, on regarde quand même un petit peu comment ça a été construit le site. Si on voit que les pages sont bien toutes différentes, ça va.
0: D'accord.
3: On fait aussi attention, alors c'est un peu compliqué, mais aux promos trop alléchantes, on le dit souvent, mais vrai que ça dépend. Si vous y allez en dernière minute, c'est dur de...
0: Si il y a 50%, c'est louche.
3: Ça dépend. Dernière minute, des fois, je peux comprendre qu'ils veulent essayer de remplir au maximum leur camping. Mais oui, si c'est au mois d'août, 1er au 15 août, vous avez moins 50%, moins 75%,
0: c'est louche. Ou alors, c'est que le camping n'est pas terrible s'il n'arrive pas à remplir au mois d'août. Hein.
3: ils annoncent de la pluie déjà. C'est pas beau. On tape des fois aussi sur Internet, on tape avis camping et vous allez avoir souvent des sites qui vont donner des avis sur ces campings-là et tout. D'accord. Pour avoir des avis d'autres personnes ou autres.
0: Crucifié, sur ces avis, même si. Oui.
3: Voilà.
0: Enfin, la moyenne, quoi.
3: Ouais, c'est la moyenne. Faut pas non plus s'y attarder. Mmh. S'il y a beaucoup d'avis négatifs.
0: Oui.
3: Bon, là, ok, mais si c'est dans la moyenne ou plus, ok, on va pas non plus détailler, on va pas dire tous les avis. Après,
0: Parce qu'à chaque fois, ils vont nous demander de faire une avance, forcément, de régler, et souvent par carte bancaire, donc être bien vigilant, forcément.
3: Les pages Facebook, ça marche bien aussi. Le camping a forcément une petite page Facebook. Vous voyez qu'ils mettent régulièrement des photos, des images, des choses, ok, c'est un site qui vit ou un truc comme ça. S'il y a qu'une seule photo, il y a très très longtemps, ils sont peut-être pas à l'aise avec Facebook, je peux comprendre.
0: Ouais.
3: Mais généralement, on se met en avant, et page Facebook, par exemple, on en a une pour y mettre ses activités.
0: D'accord.
3: Pour le paiement, moi, ce que j'aime bien faire, alors c'est propre peut-être à ma banque, mais certaines banques commencent à le développer, j'utilise une carte virtuelle. Je me connecte à ma banque, je dis à ma banque, je veux générer une nouvelle carte virtuelle, et elle va me créer donc cette nouvelle carte virtuelle avec un montant, je sais pas, moi je mets 100 euros dedans, Et lors du paiement, je vais utiliser ce numéro de carte virtuelle.
0: D'accord.
3: Je valide mon paiement avec cette carte virtuelle. Donc à aucun moment je donne ma vraie carte. Et quand le paiement a été fait, cette carte-là n'est plus utilisable.
0: D'accord. Donc c'est une carte qui va être créée uniquement pour un seul achat en fait. Ouais, donc avec un seul numéro forcément.
3: Et ça se développe de plus en plus dans les banques. Demandez, renseignez-vous auprès de vos banques.
0: Ça peut être une sécurité.
3: Ça dépend pour certaines banques, les banques en ligne, certaines le font gratuites. Les banques physiques, des fois c'est un peu c'est payant, mais c'est plutôt accessible et c'est très rassurant. Depuis que je fais ça, j'ai pu ma carte quand elle, enfin j'ai pas besoin d'attendre en me disant j'ai ma nouvelle carte, ça y est, tout ce que j'ai fait comme paiement avant c'est annulé. Je le fais aussi pour mes abonnements, les choses comme ça, pour tout paiement comme ça, quand
0: un seul numéro pour un seul achat.
3: Parce que si j'ai payé quelque chose et qu'en fin de compte c'était un abonnement, et ben ils vont venir me voir pour me dire le paiement n'a pas réussi à passer, le prochain paiement moi j'ai pas voulu être abonné, ça me permet de mettre fin au contrat parce que des fois il y a reconduction sans qu'on prévienne les personnes. Donc ça peut être intéressant.
0: Faut pas hésiter à appeler sa banque auparavant, pour savoir si c'est possible.
3: Je dis ça parce que j'ai eu le tour en camping. C'est vous arrivez en camping, vous avez tout payé, super, c'est chouette, et ils vous demandent, je vais prendre votre empreinte bancaire pour faire le ménage. Pas pour faire le ménage, mais quand vous quittez les lieux, vous pouvez partir quand vous voulez et on débitera votre carte si vous avez fait trop de dégâts.
0: Je pense aux loueurs de voitures aussi qui font ça. Et la surprise peut être salée après. Hein. Donc peut-être éviter de donner
3: une empreinte d'une carte virtuelle.
0: Il pourra pas débiter
3: parce qu'il prend l'empreinte, mais vous savez pas dans combien de temps il pourra l'utiliser.
0: Et
3: il vous dit que non, c'est bon, mais en fin de compte, il va l'utiliser plus tard.
0: Ça peut être plus tard ou après, même. Ouais. Ok, merci beaucoup pour tous ces renseignements. On arrive déjà au terme de cette émission. Franck Forgeois, juste avant de se quitter, on va prendre des photos, on le disait. Donc, on évite de les mettre sur les réseaux sociaux, j'imagine, déjà pour
3: les cambrioleurs.
0: Ça informe notre famille qu'on est à l'étranger, mais ça informe aussi les cambrioleurs. Et souvent, sur les réseaux, on a des fois l'adresse,
3: Là, toutes les maisons sont fermées. Donc c'est dur pour les cambrioleurs de savoir qui est dedans ou pas. Mais si vous mettez des photos, ils savent que...
0: Au moins pas tout de suite, peut-être après les vacances, quand on est revenu à la maison. Merci beaucoup pour tous ces bons conseils, Franck Forgeois. On vous retrouvera très très bientôt sur Ici La Rochelle pour de nouvelles réponses à nos questions informatiques. Et en attendant, cet été, pourquoi pas directement sur Informatique Senior au pluriel, bien sûr, petit-larochelle.fr, c'est votre site. Et là vous intervenez sur La Rochelle et les environs.
3: Et à la plage.
0: Un grand merci. Je croyais qu'il fallait pas le sable dans les ordinateurs.
3: Moi, je vais aider ceux qui font du télétravail à la plage.
0: Ça marche. Merci beaucoup, Franck Forgeois. À bientôt. Au revoir. Et l'émission et les bonnes réponses de Franck Forgeois, vous retrouvez également dès maintenant sur notre site internet. Vous n'hésitez pas, c'est ici.fr. On va repartir en musique avec des confidences sur confidences. Dans un instant, ça sera Jean Schultes, mais tout de suite, c'est la belle Desiree dans les années 90 qui chantait You Gotta Be.

0: You Gotta Be, c'était Desiree sur ICI La Rochelle. Attention, sur la route, on nous signale un accident survenu il y a quelques minutes seulement. C'est sur la Nationale 150, c'est la route qui relie Royan à Saintes ou Saintes à Royan. Un accident qui implique un poids lourd, semble-t-il, au niveau de Pisani, entre Saint-Romain-de-Benet et Pisani. Donc forcément, la circulation est très très compliquée en ce moment, puisque cet accident implique donc un poids lourd. Soyez très très vigilants si vous roulez, si vous circulez entre Royan et Saintes sur la Nationale 150. Au niveau de Pisani, soyez prudents.
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0: Oui, avec comme tous les jours votre rendez-vous emploi, des offres à vous proposer en Charente et en Charente-Maritime. C'est maintenant comme tous les jours à 9h30 et à 13h30. Sachez que la résidence pour seniors, les résidentiels de Tonnet-Charente recrute actuellement un ou une agent ou agente de service polyvalent pour la période du 6 juillet au 1er septembre pour ces deux mois d'été. Ça peut être un bon job d'été. C'est un CDD de 35 heures qui vous est proposé avec pour mission des rondes, des présences de nuit, de l'accueil téléphonique, de la préparation des plateaux des petits déjeuners, propreté également et ménage des espaces communs. Si cet emploi vous intéresse, vous pouvez postuler directement sur le site de cette résidence EHPAD à Tonnet-Charente. Il faut vous rendre sur le site internet résidentiel, au pluriel avec un S, résidentiel.fr, et pourquoi pas directement sur place. C'est au 38 bis rue du Coteau à Tonnet-Charente.
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0: Allez, je vous l'avais promis, les confidences, pour confidences. Ça, c'était le tout début des années 80 avec Jean Schultes et son piano. Et puis juste après, on va se prendre un petit coup de froid, coup de projecteur sur une entreprise qui installe des clims dans la région de Brie, en Charente. Soyez les bienvenus si vous nous rejoignez, les 9h40 quasiment. On est ensemble jusqu'à midi avec la bonne musique. Belle journée, bon vendredi à tous.

0: Confidence pour Confidence, c'était Jean Schultes.
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0: Avec cette vague de chaleur, avec cette nouvelle canicule, les Français sont de plus en plus accros à la clim. Ils ont dévalisé d'ailleurs hier ou avant-hier partout en France les magasins hein, qui vendent des climatiseurs mobiles ou de ventilateurs. Vous avez peut-être vu les images impressionnantes sur les réseaux notamment. Alors forcément, ici ça marche aussi en ce moment hein, chez nous pour les fournisseurs de systèmes de climatisation. Explication tout de suite avec Fabien Lecourt.
3: Ici, ça marche en Charente à l'abri pour l'entreprise Technique Froid Charente, fournisseur de systèmes de climatisation. Et forcément, ça marche en ce moment avec les épisodes de forte chaleur. L'entreprise a reçu beaucoup de demandes. Christophe Janicot, un gérant de l'entreprise, est avec nous. Bonjour Christophe.
4: Bonjour.
3: Alors cette demande, justement, elle a doublé depuis cet épisode de forte chaleur?
4: Je dirais même plus que doublé, parce qu'on me demande des devis quasiment tous les jours. Et je suis obligé d'annoncer de très gros délais maintenant à mes clients parce que ceux qui s'y sont pris à l'avance sont servis en priorité. Et maintenant, ceux qui me demandent maintenant ne seront pas servis avant fin juillet, voire août-septembre.
3: Est-ce qu'il y a un message aussi que vous voulez faire passer derrière en disant soyez prudents aussi, n'allez pas vous précipiter à acheter tout et n'importe quoi?
4: Ah oui, effectivement. Alors, il faut faire attention parce que justement, avec toutes ces demandes, beaucoup, je pense, augmentent beaucoup leurs tarifs pour vendre plus.
3: Qu'est-ce qui marche? Qu'est-ce qu'on vous demande?
4: En général, c'est du split. C'est pour les pièces de vie, plus que pour les chambres.
3: Le split, c'est quoi, Christophe?
4: Le split, c'est l'unité murale qui est apparente à l'intérieur de la maison.
3: Qu'est-ce que vous proposez, tiens, vous, Christophe, comme service? Qu'est-ce que vous faites au quotidien?
4: La vente, l'installation, l'entretien, le dépannage, en froid commercial, donc tout ce qui est métier de la bouche, et la climatisation en plus.
3: D'accord.
4: Donc, tout ce qui est pompe à chaleur. Principalement RR.
3: Qu'est-ce que vous nous conseillez aussi?
4: Au niveau climatisation, il y en a un peu pour tous les budgets en fait. On peut partir de l'entrée de gamme qui marche très bien avec de très bonnes garanties, comme du très haut de gamme, ça dépend ce qu'on veut faire avec tout ce qui est Bluetooth, de série, Wi-Fi.
3: Ça veut dire qu'en 2026, si on veut installer une clim chez soi, ça coûte combien?
4: Pour établir sur une pièce de vie de 60 mètres carrés à peu près, hein, on parle en gros bien sûr, hein. Avec l'installation, la mise en service et tout le matériel, il faudrait compter approximativement 3 200 €, 3 300.
3: Vous, aujourd'hui, ouais. Est-ce que cette vague de chaleur, vous la ressentez aussi dans votre métier? C'est-à-dire que les années passent et les demandes se multiplient. Vous le sentez, ça, ou pas?
4: Alors, moi, c'est ma quatrième année où je suis installé. Et oui, cette année, c'est... passez-moi le terme, c'est la folie. C'est la folie, ça m'appelle depuis le mois de avril. Donc depuis avril, j'ai des appels quotidiens pour des devis de climatisation.
3: Pour vous, ça va être quoi la journée aujourd'hui?
4: Aujourd'hui, je vais récupérer une clim chez mon fournisseur pour aller l'installer de bonne heure demain matin chez une de mes nouvelles clientes avec qui nous avons convenu sur un devis qui l'intéressait fortement. Ah, demain vers 14h, je pense qu'elle devrait retrouver le sourire et son mari devrait mieux dormir.
3: Voilà, grâce à ça, vous sauvez un couple. Incroyable, Christophe, de cette entreprise en Charente Technique Froid. Eh ben, merci beaucoup, Christophe, à bientôt.
4: Merci, à bientôt.
0: 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Notre spécialiste animaux, notre vétérinaire Pierre Fabingue, et c'est bon.

0: vétérinaire, surtout que demain se tient la journée mondiale contre l'abandon. Il faut savoir qu'un animal est abandonné toutes les 2 minutes en France. Oui, toutes les 2 minutes en France. Docteur Pierre Fabingue, bonjour. Dites-nous, ce matin, qui en sont les premières victimes de ces abandons?
1: Alors, contrairement à l'image qu'on a tous du chien attaché sur la route des vacances, la première victime chez nous, c'est le chat. Sur les plus de 300 000 animaux recueillis l'an dernier, la très grande majorité sont des félins. Et pour eux, les abandons explosent littéralement après le mois de juin. Mais pourquoi ? Parce que c'est la période des naissances. Les refuges se trouvent submergés de cartons remplis de chatons non désirés. Et ce n'est que la partie visible du problème. Dans nos villes et nos campagnes, des millions de chats errants survivent dans des conditions effroyables. L'errance, ce n'est pas la liberté romantique. C'est la faim, la soif, les maladies et les voitures. La grande majorité des chatons nés dehors n'atteignent même pas l'âge de 6 mois.
0: Alors si les chats sont victimes de naissances incontrôlées, qu'en est-il du côté des chiens ? Est-ce qu'on retrouve des races en particulier dans les refuges ou les SPA ?
1: Alors pour les chiens, le drame vient surtout de l'achat impulsif et des phénomènes de mode. En ce moment, les refuges saturent avec deux grands profils, les chiens de type malinois et les molosses. Beaucoup de gens craquent sur un chiot magnifique vu sur internet sans se renseigner une seule seconde sur ses véritables besoins. Un malinois, c'est un athlète qui exige un travail physique et mental intense au quotidien. Si vous le laissez seul 8 heures en appartement, il va tout détruire par frustration.
0: Et face à ce triste constat qui se répète chaque été, que peut-on faire concrètement à notre échelle de citoyen pour aider ces animaux abandonnés ?
1: La priorité absolue, ça reste la stérilisation. Faites stériliser votre animal, c'est le seul levier efficace pour bloquer cette machine à abandon. C'est un acte de protection animale indispensable. Ensuite, vous pouvez agir sur le terrain dès ce week-end. À l'occasion de cette journée mondiale, l'association Solidarité Peuple Animal organise une immense collecte nationale. Il faut savoir que la majorité des refuges ont moins de 3 mois de trésorerie devant eux. Ils sont à bout de souffle. Plus de 900 magasins et supermarchés participent partout en France. Alors ce samedi, en faisant vos courses, achetez simplement un paquet de croquettes, de la litière ou de la pâtée en plus et déposez-les aux bénévoles à la sortie.
0: Ouais, ça, c'est une bonne idée. Merci beaucoup, docteur Pierre Fabingue, le véto d'ici La Rochelle. On vous retrouve avec vos bons conseils dès lundi à nouveau, 9h45 et ou encore dès maintenant sur notre site ici.fr. Attention, je vous rappelle que c'est compliqué sur la route nationale 150 en ce moment. Elle est coupée à la circulation à hauteur de Saint-Romain-de-Benet. La nationale 150, c'est la route qui relie Royan à Saintes en Charente-Maritime. Un accident s'est produit à 9h à la suite d'un accident. Un accident donc qui met en cause un poids lourd notamment. Un poids lourd, le camion s'est couché sur le flanc en travers de la chaussée. Le chauffeur est légèrement blessé. Il a été transporté à l'hôpital de Saintes. Et là, on effectue les opérations de relevage du camion. On ignore combien de temps l'intervention va durer, donc évitez si vous le pouvez le secteur là de Saint-Romain-de-Benet, de Pisani, entre Royan et Saintes sur la nationale 150. De volant, restez à l'écoute d'ici La Rochelle et de la bonne musique et de la belle voix aussi de Vita maintenant qui chante Promets-moi.

0: Promets-moi, c'était Vita. Et dans un instant, un classique de la variété française des années 70. On s'écoutera un bon Joe Dassin avant 10h. Mais maintenant, ce sont les infos plus comme info pratique, locale, utile et sympa. Avec une info prévention pour commencer, la mairie de Saintes, via sa page Facebook, met en garde ses habitants. Elle a été informée que des jeunes gens se présentent en ce moment comme des élèves de 4e et de 3e du collège Jeanne d'Arc de Saintes. Ils frappent à la porte des habitations pour vous vendre des photos d'animaux afin de récolter des fonds pour un voyage scolaire. Il s'agit d'une arnaque. Restez vigilants, ne donnez pas d'argent à ces jeunes et n'hésitez pas à prévenir vos voisins les plus vulnérables comme les personnes âgées. En cas de doute, et si vous êtes sollicité, vous pouvez aussi contacter directement la police municipale de Saintes. À Clion-sur-Saône, pas très loin de Jonzac, en Haute-Saintonge, le musée artisanal et rural participe ce week-end aux journées du patrimoine de pays. Aujourd'hui, demain et dimanche, le musée est gratuit pour tous de 14h30 à 18h30. De plus, les amis du musée ont mis en place un circuit balisé dans le bourg de Clion à la découverte du patrimoine local. Le départ s'effectuera chaque après-midi à 14h30 depuis le parc du musée et c'est gratuit pour tous et toutes, avec même un plan guide qui est remis à chaque visiteur. Enfin, si vous préférez le sport, et après le succès rencontré l'an dernier, le Périgny Volleyball organise dimanche la 2e édition de son tournoi de beach volley. Tournoi qui débutera dès 9h au Beach Stadium d'Étré, tout près de La Rochelle. Un tournoi ouvert à tous les niveaux, à partir de la catégorie M18, pour ceux qui savent, et qui se déroulera par équipe mixte de 3 volleyeurs, volleyeuses. 32 équipes sont déjà inscrites pour une centaine de participants. Alors n'hésitez pas à venir les encourager sur le sable du Beach Stadium d'Étré. Dimanche, toute la journée.
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0: Ouais, il était une fois nous deux.
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0: Nous sommes vendredi aujourd'hui, vendredi 26 juin, il est 10h. Le flash d'information est présenté par Catherine Bachartsky. Bonjour Catherine.
3: Bonjour David. On respire un peu mieux en Charente-Maritime depuis cette nuit où le thermomètre avoisinait les 22 degrés. Le département est repassé dès hier soir à 22h en vigilance orange pour la canicule, comme tous les départements de la façade atlantique. Mais le département voisin de la Charente reste aujourd'hui encore en vigilance rouge. Il devrait basculer demain matin à 6h en vigilance orange, selon Météo France. En tout cas, la journée a été longue encore hier pour les pompiers de Charente-Maritime, notamment, entre départ de feu et panne de courant, ils ont été très sollicités. À La Rochelle, hier, peu après 19h, près de 10 000 personnes ont été victimes d'une panne de courant dans le quartier des Minimes. À la suite de l'explosion d'un transformateur électrique en surchauffe, une partie du secteur a pu être réalimentée après l'intervention d'agents d'Enedis et de RTE. Les réparations ont duré 2 heures. Et puis, sans électricité, pas d'ascenseur. Les pompiers ont là encore été appelés une douzaine de fois pour des personnes bloquées entre les étages. Enedis qui a déclenché hier après-midi sa force d'intervention rapide face à un risque d'incident élevé pour faire face à la canicule qui met les câbles à rude épreuve à cause des sols surchauffés. Et puis les pompiers également appelés sur le front des incendies. Un champ est parti en fumée à Dompierre-sur-Mer près de La Rochelle hier après-midi, près de la départementale 111. 15 hectares ont été détruits par les flammes. Une trentaine de pompiers ont été engagés. Ils sont venus à bout du feu en moins d'une heure. Un feu de chaume s'est également déclaré à Saint-Romain-de-Benet. L'incendie a détruit 5 hectares hier après-midi. Et puis attention aux infos pas toujours vérifiées et autres rumeurs qui circulent sur les réseaux sociaux. Pas d'incendie hier soir au centre de traitement et de valorisation des déchets du groupe Veolia à Chef-de-Baie La Rochelle. Il s'agissait juste d'un dégagement de fumée suite à un dysfonctionnement lié à la coupure d'électricité. Pas d'incendie non plus au centre des impôts de La Rochelle, mais juste un feu de terrasse. Et puis la Coupe du Monde de foot ce soir. L'équipe de France affronte la Norvège à Boston pour le 3e et dernier match de phase de poule. Déjà qualifiés pour les 16e de finale, les Bleus joueront pour rester premiers de leur groupe. Match à suivre sur ici La Rochelle dès 20h30 et puis bien sûr sur ici.fr.
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3: On jette un œil à la couleur du ciel, David.
0: Les températures commencent à baisser, hein. Mais attention, ça reste quand même très très chaud aujourd'hui. Alors moins qu'hier, bien sûr, ou qu'avant-hier, mais chaud quand même dans les terres de Charente et de Saintonge. Un soleil qui sera bien présent, hein, toute la journée. Peut-être quelques orages cet après-midi, mais très localisés. Et des températures quand même qui vont atteindre 28 à 30 degrés sur la côte, 30 degrés à La Rochelle par exemple cet après-midi, et même jusqu'à 35 à 37 degrés dans les terres à Sainte ou à Cognac. Demain samedi, ce sera encore une journée bien ensoleillée, chaude toujours, hein, 27 degrés sur les îles et 34 degrés dans les terres. Ce n'est que dimanche, avec l'arrivée d'une perturbation orageuse et peut-être même forte. Attention, dimanche, les températures vont repasser sous la barre des 25-26 degrés. Si vous avez la chance d'aller à la plage aujourd'hui, c'est un temps parfait. La mer est à 20 voire 21 degrés sur les plages de Charente-Maritime. Ce sera la pleine mer à 15h38 avec un faible coefficient de 51 aujourd'hui.
3: À tout à l'heure.
0: À tout à l'heure. 11h.
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0: Et 11h, retour de l'info locale justement. Et puis retour de la musique dès maintenant. Là encore un grand succès tube des années 80. Tout début des années 80. La voix éraillée, magnifique, superbe de Kim Carnes avec Bette Davis Eyes.

0: Allez, Bette Davis Eyes, c'était la chanteuse Kim Carnes.
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0: Du 20 au 23 août prochain, le village de Puy-du-Lac va une nouvelle fois remonter le temps. Près de 200 bénévoles seront mobilisés pour faire revivre la vie rurale saintongeaise de la première moitié du XXe siècle à travers des animations, un repas charentais aussi et un grand spectacle, bien sûr, son et lumière, et ce sur les 4 jours. Et pour nous en parler, nous recevons aujourd'hui Alain Noël, le président fondateur de l'association Le Quart d'Écu, qui organise cet événement devenu un rendez-vous incontournable de l'été en Charente-Maritime. Bonjour Alain Noël.
3: Oui, bonjour David et bonjour à tous vos auditeurs.
0: Ça fait près de 20 ans maintenant que votre spectacle attire des milliers de spectateurs chaque été. Qu'est-ce qui fait, vous, le fondateur, qu'est-ce qui fait aujourd'hui la particularité, on va dire, puis le succès de cette fresque paysanne saintongeaise?
3: Mais écoutez, je pense que nous attaquons la 19e année. Et je crois qu'une partie du succès, déjà, c'est que j'ai une équipe formidable autour de moi, d'environ entre 200 et 250 bénévoles. Ah oui. Ça, c'est déjà un point formidable. Et en racontant l'histoire de mes grands-parents, là, de la guerre 14-18 jusqu'au décès de mon grand-père en 1957, en fait, en racontant l'histoire de ce couple de paysans saintongeais, je raconte un peu l'histoire de beaucoup de gens autour de moi et tout le monde se retrouve un peu dans ce récit, ouais, dans ce spectacle. Alors je pense que c'est ça aussi qui fait l'ambiance qui est entre nous. On est une grande famille, ouais, et on est encore là au bout de 19 ans.
0: C'est ça, chaque année vous avez envie de remettre le couvert, comme on dit là, les plus de 200 personnes bénévoles, c'est quasiment toute la commune ou les alentours qui participent.
3: La commune est beaucoup au niveau des alentours.
0: Hein. Bien sûr.
3: Même vraiment, on a des figurants qui viennent un peu de tout le département. Hein.
0: Votre vie ou la vie des Saintongeais, on va le dire ça comme ça, donc c'est une histoire, mais c'est aussi avant tout un spectacle. Il y a des costumes, il y a des objets d'époque. J'imagine que toute l'année vous le préparez. En fait, ce spectacle.
3: Voilà, exactement. C'est une de mes formules préférées. Un an de travail pour 4 soirs de spectacle.
0: Ouais.
3: Effectivement, et il y a toute une préparation. Hein. C'est une grosse machine,
0: ouais,
3: parce que d'une part, il y a le spectacle du soir, ce sont les lumières. On fait partie d'ailleurs depuis au moins une dizaine d'années avec le label des sites en scène.
0: Sites en scène, ouais, Charente-Maritime.
3: Oui, donc voilà, Charente-Maritime, le conseil départemental. Et si vous voulez, c'est vrai que c'est un gros travail. En plus, on a un peu compliqué la. Il y a le spectacle du soir à partir de 21h30, mais il y a aussi dans l'après-midi à partir de 15h30 un village expo,
0: ouais,
3: qui est dans le thème du soir. Je dis toujours que ce village expo, c'est un peu la mise en bouche, si on peut dire,
0: ouais,
3: par rapport au spectacle du soir. Donc on a sélectionné tout un tas d'animations et de stands qui sont vraiment dans l'esprit de la ruralité et du spectacle du soir, les tracteurs, les battages, la distillation, la casse à l'ancienne, et j'en passe des meilleurs. Donc, c'est gratuit d'ailleurs, l'entrée de ce village expo. Et en plus, pour ceux qui s'y prennent un peu à l'avance, on fait un repas charentais. Là, par contre, on a 1500 places de gradins, mais au niveau de la restauration, on est limité à 400.
0: Eh oui, c'est pour ça qu'on vous accueille dès aujourd'hui, Alain Noël, pour les réservations, éventuellement pour le repas. Charentais, oui, c'est-à-dire, on va manger quoi? De la mojette? On va manger des choses comme ça?
3: Exactement, ouais. Vous avez votre petit verre de pinot. Vous avez votre melon avec le jambon sec. Après, vous avez le jambon à l'os avec les mojettes, le fromage de chèvre, la galette charentaise. Voilà,
0: parfait.
3: Le café et tout. Oui, oui.
0: Et ça, c'est tous les jours, hein? Tous les jours du 20 au 23 août, le repas aussi.
3: C'est le même spectacle, c'est la même animation pendant les 4 jours. Hein. Jeudi, vendredi, samedi, dimanche. Si on peut, j'espère qu'on va pouvoir, mais compte tenu de la météo, il y a un feu d'artifice qui termine le spectacle le soir.
0: Super.
3: Le spectacle. Bon, à souhaiter que on soit pas limité par une nouvelle canicule.
0: Non, quand même, ça suffit. Il y en a marre. Non.
3: Je crois que ça.
0: D'ici le 20 août, on a le temps de voir, effectivement. Donc, on va inviter tous les gens du coin, j'allais dire, mais également les vacanciers, les touristes, pour voir un petit peu ce magnifique spectacle. C'est dès 15h30 l'après-midi, hein, à partir du 20 août, le 20, 21, 22, 23.
3: Oui, dans le village. Oui.
0: Le son et lumière le soir. Juste une petite dernière question, parce que vous disiez que c'est un très très joli spectacle, et il y a plus de 200 bénévoles qui y participent. Ce sont aussi des bénévoles qui produisent le son et lumière, parce que c'est un super travail, là, ou ça c'est une équipe de pros qui vous fait le...
3: Pour ce qui est du son et de la lumière, là si vous voulez, c'est des professionnels. Et on a la chance d'avoir des metteurs en scène, je dis des parce qu'ils sont deux, depuis 2-3 ans. On a donc Eric Le Collen, qui est le créateur aussi de la bataille de Castillon la bataille, qui est un gros son et lumière aussi, donc dans la région bordelaise, et puis avec son bras droit, Jean-Luc Dolage. C'est vrai qu'au fil des années, on a un peu évolué. L'histoire est la même, bien sûr, parce qu'on peut pas changer l'histoire de France. Hein. C'est une histoire historique, mais sur une histoire humaine. Voilà.
0: Donc il faut y aller avec les enfants ou les petits enfants, justement, pour voir comment était la vie autrefois. Alain Noël, on va être obligé de se quitter. Le temps passe vite. Ce que j'invite, moi, les auditeurs, c'est dès maintenant d'aller réserver au moins le repas, parce que les places sont chères et se réservent très très vite. Allez peut-être sur votre... Vous avez un site internet éventuellement
3: pour ce spectacle? Bien sûr, je vous le donne tout de suite.
0: Ouais.
3: Donc www.spectaclecardécu.com.
0: Au Puy du Lac.
3: Cardécu.com.
0: C'est voilà. Au Puy du Lac, bien sûr.
3: Si les gens qui veulent la formule repas spectacle, il faut mieux qu'ils s'y prennent dès maintenant, parce qu'on a déjà, on est content, parce qu'on a déjà beaucoup de réservations.
0: Eh bien, tant mieux. Merci beaucoup, Alain Noël, et bonne préparation pour ce spectacle à partir du 20 août à Puy du Lac, le Cardécu. À très, très bientôt. Au revoir, merci.
3: Merci beaucoup. Au revoir.
0: Et Marine voulait chanter. Marine, avec sa chanson Escroc, à 10h13.

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1: Ici La Rochelle, bienvenue, passez avec nous une très belle après-midi en voiture, peut-être même aussi au travail, courage à vous.
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1: On va ensemble passer cet après-midi avec Ici La Rochelle, ne bougez pas, on se retrouve dans un instant.
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0: L'Englishman in New York, Sting, à l'instant sur votre radio ici La Rochelle. Sting était en concert il y a deux ans, hein. C'était en 2024 au Francofolie de La Rochelle, un superbe concert que vous avez peut-être vu, grâce aux places d'ailleurs que vous avez gagnées sur votre radio ici La Rochelle. Il y a d'autres grandes stars cette année, bien sûr. Le 14 juillet notamment, vous pourrez assister au concert de Mika et de Gaëtan Roussel, ainsi que de Feu Chatterton et Sam Sauvage. Eh bien, je vous offre vos places pour ce grand concert du 14 juillet en loge, en VIP, avec visite même de la grande scène et des coulisses des Francofolies, hein, pour cette grande soirée du 14 juillet prochain. Ces places, elles seront gagnées tout à l'heure avec notre jeu Objectif 5 points. Ce sera entre 11h et midi, hein, notre jeu Objectif 5 points. 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Mais tout de suite, on va retrouver Camille Esnault et ses invités en cuisine, en tous les cas qui nous proposent une recette de cuisine. Aujourd'hui, on va essayer de faire un ceviche de bar.
1: Dernière recette de la semaine imaginée par Diane et Laura du compte Instagram La Rochelle Foodies. Bonjour à vous deux.
2: Bonjour.
1: Enfin, imaginez, à chaque fois vous allez prendre des inspirations auprès des établissements de La Rochelle et des alentours. Et on va dans un établissement qu'on a déjà présenté, hein, sur ici La Rochelle, c'est Loma.
2: Oui, totalement Loma, situé rue Saint-Nicolas à La Rochelle. C'est Martin, donc le chef Martin et Clémence Ansal, qui proposent une cuisine bistronomique. Donc on adore ce petit restaurant et pour cette recette, il nous a transmis en personne.
1: En personne, personnellement.
2: La recette, personnellement.
1: Faut pas vous tromper
2: ceviche.
1: Alors. Oui. Ceviche de bar à la salicorne.
2: C'est ça. Donc vraiment un poisson de saison avec et il le cuisine avec de la pêche. Et il fait un lecce de tigre au basilic.
1: Ah d'accord.
2: Donc c'est vraiment
1: on vous laisse nous
2: très
1: expliquer
2: frais.
1: Tout ce que c'est, tout
2: oui,
1: ça,
2: voilà.
1: Parce qu'on ne sait pas forcément.
2: Donc pour ce ceviche de bar, il vous faudra 400 g de filet de bar très frais, donc sans peau ni arête. Hein. 80 g de salicorne fraîche, donc il y en a partout sur nos côtes.
1: Ouais.
2: Donc il faut faire attention de ne pas trop en ramasser. Hein.
1: Ah
2: donc,
1: oui,
2: c'est bien. C'est bien réglementé, mais du coup, voilà. Faut
1: on peut en prendre un petit peu
2: nos pour nos recettes.
1: Okay.
2: Deux pêches jaunes mûres, mais fermes à la fois, fleurs de sel, du poivre.
1: Okay.
2: Pour le lecce de tigre, il faudra 400 g de jus de citron vert, 150 g de lait de coco, 20 g d'oignon rouge émincé, un petit piment frais si vous souhaitez pour ajouter une petite pointe de
1: d'épices.
2: Ouais, une gousse d'ail et quelques feuilles de basilic. Pour finir, il vous faudra jeunes pousses ou herbes fraîches, de l'huile d'olive fruitée, c'est mieux,
1: okay.
2: Et du zeste de citron pour la préparation.
1: Bien. Alors, comment on prépare ce lecce de tigre? Moi, je ne connais pas du tout.
3: Alors, je ne suis pas Martin, mais je vais essayer de le remplacer dans la préparation. Voilà, au mieux. Donc, dans un premier temps, on va préparer le lecce de tigre. Donc, vous savez, c'est la petite sauce qui va accompagner le petit jus qui va accompagner le poisson. Vous allez bien mixer le jus de citron vert avec le lait de coco, l'oignon rouge, l'ail, le piment et le basilic. Et là, vous assaisonnez après, comme bon vous semble, avec le sel, le poivre, et vous laissez infuser une heure minimum. Bien important. Pour la garniture, vous allez venir rincer soigneusement la salicorne, la blanchir 20 secondes dans une eau bouillante et non salée, refroidir immédiatement dans de l'eau glacée, puis égoutter, tout simplement.
1: Ouais.
3: Concernant les pêches, vous allez venir les couper en quartiers très fins, à l'aide d'un chalumeau ou d'une poêle très chaude, vous allez venir colorer rapidement une seule face, jusqu'à obtenir de légères notes un peu caramélisées, et les réserver pour qu'elles refroidissent aussi un petit peu sur le côté. Concernant le poisson, vous allez venir tailler le bar en cubes réguliers d'environ 1 à 2 cm et assaisonner très légèrement. 30 minutes avant de servir, venir verser le lecce de tigre sur le poisson et le laisser mariner. Mmh, attention, besoin de 30 minutes avant de servir et pas non plus trop longtemps avant parce que le citron, ça va venir le cuire.
1: Okay.
3: Ça vient cuire le poisson. Concernant le dressage, vous allez venir répartir les cubes de bar dans des assiettes creuses bien froides. Après ça, bon, voilà, je dis des assiettes creuses, mais c'est comme vous semble selon la préparation que vous souhaitez apporter. Ajoutez harmonieusement la salicorne et les quartiers de pêche brûlés, puis nappez avec le petit jus lecce de tigre. Puis terminez avec quelques zestes de citron vert, si vous avez peur que pour le coup ça cuise le poisson, vous le faites au dernier moment, entre guillemets, avec des petites pousses fraîches et quelques gouttes d'huile d'olive.
1: Voilà,
2: donc,
1: ça donne envie en tout cas. Merci Martin. Ouais, Martin Abbas, que vous retrouvez au fourneau du restaurant Loma, c'est rue Saint-Nicolas à La Rochelle, si vous avez envie de tester. Merci beaucoup Diane et Laura, puisque c'était la dernière avant les vacances.
3: On vous retrouve à la rentrée,
2: on
1: part en vacances.
2: Mais vous pouvez toujours nous suivre.
1: Le compte est toujours là.
3: Le compte, il y a plein de superbes adresses qui arrivent pour cet été, sur La Rochelle.
1: Pas de pause
3: sur les
1: cet été.
3: Pour le
1: jamais de pause pour la gourmandise.
3: Bah non,
1: bien
3: quand
1: sûr.
3: Même pas.
1: C'est bien dit. Merci beaucoup.
2: Merci
1: à vous deux et bel été.
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0: Le Dr. Beat de Miami Sound Machine.
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0: Et attention, je vous rappelle que la circulation est perturbée, toujours ralentie, peut-être même bloquée depuis 9h ce matin sur la Nationale 150 entre Saintes et Royan, au niveau de Pisani exactement. Un poids lourd s'est couché sur la voie. Les secours effectuent toujours les opérations de relevage. La route est donc coupée encore, semble-t-il, avec des déviations en place. Donc merci de bien suivre les panneaux et d'éviter d'emprunter donc cette Nationale 150 à hauteur de Pisani et même de Saint-Romain de Benet, entre Royan et Saintes. Soyez très très prudents au volant.
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0: Et bien sûr, on vous accompagne au volant, à la maison aussi, pourquoi pas au travail, hein, avec la bonne musique des années 80, 90, 2000 jusqu'à aujourd'hui. Bien sûr, on vous offre de très très beaux cadeaux. D'ailleurs, si vous aimez les chants basques, les chants traditionnels basques, il y a une grande star, on va dire, du chant basque qui sera au Francofolie de La Rochelle très bientôt. Il s'appelle Peyo Serbiel. Et bien, on vous offre des places pour assister à ce concert de ce chanteur basque au Francofolie de La Rochelle dans un instant après. Celui qui chante justement maintenant, c'est Michel Berger. À tout de suite.

0: celui qui chante, c'était Michel Berger. Et c'est votre jeu de la carte postale maintenant, comme chaque matin. Si vous devinez de quelle commune ou village de Charente ou de Charente-Maritime nous a été envoyée cette carte postale reçue dans notre boîte aux lettres ce matin, vous gagnez deux invitations pour les Francopholies de La Rochelle. Je vous propose de gagner deux places pour aller au concert de Peyo Serbiel. Il sera dimanche 12 juillet à 15h30 l'après-midi en concert dans la salle bleue de la Coursive. Peyo Serbiel, c'est l'un des plus grands chanteurs basques, chanteur traditionnel hein, basque, qui a vécu une vie d'ailleurs très très mouvementée. Il sera sur scène avec ses musiciens et ses chants basques le dimanche 12 juillet après-midi donc aux Francopholies de La Rochelle. Alors pour gagner vos deux places, dites-moi par téléphone maintenant, nous appelons au 05 46 50 67 68. De quelle commune de Charente ou de Charente-Maritime cette carte postale a été envoyée? Je pense que c'est pas trop difficile. Bonjour les amis, je vous écris d'une ville réputée entre autres pour ses ports de commerce, de pêche, de plaisance, mais aussi pour avoir été la première commune de France à offrir des vélos jaunes en location gratuite. Cette ville est aussi réputée pour son salon du bateau chaque année, en septembre au minime, mais aussi pour son ancienne halle aux poissons qu'on appelle l'Ancan. Ouais, vous êtes vidé hein, de quelle commune cette carte postale nous a été envoyée. Alors vite, vite, appelez-nous 05 46 50 67 68 et vous gagnez donc deux places pour aller au concert accompagné donc de qui vous voulez. Au concert du chanteur basque Peyo Serbiel au Francopholies de La Rochelle le dimanche 12 juillet prochain après-midi.
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0: Très très belle chanson hein, de celle qui voulait viser la lune il y a quelques années. Amel Bent de retour avec Pourquoi tu restes. Et Annie a bien fait de rester à l'écoute d'ici La Rochelle parce qu'Annie va certainement pouvoir aller voir le concert de Peyo Serbiel au Francofolie de La Rochelle. Bonjour Annie.
1: Bonjour.
0: Vous habitez à Saint-Palais-sur-Mer, hein, c'est ça Annie?
1: Tout à fait.
0: Bon. Vous avez pu sortir aujourd'hui ou toujours pas, vous?
1: Non.
0: Ouais,
1: il fait trop chaud.
0: Il fait chaud encore. Hein. Ouais. Ça a baissé petit peu, mais pas assez encore. Hein.
1: Ouais. Non, pas encore.
0: Vous avez bien fait, Annie. Ouais, parfois, certains profitent d'être à la fraîche hein, tôt le matin, mais bon, la nuit plutôt tranquille à la maison, vous voyez, c'est ça? Ouais.
1: Oui, plutôt tranquille à la maison.
0: Bon, et pour les Francofolies, les places, c'est pour vous ou c'est à offrir éventuellement, Annie? Vous pensez pouvoir y aller à ce concert le 12 juillet ou pas?
1: Je pense, sinon je les offrirai à ma petite fille.
0: Ah bah voilà. Alors attention, c'est un chanteur traditionnel, hein, basque.
1: Oui,
0: hein,
1: oui.
0: Vous connaissez peut-être? Ouais.
1: Non, je connais pas, mais enfin je connais un peu les chants basques.
0: Voilà,
1: hein.
0: C'est pas Aya Nakamura, vous voyez ce que je veux dire, hein, c'est un autre style. Peyo Serbiel, donc à quel âge votre petite fille Annie?
1: Ah bah elle a 30 ans.
0: Ah oui, donc ça pourra lui plaire forcément. Hein. Peyo Serbiel avec ses musiciens, ça sera en plus l'après-midi. Donc voilà, s'il y a de la route à faire, pas de souci pour revenir du côté de Saint-Palais-sur-Mer éventuellement et de La Rochelle. Le concert c'est le 12 juillet 15h30, Peyo Serbiel. Vous avez vos deux places, si vous me dites de quelle commune a été envoyée la carte postale du jour. On parlait de port, on parlait des minimes, on parlait de vélo jaune notamment. Ouais. Vous avez pensé à quelle ville, vous, Annie?
1: La Rochelle,
0: bah oui, bien sûr, on aurait pu ajouter les tours, mais là, ça aurait été trop facile. Et plein d'autres choses, effectivement. Eh bah, bravo, Annie, vous avez été l'une des toutes premières à nous donner la bonne réponse. Il faut être rapide aussi, hein, pour donner la bonne réponse. C'est votre cas, Annie. On vous offre deux places, donc, pour ce concert de Peyo Serbiel, le chanteur basque au Francofolie de La Rochelle. Bravo, Annie.
1: Eh bien, je vous remercie beaucoup.
0: Belle journée sous la chaleur et patience, hein, ça va baisser, notamment à partir de dimanche, normalement.
1: Oui, c'est ce qui est prévu.
0: Merci Annie d'avoir joué, à très bientôt et belle écoute.
1: À très bientôt.
0: Sur ici La Rochelle, au revoir. 10h42 exactement, pardon, c'est votre rendez-vous au fil de l'eau maintenant, hein, comme tous les vendredis matins, c'est avec Bruno Garcia et Eric Morgan. Messieurs, on va transpirer ce matin?
2: Les sujets d'actualité sont aussi aux côtés de Bruno Garcia, notre spécialiste de la pêche et pas seulement. Au fil de l'eau, nous y sommes une nouvelle fois aujourd'hui. Bonjour Bruno.
3: Et bonjour Eric.
2: On va parler d'évapotranspiration et température de l'eau oui. Aujourd'hui. Transpiration, tout le monde connaît, mais évapotranspiration, encore une fois, ça m'intrigue. Moi le premier.
3: Alors ne vous inquiétez pas Eric, hein, on va rester sur le sujet milieu aquatique. Je ne vais surtout pas vous faire la promo d'un déodorant.
2: On vous écoute Bruno.
3: Alors quand on voit les conditions de température de ce mois de juin, on ne peut pas occulter le sujet de l'évapotranspiration qui est, avec des mots simples, hein, l'évaporation du sol, des plantes, des surfaces en eau, par laquelle l'eau est transférée vers l'atmosphère. C'est un phénomène indispensable au cycle de l'eau. Hein. Je me souviens avoir abordé le cycle de l'eau avec des scolaires. Et l'illustration que l'on en donnait était le cheminement de la goutte d'eau qui passe par les différentes étapes.
2: Mais schématiquement?
3: C'est toujours la même goutte d'eau qui circule, si vous voulez. Hein. Elle arrive de la montagne, passe par la rivière, alimente un arbre, l'arbre transpire, l'eau s'évapore, forme un nuage et revient sur terre sous la forme de pluie. Ce n'est pas anodin l'évaporation. Il faut savoir qu'en milieu ouvert, l'absence d'arbres, par exemple, hein, par température très haute, comme actuellement, amène à une évaporation de 1 cm par jour. C'est très caricaturé, mais ça permet aussi de comprendre qu'une goutte d'eau de qualité médiocre qui part dans l'atmosphère, quand elle reviendra sur Terre, elle aura du mal à afficher une qualité irréprochable. Alors, c'est une petite parenthèse qui n'était pas prévue, mais l'occasion était trop belle.
2: Voilà. Quel opportunisme là. Si je comprends bien, lors de ce mois de juin, l'évapotranspiration a été importante et a contribué de manière exceptionnelle à la formation de nuages.
3: Voilà. C'est exactement ce que je voulais démontrer de manière simple. Des températures extérieures élevées vont avoir, hein, pour effet d'accentuer l'évaporation et ce phénomène va favoriser la formation de nuages. On a encore en tête, hein, ces derniers jours, le thermomètre qui montait largement au-dessus des 35 degrés dans nos deux Charentes.
2: Et qui dit nuages dit pluie, forcément.
3: Eh ben voilà, c'est ça. Et sans exagérer, des pluies intensives comme celles vécues l'automne et l'hiver dernier, mais ces épisodes de forte chaleur ne sont pas les seuls à l'origine d'une forte évaporation.
2: On va lever le voile sur un élément nouveau, là.
3: Eh bien, quand vous me dites, Eric, on va lever le voile, vous ne pouvez pas mieux imaginer mon propos. On a en effet, d'année en année, de plus en plus de conditions venteuses. Un vent qui régulièrement, et les navigateurs l'ont constaté, est de plus en plus fréquent et surtout violent. Et au-delà de représenter une gêne pour les parties de pêche, puisqu'on n'en parle pas aujourd'hui de la pêche, il favorise lui aussi l'évaporation, surtout quand il est orienté est ou nord. Et ça, ce n'est pas particulier à nos deux Charentes, mais à l'ensemble de la façade atlantique. On sait aussi que sur le continent africain, c'est également le cas.
2: Est-ce que justement ces températures inhabituelles ont une incidence sur le comportement du poisson? Et puis autre question, est-ce que c'est compatible chaleur et poisson, Bruno Garcia?
3: Bien sûr que ça a une incidence. Certains souffrent moins que d'autres de ces hausses de température. Comme l'être humain, si vous voulez, le poisson trouvera plus facilement un équilibre dans des conditions tempérées. Chez la plupart des poissons, justement, on parle, selon un propos scientifique, de préféradum thermique, c'est-à-dire des conditions qui leur permettront une fréquence alimentaire idéale et, par conséquent, une croissance optimum.
2: C'était passionnant de vous écouter comme à chaque fois au fil de l'eau, Bruno Garcia. On parlait d'évapotranspiration, sujet retrouvé bien sûr sur ici.fr. Merci Bruno, bonne journée.
3: Merci beaucoup Eric, au revoir.

0: Période disco, hein, période funk plutôt là. C'était le groupe Imagination au début des années 80 qui chantait Just an Illusion.
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1: bienvenue chez vous.
0: Ouais, testez et approuvez, c'est votre rendez-vous comme chaque jour hein, sur Ici La Rochelle à 11h moins 10. Maintenant donc un rendez-vous qui nous donne des idées de loisirs, notamment dans la région. Et il y a quelques semaines, Joachim, qui habite à Surgères, avait la chance de gagner un vol en montgolfière en jouant au jeu Objectif 5 points. Une belle expérience qu'il nous raconte maintenant au micro de Chloé Bidet.
3: Bonjour Joachim.
4: Bonjour.
3: Vous avez eu la chance de gagner un vol en montgolfière grâce à Ici La Rochelle. Racontez-nous alors comment c'était.
4: Ben, on a vu plein de belles choses. On a vu la ville de Sainte à 1400 mètres d'altitude, qui est vraiment très très beau quand on est dans les airs comme ça. Hein, on n'imagine pas quand on est au sol. Hein. C'est quand on est là qu'on voit vraiment toutes ces beautés là qu'on voit. Et puis bon, c'est une expérience unique. Hein. Quand on n'a jamais fait ça, c'est à refaire quoi.
3: Ouais, c'était la première fois pour vous.
4: Ouais, c'est la première fois. Ouais, mais très agréable.
3: Vous avez fait ça dans un joli décor. Est-ce que c'était en début de journée, en fin de journée?
4: Ah non, en début de journée. On a vu le lever du soleil justement. C'était magnifique. Ouais.
3: Qu'est-ce qui vous a le plus marqué dans ce que vous avez vu dans les bâtiments, les monuments aussi, peut-être que vous avez vu d'en haut?
4: Ah bah oui, la cathédrale de Sainte, qui est magnifique quand on la voit d'en haut. Hein. Je la connaissais du sol, mais là, quand on est en altitude, c'est magnifique. Hein. Elle est l'amphithéâtre, qui est magnifique aussi, quand on le voit d'en haut. Bon, il y avait aussi la maison d'arrêt, hein, entre nous soit dit, mais c'est pas le plus beau bâtiment. Enfin, c'est très, très agréable, oui. Même cette verdure et tout, c'est très agréable, oui.
3: Si vous pouviez, vous recommenceriez, si je comprends bien.
4: Ah oui. c'était une première expérience, mais à refaire.
3: Bah en tout cas, merci d'avoir pris quelques minutes pour nous raconter ça sur Ici La Rochelle, et encore bravo d'avoir gagné, Joachim.
4: Merci à vous pour ce beau cadeau, quoi. C'était un très beau cadeau en tout cas, hein. Merci beaucoup.
3: À très vite sur Ici La Rochelle alors.
4: Et bonne journée à vous et merci encore.

0: À bientôt.
1: Ah ben voilà, si on peut vous faire plaisir, hein, vous offrons des très très beaux cadeaux. En plus, le pilote de Montgolfière du côté de Saintes est très très sympa. On vous invite à faire des vols hein, tout au long de cet été. C'était Joachim qui habite à Surgères, donc heureux gagnant sur ici La Rochelle. Mais vous aussi, vous pouvez gagner de très beaux cadeaux. Objectif 5 points. Je vous donne rendez-vous entre 11h et 11h45 pour gagner cette fois tout à l'heure deux invitations en loge VIP au Francofolie de La Rochelle pour assister au concert notamment de Mika et de Gaëtan Roussel le 14 juillet prochain. À tout de suite pour jouer, ce sera à partir de 11h.
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0: Le petit solo de guitare qui va bien, hein, François Fellman avec Rien que pour toi et rien que pour vous, que de la bonne musique à suivre bien sûr après les infos. On aura du Jean-Jacques Goldman, Supertramp ou encore Paul Young et Téléphone pour les années 80. 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
0: La bonne journée, c'est vendredi 26 juin aujourd'hui, il est 11h. C'est Catherine Berchatsky qui présente le flash.
2: Le pic de la canicule est derrière nous en Charente-Maritime où nous sommes repassés en vigilance orange hier soir avec des températures cette nuit redescendues autour des 22 degrés. Côté Charente, on reste en vigilance rouge aujourd'hui avant de basculer en orange en principe demain matin à partir de 6h. En attendant, les organismes souffrent et les hôpitaux sont sous tension. À La Rochelle, on a dû déprogrammer des interventions non urgentes en chirurgie ainsi qu'en médecine générale. La semaine prochaine, les rendez-vous de suivi de pathologies seront reportés. Pour les personnels, des formations ont aussi été annulées. On fera le point dans les infos de midi. Dans les hôpitaux de Sainte, Saint-Jean-d'Angély, la situation est sous contrôle, sans déprogrammation pour l'instant. À Angoulême, l'activité aux urgences est de 20 à 30% supérieure à la normale. Le réseau électrique, lui aussi, mis à rude épreuve avec ses fortes chaleurs. Résultat, des coupures de courant récurrentes depuis deux jours. Hier, c'est La Rochelle qui a été touchée vers 19h. Selon RTE, 18 000 foyers au total se sont retrouvés privés d'électricité après l'explosion d'un transformateur électrique dans le quartier des Minimes. Le secteur a pu être réalimenté au bout de deux heures grâce à l'intervention conjointe des pompiers et des équipes d'Enedis et de RTE. Les services de secours qui ont aussi dû porter assistance à une douzaine de personnes qui se sont retrouvées bloquées dans des ascenseurs faute d'électricité. Les salariés d'une trentaine de magasins de l'enseigne Brico Dépôt sont en grève aujourd'hui dans toute la France. Chez nous, ça concerne en Charente-Maritime le Brico Dépôt de Saint-Georges-des-Coteaux, près de Sainte, et le Brico Dépôt d'Andilly, près de La Rochelle. Les salariés sont réunis sur les parkings des deux magasins depuis 9h et ce jusqu'à 16h pour informer les clients sur leur situation. Ils réclament une augmentation de salaire pour tous de 5%, des embauches de personnel ou encore des primes de vacances. Nous entendrons un représentant CGT du Brico Dépôt de Saint-Georges-des-Coteaux dans les infos de midi. Le foot et le troisième match des Bleus ce soir à la Coupe du Monde. France-Norvège en jeu la première place du groupe entre deux équipes déjà qualifiées pour les 16e de finale. 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
2: C'est le mieux, mais il va encore faire chaud hein, aujourd'hui, David.
0: Une température descende, baisse, mais lentement. Hein, un temps qui va rester chaud aujourd'hui et surtout toujours très très bien ensoleillé. Un soleil présent partout en Charente et en Charente-Maritime. Peut-être quelques orages très isolés et plutôt au sud des Charentes, mais avec ce soleil présent, les températures cet après-midi vont grimper hein, encore hein, 28 à 30 degrés sur la côte. 30 degrés annoncés par exemple à La Rochelle et jusqu'à 35, 37 degrés encore dans les terres comme à Saint-Yacogne. Et demain samedi, ce sera à peu près le même temps. Température encore voisine des 26-27 degrés sur les îles et sur le bord de mer et jusqu'à 34-35 degrés dans les terres. Ce n'est que dimanche, avec l'arrivée d'une perturbation orageuse, que les températures là vont vraiment baisser. On aura dimanche après-midi que 25 ou 26 degrés. Oui, on devrait un peu mieux respirer et mieux dormir surtout.
2: Mmh. Hein cette saison.
0: Oui.
2: Aussi.
0: Allez, 25-26, oui.
2: 25-26. Non,
0: je dors mieux habituellement.
2: C'est bien compris, David. On s'est bien compris.
0: Merci Catherine. À tout à l'heure pour le journal de midi.
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0: Oh, la bonne musique. Je vous annonçais Jean-Jacques Goldman. Il n'est pas seul. Bien sûr, il est accompagné de Mike Jones et de la voix magnifique de Carol Fredericks. Une magnifique chanson également, un clip aussi qu'il avait tourné et une chanson inspirée d'ailleurs d'un documentaire qu'il avait vu, Jean-Jacques Goldman. Il avait regardé à la télé tard le soir, il était tombé sur un documentaire, il voyait une sage-femme qui accouchait un enfant, un bébé, et le bébé ne respirait plus. Elle lui donnait quelques petits coups sur les fesses et il est reparti. Il vivait, il était en pleine santé et ça a inspiré la chanson de Jean-Jacques Goldman qu'on va écouter maintenant. Il se demandait justement ce que cette infirmière ou sage-femme avait pu faire juste après avoir redonné la vie à ce petit bébé. Juste après, c'est le titre de cette chanson. Jean-Jacques Goldman, Michael Jones, Carol Fredericks. Juste après, bien sûr, on joue à Objectif 5 points.

0: Le patron, hein, le GOAT, comme disent les jeunes maintenant. Jean-Jacques Goldman avec Carole Fredericks, Michael Jones, qui chantait juste après.
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0: Eh ben ouais, on y va, hein. C'est vendredi, c'est jour de finale. Objectif 5 points, on saura vers 11h50 qui va gagner deux places. Very important person, deux places VIP pour la soirée des Francofolies du 14 juillet prochain. Le concert sur la grande scène, Jean-Louis Foulquier entre les tours, au pied des tours, avec sur scène Sam Sauvage dès 18h30, puis Feu Chatterton, puis Mika, puis Gaëtan Roussel. Deux places donc sont à gagner maintenant, mais deux places VIP pour être au plus près des artistes et des musiciens en loge, mais aussi avec une visite des coulisses et de la scène juste avant le concert qu'on va vous proposer, si vous le souhaitez, hein. Peut-être rencontrer de près les artistes avant leur concert, on ne sait jamais, dans les coulisses. Sans oublier que vous pourrez aussi, bien sûr, en ce 14 juillet, assister également au plus près au feu d'artifice qui sera touré au large du Vieux-Port de La Rochelle, hein, ce 14 juillet, donc deux places magnifiques pour passer un beau moment, des places que vous pourrez offrir à qui vous voulez, si vous le souhaitez, hein, si vous les gagnez. Donc n'hésitez pas à jouer maintenant, c'est la dernière occasion avant 11h45 en ce vendredi. Il faudra répondre à quelques questions de culture générale et puis espérer bien sûr ensuite être tiré au sort si vous avez bonne réponse pour gagner ces places aux Francofolies le 14 juillet. Pour gagner, pour appeler, pour jouer, vous nous appelez maintenant 05 46 50 67 68.

0: Le groupe Supertramp à l'instant qui chantait Dreamer. Certains en rêvent, hein. Je pense notamment à Cécile, à Manu, à Vincent, à Clémence, à Yann, à Daniel, à Isabelle, à Loïc et à Jean-Paul qui ont joué cette semaine à Objectif 5 points et qui rêvent d'aller au Francofolie le 14 juillet. Vous pouvez encore vous ajouter à la liste de nos gagnants à 5 points pour gagner ces deux places en VIP au 14 juillet, le 14 juillet pour les concerts donc de Gaëtan Roussel, de Mika, de Feu Chatterton et de Sam Sauvage. Faut nous appeler vite vite avant 11h45 et tenter votre chance. Comme Bruno, on accueille maintenant. Bonjour Bruno.
1: Bonjour David, bonjour tout le monde.
0: Vous habitez tout près de La Rochelle, à Étré, hein, c'est ça Bruno?
1: C'est tout à fait ça, oui.
0: Vous êtes musicien vous aussi Bruno, non?
1: Bah, je fais un petit peu de djembé avec une association de La Rochelle de musique africaine qui s'appelle Mingarabi, que bon,
0: d'accord,
1: les gens connaissent un petit peu.
0: Bah, pas un petit peu alors, beaucoup. Vous aimez bien, ouais. J'imagine. Ouais. Et
1: oui.
0: Que du djembé vous? Que ouais, pas d'autres percussions en général. En...
1: Bah, après, au départ, c'était trompettiste et joueur de style drum.
0: Ah oui, d'accord. Et la trompette, vous avez laissé tomber du coup. Vous êtes passé au djembé.
1: Bah, j'avais un peu moins de temps, mais en fait, je suis en retraite depuis 2 jours, donc je compte bien reprendre rapidement.
0: Ah bah oui, 2 jours la retraite, jeune retraité, ouais. Bruno. Bah maintenant, vous allez avoir le temps effectivement de vous y remettre. Bon, c'est peut-être les voisins qui vont pas être contents si c'est la trompette.
1: Mais... Oh, bah, on a une sourdine, ça va aller.
0: Ah oui, bien sûr. Bon, voilà, bah, vous allez en voir des bons musiciens, hein, Bruno. Si vous gagnez, bien sûr, vos places, hein, ceux de Mika notamment, de Gaëtan Roussel, le chanteur de Louise Attaque, il y a Sam Sauvage. Également un petit jeune avant Feu Chatterton, et puis on vous propose, je le disais, si vous le souhaitez, d'aller un petit peu visiter les coulisses de la grande scène, une visite guidée des coulisses des Francofolies. Bon, pour gagner Bruno, faut déjà avoir des bonnes réponses à mes questions.
1: On va essayer.
0: On va essayer. Et bien sûr, faut me les donner rapidement. À 3 secondes et pas plus à chaque fois. On va faire les comptes après.
1: Okay.
0: J'espère que vous allez avoir vos 5 points. Et Bruno, voici ma première question. On démarre avec de la cuisine, un petit peu Bruno. Quel est l'ingrédient principal d'une tarte tatin?
1: Une tarte tatin?
0: Vous savez, c'est la tarte renversée, là.
1: Mais
0: alors, c'est quoi?
1: J'en ai fait.
0: En plus.
1: Les abricots.
0: Non, les pommes.
1: Non.
0: Les pommes. La tarte tatin, alors... c'est les pommes. Ah ouais, vous les mangez plutôt que. Ouais. On voit que vous. Ouais, vous faites la cuisine un peu à la maison, Bruno, ou pas?
1: Oui, ça m'arrive. Ah. Oui, d'en faire.
0: Bon, faudra faire une tarte tatin la prochaine fois, comme ça, vous aurez la réponse plus rapidement. C'est avec des pommes, en général. Des pommes, du sucre, et elle est renversée.
1: C'est vrai.
0: Ça, qui se transforme en caramel, j'adore. Avec une petite boule de glace vanille par-dessus, c'est pas mal. Allez, on passe à la deuxième question. Écoutez bien cette question, Bruno. Quel héros de bande dessinée est un jeune garçon amoureux de Nadia qui dit très souvent « c'est pas juste » ?
1: Titeuf ?
0: Oui ! Ouh, là, c'est bon. Ouais, Titeuf. Ouais, c'est un éclair, hein, j'ai l'impression, Bruno.
1: Oui.
0: Parce que vous n'avez pas l'air inspiré. Ouais, vous connaissez un petit peu, ouais, forcément, vous avez la bonne réponse.
1: Oui, c'est
0: Titeuf, ouais. Il dit « c'est pas juste », effectivement, tout le temps. Et c'est devenu un dessin animé après, bien sûr. Un point avec Titeuf. Troisième question, dites-moi musique maintenant. Quel groupe de filles a chanté « Wannabe » en 1996? Et des filles très... Ouais, 96, c'était l'époque des boys bands.

0: les Spice Girls, Bruno.
1: Non, vous êtes plutôt djembé, vous, hein. Pas trop, la pop musique hein, des années 90, c'est un énorme succès, Spice Girls, une qui est devenue la femme du footballeur Beckham, David Beckham, les Spice Girls. Bon, allez, on va passer, mais là maintenant, vous n'avez plus le choix. Les deux jokers sont utilisés, hein, Bruno, il faut les bonnes réponses.
2: Yes.
1: On est sur du sport et du football, Bruno. Vous suivez un peu la Coupe du Monde, là, ou pas?
2: Un petit peu, oui.
1: Un petit peu, bon, ouais. Écoutez bien cette question, pas évidente quand même. Comment se nomme l'attaquant vedette de l'équipe de Norvège qui joue ce soir contre la France et qui est aussi le buteur de Manchester City ?
2: Aucune idée.
1: Ah, ah ça sonne un peu norvégien. Aucune idée ? Mais c'est pas son nom.
2: Non.
1: C'est Haaland, il s'appelle Haaland. Haaland, un grand blond qui marque plein de buts avec Manchester City. Mais encore, voilà, fallait-il connaître un petit peu le football et vous passer malheureusement, Bruno. Aïe, aïe, aïe. Aïe, aïe, aïe. Ah, les pommes peut-être. Je pense que vous l'aviez, les pommes et la tarte tatin qui vous aurait fait rester en course. Là, il y a trop de mauvaises réponses ou trop d'erreurs, malheureusement. On va s'arrêter là, mais c'est pas grave, Bruno. Hein.
2: Rappelez-nous. Non, c'est pas grave, c'est très sympa.
1: Est-ce que vous avez un concert bientôt avec votre groupe et votre djembé, Bruno, dans la région, qu'on puisse vous applaudir et venir vous voir par hasard, non? Pas bientôt?
2: On sera à Rochefort le 4 juillet pour la grande balade populaire qui va se faire avec le clos à Rochefort.
1: Ah, bah super! Et ça sera au clos, hein, le concert alors? Ouais? De Rochefort?
2: Oui, ça va pas faire du clos, oui.
1: Ah, ok, eh bah super, Bruno. Eh bah voilà, une date, le 4 juillet, c'est noté, on viendra vous écouter, vous applaudir avec votre djembé. À bientôt, Bruno.
2: Merci.
1: Au revoir.
2: Merci bien, bonne journée.
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1: Allez, si vous avez un téléphone et si vous avez 5 petites minutes, là, n'hésitez pas à nous appeler au 05 46 50 67 68 à jouer à objectif 5 points. Un tout petit peu mieux que Bruno hein, qui a tenté sa chance il y a quelques instants. Si vous avez au moins un point de plus, vous allez pouvoir gagner vos places pour les Francofolies en VIP, en loge, pour aller voir Gaëtan Roussel, notamment Mika, le 14 juillet prochain. Il y a deux places en jeu maintenant. Appelez-nous 05 46 50 67 68.

0: Time You Go Away, Mr. Paul Young, à l'instant à 11h24. 11h24, notre nouveau candidat se prénomme David. C'est David, bonjour David. Comme
1: oui,
0: moi.
1: Bonjour.
0: Ça va David?
1: Oui, c'est ça, ça va bien.
0: Bah, dites-moi, je vois sur ma petite fiche aussi David, mais vous êtes pas dans le coin, vous êtes tout près de Poitiers, c'est ça? Vous habitez là-bas, David?
1: C'est ça. Bah là, je suis actuellement à Poitiers même, oui.
0: Eh ouais, sinon vous habitez Noyers-Maupertuis.
1: Noyers-Maupertuis, c'est une commune qui est juste à côté de la ville.
0: Ouais, je connais bien. Il y a une superbe, alors je sais pas si c'est une église, mais une cathédrale.
1: Une abbaye.
0: Ah, magnifique, ouais. Ah ouais, je connais bien. Ouais.
1: Tous les ans qui sont chouettes à voir.
0: Ouais, très très belle abbaye de Noyers-Maupertuis, effectivement, David. Et puis un petit village, on y vit bien. Mais comment ça se fait que vous nous écoutez ici, La Rochelle, vous plutôt, David?
1: Eh ben, en fait, j'ai mon collègue qui est un ancien de La Rochelle qui vous écoute tous les jours et du coup, bah, qui. Ah. Avec qui je travaille.
0: Et vous a filé le virus, quoi.
1: Voilà, c'est ça.
0: Ah, ben en plus, vrai.
1: Je vais jouer au jeu des 5 points tous les matins avec vous.
0: Ah, cool, c'est bien, David. Bah, comme ça, vous peut-être pouvoir venir au Francofolie avec votre collègue ou qui vous voulez. Hein. Pourquoi pas, David? Oui. Il y a 2 places en jeu et là, vous serez bichonné, comme on dit. On va vous montrer les coulisses si vous le souhaitez. Et puis, on vous serait aux loges pour voir non seulement le concert de Mika et de Gaëtan Roussel, mais également le feu d'artifice qui est tiré ce 14 juillet au large du Vieux Port de La Rochelle et donc des Francofolies. David, écoutez, c'est tout ce que je vous souhaite. Vous connaissez donc les règles si vous nous écoutez via Internet, via le téléphone. Comment vous, David? Du coup,
1: via internet.
0: Ok, bah oui.
1: Via le téléphone.
0: Les ondes radio ne passent pas jusqu'à Noyers-Maupertuis. Mais bon, écoutez, vous êtes le bienvenu, David. Il va falloir répondre à mes questions. Voici la première question, David. 3 secondes pour me dire sur quelle île française se trouvent les villes de La Brée-les-Bains, La Cotinière ou Saint-Trojan.
1: L'île dorée.
0: Eh hey, non, là on voit que vous n'êtes pas du coin trop
1: Oléron.
0: Là. Ouais, c'est l'autre, c'était l'île d'Oléron. Ouais, mais j'avais pas précisé, ouais, forcément. La Brée-les-Bains, la Cotinière, c'est le port de pêche de l'île d'Oléron et Saint-Trojan, les Bains qui est plus au sud de l'île d'Oléron. Bon, allez, il y aura 2 petites erreurs, c'est la première, David. Le collègue, il est à vos côtés pour vous souffler ou pas, David?
1: Oui, il est à côté, mais vous entend plus du coup.
0: Ah mince.
1: C'est pour ça.
0: Ah oui, d'accord. Ah bah oui, forcément, il y a pas de haut-parleur parce que si on peut pas jouer, il faudrait qu'il se rapproche, qu'il se colle à vous, David.
1: Ouais, c'est ça, bah, c'est ce qu'on a fait là.
0: Cool. Écoutez bien celle-ci. Dans le dessin animé de Walt Disney, qu'arrive-t-il à Pinocchio quand il dit des mensonges?
1: Son nez pousse.
0: Oui, bravo. Là, vous le savez, le nez qui s'allonge, plus il raconte des mensonges, plus le nez s'allonge. C'est la bonne réponse. 1 point, David. 3e question. Quel animateur à la radio et à la télé de l'émission Les Amours, par exemple, est originaire de Saint-Jean-d'Angély et a fêté ses 55 ans hier?
1: Bruno?
0: Oui, Bruno comment?
1: Guillaume?
0: Oui. Allez, c'est bon, ouais, parce que le prénom ne suffit pas, il y en a d'autres animateurs,
1: oui,
0: mais Bruno.
1: Vrai, oui.
0: Mais le Guillon est arrivé, bah oui, vous le connaissez peut-être personnellement, je ne sais pas, Bruno Guillon, qui est de chez nous, qui n'oublie pas d'où il vient, de chez nous, de Saint-Jean-d'Angély, là. Bruno Guillon, effectivement, Les Amours, mais il y a plein d'autres émissions qu'il anime à la télé, on le voit beaucoup, surtout en ce moment, et c'est tant mieux parce qu'on l'aime plutôt bien, Bruno Guillon. 55 ans pour Bruno Guillon, et ça vous rapporte 1 point de plus, 2 points. 4e question. David, avec le collègue, je vous ai pas demandé le prénom de votre collègue, David, c'est comment?
1: Il s'appelle Joël.
0: Joël qui va peut-être vous aider, c'est du foot maintenant. Non, ça va, David, le foot?
1: Je suis pas trop, tous les deux, on est pas trop, trop foot.
0: Bon,
1: c'est plus rugby, moi, c'est plus CF1.
0: D'accord. Bon, essayez, ouais. Surtout, dites-moi, vite fait, un nom, en moins de 3 secondes. Citez-moi un joueur de foot français qui a été nommé Ballon d'Or, soit meilleur joueur du monde.
1: Zidane.
0: Yes, bravo. Il y avait un mini piège que souvent on est tenté de dire Mbappé, mais Mbappé, il n'a pas été élu le meilleur joueur du monde. Le plus récent, c'est Dembélé. Il y avait également Karim Benzema, il y avait Jean-Pierre Papin, Copa, Platini pour les plus anciens, et puis Zidane, bien sûr, qui a été nommé Ballon d'Or. Oulala, 3 points, bravo. C'est presque gagné, presque qualifié. David, vous allez devoir reconnaître maintenant un chanteur, une chanteuse ou un groupe. On va écouter l'intro, c'est le jeu de l'intro, les tout débuts d'une chanson, bien connue. J'espère que vous allez la reconnaître, la chanson, et puis surtout me donner le nom du chanteur, de la chanteuse ou du groupe. Écoutez bien. Oh, c'est rapide. Vous l'avez ou pas?
1: Oui, Indochine.
0: Indochine?
1: Oui.
0: Oui, c'est Indochine, bravo. Bravo. Ah bien. Ah, c'était mal parti avec l'île dorée au lieu de l'île de l'Héron.
1: Oui, c'est vrai, une chanson de...
0: Super bien rattrapé, bravo. David, yes. Alors, c'est pas encore gagné, hein. Faut être patient maintenant, attendre un petit quart d'heure. Et il y a d'autres candidats comme vous qui ont tenté leur chance depuis lundi, qui se sont qualifiés. Mais vous restez l'œil sur le téléphone, hein. Dans un petit quart d'heure, on va effectuer le tirage au sort. Bien sûr, si c'est vous qui êtes tiré au sort, on vous appelle de suite, David, et on vous offre ces places pour le concert des Francofolies du 14 juillet. D'accord?
1: D'accord, ben je vous remercie.
0: Belle journée, je fais un petit coucou à tous les habitants de Noyers-Maupertuis. J'en connais quelques-uns, je sais pas s'ils m'écoutent. Je leur fais un petit coucou aussi à des copains de là-bas. À bientôt David.
1: Ok, salut. Merci, au revoir.
0: Au revoir.
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0: Ah ben voilà, vous voyez que tout le monde peut se qualifier, tout le monde peut gagner avec des bonnes réponses et parfois même des mauvaises réponses. N'hésitez pas, on vous attend pour jouer. 05 46 50 67 68.

0: Jean-Louis Aubert, très bientôt en concert à Cognac, lui. Hein. Ce sera au festival Cognac Blues Passion. Là, c'était avec son groupe Téléphone. Le jour s'est levé.
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0: Dimanche, la canicule sera partie. Le Périgny Volleyball Club organise sa deuxième édition de son tournoi de beach volley, tournoi qui débutera dès 9h au Beach Stadium d'Étré, tout près de La Rochelle. C'est un tournoi ouvert à tous les niveaux qui se déroulera par équipe mixte de 3 volleyeurs-volleyeuses. 32 équipes sont déjà inscrites pour une centaine de participants. Alors n'hésitez pas à venir les encourager sur le sable du Beach Stadium d'Étré, c'est samedi toute la journée.
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0: Monsieur Eddy maintenant. Monsieur Schmoll, Eddy Mitchell, la dernière séance.

0: Allez, bye bye. La dernière séance, c'était Eddie Mitchell. Qui ne sera pas au Francofolie, hein, de La Rochelle. Je crois qu'il devait y être, mais pour des raisons de santé, il a dû annuler, malheureusement, Eddie Mitchell. Mais il y aura Gaëtan Roussel, il y aura Mika, il y aura Gaëtan Sauvage, et il y aura Feu Chatterton, pour mettre le feu, justement, et Sam Sauvage, et non pas Gaëtan Sauvage, Gaëtan Roussel, par contre, le chanteur de Louise Attaque, tout ça, ce sera le 14 juillet. Deux places, peut-être, pour Annie, qui va tenter sa chance. Bonjour, Annie.
1: Bonjour.
0: Vous êtes sur l'île de Léron, vous, hein, c'est ça, Annie, vous habitez là?
1: Oui, c'est ouais. ça, j'aurais pu répondre tout à l'heure assez facilement.
0: Que j'allais dire, hein. Après vous, Saint-Pierre de Léron, forcément, c'est sur l'île de Léron. Là, il n'y a pas de souci. C'est
1: oui,
0: ça,
1: oui.
0: Vous êtes à Saint-Pierre, Annie.
1: Oui.
0: Bon, et donc, pas de souci pour venir au Francofolie le 14 juillet. Du coup, vous verrez le feu d'artifice de La Rochelle. Hein, avec peut-être une bonne vue, on ne sait jamais. Si le ciel est bien dégagé jusqu'à l'île de Léron, des fois, on les voit certains de la côte. Mais bon, là, ça sera pour La Rochelle.
1: Ah oui, mais pour entendre les chanteurs, non, il vaut mieux être à La Rochelle.
0: C'est sûr, c'est sûr. Et puis pour là, une belle soirée. Je rappelle qu'on vous propose de visiter également les coulisses, hein, de la grande scène juste avant, si ça vous dit. Avant, et puis on va vous bichonner, on va s'occuper de vous, bien sûr, pour ces deux places. Bon, Annie, il faut les gagner.
1: D'accord.
0: Gagnez vos points. Voici ma première question.
1: D'accord.
0: On démarre avec du sport, justement.
1: Ah ouf.
0: Non, peut-être pas. Écoutez bien, quelle est la couleur de l'équipe et des maillots de l'équipe nationale de football espagnole?
1: Rouge et jaune.
0: Je prends rouge. Rouge, c'est essentiellement rouge, mais un petit peu de jaune, effectivement, comme leur drapeau d'ailleurs. Hein. C'est pour ça, des fois, même si vous connaissez pas
1: ça,
0: le.
1: C'est pour ça que j'ai dit ça.
0: Eh bien, vous avez bien raison. Vous voyez, quand vous savez pas, hop, dites un peu ce qu'il veut. Et c'était une très bonne déduction. C'est bien rouge, les maillots. D'ailleurs, on les appelle, nous, l'équipe de France, c'est les bleus. Eh bien, là-bas, c'est les rouges, c'est la Roja. Avec l'accent.
1: Ah oui.
0: La Roja. Un point avec cette première bonne réponse. Deuxième question, dans la bande dessinée, comment s'appelle le cheval de Lucky Luke?
1: Jolly Jumper.
0: Bravo, bien. Bravo, c'est une bonne réponse. Des souvenirs peut-être de lecture de s'animer peut-être. Bravo. Deux points, c'est bien Jolly Jumper. Géographie pure et dure maintenant. Dans quelle région de France se trouvent les villes de Cannes, Toulon ou Nîmes?
1: Alors, je suis de la France.
0: Oui.
1: Pas
0: loin. Ah, c'est stress, on se dit à 3 secondes. Alors, c'est même une abréviation, c'est la région PACA, la Provence-Alpes-Côte d'Azur. C'est le sud, mais bon, voilà, c'est pas la région, c'est pas grave. La PACA, effectivement. Il n'y a pas qu'à. Allez, attention, quatrième question, pardon. Dites-moi, Annie, quel animateur présente le jeu télé Vendredi, tout est permis sur TF1?
1: Alors, Arthur.
0: C'est trop tard. C'était Arthur. Oui, c'était Arthur, mais vous me l'avez dit un peu trop tard, malheureusement. C'était après les 3 secondes, malheureusement. Arthur, non, je ne peux pas vous le donner. Attention, ça va se jouer sur cette question.
1: Oui.
0: Tarot. Au jeu de tarot, quel est le nom de la carte située entre la dame et le valet?
1: Le cavalier.
0: Ah, bravo. Là, vous voyez, bing, avant les 3 secondes, avant le... Et c'est bien la bonne réponse, c'est bien le cavalier. 3 points. On va jouer au mot caché pour vous. Chanson française. Ah. Chanson française bien connue. Il faut me dire quel est le mot qu'on s'est amusé à cacher. Attention, là, vous avez un petit peu plus de temps, mais pas plus de 5 secondes pour me donner la bonne réponse après avoir écouté cette chanson.
1: D'accord.

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0: Ouh, m'a l'air d'être fan de Balavoine, peut-être. L'Aziza.
1: Je l'ai été, bien sûr.
0: Oui, c'était les regards. Là, bravo Annie.
1: On l'a tellement entendu cette chanson.
0: C'est vrai, on l'entend toujours avec grand plaisir sur Ici La Rochelle. C'est un standard, un classique bien sûr de la chanson française. Laisse glisser les mauvais regards. Et ben bravo, 5 points pour vous aussi Annie. Un petit peu de patience maintenant si vous le voulez bien. Et puis tirage au sort dans quelques instants. Un tout dernier candidat avant. Et on vous appelle bien sûr pour vous offrir ces places si vous êtes tiré au sort. A tout à l'heure peut-être Annie.
1: Oui, à bientôt. Merci. À bientôt, au revoir.
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0: Ah ouais, puis ouais. En concert, Mika, c'est quelque chose. Hein. Il a la pêche, il a la. Ouais, il donne. Ouais, il a toujours des super chansons. Ouais. Effectivement, bah écoutez, j'espère que vous allez pouvoir assister. Ouais, vous êtes une vraie fan de Mika, ouais, vous l'avez déjà vu en concert déjà ou pas?
1: Non, je ne l'ai jamais vu en concert, justement, ça sera l'occasion.
0: Bah ouais, j'espère. Hein. Et puis là, vous serez aux premières loges. L'occasion de visiter aussi la grande scène. Alors pourquoi pas rencontrer Mika de près, en coulisses, avant son concert, on ne sait jamais. Et puis bien sûr, après, voir le feu d'artifice, pourquoi pas aussi de La Rochelle. Vous êtes dans quelle commune, vous, Francine? Vous habitez où?
1: Le Douai.
0: Ouais, pas très loin de Saintes,
1: c'est ça?
0: Ouais.
1: À côté de Saintes, oui, parce qu'il y en a un autre sur Oléron.
0: Ah, ouais, et puis il y a le petit Douai aussi, non? Le petit Douai de la main? Non, d'accord.
1: Oui, d'accord.
0: C'est moi qui suis pas doué, du coup. Francine, allez, je vais pas vous déconcentrer. Ah oui, non, mais je suis parti du
1: Ça commence fort.
0: Allez, je vais pas vous déconcentrer, surtout, Francine. Première question, et toujours attention, 3 secondes maximum hein, pour donner la bonne réponse. Première question. Dites-moi, Francine, quel est le nom donné à la boisson composée de limonade et d'un sirop de menthe, par exemple?
1: Idée.
0: On prend de la limonade et un petit sirop dedans.
1: Okay.
0: Non, je crois qu'il y a du ricard avec, hein, si je dis pas de bêtises.
1: Ah, d'accord. Wow.
0: Là, il y a que la limonade et que le sirop. Alors menthe, mais ça peut être grenadine ou ce qu'on veut.
1: C'est Diabolo.
0: Diabolo. C'est Diabolo. Bah oui, la limonade et le sirop. Ouais. Bon,
1: exact.
0: Allez, c'est pas grave. La première, c'est le stress. On passe. Deuxième question. Quelle chanteuse québécoise a connu le succès avec sa chanson Mourir demain, interprétée en duo avec Pascal Obispo en 2003?
1: J'avoue,
0: elle est pas. Ouais, en chanteuse québécoise, souvent on pense à Céline Dion, mais non, c'était ça.
1: Je pense à elle, oui.
0: Ouais, mais non, écoutez la chanson là. On la. Ouais.

0: C'était Natacha Saint-Pierre. Natacha Saint-Pierre.
1: Natacha Saint-Pierre, d'accord.
0: Ouais. Bon, attention, ça se complique, hein.
1: Allez, mais c'est pas perdu.
0: Ouais, c'est pas perdu pour autant. Dites-moi, selon l'expression, dans quelle partie du corps a-t-on l'estomac quand on a très très faim? L'estomac dans
1: les talons.
0: Oui, là c'est bon. Vous avez peut-être faim d'ailleurs. C'est peut-être pour ça que vous avez la bonne réponse. Ça vous donne un point. Oui, l'estomac dans les talons. C'est bien. Allez, c'est pas fini. Géographie. Dans quelle ville des États-Unis emprunte-t-on le pont suspendu orange du Golden Gate?
1: San Francisco?
0: Oui! Ouh là là, ouais. ça remonte. Allez, on y croit, Francine. Cinquième question, et pas la plus facile en général, mais j'espère que vous allez avoir la bonne réponse. Écoutez bien, quel anagramme, vous savez, c'est quand on mélange les lettres, hein, quel anagramme du mot bilan est un pays du Moyen-Orient?
1: Liban.
0: Oui, bravo, alors là, tac au tac, Liban, bilan. Eh bien, vous êtes bienvenu en course, 3 points, et donc l'occasion de vous qualifier. On joue au jeu de l'intro avec vous, Francine.
1: Oui.
0: On écoute l'intro d'une chanson bien connue, alors je vous en dis pas plus, hein. C'est français, étranger, si c'est récent ou pas, il va falloir reconnaître cette chanson et surtout me dire qui en est l'interprète, le chanteur original ou la chanteuse ou le groupe. Ça peut être un groupe bien sûr, un duo éventuellement. Oui. Chanson plutôt connue, écoutez bien, des années 80.

0: Allez, Francine, vous l'avez ou pas?
1: Non, absolument pas.
0: Où est-elle? J'essaie de vous mettre sur la voie comme je peux, Francine. Mais que fait-elle? La chanson, c'était la fille au banilon. Non,
2: banilon.
1: Ah oui, ça, c'est pas mon registre.
0: Ah mince. Okay. Julien Clerc.
1: D'accord.
0: Ah oui. Donc j'avais beau faire que fait-elle. Ça vous n'était pas sur la non. bonne voie. Ah, c'est dommage. On s'est bien amusé, remarquez. Hein. Francine, on
1: oui,
0: est passé par
1: ça.
0: Toutes les émotions.
1: Participer.
0: Exactement. Belle journée au Douai, Francine.
1: Merci beaucoup.
0: Et revenez quand vous voulez. À bientôt. Merci. Au revoir.
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0: Oui, mais ce sont les autres qui sont contents de la défaite de Francine. Toutes celles et ceux qui, depuis lundi, ont fait les 5 points, qui ont eu les bonnes réponses. Hein. Je pense à Annie, tout à l'heure, sur l'île d'Oléron. Il y a eu David également, qui lui nous appelait tout près de Poitiers, de Noyer-Maupertuis, qui s'est qualifié avec ses 5

0: Il y a Eric hier à Loulay, il y a eu Jean-Paul également à Soubise, Daniel Descoyeux, Isabelle à Marraine et puis Loïc à Maran qui se sont qualifiés mercredi. Loïc a fait un sans faute, lui, un 5 sur 5. On l'a inscrit deux fois pour le tirage au sort, tout comme Clémence mardi qui nous avait appelé de Royan, qui a fait un sans faute également. 5 bonnes réponses sur les 5 questions, donc inscription deux fois. Yann à La Rochelle mardi, de même que Vincent qui jouait de Berneuil mardi, Manu également de Périgny. C'est un carton plein mardi, hein. 4 candidats qualifiés. Lundi, on n'a eu qu'une seule, c'était Cécile à Saujon, qui avait été notre toute première qualifiée de la semaine. Déjà, je vous dis un grand, grand bravo à vous tous, hein, parce que c'est pas évident toujours d'avoir les bonnes réponses avec le stress, tout ça, à la radio. Mais bravo à vous, et c'est maintenant que je vais appuyer sur le petit bouton de mon logiciel informatique. Un seul nom va ressortir, avec donc un petit peu plus de chance peut-être pour Clémence et puis pour Loïc qui ont fait un sans faute, et on les a inscrits deux fois. J'appuie maintenant... Aïe, c'est une gagnante qu'on va appeler maintenant pendant la pause fraîcheur et qu'on retrouve juste après. À tout de suite.
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0: Ah, ça a été une petite pause fraîcheur, hein, 30 secondes, le temps de joindre Clémence, qui est notre grande gagnante. Bonjour et bravo Clémence.
4: C'est une super nouvelle.
0: Contente, ouais, bravo. Hein, vous avez
4: joué
0: mardi dernier. Eh ben, vous allez pouvoir aller au Francofolie. La canicule sera passée.
4: Super. Super, j'y suis allée, mais il y a 20 ans. Donc, je suis ravie de pouvoir y retourner.
0: Ah oui, ça a un petit peu changé. Pas trop quand même. Là, ça sera là. Puis en plus, je vous disais, vous allez pouvoir visiter la scène si vous le souhaitez. La grande scène Jean-Louis Foulquier. Peut-être rencontrer dans les coulisses, sait-on jamais, Mika ou Gaëtan Roussel, forcément avant leur concert. Sam Sauvage aussi.
4: Génial.
0: Chatterton. Vous serez en loge tout près de la scène, bien sûr, pour voir le concert. Et puis vous allez voir le feu d'artifice également qui sera tiré à La Rochelle.
4: Trop bien.
0: Ravi
4: super
0: pour
4: contente.
0: Vous. Bon, bah, Clémence, on est ravi. Puis
4: merci,
0: vous y invitez qui vous voulez, bien sûr, Clémence. Hein. Vous êtes au boulot peut-être en ce moment là.
4: Ouais. Oui, je suis au boulot. Oui.
0: Bon, je vous retarde pas plus, Clémence. Bravo, c'est gagné.
4: Merci beaucoup.
0: À très bientôt. Belle journée, bonne semaine
4: bientôt,
0: à vous.
4: Merci beaucoup.
0: Au revoir.
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0: Ouais, Clémence qui a fait un sans faute mardi, je vois ça hein, sur ma petite clé. Elle a eu un petit peu plus de bonnes réponses, donc un petit peu plus de chances de gagner, mais c'est pas forcément le coup à chaque fois. Donc bravo, bravo Clémence. Malheureusement pour les autres, c'est perdu. Mais il y a d'autres places à gagner hein, pour les Francofolies de La Rochelle sur notre antenne dès demain d'ailleurs et ce week-end. Donc n'hésitez pas à rejouer, à nous écouter. Et puis la semaine prochaine, bien sûr, Objectif 5 points qui revient à partir de 11h.

0: Les Belles Stars avec Sign of the Times. Je vous donne rendez-vous lundi à partir de 11h pour rejouer à nouveau Objectif 5 points. 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
0: Mais tout de suite, vendredi 26 juin et les midi, place aux infos. Le journal est présenté par Catherine Berchetsky.
2: Les températures à la baisse depuis cette nuit en Charente-Maritime, de quoi basculer en vigilance orange canicule. En revanche, en Charente, on reste en vigilance rouge jusqu'à demain matin 6h, avant de passer en principe également en vigilance orange. En attendant, les hôpitaux sont sous tension et voient arriver au fil des jours des patients de plus en plus nombreux. Les services des urgences sont très sollicités. À Angoulême, l'activité est de 20 à 30% supérieure à la normale. Et à l'hôpital de La Rochelle-Rochefort, la direction a été contrainte de déprogrammer certains patients. Marie-Laurence Dalle.
3: Des déprogrammations d'opérations ou d'hospitalisations qui évidemment ne sont pas urgentes. En chirurgie, quelques opérations ont été reportées. Idem en médecine pour des hospitalisations de semaines. Ce sera le cas encore la semaine prochaine pour des patients dont les pathologies nécessitent un suivi. Le nombre d'appels aux urgences est actuellement bien supérieur à la normale. Les arrivées de malades, elles, sont simplement supérieures selon le directeur adjoint du centre hospitalier qui ne donne pas de chiffres sur ses entrées, mais il indique que la situation est sous contrôle. Une cellule de crise se réunit tous les jours pour organiser l'activité au mieux. Côté personnel, des formations prévues cette semaine ont simplement été décalées. La direction dit qu'elle évite de rappeler des personnes en congé parce qu'elle sait qu'il va falloir tenir dans la durée. Elle craint l'après-canicule et un afflux de patients qui vont décompenser des personnes âgées, des patients chroniques et des jeunes déshydratés.
2: De son côté, le centre hospitalier de Saint-Jean d'Angély n'a pas encore eu besoin d'engager des déprogrammations d'intervention. Les activités se poursuivent normalement sous vigilance renforcée. Il n'y a pas que les organismes qui souffrent de la chaleur. Certains équipements sont aussi au bout de leur vie. Ainsi, un transformateur électrique en surchauffe a explosé hier soir vers 19h dans le quartier des Minimes à La Rochelle et a privé de courant près de 18 000 personnes. Une partie du secteur a pu être réalimentée après l'intervention d'agents d'Enedis et de RTE. Les réparations ont duré 2 heures. Et puis sans électricité, pas d'ascenseur. Les pompiers ont également été appelés une douzaine de fois hier pour des personnes bloquées dans des ascenseurs. Des salariés de chez Brico Dépôt en grève en Charente-Maritime, comme dans une trentaine de magasins dans toute la France, en cause les salaires et les conditions de travail. Depuis 9h ce matin, les salariés du Brico Dépôt de Saint-Georges-des-Coteaux près de Saintes et ceux du site d'Andilly près de La Rochelle sont réunis sur les parkings des deux magasins pour informer les clients de leur situation. Michel est délégué CGT au magasin Brico Dépôt de Saint-Georges-des-Coteaux. Il nous en dit plus sur les motifs de cette grève.
4: Certains collaborateurs sont dans une zone rouge à partir du 10 du mois. Ils ne pourront malheureusement pas offrir de vacances à leurs enfants cet été. Des primes dérisoires quand on sait que les actionnaires de Kingfisher Brico Dépôt ont perçu 218 millions. La grève pourra être reconduite effectivement si les conditions ne sont pas requises. Donc nous, on demande 5% d'augmentation générale pour tous, une meilleure grille salariale, des embauches immédiates parce qu'il faut savoir qu'il y a moins de salariés, donc plus en plus de charges pour les collaborateurs. Une meilleure redistribution avec une prime à 2000 euros sur les bénéfices. Une prime carburant, bien sûr, pour compenser l'explosion des coûts de transport. Une prime vacances. On se bat surtout pour lui-même parce que le collaborateur est là très tôt le matin, il finit très tard le soir. Normalement, une pause, c'est toutes les 2 heures. J'ai des collaborateurs qui arrivent à midi. Leur première pause, c'est à 16h, à 16h30.
2: Michel, délégué CGT au magasin Brico Dépôt de Saint-Georges-des-Coteaux, au micro de Flavie Arnaud. Malgré la grève, les magasins restent ouverts aux clients. La 54e édition du Festival du film de La Rochelle s'ouvre ce soir avec en avant-première à 20h au Théâtre de la Coursive. Le film de Christophe Honoré, Mariage au goût d'orange. Au total, pas moins de 200 films sont programmés, dont 30 avant-premières. Il y aura des hommages à Éric Rohmer ou Nanni Moretti, des rétrospectives à Diane Keaton ou Jacques Tati, ou encore un voyage dans le temps à travers des films restaurés ou des classiques pour revisiter par exemple la filmographie de l'acteur Michel Piccoli. Le festival du film de La Rochelle, ça commence ce soir et ça dure heures jusqu'au 4 juillet. Pas de cinéma ce soir pour les supporters des Bleus, mais un match de Coupe du Monde. L'équipe de France affronte la Norvège à Boston, déjà qualifiée pour les 16e de finale. Les Bleus joueront pour rester premiers de leur groupe. 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
0: C'est les joueurs plutôt qui font du cinéma parfois, non, sur le terrain.
2: Oui, vous avez remarqué aussi.
0: Certains, pas
2: oui,
0: tous, mais certains.
2: Vous êtes amateur de foot, vous aussi. Vous aussi, vous faites du cinéma d'ailleurs un peu.
0: Non,
2: si, jamais. Vous êtes très bon acteur.
0: Non.
2: Faites-nous la météo façon acteur.
0: Alors là, ce que je peux vous dire, c'est qu'il fait encore chaud. Ça, c'est clair, c'est moins chaud qu'hier, mais toujours chaud, avec un grand beau soleil encore aujourd'hui sur toute la région, Charente et Charente-Maritime. Les températures ne sont plus caniculaires, on va dire. On met quand même 28-30 degrés cet après-midi sur la côte et jusqu'à 35 à 37 dans les terres de Saintonge ou de Charente cet après-midi. Et demain, samedi, ce sera le même temps. Ce n'est que dimanche qu'il fera un petit peu plus frais, avec des 25-26 degrés maximum l'après-midi. Allez, bon week-end à tous, bon vendredi. Je vous dis à lundi. Je laisse avec Valérie Damido et Eric Bastien maintenant.
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7: Bonjour la France, j'espère que tu vas bien la France. On a tous chaud et on s'aime quand même. C'est la finale aujourd'hui.
8: Oui, bonjour.
7: Ça va Eric Bastien?
8: Bonjour, écoutez, on est vendredi.
7: Ouais, c'est ravioli.
8: Non mais je pensais faire un petit peu mieux, mais on est quand même sur une égalité.
7: Oui, bon, on a 2-2 quoi, il croyait qu'il allait mettre minable. Mais non, pas du tout.
8: Deux candidats chacun.
7: Voilà, on a deux candidats chacun qui vont s'affronter pour gagner soit en premier prix 2 places VIP pour assister au concert de Katy Perry.
8: C'est bien pour un début de week-end ça.
7: Ouais, ça sera le dimanche 12 juillet au Zénith de Nancy. Donc vous aurez évidemment un espace privatif pour faire un petit cocktail dînatoire, des boissons à discrétion, un parking réservé, 100 euros de carburant pour aller là-bas. Et puis vous passerez la nuit dans une suite pour 2 personnes avec les petites déj. Donc ça c'est le premier prix. Le deuxième prix c'est quoi?
8: Attendez, vous cherchez un bon café? Mais pourquoi vous cherchez encore Valérie? Tu le sais, c'est Joe Malongo, notre légende habituelle. Tous les jours, du lundi au vendredi, il prépare avec toutes ses... Toutes...
7: Il a des petits... dosettes et...
8: Non parce que c'est comme le Père Noël, il a des petits lutins qui travaillent pour lui dans son atelier. 32 dosettes, oui.
7: Et 6 verres en verre.
8: Bien sûr, pour une cafetière extraordinaire.
7: Et toute la semaine, je vous rappelle qu'on a fait gagner aussi les perdants.
8: C'est vrai.
7: Puisque quoi qu'il arrive, tous ceux qui participent à l'émission gagnent 2 places pour aller au cinéma avec un film ici qui s'appelle Les Parfaits, Arnaque en famille, avec Audrey Fleurot et Ramzy Bédia. Il est l'heure à présent, eh bien...
8: Ah oui, il est temps, hein.
7: Ah, il est temps d'accueillir nos finalistes de la semaine, Mathieu, Florence, Anne-Sophie et Guillaume. Comment?
8: Bonjour.
7: Ça va?
9: Bonjour.
8: Bonjour.
7: Vous êtes en forme? Vous êtes tous prêts à gagner?
9: Oui.
7: Très bien. Alors, la première demi-finale, c'est Mathieu, ici Lorraine, contre Florence, ici Pays de Savoie.
8: Un chacun.
7: Voilà. Bah oui, tu vas pas le répéter 50 fois. Oh là là. On dirait une personne ancienne. Alors,
8: allez,
7: et la deuxième demi-finale, ce sera Anne-Sophie contre Guillaume.
8: Un chacun.
7: Aïe, aïe, aïe, aïe. J'appelle la Fédération française des EHPAD. Pouvez-vous récupérer votre prototype? Alors, Mathieu et Florence, comment ça va?
10: Moi, ça va très très bien, chaudement, mais ça va.
8: Ben oui.
7: Ok, Mathieu, combien il fait chez toi?
11: Il doit faire 27.
7: Oh, ben,
11: dans la maison.
7: Ah, dans la maison. Ouais. C'est déjà pas mal, hein, parce que chez moi, il fait 31. Comment te dire? Alors, tu as 46 ans, je rappelle que tu habites à Terreville, tu étais avec nous mercredi, tu as des poissons rouges, des perruches, un lapin. Alors, on n'en avait pas parlé, mais alors tout le monde t'appelle Chacha. C'est drôle ça, pourquoi Chacha?
11: C'est par rapport à mon nom de famille en fait.
7: Ah, voilà, d'accord. Parce que Mathieu, normalement c'est Matt, non?
11: Oui, c'est Matt, mais Quelqu'un un jour m'a appelé Chacha et c'est resté depuis des années.
7: Ah, Mike.
8: En même temps, maths, ça va bien avec échec. Hein. Échec et maths. Ouais. Voilà.
7: Merci, Kinan, qui, de plus en plus, à chaque fois qu'il vient participer à l'émission, sa casquette s'enfonce tellement il a honte. Voilà. Alors, tu as une petite manie qui m'a fait beaucoup rire. Il paraît qu'avant de manger les aliments, tu les renifles. Pourquoi?
11: Ah, ben, je renifle tout ce que je mange, oui. Je sais pas, c'est un toc. J'ai peut-être peur d'être empoisonné.
7: Ah ouais, d'accord, mais tu crois que tu vas sentir le poison s'il y a du poison?
11: Non, mais c'est surtout l'odeur qui donne l'appétit, donc je pense
7: d'accord.
11: que c'est lié à ça.
7: Ok.
8: Les animaux, ils font ça. Ouais, ils sont tout.
7: Les animaux, surtout. les petits chiens. Ouais. Voilà. Alors, je vais te poser la première question, vrai ou faux, afin que tu puisses gagner le premier point, car tu vas le gagner.
8: Merci de me rappeler.
7: Je le sais. Tiens, une petite musique d'ambiance. Ah, Volvic, un volcan s'allume.
8: Une Valérie s'éteint.
7: Voilà. Alors, écoute bien cette question, Mathieu. Il existe un volcan en Indonésie qui crache de la lave bleue. Il existe un volcan en Indonésie qui crache de la lave bleue. Vrai ou faux? Top chrono, 5 secondes.
11: Je dirais vrai.
7: Eh ben, t'as bien raison. Il s'appelle le Kawajen. Il est célèbre parce qu'il a des flammes bleues qui sont visibles la nuit. Et en fait, bon, c'est pas vraiment de la lave bleue, c'est les gaz qui s'enflamment et ça fait du bleu, mais on dirait vraiment de la lave bleue. Premier point pour Mathieu.
8: Bon, et comment ça, Florence, depuis lundi?
10: Ça va très bien, merci, vous, Eric.
8: Ça va. Écoute, je suis content de te retrouver, de jouer avec toi. T'as été super à l'aise lundi à Chapéry, en Haute-Savoie, avec ton chéri Jean-Sébastien. Et puis toute la petite famille. Est-ce qu'on avait parlé de ton charou, Aïka? Je ne sais pas si on avait parlé de ton charou, hein.
10: Non, pas du tout.
8: Voilà, c'est bien de mettre à l'honneur les chats.
7: Moi, j'aimerais savoir comment ça s'appelle, les habitants de Chapéry.
8: Chapériens.
10: Voilà, parfait.
8: Oh là là là là. Chapérienne, exactement. Florence qui est bénévole l'hiver auprès du Secours Populaire. Ça, c'est top. Et tu tiens le magasin solidaire. C'est
7: le
8: bien,
7: magasin,
8: ça.
7: Ouais.
8: Le magasin.
10: Oui.
8: Oui, ben c'est bien.
10: Tout à fait, c'est ça.
8: Ben c'est chouette, ça, d'aider le Secours
10: Populaire. Il faut les aider, hein, il faut les soutenir.
8: Il faut aider tout le monde.
7: Ah bah, c'est important. Puis alors, pour les SDF en ce moment, la canicule, c'est pas...
8: Exactement.
7: C'est pas... N'hésitez pas à donner de l'eau aux gens que vous voyez seuls dans la rue.
8: Et oui, Florence adore les lotos de village. Elle gagne souvent. Je vous rappelle qu'elle gagne même beaucoup, puisque à Annecy, elle avait gagné une voiture décapotable en jouant au casino. Elle est très chanceuse, la nana. Mais ouais, on en a parlé cette semaine.
7: Mais là,
8: je me sens bien avec toi, Florence. D'ailleurs, on va jouer. On va tout de suite montrer à quel point on est au taquet. Je crois que c'est le titre de l'émission.
10: Allez, on y va.
7: Oh là là.
8: Ouais, tout à fait. Voilà, ça c'est
7: Qu'est-ce qu'il y a? Tu t'es coincé le pied?
8: Non, j'ai voulu faire une voix de ténor, mais je crois que c'est pas ça. Un chanteur ténor possède une voix très grave. Est-ce que c'est vrai ou faux? Top chrono, 5 secondes. Ça vaut un point. Un ténor, c'est très grave?
10: La voix, je dirais faux.
8: Tu dis faux. Le ténor possède, t'as raison, possède au contraire l'une des voix les plus aiguës chez les hommes.
10: Un point.
7: C'était quand même sur le gong, hein, la réponse.
8: J'ai pas entendu.
7: Maître Coupez, intervenez. Parce que,
8: bon, non, avec la canicule, j'ai plus de notion du temps, vous savez. Donc,
7: Donc,
8: mais faut qu'elle fasse gaffe la
7: Mathieu,
8: prochaine fois.
7: Mathieu, je te donnerai un petit avantage sur la prochaine question. Voilà.
10: Eric aussi pour moi.
7: Non, tu viens de l'avoir, ton avantage, mon petit chat. On t'a laissé répondre après le gong.
8: Fini la joker.
7: Alors là, c'est pas le tout, mais vous écoutez ici, vous vous dites, mon Dieu, il fait chaud. Qu'est-ce qu'elle va nous mettre comme musique pour supporter la canicule?
8: C'est
7: là.
8: C'est
7: 1988. Hein, alors, moi, c'est un de mes chanteurs préférés de quand j'étais ado. C'est Étienne Dao, le monde est bleu comme toi. Allez, bleu comme toi, je vous aime, à tout de suite.

0: comme toi, Étienne Daho.
1: Quelle voix de ténor.
0: Vous avez vu, hein, 1988, Étienne Daho. Ah mais non, c'est une voix aiguë, les ténors.
1: Oui, donc...
0: Moi, j'ai pas une voix aiguë, quand même.
1: Non, allez, jingle.
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0: La voix de taquet, une voix de ténor, un peu.
1: Oh là là.
0: La voix qui parle de temps en temps.
1: Bah non, il a une voix plutôt grave, au contraire.
0: Ah, d'accord.
1: Cherche le nom de la personne qui a une voix grave.
0: Alain Gazal.
1: Voilà. Alain, il a une voix un petit peu de séducteur.
0: Ah bah, c'est un beau gosse, Alain, attendez. C'est la voix de la radio, hein.
1: Eh ben, c'est super. Alors, nous allons évidemment passer au quiz musical. C'est un petit peu un moment difficile parce qu'il va falloir connaître la chanson. Bon, je sais que Mathieu, t'es assez doué en chanson française, on va pas se mentir.
3: Oui.
1: Bah, comment il ose pas trop dire qu'il est bon ou pas, il a... Oui, bon, okay. Allez, alors, écoute-moi bien. C'est des tubes vraiment d'été. Hein. Le truc, évidemment...
0: Un peu sadique, voilà.
1: Bah, l'autre, c'est un sadique, hein, je te le dis tout de suite. Bah, oui, c'est lui qui prépare les quiz.
0: Ça rime avec Eric. Hein,
1: oui, alors, sadique comme il est, figure-toi que là, d'habitude, on a quand même 10 secondes d'extrait. Plus non. Ceux du non, fait chier. Non, je vais leur compliquer la vie. Et là, vous allez avoir 5 secondes pour reconnaître l'artiste. Il y en a un après l'autre. Donc, concentre-toi bien, mon petit bonhomme. On y va, c'est parti.
4: On dirait le sud.
1: Qu'est-ce que c'est ? Qui c'est qui chante ?
3: Nino Ferrer.
1: Nino Ferrer. D'accord ?
0: J'aurais dû mettre 2 secondes.
1: Oh, et ça suffit maintenant hein, de traumatiser les candidats, là. Ah, oh, nom de Zeus. Oui, bien sûr, le sud.
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1: On adore cette chanson. Bravo Mathieu, ça te fait donc un premier point. Alors, même punition avec la deuxième chanson à reconnaître. Il nous a mis 5 secondes.
0: 5 secondes.
1: T'es content de toi ?
0: Pour l'instant, c'est bien. Il a trouvé, hein.
1: Oui, oui, mais enfin, t'es content de toi ?
0: Pour l'instant, ça va.
1: Allez, écoute bien.
0: Je suis toujours content de moi.
1: Ça, on le sait. Allez, écoute bien.
4: 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Sur de la musique.
1: Alors, qu'est-ce que
3: Thierry
1: c'est ?
3: Thierry Hazard.
1: Thierry Hazard ?
0: Franchement, je vous mets 2 secondes la semaine prochaine. C'est pas possible.
1: Mais tu arrêtes maintenant de traumatiser tout le monde, là. Ça suffit,
0: trop
1: oui.
0: Simple.
1: Bien évidemment, c'est Thierry Hazard. Le jerk.
4: Pour aller danser le jerk sur de la musique pop.
5: De la musique pop.
1: Ouais, sur de la musique pop.
0: Exactement.
1: Ça te fait donc 3 points, Mathieu. Bravo.
0: Florence, alors comme ça, on collectionne les parfums.
6: Oui. Hmm.
0: Bah, raconte-moi un petit peu.
6: J'adore les garder.
0: Et alors pourquoi ? Je sais pas, c'est quoi ? C'est le flacon ? C'est la beauté des flacons que tu aimes ?
6: Non, c'est pour le souvenir aussi, les cadeaux qu'on m'a offerts, des enfants, des gens qui m'apprécient, et puis pour pas les jeter en fait.
0: Ok, donc tu gardes les bouteilles de marque, même vite, t'en as quoi,
6: voilà.
0: Combien ?
6: Une trentaine.
0: Ça va.
6: Ouais.
0: Allez, voici donc ton quiz, comme tu l'as compris dans la sadicité, sadisation, de sadique quoi.
1: Oui.
0: J'ai mis que 5 secondes. Voici le premier extrait.
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0: Eh ben, qui chante ? Pardon ?
6: Étienne Daho.
0: Étienne Daho.
6: Non, je suis pas
4: sûr. Et j'étais sur la route toute la sainte journée.
0: Tu crois que c'est Étienne Daho, ça ?
1: Et non.
0: Et non, c'est là, Gérald de Palmas.
4: J'étais sur la route toute la sainte journée.
0: Ah ouais.
4: J'ai pas vu le doute en toi s'immiscer.
0: Ah, j'aurais dû inverser, là, avec Mathieu.
1: Mathieu, tu l'avais,
6: bah,
1: bien
6: oui.
1: Sûr.
6: Ouais,
3: je l'avais aussi.
1: Bah oui, Mathieu, c'est une pointure en chanson.
0: Pointure.
1: Le seum international.
0: Tu l'as vu, mon 43
1: hein. Ouais, je l'ai vu, ouais. Tu l'as vu, mon 250
0: oui. Voici un deuxième. Dis donc, Florence.
6: Ouais.
0: La France compte sur toi, s'il te plaît.
6: Bah ouais, je crois que je vois.
0: Ah si, il y a le titre de la chanson
6: dedans.
0: Oui. Et bah voilà Florence.
1: Dis-moi oui.
6: C'est pas super
0: dur. Non mais non.
1: Andy, bon.
0: Jamais.
1: Alors Mathieu, tu as 3, Florence tu as 2. C'est pas mal. Voilà, je veux dire voilà, Mathieu, tu restes bien.
0: On a connu
1: bien...
0: quand même des candidats bien meilleurs que ça, mais bon après.
1: Alors, je serai toi, je rangerai mon seum de part de vers moi dans ma petite poche parce que là tu es ridicule.
0: Ouais.
1: Bien, allez, on va tout de suite écouter un truc qu'on adore, ça sent l'été, ça sent les vacances. C'est ce que j'écoutais quand j'étais petite. D'ailleurs, c'est sorti l'été de la canicule, 1976, comme quoi tous les 50 ans, je pense qu'il y a une canicule.
0: Tu n'es pas petite en 76.
1: Bah, j'avais 11 ans.
0: En 76?
1: Bah oui, je suis née en 65. Voilà, donc j'étais petite, j'étais à l'école.
0: C'est pas votre âge.
1: Elle est Elton John et Kiki dit I don't go breaking my heart.
0: Don't go breaking my heart.
1: Allez, vous écoutez ici, on vous aime à tous.

0: Elton John et qui dit avec Don't Go Breaking.
1: Qui dit
0: Don't Go Breaking My Heart. C'est vrai que c'est qui dit. Oui, pardon. Oui.
1: Oh là là là là.
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1: C'est
0: la fin de saison.
1: C'est un peu problématique. Hein. Alors, Mathieu, ici Lorraine à 3. Florence, ici Pays de Savoie à 2. Mathieu, si tu l'emportes, tu l'emportes.
0: Encore une grande phrase.
1: Encore une grande phrase.
0: Si tu l'emportes, tu l'emportes.
1: Voilà, hein, donc Terreville compte sur toi, la Moselle compte sur toi, voilà, tes enfants comptent sur toi.
0: Tu l'emportes.
3: Surtout,
1: la France compte sur toi, le Dami d'Hollande compte sur toi. Il y a un moment donné...
0: Vous voyez que c'est avec ça qu'on va avoir deux thés dans Télérama, franchement.
1: Mais tu cherches à avoir deux thés dans Télérama, quoi ?
0: Pas du tout.
1: Ah bon, d'accord, parce que si c'est à ton but, il faut que tu ailles bosser à France Culture. Hein. C'est pas ici qu'il faut bosser. Hein.
0: On les salue,
1: je les adore, mais là, t'auras peut-être deux thés dans Télé Z. Alors, mon petit Mathieu, comment tu te sens ? Est-ce que ça va pulser, là ?
3: Un peu stressé, là, oui.
1: T'es un peu stressé ?
3: Je le sens quand même.
1: Non, moi je le sens bien parce que t'as une culture incroyable.
0: Une France culture incroyable.
1: Je pense que tu vas totalement triompher. Tu vas totalement l'emporter, Mathieu. Je crois en toi. La France compte sur toi. Vraiment. Allez, écoute bien cette question qui est une question d'une facilité à toute épreuve.
0: C'est pas normal.
1: Bon, c'est pas moi qui fais les questions, donc tu verras ça avec les auteurs. Mmh. Alors écoute bien. De quel sitcom sont issus les personnages Nicolas, José, Lali et Bénédicte, qu'on appelait Béné. De quel sitcom sont issus Nicolas, José, Lali et Béné, alias Bénédicte ? Top chrono, 10 secondes.
3: Hélène et les garçons.
1: Ta ta ta ta ta ta ta da da.
0: Paolé !
1: Yalla ! Écoutons ce générique de la mort. Une fille. Et voilà, bravo. Tu vois, j'avais pas dit que c'était le meilleur. Voilà, c'est tout ce que j'ai à dire.
0: Ouais.
1: Voilà, tu joues pour la gloire maintenant. Bonne soirée à toi.
0: Bon, comment ça on joue pour la gloire là ?
1: Parce qu'elle a 2, il a 8. Donc même si elle marque 5, ça lui fait 7.
0: Florence ?
4: Florence. Moi, je suis triste.
0: Moi aussi, je suis triste, Florence.
4: Y a pas une question bonus ?
0: À la rentrée peut-être, mais là on l'a pas prévu là aujourd'hui.
1: Non, à la rentrée, pas de session.
0: Bon, Florence. Alors, je te pose quand même la question parce que t'es sympa et puis parce qu'on t'aime, on a envie de passer. Tu sais quoi ? Juste avant la question, vous allez voir que c'est raccord parce que bon là on est mort quoi.
1: On y va, allez-y.
0: Oui, non, il lui faut toujours un mouchoir en papier dans la main.
4: Oui.
0: C'est une circonstance aujourd'hui quoi. Mouchoir en papier.
4: Voilà, vous avez tout compris.
0: On pleure la défaite quoi.
1: Mais pourquoi il te faut un petit mouchoir en papier dans ta main ?
4: En fait, c'est un anti-stress, ça me détend, c'est pour me soulager, c'est pas top en fait.
1: Pourquoi tu t'achètes pas des très jolis mouchoirs en tissu par exemple ?
4: Bah non, parce qu'il y en aurait partout, des fois j'en ai 10 dans mon lit, alors il me faudrait une collection.
1: Ah oui, d'accord, ok, bon ok, très bien.
4: Ouais, non.
0: Bon, écoute, voici quand même cette question. On va sortir avec les honneurs parce qu'on est comme ça, Florence. Dans quelle ville de France trouve-t-on une statue ? Je parle pas de celle qui est la statue d'Amy Dolande, là, qui est. C'est Angoulême qu'elle est, non ? À Montélimar.
1: À Montélimar,
0: oui, c'est vrai.
1: Bon, vous savez, j'en ai un peu partout, à Guingamp.
0: Ça, c'est sûr, vous mettez partout, ça, vous savez. Dans quelle ville ?
1: Je vais appeler la DRH et je vais lui expliquer comment tu maltraites.
0: Dans quelle ville de France trouve-t-on une statue surnommée les 400 culs ? Elle existe vraiment, hein. Les 4 sont culs. Top chrono, 10 secondes. Une ville en France.
4: C'est à Chambéry.
0: C'est comment ?
4: À Chambéry.
0: Et t'es pas un peu du coin, toi ?
4: Bah si, je suis de Haute-Savoie.
0: Eh bah oui, donc voilà, forcément, tu le sais. Et tu as raison, c'est Chambéry. Il s'agit d'une fontaine en fonte, érigée en 1838, que tu connais, représentant 4 éléphants réunis à l'arrière-train. Alors, tu vas d'autant plus le regretter, parce que c'est ta région. Mais tu l'as compris, malgré le fait que tu marques des points, ça ne suffira pas.
1: Bah non, parce que ça fait 7, et Mathieu, tu as 8. Donc Mathieu, tu as bien compris, mon petit chat, que tu es en finale. C'est magnifique.
0: Bravo.
3: Je tiens à féliciter Florence aussi quand même.
4: Ouais, félicitations Mathieu, c'est très bien.
0: Avec des places de ciné, Florence.
1: Bah bien sûr qu'elle a des places de ciné, Florence.
4: C'est déjà un cadeau.
1: C'est déjà un cadeau, ma petite chérie. Alors écoutez, là, c'est le moment de la réclame. Et puis on se retrouve après pour la deuxième demi-finale avec Anne-Sophie et Guillaume. A tout de suite.
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2: Je vous rappelle que c'est la finale. Mathieu, un candidat, moi, vient de se qualifier. Il reste Anso et Guillaume. Je vous rappelle les prix. Premier prix, 2 places VIP pour assister au concert de Katy Perry le dimanche 12 juillet au Zénith de Nancy, avec un accueil digne des plus grandes stars de la planète. Et puis une nuit dans une suite pour 2 personnes. Sinon, la machine à café Malongo, les 32 dosettes à paillettes et les 6 verres en diamant. Et évidemment, pour tous les perdants, 2 places de cinéma pour aller voir Les Parfaits Arnaques en famille, un film ici avec Audrey Fleurot et Ramzi Bedia. Voilà, allez, on reprend. Alors, Anne-Sophie, comment ça va?
3: Ça va très bien, merci, et vous?
2: Bon, moi ça va, écoute, j'ai mon premier candidat qui vient de se qualifier pour la finale. Je suis joie et bonheur. Alors, je rappelle que tu joues avec ici, Sud de Lorraine, que tu habites à Sanché, dans les Vosges. Comment il fait aujourd'hui dans les Vosges?
3: Très très très chaud.
2: Ah, même dans les Vosges, mon Dieu.
3: Combien... Même dans les Vosges.
2: Oh là là là là là là. Bon, il fait combien?
3: Comme quoi, personne n'est épargné. Hein.
2: Ah bah non, ça c'est sûr. Il fait combien chez toi là?
3: Oh bah si je laisse la voiture en plein soleil, je monte à 38.
2: Oh my God. Eh ben voilà. Alors.
3: Ah oui. Ouais.
2: Mais ben oui, tu fais attention à ton petit chien là. T'as un petit chien qui s'appelle Milou. Tu fais attention.
3: Oui.
2: À lui. Mais ouais, les urgences vétérinaires, hein, le 31-15, sont débordées parce que les gens ne calculent pas. Le bitume, c'est bah, chaud. Voilà. Et les vétérinaires sont débordés par les brûlures de coussinets.
3: Et voilà. Les gens, ils sont pas malins. Hein.
4: Faut tout faire.
2: Mais non, enfin, franchement, c'est...
4: Ah si, mais t'as raison, le bitume, il faudra adapter.
2: Mais hein, évidemment, mais surtout, et puis alors, je ne parle même pas des gens qui oublient ou leurs enfants ou les animaux dans les bagnoles. Alors, ma chérie, tu vas évidemment gagner tout de suite, absolument tout de suite, ton premier point. Comme ça, le ton sera donné. Tiens, je te mets une petite chanson.
5: Fais du vélo, vélo, fais du vélo, fais du
4: papa. Vous portiez déjà vos chaussures, vos tiers à cette époque-là?
2: Alors, je rappelle là, que je vais appeler la DRH. Parce que depuis 2 saisons, j'en ai pris plein la gueule. Et là... C'est la fin de la saison ce soir.
4: Je me lâche.
2: J'en ai marre en fait. Ouais, hein, ouais, voilà. Alors, écoute bien la question. Pour dissuader les voleurs de vélos, il existe désormais un antivol qui pue le cadavre. C'est-à-dire, tu voles le vélo et ça pue.
4: C'est horrible.
2: Mais ça pue la mort vraiment. Donc, est-ce que c'est vrai ou faux? Top chrono.
3: Oui, je dirais que c'est vrai. Il me semble avoir entendu parler d'un truc comme ça à la radio une fois. Ouais.
2: Ah, maintenant tu parles d'un truc. Eh ben oui, c'est vrai.
3: Oui.
2: Alors, c'est pas pour empêcher le vol, mais ça dissuade, hein, parce que l'antivol cactus, c'est la méthode radicale. Hein. T'essayes de casser le truc, ça libère un gaz, mais c'est horrible. C'est comme si c'était un cadavre en décomposition. Donc voilà, bravo, premier point.
4: Guillaume, avec ici Champagne Ardenne à Reims dans la Marne. Guillaume, mon héros. Guillaume.
6: Mais oui, toujours là.
4: Mon rescapé, Guillaume. Mon Leonardo DiCaprio. On est à 2 doigts de couler, toi et moi, tu sais, mais.
2: Il n'y a pas 2 places sur la planche.
4: Il n'y a pas 2 places sur la planche. Valérie prend souvent la place, là, chaque semaine, le vendredi.
2: Valérie prend beaucoup de choses, mais elle emmène ses candidats.
4: Eh oui. Guillaume.
6: Oui, je suis là.
4: Je n'ai pas envie de sombrer au milieu d'un iceberg qui nous a fait du mal. Et quelqu'un qui est derrière toi est parfaitement d'accord avec ce que je viens de dire. Alors Guillaume, je n'oublie pas que tu es mon roi, que tu es mon géant. Oui, je dirais même mon géant vert.
7: Oh, oh, oh.
4: Car rappelons-le, tes potes t'appellent le géant vert.
2: T'appelles, ouais.
4: Ah, c'est voilà. Emric, c'est son pote Emric qui l'appelle le géant vert.
2: Il fait 2 mètres, il nous a dit.
4: Ben 1m97, oui. C'est ça?
6: C'est ça.
4: Ah, je l'avais noté. Attends, 1 centimètre près ou 3, là, voilà. On les vient.
6: Oui, on n'est plus à ça.
4: Non, mais moi, je suis dans la précision, tu l'as remarqué.
2: Puis si tu mets des baskets, tu fais 2 mètres, hein, parce que voilà, bah, c'est
6: oui,
2: comme ça.
6: Oui, je vais éviter de mettre les semelles compensées, hein, on va dire.
2: Oh, ce serait sympa.
4: Bon, moi, on n'est plus en ambiance tombe.
6: Je sais pas. Bon. On verra.
4: Guillaume, qui est donc en concubinage avec Jennifer, elle est là, Jennifer? Ça va?
6: Mais oui, justement, c'est elle qui parlait derrière.
4: Ah, c'est elle qui écrit derrière. Et elle mesure combien, Jennifer, du coup?
6: Ah non, elle est plus petite que moi, elle fait dans les 1m55.
2: Les grands, ils aiment les petites.
4: Ah oui, 2 mètres, 1m50. Ah oui, voilà. Effectivement.
6: Il y a une différence.
4: Oui, je vois bien. Et du coup, tes enfants, ils ont été petits, ils sont plutôt... Ah bah non, ils sont petits encore, tu peux pas vraiment savoir. Noé, il a 3 ans.
6: Ils grandissent vite quand même.
4: Hein. Oui, ça grandit vite, bien sûr. Question. Extrait.
8: Encore un peu de sucre, encore un peu de miel.
4: La langue, hein, qu'on a dans la bouche, la langue.
2: Est-ce que tu l'as ailleurs, toi, la langue?
4: La langue possède une zone pour le sucré, une zone pour le salé et une pour l'amer. Est-ce que c'est vrai ou faux ? Top chrono, 5 secondes.
6: Oh, je dirais que c'est vrai.
4: Contrairement à une idée longtemps enseignée, il n'existe pas de carte des goûts sur la langue, mon ami. C'est donc faux. Toutes les zones peuvent percevoir le sucré, le salé, l'amer, l'acide ou encore l'unami. Voilà, preuve que nos papilles travaillent en équipe. Mais toi et moi, on ne fait pas une bonne team, là.
2: Ça y est,
4: ça démarre mal, là.
2: Là, je vous explique. On va s'ambiancer un peu, on va danser.
4: Oui.
2: Je vais essayer de lui remonter le moral, parce que là, il a envie de casser la tête à tout le monde. Allez, on s'ambiance et on se retrouve après. 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
1: Et ici, nous sommes avec Anne-Sophie qui a un point et Guillaume, voilà.
2: Ne laisse pas faire, Guillaume.
1: Alors, mon Dieu. Donc, Anne-Sophie, hein, est-ce que tu aimes chanter? Est-ce que tu reconnais bien les chansons françaises? Est-ce que tu es forte en quiz?
3: Alors, en général, j'en connais pas mal, mais il y en a toujours que on reconnaît la chanson, mais on connaît jamais l'interprète ni le titre. C'est ça le problème.
1: Ah là là là là, bah là, il va falloir être très fort parce que comme je l'ai dit précédemment, dans la saison précédente, cette personne hein, à ma droite. A fait 5 secondes d'écoute. C'est-à-dire que bon, c'est totalement.
2: Ah, il s'est pas foulé. Il a mis que 5 secondes.
1: Hein. Moi, je trouve ça inhumain. C'est-à-dire, c'est vraiment se moquer de.
2: Tu dis ça alors que ton candidat, là, il y a même pas un quart d'heure, il a gagné les 2 points.
1: Bah oui.
2: Ah ouais, bah alors, qu'est-ce que tu trouves ça inhumain? Moi, j'ai perdu.
1: Bah, c'est vrai. Bah, écoute, c'est pas grave.
2: Je le fais avec fair play.
1: Ouais, bon. Alors, t'as un porte-bonheur. Il paraît que t'as le premier collier de cadeaux de fête des mères que tes filles t'ont offert. Est-ce que tu l'as près de toi?
3: Ah, il est dans la voiture, il est accroché au rétroviseur.
1: Bon, alors visualise-le bien, il est en quoi? En nouille? Ou il est en quoi?
3: Non, il est en perle en bois.
1: Oh, c'est joli, parce que moi j'ai eu des nouilles.
3: Des petites perles en bois. C'est mieux que les nouilles.
1: C'est mieux que les nouilles.
3: Attends, c'est très cuit dans la voiture, les nouilles.
1: Ah oui, bah là, ça serait un peu bouilli. Hein. Bon. Alors. Bah, ça a l'air comme
2: la tête de la nouille.
1: J'ai la petite nouille bouillie. Bah oui, elle est comme ça, la nouille bouillie.
2: Oh, c'est
1: toute.
2: Bon.
1: Bien, alors, écoute bien, c'est deux chansons différentes, évidemment, l'une après l'autre, et tu devras me dire, au bout des 5 secondes du sadique, qui chante.
4: Bon, c'est un mot qu'on dirait inventé pour.
1: Alors, qu'est-ce que c'est, top chrono? Ça vient d'où?
3: C'est Garou de Notre-Dame de Paris.
1: Ta-ta-ta-ta-ta-la-la-la-la. Olé, oui. C'est un mot qu'on dirait inventé pour elle. C'est magnifique, un point. Alors attention, voici la deuxième chanson.
4: Mes amis, mes amours, mes emmerdes.
1: Qui c'est qui chante?
3: Mes amis, mes amours, mes emmerdes.
1: Mes amis,
3: alors je sais pas si
1: mes amours. Dis un nom, allez, vas-y, au pif. Vite.
3: Je sais pas.
1: Bon, c'était Charles Aznavour.
2: Mes amis. Ah oui.
1: Hey. Mes amours.
3: Alors là.
1: Mes emmerdes. Un. Bon, voilà. Tu as quand même un point. Tu es en tête avec 2.
2: Guillaume, tu as entendu la phrase de la dame? Tu es en tête avec 2. C'est pas à toi qu'elle s'adresse. C'est bien à sa candidate.
1: Bah oui, c'est vrai. C'est pas lui, mon candidat.
2: Guillaume, on est à 0, là, Guillaume.
5: Oui, mais il y a toujours moyen de revenir à égalité.
2: Est-ce que tu as franchement envie que je passe un mauvais week-end?
1: Ce que t'as envie, surtout que sa femme demande le divorce.
5: Sur la conscience, monsieur Bastien. Dire,
2: mais mes enfants n'en peuvent plus de me voir perdre. Ils pleurent chaque. C'est vrai. Chaque vendredi à 13h01,
1: ça ne sert à rien de culpabiliser ton candidat qui n'y est absolument pour rien.
2: Un peu quand même.
5: Non, il ne me culpabilise pas, au contraire, ça me remotive.
2: Ouais, bien sûr. J'ai juste une question. Est-ce que tu as fermé la porte?
5: Oui, j'ai tout fermé.
1: T'es sûr?
2: Vous vous souvenez?
1: Oui, bah oui, on
2: se
1: souvient.
2: Le mec maniaque des portes.
5: Oui.
2: Totalement, tout soit fermé, porte de la voiture, tout ça. Non, mais je voudrais bien que tout soit fermé à la maison pour que tu sois tranquille pour la question. Parce qu'on a tout fermé.
5: Mais je suis tranquille, tout est fermé.
2: Porte des toilettes, tout y est. Okay.
5: Bon. Tout.
2: Alors on y va, Guillaume.
1: Chut, on respire comme ça. Voilà.
2: C'est beau, tout de suite, on se sent tous mieux. Voici le quiz. 5 points, pas du tout. 5 secondes. Je voudrais bien les 5 points. 5 secondes pour reconnaître. Oh là là, c'est facile. Allez, on y va. Top chrono, qui chante?
5: Céline Dion et Jean-Jacques Goldman.
2: Ben voilà, j'aurais pris l'un ou l'autre, hein, de toute façon. Bien sûr, j'irai où tout ira.
1: Mon pays sera toi.
2: Bien sûr, mais nous on sait où on va vers la victoire. Avec Guillaume, c'est tout droit au fond à droite.
1: Ouais, bien sûr.
2: Avec cette deuxième chanson, 5 secondes, top chrono. Enfin, top chanson quoi.
4: Pour le plaisir.
2: Oh, ouais. Et là on envoie le chrono.
5: Herbert Léonard.
2: Oh Guillaume. Oh, tu fais plaisir à papa. Oh là Guillaume, on est bien là.

0: voilà, ça nous
1: ça,
0: fait.
1: C'est du coaching,
0: eh oui, oui, ouais. Ça fait deux pour Anso, deux pour Guigui.
1: Attendez, vous êtes en train de dire qu'il a égalisé?
0: Et oui. Ils sont à égalité. Il restera la question cash. Hein, voilà. Allez. Et tout de suite, il faudrait que pleuve l'amour, ça nous rafraîchirait. Pascal Obispo et Francis Cabrel, vous écoutez ici, tout de suite.

0: Pascal Obispo, Francis Cabrel, extrait du dernier album d'ailleurs de Pascal Obispo. Il faudrait que pleuve l'amour. Sur Ici, on vous envoie plein d'amour comme ça.
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2: Et Kinan continue de s'enfoncer la casquette de honte avec tes vannes à deux ballasses. Donc, attention, on rigole pas. Anso à deux, Guillaume à deux, vous êtes à égalité. Hein. Anso, va falloir gagner. Hein. On est d'accord?
3: Je l'avais, Herbert Léonard en plus.
2: Eh bah oui, bah oui, bah oui, bah oui, bah oui, vive la France!
3: C'est toujours comme ça,
2: Alors, je vais raconter une petite anecdote avant qu'on retrouve la question. Il paraît qu'une fois à l'hôpital, pour soigner un patient, tu as utilisé du gaz hilarant.
3: Oui, oui, oui, oui, c'est ça.

0: Ah ouais, alors, du coup, forcément, faut arrêter avec le gazilan. Hein.
1: C'est ça. Et c'est resté notre chanson. Et à chaque fois qu'on se voit, on a notre petit délire avec nos sardines. Et quand je me suis mariée, c'était ma témoin. Et on s'est mis nos sardines, on a dansé nos sardines. Et
0: bah voilà, bah oui, évidemment, ça rapproche, hein, des souvenirs comme ça. Bon.
1: Bah voilà, tout à fait.
0: Alors, ma chérie, il va falloir que tu remportes ce point. C'est très important, je te le dis, c'est très très important. Tiens, je te mets une petite réplique drôle.
2: On va manger des chips. Attends, des chips. C'est tout ce que ça te fait quand je te dis qu'on va manger des chips.
0: Cet extrait de, vous savez, le film de Hazanavicius qui s'appelle Le Grand Détournement avec Georges Abitbol. C'est très très drôle, si vous ne l'avez pas vu, il y est sur YouTube. Alors écoute bien. Sur les étiquetages Nutri-Score. Tu vois ce que c'est les étiquetages Nutri-Score ?
1: Oui, oui, oui. Bon.
0: Quelle lettre désigne la moins bonne qualité nutritionnelle ? Sur les étiquetages Nutri-Score, c'est quoi la lettre qui désigne la moins bonne qualité nutritionnelle ? Top chrono 10 secondes.
1: Alors, je dirais que c'est E, peut-être. Je dirais que c'est E le pire.
0: Eh bien, c'est vrai ! Voilà, quand c'est de A à B, c'est pas mal. C'est, ça commence à déconner, D, E, faut arrêter. Bravo, tu as 7. Ce qui veut dire que, quoi qu'il arrive, même si Guillaume gagne...
3: Quoi ?
0: Bah, elle a fait plus de points que lui, voilà.
3: C'est le même scénario que tout à l'heure ?
0: C'est le même scénario que la semaine dernière.
3: Je me fais avoir, là, encore une fois ?
0: Exactement.
3: Mais le même que tout à l'heure ?
0: Non, tout à l'heure, c'était pas pareil. C'était pas égalité.
3: Ça veut dire que là, on joue...
0: Tu joues pour la gloire avec Guillaume, parce que t'aimes Guillaume, parce qu'il t'a suivi, et que voilà, c'est tout, il y a un moment donné...
3: Ou pour faire un petit tacle à ta candidate, nous, on joue à... Voilà. Hein ? Elle n'oubliera pas que c'était Herbert Léonard.
0: Bien sûr, écoute, allez.
3: Bon, Guillaume.
4: Toujours là, toujours présent.
3: Oui, on prend.
0: De temps en temps, de temps.
3: C'était mon dernier espoir, Guillaume, quand même. Hein. C'était le dernier des Mohicans pour moi.
4: Il y avait égalité, je comprends pas.
0: En fait, mon chéri, c'est simple à comprendre. Parce que Anne-Sophie, toute la semaine, jeudi, elle a joué avec nous, elle a fait 16 points.
3: Oui.
0: Et
3: d'accord.
0: Toi, tu n'as pas fait 16 points, malheureusement.
3: Tu n'as fait que 14 points.
0: Voilà.
3: Donc, ça veut dire que même si tu marques, vous êtes à égalité, mais on récompense l'ensemble du parcours.
0: Exactement.
3: Et voilà, et elle a fait plus dans la semaine. Alors bon.
0: Voilà.
3: Guillaume, j'étais ravi. J'étais ravi, ça m'a fait plaisir. Mais voilà, je suis désolé.
4: Et moi aussi.
3: On a joué pour plaisir.
0: Oh, tu pourrais lui faire écouter un petit morceau de musique sympa.
3: Oui, mais parce qu'on est sympa, voici ce que tu aimes.
0: C'est 5 minutes avec toi.
4: Voilà.
0: C'est beau, merci Céline d'avoir trouvé ça dans ta machine.
3: Voilà, en 2 secondes, elle est forte Céline.
0: Évidemment qu'elle est forte.
3: Elle est pas bretonne pour rien. Bon, Guillaume, on en oublie de jouer, mais enfin, on va quand même répondre à cette question.
0: On va quand même jouer. Bien sûr.
3: Avec un extrait, écoute.
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0: Caroline.
3: Alors, c'est pas le prénom Caroline qu'on cherche, mais on cherche le prénom d'MC Solar. Quel est le prénom d'MC Solar ? Top chrono 10 secondes pour le fun.
4: Eh ben, il s'appelle Claude.
3: Eh ouais, bien sûr, en plus t'avais raison. Évidemment, Claude Mbali d'MC Solar. Ah, c'est rageant, Guillaume.
0: C'est rageant. Bravo, Guillaume, tu repars avec
4: Bravo Anne-Sophie, quand même.
0: C'est gentil. Bien. Bon, écoute, tu repars quand même avec les places du film ici.
4: Mais oui,
0: hein.
4: C'est déjà un beau cadeau. Voilà.
0: On t'embrasse très fort. La finale sera
3: Salut Guillaume.
0: La finale sera Mathieu Anso, c'est-à-dire le Dami d'Hollande en force, comme d'hab.
3: Ouais, mais qui va accepter de vous lâcher ?
0: Bon, on verra, on va tirer au sort. En attendant, pour l'instant, c'est la réclame.
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3: Encore une finale du Dami d'Hollande. À ma gauche, Mathieu, ici Lorraine. 46 ans, il habite Terreville. Croyez-moi, il a été militaire dans l'armée de terre. Il voulait bosser dans un parc d'attractions. Les hauts, les bas, il connaît par cœur. C'est un dur, un vrai. C'est lui qui va gagner. Mais à ma droite, c'est aussi Dami d'Hollande. C'est qui ?
4: Anne-Sophie, qui accepte péniblement de jouer avec moi. Elle habite à Sanchez, dans les Vosges. Elle est enfermée à domicile. Elle fait de l'aquagym. Elle fait du cardio-box. Et elle sait que même si c'est moi, je vais quand même la mener à la victoire.
3: Bien sûr, évidemment.
4: Tu y crois, Anne-Sophie ?
5: Mais oui, on est à fond, on y croit.
3: Voilà. Allez, j'y crois encore. C'est Dami d'Hollande qui va gagner. Ça va, Mathieu, t'es content d'être resté avec, avec maman?
6: Bah oui, hein.
3: Voilà, voilà.
6: On change pas une équipe qui gagne.
3: Évidemment, mon titi. Alors, je rappelle que tu habites à Terreville, que tu joues avec ici Lorraine, que tu collectionnes les vélos, que tu adores les manèges, que tu vraiment, t'es formidable. Et je vais vraiment tout faire. Tout ce qui est en mon pouvoir.
4: Tout est fini entre nous. Valérie, ça c'est clair, tout est fini. En plus, c'est la dernière de la saison là. Donc,
3: Bah, c'est la dernière de la saison, mais on va se retrouver tout l'été. On est en direct jusqu'au 17 juillet.
4: T'es en train de me dire que tu vas encore m'humilier pendant 3 semaines?
3: 2 semaines. Ouais. Voilà.
4: Ah non, 3, à partir de la semaine prochaine.
3: Trois semaines.
4: Ah oui, oh, les maths et vous.
3: Oh, hein, 3 semaines d'humiliation. Le Dami d'Hollande va peupler son royaume.
4: Encore 3 chances pour moi.
3: Bien, alors, comme je sais que tu aimes beaucoup Indochine, ACDC, YouTube et Coldplay, bah tiens, on va te faire écouter un petit coup de Coldplay. Alors écoute bien, ce bingo exceptionnellement va faire 15 secondes.
4: Ah oui ?
3: Parce que moi, contrairement à Eric Bastien, je rajoute des secondes parce que c'est un bingo, il va falloir donner des trucs longs parfois. Donc j'ai décidé que ça ferait 15 secondes. Parce que, à mon top chrono, tu vas devoir me donner un maximum de séries télé, mais attention, pas n'importe lesquelles. Des séries télé qui ont été diffusées dans les années 80 et des séries télé dans les années 90. C'est-à-dire toutes les séries télé françaises, américaines, anglaises, ce que tu veux, je m'en fous. Mais uniquement 80 et 90. C'est pour ça qu'il y a plus de temps, parce que les titres parfois sont un petit peu longs. C'est parti, à toi de jouer. Mathieu, top chrono.
6: Alors, Starsky et Hutch, l'agence Tourisque, Manimal, L'homme qui tombe à pic, Dallas, Chips, Matt Houston, Rick Hunter, Hooker, Supercopter, K2000.
3: Tu m'en as donné 11, mais je t'aime! Et oui, il y avait aussi L'amour du Risque, Magnum, il y avait Arabesque, La petite maison dans la prairie, mais tu m'en as donné 11, je t'aime. Bravo!
4: Anne-Sophie.
5: Oh, oh, oh.
3: Anne-Sophie, elle vient d'avoir une petite
4: Je sais plus comment m'y prendre maintenant. Elle n'est pas une piqûre, un truc, un machin, j'en sais rien, de la drogue, un truc quoi. Parce que
5: un
4: bon,
5: peu de gaz hilarant peut-être.
3: Bah, allez, gaz hilarant, au moins tu perds mais tu te marres.
4: Anne-Sophie représente l'issue de Lorraine là. Écoute. Anne-Sophie, on va pas s'avouer vaincue.
5: On va y aller, allez.
4: Ouais. Oh là là. Voici un encouragement.
7: On n'a pas cessé de chanter.
4: Que tu as vu plusieurs fois en concert, que tu adores, comme oui. Patrick Fiori ou encore Vianney et Renaud et Imagine Dragon aussi, tu aimes, c'est marrant, ça c'est bien.
5: Ah oui.
4: Anne-Sophie, on y va, je te demande, alors on reste dans les séries télé, mais la petite subtilité, la nuance en tous les cas, c'est que je te demande de ne citer que des séries télé dans les années 2000, les plus récentes, on va dire. Les séries télé dans les années 2000, top chrono, 15 secondes.
5: Oh mon Dieu, je regarde jamais les séries. Il y avait Grey's Anatomy.
4: Oui.
5: Doctor House.
4: Oui.
5: Dans les années 2000.
4: Oui. Toujours pas. Est-ce qu'on peut lui rajouter 45 secondes de plus ou
3: Eh bien, ça fait deux.
4: Écoute, tu vas regretter Kaamelott, Breaking Bad, Lost, Malcolm, Dexter. Alors, c'est sûr que si on ne regarde pas la télé, voilà. Prison Break.
5: J'en regarde jamais les séries.
4: Well, Mentalist, Cold Case.
3: Monk.
4: Les experts.
5: Les noms, je les connais, mais alors honnêtement...
3: Caméra Café. Et
4: Capitaine Marlowe, truc récent.
3: Tropic Criminel.
4: Bien sûr.
3: Bon, écoutez,
4: Valérie,
3: c'est Mathieu.
4: Comment c'est Victoire Bonneau.
3: Oui, bon. Mathieu, tu as gagné, mon chéri. C'est toi qui pars à Nancy voir Cathy Perry. Yalla. Bravo, tu pars le 12 juillet au Zénith de Nancy, t'es content ?
6: Ah bah je suis super content.
3: Magnifique.
6: Ma fille va être contente aussi.
3: Super, et toi ma petite chérie, tu gagnes Anne-Sophie, tu gagnes là.
4: La machine Espresso Malongo, 32 dosettes.
5: Oui, c'est top.
4: Si, ouais, c'est top, t'es contente ?
5: Merci beaucoup.
4: Ça te fait plaisir.
3: Bravo mes chéris, encore une victoire pour le Dami d'Hollande. Je vous souhaite à tous un excellent week-end. Je vous aime profondément, vous êtes les meilleurs. Merci à Céline à la technique, Maître Coupez au savoir, Kinan à la technique, Alex au standard et Maître Bastien au n'importe quoi.
4: Et lundi on est là hein, pendant 3 semaines cet
3: Lundi on est là, c'est spécial au taquet d'été. On va bien rigoler, on va gagner plein de trucs. Je vous aime, à lundi.

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1: Excellent week-end, courage avec la chaleur, on est à vos côtés.
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1: Voici Wendy Bouchard, Bomba France, à lundi, ciao.
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3: Bonjour à toutes et à tous, bienvenue dans Ma France. Une France qui entrevoit une fin très progressive des chaleurs extrêmes. Courage, dès la nuit prochaine, les températures vont baisser de quelques degrés. Mais deux tiers du pays restent tout de même écrasés par cette canicule d'ampleur. Avec pour conséquence des urgences qui craquent. Nous serons en direct avec Patrick Peloux, président des médecins urgentistes de France. Des annulations en série également, le festival Solidays à Paris et de nombreuses courses en région. On fera le point. Pensez également pour les collégiens qui passent le brevet. Première épreuve ce matin de français, parfois dans une véritable fournaise. Vous l'avez compris, une large partie de cette émission encore aujourd'hui consacrée à la canicule. Mais nous parlerons aussi foot, bien sûr, avec le match des Bleus ce soir en Coupe du Monde contre la Norvège. Bruno Salomon sera en studio avec nous. Et puis on part en road trip, en camping-car également, avec nos deux invités du jour. Audrey et Bastien, couple nomade, qui sort un guide pratique pour toutes celles et ceux qui veulent se lancer, mais n'osent pas encore. Alors, comment ça s'est passé cette nuit? Pas trop dur, c'est la question qu'on se pose le plus en ce moment, entre collègues, entre amis, entre voisins, en famille. Après plusieurs nuits caniculaires, les organismes fatiguent, on ne dort pas ou peu, comme ici à Laval.
4: Épuisé, au bout, j'en peux plus, j'ai même plus de voix. La chaleur me tue. Ah mais je dors pas, je me réveille à 4h du matin pour ouvrir les fenêtres, je me recouche à 6h. Et puis bah c'est vraiment par petits coups, donc c'est très compliqué. Oh là non, il n'y a pas du tout de clim, il n'y a rien. En plus je suis au troisième étage, donc c'est hyper chaud, c'est horrible. On se dit finalement, quand il faisait froid c'était bien, je veux qu'il revienne.
5: C'est bien insupportable quoi.
6: Vous arrivez à dormir combien de temps par nuit?
5: Là c'est une nuit, 2h à peine.
7: Ah bah là le sommeil, hein, c'est pas facile. 2h à peine peut-être, bien.
8: Ouais, le soir c'est... Un petit peu de fatigue.
9: C'est pas du tout un sommeil réparateur, hein. Ça, je vous l'accorde. Hein. Donc il se peut que dans la journée, j'ai peut-être des petits coups de mou, c'est fort possible. On se dit qu'on va aller vers des chaleurs un petit peu moins fortes, on va en profiter.
3: Témoignage de la Valois fatiguée au micro ici Mayenne de Raphaël Aubry en Mayenne où les températures commencent à baisser. Qu'en est-il ailleurs? Cyril Ardaud, donc bonjour.
10: Bonjour.
3: Alors on se projette avec vous. Est-ce qu'on en voit le bout de cette canicule, Cyril?
10: Eh bien, la première bonne nouvelle dans une très grande partie du territoire, c'est la nuit. La température va baisser la nuit prochaine de quelques degrés, de quoi rafraîchir un peu nos intérieurs. 24 degrés au plus froid cette nuit à Lille et à Reims, 23 à Limoges et Nantes, 22 à Montélimar. Mais les jours elles vont rester chaudes un peu partout en France, encore aujourd'hui et demain. C'est dimanche enfin que l'atmosphère se rafraîchira, d'abord dans l'ouest du pays, où on perdra une dizaine de degrés en quelques heures. Par exemple, à Rouen, 34 degrés le samedi, 26 le dimanche, 38 à 28 à Paris ou à Bourges, de 37 à 28 à Bordeaux. Dimanche restera une journée chaude à certains endroits, notamment dans l'est de la France. 34 à Chalon-sur-Saône, 36 à Montélimar et jusqu'à 37 à Lyon. Il faudra attendre mardi ou mercredi pour que tout le pays retrouve des températures certes estivales, mais aussi plus normales.
3: Et ce retour à des températures plus fraîches, Cyril, s'accompagne d'orages.
10: Avec de premiers dégâts hier soir sur la façade atlantique et en Isère, des coulées de boue et des coupures de route, par exemple à Oisans en hiver. Le département de la Mayenne a recensé plus de 800 éclairs en une seule nuit avec de nombreuses coupures de courant. Et dans les Landes, un gros coup de vent a déraciné une dizaine de platanes à Tétieux avec des maisons endommagées. Emma est une habitante de la commune et elle est au micro d'ici Gascogne.
11: Ça a duré 5-10 minutes grand max et tout a volé. Donc des platanes qui se sont déracinées, qui se sont carrément déracinées quoi. Donc heureusement qu'il y avait personne en dessous.
10: Et des orages sont attendus dans plusieurs départements ces prochains jours, de la Touraine à la Somme samedi après-midi et pour une très large diagonale des Pyrénées au Grand Est dimanche.
3: Merci Cyril Ardaud-Redon, vous retrouvez toutes ces prévisions évidemment sur ici.fr et l'appli ici. Mais en attendant la baisse très progressive des températures, 61 départements, on le rappelle, sont en vigilance rouge, canicule, 11 en orange, les organismes souffrent, on va toutes et tous avoir un contre-coup de ces fortes chaleurs. Les hôpitaux sont inquiets pour le week-end à venir, très inquiets. Patrick Peloux, bonjour.
12: Bonjour.
3: Vous êtes président de l'Association des médecins urgentistes de France. Patrick Peloux, quelle est la situation?
12: Elle est catastrophique. C'est-à-dire que là, il y a un manque total de place pour hospitaliser les patients. Comme vous l'avez dit, quasiment toute la France est en zone rouge. Donc, ça se ressent au niveau des hôpitaux. L'augmentation de la fréquentation des urgences a été exponentielle, c'est-à-dire très rapide et très forte, entre 25 et 50% de passages en plus au niveau des urgences, beaucoup plus encore d'appels au niveau des SAMU et encore plus d'activité par les sapeurs-pompiers. Donc tout le monde est mobilisé et il y a une surmortalité, ce qui est évidente, impossible à quantifier, mais on est entre 2 et 5 fois plus d'arrêt cardiaque que d'habitude.
3: Donc vous êtes inquiet, selon vous, qu'est-ce qui se passe? C'est un cataclysme aujourd'hui?
12: Ah oui, oui, oui, oui.
3: On peut utiliser ce mot-là?
12: Ah, on peut utiliser ce mot-là parce que hier, on a réfléchi, et moi j'étais partisan que les grands rassemblements de foule soient temporairement suspendus. Mmh. Et le mot cataclysmique revenait régulièrement à la fois dans la bouche de personnalités des pouvoirs publics comme des organisations d'urgentistes. Mmh. Et en fait, là, si vous voulez, ça prouve que tous les systèmes qu'on a payés depuis des années, nous on était très inquiets parce que c'était, ils nous mettaient des strates administratives pendant qu'ils fermaient encore des hôpitaux. Depuis 2003, on a fermé plus de 120 000 lits d'hospitalisation. Mmh. La situation est très difficile dans les hôpitaux. Ça fait des années qu'on le dit, mais bon, on prêche dans le désert, comme on dit.
3: Patrick Peloux.
12: Et, et là, tout le monde s'aperçoit que, bah voilà, où est-ce qu'on va mettre les gens? Vous comprenez? Mmh. Une personne âgée qui arrive et qui est en hyperthermie, bien sûr, c'est facile de la réhydrater. On a des protocoles de soins qui sont efficaces pour diminuer rapidement la température, hein, avec des bains d'eau glacée, très bien. Ouais. Mais qu'est-ce qu'on fait après? On la renvoie dans son appartement qui est devenu un four. C'est impossible. Donc on est obligé de les garder.
3: Ça va se compliquer encore, Patrick Peloux, dans les jours à venir. On parle de plombs blancs qui vont être activés.
12: Une augmentation là des infarctus du myocarde, des embolies pulmonaires, des accidents vasculaires cérébraux, les personnes qui souffrent d'insuffisance rénale ou d'insuffisance cardiaque, d'insuffisance respiratoire, ça va se compliquer parce que c'est exactement le témoignage que vous avez eu en début d'émission. Les gens sont fatigués. Mmh. Et ça, c'est un élément très important.
3: Des régions plus touchées que d'autres, Patrick Peloux?
12: Plus vous allez dans les grandes villes, et plus ça devient dramatique. Parce qu'en fait, les pouvoirs publics, en 23 ans, ont été incapables d'adapter les grands centres urbains au réchauffement climatique.
3: Vous avez été un lanceur d'alerte en 2003, Patrick Peloux. C'est pire aujourd'hui?
12: Bah, en quelque sorte, bon, d'abord, ça ne sert pas à grand-chose d'être lanceur d'alerte, hein, je vous rassure tout de suite. Deuxièmement, en gros, tout le monde s'en fout, sauf à vous faire taire. Bon, voilà leur jeu. C'est pire en ce sens que la canicule est beaucoup plus forte, que ce que disait le GIEC, qui est le groupement qui étudie vraiment le réchauffement climatique, confirme que le réchauffement est inéluctable, c'est-à-dire ce qu'on vit là, ça va devenir totalement banal, vous imaginez.
3: Oui.
12: Et troisièmement, on n'a pas du tout, parce que la canicule par rapport à une pandémie infectieuse, hein, par exemple comme le Covid, nous nous battons sur quelque chose d'impossible à vaincre, c'est la hausse des températures et il faut vraiment un big bang sur l'architecture, l'urbanisme, refaire des couloirs de vent dans les villes et avoir un travail pour l'isolement des logements des personnes, parce que vous apercevrez qu'en 23 ans,
3: un vrai travail de
12: en fait, on a fait des aménagements climatiques pour les lieux de travail et les lieux de commerce, mais pas les lieux de logement pour les personnes. C'est ça qui ne va pas.
3: Merci beaucoup, Patrick Peloux, d'avoir été avec nous. Patrick Peloux, je le rappelle, président de l'Association des médecins urgentistes de France. Et devant ce nombre d'hospitalisations qui ne cesse d'augmenter, le préfet de police de Paris a pris la décision d'interdire à partir de midi aujourd'hui la consommation d'alcool dans la capitale. La vente d'alcool à emporter sera également interdite à partir de 18h, Camille Salcedo-Ruiz.
13: La mesure doit permettre d'éviter les suraccidents liés à l'alcool pendant cette canicule, c'est ce que souligne le préfet de police de Paris, Patrice Faure.
14: L'alcool en plein soleil, ça a des effets dévastateurs qui conduisent à ce que nos pompiers et le SAMU soient sollicités, alors que même que d'autres populations pourraient en avoir besoin. Mon devoir, c'est de faire en sorte que le dispositif à la fois de secours et de prise en charge hospitalière ne soit pas embolisé.
13: Une mesure que comprend Caroline, venue se rafraîchir le long du canal Saint-Martin.
15: Il y a beaucoup de gens qui font des déshydratations et tout ça, donc je pense qu'en vrai, c'est quand même plutôt raisonnable.
13: La jeune femme âgée d'une vingtaine d'années se tourne tournera plutôt vers les bars et restaurants où l'alcool ne sera pas interdit. Contrairement à Aurélien, âgé de 28 ans, interdiction ou pas, le programme de sa soirée est déjà prévu.
15: Bien sûr, je vais boire sur les quais, bien sûr.
13: Un peu plus loin, Paul, verre à la main, trinque avec ses amis. Et le jeune homme de 33 ans a déjà la parade pour continuer à consommer de l'alcool ce soir.
16: Il y a le match de l'équipe de France, donc oui, je vais boire de l'alcool le soir. Je vais acheter l'alcool avant 18h pour le consommer après.
13: Ces mesures rappellent celles décidées lors de la fête de la musique, pas du tout respectées, comme le rappelle Lilian.
17: La fête de la musique, c'était pareil. Au final, on s'est tous mis giga mal dès 15h de l'après-midi, en fait.
13: Les deux arrêtés d'interdiction pourraient être prolongés ce week-end si les fortes chaleurs persistent.
3: Et Laurent Nunez, le ministre de l'Intérieur, recommande aux préfets de faire comme à Paris, d'interdire la vente et la consommation d'alcool dans l'espace public, éviter la surcharge dans les hôpitaux, soulager les soignants, protéger les organismes. Patrick Pelloux nous le disait en début d'émission, c'est aussi pour cette raison que plusieurs événements sont annulés, comme le festival Solidays qui devait se tenir ce week-end à Paris, à l'hippodrome Longchamp. Son directeur, Luc Barruet, l'a annoncé ce matin aux bénévoles.
18: Je suis là et on est là pour vous annoncer une mauvaise nouvelle. Solidays n'ouvrira pas ses portes du week-end.
19: Quoi ?
18: Oui. Nous sommes dans un scénario qui est le plus regrettable. La décision a été prise qu'il valait mieux que Solidays n'ait pas lieu cette année au regard des incidences sur tous les systèmes de prise en charge, pompiers, SAMU, hôpital. Et donc voilà.
3: L'annulation de Solidays, très préjudiciable, il prive Solidarité SIDA de 3 millions d'euros. Annulation également de la marche des fiertés à Paris, prévue pour demain pour les mêmes raisons. Idem pour une soixantaine de compétitions sportives qui n'auront pas lieu ce week-end, indique la ministre de la Jeunesse et des Sports, Marina Ferrari. Beaucoup de courses à pied annulées, Noureddine Zidane.
20: À l'exception de 2024, Jeux de Paris oblige, c'est la première fois en 14 éditions que les courses du château de Versailles n'auront pas lieu fin juin, malgré des températures dimanche annoncées moins hautes. Une décision douloureuse pour l'organisateur Christian Foch.
21: La préfecture nous dit on peut pas prendre le risque d'avoir un événement de 23 000 personnes qui ont des organismes fatigués depuis une dizaine de jours et qui risquent d'avoir des malaises et vous risquez de venir surcharger les hôpitaux franciliens qui n'en ont pas besoin.
20: Pour Maël Besson, expert en transition écologique pour l'agence Sport 1.5, il est urgent de réfléchir à une refonte du calendrier sportif.
22: On va connaître de plus en plus de jours chauds et intenses dans les mois de juin, même mai, futur et septembre également. Donc ça remet en question notre capacité à organiser des événements sportifs parce que ça a un impact sur la santé, notamment des pratiquants amateurs, avec des malaises, avec des décès ces dernières semaines.
20: Une réflexion déjà menée par certains organisateurs avec des départs avancés plus tôt le matin ou décalés en soirée, voire des changements de format de course. Au Cap d'Agde ce week-end, le marathon a ainsi été annulé, remplacé par un semi-marathon.
3: À noter que la finale du top 14, elle est maintenue samedi au Stade de France. Toulouse affronte Montpellier Hérault Rugby. Et les effets de cette chaleur écrasante se ressentent aussi sur notre réseau électrique. À 9h, 46 000 personnes restées privées de courant, essentiellement dans les Yvelines, en Gironde, dans les Hauts-de-Seine. EDF qui, par ailleurs, annonce débloquer 80 millions d'euros pour équiper établissements scolaires, crèches et centres de loisirs en système de rafraîchissement. C'est ce qu'a confirmé ce matin le ministre de l'Économie, Roland Lescure.
23: EDF, et merci parce que je leur ai demandé de se mobiliser, ils ont répondu présent, va dégager 80 millions d'euros pour des petits climatiseurs pour les établissements les plus exposés. Imaginez que par un coup de baguette magique, on va régler un problème historique sur lequel on a déjà dépensé des milliards, sur lequel, Monique Barbu l'a dit, il va falloir encore en dépenser, c'est mentir aux Françaises aux Français.
3: Et car depuis le début des fortes chaleurs, les écoles, dans la grande majorité mal équipées, sont en première ligne avec des parents d'élèves qui bricolent pour faire baisser la température. Ce matin, plus de 850 000 collégiens ont commencé à plancher sur le brevet avec l'épreuve de français. Laurélie Carive, bonjour.
24: Bonjour.
3: Alors vous êtes dans le 18e arrondissement de Paris, au collège Roland d'Orgelès, et les élèves viennent de sortir, Laurélie.
24: Oui, on a vu les collégiens commencer à sortir par petits groupes il y a une demi-heure environ, goutte de transpiration sur le front, avec pour beaucoup un éventail ou un mini ventilateur à la main.
25: C'était horrible, je pouvais pas supporter la chaleur déjà, moi je peux pas supporter. Et je pense que des ventilateurs, je pense qu'on devrait en plus en rajouter.
26: En vrai ça va, c'était supportable. Enfin, ils nous donnaient de l'eau régulièrement et tout, et il faisait pas vraiment super chaud en classe.
3: Et vous, vous êtes senti comment avec la chaleur ?
27: C'est vrai que ça gêne un petit peu. Mais si on est vraiment concentré, bah ça le fait quoi.
26: Parfois, la salle a donné beaucoup trop chaud. C'était bien de sortir s'aérer un peu.
24: En effet, les élèves ont eu droit à deux pauses avant et après la dictée, histoire de pouvoir se rafraîchir. Mmh. Avec la chaleur, l'équipe du collège avait dû repenser l'aménagement des salles, éviter celle des deuxième et troisième étages où le thermomètre affichait 34 dès le petit matin pour se concentrer sur celle du rez-de-chaussée et du premier étage. 29 degrés ce matin au début de l'épreuve et équipée chacune de deux ou trois ventilateurs. Philippe Ozet est le principal du collège.
0: Ça a été un stress, mais on a tous travaillé en équipe. On a une infirmière à plein temps qui était là et vigilante. Et finalement, avec l'air qui circule des fenêtres, les ventilateurs, les courants d'air qu'on a pu avoir, c'est supportable. Et d'ailleurs, bon, on n'a pas eu d'élèves qui ont fait de malaise, qui se sont plaints. Ouf!
24: Lundi, place à l'histoire géo, l'enseignement moral et civique, puis les sciences dans l'après-midi.
3: Merci beaucoup, Laurélie Carive, en direct du 18e arrondissement de Paris. Voilà ce qu'on pouvait dire sur cette canicule aujourd'hui. La France entrevoit la fin très progressive de cet épisode de chaleur extrême. 11 départements sont repassés en vigilance orange canicule. 61 départements sont toujours concernés par cette vigilance rouge. 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
3: France, on a le goût du voyage, surtout quand c'est pour découvrir notre pays et au-delà d'ailleurs, autrement. Je vous embarque pour un road trip en camping-car aujourd'hui, à l'approche des grandes vacances. Audrey et Bastien, bonjour.
2: Bonjour.
4: Bonjour.
3: Alors, vous venez nous présenter votre beau livre, Le voyage en camping-car, sous-titre Les clés pour se préparer, 15 itinéraires pour se lancer. Depuis 10 ans, vous vivez des vacances différentes, plus libres, plus riches, plus proches de l'essentiel, écrivez-vous en introduction. Plus que des vacances, vous vivez carrément sur les routes ?
2: C'est ça.
4: Oui, c'est exactement ça.
3: Et le déclic, il a eu lieu en 2008, c'est ça ? Racontez-nous.
4: Alors, il a eu lieu en 2005 quand on s'est rencontrés. Ah, okay. On a commencé à parler d'expatriation en Amérique du Sud. Et puis on s'est dit qu'il fallait quand même découvrir avant de s'installer. Et puis c'est devenu un road trip en Amérique du Nord.
3: Dans un petit van au début, comment c'était ?
2: Oui, un petit van qu'on a acheté au Canada. On n'y connaissait rien du tout à l'époque. Hein. Voilà, on avait vu des gens sur les réseaux, enfin sur les réseaux qui n'existaient pas à l'époque, sur Internet, qui étaient partis en famille surtout. Et puis on s'est dit, bah ouais, je pense que c'est le bon moyen pour traverser les États-Unis, le pays du road trip. Et on est allé jusqu'au Panama. On devait aller jusqu'à Ushuaïa et puis on s'est arrêté au Panama.
3: Et qu'est-ce qui vous a plu, tant plu pendant cette première expérience ? La liberté d'abord ?
4: Liberté essentiellement, mais c'est aussi une manière de voyager plus lente. On est, en fait, ça fait un peu cliché de dire que le voyage c'est pas uniquement la destination. Et typiquement en road trip, c'est la destination, c'est-à-dire que c'est la fin.
3: Ouais.
4: Alors que le voyage, c'est tout ce chemin justement qu'on va parcourir, les rencontres, les découvertes. Nous, on aime bien se laisser guider par la sérendipité qui nous permet d'avoir découvert des endroits qu'on soupçonnait même pas d'exister.
3: Donc, alors, vraiment, vous en avez en tête ?
4: Ils sont dans le livre.
3: Malheureusement, on peut pas les voir. C'est à la radio. Un souvenir comme ça.
4: La sérendipité, c'était Irlande. On s'est trompé de chemin et on est tombé sur un château, une ruine. Et ouais. Voilà, c'était incroyable. On a passé 2 heures là-bas et puis on a vu des feux d'artifice qu'il y avait une famille qui pique-niquait là. Et
3: des moments comme ça.
2: Ouais, ou aux États-Unis, par exemple, la route 666, qui est une des routes.
4: Ah, non,
2: la 666.
3: Ah.
2: Qui est la route.
3: J'ai un 6.
2: Et voilà. Et parce qu'en fait, c'est une route qui se trouve complètement dans l'est de l'Arizona, au Nouveau-Mexique, et c'est la Loneliest Road des Amériques, en fait, ou qui est la route la plus déserte des États-Unis. Et on était au parc à côté, on a fait, oh tiens, on a vu et on l'a prise.
3: Et là, à l'époque, vous étiez tous les deux.
4: Non, à 4.
3: Ah, vous étiez à 4.
2: Ah, oui, en 2008, non, on était que tous les deux en Irlande et sur la route qu'on vient de vous dire, nous étions 4 avec nos enfants parce que nous vivons.
3: Et oui, au fil des années, les enfants sont arrivés, le camping-car a évolué, le voyage a évolué. Expliquez-nous.
4: Ben, on doit faire l'école déjà, donc ça c'est quand même puisque
3: c'est ça.
4: On n'est pas en vacances.
3: Dans le camping-car.
4: L'avantage quand vous partez en vacances, c'est que vous faites pas l'école. Donc nous on a aussi cet aspect-là, mais au-delà du voyage, ce qu'on s'est offert vraiment, c'est de faire clan tous les quatre. Et moi je dis toujours le plus beau cadeau qu'on ait fait à nos enfants, c'est leur leur connexion, parce qu'ils sont tous l'un pour l'autre, ils se connaissent par cœur, et rien que ça aussi, c'est ce qu'on vit dans le road trip par rapport à d'autres voyages où on va peut-être prendre l'avion, aller dans un hôtel, mettre les enfants au kids club. Mais là, le fait de partager la route, de choisir des destinations avec eux, de les impliquer dans les repas qu'on va cuisiner ensemble, en fait, c'est tout un mode de vie, même si c'est que pour des vacances, où on va vraiment être ensemble. Et faire famille. Et ça, c'est hyper important pour nous.
3: Alors, c'est un beau carnet de voyage, ce livre, et c'est aussi un guide très pratique. À quoi il ressemble, votre camping-car, actuellement, par
4: lequel
3: exemple? Alors, celui actuel.
2: Celui actuel, c'est un vieux camping-car qui a presque plus de 30 ans maintenant, basé sur les vieux moteurs français J5, C25, que tous les mécaniciens, principalement du monde, connaissent. C'est l'avantage. Et aujourd'hui, il est petit par rapport à ce que nos enfants ont grandi. On a commencé dans un camping-car classique avec les superposés. Après, on est passé sur un school bus aux États-Unis qui nous attend toujours. Oui. On est revenu en Europe. On a racheté un camping-car parce que c'était plus simple, plus rapide. Et le gros avantage aujourd'hui, en fait, c'est que c'est un vieux camping-car, mais la mécanique est simple. Les finitions sont très bonne, on va dire, parce que à l'époque ils faisaient des choses qui pouvaient durer. Notre frigo a toujours 30 ans, il fonctionne, donc ça, il y a aucun souci.
3: Et vous donnez aussi plein de conseils pour ceux qui aimeraient se lancer, par exemple, et qui n'osent pas.
4: Ah oui,
3: les trois conseils que vous donneriez à quelqu'un qui veut se lancer, par
4: exemple. Bon, déjà se lancer. Vous allez y arriver. Quoi qu'il advienne, on
3: arrive. On a peur de perdre son confort.
4: Oui, mais en fait, il y a du confort. Après, justement, le confort qu'on a, c'est qu'on a nos repères, on a nos affaires, on a des placards, on peut faire à manger. Si on est en panne, finalement, on peut dormir, se faire un café, attendre que la dépanneuse arrive, tout va bien, en fait. C'est pas comme un retard d'avion où on est bloqué, on sait pas où aller. Donc, vraiment, c'est très simple. Finalement, c'est conduire une voiture. Le gabarit, il faut pas en avoir peur non plus. Alors, je vais revenir sur les camping-cars plus récents ou vraiment pour en avoir essayé.
2: C'est une voiture. Il y a des boîtes auto. Il y a la direction
4: électrique,
2: la clim.
4: Voilà,
2: il y a une. Et un autre conseil, ça serait, si vous avez peur de vous lancer, louer. Parce que c'est le meilleur moyen d'essayer, au final. Voilà, il y a plein de loueurs en France maintenant. Et après, si vous aimez ça, achetez-en.
3: Alors, Audrey et Bastien, vous sortez un livre, mais vous êtes aussi très, très connus sur les réseaux sociaux. Vous avez un compte Instagram, au pire, on part. Et une chaîne YouTube, on va en écouter un petit extrait sur la remise en service du camping-car après une longue hibernation.
5: Et ce vlog, ça va être l'occasion de vous partager comment on prépare son camping-car après un hivernage. Alors, on l'a pas réellement hiverné.
2: On
5: l'a printanisé. Ça fait quand même un mois qu'on est à l'arrêt.
2: Oui.
5: Donc, qu'on l'a vidé, qu'on vit à droite, à gauche, par Mons et par Vaud, mais pas dans le camping-car. Donc là, on va relancer le frigo, relancer l'eau, faire le grand ménage, tout préparer. Et on s'est dit que c'était l'occasion.
2: En parler.
5: Bah ouais. Et puis en plus, je dois même faire une vidange.
2: Ouais.
3: Alors, c'est un sacré succès sur les réseaux sociaux aussi. Combien d'abonnés? 55 000, je crois, sur
2: la chaîne YouTube. Ouais, à peu près 55 000 sur la chaîne YouTube. Et c'est vrai qu'au début, on s'est lancé. C'était plutôt pour faire plaisir à la famille et faire des souvenirs de voyage. Et puis, on s'est pris au jeu. Et maintenant, on en vit. Donc, on en est très content.
3: Le camping-car, partir en camping-car comme ça, ce sera ma dernière question. C'est aussi un bon moyen de lâcher prise complètement.
4: Oui. Et non, mais parce que justement.
3: Ça a été facile.
4: Alors, oui, ce qui est difficile, c'est de rester là. On va se le dire, on n'a qu'une hâte, c'est de repartir. On repart la semaine prochaine.
3: Où ça ?
4: En France, parce que la France est belle. C'est aussi pour ça qu'on était contente de participer à ce livre, parce qu'il y a 7 itinéraires en France et 8 en Europe, qu'on a tous adoré. Ça a été dur d'en choisir que 15 et que 7 en France. Vraiment, il y a de quoi se faire plaisir sans partir très très loin. Donc profitez-en.
3: Vous avez déjà le parcours de votre prochain voyage ?
4: Ça sent un peu le Jura.
2: Les Alpes. On va monter en altitude pour échapper à l'actualité, on va dire. Et en octobre, normalement, on repart, si tout se passe bien, aux États-Unis pour retrouver Cactus, notre bus américain qui nous attend en Arizona.
3: Cactus, ça c'est un joli nom. Merci beaucoup, en tout cas, d'avoir été avec nous dans Ma France.
2: Merci.
3: Et on vous souhaite un très beau voyage.
4: Et de très beaux trip.
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3: Et Ma France se met à l'heure du mondial de foot comme chaque jour. Pour finir cette émission en beauté, j'accueille Bruno Salomon, notre spécialiste. Bonjour Bruno.
6: Bonjour Marine.
3: Allez, on débute avec les résultats et les qualifiés de la nuit.
6: Oui, effectivement. États-Unis, Allemagne, Côte d'Ivoire, Équateur, Pays-Bas, Japon. Voilà pour les qualifiés de la nuit. Les résultats, pour quand même les signaler, dans le groupe F, les Pays-Bas ont battu 3-1 la Tunisie. Japon, Suède, 1-0. Paraguay, Australie. Australie, ça c'est le groupe D 0 à 0, c'était bien boring. Et il y a eu la Turquie qui a surpris les États-Unis.
3: Pour les non-bilingues.
6: C'est ça, effectivement. 3-2, c'est vrai que... Pardon, je suis bilingue, non, je rigole. Groupe E, adieu Curaçao, défaite 2-0 face à la Côte d'Ivoire. Et deuxième surprise, l'Allemagne a perdu face à l'Équateur, 2-1. Un rappel, les autres qualifiés, c'est le Mexique, l'Afrique du Sud, la Suisse, le Canada, le Bosnie-Herzégovine, le Brésil, le Maroc, la Norvège, l'Argentine, la Colombie et la France.
3: La France qui joue ce soir son troisième et dernier match face à la Norvège, match prévu à Boston.
6: Oui, alors, Boston de loin quand même, stade de Boston, qui n'est pas du tout à Boston.
3: C'est 35 kilomètres. Immense, les villes
6: c'est
3: là-bas.
6: Ça, c'est 35 kilomètres au sud de la ville, une ville qui a vu débarquer les supporters français qui se sont donné hier rendez-vous dans un parc, justement, de Boston, du cœur de ville de Boston. Ambiance garantie avec la chanson du Cop des Bleus qui commence bien à rentrer dans les têtes. À la fredonner
3: cette chanson.
6: Les paroles
3: sont faciles.
6: Non, alors après, il y a un texte du nord de la France. En plus, ça va nous toucher ici. Du nord de la France au village de Provence. Quelles que soient nos couleurs, le club de notre cœur, une passion nous unit. Chanter pour notre pays, et etc. Allez, la France, allez. Bref, à vous, je suis sûr que ce soir, Marine, vous allez vous entraîner devant le match. En tout cas, allez les Bleus. Et on souhaite bon courage aux 4000 supporters français de Boston qui sont là-bas pour le match, puisque du centre-ville au Gillette Stadium de Foxborough, eh bien, il va en coûter $80 en bus ou en train pour aller au stade. Ça fait quand même 70 € pour se déplacer pour aller au stade.
3: Ça pique niveau prix, en effet. Bon, ce Norvège-France, on se le dit, Bruno, il n'y a pas beaucoup d'enjeux.
6: Non, les deux nations sont qualifiées, 6 points chacune, pas de problème. Mais il y a quand même une première place en jeu qui est importante pour éviter de trop voyager dans les phases à élimination directe. Donc, objectif pour les Bleus, c'est quand même de décrocher la première place. Et puis dans cette rencontre, il y a aussi un match dans le match, un duel de super méga superstars, des méga méga stars. C'est Erling Haaland et Kylian Mbappé, un duel de buteurs, de stars mondiales, en grande forme en plus dans cette compétition, Xavier Monferrand.
7: Quand un journaliste norvégien demande à Kylian Mbappé qui est le meilleur attaquant de ce mondial, le capitaine des Bleus répond sans hésitation.
8: Lionel Messi.
7: C'est vrai que l'Argentin est devant les autres avec 5 buts en 2 matchs dans cette Coupe du Monde. Ce n'est qu'un de plus que Kylian Mbappé et Erling Haaland. Le cyborg aux longs cheveux blonds est une menace très sérieuse pour le milieu de terrain des Bleus, Aurélien Tchouaméni, qui l'a déjà affronté en club.
9: Il peut marquer à tout moment. C'est un joueur de classe mondiale. Il est très adroit devant le but. Les petits moments où on n'est pas concentré, on peut le payer cash, mais on sera prêt pour ce combat-là.
7: Du haut de son 1m95, Erling Haaland est un dragster. Si la Norvège en est là, en remportant tous ses matchs de qualification et les deux premiers au Mondial, elle le doit beaucoup à son attaquant phénomène pour Christian Monge, journaliste au quotidien norvégien Dagbladet.
10: On n'a jamais vu une machine à but comme Haaland. Et c'est fou qu'il soit norvégien. On est quoi, 5,5 millions en Norvège, et c'est peut-être un des 5 meilleurs joueurs au monde. On sait que tant qu'on a Haaland, on a une chance de marquer.
7: Et c'est peu de le dire, Erling Haaland a inscrit 59 buts en 52 matchs avec la Norvège. C'est un de moins que Kylian Mbappé, oui, mais en presque deux fois moins de sélection.
6: Et tiens, petite particularité, c'est le tout premier France-Norvège en phase finale d'une Coupe du Monde. C'est quand même à noter. On y est, effectivement, c'est l'hymne américain, pour retrouver Nicolas Perronnet, notre reporter, commentateur, qui nous fait vivre, eh bien, grâce à ses vocaux d'Amérique, qui nous dit un petit peu comment ça se passe pour lui. Et cette nuit, Nicolas nous a envoyé un petit vocal d'un stade de baseball. J'ai rien compris, mais lui va nous expliquer.
11: Match des Bleus aujourd'hui, mais à Boston, bah, ça fera pas le poids face à l'autre match de la soirée, parce que les Yankees de New York sont en ville, et oui, en ce moment, et d'ailleurs, c'est depuis les tribunes de Fenway Park que je vous fais ce petit coucou. C'est un stade mythique, le stade de baseball le plus ancien des États-Unis. Il a plus de 115 ans, c'est une institution. Les Red Sox de Boston, donc, contre les Yankees de New York. Bon, bah, vous avez la plus grande rivalité tout simplement du sport américain, et sans doute du sport tout court. C'est le PSGOM, le Real Barça du baseball. C'est aussi Boston, la ville de la révolution américaine, fière de son passé, la ville rebelle face à New York, la surpuissance financière, la
8: des mesures, etc. Deux franchises qui vraiment se détestent. Donc, grosse concurrence avec ce classico du baseball pour France-Norvège. Mais nous, on sera évidemment à Foxborough tout à l'heure et pas à Fenway. Allez les Bleus.
3: Merci Nicolas Perronnet, merci Bruno Salomon. Rendez-vous 20h30 ce soir pour France-Norvège avec Pia Clément et Charlotte Lorgeret, notre consultante. Rendez-vous également sur ici.fr.
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3: Merci d'avoir choisi ici La Rochelle, il est 13h30.
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3: Et on vous accompagne dans votre recherche d'emploi direction la Charente et Ruffec avec un poste en tant que plongeur en restauration. Dans votre mission, préparation des entrées froides et donc cuisine, petite plonge et grande plonge, entretien de la salle de restauration et de la cuisine. Il faut être dynamique, sérieux et motivé. Il s'agit d'un contrat de 22 heures par semaine, un contrat en intérim pour une durée de 3 mois. Si vous avez besoin de plus d'infos, vous nous passez un petit coup de fil au 05 46 50 67 68.
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0: C'était Nick Kershaw avec Wouldn't It Be Good. Bel après-midi et bon vendredi. Dans un instant, ici, ça marche avec Fabien Lecour. On va se rafraîchir et on va parler d'une entreprise qui propose de la climatisation. Et forcément, en ce moment, ça marche.
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2: Ici, ça marche en Charente à l'abri pour l'entreprise Technique Froid Charente, fournisseur de systèmes de climatisation. Et forcément, ça marche en ce moment avec les épisodes de forte chaleur. L'entreprise a reçu beaucoup de demandes. Christophe Janicot, un gérant de l'entreprise, est avec nous. Bonjour Christophe.
3: Bonjour.
2: Alors cette demande, justement, elle a doublé depuis cet épisode de forte chaleur?
3: Je dirais même plus que doublé, parce qu'on me demande des devis quasiment tous les jours. Et je suis obligé d'annoncer de très gros délais maintenant à mes clients, parce que ceux qui s'y sont pris à l'avance sont servis en priorité. Et maintenant, ceux qui me demandent maintenant ne seront pas servis avant fin juillet, voire août-septembre.
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2: 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Qu'est-ce qu'on vous demande?
3: 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C'est pour les pièces de vie plus que pour les chambres.
2: Le split, c'est quoi, Christophe?
3: Le split, c'est l'unité murale qui est apparente à l'intérieur de la maison.
2: 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Qu'est-ce que vous faites au quotidien?
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2: Vous, aujourd'hui, ouais, est-ce que cette vague de chaleur, vous la ressentez aussi dans votre métier? C'est-à-dire que les années passent et les demandes se multiplient. Vous le sentez, ça, ou pas?
3: Alors, moi, c'est ma quatrième année où je suis installé. Et oui, cette année, c'est, passez-moi le terme, c'est la folie. C'est la folie, ça m'appelle depuis le mois de avril. Donc, depuis avril, j'ai des appels quotidiens pour des devis de climatisation.
2: Pour vous, ça va être quoi la journée aujourd'hui?
3: Aujourd'hui, je vais récupérer une clim chez mon fournisseur pour aller l'installer de bonne heure demain matin chez une de mes nouvelles clientes avec qui nous avons convenu sur un devis qui l'intéressait fortement. Ah, demain, vers 14h, je pense qu'elle devrait retrouver le sourire et son mari devrait mieux dormir.
2: Voilà. Grâce à ça, vous sauvez un couple. Incroyable, Christophe, de cette entreprise en Charente Technique Froid. Eh ben, merci beaucoup, Christophe. À bientôt.
3: Merci, à bientôt.
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0: Lola Young et son titre Messi. Bel après-midi avec ici La Rochelle. L'actu arrive à 14h. Avant ça, on écoutera David Hallyday, son titre culte Tu ne m'as pas laissé le temps.
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1: Bel après-midi à vous et merci d'avoir choisi ici La Rochelle, il est 14h. Et on fait le point sur l'actualité.
2: Le gouvernement se dit préoccupé par des décès à domicile sur l'ensemble du territoire en pleine canicule, sans donner de chiffres précis. Forte activité aussi pour les pompiers, le SAMU et les urgences. De leur côté, les agences régionales de santé ne signalent pas de surmortalité ou de tension particulière dans les EHPAD. Une cellule interministérielle de crise se réunit cet après-midi. Dans ce contexte, le ministre de l'Intérieur recommande au préfet d'interdire la consommation et la vente d'alcool à emporter dans l'espace public. À Paris, une telle mesure est actuellement en vigueur. De nombreux événements annulés ce week-end à travers tout le pays. L'Ironman de Nice, un triathlon. C'est le cas aussi de la Marche des Fiertés à Paris ou des Solidays. La suppression de ce festival prive l'association Solidarité Sida de 3 millions d'euros selon les organisateurs. Ce sont dans des salles souvent très chaudes que 850 000 collégiens ont passé ce matin les cris de français du brevet. Nouvelle formule qui donne moins d'importance au contrôle continu. Place à l'histoire et aux sciences lundi. Le foot avec la Coupe du Monde et France-Norvège ce soir dès 21h, les Bleus dirigés par Guy Stéphane, car Didier Deschamps a dû rentrer en France pour les obsèques de sa mère. Match à suivre à partir de 20h30 sur votre radio locale ici, ici.fr et sur notre chaîne YouTube. Et puis le tennis avec le tirage au sort du tournoi de Wimbledon ce matin et un défi de taille pour la Française Loïse Boisson qui affrontera dès le premier tour mardi la numéro 2 mondiale Elena Rybakina.
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1: La chaleur est toujours bien présente en ce vendredi dans nos deux Charentes avec des températures entre 32 et 36 degrés pour les maximales. On attend un peu de pluie la nuit prochaine, voire à nouveau des orages et des températures qui vont baisser progressivement. Il va falloir patienter encore un tout petit peu. Elles se resteront au-dessus de 30 degrés pour la journée de samedi et dimanche, on devrait enfin repasser en dessous des 30 degrés.
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0: Songs, c'était le titre This Girl, ça sent l'été. Sur Ici La Rochelle, on vous propose trois chansons françaises à la suite chaque jour. Dans un instant, on écoutera notamment Indochine avec Troisième Sexe, Amel Bent, L'amour ça se donne, c'est son dernier titre, et puis un titre culte aussi de Gold, Calicoba.
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0: Chris Rea avec On The Beach. Toute l'actu, ce sera à 15h sur Ici La Rochelle. Avant ça, Alain Bashung et puis Shakira avec Die Die. C'est l'hymne de la Coupe du Monde qui se tient en ce moment. Et il y a les Bleus qui jouent aussi ce soir. Un match à vivre et à écouter sur Ici La Rochelle à 21h.
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1: Bon vendredi, bel après-midi à vous, merci d'avoir choisi ici La Rochelle, il est 15h. Et on fait le point sur l'actualité.
2: La situation est cataclysmique, selon Patrick Peloux, président de l'Association des médecins urgentistes de France, invité de Ma France aujourd'hui sur ICI. Il y a un manque total de places pour hospitaliser les patients, dit-il. Forte activité aussi pour les pompiers et pour le SAMU. Dans ce contexte, une cellule interministérielle réunie cet après-midi. Le gouvernement se dit préoccupé par des décès à domicile sur l'ensemble du territoire. De leur côté, les agences régionales de santé ne signalent en revanche pas de surmortalité ou de tension particulière dans les EHPAD. Encore des événements annulés ce week-end en raison de la canicule. C'est le cas ce soir du concert d'Orelsan au Chambord Live Festival dans le Loir-et-Cher, de la Marche des Fiertés ou des Solidays en Ile-de-France. La question du devenir de Solidarité Sida et du festival Solidays est posée sur la table, dit le directeur du festival. Cette personne interpellée, une structure criminelle démantelée dans l'Hérault. Elle était spécialisée dans les livraisons par drone au centre pénitentiaire de Villeneuve-les-Maglones. Plus de 20 000 euros ont été saisis. Les amateurs du célèbre bonbon à la réglisse Cachou la Jaunie vont être ravis. La célèbre petite boîte jaune sera de retour. C'est une information d'ICI Occitanie. Plus d'un an après l'arrêt de la production à Toulouse, une pétition pour relancer sa fabrication avait recueilli plus de 50 000 signatures. Et puis dernier match de phase de groupe pour la France face à la Norvège ce soir dès 21h. C'est la Coupe du Monde de foot. Match à suivre à partir de 20h30 sur votre radio ICI, ICI.fr et sur notre chaîne YouTube.
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1: La chaleur est toujours bien présente en ce vendredi dans nos deux Charentes avec des températures entre 32 et 36 degrés pour les maximales. On attend un peu de pluie la nuit prochaine, voire à nouveau des orages et des températures qui vont baisser progressivement. Il va falloir patienter encore un tout petit peu. Elles se resteront au-dessus de 30 degrés pour la journée de samedi et dimanche, on devrait enfin repasser en dessous des 30 degrés.
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0: Les Simple Minds sur Ici La Rochelle. Trois chansons françaises à la suite arrivent. Dans un instant, avec Michel Sardou, la Java de Broadway, Céline Dion, Dansons, et Renaud avec Morgane de Toi. Renaud qui sera présent d'ailleurs au cours des Francopholies de La Rochelle du 10 au 14 juillet, non pas pour chanter cette fois, mais dans le cadre d'un livre qui retrace sa carrière.
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0: Bob Marley, Buffalo Soldier. Toute l'actu arrive à 16h et juste après, c'est Fabien Lecourt qui vous accompagne en ce vendredi après-midi, toujours dans la bonne humeur. On parlera, tiens, tout à l'heure dans notre émission sport d'un événement qui a lieu dimanche avec le Lions Club de Nice à Maran. C'est la 4e édition du galop de Mustang.
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1: Bon vendredi en Charente et Charente-Maritime avec ici La Rochelle, il est 16h. Les infos.
2: 2000 places supplémentaires pour accueillir les sans-abri dans des endroits climatisés, c'est ce qu'annonce le ministre du Travail Jean-Pierre Farandou à l'issue d'une cellule interministérielle de crise. De son côté, la ministre de la Santé Stéphanie Rist évoque une augmentation de l'activité aux urgences et au SAMU. Et justement, l'inquiétude de Patrick Peloux dans Ma France, aujourd'hui sur Ici, la situation est cataclysmique, dit le président de l'association des médecins urgentistes. Il y a selon lui un manque total de places pour hospitaliser les patients. Des événements annulés ce week-end en raison de la canicule, c'est le cas de l'Ironman à Nice, de la Marche des Fiertés à Lyon ou à Paris ou du festival Solidays. La finale de top 14 de rugby demain au Stade de France, elle, est maintenue, mais la vente d'alcool dans l'enceinte du stade sera interdite. Il faut sauver Willy. Le tribunal administratif de Paris exige de la part de l'État un plan national d'action d'ici un an pour mieux protéger les cétacés dans le golfe de Gascogne, pour limiter notamment les prises accidentelles par la pêche. La justice avait été saisie par des ONG de défense de l'environnement. Une messe géante avec 500 000 personnes annonce le diocèse de Paris le 26 septembre prochain. Le pape Léon XIV sera en visite en France. Il doit aussi rencontrer Emmanuel Macron et se rendre à Lourdes puis à Metz. Et puis la Coupe du Monde de foot, dernier match de phase de groupe pour la France ce soir face à la Norvège. Coup d'envoi à 21h et rencontre à suivre dès 20h30 sur votre radio ici, ici.fr et notre chaîne YouTube.
3: La météo pour aujourd'hui et ce week-end. Du soleil dans les deux Charentes, sauf dimanche, car l'orage risque de se faire entendre. Mais tout ça avec des températures qui vont baisser pour dimanche après-midi. On sera à peu près à 23 degrés à La Rochelle et 28 degrés à Angoulême pour dimanche. En attendant, on compte aujourd'hui 35 degrés à Cognac, 37 degrés à La Rochefoucauld, 29 à Rochefort et de 31 degrés à Royan. Le mieux reste finalement Saint-Pierre-d'Oléron avec 26 degrés et une eau à 23 degrés aujourd'hui. Et pour mieux supporter la chaleur, on aura même un peu de vent demain après-midi dans les deux Charentes, avec des rafales de 45 km/h. Côté circulation, à 16h02, qu'est-ce que ça donne? Eh bien, du côté de La Rochelle, déjà quelques embouteillages sur Beaulieu, puis le Borough, aux alentours de la Nationale 11. Pour l'instant, c'est tout ce que je vois, mais vous, si vous voyez quelque chose, vous savez. Vous avez le droit de nous appeler au 05 46 50 67 68.
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3: Un bon groupe de rock créé durant l'été 1977. Marc, chanteur et guitariste, était un journaliste âgé de 27 ans quand son frère, David, lui présente le bassiste John. Tous les deux décident de s'installer dans un studio et de tenter de vivre de leur musique. Les débuts sont difficiles et le groupe vit avec des moyens très très limités. Et pourtant, le groupe a réussi à vendre plus de 140 millions d'albums depuis ses débuts. Ça, c'est du bon rock et c'est maintenant, tout de suite, avec ici La Rochelle. Soyez les bienvenus.

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0: Soyez les bienvenus, bonjour, bonjour, c'est Fabien Lecourt avec vous jusqu'à 19h avec BA au standard. Elle prend tous vos appels si jamais vous avez un souci sur la route. Il suffit de nous appeler, hein. Accident bouchon, on fait la route ensemble dans les deux Charentes au 05 46 50 67 68. Et puis avec nous aussi dans l'équipe, hein, c'est Fred à la technique. Fred, tu veux bien nous mettre un petit peu de son avec le nouveau titre de Mylène Farmer ?
3: C'est à qui le tour ?
0: À qui le tour ? Ah bah c'est son nouveau morceau, on l'écoute dans un instant, car tout de suite, c'est le jeu de l'énigme. Le jeu de l'énigme. Chaque jour, on vous propose de trouver, de chercher une ville, une commune dans les deux Charentes, en lien avec notre ambassadeur. Le jeu de l'énigme vous offre cette semaine une expérience exceptionnelle, avec quand même, pour deux, un dîner à bord du mythique train des mouettes à Saujon, en Charente-Maritime, un aller-retour dans ce train-restaurant, tout en dégustant donc un super repas. Et c'est super chouette, ça. Alors, pour jouer avec nous, c'est très simple. Dans le jeu de l'énigme, on recherche le nom d'une ville en lien avec cet ambassadeur qui sera avec nous tout à l'heure et qui nous présentera un événement, mais je ne dis rien. Voici d'abord un indice. Dans cette ville, on aime ses villas, belle époque d'ailleurs, et sa plage de sable doré. Sous ses pieds repose une ville médiévale que l'océan a engloutie il y a 1000 ans déjà. Alors, de quelle ville s'agit-il ? 05 46 50 67 68. Allez, voici Mylène Farmer. À qui le tour ? Son nouveau morceau, rien que pour vous. Cet après-midi, on est là ensemble avec vos chansons préférées toute la journée.

0: 16h15, ici La Rochelle. On est avec vous en direct à la radio et on va s'intéresser à un truc de dingue, je vous le dis, puisqu'on a quand même pour vous, écoutez bien, un dîner à bord d'un train mythique des mouettes à Saujon, Charente-Maritime. Et c'est Alain qui est avec nous. Bonjour, bonjour.
1: Bonjour.
0: Alain, il est dans sa voiture.
1: Tout à fait, Thierry. Tout à fait, oui.
0: Ouais. J'espère qu'Alain, vous êtes...
1: Le truc comme les Écossais, là.
0: De quoi ?
1: J'ai le tilt main libre.
0: Ah, comme les Écossais, d'accord, je vois le truc. Bon, Alain, vous êtes arrêté, rassurez-moi, tout va bien.
1: Bien sûr, je vais m'arrêter, là, oui.
0: Ah, et quand... Vous êtes où exactement, voilà. En voiture, quelle route, quel coin ?
1: Sur la route Écureuil placée.
0: D'accord. Et pas de soucis ? Pas de problème de circulation ?
1: Non, ça va, impeccable. Il n'y a pas grand monde qui sort à cette saison, à cette chaleur.
0: Et ton...
1: ouais. Stationne,
0: alors Alain, si vous êtes avec nous par téléphone, voilà. C'est parce que vous avez envie vous aussi de partir finalement avec peut-être votre chérie dans ce fameux train des mouettes à Saujon, Charente-Maritime. Pour ça, on joue ensemble dans ce jeu de l'énigme. Je vous rappelle, il faut trouver une ville, une commune. Ça dépend des jours. En lien avec notre ambassadeur. Tout à l'heure, justement, je vous donnais quelques indices. Hein. Dans cette ville, on aime ces villas, belle époque et sa plage de sable doré. Sous ses pieds repose une ville médiévale que l'océan a engloutie il y a 1000 ans. Vous pensez à quoi là?
1: Foura.
0: Et pourquoi Foura? Pourquoi?
1: À cause des villas de la belle époque.
0: Ah d'accord, je vois. Alors, est-ce la bonne ou la mauvaise réponse?
1: J'ignore si ça a été englouti, mais bon.
0: Eh bien, non.
1: Roulement de tambour, non.
0: Eh non, ce n'est pas Foura. Ah là là là là. Bon, ben c'est pas grave, hein, le plaisir de jouer était quand même là.
1: Ça marche.
0: Merci voilà. Alain, merci beaucoup, bonne route.
1: À la prochaine.
0: Ici La Rochelle, on est là avec vous et on vous donne bien sûr des indices pour jouer avec nous dans ce jeu de l'énigme. Alors si vous avez entendu justement Alain, ce n'est pas Foura. Mais on n'est pas si loin finalement si vous aimez les plages. Et c'est forcément une plage. Voilà, déjà, ça vous met un peu l'eau à la bouche. Dans quelques instants, on aura l'occasion aussi de se retrouver pour vous offrir donc vos places pour ce train des mouettes. Mais pour l'heure, retour de la musique avec un bon petit classique. Ah, là on est pas mal, là on est bien avec Ici La Rochelle. Passez une belle après-midi.

0: Sting à l'instant et Eric Clapton à l'instant. Il est 16h22, vous venez à l'instant de nous rejoindre. Merci beaucoup. Ici La Rochelle vous accompagne avec vos chansons préférées, bien évidemment. Et ça continue dans un instant avec... Maxime Le Forestier, ça arrive dans 30 secondes avec Ici La Rochelle.
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0: né quelque part, Maxime Le Forestier, ici La Rochelle. Le jeu de l'énigme vous offre une expérience exceptionnelle. À deux, bah, c'est encore mieux. Un dîner à bord du mythique train des mouettes à Saujon, en Charente-Maritime. Bonjour, Marie.
1: Bonjour.
0: J'aime bien, vous avez le sourire.
1: Oui.
0: Ben voilà, elle est partie.
1: Je ne suis pas partie, je suis là.
0: Vous êtes où? Je veux tout savoir sur vous. Qui êtes-vous?
1: J'habite à Saintes et je suis sur la route, mais ce n'est pas moi qui conduis. Hein.
0: D'accord.
1: Je suis à Borley, exactement. Vous voyez, on traverse Borley, mais j'habite à Saintes.
0: Ok, qu'est-ce que vous faites là-bas là, en ce moment? Au moment où vous me parlez, c'était quoi un peu le programme là?
1: Le programme aujourd'hui, ben là. Là, on vient d'un rendez-vous et on fait de la rando. Ce soir, on va faire une randonnée à Saint-Sapinien ce soir.
0: Marie-Lise, donc, vous jouez avec nous et donc c'est votre compagnon, votre chéri d'amour qui conduit, j'ai l'impression.
1: Voilà, c'est ça.
0: Voilà, ça fait combien de temps que vous êtes ensemble?
1: Bientôt 50 ans.
0: 50 ans bientôt, ouh là là là. Et qu'est-ce que vous aimez le plus chez lui?
1: Son calme, c'est... Bon, je dirais pas son bricolage, parce que ça, c'est pas son point fort.
0: Bon,
1: c'est quelqu'un de minutieux, qui est à l'écoute, voilà.
0: Ah, ça, c'est quand même des super qualités, quand même, hein.
1: Oui.
0: Si c'est quelqu'un de calme, c'est parfait, ça, quand on est au volant, hein, pour être calme, c'est mieux quand même. Pour
1: conduire. Oui, c'est rare quand il s'emporte, moins que moi.
0: voilà. Bah alors, en tout cas,
1: juste milieu.
0: Est-ce que ça va vous porter chance pour trouver le nom de cette ville que l'on cherche avec le jeu de l'énigme, cette fameuse ville que je vous rappelle, hein, sous ses pieds, une ville médiévale que l'océan a engloutie il y a 1000 ans. Vous pensez à quoi, vous, Marie-Lise?
1: Moi, je pense à Ronces-les-Pins.
0: Et pourquoi?
1: Pourquoi? Parce qu'à Ronces-les-Pins, il y a tout un circuit que l'on a fait même au moins deux fois. Je pense qu'on l'a fait en randonnée sur les filages, sur les villas.
0: Eh bien,
1: on fait toutes les villas et c'est magnifique.
0: Ouais, mais c'est perdu.
1: Ah bah voilà.
0: Ah bah voilà.
1: Un nouvel espoir.
0: Voilà, ça sera pour une prochaine fois, comme on dit, hein.
1: Oui.
0: Bon, en tout cas, moi, j'ai adoré vous avoir avec moi au téléphone, c'était super. Et puis vous embrasserez bien sûr votre mari de ma part et ne changez rien, d'accord? À bientôt.
1: À bientôt, au revoir.
0: Et tout de suite, voici un autre indice qui va vous permettre peut-être de repartir avec ce séjour. Quand même, un dîner à bord du mythique train des mouettes à Saujon en Charente-Maritime. Ça peut être sympa. Alors, dans cette ville, un indice supplémentaire. Sa plage est artificielle, pompée en pleine mer en 1988. Ah, ça commence. Peut-être à vous donner l'eau à la bouche. Au 05 46 50 67 68, vous pensez à quelle ville? Le jeu de l'énigme vous offre, je vous rappelle, ce super séjour, mais il faut trouver cette ville que l'on cherche depuis tout à l'heure. Plusieurs milliers de tonnes de sable ont été pompées en pleine mer et amenées sur cette plage. Je n'en dirai pas plus. Je vous attends au 05 46 50 67 68. Ça fait mal, c'est Vita, tout de suite son dernier titre à l'instant avec Ici La Rochelle. Il est 16h30, merci de nous rejoindre en voiture, à la maison, au travail, c'est votre radio locale, Ici La Rochelle.

0: Ça fait mal, ça s'appelle comme ça son nouveau morceau. C'est Vita à l'instant ici La Rochelle.
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0: Bon, ce qui fait mal aussi, et on va pas se mentir, on est tous un peu pareil, hein, c'est cette chaleur, même si ça commence à baisser doucement. Mais bon, on pense aussi à la Charente, et c'est vrai qu'en Charente, vous n'êtes pas épargné dans les terres. On ressent quand même une température étouffante par moment. L'avantage, c'est qu'on va retrouver dimanche, alors oui, des températures en baisse, mais aussi un peu d'orage, donc soyez prudents. En tout cas, ce que je voulais vous dire, c'est qu'on, nous, on a, si vous le souhaitez, sur ici.fr, une carte interactive qui vous permet de retrouver des lieux de fraîcheur dans les Deux-Charentes. Je pense par exemple à la grotte de Régulus à Méché-sur-Gironde, les grottes du Carrois en Charente, l'église Notre-Dame de Royan et l'église Sainte-Madeleine à Châtelaillon. Et puis d'autres idées également sur ici.fr. Je voulais aussi vous dire que on a la médiathèque de Cognac qui a décidé d'adopter des horaires un peu différentes, des horaires canicules, de 9h à 14h en continu, car cette médiathèque est climatisée. Voilà, en tout cas, cette vague de chaleur va bientôt s'arrêter, et tant mieux, les autorités activent aussi un numéro vert dédié, c'est le 0800 06 66 66. Il est joignable de 8h à 19h, les appels sont gratuits, et depuis un poste fixe en France métropolitaine.
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0: On se retrouve dans quelques instants pour le jeu de l'énigme. On va continuer encore de jouer parce que quand même, le train des mouettes à Saujon, ça peut être super sympa, ça pour partager un petit moment en amoureux à deux, parce que je vous rappelle qu'on vous offre un repas dans ce train des mouettes. On continue de jouer juste après le retour de la musique. Et ça, je sais que ça va vous faire plaisir en ce vendredi. Ça sonne un petit peu le week-end pour certains. Force à vous si vous continuez à travailler, si vous êtes encore peut-être un petit peu pris par quelques ralentissements en voiture. Gérard Blanc, du soleil dans la nuit. Eh ben, c'est tout de suite, ici La Rochelle.

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1: Le champ est libre. Patrick Fiori à l'instant, ici à Rochelle. Allez, c'est reparti pour un tour. Le jeu de l'énigme de retour avec vous. Et c'est Johan qui joue avec nous. Bonjour Johan.
2: Oui, bonjour.
1: Bonjour, bonjour. Est-ce que tout va bien pour vous en ce vendredi?
2: Ça va très bien. La semaine est finie. On va être en week-end. Ah, donc c'est parfait.
1: On va pouvoir profiter, aller un petit peu à la plage, voilà, s'occuper un peu de la famille, des enfants, quoi.
2: Tout à fait, oui, c'est ça. Petite fille de 7 ans.
1: Ah, 7 ans, bah, c'est bien, 7 ans, c'est super. On peut faire plein de choses. Oui. Hein. Qu'est-ce qu'elle adore faire, elle, justement? Elle s'appelle comment?
2: Alia.
1: Alia, et c'est quoi son truc préféré qu'elle aime faire avec vous, avec papa?
2: Oh, bah, aller à la plage, se promener en forêt, voilà, la piscine.
1: Bah, voilà. Plein de choses. Des petits moments qui font du bien et des moments simples de la vie. Et vous, alors, vous jouez pour quoi? Pour partir avec votre fille dans ce train ou alors avec votre chérie?
2: Non, avec ma fille.
1: Ah,
2: quelque chose à encore partager.
1: Eh ben super, parce que c'est quand même un petit dîner en tête à tête, donc avec votre fille, à bord de ce mythique train des mouettes à Saujon en Charente-Maritime. On recherche une ville pour voilà, vous inscrire peut-être et être l'élu pour gagner ce joli cadeau. Pour ça, on cherche donc cette ville en rapport avec notre ambassadeur qui sera avec nous tout à l'heure, et je ne peux rien dire parce que si j'en dis trop, après vous allez trouver. Une ville qui, par exemple, en 1988, Jean-Louis Léonard, jeune maire de cette ville, fit un pari fou, réensabler la plage. Plusieurs milliers de tonnes de sable ont été pompées en pleine mer et amenées sur cette plage. Vous pensez à quoi, Johan?
2: À Châtelaillon-Plage.
1: Oui, bonne réponse. Ah, voilà. Ça, c'est fait. Et qu'est-ce qui vous a donné la réponse en tête? C'est quoi?
2: Justement, ramener le rapport au sable.
1: Ouais.
2: Ouais. Et j'ai regardé, j'ai cherché aussi sur internet et voilà, bingo.
1: Et bingo. Eh bien, peut-être que ça sera vous avec votre fille, mais vous savez, il y a aussi Daniel qui a joué avec nous, Julien, Marie-Noël, Mathieu, toute la semaine, ils ont été sélectionnés, eux aussi. Alors avant 17h, un tirage au sort aura lieu, et peut-être vous ou pas, mais en tout cas, vous êtes inscrits, je vous le dis.
2: Ok, super.
1: Merci beaucoup, à bientôt.
2: Merci à vous, au revoir.
1: Allez, ne bougez pas, ici La Rochelle, avec vous tous les jours, à vos côtés. Et bien évidemment, on est là pour vous accompagner avec vos chansons préférées toute la journée, ici La Rochelle. On est là en tout cas, en direct, parce qu'il est temps aussi de s'intéresser à un événement. Oulalalalala. Et là, oui, ça va être dingue. Une fête qui fête justement un truc de dingue. Châtel fête ses 130 ans, un voyage dans le temps. Châtel donc... Vous l'avez entendu, Châtelaillon, c'est l'événement du moment avec plus de 1000 habitants impliqués dans l'organisation de cette fête. Et c'est Jean-Christophe Mercourli qui est avec nous, directeur de station de la ville de Châtelaillon. Bonjour, bonjour.
3: Bonjour.
1: Alors pourquoi ça va être dingue? Qu'est-ce qui va être dingue?
3: C'est dingue parce que ça fait plus d'un an qu'on se prépare, qu'ils sont tout chauds, les décors, les costumes, décorés. On n'a rien découvert, hein. On commence à en percevoir quelques contours avec les décors. Et ce qui est extraordinaire et dingue, c'est que il y a une ferveur, une énergie. J'ai envie de dire que le soleil et la chaleur ont été là toute la semaine. Mais là, c'est les cœurs qui vont briller, et ça pendant 3 jours à Châtel.
1: Et en plus, ce sont les habitants qui sont impliqués dans cette organisation.
3: C'est ça qui est merveilleux. Le proverbe de 7 à 77 ans, nous, se conjugue, j'ai envie de dire, un peu plus. C'est plutôt les 3-5 ans, certaines fois. Et on va retrouver les plus de 90 ans. Donc c'est juste extraordinaire. Et tout ça cohabite, c'est-à-dire que 7 quartiers de Châtelaillon reçoivent et préparent, alors c'est des chorégraphies bien évidemment, des décors comme je disais, des costumes, mais pour les petits comme pour les grands, et là ils vont danser ensemble, ils vont faire la fête ensemble, ils vont surtout nous raconter ces 130 ans d'histoire, parce que c'est finalement le thème de ce Châtel en fait.
1: Avec un voyage dans le temps, ça se traduit comment ça? Il y a quoi finalement?
3: Ben, il y a plein de choses. Ce qui est, l'idée, c'est on part sur un thème, et le thème, c'est un peu le train, c'est de dire, c'est le train des 130 ans, puisque finalement, ce qui a marqué le début de la station, c'est un peu l'aspect ferroviaire et la gare. Et puis, on monte dans ce train, et chaque quartier est parti dans son délire. Alors, je vais vous dire, à découvrir, hein. Ça va de joyeux anniversaire en passant par l'inauguration de l'hippodrome, retour vers le futur, on est parti en vacances, après c'est l'ostréiculture sous toutes ses formes, on monte dans une montgolfière pour voir les 130 ans avec de la hauteur, et puis c'est l'océan qui s'exprime, chacun avec beaucoup de créativité, et c'est finalement un petit peu cette forme de délire qui caractérise un peu la station de ses 130 ans, parce que c'est une destination de vacances, mais pas que, c'est une destination dans laquelle on vit toute l'année. Et on vit un peu dans un monde à part. Et c'est un peu cette expression que Châtel, en fait, va nous donner pendant 3 jours.
1: Châtel fête ses 130 ans, un voyage dans le temps, on l'entend bien en tout cas. Et Jean-Christophe, bon, vous, je sais que vous adorez Châtel, vous l'avez dans le cœur. Hein. Mais alors, qu'est-ce que vous aimez depuis toutes ces années à Châtel-Aillon? C'est quoi alors?
3: C'est assez particulier parce que finalement, moi je suis un Rochelais, hein, et j'ai découvert Châtel-Aillon il y a un peu plus de 20 ans. Et aujourd'hui, ce que j'ai découvert, c'est une chaleur humaine. C'est-à-dire que, et c'est rien de le dire, à chaque recoin, on rencontre des gens, on se parle, on se fait coucou, on sait qu'on n'est pas seul. Et ce qui est bizarre, c'est que lorsqu'on se couche chez soi, moi j'habite Châtel, on se dit que quoi qu'il arrive, on aura toujours quelqu'un pour venir nous aider. Et j'ai envie de dire que c'est un petit peu ce Châtel que j'adore et qui s'exprime totalement avec les 7 quartiers, les élus, c'est une grande famille, c'est vraiment une grande famille et on se réunit pour faire la fête et c'est ce qui caractérise ce Châtel en fait. Ouais.
1: Et ça commence ce soir ?
3: Ça commence ce soir, on est dans les starting, 18h, on est chaud, la scène est belle, elle va accueillir les groupes des quartiers qui vont nous présenter leur spectacle et c'est parti, 22h30, le spectacle de nuit, c'est une féerie.
1: Ah, une grande parade, auditeurs. C'est ça, hein, grande parade, son
3: c'est
1: et lumière.
3: Magnifique. Ah ouais. C'est magnifique.
1: Et pourquoi alors,
3: à découvrir.
1: Pourquoi on devrait venir vendredi, samedi et dimanche alors?
3: Alors pourquoi on devrait venir? Parce que d'abord pour partager ces moments, pour partager avec eux tout le travail qu'ils ont fait et surtout apprécier différents moments, c'est-à-dire que demain après-midi et demain matin, ça va être davantage le cœur de fête. Avec, alors ils vous réservent plein de surprises, on va découvrir tout leur décor et surtout la manière dont ils racontent ces univers qu'ils ont choisis. Et puis samedi soir, là c'est un grand spectacle, on va danser avec la troupe des années 80. Alors ça ne sont que les choristes, c'est les danseuses et chanteurs de la tournée des années 80 qui vont être là. Donc ça va être une belle féerie. Puis dimanche, alors là, rebelote, on part sur le défilé des quartiers avec les chars. Donc on rajoute au spectacle de nuit d'autres éléments. Puis bien évidemment, on change d'univers parce que l'univers de la nuit et l'univers du jour sont totalement différents. Ils nous permettent d'appréhender et de rêver à chaque fois de manière différente.
1: À vivre donc ce week-end et dès ce soir à partir de 18h. Vous êtes donc prêt, vraiment prêt, Jean-Christophe, à recevoir 40 000 visiteurs?
3: On est chaud.
1: Bon, vous ne changez pas, finalement. Vous êtes toujours comme ça, vous êtes toujours chaud. Jean-Christophe, donc, un directeur de station de la ville de Châtel-Aillon-Plage. Bah, je vous remercie, en tout cas, ne changez rien. Puis bon, bah, à ce soir, alors.
3: À ce soir, on vous attend.
1: Ici La Rochelle, 16h48. Vous voyez, il se passe pas mal de choses, en tout cas, en Charente-Maritime, et aussi en Charente. Bien sûr, on n'oublie pas Cognac, Angoulême. Il y a plein de choses un peu partout. On a la chance d'avoir un territoire magnifique. Dans quelques instants, d'autres rendez-vous, puisque tout à l'heure, on écoutera Joachim de Surgères, qui lui a eu la chance de gagner son vol en montgolfière en jouant à Objectif 5 points il y a quelques mois. Alors lui va nous partager son expérience dans quelques minutes, ça sera vers 17h. Et puis à suivre aussi toute l'actu, dont à peu près 10 minutes, on s'informera avec Ici La Rochelle.
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0: Vénus à l'instant, ici La Rochelle vous accompagne avec vos chansons préférées toute la journée et ça continue encore dans une petite minute avec... Ben Sharp arrive aussi pour vous, rien que pour vous, en voiture à la maison et au travail. 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Il y a 5 personnes sélectionnées, Daniel, Julien, Marie, Noël, Mathieu et puis aussi Yoann qui a joué tout à l'heure avec nous. L'une de ces personnes repartira avec ce chouette cadeau. La sélection parmi tous les gagnants va se faire là, dans les quelques minutes. Attention, on va peut-être vous appeler. Alors à tout à l'heure.
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0: Le téléphone sonne. Ça y est, il y aura forcément un gagnant. C'est vendredi et on est là avec vous ici La Rochelle pour vous offrir, je vous rappelle, ce très joli cadeau, un dîner à bord du mythique train des mouettes à Saujon, Charente-Maritime. Et je vois la personne, en tout cas je vois le nom. C'est Julien. Bonjour Julien.
9: Oui, bonjour.
0: C'est le plombier.
9: Comment ?
0: C'est le plombier. Moi, je vous...
9: Hein ? Allez-y.
0: Ouais. C'est-à-dire, c'est le plombier. Moi, j'ai aucun cadeau à vous offrir. Je vous le dis, Julien. Attention.
9: Ah, je n'y crois pas.
0: Ah, j'en étais sûr. Bon, comment ça va, Julien ?
9: Eh ben, ça va. Très bien, et vous ?
0: Eh ben, super, parce que là, quand même, je vous offre ce joli cadeau. Parce que c'est pour vous, Julien.
9: Ah, j'en suis ravi.
0: Eh ben voilà, ça tombe. Vous allez jouer avec nous cette semaine. Et voilà, une sélection a été faite. Et bah vous repartez donc avec ce joli cadeau, un dîner à bord de ce mythique train des mouettes à Saujon, Charente-Maritime. Félicitations.
9: Eh ben merci beaucoup, j'ai hâte.
0: Bah ouais, ça va être sympa.
9: Bah y a pas de raison.
0: Je peux venir avec vous ou pas?
9: Oh, si vous voulez.
0: Ok, cool. Merci en tout cas, Julien. Passez un bon week-end.
9: Bah, merci à vous, bon week-end.
0: Est-ce que vous voulez faire un petit coucou à quelqu'un?
9: Eh ben un petit coucou, je voudrais féliciter les autres joueurs qui ont bien répondu comme moi tout au long de la semaine. Et puis voilà.
0: Eh ben cool. Eh ben restez fidèles à ici La Rochelle alors. Hein.
9: Eh ben bien sûr.
0: À bientôt, bon week-end.
9: À bientôt, merci beaucoup.
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0: Allez, soyez les bienvenus. Ici La Rochelle en voiture, à la maison, au travail, avec vos chansons préférées toute la journée.
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0: Vendredi 26 juin, ICI La Rochelle. Il est 17h. Toute l'actu avec Catherine Berchaski, bonjour.
2: Bonjour, il est soupçonné d'avoir agressé sexuellement une petite fille de 7 ans. Un trentenaire a été interpellé par la police en Charente-Maritime et placé en détention provisoire à la maison d'arrêt de Saintes le 14 juin. La maman de la fillette était venue porter plainte au commissariat de Saintes, expliquant que son enfant avait subi des attouchements au niveau de ses parties intimes par-dessus sa culotte. L'homme mis en cause avait soulevé sa jupe dans un lieu de loisir. Grâce au signalement, le suspect a été rapidement interpellé. Il a reconnu les faits et il est donc en détention à Saintes en attendant d'être jugé. Et puis, un exhibitionniste de 24 ans a été interpellé par les policiers de La Rochelle le 16 juin dernier après avoir sévi à plusieurs reprises dans l'agglomération. Le 8 mai dernier, alors qu'il était au volant de sa voiture, il avait abordé quatre jeunes filles à Périgny prétendant chercher une adresse. En s'approchant du véhicule, l'une d'elles avait vu le conducteur se masturber. Quelques jours plus tard, des faits similaires se sont reproduits dans une commune proche. Grâce au recoupement des différents témoignages et à la description du véhicule et avec l'aide de la vidéoprotection, l'homme a pu être interpellé la semaine dernière. Il a reconnu les faits et sera convoqué en justice ultérieurement. Le pic de la canicule est derrière nous en Charente-Maritime où nous sommes repassés en vigilance orange hier soir avec des températures cette nuit qui sont redescendues autour de 22 degrés. Côté Charente, on reste en vigilance rouge avant de basculer demain matin en orange à partir de 6 heures. Les températures en journée dépasseront tout de même les 30 degrés à l'intérieur des terres, autour de 28 degrés sur le littoral. La ville de Royan annonce qu'elle prolonge du coup l'ouverture des jardins de l'hôtel de ville jusqu'à 23 heures au lieu de 21 heures pour permettre aux habitants de profiter de ces îlots de fraîcheur le temps de cette vigilance orange. Une canicule qui a d'ores et déjà des répercussions sur les milieux aquatiques en Charente-Maritime la semaine dernière. Sur 1538 km de cours d'eau et de ruisseaux, on comptait déjà 432 km en ASEC, soit 28% du réseau. La Fédération départementale de pêche parle d'une situation alarmante avec des poissons morts dans la Seugne et dans des affluents de l'Antenne et de la Boutonne. Les associations de pêche tente de les sauver en les transférant dans des cours d'eau en aval. On y revient dans les infos de 18h. L'État devra lancer un plan national d'action d'ici un an pour mieux protéger les cétacés dans le golfe de Gascogne. C'est la décision rendue aujourd'hui par le tribunal administratif de Paris, saisi par des ONG de défense de l'environnement. Ce plan devra viser l'amélioration de l'état de conservation des dauphins communs, des marsouins communs et des grands dauphins, ainsi que la diminution durable des captures accidentelles par la pêche. La Coupe du Monde de football, la France joue ce soir contre la Norvège pour la première place du groupe à 21h au Gillette Stadium de Boston. Un match à vivre sur grand écran en Charente-Maritime, comme par exemple au stade municipal du Gard ou au camping King Animal d'Enande au nord de La Rochelle, où vous pourrez en plus manger ce soir du saumon Gravlax, en clin d'œil à l'adversaire du jour des Bleus, la Norvège. On fait un point météo avec vous.
0: Alors la météo,
2: Fabien.
0: Ah là là là.
2: Non, c'est pas Fabien.
0: C'est Fabien.
2: C'est Fabien. Bah, je sais pas pourquoi. J'avais pas envie de vous appeler Fabien ce soir.
0: Comment vous avez envie de m'appeler alors? Dites-moi.
2: Nicolas, tiens.
0: Eh ben, ok. Eh ben, Nicolas.
2: Allez, Nicolas, la météo.
0: J'ai une tête de Nicolas. La météo, donc, pour aujourd'hui et ce week-end, du soleil dans les deux Charentes, sauf dimanche, car l'orage risque de se faire entendre. Mais tout ça avec des températures qui baissent seulement pour dimanche après-midi, avec 23 degrés à La Rochelle et 28 à Angoulême. En attendant, c'est vrai, on va devoir encore faire avec 35 degrés à Cognac pour aujourd'hui, 37 à La Rochefoucauld, 29 à Rochefort et de 31 à Royan. Le mieux reste finalement Saint-Pierre-d'Oléron, avec aujourd'hui 26 degrés avec une eau à 23 degrés. Et pour mieux supporter la chaleur, on aura même un peu de vent demain après-midi dans les deux Charentes avec des rafales de 45 km/h. À 17h03, on fait aussi un petit point sur la circulation, embouteillage important sur Puy-de-Borough, aux alentours de la Nationale 11. Et puis sur l'avenue du 8 mai 1945 à Lagorre et de Vergeroux à Rochefort aussi, hein, sur la départementale 733. Et si jamais au grand jamais vous rencontrez une difficulté, eh bien 05 46 50 67 68. À tout à l'heure.
2: À tout à l'heure, Fabien Nicolas.
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0: Laurent Voulzy, c'est un peu comme une Madeleine de Proust, musicale. On l'écoute et d'un coup, ça sent les étés en bord de mer, les copains, les amours. Alors tout de suite, un peu d'amour et de sable chaud avec Ici La Rochelle.

0: Laurent Voulzy.
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1: Eh ben ça y est, vous venez à l'instant de quitter le travail. Après une bonne semaine de boulot, après avoir géré des dossiers, certains collègues aussi. On connaît, on est tous pareils. Hein. En tout cas, j'espère que tout va bien pour vous ici La Rochelle. Soyez les bienvenus. C'est Fabien pour vous accompagner jusqu'à 19h. Madonna aussi vous accompagne dans 5 minutes avec le retour de la musique, puisqu'elle sera aussi avec vous, en quelque sorte, dans votre voiture, pourquoi pas. Et puis on va découvrir aussi, je ne sais pas ce que vous en pensez, mais quelle serait vous votre réaction si vous deviez vous retrouver dans une montgolfière en haut comme ça? Il y a des gens qui auraient très très peur, d'autres pas du tout. Eh bien, on posera la question tout à l'heure à Joachim de Surgères qui a gagné son vol. Il nous partagera son expérience dans un instant. C'est juste après, famille ou pas famille, avec Charles Doré, avec ici La Rochelle qui vous accompagne aussi toute la journée. Belle fin de journée à vous!

0: Famille ou pas famille, Charles Doré à l'instant ici La Rochelle.
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0: Testez et approuvez. C'est chaque jour sur Ici La Rochelle, des idées et loisirs. Et vous testez aussi pour nous des expériences avec Chloé Bidet. Joachim de Surgères justement a eu la chance, lui, de vivre une sacrée expérience puisqu'il a gagné un vol. Son vol en montgolfière en jouant à Objectif 5 points il y a quelques mois. Une belle expérience qu'il nous raconte donc au micro de Chloé Bidet.
3: Bonjour Joachim.
4: Bonjour.
3: Vous avez eu la chance de gagner un vol en montgolfière grâce à Ici La Rochelle. Racontez-nous alors comment c'était.
4: On a vu plein de belles choses. On a vu la ville de Sainte à 1400 mètres d'altitude, qui est vraiment très très beau quand on est dans les airs comme ça. Hein, on n'imagine pas quand on est au sol. Hein. C'est quand on est là qu'on voit vraiment toutes ces beautés là qu'on voit. Et puis, bon, c'est une expérience unique. Hein. Quand on n'a jamais fait ça, c'est vrai que c'est à refaire, quoi.
3: Ouais, c'était la première fois pour vous?
4: Ouais, c'est la première fois, oui. Mais très agréable.
3: Vous avez fait ça dans un joli décor? Est-ce que c'était en début de journée, en fin de journée?
4: Ah non, en début de journée. On a vu le lever du soleil, justement. C'est magnifique, ouais.
3: Qu'est-ce qui vous a le plus marqué dans ce que vous avez vu dans les bâtiments, les monuments aussi, peut-être que vous avez vu d'en haut?
4: Ah bah oui, la cathédrale de Sainte, qui est magnifique quand on la voit d'en haut. Hein. Je la connaissais du sol, mais là, quand on est en altitude, c'est magnifique. Hein. L'amphithéâtre, qui est magnifique aussi, quand on le voit d'en haut. Bon, il y avait aussi la maison d'arrêt, hein, entre nous soit dit, mais c'est pas le plus beau bâtiment. Enfin, si, c'est très agréable, oui. Puis même cette verdure et tout, c'est très agréable, oui.
3: Si vous pouviez, vous recommenceriez, si je comprends bien.
4: Ah oui, oh là oui. C'était une première expérience, mais à refaire.
3: Bah, en tout cas, merci d'avoir pris quelques minutes pour nous raconter ça sur Ici La Rochelle, et encore bravo d'avoir gagné, Joachim.
4: Merci à vous pour ce beau cadeau, quoi. C'était un très beau cadeau en tout cas, hein. Merci beaucoup.
3: À très vite sur Ici La Rochelle alors.
4: Eh bien, bonne journée à vous et merci encore. À bientôt.
0: Joachim, à l'instant, de Surgères, heureux gagnant sur Ici La Rochelle, et testé et approuvé. C'est aussi sur ici.fr, si vous voulez. Ce que l'on veut aussi, c'est se faire plaisir. Saint des d'accord, on veut savourer, c'est vendredi. Je vous connais par cœur. Là, ce que vous vous dites, c'est une envie de souffler. Eh bien, soufflez dès maintenant, tout de suite, avec Madonna. Bienvenue.

0: Madonna, il est 17h18, merci de nous rejoindre. Ici La Rochelle vous accompagne avec vos chansons préférées toute la journée. Ça continue dans un instant avec Jean-Louis Aubert. Merveille, Jean-Louis Aubert. Ne bougez pas, ça arrive dans une toute petite minute.
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0: merveille. Jean-Louis Aubert à l'instant, ici La Rochelle, 17h22. L'actu musicale avec Émilie Mazoyer, bah c'est chaque jour aussi dans Décibel. Aujourd'hui, on fête l'anniversaire d'un chanteur français. Salut Émilie.
1: Salut tout le monde. Émilie au rapport pour votre dose quotidienne d'actualité musicale. Pour son anniversaire, on espère qu'il n'est pas tout seul. Seul. Bon, je sais pas le faire. Ah oui, il le fait bien. 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Il y aura des places à gagner. Bohemian Rhapsody, le film sur la vie de Freddie Mercury sorti en 2018, avait atteint des recettes records pour un biopic musical, 911 millions de dollars. Eh bien, il vient d'être détrôné. Et par qui, d'après vous ? Michael, le long métrage événement du printemps qui raconte l'enfance et le début de la carrière de Michael Jackson vient de dépasser les 950 millions de dollars de recettes, ce qui en fait le plus gros film biographique musical de l'histoire. À noter qu'en France, Michael a dépassé les 5,5 millions d'entrées. C'est mieux que La Môme, le film sur Edith Piaf qui détenait le record depuis 2007. Découverte en 2009 avec son premier tube Wake Up, sorti sous le nom de scène Slimmy, et qu'elle avait pu entonner en première partie des concerts de Britney Spears et Katy Perry, la chanteuse française Janice a raconté son parcours et sa transition de genre dans le livre Révéler mes visages. C'était il y a 2 ans. La voici de retour, Janice, avec l'album Cry With Us.

0: loin de l'univers ado fluo qu'on avait tant aimé chez Slimy. L'album de Janis est soul et électro à la fois, et sa voix profonde, sensuelle, ne vous laissera pas indifférent. Arte commence l'été en beauté et en musique avec How Can You Mend a Broken Heart? Comment réparer un cœur brisé? C'est un documentaire très exhaustif et intéressant sur la carrière en montagne russe des Bee Gees des années 60 à aujourd'hui. C'est à voir dimanche soir à la fraîche après 23h à la télé et quand vous voulez sans abonnement sur le site de la chaîne arte.tv.
1: Ce soir, Décibel sera même en direct depuis le festival Sœurs Jumelles à Rochefort de 19h jusqu'à 20h30, puis ensuite place au foot. La troisième journée de la phase de poule hein, va se poursuivre ce vendredi soir avec le retour des Bleus dans le groupe. L'équipe de France de Kylian Mbappé est première au tableau et va défier ce soir la Norvège. C'est dès 21h, bien sûr, un match à vivre avec ici. En attendant, ce qu'on va vivre, eh ben, c'est le retour de la musique à 17h26. Un peu de douceur, oulalalala. C'est pas mal ça, on est bien avec ici La Rochelle. Un peu d'amour et de romantisme en ce vendredi, en fin de journée. Soyez les bienvenus.

0: Laura Pozzini à l'instant. Ici La Rochelle avec vos chansons qui vous accompagnent là, à l'instant, un peu partout dans les Deux-Charentes. J'espère que tout va bien pour vous en ce vendredi, c'est la fin de semaine. Et on la termine ensemble en beauté.
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0: Et pour la terminer aussi, on vous informe sur la circulation dans les Deux-Charentes avec ce que l'on voit nous sur la route. Alors, il y a déjà du monde sur Beaulieu, puis le Beaurose, alentour de la Nationale 11, sur l'avenue du 8 mai 1945 à Lagor, sur l'avenue Jean-Paul Sartre à La Rochelle, et puis de Vergeroux à Rochefort, sur la départementale 733. Il y a un peu de monde. Du côté de Cognac et Angoulême, ça reste correct. Je vois pas beaucoup de ralentissements, mais en tout cas, si jamais, au grand jamais, vous rencontrez une difficulté, vous avez tout à fait le droit. Et je vous le conseille, d'ailleurs, si vous avez envie, c'est de nous passer un petit coup de téléphone. C'est Béa qui est au standard, au 05 46 50 67 68. Bouchon, accident, un petit coup de téléphone à votre radio locale, ici La Rochelle.
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0: Allez, dans quelques instants, on va s'écouter Bruno Mars. Mais pour l'heure, tout de suite, c'est Daniel Balavoine. Sauver l'amour. Bienvenue.

0: Ici La Rochelle avec à l'instant Bruno Mars, il est 17h38. Merci d'être avec nous.
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0: Chaque soir, ici La Rochelle offre une carte postale, une carte blanche plutôt qu'une carte postale, à des personnalités de nos deux Charentes, pêche, histoire, BD, patrimoine, portrait, fierté, circuit court aussi, bateau et actualité des ports. Ce soir, carte blanche, vous le savez comme chaque vendredi d'ailleurs, eh ben c'est Patrice Bernier qui est avec nous, maître de port principal de La Rochelle. Bonjour, bonjour.
3: Bonjour.
0: Alors, qu'est-ce que vous avez choisi de nous parler ce soir ?
3: On va parler de Lune, mais pas celle qu'on croit, on va parler d'un bateau qui s'appelle Lune 2, pour être précis, et du transport général à la voile, puisque c'est une longue tradition de transport qui s'est plus ou moins perdue et qui revient un peu à la mode. Et heureusement, donc La Rochelle, je suppose, n'est pas un choix au hasard pour ce type d'embarcation, avec notre grande expérience et grande tradition rochelaise du transport en général, et surtout dans ce bassin des chalutiers qui a vu différents moyens utilisés pour aller à la pêche, mais pas seulement, puisque c'est un bassin qui était utilisé pour le transport au large. Nous avions parlé d'un bateau il y a quelques mois, un peu plus d'un an, ce fameux Lune 2, qui a été construit en 1914 et qui a été rénové récemment avec des gros travaux pour l'adapter justement à ce type de transport. Et aujourd'hui, eh bien les frères Mangin, dont l'un des deux est ici présent, exploitent ce bateau. Donc ça y est, ce projet de l'année dernière est maintenant opérationnel et nous avons pu assister tout à l'heure à un déchargement dont on va parler, qui était un peu mystérieux sur le quai, parce qu'ils ont tout fait à la main.
0: Ah oui.
3: Et ils ont même sorti des barriques qui avaient l'air assez lourde, à la main du bateau, c'était assez impressionnant.
0: Donc votre invité est en sueur là.
3: Il est en sueur encore là, il est venu se mettre à l'abri ici La Rochelle.
4: On est bien là.
3: On est pas mal ici hein, par rapport à ce travail physique en extérieur. Donc aujourd'hui Lune 2, ça y est, il est opérationnel, il est prêt, il navigue et il transporte à la voile des denrées, y compris des denrées qui se boivent.
4: Oui, alors le Lune 2, donc qui était en chantier l'année dernière à La Rochelle, revient de sa traversée de l'Atlantique. Donc tous les hivers, donc le but étant de partir à l'automne pour aller chercher les alizés, les vents portants qui nous permettent de traverser l'Atlantique à la voile et de ramener des marchandises qui viennent des Antilles, de différentes îles des Antilles. Donc aujourd'hui, on a déchargé. Alors c'était un rhum de Martinique, mais également ce qu'on appelle un grog du Cap-Vert, donc c'est un rhum traditionnel capverdien, mais on ramène aussi des fèves de cacao, du café, des épices et du sucre également pour faire nos chocolats, parce qu'on transforme nous-mêmes les fèves de cacao en chocolat, pas très loin de La Rochelle justement.
3: Alors, ce rhum n'était pas transporté n'importe comment, il était donc dans des barriques qui ont une seconde vie finalement.
4: Exactement.
3: Et qui permettent de donner un goût particulier finalement à ce rhum.
4: Exactement. Depuis plus de 10 ans que l'on fait ça, on travaille alors avec la tonnellerie Navarre, qui se situe à Saint-Sulpice de Cognac, 4e génération de tonneliers, qui perpétue un patrimoine traditionnel de vieillissement en fût de chêne, de réhabilitation de barriques en fût de chêne, qui ont contenu avant différents vins et eaux de vie. Alors du cognac, bien sûr, mais aussi de l'armagnac, du pinot des Charentes, du porto, du madère, et comme il se faisait traditionnellement, de ramener le rhum des Antilles dans ces fûts de chêne, et bien, le rhum va s'affiner pendant le voyage retour. C'est pour ça qu'aujourd'hui, alors traditionnellement et encore aujourd'hui, on boit traditionnellement du rhum blanc aux Antilles, mais nous en Europe, on connaît les rhums ambrés. Pour nous, le rhum c'est ambré parce que ce sont les tanins des fûts de chêne qui leur ont donné cette couleur pendant le voyage.
3: Alors certains pays labellisent même ces transports, mettent sur l'étiquette un tampon avec souvent le nom du bateau et la date du voyage, parce que c'est un gage de qualité supérieure aussi du rhum, la façon dont il a subi ce roulis à bord. Et c'est le cas y compris en Norvège, où d'ailleurs le Lune 2 a été fabriqué.
4: Exactement. Donc déjà, on est un lien direct avec ces producteurs caribéens. Depuis des années, ce sont des amitiés qui se sont liées avec ces petites distilleries qui défendent vraiment un savoir-faire, un patrimoine. Et le fait de ramener, comme on faisait traditionnellement, on a redécouvert un goût de ramener le rhum en fût de chêne. Le fait d'être brassé pendant des mois avec le roulis de la mer, ça va non seulement favoriser les échanges avec les tanins du fût de chêne en fonction de ce qu'a contenu la barrique, mais également aussi le suroxygéner. Les maîtres de chêne nous expliquent que ça va reproduire ce qu'ils appellent le bâtonnage dans leur chêne, c'est-à-dire brasser le fût pour favoriser les échanges avec les tanins, mais aussi l'oxygéner, pour casser le feu de l'alcool, le rendre plus suave, plus rond, plus gourmand, casser le feu du rhum. Voilà, donc on n'a rien inventé, on refait juste ce qui se faisait traditionnellement.
3: Alors, ces produits, on peut les acheter soit localement, parce qu'il y a une boutique à Saint-Savinien dont on va parler, soit aussi sur les salons, parce que de temps en temps, vous avez des stands sur différentes activités. Donc, ce rhum à boire avec modération.
0: Bien sûr, on rappelle que l'abus d'alcool est dangereux pour la santé, donc exact. Oui, à consommer avec modération, mais en tout cas, c'est des super bons produits quand même.
3: Des produits de très haute qualité, donc Saint-Savinien, c'est bien ça?
4: Exactement, on est à moins d'une heure de La Rochelle, en bord de Charente, une petite cité magnifique classée Pierre et Eau. Et on est installé là depuis donc un peu plus de 4 ans avec ma femme, où on est entré des Antilles après plus de 10 ans passés là-bas, où on va transformer les fèves de cacao en chocolat. Donc on y fait un chocolat artisanal, mais on retrouve également tous nos rhums, cafés, épices, et on organise régulièrement des ateliers cacao pour parler de ses producteurs et de leur savoir-faire, et toutes les étapes qu'on fait à Saint-Savinien, mais également des dégustations de rhum. Voilà, justement pour vous parler de ces familles qui font ce rhum traditionnel.
3: Alors, il y avait également un stand à la Semaine du Nautisme qui a été un gros succès cette année avec 82 000 visiteurs, oh là là. 5 500 baptêmes gratuits en mer, 300 bénévoles qui étaient là pour accueillir le public, les guider et les faire naviguer, leur faire découvrir ça. Donc c'était l'occasion aussi, par la présence du Lune 2 d'abord qui a proposé des visites à bord du bateau à quai, mais aussi du stand, de pouvoir proposer ces différents produits.
4: C'est ça, exactement. Donc on organisait. Le bateau est rentré juste avant, c'était le timing. Il est rentré la veille de la Semaine du Nautisme et on a pu se mettre à quai pour pouvoir organiser des visites. Donc une partie de l'équipage a débarqué et une autre est restée pour justement faire visiter le bateau, expliquer tout ce transport à la voile traditionnel. Mais à savoir aussi que le bateau est un bateau école, parce que c'est vraiment un bateau à la voile, un bateau de charge, un bateau de travail et qui demande un équipage bien particulier, avec un savoir-faire bien particulier. Et c'est pour ça que c'est également un bateau école. Donc on forme des stagiaires, donc qui n'ont pas forcément d'expérience de la voile, mais aussi on prend des matelots de pont, donc qui sortent d'école maritime et qui ont besoin d'enrôlement, de validation de leur diplôme pour le breveter. Et donc c'était une belle occasion de rencontrer le public après cette rotation de l'Atlantique. Le public était émerveillé de nous voir arriver avec encore les cales chargées avant le déchargement, avant de régler tous les papiers de douane. Et était émerveillé de pouvoir visiter et monter sur le pont de ce bateau et parler avec les marins.
3: Pour ceux qui n'ont pas eu la chance de fréquenter les quais du Vieux-Port pendant la Semaine du Nautisme, comment on peut vous contacter si on souhaite naviguer ou apprendre à naviguer?
4: Alors n'hésitez pas à nous contacter, on a un site internet, www.lesfrèresdelacote.eu. Et vous y trouverez de quoi nous contacter, n'hésitez pas, il n'y a pas de problème. Et sinon, venir directement à Saint-Savinien.
0: Eh ben super, eh. Merci beaucoup, hein. J'aime bien moi, cette carte blanche là, c'est parfait, aux petits oignons. Hein. Bon bah écoutez, merci beaucoup messieurs, passez une belle fin de journée.
4: Merci à vous.
0: À bientôt.
4: À bientôt.
0: Merci beaucoup.
3: À la semaine prochaine.
0: À la semaine prochaine.

0: Ève, lève-toi, Julie Pietri, à l'instant, ici La Rochelle. Chaque jour, sur Ici La Rochelle, on est au cœur des Francofolies. Le festival aura lieu du 10 au 14 juillet. Parmi les artistes sur la scène du Théâtre Verdière, on retrouvera l'aimant le vendredi 10 juillet. À 15 jours de son concert, on le retrouve au micro de Chloé Bidet.
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3: Bonjour l'aimant.
4: Salut, salut.
3: Qu'est-ce que ça représente pour vous un festival comme les Francofolies en tant qu'artiste ?
4: Oh bah, ça représente beaucoup. C'est vrai que c'est quand même un des festivals les plus reconnus du pays. Et vraiment, y être programmé, c'est déjà une fierté. C'est quand même un sacré symbole. Donc voilà, j'ai hâte. Je connais pas, je suis jamais allé.

avec quand même une petite touche de rock en plus, parce qu'après tout, moi je viens de là et c'est ce que j'aime par-dessus tout. Donc il y a beaucoup de partage dans ce concert, il y a beaucoup de relief avec à la fois des moments très intimistes dans l'émotion, etc., puis après vraiment des moments de fête.

0: retour vous avez eu de votre public là sur cette première partie de tournée? J'imagine que ça devait être très chouette déjà ces dates qui sont passées.
1: Ouais, c'était énorme. Franchement, le public en feu. Hein, je sais pas quoi dire de plus, mais c'était vraiment super bien d'avoir des retours comme ça des gens sur cette première partie de tournée avec ce nouveau set qu'on a créé là. Et puis aussi les gens sont toujours un peu émouvants. Enfin moi ça m'émeut beaucoup, donc voilà, j'ai hâte de retrouver ça dans d'autres configurations, parce que c'est vrai que les festivals c'est quand même un peu plus tourné vers la fête. Comme je viens de le dire, j'ai hâte, et franchement je vais le répéter 50 fois parce que j'ai vraiment très hâte. Oh non.

0: trop bien. Merci beaucoup, à très vite, Gérard.
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3: Léman, rendez-vous donc le 10 juillet pour le voir sur scène. Et pour entendre la musique, il suffit d'écouter Ici La Rochelle avec Michel Fugain. De maintenant, le Big Bazar, ça vous rappelle les souvenirs. Voici la fête.

0: fin de semaine, c'est forcément la fête. Avec Michel Fugain à l'instant, Big Bazar, le retour de la musique arrive très vite avec Magic System. C'est pour vous dans une toute petite minute.
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0: RTLDB. Des souvenirs sympas, Catherine, cette musique?
1: Plutôt sympa, ouais. J'ai bien dansé sur cette musique-là.
0: Apparemment, Fred aussi à la technique. Il danse très très bien.
1: On n'était pas ensemble, pourtant.
0: Ah non, c'était pas la même soirée. Allez, ne bougez pas dans quelques instants, 100% rugby. À la veille de la finale du Top 14, Toulouse affronte Montpellier au Stade de France demain soir. Ne bougez pas, on y revient dans un instant avec Daniel Gimeno.
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0: Ici La Rochelle dans les deux Charentes, il est 18h. C'est l'heure de faire un nouveau point sur l'actu avec Catherine Berchaski.
1: La canicule qui s'éloigne avec des températures plus respirables. La Charente doit repasser en vigilance orange demain matin à partir de 6h. C'est déjà le cas depuis hier soir pour la Charente-Maritime. Un coup de chaud sur le pays qui laissera des traces, y compris sur la faune et la flore. On pense par exemple aux poissons dans nos rivières. Certaines sont déjà en assec et les associations de pêche mènent des opérations de sauvetage de poissons sur la Seugne et sur les affluents de la Boutonne. Il s'agit de les attraper pour les relâcher en aval, là où il y a le plus d'eau, mais sans pratiquer la pêche électrique pour ne pas les stresser. Le président de la Fédération de pêche de Charente-Maritime, Gilles Brichet, dresse un état des lieux préoccupant.
3: La situation est alarmante. La semaine dernière, sur 1538 km de cours d'eau et ruisseaux, il y en avait 432 qui étaient en assec, soit 28% du réseau. Et bien entendu, avec les jours à venir, on peut craindre le pire. Il est évident que les poissons ne peuvent pas, eux aussi, supporter cette température. Quand la température de l'eau augmente, la température de l'oxygène diminue et certains poissons ne peuvent pas supporter. Ça facilite toujours le stress et éventuellement la propagation de maladies et de virus. Dans certains cours d'eau, on a déjà constaté un petit peu de mortalité. Je pense à la Seugne en amont. Je pense aussi à quelques affluents de l'Antenne et de la Boutonne où le poisson meurt doucement, lentement, dans des flaques d'eau.
1: Le président de la Fédération de pêche de Charente-Maritime, Gilles Brichet, au micro de Marie-Laurence Dalle. Un trentenaire interpellé par la police en Charente-Maritime, soupçonné d'avoir agressé sexuellement une petite fille de 7 ans. Il a été placé en détention provisoire à la maison d'arrêt de Saintes. La maman de la fillette était venue porter plainte au commissariat de Saintes le 14 juin dernier, expliquant que son enfant avait subi des attouchements par-dessus sa culotte. L'homme mis en cause avait soulevé sa jupe dans un lieu de loisir. Grâce au signalement, le suspect a été rapidement interpellé. Il a reconnu les faits et il est donc en détention. Et puis un exhibitionniste a été interpellé par les policiers de La Rochelle le 16 juin dernier après avoir sévi à plusieurs reprises dans l'agglomération. Il avait notamment abordé 4 jeunes filles à Périgny prétendant chercher une adresse. En s'approchant du véhicule, l'une d'elles avait vu le conducteur se masturber. Grâce au recoupement des différents témoignages et aux caméras de vidéoprotection, l'homme a pu être interpellé la semaine dernière. Là encore, il a reconnu les faits et sera convoqué en justice ultérieurement. La justice, qui prend le parti des dauphins, le tribunal administratif de Paris, saisi par des ONG de défense de l'environnement, exige de l'État un plan national d'action d'ici un an pour mieux protéger les cétacés dans le golfe de Gascogne. Ce plan devra viser l'amélioration de l'état de conservation des dauphins communs, des marsouins communs et des grands dauphins, ainsi que la diminution durable des captures accidentelles par la pêche. C'est la décision rendue aujourd'hui par le tribunal qui réclame des mesures permettant de réduire les captures accidentelles de ces espèces dès l'hiver 2026-2027. Le nombre de captures accidentelles de dauphins dans le golfe de Gascogne est estimé entre 3 000 et 11 000 par an. La Coupe du Monde de football avec la France contre la Norvège ce soir à partir de 21h au Gillette Stadium de Boston. Les Bleus jouent pour la première place du groupe. Un match que vous pourrez vivre en grand écran depuis la Charente-Maritime, depuis le stade municipal du Gard par exemple dès 19h. Ou depuis le camping King Animal des Nandes au nord de La Rochelle avec la mise en place d'une fan zone. Un match que vous pourrez vivre jusque dans vos assiettes puisque depuis le début de la compétition, le chef cuisinier prépare les spécialités des adversaires des Bleus. Ça a commencé par le poulet mafé quand les Bleus affrontaient le Sénégal, puis le kebab contre l'Irak et ce soir, place au saumon contre les Norvégiens. L'idée de ces menus personnalisés est venue de discussions et de chambrage avec une partie du personnel d'origine africaine. C'est ce que nous explique le gérant du camping, Gabriel Naclay.
4: On a commencé un peu à se titiller avant la Coupe du Monde et on s'est dit qu'est-ce qui pourrait nous réunir en dehors du match. et on est arrivé à la conclusion que la nourriture pourrait nous réunir. Ce soir, on va avoir une déclinaison de saumon pour rendre hommage à nos amis norvégiens. Et le clou du repas, ça sera le saumon de Gravlax en croûte de betterave qui sera servi en plat principal. On a été obligé de s'adapter quand même avec la canicule. Donc en dessert, ça sera pastèque pour tout le monde.
5: La fameuse pastèque de Norvège.
4: La fameuse pastèque, bien connue, la fameuse pastèque de Norvège, absolument. Dès qu'on aura le classement final ce soir du groupe, on va commencer à travailler sur les menus. On est déjà équipé pour rencontrer la plupart des équipes européennes. Et en plus, notre chef a des origines brésiliennes. Donc si jamais on rencontre le Brésil, on sait déjà qu'on aura la feijoada au menu. Ça risque d'être animé.
1: Des propos recueillis par Eric Le Biandi, le gourmand. Sachez que de nombreux grands écrans sont annoncés ce soir pour suivre les Bleus. Il y en aura un dans la salle des fêtes de Gémozac ou encore dans celle de Saint-Sulpice-de-Royan, mais aussi sur le front de mer de Port-des-Barques ou encore sous les halles de Cozes. En rugby, trois joueurs espoirs du Stade Rochelet retenus dans l'équipe de France pour affronter les Fidji dans le championnat du monde junior. Demain, il s'agit de Gabin Garo, le talonneur, le troisième ligne Lucas Angi-Serra-Machi et l'ouvreur Diego Jurde, France Fidji. Ça se joue demain donc en Géorgie, coup d'envoi à 16h. La 54e édition du Festival du film de La Rochelle s'ouvre ce soir avec en avant-première à 20h au Théâtre de la Coursive le film de Christophe Honoré, Mariage au goût d'orange. Au total, pas moins de 200 films sont programmés, dont 30 avant-premières. Le Festival du film de La Rochelle, qui commence ce soir, dure jusqu'au 4 juillet.
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0: La météo pour aujourd'hui et ce week-end, le soleil reporte le match encore aujourd'hui dans les deux Charentes, sauf dimanche car l'orage risque de se faire entendre et de grogner un peu. Mais tout ça avec des températures qui vont baisser seulement pour dimanche après-midi avec 23 degrés à La Rochelle, 28 à Angoulême. En attendant pour encore cette journée, bien elle est encore chaude, hein, 35 degrés à Cognac, 37 à La Rochefoucauld, 29 à Rochefort et de 31 à Royan. Et puis pour demain, on aura quand même la chance d'avoir un peu de vent avec des rafales dans les deux Charentes de 45 km/h. Une info qui vient de tomber également, c'est une info route circulation. Le département réalise des travaux de réfection de chaussée sur les deux voies, sur la route départementale 137, entre Châtelaillon-Plage et Angoulin, dans le sens Rochefort-La Rochelle, les nuits du lundi 29 juin au mercredi 30 juin et du mardi 30 juin au mercredi 1er juillet, qui nécessite donc un abaissement de la limitation de vitesse des véhicules à 70 km/h.
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0: Et on vous le prouve tout de suite avec, comme à chaque fois, vos chansons préférées toute la journée. J'espère que tout va bien, c'est 18h. On retrouve la famille, on a récupéré la baguette de pain. Pas trop cuite, s'il vous plaît. Et ben voilà, c'est la vie ça. On écoute ici La Rochelle en famille. Bienvenue.

0: Bon week-end et belle fin de semaine avec Ici La Rochelle.
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0: 100% rugby, demain soir, Toulouse affronte Montpellier. Ça va être encore un sacré match. Pour en parler ce soir, on retrouve Daniel Gimeneau et Jean-Baptiste Elessal qui sont là, bien présents pour votre émission 100% rugby.
3: Oui, comme convenu, on est avec Jean-Baptiste Elessal à la veille de cette finale de Top 14. Bonsoir Jean-Baptiste.
4: Bonsoir tout le monde.
3: Bon, alors toi tu es vraiment à la croisée des chemins de ces deux clubs, le MHR et le Stade Toulousain. Stade Toulousain où tu as gagné en tant que joueur, en tant qu'entraîneur. Et le MHR où tu as gagné aussi le Brennus, mais pas que en qualité d'entraîneur. Est-ce qu'ils sont très différents en termes d'identité, ces deux clubs, selon toi, que tu as connus vraiment de l'intérieur, Jean-Baptiste ?
4: Oui, en termes d'identité, bien évidemment. Le Stade Toulousain est une équipe qui montre chaque week-end qu'elle a un jeu rodé, où elle fait vivre le ballon, où elle essaie de jouer debout, tandis que Montpellier a de tout temps été une grosse équipe devant, avec une très forte conquête, une grosse défense. Elle a été très estampillée pendant longtemps sud-africain, donc elle a gardé ces caractéristiques-là.
3: En termes de présidence, là aussi, est-ce qu'il y a de fortes divergences ou différences entre un propriétaire milliardaire et puis un ancien joueur de rugby, Monsieur Lacroix, qui officie dans cette institution toulousaine?
4: Oui, parce que déjà le modèle économique du MHR repose entièrement sur Monsieur Altrade, qui sur ses deniers propres essaye de combler les dettes chaque année, et il en a comblé énormément. Le stade n'est pas toujours plein, il y a moins d'attractivité à Montpellier parce qu'il y a beaucoup de sports, c'est une ville qui est énormément sportive, et il y a beaucoup de sports collectifs qui font aussi qui jouent les premiers rôles, donc c'est pas une identité très forte dans la ville, tandis qu'à Toulouse, eh bien, c'est la passation de pouvoir d'année en année, de dizaine d'années en dizaine d'années, entre les anciens joueurs qui entraînent et maintenant ceux qui président. Et Didier a toujours fait partie des cadres du club, que ce soit avant d'être président en tant que joueur ou même après en tant que dirigeant, donc c'était une forme de logique de le retrouver ici.
3: Voilà, l'institution toulousaine, on va en parler dans un instant de cette institution. Un mot concernant le président Altrade avec qui tu as travaillé. Est-ce qu'on peut dire, et au vu de cette finale de Top 14, les affaires qui rejaillissent avec ces histoires de fraude fiscale, est-ce que c'est quelqu'un qui dérange dans l'univers du rugby ou plus généralement comme ça dans le paysage entre guillemets français?
4: Bah ouais, peut-être un peu plus dans le paysage français. On n'aime pas trop les gens qui réussissent, même si lui est quelqu'un qui le montre pas, mais qui est profondément humain. Il aide énormément les gens handicapés. Il aide énormément. Il a mis sa holding en plein centre de Montpellier, alors qu'il aurait pu se mettre dans des paradis fiscaux comme tous les autres. Il a quand même des qualités qu'il met pas forcément en avant. Et c'est vrai que comme c'est un jeune président qui connaissait pas le rugby, ça fait 11 ou 12 ans qu'il est arrivé dans le monde du rugby. Il a dérangé de par son argent et aussi de par le fait qu'il avait des idées un peu nouvelles. Et différente des autres. Voilà, il a essayé de construire son club à sa manière, avec beaucoup de remous, avec beaucoup d'entraîneurs passés. Mais force est de constater qu'en 12 ans, quand même, il a réussi à gagner, à faire quelques finales, à gagner un titre de champion, refaire une finale cette année, et puis gagner deux petites coupes d'Europe. C'est un jeune club, ça n'a rien à voir avec le Stade Rochelais ou Toulouse. C'est complètement différent.
3: Complètement différent, et tu as été, toi, l'artisan de la victoire également, qualité d'entraîneur. Saluons aussi le staff des entraîneurs du MHR et notamment celui qu'on désigne comme l'architecte discret, l'ancien talonneur Johan Godulo, qui a su consteller autour de lui des gens comme Doumerou. Bon, Benoît Payorg, lui, il était déjà dans le club, mais bon, c'est vrai qu'il fait un travail exceptionnel quand même, Johan.
4: Oui, en fait, il y a 5 ans, quand je suis arrivé, il y avait très peu de fondations solides. On s'est vraiment attaché avec Philippe Saint-André à faire travailler des gens issus du club pour créer une identité. On avait pour idée de Benoît Payot, qui était revenu d'ailleurs de Toulon pour rentrer dans le staff à plus ou moins long terme. Doumerou, dans sa dernière année, je commençais à le ronger pour lui, parce que je sentais qu'il avait quelque chose en lui pour entraîner. Et pour ce qui est de Joe, il a constitué lui au centre de formation quelque chose de solide. Mais comme je vous dis, c'est un univers où tout était à faire, à travailler. Il y avait en effet une école de rugby, une association, mais qui était très peu en lien avec le côté professionnel. On a essayé de remettre tout ça à plat, et non seulement les résultats de l'équipe première cette année sont bons, même si c'est très fluctuant puisque les dernières ils jouent le maintien, mais chez les jeunes, on s'aperçoit que 5 ans après, ils ont été champions à la Mercerie, champions Crabeau cette année. Donc voilà, le travail a payé. Malheureusement, moi j'y suis plus, et ça, l'histoire a été différente, mais tout ce qu'on avait anticipé et voulu faire, et bien ça arrive, et je suis content pour eux que ça réussisse. Autour de Joël Godulo, qui n'est pas le mec le plus connu, qui n'avait jamais entraîné, mais qui est un bon manager.
3: Mais tu es aussi dans ce sillage de réussite, et si le MHR en est là aujourd'hui, tu es forcément responsable à un degré plus ou moins important, Jean-Baptiste Elissalde. Avant de parler du Stade Toulousain, ce MHR sur le terrain, avec cette mauvaise, très mauvaise nouvelle, Camara ne pourra pas disputer cette finale. Quel est ton ressenti vis-à-vis des forces en présence, et quelle est finalement ton approche de cette finale pour le MHR?
4: Si j'étais à Montpellier, je penserais qu'on a peu de chance, mais qu'on a quand même nos chances, et qu'il faille insister sur nos points forts surtout, c'est-à-dire notre grosse conquête, notre grosse défense, et surtout mobiliser les joueurs, aller contester énormément les rugs pour ralentir les ballons, parce que si tu fais comme le Racing en demi-finale et que tu laisses Toulouse jouer à sa main, c'est très difficile de les arrêter. Je pense qu'ils ont des qualités pour faire déjouer. Ils l'ont montré à Bordeaux cette année. Ils ont été gagnés là-bas en faisant un match à leur main, à leur vitesse. Ils ont battu Toulouse aussi à domicile, une quarantaine de points, en étant très très très fort en conquête. Et je pense que si j'étais entraîneur encore de cette équipe, je leur dirais qu'on n'a pas grand-chose à craindre dans nos points forts, et qu'il fallait insister dessus. Voilà. Même si quand on a Toulouse en face, et notamment Toulouse en finale, qui a la force de l'habitude, bien évidemment qu'on n'est pas favori, et que au vu de la démonstration qu'ils ont faite le week-end dernier, pas beaucoup de gens vont miser sur Montpellier, à mon avis.
3: Jean-Baptiste Elissa reste avec nous quelques instants encore. On va parler de ce club qu'il connaît parfaitement bien, le Stade Toulousain. Il y a gagné là-bas en tant que joueur, il y a gagné en tant qu'entraîneur. On se retrouve juste après ça.
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3: Et le Seven avec notre Rochelet qui s'est offert sa première médaille d'or. Wany Bosmorin qui est avec nous.
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3: On est de retour avec Jean-Baptiste Elissalde depuis les vieux crampons pour s'imprégner à la veille de cette finale de Top 14 entre le MHR et le Stade Toulousain. Au vieux crampons, pas très loin de Flandre, Jean-Baptiste, il y a un dispositif spécifique pour cette finale, si on veut vivre le rendez-vous intensément dans tes murs?
4: Non, on aime tous les rugby, mais on préfère les journées où le Stade Rochelais joue. Là, on sera tous chez nous, et puis on a la fête du quartier ce soir. Donc on est en plein préparatif là pour distribuer quelques boissons fraîches aux gens du quartier, mais pas plus que ça. Et demain, rideau, tout le monde à la maison, il fait trop chaud.
3: Tu as raison. Bon, Jean-Baptiste Elissalde, Stade Toulousain, tu connais cette institution, tu as joué là-bas. Quand on vient au Stade Toulousain, on vient pour gagner, on est inscrit dans cet ADN. Il y a un record, un de plus que le Stade Toulousain peut engranger cette saison, c'est 4 titres d'affilée, comme l'avait fait la génération 90. La question toute bête, Jean-Baptiste, ils en sont capables.
4: Ah oui, bien évidemment. Et puis je pense que ça les anime énormément. Je crois que ça a été un levier de un levier de préparation, un levier de motivation de la part de leur coach, du staff et du président. Quand t'as tout gagné, il faut trouver des sources de motivation, et ça, c'en est une importante, et je pense que les joueurs sont paramétrés pour ça. On les trouvait un peu en dents de scie ces derniers mois, mais en fait, pour connaître la maison, je pense que comme ils ont été éliminés tôt en Coupe d'Europe, ils se sont préparés physiologiquement et physiquement, comme t'as moins d'objectifs puisque t'es largement premier, bien évidemment t'as un peu moins d'engagement, et c'est pour ça qu'il y avait des matchs un peu moins aboutis, mais je pense qu'ils ont remis les pendules à l'heure le week-end dernier.
3: C'est une véritable Formule 1, ce Stade Toulousain, tu le sais mieux que personne, tu as entraîné là-bas, tu as joué, arriver à ce pic de forme au moment précis, parce que c'est là que tout va se jouer, c'est quand même impressionnant. C'est vrai que le Stade Toulousain, voilà, a eu des fluctuations par l'entremise, on va dire, de sa star Antoine Dupont, mais voilà, ils sont ils arrivent au bon moment avec la bonne forme, avec les, enfin, c'est ça qui impressionne le plus, moi, enfin, en tous les cas me concernant.
4: Oui, mais vous savez, c'est la force de l'habitude, c'est-à-dire que Toulouse gagne le championnat souvent au cœur de l'hiver. Vous savez, quand ils font tourner leurs équipes et qu'ils utilisent plus de 50 joueurs et qu'ils arrivent quand même à performer, à gagner, à marquer des bonus et notamment à marquer plus de 45 points de moyenne à domicile, c'est que il y a quand même une force collective incroyable, ça crée de l'émulation, ça crée de la concurrence, les entraînements sont très durs, bien plus durs que les matchs, que même quasiment, c'est ce que j'ai connu, et forcément ça tire tout le monde vers le haut et tu n'attends qu'une seule chose, c'est la fin de la saison pour être aligné sur l'équipe, sur le papier et aller en découdre parce que tu veux pas laisser ta place aux autres. Et c'est bien normal, c'est ce qui fait, je crois, la concurrence, le fait que cette équipe est différente des autres.
3: Alors, on parle beaucoup de la puissance du pack montpelliérain. Les Sistes sont spécialistes dans ce secteur de jeu. Le Stade Toulousain n'a rien envie. On en parlait avec ton papa en début de semaine, avec Jean-Pierre Elissalde, qui nous faisait le constat tout à fait éloquent. Antoine Dupont, qui n'a pratiquement pas fait un seul plaquage.
4: Oui, c'est vrai qu'au bout de 25 minutes, Toulouse n'avait plaqué que 9 fois. Donc, en effet, c'est pas la meilleure chose à faire que de leur laisser le ballon et de subir et d'attendre que ça se passe, on l'a vu. Je pense que Montpellier, de par sa conquête, aura trouvé les solutions pour multiplier le nombre de rendez-vous collectifs, que ça soit sur les ballons portés, que ça soit sur les mêlées, et qu'à chaque fois, à chaque rendez-vous collectif, ils devront mettre la gomme pour étouffer Toulouse et jouer à leur rythme, c'est-à-dire un rythme pas trop rapide, surtout ne pas laisser le ballon dans le terrain gratuitement aux Toulousains pour s'exposer aux contre-attaques, avoir un bien meilleur jeu au pied qu'ils n'ont eu en demi-finale, parce que sinon ils vont prendre la marée. Donc voilà, s'ils reproduisent le match de la demi-finale, les Montpelliérains perdront à coup sûr, mais je pense qu'ils savent sur quel pied danser, et comme je vous l'ai dit au début, il faut insister sur ses points forts et pas essayer d'aller chercher des points faibles ou développer des trucs, c'est plus le moment.
3: On suivra ce match avec grand intérêt. Merci une nouvelle fois Jean-Baptiste Elissalde, depuis ton entre des vieux crampons, aller à la rencontre des passionnés du rugby avec Jean-Baptiste et tous ses collègues qui vous accueillent à deux pas de Flandre, un lieu incontournable. Merci d'avoir été là ce soir avec nous et bon match à toi.
4: Merci à tous, bon match à vous, ciao.
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0: 18h27 à vos côtés, bien évidemment, avec des infos routes. Ce soir, il y a des travaux qui vont bientôt arriver. Attention, hein, le département réalise des travaux de réfection de chaussée sur la deux fois de voie. Route départementale 137 entre Châtelaillon-Plage et Angoulins, dans le sens Rochefort-La Rochelle. Les nuits du lundi 29 juin au mardi 30 juin et du mardi 30 juin au mercredi 1er juillet, ce qui nécessite donc un abaissement de la limitation de vitesse des véhicules à 70 km/h. Une info qui vient de tomber, donc si ça peut toujours vous servir, surtout si vous devez travailler, on le sait, dès qu'on réduit un peu la vitesse, ça change aussi beaucoup de choses. Donc soyez prudents, anticipez si vous le pouvez, bien évidemment, et puis on vous donne à chaque instant des infos comme celle-ci, pour vous permettre de mieux vivre aussi au quotidien dans les Deux-Charentes. Si vous, ce soir, vous rencontrez une difficulté sur la route, il ne faut pas hésiter à nous appeler. Accident, bouchon, on fait la route ensemble au 05 46 50 67 68.
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0: Merci en tout cas de nous rejoindre ce soir. J'espère que tout va bien pour vous. On fait la route ensemble, oui, mais avec ça, on s'écoute aussi de la bonne musique. Vos chansons préférées toute la journée, ça continue en direct avec votre radio locale ici La Rochelle.

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0: Et ce soir, c'est Karine Dupraz, vice-présidente de Lyon's Club d'Onis, qui est avec nous pour nous présenter ce club. Bonsoir Karine.
3: Bonsoir Fabien.
0: Ah bon, je sais que vous êtes un petit peu déçu. Parce qu'on va être transparent ce soir. Soyons clairs, disons les choses. Karine, vous deviez ce soir nous présenter un événement. C'était quoi comme événement?
3: C'était un galop de Mustang qui devait avoir lieu à Maran dimanche, toute la journée, sur la place du Champ de Foire.
0: Alors, vous allez nous dire pourquoi vous êtes déçu. Alors, pourquoi Maran, c'est annulé alors, Karine?
3: Parce que monsieur le maire de Maran a publié hier un arrêté qui interdit toutes les manifestations sur sa commune jusqu'à dimanche, en raison des conditions météorologiques et de l'indicateur de pollution de la couche d'ozone.
0: C'est la première fois que c'est annulé parce que c'est quand même la quatrième édition. Hein.
3: Ça devait être la quatrième édition, en effet. C'est un an de travail.
0: Oui, mais
3: c'est un peu remis en cause.
0: Alors moi, je vais essayer de vous remonter le moral. D'accord, Karine?
3: Oui.
0: Alors, je me doute bien qu'effectivement, c'est jamais très évident quand on reçoit une nouvelle comme celle-ci. Vous l'avez dit, c'est un an de travail. En plus, il n'y a pas que vous, il y a d'autres personnes aussi derrière tout ça. Donc,
3: non.
0: Voilà. Mais on peut comprendre aussi qu'avec cette vague de chaleur, il ne faudrait pas non plus qu'il y ait des gens qui tombent, qui a des malaises, quoi. Ça serait quand même bien dommage.
3: Hein? On le comprend tout à fait. Dont acte. On verra si on peut en effet refaire et réorganiser cette manifestation à un autre moment. Mais c'est vrai que c'est une déception. C'est une déception pour le club. C'est une déception aussi pour nos partenaires comme Pony 17, hein, qui venait avec ses Mustangs. Cette année, on avait décidé de faire quand même pas mal d'animations, un petit marché. Donc, pour toutes les personnes qui s'étaient mobilisées, qui avaient répondu favorablement à notre appel, c'est en effet une déception.
0: Alors moi, en tout cas, j'avais pas envie d'annuler cette interview. J'avais quand même envie de vous avoir avec nous ce soir pour que vous puissiez nous présenter ce club. Qu'est-ce que c'est alors, le Lyon's Club Onis?
3: Alors le Lyon's Club Onis, je pourrais vous dire, c'est un petit club de 15 personnes qui couvre le nord de la Charente-Maritime. Mais en fait, c'est beaucoup plus que ça. C'est un petit club dans un immense réseau mondial de 47 000 clubs à travers le monde. Des clubs qui réunissent un peu plus d'un million quatre de bénévoles. Et tous ces bénévoles se retrouvent autour d'une devise. Alors normalement, elle est en anglais, parce que le Lyon's Club a été fondé par un Américain, Melvin Jones. Mais je vais vous la dire en français, qui est « Nous servons ».
0: Nous servons.
3: Nous servons, voilà. Partout où il y a un besoin, il y a un Lyon's. Et les besoins sont très nombreux, localement et puis à travers le monde.
0: Mais de quel besoin on parle alors, Karine?
3: Alors, le Lyon's a 8 causes. On défend 8 causes. Et en fait, on est bien ancré dans la cité. Et je suis sûre que, sans le savoir, tout le monde connaît au moins une action Lyon's. Si je vous parle de cécité de canne blanche, vous connaissez?
0: Non, ça ne me dit rien, dites-moi.
3: Vous ne connaissez pas les cannes blanches?
0: Mais je fais exprès parce que j'ai envie que vous puissiez m'expliquer. Moi, j'aime bien, moi, je pourrais discuter avec vous pendant des heures, là. Alors, dites-vous tout, alors.
3: Eh bien, la canne blanche, au départ, c'est le Lyon's Club qui a eu cette idée et pour doter les aveugles et leur permettre de se déplacer. Je vous parle des...
0: Ce sont des actions phares hein, qui mènent que vous menez dans ce club. Je pense notamment aussi à l'aide, vous le dites, hein, aux malades et handicapés, mais pas que. Hein,
3: malades, handicapés. Si vous connaissez, tout le monde connaît les tulipes depuis le bourreau. Bah, c'est le Lyon's Club, c'est pour le cancer infantile.
0: Donc en gros, si je comprends bien, vous faites le nécessaire pour apporter des fonds, pour apporter de l'aide. Pourquoi alors?
3: Tout à fait. Ouais. Eh bien, alors nous, dans notre club, on a deux grandes causes. La première cause, c'est bien sûr l'enfance, ce qu'on a appelé l'enfance dans tous ses états. Donc l'enfance qui souffre, hein, cancer infantile, et c'était notamment pour eux. Les enfants qui peuvent connaître des difficultés sociales, et c'était aussi pour eux, puisque cette année, on envoie 3 enfants en colonie de vacances, dans le Limousin. Donc on finance les colonies de vacances. Et puis c'est aussi parfois des jeunes qui réussissent, qui performent. Et on aide aussi un jeune paratriathlète de La Rochelle qui envisage d'aller aux Jeux Olympiques 2028. Donc on le suit, qui s'appelle donc Antoine Lamarche-Poulain.
0: Et vous êtes basé en Charente-Maritime, et où exactement en Charente-Maritime ?
3: Alors nous, notre siège, c'est, enfin notre lieu de rencontre, c'est Maran. Donc on est vraiment autour de l'ONIS. On dit souvent qu'on est le club des champs, puisque si je prends la zone La Rochelle-ONIS, il y a six clubs. Hein. Il y en a un sur l'île de Ré, un à Châtelaillon, trois à La Rochelle. Et nous sommes le club de la campagne.
0: Et alors, vous recherchez encore des membres ou pas alors ?
3: Ah, nous sommes toujours en recherche de membres.
0: Ok, alors vous savez quoi ?
3: De personnes.
0: Vous savez quoi, Karine ? On va faire un petit truc. Je vous laisse le temps de réfléchir, mais dans quelques minutes, vous allez nous donner trois raisons pour lesquelles on devrait devenir membre de ce club, Lyon's Club ONIS. Ne bougez pas, à tout à l'heure, Karine.
3: Merci.
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0: Vous sentez cette odeur du week-end qui approche, il est 18h42, merci en tout cas de nous rejoindre, c'est ici La Rochelle qui vous accompagne dans les deux Charentes. Le retour de la musique, ça arrive dans un instant aussi avec Benjamin Biolay, et puis on découvre un club ce soir, le Lions Club au Nice. Ne bougez pas, c'est juste après ça.
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0: Et on retrouve Karine Duprez, vice-présidente de Lions Club au Nice à Marans, Charente-Maritime. Karine, de retour avec nous. J'avais une question donc tout à l'heure et je vais vous la poser encore aujourd'hui, maintenant, tout de suite. S'il y avait trois raisons, pourquoi on devrait devenir membre alors de ce club?
3: Alors, pour deux valeurs et puis pour un état d'esprit. Alors, les valeurs, c'est la coopération et le partage, que je peux vous expliquer. Et puis, l'état d'esprit, c'est la convivialité. Parce que quand on rentre dans un Lions Club, notamment surtout à au Nice, il y a un esprit très convivial et là on finit par avoir une bande de copains très contents de se retrouver pour des manifestations dans un esprit donc de partage, de solidarité avec les personnes qui ont un besoin, et puis une coopération parce qu'on est un club avec plein d'autres clubs et c'est chouette de travailler comme ça en réseau.
0: Est-ce que c'est ces raisons-là qui ont fait que vous avez voulu, vous, dans votre vie, devenir vice-présidente?
3: Alors, pas vice-présidente, mais membre du Lions Club, oui. La notion de service, très importante. Et puis, cette coopération qui se fait à la fois à échelle locale, mais aussi à échelle internationale. Je trouve ça franchement bien parce que on est vraiment sur un message de paix. Mmh. Et ça, on l'oublie. Et puis, à la différence des autres clubs, nous, on est un club service. Donc, on choisit nos causes. On est très généraliste et on choisit la cause. Et pas comme dans d'autres associations où on est vraiment dans un domaine bien spécifique d'action.
0: On retrouve un site internet, bien évidemment, pour vous découvrir.
3: Bien, alors, un site internet, bien sûr, il suffit, alors pas spécifiquement le Lions Club au Nice, mais il suffit de taper Lions Club France, et là on nous découvre. Et puis peut-être, je ne sais pas, une adresse mail, si quelqu'un avait envie d'échanger avec nous.
0: Je pense qu'on
3: vous
0: peut.
3: Me permettez?
0: Ben je vous permets. Ce soir, je suis un peu fou, vous savez. Je vous permets tout.
3: C'est la chaleur
0: allez-y.
3: Qui vous monte à la tête.
0: C'est ça, c'est la chaleur. Allez-y, Karine, on vous écoute.
3: Alors, en minuscule, tout attaché, lionsclubonis@gmail.com.
0: Bon, alors, c'est quoi les demandes que vous avez? Qu'est-ce que vous avez envie de faire, vous aussi, Karine? Parce que si vous êtes membre de cette association, c'est pas pour rien. Qu'est-ce qui vous a donné envie?
3: Qu'est-ce qui m'a donné envie? Alors, j'ai toujours fait du bénévolat. Enfin, j'ai fait du bénévolat très souvent, mais c'était l'idée comment on peut être et comment on peut agir localement, concrètement, sur des causes qui m'intéressent, notamment en lien avec l'enfance, puisque j'ai une vie professionnelle et je suis enseignante. Et il y a un thème sur lequel on veut vraiment développer, nous, c'est en lien avec la santé mentale, qui est certainement une des causes sur lesquelles il va falloir que l'on se penche, et pas seulement le Lions Club. Donc c'est vraiment venir en aide au sein de la cité. C'est un engagement.
0: Voilà, dans les deux Charentes, voilà, vous nous proposez ce...
3: Il y a des Lions Clubs partout dans les deux Charentes. Il suffit de se joindre à proximité. Vous trouverez forcément un Lions qui sera heureux de venir discuter avec vous et de vous montrer ce que l'on fait.
0: Eh ben merci en tout cas, Karine, d'avoir été avec nous. On rappelle, membre de ce club, le Lions Club au Nice, voilà, basé à Marans, Charente-Maritime. Merci beaucoup.
3: C'est moi qui vous remercie.
0: Passez une belle fin de semaine et un bon week-end avec ICI La Rochelle.
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0: Ah bah, pour être passionné, on est passionné. Ici La Rochelle, merci en tout cas pour votre fidélité que vous accordez chaque jour à votre radio locale, ici La Rochelle, et pour vous accompagner ce soir. Avant de retrouver les infos de 19h, on peut se faire plaisir aussi en musique avec tout de suite Écran Total, c'est Benjamin Biolay. Ouais, on sent les guitares, on est bien. Ça sent le soleil aussi, hein. Forcément, Écran Total. Allez, soyez les bienvenus. C'est Fabien pour vous accompagner, Fred à la technique, Béa au standard. On est là avec vous en direct ici. C'est La Rochelle.

ça fait du bien. Passez un bon week-end avec ici La Rochelle. Ce soir, vous allez aussi retrouver Décibel qui sera en direct depuis le festival Sœurs Jumelles à Rochefort. Donc c'est à 19h jusqu'à 20h30. Puis ensuite, vous retrouverez donc le foot puisque l'équipe de France va jouer. Donc elle va défier ce soir la Norvège. Et ça sera bien sûr à vivre avec votre radio ici, La Rochelle. Ça sera à partir de 21h. Donc ce soir, c'est pas 100% années 80 à 19h, mais c'est bien Décibel qui sera en direct du festival Sœurs Jumelles de Rochefort, 19h, 20h30. Ne bougez pas, le retour de l'actu arrive aussi dans 5 minutes avec ici La Rochelle.

0: Kenji Girac avec à l'instant Vianney, le feu ici La Rochelle.
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0: Ici La Rochelle, nous sommes aujourd'hui le vendredi 26 juin et il est 19h. Passez un excellent week-end, voici à 19h tout de suite le retour de l'information.
2: Des records de température absolue battus aujourd'hui à Strasbourg et à Metz selon Météo France. 50 départements seront en alerte canicule rouge demain contre 61 aujourd'hui. Ce sont notamment des départements du nord et de l'ouest du pays qui repassent en orange. Depuis près d'une semaine, nos organismes sont mis à rude épreuve. Le SAMU, les urgences alertent sur une très forte activité, tout comme les pompiers que vous avez suivis à Lyon, Christophe Vincent.
3: Vous vous rendez sur la commune de Villeurbanne pour une douleur thoracique aggravée à la demande du SAMU. Parlez.
4: Les pompiers traversent Villeurbanne, toute sirène hurlante, et s'engouffrent dans un immeuble. 10 minutes plus tard, ils ressortent avec un homme livide en fauteuil roulant, le lieutenant Kylian Guégan.
5: Cette personne présente aussi des maux de tête depuis 2 jours. Donc on a réalisé un électrocardiogramme directement avec notre matériel. Transmission de l'électrocardiogramme au SAMU. Cette victime sera transportée aux urgences. Ce sont des symptômes qu'on peut retrouver toute l'année, mais effectivement la chaleur peut être un facteur aggravant aussi sur ce type de situation.
4: Nouvel appel pour un malaise en pleine rue, près d'un hôpital de jour. Une fille de 13 ans, sa mère, témoigne.
6: Elle était déjà un petit peu patraque en venant ce matin. On a eu le trajet, une heure de trajet. Je pense aussi peut-être, oui, la chaleur. Elle se sentait déjà mal, toute pâle. On a traversé la rue et là, elle a fait un gros malaise, je pense, oui. Chute de tension. Elle a perdu connaissance un petit temps, mais tout de suite derrière, ils se sont bien occupés d'elle. Donc, elle a repris connaissance, elle a un petit peu parlé, et voilà.
4: En 24 heures, la caserne de Villeurbanne a totalisé 30 interventions, 15% de plus qu'en temps normal.
2: Un reportage de Christophe Vincent à Lyon. Et concernant les hôpitaux, le plan blanc est déclenché en Île-de-France, mais aussi au CHU de Rouen, à Guéret, à Tours ou encore en Vendée. Cela permet aux établissements de santé de rappeler par exemple des personnels. Le drame à Marseille. Un bébé de 18 mois qui avait été retrouvé mardi dans une voiture stationnée sur le campus universitaire de l'hôpital de la Timone est décédé. Le nourrisson était en état d'hyperthermie et avait été transporté aux urgences pédiatriques de l'hôpital. Aux vigilances canicule rouge et orange s'ajoutent les vigilances aux feux de forêt. Les Pyrénées-Orientales en rouge. Demain, 43 départements, principalement du centre et du sud du pays, en orange selon Météo France. Encore des événements annulés ce week-end en raison de la canicule. C'est le cas ce soir du concert d'Orelsan au Chambord Live Festival dans le Loir-et-Cher, de la Marche des Fiertés à Paris et à Lyon ou des Solidays en Ile-de-France. C'est 3 millions d'euros de pertes pour l'association Solidarité Sida selon les organisateurs du festival. Dans l'actualité également ce soir, le pourvoi en cassation du footballeur du PSG Achraf Hakimi. Il avait fait appel fin mai de l'ordonnance qui le renvoyait en procès pour le viol d'une femme en 2023. La cour d'appel de Versailles avait ensuite confirmé la tenue d'un procès devant une cour criminelle. Votre maillot de l'équipe de France est-il prêt? Tout comme votre maquillage bleu blanc rouge. Et début dans 2 heures de France-Norvège. Dernier match de phase de groupe en Coupe du Monde pour la France. Bonsoir Nicolas Perronnet.
7: Bonsoir.
2: En direct de Boston pour ici, l'objectif est simple pour la France, c'est la première place du groupe.
7: Oui, un nul ou une victoire, hein, et les Bleus seront premiers d'ailleurs de ce groupe. Objectif affiché clairement face à cette équipe de Norvège, qui est la plus redoutée quand même jusqu'à présent. Meilleure équipe d'Europe, on le rappelle, lors de la phase de qualification de ce mondial. Erling Haaland, la superstar norvégienne, meilleur buteur de cette phase de qualification. Carton plein comme la France pour la Norvège depuis le début de la compétition. Sauf que on en aura la confirmation dans quelques minutes. Le duel entre le cyborg et Kylian Mbappé ne devrait pas avoir lieu, pas en début. Depuis le match, en tout cas, l'équipe de Norvège va quelque part aider les Bleus dans la quête de leur première place en alignant une équipe bis, car la Norvège se contente largement, visiblement, de cette deuxième place, pour l'instant synonyme de qualification pour le tour principal, pour la deuxième fois seulement. De son histoire, les 4 Norvégiens vont être réservés des sauvages bleu blanc.
2: Nicolas Lap.
7: Du côté des Bleus, un peu de rotation sans doute, avec notamment la première du défenseur.
2: Nicolas Perronnet, qu'on a perdu, la liaison est mauvaise. Mais en tout cas, on vous retrouve ce soir au commentaire de ce match France-Norvège. Coup d'envoi dès 21h et avant-match dès 20h30 sur votre radio locale ici, sur notre site ici.fr, sur l'application et bien entendu sur notre chaîne YouTube ici, 19h04.
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2: Des orages attendus dans une très large moitié nord du pays, à l'exception de la Bretagne, du Grand Est, de la région parisienne, de la Bourgogne-Franche-Comté. Une nuit encore assez chaude avec localement 26 à 29 degrés attendus. Demain, des orages pour le quart nord-est du pays avec des températures toujours encore élevées. Il fera au plus chaud de la journée 30 à Rennes, 34 à Lille, 37 à Paris, 39 à Auxerre et à Lyon et jusqu'à 41 à Vichy. Et puis la suite pour ce soir, c'est avec Émilie Mazoyer, Décibel en direct de Rochefort.
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12: Salut à tous et bienvenue sur votre radio Ici, c'est Décibel en direct de Rochefort dans ce merveilleux festival Sœurs Jumelles et en mode avant-match puisqu'à 20h30 vous allez suivre en direct le troisième match des Bleus à la Coupe du Monde de Foot, Hymne

0: la France et la Norvège face à face, ce sera à 20h30. Et d'ici là, un décibel de gala. Avec d'abord Julien Doré. Son film concert, Le Dernier Pestacle, sera projeté dans 350 salles de cinéma jeudi prochain. Et ici est la fière radio partenaire de l'événement. Alors Juju Doré va tout vous raconter. Et puis au festival Sœurs Jumelles, où nous sommes installés depuis 3 jours, ce vendredi est une journée spéciale consacrée en grande partie aux droits des femmes et avec une programmation très féminine. Mentissa, Vanille et la Fondation des Femmes seront avec nous dans Décibel. Et puis enfin, le choc, la mauvaise nouvelle du jour, c'est l'annulation du festival Solidays pour cause de canicule. Ildak Benou, la programmatrice de Solidays, viendra dans Décibel tout à l'heure pour faire un point et nous dire surtout comment faire pour aider Solidarité Sida, dont le fonctionnement dépend largement de la réussite du festival Solidays. Ça sera à la fin de l'émission, mais pour le moment, c'est l'heure de Julien Doré. Salut Julien!
1: Salut ici et salut toutes les équipes d'ici.
0: Ah merci, on est ravis de pouvoir parler avec toi du Dernier Pestacle, un film de cinéma qui sera projeté le 2 juillet prochain dans 350 cinémas partout en France. J'aimerais, pour bien comprendre où tu nous emmènes avec ce film, qu'on remonte un petit peu le temps et qu'on se mette en novembre 2022. C'est la fin de la tournée Aimée, c'est une énorme tournée, t'as fait 50 zéniths, 600 000 spectateurs, t'as passé toute l'année 2022 sur la route. Et en fait, très vite, t'as envie d'un nouveau spectacle, sans nécessairement qu'il y ait de nouvel album d'ailleurs, tu nous l'avais dit en interview.
1: Exactement.
0: Est-ce que tu te souviens quand cette idée de nouveau spectacle qui allait devenir le Pestacle a germé dans ta tête?
1: Oui, parce que effectivement, j'avais le sentiment d'avoir, sur la tournée Aimée, d'avoir accompli une tournée qui était évidemment folle, et d'avoir été pour la première fois dans une mise en scène particulière qui à la fois me ressemblait et qui en fait avait éveillé chez moi l'envie d'aller plus loin. C'est vraiment ça le souvenir que j'en ai. Et de me dire aussi qu'en tant qu'artiste, cette zone-là, celle de la scène, devenait tout aussi importante que celle du studio, de l'écriture, de la composition, etc. Et que peut-être même ça devenait une zone expérimentale, artistique, dans laquelle j'avais peut-être, envie d'y retourner plus vite que prévu. Et je voulais pas que ce soit un rythme qui soit dicté et bercé par un nouvel album qui ensuite allait m'amener sur scène. Je voulais que ce qui m'amène sur scène, c'était l'envie d'y aller en proposant un spectacle à proprement parler. Et c'est exactement dans cet ordre-là que ça s'est fait. Et c'est glissé au milieu, alors que la mise en scène, j'avais déjà commencé à l'écrire, c'est glissé au milieu un album qui s'appelle Imposteur, qui a été un album de reprise, mais qui était plus un album, on va dire, de synthèse de ces 20 années de musique, plus qu'un album que j'allais porter totalement sur scène. Parce que finalement, ce Pestacle-là, il y a quoi? Il y a 5 reprises, je crois, de chansons, et puis tout le reste, c'est mes chansons. Quoi.
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0: Un homme heureux, un très très beau duo tiré de l'album de reprise de Julien Doré, Imposteur. Ici, il chantait avec Francis Cabrel. Julien Doré, invité ce soir de Décibel pour nous parler du dernier Pestacle, un film qui sera projeté dans 350 salles de cinéma jeudi prochain et dont ici est partenaire Julien Doré. Pour bien comprendre, en fait, je crois qu'il faudrait que tu nous donnes ta définition du spectacle versus le concert. C'est quoi la différence dans ton esprit d'artiste ?
1: Ouais. Bah c'est quelque chose qui est d'ailleurs de plus en plus établi chez les artistes aujourd'hui qui ont la chance de se produire dans des grandes salles. C'est l'idée d'amener quelque chose de total. L'idée que les gens qui nous aiment bien et viennent nous voir plongent à, j'allais dire, à 360 degrés dans un univers où il y aura effectivement les chansons qu'ils aiment, mais où il y aura quelque chose qui va faire qu'on a l'impression d'être immergé dans une ambiance totale qui ressemble à l'artiste. Voilà. Alors parfois c'est plus ou moins réussi, parfois c'est... Non mais dans le sens où parfois c'est trop, parce que ça n'est pas adapté à ce qu'on est en train de faire musicalement. Et c'est là où moi... Comment dire ? C'est là où se joue le plus important pour moi, c'est que quand je fais des folies de mise en scène, je veux qu'elles aient un écho poétique juste, en accord avec la chanson que je suis en train de faire autour de cet effet. Et c'est ça qui est très important pour moi. Quand j'utilise du feu ou des baleines qui volent, je veux que ce feu ou ces baleines, au moment où elles volent ou que les flammes s'élancent dans les airs et surprennent, je veux que c'est un sens avec la chanson que je suis en train de faire et un décor total. Et c'est là où est le plus subtil, le plus excitant et parfois le plus délicat. C'est comment trouver cette chose-là pour qu'elle soit cohérente, même si elle est folle visuellement, quoi. Et c'est là où tout se joue. Ouais.
0: Alors, une des réponses, comment trouver ça ? C'est sans doute l'écriture. T'as passé une bonne partie de l'année 2023 à rêver ce spectacle 2023 et 2024 et à balancer les idées les plus folles à tes équipes. Mais forcément, un spectacle de cette envergure-là, ça s'écrit. Donc, est-ce que finalement, le fait qu'il soit aussi devenu un film aujourd'hui, est-ce que quand t'écrivais le spectacle, quelque part, t'étais pas déjà en train d'écrire le film ?
1: Ah, je pense pas, parce que je m'étais mis en tête déjà sur la précédente tournée que le spectacle vivant, c'était le spectacle vivant, et que quand on essayait de le capter, de l'attraper pour le diffuser notamment en télévision, on n'arrivait jamais à rendre ce qu'on avait vécu ou ce qu'on pouvait ressentir dans la salle. Et moi, je m'étais un peu mis ça en tête. Je m'étais dit, tournée précédente, il y avait 600 000 personnes qui ont vu le spectacle, c'est déjà magnifique, pourquoi vouloir plus, pourquoi vouloir que ça passe par un autre format? Et puis sur cette tournée, franchement, quand elle a commencé et tout, quand c'est devenu de plus en plus fou, c'était pareil dans ma tête.
0: Ouais.
1: Et puis là, on m'a dit, mais pourquoi on produirait pas ensemble exactement le film que tu souhaites, c'est-à-dire ton spectacle, mais filmé comme tu le veux, avec des axes de caméra qui seraient ceux un peu de tes yeux tels que t'as pensé ton spectacle. Et surtout, pourquoi on le diffuserait pas une fois, un seul soir, comme un concert, en fait, au cinéma? Et là, je me suis juste figuré que, en fait, je pouvais avoir, alors c'est un peu obsessionnel, mais soudainement, je pouvais avoir la main sur, comment dire, sur le rendu exact, et poétique de ce que j'avais passé tant de temps à créer, et que j'allais pouvoir repasser du temps pour essayer de créer une forme visuelle sur un écran immense, où en plus, quand on était assis dans son fauteuil de spectateur, comme ça va être le cas le 2 juillet, ce fauteuil, finalement, il ressemble étrangement à celui dans les gradins, des zéniths et des arénas. Donc que j'allais pouvoir à la fois m'approcher finalement de la perception qu'on pouvait avoir de mon spectacle dans les zéniths et les arénas, mais en plus d'y injecter la magie qu'on voit pas, c'est-à-dire celle qui est cachée, celle de mes techniciens qui agissent, celle de mon stress quand je suis sous la scène ou quand je suis en dehors de la scène en train de regarder mes musiciens, que j'allais pouvoir montrer des images au plus proche de ce que font mes musiciens ou mes techniciens, que j'allais pouvoir filmer les portraits des visages du public qui ressent, de montrer les visages quand j'interprète les yeux de la maman, par exemple, à un moment donné, ou les visages qui sourient en voyant Gilbert Montagnier débarquer sur scène en scooter. Ces sourires et ces yeux, je trouve beau, et je pense que n'importe quel documentariste dirait la même chose, je trouve beau de montrer les visages des gens d'aujourd'hui qui en plus sont multigénérationnels me concernant, j'ai la chance d'avoir des enfants comme des grands-parents qui viennent me voir, montrer avec beauté ces visages qui sont à un instant où ils ressentent, c'est sans doute ce qu'il y a de plus beau dans ce film-là. Et voilà, c'est que je me retrouve avec le 2 juillet la possibilité de montrer non seulement mon spectacle, mais de montrer comment vous l'avez regardé. Et peut-être que vous avez déjà vu le spectacle et vous irez le revoir au cinéma. Peut-être que vous ne l'avez pas vu aussi parce que vous n'avez pas pu avoir de place ou tout simplement parce que aujourd'hui, se faire plaisir en allant voir des spectacles, tout le monde ne peut pas le faire. Et le cinéma permet d'une façon beaucoup plus accessible d'aller voir exactement ce qui s'est passé dans ce spectacle-là et peut-être de se faire aussi du bien, quoi, parce qu'on a entendu parler d'un spectacle qu'on n'a peut-être pas pu aller voir. Donc voilà, c'est un mélange un peu de tout ça qui a fait que je me suis dit, mais attends, en gros, après ton cinquième Accor Arena, là, tu vas pouvoir passer des semaines à regarder les images, à les monter, à soigner un film dont tu seras peut-être pas fier, mais en tout cas dont tu seras heureux qu'il ait été capturé comme un souvenir.

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0: pour ça.
1: Ouais, je peux. Alors, je peux. Pas ici.
2: Julien Doré et son public, qui chante pas forcément toujours très juste, mais avec énormément de cœur. C'était Les Limites. On est toujours en direct du festival Sœurs Jumelles. Et alors que les voix féminines du festival ce soir, Vanille, Mentissa, se préparent à faire leur entrée sur votre radio ici, on termine notre conversation avec Julien Doré. Julien qui sera dans tous les cinémas de France jeudi prochain avec votre radio ici pour son film Le Dernier Pestacle.
3: Au-delà de toutes ces émotions qui remontent quand tu te revois toi, quand tu revois les gens, quand tu revois les baleines, quand tu revois tous ces moments qui ont touché, je le rappelle, un million de spectateurs, est-ce que aussi ça pousse en toi cette envie que t'avais, t'es jamais très loin du cinéma, Julien, t'es jamais très loin de l'image, t'as fait les Beaux-Arts, Brice VDH avec qui tu fais tes clips, il est là sur Le Dernier Pestacle en co-réalisateur. Est-ce que une prochaine étape pour toi, ça peut aussi passer par là?
0: Oui. Mais ce sera quand j'aurai arrêté, c'est un grand mot, mais quand j'aurai mis la musique un peu de côté, ouais. Ça c'est sûr. Mais pas que. Tu vois, moi je me rends compte que ça fait des années qu'avec Brice on commence à écrire notamment une série ou des idées de documentaire et tout ça, et puis qu'on va jamais au bout parce que je reprends ma tournée, parce que je vais en studio et que parfois je viens te voir en promotion, et puis qu'à chaque fois on repousse un peu les choses. Et en fait je me rends compte là à 44 ans dans quelques jours que la seule façon pour moi d'aller vers ces domaines qui me font rêver depuis toujours, ça va être d'être à 100% disponible pour eux. Et ce sera quand je vais mettre un peu de côté la musique, je vais sans doute travailler un an, deux ans, peut-être plus sur une série que je rêve de faire ou un documentaire, de faire un livre pour enfants, d'une sorte d'une bande dessinée, une histoire, produire des artistes. Mettre en scène des spectacles d'artistes qui auront peut-être envie que je vienne leur filer un coup de main, tout ça, voilà. Mais ça, j'ai enfin compris, il m'a fallu du temps, mais j'ai enfin compris que ça serait possible quand je serai à 100% disponible pour ça, c'est-à-dire vraiment dans des moments où je mets la musique vraiment de côté, où j'arrête, quoi. Et ça m'excite beaucoup parce que je sais que ça va arriver à un moment donné, ouais.
3: On va tous aller voir Le Dernier Pestacle le 2 juillet, et toi, tu vas y aller ou pas? Tu vas te glisser dans une salle pour faire une surprise?
0: Ouais. J'ai eu la chance de faire une avant-première à Montpellier le 23 juin, et c'était exceptionnel. Non, mais le 2 juillet, ce qui est très très drôle, c'est qu'on est en répétition pour les festivals d'été. Il nous reste 15 dates de concert avant que cette tournée s'arrête totalement. On a des endroits absolument magnifiques comme le Théâtre Antique de Vienne, les arènes de Bayonne, les arènes de Nîmes, les Sables d'Olonne. On joue dans des endroits absolument fous. Et donc, on est en répétition. Donc, qui veut dire en répétition, c'est que non seulement je suis avec mes musiciens, mais je suis aussi avec mon équipe technique. Et donc, on se dit que vu qu'on va finir, allez, on va dire vers milieu d'après-midi, que peut-être ça pourrait être chouette d'aller dans un cinéma tous ensemble pour vivre ce dernier pestacle en film ensemble dans une salle de cinéma, ouais.
3: Trop bien. Une des 350 salles de cinéma en France, en Suisse, en Belgique et au Luxembourg, Le Dernier Pestacle de Julien Doré avant une belle tournée de festival d'été. Et tes 20 ans de carrière l'an prochain? Ça rigole.
0: Ouais,
3: pas.
0: C'est bizarre, hein. C'est fou de se dire que tout ça s'est inscrit naturellement dans les années qui passaient, et en même temps tout ça me paraît toujours si fragile et sans doute de plus en plus précieux plus les années passent, au sens où au début, j'avais peut-être l'impression juste d'être un gars qui faisait sa passion et à qui on laissait une chance. Et puis, au bout de 20 ans, quand même, tu te dis, attends, on m'a laissé ma chance quand même vachement longtemps. Est-ce que ça serait pas devenu mon métier, en plus de ma passion, au cœur de mon cœur? Et c'est quand même fou que dans cette époque-là, qu'on m'autorise à ce que ça dure, quoi. Donc ouais, ça devient de plus en plus précieux. Et devenant de plus en plus précieux, bah forcément, j'ai envie de quand je me mets au travail de partager des formes artistiques qui sont pour moi le plus abouti et qui créent le plus d'émotions possible, que ce soit effectivement dans la mise en scène des spectacles ou peut-être dans les futures chansons avec lesquelles je reviendrai à un moment. Aujourd'hui, j'ai la chance de juste me poser la question de savoir si ça a du sens, quoi, si ça a du sens de faire tout ça. Donc, ouais, 20 ans, c'est complètement fou. Si on m'avait dit ça à la Nouvelle Star à l'époque, je n'aurais pas cru, ouais.
3: Eh ben, nous, on t'aime et on est ravis et on trinque par avance aux 20 années suivantes. Merci beaucoup, Julien.
0: Ben, merci à toi, Émilie, et merci à ICI et à toutes les équipes. C'est toujours un plaisir d'être avec vous et de parler de musique. Voilà.
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3: Mais oui, à Rochefort, le festival. Je ne sais pas si vous entendez derrière moi, mais ça y est, la grande scène vient de se réveiller. On va y revenir. Pour le moment, il est bientôt 19h30 et Décibel reviendra donc après des infos utiles et pratiques tout près de chez vous.
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3: Et ce soir, à Rochefort, sur la scène du Lab, va jouer une artiste que vous connaissez bien, une amie de la maison, c'est Vanille. Salut Vanille.
19: Salut Émilie.
3: Bienvenue. Ça va et toi?
19: Ouais.
3: Alors on est dans un endroit assez incroyable, hein, le festival Sœurs Jumelles. Il y a beaucoup d'artistes qui arrivent même carrément la veille de leur concert pour pouvoir profiter un peu. C'est un festival qui mélange la musique et l'image. Toi, est-ce que c'est un festival que tu connaissais déjà ou tu le découvres là en venant jouer?
19: Non, je le connaissais déjà et je le suis déjà depuis un moment. J'aimais beaucoup la programmation. Je suis des artistes qui ont déjà été programmés ici, donc j'étais bien au fait de ce festival.
3: Ah, formidable. Est-ce que toi, d'ailleurs, justement, la question de la musique et de l'image se pose? On rappelle notamment que, alors même si c'est un phénomène qui est complètement hors de nos mains, mais ta chanson « Suivre le soleil », on va suivre le soleil, et bah, elle est devenue, pour beaucoup de gens, une image plus une musique qui a été beaucoup partagée sur les réseaux, par exemple.
19: Tout à fait. Elle a explosé au niveau du streaming grâce aux réseaux sociaux.
3: Ouais.
19: Et les gens mettaient les images de leurs vacances, de leur coucher de soleil. De, voilà.
3: C'est ça qui est fou. C'est que c'était pas des images que toi, t'avais choisies. Et à chaque fois, pour eux, ça collait parfaitement.
19: Voilà. Donc, ma bénédiction vient de l'image. Non, mais c'est vrai.
3: C'est dingue. Alors, on s'est vu la dernière fois, ma chère Vanille, pour la sortie de ton album Regarde. Je précise qu'il y en a deux autres qui sont disponibles. Amazona à part entière. Trois albums au compteur, ça veut dire maintenant que il faut que tu fasses des choix quand tu es en concert. Comment tu prépares ta setlist? Est-ce que c'est prêt dans ta tête depuis des semaines ou est-ce que tu es en train de l'improviser avec tes musiciens là?
19: Alors moi j'ai un côté assez scolaire sous mes airs, donc
2: pourtant un look de hippie parfait d'aujourd'hui, on dirait qu'on est à Coachella. Mais donc tu es scolaire.
19: Ouais, en tout cas pour le travail, j'aime bien faire les setlists, c'est des trucs. Donc je prépare vraiment en amont et ensuite je teste ça sur scène, je vois comment ça s'enchaîne le mieux, etc. Voilà, l'intérêt c'est vraiment de faire des hauts, des bas, calmer un petit peu, remonter. En festival, on essaye de rester un petit peu au top tout le temps et de faire ces chansons qui bougent le plus. Donc là, j'ai déjà ma setlist depuis un petit moment parce que j'ai eu la chance de faire pas mal de dates avant celle-là. Donc oui, j'ai un ça. Peu testé tout ça en direct live.
2: Alors d'ailleurs, puisqu'on parle de dates, je vais vous annoncer celles qui arrivent. Si vous n'avez pas la chance d'être à Sœurs Jumelles ce soir à Rochefort, sachez que Vanny fera un plateau commun avec une artiste avec qui t'as enregistré d'ailleurs un duo, Flavia Coelho, la brésilienne. Ça sera au festival Les Villégiatures au château de Biron le 22 août. T'as une très jolie date parisienne, la Maroquinerie. On adore cette salle. Génial, hein. Ça sera le 7 octobre. Et puis Vanny également à Rennes le 9 octobre.
19: Voilà. Et je serai aussi aux Nuits Bressanes le 4 juillet.
2: Excellent. Ah, mais dis donc, je l'avais pas celle-là dans ma petite liste. Bah, c'est bien que tu me dises. Tu fais le même concert pour tous les festivals ou est-ce que tu t'adaptes au lieu où tu te trouves?
19: Alors je m'adapte souvent parce que il y a des horaires souvent différents, durées de set différents. Donc du coup, quand c'est souvent c'est une heure. Donc là, je garde à peu près le même set en festival. Ouais. Et sinon, dans les concerts normaux, soit c'est assis, soit c'est debout. Donc là, je m'adapte.
2: Ouais,
19: je m'adapte en fonction du public.
2: Est-ce que c'est très différent pour toi de jouer quand il fait jour, quand il fait nuit, quand il y a un petit peu de monde, parce qu'il y a des festivals où finalement il y a juste une poignée de milliers de personnes.
19: Ouais.
2: Il y a des festivals où il y a 40 000, 50 000, tu sais même plus.
19: Ouais.
2: Il y a vraiment, toutes les configs possibles. C'est, par exemple, le jour et la nuit, est-ce que ça a une incidence sur toi?
19: Moi, en général, je reste plutôt moi, je fais mon show et quoi qu'il arrive, j'essaye vraiment d'aller chercher les gens, quoi.
2: Et la condition idéale, alors tu préfères jour, tu préfères nuit, tu préfères taille humaine, tu préfères énorme?
19: Alors, comme on a dit tout à l'heure avec mon titre Suivre le soleil, c'est sûr, quand j'arrive sur coucher de soleil, c'est parfait. C'est-à-dire commencer le concert, tu vois, il fait encore jour, le soleil se couche, à la fin du concert il fait nuit, là c'est un peu la config parfaite.
2: Ouais. Alors Vanny, ce qu'il faut dire, c'est qu'aujourd'hui au festival Sœurs Jumelles, c'est une journée particulière. Déjà c'est un festival particulier, on l'a dit, rencontre de la musique et de l'image, fondé par Julie Gayet, qui est à la fois une comédienne, une productrice, avec une formation de chanteuse lyrique. Donc évidemment l'oreille musicale, mais aussi un militantisme, un activisme féministe, voilà, qui est connu de tout le monde. Elle est très engagée auprès de la Fondation des Femmes. Et aujourd'hui, c'est une journée qui est consacrée à ça. Il y a énormément de femmes sur les scènes. Il y a des stands de prévention, etc. Est-ce que tu es sensible à ça, toi? Est-ce que c'est un thème qui te parle?
19: Moi, je suis extrêmement sensible à ça. Dans mon deuxième album, j'ai une chanson qui s'appelle Une ombre, que j'ai écrite pour une de mes amies qui s'est fait tuer par son mari. Donc, c'est quelque chose qui m'a vraiment touchée de plein fouet. Et donc justement, c'est vraiment, ça n'arrive pas qu'aux autres. Ça, on se dit, ça peut pas nous arriver. Ça
2: on voit ça aux infos.
19: Ouais, voilà.
2: Pas les gens qu'on connaît.
19: Et en fait, on voit que la violence, elle est partout. Moi, j'ai un fils, et donc, comme on sait, le droit des femmes et des enfants est extrêmement lié. Donc moi, tout ce qui se passe en ce moment avec Liana et pour le droit des femmes et des enfants, aujourd'hui, il est très mal pris en charge par la justice. On connaît tous les chiffres que la Fondation des Femmes donne dans les classements sans suite, etc. Et c'est vrai que c'est deux combats qui sont liés, et quand on est maman, le droit des enfants, c'est évidemment aussi une priorité. Et donc je suis très contente d'être là ce soir parce que pour moi ça a beaucoup de sens, et je suis d'ailleurs tous les lundis à la place Vendôme pour essayer de faire bouger les choses.
2: Alors il y a la place Vendôme à Paris parce que c'est là où il y a le ministère de la justice, mais je sais qu'il y a plein d'autres villes où les femmes et les hommes qui partagent ce combat évidemment se réunissent. Voilà, alors on a choisi le lundi parce que c'est pratique, je ne sais pas.
19: Ouais.
2: En tout cas, tous les lundis, voilà, des manifs. C'est pas des manifs agressives, mais c'est des manifs où on montre qu'on est là, qu'on est nombreuses et nombreux, et qu'on veut, que les choses changent. Il y a beaucoup d'artistes, c'est vrai. Est-ce que tu penses que une chanson, qu'une prise de position, une prise de parole, peut-être ce soir sur scène à ton concert, est-ce que tu penses que c'est important de faire ça pour toi en tant qu'artiste?
19: je pense que c'est important, pas seulement pour moi, c'est important de prendre la parole au maximum là-dessus. Donc aujourd'hui, je vais pas chanter cette chanson Une ombre dont je t'ai parlé parce qu'elle est pas plombante, mais elle est pas gaie, quoi.
2: Et puis elle est pas adaptée à un set de festival, voilà, où on fait la fête.
19: Exactement. Ouais, mais le plus on en parle, voilà, c'est de toute façon là, on ne peut être que d'accord.
2: Ouais.
19: C'est, je veux dire, je vois pas comment. Là, c'est un fait, quoi. On voit que il y a des chiffres.
2: Oui.
19: On voit qu'aujourd'hui il y a un dysfonctionnement de la justice et on voit qu'il faut que ça avance. C'est tout. Il n'a pas le choix.
2: Ouais. Donc artiste ou pas artiste, de toute façon, tu t'engages.
19: Ouais. Je pense que là, c'est important. Et je t'avoue que dans mon entourage, je vois qu'il y a beaucoup de gens qui ouvrent les yeux. Parce que moi, j'avais sujet déjà depuis plusieurs années.
2: Ouais. Et là, en ce moment, tu penses qu'on est sur une période de prise de conscience?
19: Je trouve.
2: Bon, bah écoutez, c'est terrible qu'il faille des drames comme l'histoire de Liana pour ça, mais en même temps, voilà, cette journée, elle est étrange parce qu'on parle à la fois de choses très graves et à la fois il y a de la musique, on chante, on danse, mais c'est comme la vie. En fait.
19: Et ça, c'est ce que j'allais dire. Ouais. Mais c'est ça la vie, hein. La vie, c'est ça.
2: Vanille, je te souhaite une belle soirée, évidemment un bon concert tout à l'heure. Je rappelle que ton album Regarde est disponible et que donc tu joueras. Alors le festival le 4 juillet, c'est où?
19: Aux Nuits Bressanes, c'est en Bresse, c'est à Louhans, c'est
2: Ouais. Ou en Cuiseau, équipe de foot. J'étais fan quand j'étais petite, je te jure, c'est vrai. Trop bien. Allez à Louhans, les amis, voir Vanille le 4 juillet. Et puis il y a le festival des villégiatures au château de Biron le 22 août, Flavia Coelho et Vanille. Rendez-vous aussi à Paris à la Maroquinerie le 7 octobre et le 9 octobre à Rennes. Merci Vanille.
19: Merci Émilie.
2: Si on suit le soleil, tu me suis?
19: Bien sûr.
2: En plus, elle a un beau soleil sur son t-shirt. Je sais pas si c'est ta tenue de scène, mais t'es magnifique.
19: Merci beaucoup. Non, tu verras, ma tenue de scène, elle est un peu Amazon, coquillage, un petit mélange.
2: J'adore. Vanille, dans Décibels, merci.
19: Merci, Émilie.

0: s'appelle Vanille et elle jouera ce soir au festival Sœurs Jumelles sur la scène du Lab. Et juste à côté de la scène du Lab, il y a la grande scène. Et sur la grande scène, il y aura Mentissa. Bonsoir Mentissa.
1: Bonsoir.
0: On s'est vu il y a vraiment pas longtemps pour la sortie de ton album Enfant Difficile, mais j'ai pas résisté à l'idée déjà de te revoir. Parce que voilà, moi je t'adore.
1: Merci, ah, merci. Moi aussi je t'adore. J'avais passé un super moment.
0: Oui.
1: Un agréable moment. C'était la seule promo le jour de la sortie de mon album. Et je me suis dit c'était une chouette promo. C'était un échange, c'était pas une promo. Donc je
0: tenais à te remercier. Merci. Bah oui, je t'avais trouvé généreuse. Effectivement, on a parlé de tes chansons, on a parlé Mentissa aussi de ton parcours et qui fait que cet album-là, il est vraiment un album à ton image, un album qui te ressemble, un album que tu avais très très hâte de défendre sur scène. Bon bah ça y est, on y est. Ce soir, t'es sur la grande scène de Sœurs Jumelles juste avant Charlotte Cardin. Alors déjà, est-ce que tu la connais? Est-ce que tu l'as déjà croisée?
1: Alors on a pu se croiser justement lors de quelques festivals il y a deux étés passés, mais c'était rapide. J'avoue, je n'ai jamais vraiment eu le temps de parler avec elle, mais je suis une très grande fan de Charlotte Cardin. Alors je sais pas si elle sait à quel point je suis fan d'elle, mais je suis fan d'elle depuis de nombreuses années. Ça remonte à l'époque. Je suis fan de sa chanson qui s'appelle Phoenix.
0: Oui,
1: une de mes chansons préférées d'elle. D'ailleurs.
0: Alors attention, ça veut dire que c'est une vraie fan. C'était avant Feel Good. C'était avant
1: lui.
0: YouTube.
1: Ah mais bon, pour moi Charlotte Cardin, voilà, c'est, je suis son projet et ce qu'elle fait depuis très longtemps. Je trouve que musicalement c'est pointu et à la fois c'est populaire, c'est pop, c'est cool, c'est voilà. Ouais. On a tous, je pense, envie d'être un peu Charlotte Cardin. Elle a un truc vraiment un peu mystérieuse, cool girl. Ouais. Moi j'ai rien de mystérieux. Moi genre alors... on voit. Moi c'est what you see is what you get et c'est ok hein. Mais genre parfois je me dis ah j'aimerais bien être comme Charlotte Cardin un peu mystérieuse.
0: Eh oui mais
1: je sais pas.
0: Il y a les deux équipes dans la vie et il y a des filles merveilleuses dans les deux équipes. Mais ça, moi je suis comme toi.
1: Oui.
0: J'ai pas de mystère en fait.
1: Non, moi, c'est,
0: et je tu regardes hier soir il y avait Vanessa Paradis. Alors pareil.
1: Oui.
0: Vanessa Paradis c'est pas une femme, c'est une fée.
1: Oui.
0: Alors tu regardes les fées comme ça et tu dis mais c'est très bien aussi de pas être une fée.
1: Comme bah, on peut pas toutes être des fées.
0: Non,
1: voilà.
0: Bah non, sinon après voilà c'est un Disney, c'est plus la vie. Donc Mentissa j'aime bien parce que t'as ce recul sur toi-même et à la fois je dois dire que moi ton parcours il me laisse quasiment sans voix, heureusement pas complètement sinon bah là il y aurait un blanc. Mais je suis impressionnée par la dimension que tu prends là. Avec ce deuxième album. Pour celles et ceux qui l'ont pas encore écouté, qu'est-ce que tu pourrais dire pour leur faire comprendre à quel point il est toi aujourd'hui, 2026?
1: Je pense que j'ai osé dire des choses dans mon album que je n'avais encore jamais dit à voix haute, que ce soit à mes proches, que ce soit à ma maman, que ce soit à moi-même. J'ai osé dire des choses que je ne pensais peut-être ne jamais avoir le courage de dire dans ma vie. J'ai osé aborder des sujets qui pour moi étaient un peu honteux. J'ai osé parler de mes problèmes de famille, de la petite moi.
0: Oui.
1: Voilà.
0: Violences aussi.
1: Des violences conjugales dont j'ai été témoin. C'est des sujets que je j'aurais jamais pensé un jour aborder et je l'ai fait parce que je pense que j'étais prête à le faire et que j'ai peut-être senti que c'était peut-être aussi pour ça que j'étais là. C'était pas juste pour faire des belles chansons, mais c'était peut-être aussi pour faire des chansons qui allaient changer peut-être le cours des choses pour moi et pour d'autres personnes qui peut-être aujourd'hui subissent aussi la même chose. Donc voilà, j'ai envie de dire ça. J'ai envie de dire que j'ai osé beaucoup, je suis sortie de ma zone de confort et j'en suis fière parce qu'il n'y a rien de plus libérateur que de sortir de sa zone de confort.
0: Voilà. Et puis, il y a cette idée que celle qui était qualifiée d'enfant difficile, donc dans le système scolaire, en Belgique, mais enfin en France, on t'aurait pas mieux traité, je pense, quand elle était petite, de se dire, bah voilà, en fait, il suffit d'apprivoiser, de comprendre comment on fonctionne, comment nos cerveaux fonctionnent. Et puis, ça n'empêche pas après d'être, voilà, une belle jeune femme heureuse, épanouie dans ce qu'elle fait. Donc, c'est aussi un message à tous les enfants difficiles qui viennent de se prendre un bulletin du troisième trimestre un peu compliqué.
1: Exactement.
0: On vous envoie de l'amour, quoi.
1: Oui, non, mais vraiment. Et quand on est enfant et qu'on est catalogué d'enfant difficile ou qu'on a des mauvais points, qu'on n'a pas la moyenne, on a tendance à se dire que c'est la fin du monde et qu'on réussira peut-être jamais notre vie. Moi, je me suis dit ça un milliard de fois, en fait. Moi, j'ai toujours voulu être artiste, donc j'ai pas trouvé ma place, moi, à l'école, dans aucune matière. Et je me rappelle quand j'ai fini mes études en secondaire et qu'il fallait faire des hautes études, dans toutes les matières, il y avait rien qui m'intéressait. Et je me suis dit, mince, je vais rater ma vie. Et c'est aussi ce message-là que parfois, jeunes, notre place, elle n'était pas forcément dans le système scolaire. Notre place, elle est ailleurs. Et voilà, il faut prendre le temps de se chercher et ne surtout pas avoir peur et s'écouter vraiment. Moi, j'ai longtemps eu peur de ma petite voix et je pense que la meilleure chose que j'ai pu faire, moi, c'est de m'écouter, c'est d'écouter la petite Mentissa et de garder un peu cet enfant intérieur aussi.
0: Donc, écoutez, les amis, Enfant difficile, le nouvel album de Mentissa. Vraiment, ça va vous toucher au cœur et vous allez forcément trouver des petites phrases où vous vous dites, mais elle me connaît, elle l'a écrit pour moi, ça. Tiens, tiens. Mentissa, c'est ça, parce que plus c'est intime et plus, en fait, c'est universel, plus ça touche de monde. Ça va ressembler à quoi ton concert ce soir?
1: Oh, ça va être très pop.
0: Pop. On va danser. Ça, t'as envie aussi de faire ça, de faire danser.
1: Exactement.
0: La France, le monde.
1: C'est ça. En fait, ouais. J'ai envie de faire danser les gens sur des textes qui sont un peu tristes.
0: Oui, voilà.
1: C'est ça que j'aime faire. Donc, ça va être pop, ça va être un peu rock aussi à certains moments.
0: Ouais.
1: Et puis, ben, y aura aussi des belles balades parce que c'est ce que j'aime faire.
0: Voilà, ta vie sur scène.
1: Oui.
0: C'est une heure et demie que nous, on voit. T'es hyper, voilà, évidemment, dans la lumière, t'es dans le don, t'es dans le partage, tu donnes tout, tu chantes, nous, on crie, on te donne aussi. C'est un très, très bel échange et tout. Mais sauf que dans une journée de tournée, eh ben, il reste 22h30, on va dire, à passer. Est-ce que la vie de tournée, elle est agréable pour toi ou est-ce que c'est un peu une épreuve?
1: Ça dépend. Moi, là, je viens vraiment tout juste de commencer ma tournée.
0: Ouais.
1: On est vraiment à la deuxième date. Ouais. Hier, c'était ma toute première et je n'ai plus été en tournée depuis 2 ans. Donc là, j'avoue que je suis pas hyper confortable parce qu'il faut que je reprenne un peu mes repères, mes marques.
0: Faut que tu réapprennes à dormir dans des bus.
1: Exactement. Ouais. Les petites habitudes de, voilà, l'échauffement vocal, 1 heure avant le concert, toutes ces petites choses-là. Moi, je suis quelqu'un, vu que je suis très casanière et que je ne sors pas beaucoup, j'ai besoin de un peu reprendre mes marques. Mais je pense que ça va être très sympa. Et puis surtout, je n'ai aucune inquiétude parce que j'ai une équipe, mais super.
0: Ah,
1: voilà, j'ai une régisseuse qui s'appelle Elsa, qui est adorable. Mes musiciens, je les connaissais déjà. C'est mes musiciens de ma première tournée. Et en fait, je suis bien entourée. Donc même s'il y a des moments où je suis peut-être pas confortable, je sais que j'ai mon équipe qui est là. They got my bag.
0: Ouais. Yes. Et ça, c'est beau.
1: Ouais.
0: Mentissa, je précise que si tu es ce soir sur la grande scène du festival Sœurs Jumelles ici à Rochefort, sur ce sublime site de la Corderie Royale, tu iras ensuite dimanche faire un petit coucou au Printemps de Pérouge où tu partages l'affiche avec Louane.
1: J'adore Louane.
0: Génial. Avec Hélène Ségara au festival de Trélazé le 2 juillet. Eh, t'as des coplateaux, toi.
1: Mais vraiment 100%, on est 100% féminine.
0: On est fangirl, on est au
1: girl power.
0: Ouais, c'est beau. Oui. C'est beau. Tu joueras avec Vanessa Paradis aussi au festival Lacemo au parc d'Anguin en Belgique le 11 juillet. Et voilà, il y a tout un tas de très très beaux festivals d'été. Et ta tournée française qui va donc porter ton nouvel album, eh bien, elle commence le 1er octobre à l'autre canal à Nancy. Et là, tu vas passer absolument partout en France et en Belgique, hein, bien sûr. Tu seras à Paris à l'Olympia le 5 novembre.
1: Incroyable, j'ai tellement hâte d'être à l'Olympia. Ah, c'est une vraie consécration pour moi.
0: Ouais. Alors on prend rendez-vous et on se quitte en écoutant une de mes chansons préférées sur le nouvel album Enfant difficile. J'aime bien quand Mentissa, la gentille Mentissa, la lumineuse Mentissa, sort les griffes quand quelqu'un se permet des choses qu'il ne devrait pas se permettre.
1: Exactement, c'est important parfois, hein, d'être gentil mais de connaître ses limites et de communiquer avec les gens où sont nos limites.
0: Voilà. La chanson s'appelle Fais gaffe à toi. N'hésitez pas à l'envoyer aux garçons qui vous embêtent, les filles. Merci Mentissa.
1: Merci beaucoup.
0: À la prochaine. Salut, bon concert.
1: Merci.

0: Bonsoir.
1: On s'est vu il y a pas longtemps puisque tu nous as offert une magnifique playlist féministe.
0: Voilà,
1: c'est vrai. Les chansons préférées.
0: C'est toujours un plaisir de parler Cécile. Avec toi, Émilie.
1: Ah, merci. Et puis il y a de l'actu en ce moment, évidemment. Alors, l'actu dramatique avec l'affaire Liana. On en a parlé, mais ça a lancé un grand mouvement en France. Les femmes veulent défendre leurs droits, les droits de leurs enfants, et joie, des hommes nous rejoignent dans ce combat. Alors, la Fondation des femmes est présente ici sur le festival avec une opération qui s'appelle Nos voix pour toutes, parce qu'il y a des chanteuses, des artistes qui soutiennent la Fondation.
0: Oui, la Fondation des femmes, c'est aussi tout un réseau de personnalités qui peut nous soutenir et qui se mobilise, par exemple, via ces concerts Nos voix pour toutes, qui sont des concerts au profit de la Fondation des femmes. Et ce sont des concerts qui à la fois dans lesquels il y a des chansons qui nous font du bien, des chansons féministes, chantées par des chanteuses et des chanteurs qu'on adore. Et c'est aussi des refrains qu'on peut reprendre un peu tous et tout en cœur, et des moments aussi où on passe des messages de sensibilisation. Et cette année, en 2026, Nos voix pour toutes part en tournée. Ouais. Donc on commence aujourd'hui avec ce festival ici.
1: C'est trop bien. Donc vous croiserez peut-être Nos voix pour toutes, la Fondation des femmes, sur des festivals que vous aimez, sur des concerts, sur des tournées, allez savoir, ou même simplement près de chez vous. Tu y crois, Anne-Cécile, à la prévention sur les sites de concerts, aller voir les gens, ouvrir des stands, ouvrir le dialogue avec des gens qui n'étaient pas venus forcément pour ça. C'est un truc qui fonctionne, tu penses ?
0: Oui, je pense que ça fonctionne. Je pense que ça permet déjà de normaliser le sujet, c'est-à-dire, en fait, c'est normal de parler des violences sexuelles, c'est normal de parler des inégalités entre les femmes et les hommes, parce qu'en fait, ça arrive, ça existe, et c'est un sujet qu'il faut sortir du tabou.
1: Ouais.
0: Parce que c'est un sujet qui pourrit la vie des femmes, très clairement.
1: Ouais.
0: Et la première étape, c'est de montrer que ça existe, donc, et que c'est ok d'en parler. C'est normal d'en parler.
1: Qu'est-ce que vous avez fait avec le mot féminicide, par exemple, qui n'existait pas ? Je me souviens, il y avait des académiciens ou des gens comme ça qui avaient dit, oh là là, mais non, c'est pas un mot. Aujourd'hui, non seulement c'est un mot, mais c'est utilisé par tout le monde. Oui.
0: Ouais,
1: donc en fait, ça existe à partir du moment où on en parle, t'as raison.
0: Exactement.
1: Ouais.
0: C'est vraiment la première étape. Et de pouvoir en parler un peu partout, y compris dans ces lieux, c'est important. Nous, on pense que le féminisme, il est pour tout le monde. Et que donc, venir dans des festivals, sortir un peu de l'entre-soi, de certaines associations militantes, de manifestations, etc. Et en faire vraiment aller chercher aussi le grand public, parce que les violences faites aux femmes et aux enfants, c'est partout. C'est dans tous les milieux, c'est dans toutes les régions. Il y en a ici, malheureusement, aussi. Et donc c'est aussi à nous de nous déplacer pour sensibiliser. Et puis la prévention, elle est essentielle.
1: Ouais.
0: Nous, on pense que c'est pas un phénomène naturel comme ça qui nous tombe sur la tête sans qu'on n'y puisse rien. On pense que les violences faites aux femmes, ça vient aussi d'une éducation de certains hommes, et que pour pouvoir changer ça et faire en sorte que demain, idéalement, il y ait plus de femmes victimes de violences conjugales, ou il y ait plus d'enfants ou de femmes victimes de viol, en fait, il faut vraiment parler de ce sujet et sensibiliser les hommes et les garçons aussi au fait que ce sont des violences qui détruisent, et qu'on peut avoir d'autres types de relations avec les femmes.
1: La Fondation des femmes présente ce soir au festival Sœurs Jumelles des artistes féminines à 100% sur la grande scène. Ça commence maintenant avec PR2B, il y aura ensuite Mentissa et Charlotte Cardin. Et Anne-Cécile Maillefer, la Fondation des femmes a un rendez-vous à nous donner. Sortez les agendas, les filles, synchronisation des montres, et les gars, rendez-vous le 4 juillet, samedi 4 juillet à Paris, mais aussi dans toutes les villes de France qui voudront participer, pour une grande marche citoyenne contre les violences sexuelles. Est-ce que tu peux nous en dire un mot pour que tout le monde se motive ? Déjà, ce sera plus la canicule le samedi 4 juillet. Donc, on pourra sortir. C'est important.
0: Voilà, ça va être sûrement la première sortie pour une grande partie de la France. On en rigole, mais en vrai, c'est très grave, la canicule.
1: Oui.
0: Et ça a des répercussions très importantes. Et ça parle aussi de l'avenir, et de l'avenir pour nos enfants. Alors, justement, cette grande marche, c'est une grande marche contre les violences sexuelles faites aux femmes et aux enfants. Pourquoi il y a cette grande marche ? En fait, c'est tout simple. Je pense que tout le monde a vu, malheureusement, entendu parler de ce drame affreux de cette jeune fille qui s'appelait Liana, jeune enfant, qui a été violée puis tuée. Et en fait, quand on a commencé à découvrir cette affaire avec la Fondation des femmes, on a vu qu'en fait, il y avait eu énormément de manquements, mais de manquements qu'on dénonce, nous, depuis des années et des années et des années. Et donc, en fait, ça nous a révoltés au plus haut point, déjà parce qu'en soi, la mort d'un enfant, c'est absolument révoltant, bien sûr.
1: Bien sûr.
0: Je pense que toute la France était en deuil, mais révoltée surtout parce qu'en fait, on a face à nous des politiques, des responsables qui auraient pu faire quelque chose, qui auraient pu changer des choses depuis des années déjà, et qui l'ont pas fait. Alors, qu'est-ce qu'on peut faire ? C'est la loi intégrale contre les violences sexuelles. Une loi intégrale, ça veut dire une loi qui à la fois parle de prévention, qui parle de justice, qui parle de réparation, qui permet d'améliorer vraiment les choses pour les femmes.

0: Et les enfants qui sont victimes de violences sexuelles ou à risque de l'être. Et pour le moment, le gouvernement ne bougeait pas, quoi. Et donc, quand on voit que ça amène à la mort de cet enfant, c'est insupportable, en fait. Et donc, on s'est réunis. Vraiment, on avait tellement, si tu veux,
1: la boule au ventre.
0: Et la boule au ventre, en fait, on a eu besoin d'injustice. Donc, on a eu besoin de se retrouver le premier lundi devant les tribunaux. Et on s'est retrouvés, on était des milliers partout en France devant les tribunaux pour dire, en fait, à un moment donné, ça suffit. La coupe, elle est pleine. C'est pas possible qu'on continue comme ça sans changer des choses, sans agir sur cette situation. Et le gouvernement ne voulait pas bouger. Mais on avait quand même cette loi qui était à l'Assemblée nationale. Et à force de se réunir tous les lundis, ils ont été obligés de craquer. Et donc, ça y est, ils veulent bien étudier cette loi intégrale contre les violences sexuelles. Donc, déjà, ils veulent bien nous accorder du temps.
1: Ouais.
0: Waouh. Mais encore faut-il, par contre, qu'ils ne détricotent pas cette loi. C'est-à-dire, oui, si c'est en parler pour l'amoindrir ou pour la vider, alors là, on va vraiment pas être contente. Donc, du coup, très très très important qu'on soit très très très nombreux et nombreux le 4 juillet partout en France, parce que c'est à ce moment-là qu'on va pouvoir montrer à quel point la vie des femmes, la vie des enfants, elle compte, elle est importante, et qu'il est urgent qu'on ait des responsables qui se bougent.
1: On va bouger, n'est-ce pas, toutes et tous, le 4 juillet. Vous avez toutes les infos sur le site fondationdesfemmes.org. Anne-Cécile Maillefer, merci infiniment.
2: Merci à toi.
1: Et bon festival. Merci. T'as pas volé tes concerts ce soir. Merci.
2: Merci.
1: Merci à la Fondation des Femmes pour ce travail merveilleux. 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
1: 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Il est 20h.
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1: Dernière partie de Décibel pour ce soir. Ah oui, vous avez vu, on avait un programme absolument incroyable, hein, entre musique, actualité, festival, cinéma avec Julien Doré. Et ben, c'est pas fini, les amis, puisque tout à l'heure à 20h30, il y aura du foot, et pas n'importe quel foot, le troisième match de l'équipe de France, les Bleus, au Mondial. On va en parler. On va également, parce que c'est très important, reparler, oui, bah, des têtes d'affiche du festival, bien sûr. Et là, pour l'heure, il est temps de retrouver Pia Clément. Mais oui, c'est maintenant. Allô, allô, Pia.
5: Salut, Émilie Mazoyer. Salut, tout le monde.
1: Salut. Alors, Pia Clément, moi, c'est la femme qui me fait aimer le football. C'est notre experte.
5: On donne tout, Émilie.
1: Mais oui, c'est vrai, Pia. Non, mais c'est vrai, incroyable. Ça me donne envie. Franchement, Pia, quand je te croise dans les couloirs de la radio, ça me donne envie de m'acheter des petits maillots de foot, tu vois.
5: J'en ai plein dans mes placards à la radio. Tu me demandes et je te rhabille.
1: C'est génial. Alors, Pia, tout à l'heure, à partir de 20h30, on est en mode aller les Bleus. Le match, c'est Norvège-France. Déjà, est-ce que tu peux me parler des enjeux de ce match ce soir? Est-ce qu'on est très tendu ou est-ce qu'on y va un peu comme au spa?
5: On n'est pas très tendu, on veut quand même que ce soit réussi, mais voilà l'enjeu. En gros, si on gagne ce match ou si on fait match nul, on va terminer premier de notre groupe et ce sera la Norvège qui sera deuxième.
1: Okay.
5: En revanche, si on perd ce match, on terminera deuxième du groupe. Et ça fait des différences, Émilie, parce que déjà, on n'affrontera pas les mêmes adversaires au tour suivant.
1: Ah oui, on est récompensé si on est premier.
5: Exactement.
1: Ouais.
5: Et puis, il y a une autre chose à savoir, c'est que si on est premier, on continue à jouer sur la côte est des États-Unis. Si on est deuxième, on va partir jouer dans des régions plus chaudes et à l'ouest, donc avec plus de voyages, plus de fatigue pour nos joueurs.
1: Et
5: donc
1: du décalage horaire.
5: Exactement, donc il faut à tout prix qu'on finisse premier pour arriver dans des conditions optimales au tour suivant.
1: Ok, alors t'es pas toute seule ce soir, Pia. Il y a notre consultante, Charlotte Lorgeret. Il y a Bruno Salomon, notre journaliste des services des sports d'ici. Et puis il y a les auditeurs et les auditrices qui participent. Ça, c'est vraiment la signature ici sur les grands moments de football.
5: Voilà, et ce qui est trop bien, c'est que maintenant, c'est ultra interactif. Donc vous avez deux solutions pour nous contacter et pour nous envoyer vos meilleures blagues sur la soirée ou vos meilleurs avis foot, évidemment, qui peuvent être drôles aussi. Hein,
1: parfois, ça arrive. Pia, attention, tous les jeux de mots sur le but, tout ça.
5: J'ai hâte. Les jeux de mots mots sur les noms norvégiens, ça peut être sympa. Voilà. Donc il y a deux solutions. Soit vous passez par WhatsApp au 0810 055 056 ou avec le numéro de votre local. Via WhatsApp, on va tout recevoir. Vous pouvez même nous envoyer des vocaux qu'on peut passer à l'antenne. Soit vous allez
2: des chansons.
5: Ouais, exactement, mais bien sûr. Soit vous allez sur la chaîne YouTube ici, la chaîne de notre radio, mais vraiment au niveau national, ici tout court. Pas ici Occitanie, pas ici Brésil, juste ici. Et là, vous aurez le live. Donc vous verrez ce qui se passe en studio en direct et vous pourrez parler avec nous via le chat vraiment pendant tout le match. Si la mi-temps, comme sur le dernier match, dure 2h12, bah, vous pourrez participer à, voilà, ah ouais, à nous tenir éveillés jusqu'à la fin du match.
1: Ah, c'est génial. Donc ça, c'est un match de l'équipe de France absolument participatif. Donc préparez déjà tout ce qu'il faut pour pouvoir joindre Pia et toute sa bande. Tu parlais, oui, de cette mi-temps qui n'en a qui n'avait pas
5: contre
1: de fin.
5: L'Irak, c'était,
1: voilà, c'était à cause de la pluie. Est-ce que du coup, quand on est comme toi, experte en foot, il faut aussi devenir experte en météo? Et qu'est-ce qu'on attend ce soir?
5: Alors, il y a des orages qui sont annoncés. On est en plein après-midi aux États-Unis. Pour l'instant, ouais, on ne sait pas encore si les orages vont débuter pendant le match ou après le match. Mais il y a un vrai risque que ça débute pendant le match. En fait, je réexplique le principe. Si un éclair tombe dans un rayon de 13 km autour du stade, ouais, on arrête le jeu pendant une demi-heure.
1: Et si ça c'est la souplesse, voilà, américaine.
5: Ouais. Ça, on transige pas. Voilà, donc c'est une demi-heure d'arrêt. Et si jamais au bout de 28 minutes d'arrêt, il y a un deuxième éclair qui tombe, on re-arrête pendant une demi-heure. Donc ça peut durer, d'accord, très longtemps, tu vois.
1: Ah oui, mais 2h13 la dernière fois, ouais, c'est ça.
5: 2h13 juste pour la mi-temps en fait. Une mi-temps, tu pars sur 15 minutes, tu te dis on a 15 minutes pour débriefer, on est bien. Et en fait, ça dure 2h12. Et toi, pendant 2h12, tu improvises. Donc
1: incroyable.
5: Je peux te dire qu'on y a été en termes de blagues, de duels de musique. On a cherché toutes les musiques qui venaient de la ville dans laquelle se passait le match. Enfin voilà, on a bien rigolé, c'était très sympa.
1: Alors, j'aimerais que tu départages, s'il te plaît, toi qui es vraiment... Ah bah, tu es ma référence en foot. J'aimerais que tu départages quelque chose. Parce que, juste avant le début de ce mondial, sur le continent américain, on nous a dit, le nouvel hymne, c'est Shakira, c'est Die Die. Extrait. Ouais. Là-dessus, ça m'allait très bien, j'adore Shakira. Et puis là, la FIFA, genre juste au début de la compétition, nous dit non, finalement, l'hymne, c'est David Guetta et Andrea Bocelli, DNA, More Than a Game. Je ne vais pas vous dire ce que j'en pense, je vais vous laisser seul juge.
5: Alors, voyons.

0: très très bien entendu, mais il y a Andrea Bocelli dedans.
1: Là, je l'ai cherché, Andrea Bocelli.
0: Oui, bah, c'est... attends, peut-être qu'il arrive après, je sais pas. C'est pas son meilleur moment, là, effectivement, Andrea, on l'a pas entendu. Non, mais c'est pour dire, c'est très étrange. Tu as compris que j'ai un parti pris, moi, pro Shakira?
1: Oui, j'ai compris. Alors,
0: c'est lui, c'est Andrea, il est là.
1: Alors, voyons voir.
0: Voilà. Bon, ok. Moi, j'ai l'impression qu'ils lui ont même mis des effets sur la voix, ce pauvre Andrea.
1: Ouais, en tout cas, il y a de la réverb. Et en plus, il chante en anglais, Andrea Bocelli en anglais.
0: Bah, c'est bizarre,
1: allons,
0: non?
1: Les gars. C'est bizarre. Moi, personnellement, je suis pas du tout cliente. Après, je trouve que Daïda, il est pas fou non plus. Et honnêtement, je te le dis franchement, on continue tous à écouter Waka Waka de la même Shakira, qui date de la Coupe du Monde en Afrique du Sud. Et en fait, c'est celui-là que finalement, tout le monde rechante et ressort pour cette Coupe du Monde.
0: Bah, tu sais quoi, on va faire pareil. Alors,
1: bah,
0: en plus, il m'a été raconté que Charlotte Lorgeret a une chorégraphie particulièrement réussie sur Shakira.
1: Exactement.
0: N'est-ce pas? Notre consultante.
1: À la fin des 2h12 de mi-temps, la dernière fois, elle nous a fait sa choré. Et comme c'est filmé sur YouTube, c'était très cool parce qu'on a pu la revoir après. On avait la preuve en image. Et c'était un moment très sympa.
0: Très bien. Alors, vous pouvez faire comme Charlotte Lorgeret, danser à la maison. Nous, on écoute Shakira avec Waka Waka, en souhaitant aux Bleus, évidemment, un destin différent de celle de la Coupe du Monde de 2010. Mais a priori, c'est pas parti pour être la même. Allez, les Bleus. Et à tout à l'heure, Pia, ça commence dans tout pile 23 minutes. Notre soirée foot sur Ici à toutes.
1: Merci, Émilie.

0: Waka Waka. Hey hey, Shakira était sur votre radio ici et le match de foot. C'est à 20h30, donc c'est tout bientôt.
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0: Le choc, la mauvaise nouvelle du jour, c'est l'annulation du festival Solidays, le jour où le festival devait ouvrir ses portes, pour cause de canicule. Hilda Gbenou, la programmatrice de Solidays, qui était venue d'ailleurs dans Décibel nous annoncer la belle et grande fête que ce festival allait être, est avec nous ce soir au téléphone. Bonsoir Hilda.
2: Bonsoir Émilie.
0: Bienvenue, merci beaucoup de prendre le temps de venir nous parler. Hilda, on voulait te parler à toi, à toute l'équipe de Solidays, déjà envoyer tout notre amour, nos pensées, notre solidarité. Et puis rappeler à celles et ceux qui nous écoutent que Solidarité SIDA, l'association donc qui lutte, comme son nom l'indique, contre le sida, dépend largement de la réussite de Solidays pour fonctionner toute l'année, aider les malades ou les associations. Là, cette année, le fait que le festival n'ait pas lieu, est-ce que ça met en difficulté Solidarité SIDA ?
2: Ah bah oui, clairement, c'est vrai que Solidays, ça représente 70% des ressources de l'association. Donc cette annulation, c'est un choc et ça plonge l'association dans une réalité assez brutale, puisque là il y a quand même l'avenir de l'association et des nombreux programmes qu'on soutient et qu'on finance qui est en jeu. Donc oui, là, ça a des vraies incidences.
0: Ceci dit, j'ai lu dans le communiqué que vous avez envoyé pour annoncer l'annulation que vous comprenez, vous ne contestez pas la décision de la préfecture de police qui dit c'est dangereux de tenir un festival par ces températures-là. Mais j'imagine que vous avez quand même un message à passer, vous, Solidays, et plus largement Solidarité SIDA, pour celles et ceux qui nous écoutent. Qu'est-ce qu'on peut faire pour vous aider ?
2: Alors oui, effectivement, on comprend et on accepte complètement cette décision. Elle s'impose, elle est nécessaire face à la canicule. Donc il y a pas de sujet là-dessus. Maintenant, comme je le disais juste à l'instant, elle plonge l'association dans une réalité assez brutale et dans une inquiétude. Oui. Alors pour pallier à ça, nous on a réouvert la billetterie pour ceux qui veulent nous soutenir. Alors il est évident que le remboursement sera proposé à tous les festivaliers qui le souhaitent. Ils pourront aussi choisir d'ailleurs s'ils veulent avoir un remboursement intégral ou un remboursement partiel, parce que comme vous pouvez tous l'imaginer, on a besoin de soutien et on appelle à la mobilisation de chacun. Et donc c'est une façon de nous soutenir, pardon.
0: Oui, donc soit de ne pas demander le remboursement du billet, soit carrément pour celles et ceux qui n'avaient pas de billet, et ben d'en acheter un aujourd'hui, même si ils savent que le festival n'aura pas lieu. Mais ça, c'est vraiment un acte militant solidaire finalement, donc qui va très très bien avec les Solidays. Il y a beaucoup d'artistes qui se sont manifestés aujourd'hui sur les réseaux. Je pense à Big Flo et Oli qui ont fait une vidéo pour vous. Est-ce que ça vous fait un petit peu chaud au cœur quand même?
2: Ah ben ça nous touche bien évidemment parce que d'abord on les attendait, ils avaient hâte d'être là aussi et puis ils savent ce que ça signifie pour l'association. Surtout en plus là on cite Big Flo et Oli, ce sont des proches, ce sont des artistes qu'on programme, qu'on accueille depuis un certain nombre d'années. Ils connaissent très bien le projet, ils sont eux-mêmes un festival, donc ils savent très bien ce que tout ça signifie par ailleurs. Donc oui, ils sont touchés et ça nous touche qu'ils le témoignent.
0: Ouais, côté artistes aussi d'ailleurs, ils peuvent faire un geste, hein, tout comme les festivaliers peuvent ne pas demander le remboursement de leur billet de Solidays. Les artistes aussi peuvent demander à pas toucher l'intégralité du cachet qui était prévu, par exemple. Enfin, je veux dire, tout le monde peut faire quelque chose.
2: Tout le monde peut faire quelque chose à sa manière, à son niveau. Il y a plein de choses à inventer pour nous soutenir. Donc c'est vrai que nous, on est un petit peu créatifs en la matière et on sait que les artistes savent l'être aussi.
0: Bon, et ben on vous souhaite le meilleur. Si jamais il y avait un Solidays édition hiver, comptez sur nous. Je sais pas si c'est possible, je dis ce truc-là, voilà, vraiment en impro total, Hilda, mais voilà, en tout cas, ça a brisé le cœur de tout le monde de voir que une annulation de festival, c'est jamais une bonne nouvelle, mais une annulation de Solidays, c'est carrément une mauvaise nouvelle. Alors, on pense bien fort à Solidarité SIDA, à toutes celles et tous ceux aussi dont la vie, le confort, le soutien dépend de vous, et on vous envoie plein de courage et on a hâte d'être au prochain épisode et d'oublier celui-ci. Merci Hilda.
2: Merci beaucoup Émilie.
0: Et je rappelle solidarité-sida.org ou alors directement le site des Solidays. Si vous avez envie de faire un don, c'est exactement le bon moment. À bientôt, Hilda.
2: À bientôt, merci beaucoup, Émilie.
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1: Pic Floyoli sur la Lune. Vous écoutez ici et il y a deux jeunes filles qui sont arrivées justement. Je les ai vues en chantant Pic Floyoli. Elles sont fans, mais pas que. Elles sont ce soir à Sœurs Jumelles pour applaudir Mentissa, que vous avez entendu tout à l'heure, et Charlotte Cardin. Elles s'appellent Lily et Charlotte. Bonsoir, mesdemoiselles.
2: Bonsoir.
1: Bienvenue dans Décibel. Oui, vous vous dites, tiens, les voix sont jeunes. Oui, elles ont 12 et 13 ans, mais écoutez, il n'y a pas d'âge pour commencer la radio et pour commencer les festivals. Aussi. En plus, aujourd'hui, à Sœurs Jumelles, c'est une programmation voilà, très féminine. Donc, ça fait plaisir d'avoir deux fans de musique avec moi. Charlotte, tu t'appelles comme Charlotte Cardin?
3: Oui.
1: Il n'y a pas que ça que t'aimes chez elle, quand même, son prénom génial. Qu'est-ce que t'aimes chez Charlotte Cardin? Qu'est-ce qui fait que tu te déplaces en pleine canicule pour aller l'applaudir sur scène?
3: Bah, j'ai toujours adoré ses chansons.
1: Ouais.
3: Et je l'ai beaucoup écoutée depuis... 4 ans, j'arrête pas d'écouter ses chansons en boucle.
1: Ah ouais, donc t'étais petite en fait quand t'as commencé à écouter Charlotte Cardin.
3: Tout à fait.
1: Et c'est la première fois que tu la vois en concert?
3: Oui.
1: Oh.
3: J'ai toujours voulu la voir.
1: Et c'est aujourd'hui que ça se passe à Rochefort, à Sœurs Jumelles.
3: Oui.
1: Oh, c'est trop bien. Et toi Lily, donc t'aimes aussi beaucoup Charlotte Cardin évidemment.
2: Oui.
1: Voilà, mais Mentissa également, c'est une artiste que t'aimes beaucoup. Est-ce que, pareil, comme Charlotte, c'est la première fois que tu les vois en concert?
2: Oui.
1: Ah, d'accord. Alors, vous êtes fait des looks, je vois. Là, vous êtes quand même hyper belles, toutes les deux, pour venir au concert. Vous avez passé du temps à choisir ce que vous alliez porter pour aller à ce concert?
2: Oui.
1: Racontez-moi, alors, comment vous avez fait? Combien de tenues vous avez testées?
3: Moi, j'en ai testé 15.
1: C'est vrai? Et toi, Lily?
2: J'en ai testé 3.
1: Bah en tout cas, bravo, vous êtes magnifique.
2: Merci.
1: Ah ouais, ouais, ouais. Mais c'est important. Attendez, on peut pas aller au concert comme ça n'importe comment. Alors, je vois qu'il y a un papa sympa qui vous accompagne. Est-ce qu'il connaît un peu les chansons quand même?
3: Oui, c'est mon papa et je l'ai beaucoup entraîné à écouter Mentissa et Charlotte Cardin.
1: C'est bien, c'est bien. Alors, est-ce que l'objectif de la journée, c'est de récupérer aussi peut-être un petit autographe?
3: Un autographe, une photo.
1: Ouais.
2: Ouais, une photo aussi.
1: Vous avez déjà croisé des stars, des artistes?
3: Oui, oui.
1: Ah, racontez-moi, qui donc?
2: Moi, c'était Soprano dans une rue dans Paris.
1: Oh, c'est pas vrai. Un Marseillais à Paris, ça c'est une info. Et toi, Charlotte, t'as vu qui déjà?
3: Moi, j'ai vu Lofofora un jour.
1: Non, mais énorme groupe de métal français qu'on
3: j'adore.
1: Adore.
3: Je connais toutes leurs chansons par cœur.
1: Alors attends, parce que ça c'est génial, Charlotte. Donc t'es une métalleuse fan de Charlotte Cardin. En fait, ton rêve, ce serait que Charlotte Cardin, elle aille chanter sur du métal.
3: Parfait.
1: Et t'es musicienne ou pas? Parce que souvent, les gens qui aiment le métal, ils font de la musique.
3: Je joue un peu de guitare.
1: Ouais.
3: Mais je fais principalement beaucoup de sport.
1: Voilà, c'est incroyable. Incroyable d'être tombée sur vous deux. Non, ça fait super plaisir. Ça fait vraiment plaisir. Alors, ce festival Sœurs Jumelles, ce soir, vous allez en profiter, on l'a compris, pour écouter Charlotte Cardin et Mentissa. Mais... imaginez, je suis la fée Clochette, je sais il faut beaucoup d'imagination, mais imaginez. Et d'un coup de baguette magique, je peux vous faire le festival parfait. Il y a qui dans ce festival alors?
2: Bah Mentissa.
1: Oui, ça c'est bon, ça y est. Hop, vœu exaucé, comme c'est facile d'être la fée Clochette. Qui d'autre?
3: Moi j'aime beaucoup, comme vous l'avez dit, Big Flo et Oli.
1: Ah ok, donc on met Mentissa, Big Flo et Oli, ça marche.
3: Charlotte Cardin, mais elle y est déjà.
1: Ouais, ça marche.
2: Après, j'aime bien aussi Angèle.
1: Angèle, ouais.
2: Amel Bent.
1: Ah oui, j'aime beaucoup. Un petit Metallica aussi, peut-être?
3: Ouais.
1: Voilà.
3: Et Diams.
1: Et Diams. Eh ben, écoutez, c'est le festival parfait, hyper éclectique de Lily et Charlotte qui sont passées nous voir ici sur la scène qui est collée à la grande scène du festival Sœurs Jumelles. Merci beaucoup à toutes les deux d'être passées nous voir.
3: Merci à vous.
1: M'a fait très plaisir. J'espère que vous aurez pas trop chaud ce soir pendant le concert et que vous aurez de la voix et que vous allez chanter très fort. Ça vous va si on écoute Charlotte Cardin maintenant?
3: Ça me va,
2: oui,
3: totalement.
2: Allez,
1: c'est parti, un petit feel good. Bon concert, les filles.
2: Merci.

0: Charlotte Cardin en tête d'affiche du festival Sœurs Jumelles. Elle montera sur la grande scène tout à l'heure, un petit peu après 22h. Charlotte Cardin qui se fait une très très belle tournée de festival cet été. Vous risquez de la croiser près de chez vous. Et puis qui vient de faire pour la première fois Bercy, qui est un endroit, une des plus grandes salles de France et un endroit vraiment emblématique pour elle. Bravo Charlotte.
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0: Les amis, je sens que vous vous dites mais le foot c'est dans moins de 5 minutes sur ici. Oui exactement, c'est dans moins de 5 minutes. Juste le temps pour moi de remercier pour leur accueil toujours merveilleux toutes les équipes du festival Sœurs Jumelles. Remercier aussi l'équipe de Décibel qui a été héroïque parce que travailler à distance depuis Paris, eh ben c'est pas facile. Alors bravo Iris Guitoni et Emma Quenardel. Et puis travailler sur place c'est pas facile non plus, vous en doutez, vous entendez le bruit. On fait la fête au festival Sœurs Jumelles mais on bosse aussi beaucoup. Alors merci à Hervé Dinf, à Paul Caillot, à Géraldine Maillard et puis celles et ceux qui nous ont accueillis sur la scène du Lab ce soir, Marion, François, Noé et Zora. Allez, on se met dans l'ambiance football, si ça vous dit, une chanson faite pour ça, et signée Queen, We Are The Champions.

0: champions. Ah, c'est un peu prématuré pour le dire, mais en tout cas, on y croit. Allez, les Bleus, le foot, dans quelques secondes.
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0: Il est 20h30, les amis, la Coupe du Monde en direct sur ici, c'est parti!
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4: Bonsoir à tous, bienvenue sur votre radio ici pour suivre la J3. C'est comme un J9 mais avec seulement 3 places. C'est la troisième journée de la phase de poule de Coupe du Monde entre la Norvège et la France. Un match qu'on attendait tous avec tellement d'impatience parce qu'on se disait c'est génial, on va voir Erling Haaland et Mbappé jouer sur le même terrain en même temps. Et en fait, pas du tout. Ce n'est pas ce qui va se passer. Je ne veux pas vous spoiler les compos, mais on en reparlera évidemment tout à l'heure. Autour de moi dans le studio pour vivre cette soirée, notre consultante Charlotte Lorgeret, ancienne joueuse, très jeune retraitée. Salut Charlotte.
5: Salut Pia, salut à tous.
4: Et danseuse de très belles chorées sur Waka Waka de Shakira.
5: Peut-être chanteuse, on ne sait pas.
4: Ça peut venir. On va faire sûrement beaucoup de blagues sur la mi-temps de France-Irak puisque les trois personnes qui sont dans ce studio ont vécu une mi-temps de 2h12 avec vous tous. D'ailleurs, on vous remercie pour l'interactivité, vos messages, vos vannes et vos retours depuis aussi. Et vous êtes très nombreux à nous avoir dit, hein, c'est vrai Charlotte, que grâce à nous vous aviez réussi à rester réveillée au cœur de la nuit, donc merci pour ça. Et justement, si ce soir, quoi qu'il arrive, orage, pas orage, mi-temps très longue, pas mi-temps très longue, si vous voulez interagir avec nous, l'homme avec qui vous allez devoir gérer votre soirée, c'est Bruno Salomon. Salut Bruno.
6: Salut Pia et salut Charlotte, salut à toutes et à tous.
4: Donc Bruno, à la base, tu commentes les matchs du PSG sur l'antenne d'ici par Île-de-France, oui. Mais pour la Coupe du Monde, tu parles dans un micro peluche sandwich.
6: C'est ça. Voilà, pour ceux et celles qui nous rejoignent sur la chaîne YouTube aussi, puisqu'on le rappelle, vous pouvez suivre le match à l'antenne, mais aussi sur notre chaîne YouTube ici ICI. Vous venez et on commence à discuter tous ensemble. Et vous allez donc retrouver Cheesy. Cheesy, c'est ma petite mascotte désormais qui fait le voyage avec moi. Je vous rappelle que c'est le sandwich de Philadelphie. On n'est pas à Philadelphie ce soir, on est du côté de Boston. Mais j'ai pas de peluche de Boston, donc je garde Cheesy avec moi qui nous a porté chance. Je vous rappelle que si vous voulez nous parler dans ce match, on passe aussi sur les réseaux sociaux d'ici et aussi au 0810 055 056. Vous pouvez laisser des messages sur notre compte, sur les WhatsApp, et on mettra vos questions. Si vous avez des questions à Charlotte, à Pia et à notre homme de main, l'homme qui est du côté de Boston et qui fait toutes les rues de Boston, il les connaît toutes par cœur désormais, qu'on va retrouver dans quelques instants.
4: Exactement, c'est celui qui vit la Coupe du Monde pour de vrai, pour vous, pour nous tous, là-bas, sur le terrain aux États-Unis. Alors on a décidé de lui mettre une petite musique à chaque match qui correspond à un artiste qui vient de la ville dans laquelle il va commenter le match. On s'est penché sur le cas de la ville de Boston. Et bien figurez-vous que Boston, South Boston, le sud de Boston, c'est la ville d'un groupe de punk qui s'appelle les Dropkick Murphys. Alors on va accueillir notre journaliste Nicolas Perronnet avec punk. Et qui est aussi un peu punk, un peu comme toi Bruno, et peut-être un peu comme moi aussi. On n'est pas trop en mode Shakira nous, Charlotte. Donc avec les Dropkick Murphys. À Boston.
7: Salut à tous. Et oui, c'est très celtique ça comme ambiance. C'est très Boston.
4: Ouais.
7: C'est très punk. Alors j'ai pas la crête pour incapacité de la faire.
4: On t'aime quand même Nico, c'est pas grave.
7: Mais ouais, c'est vrai que c'est très Boston, bravo.
4: Bon, alors Nicolas, tu es à Boston. La première question que je vais te poser et qu'on se pose tous, c'est la mi-temps va-t-elle durer 2h12?
7: Eh bien, je crois que non. Ah. Je crois qu'il va faire... alors beau, c'est un grand mot, mais je crois qu'on va même éviter la pluie, les amis. Et ça, c'est quand même une bonne nouvelle. Je vous dis ça parce que, vous savez, on a des petits écrans de contrôle ici. Alors évidemment, on a le petit écran pour les ralentis où on a les images du match. Mais on a aussi un petit écran où, voilà, on a les compos, on a deux, trois petites infos sur les joueurs, bon, qui nous servent pas à grand chose, faut bien le dire, mais on a quand même surtout l'avancée du match en termes de carton jaune, en termes de remplacement et tout, ça c'est un peu plus utile. Et en fait, ce tout petit écran qui est une espèce de tablette, quand on est arrivé, t'es protégé par une bâche plastique. Et là, il y a des bénévoles de la FIFA qui viennent de passer pour enlever la petite bâche sur les écrans. Donc,
4: c'est un signe.
7: Ça veut dire que oui, c'est un signe. Et c'est confirmé par le ciel autour de moi qu'on voit bien, parce qu'il n'y a pas de toit non plus ce soir ici du côté de Boston, au-dessus de nos têtes. Mais c'est assez, c'est assez clair. On avait annoncé la météo annonçait un petit risque de pluie. A priori, on pourrait donc passer entre les gouttes. Et là où je vous rassure, c'est qu'il n'y avait pas de risque du tout d'orage. Et c'est bien l'orage qui nous a fait passer 2h12.
4: Ce sont les éclairs, évidemment.
7: Voilà. Donc a priori, c'est bon pour ce soir. Croise les doigts.
4: Bon, le stade est plein comme un œuf, très rouge, Nico. Et le rouge, c'est pas la couleur des bleus.
7: Et non, le rouge, c'est la couleur de la Norvège. Évidemment, les Norvégiens qu'on a vu faire, vous savez, la célèbre célébration viking, maintenant le Viking Row, on rame un peu tous en même temps. On a vu le virage là qui est à ma gauche le faire.
4: Bruno Salomon est jaloux. Hein. Ils se rêveraient norvégiens le temps de ce.
6: Toute leur com, les Norvégiens, sur les Vikings, sur la série Viking, pour annoncer la compo des 26 qui partaient en Norvège et tout, je suis hypé complet de ce genre de truc. Mais voilà, c'est mon côté un peu.
7: Non, mais ça marche bien. Il y a des Français qui ont participé en dehors du stade tout à l'heure à ce Viking Row. Donc on va dire. C'est quoi? C'est ramé en fait, ouais. La célébration viking qui
4: est effectivement. Hein.
7: Le Drakkar qui s'inspire un petit peu du clapping des Islandais qui avait fait. Le buzz il y a quelques années de ça. Là c'est effectivement la célébration viking dont on parle beaucoup, et donc il y a des Français qui s'y sont mêlés également en dehors du stade, donc ça donnait des images très sympas, très très Coupe du Monde. Et ce fameux virage viking, on va l'appeler comme ça, ce virage rouge, il est sur ma gauche, il occupe quasiment tout le virage gauche, mais il est sous un écran. Mais alors la taille de l'écran, les amis, il fait 113 mètres de long sur 18 mètres de haut, donc c'est un écran géant absolument immense, qui lui est surplombé d'un phare. Il y a un vrai phare en fait qui est contigu au stade, et en fait c'est le phare le plus haut des États-Unis hors côte. Voilà, c'est un phare qui en fait rend hommage un petit peu à toute l'histoire maritime du Massachusetts, l'état dans lequel se trouve Boston. Il y a beaucoup de côtes ici, et donc quand on a construit ce stade, on a fait un phare. On n'a pas fait de toit, voilà. Ça c'est c'est la volonté du propriétaire des New England Patriots, parce qu'on est dans un stade de NFL, et l'équipe ici, c'est une équipe légendaire, celle de New England, l'équipe de Tom Brady, et justement ma droite où vous avez le virage qui est bleu, le virage des supporters français. Vous avez aussi les petits fanions des 6 titres remportés par cette équipe des New England Patriots et par Tom Brady, les 6 Super Bowls remportés, le dernier en 2018. Donc c'est quand même un bel écrin pour ce France-Norvège. C'est un stade atypique mais assez sympa.
6: Tom Brady, il faut juste qu'il s'occupe du foot US, parce qu'il a fait une petite sortie sur les réseaux sociaux pour dire que c'était la meilleure, la plus belle des Coupes du Monde. C'était waouh, amazing. Bon, calme-toi Tom. Tout va bien, elle est sympa votre Coupe du Monde, mais quand même, on en a vu des meilleurs.
4: Alors, c'est marrant parce qu'il y a des gens qui disent que ça fait longtemps qu'ils ne sont pas vus une aussi bonne Coupe du Monde.
6: Mmh.
4: Je sais pas. Hein.
6: Ouais.
4: Non, okay. pas ouf. Charlotte,
5: je
4: sais pas.
5: Non, je pense qu'on attend tous la Coupe du Monde, mais en soi, quand on réfléchit bien, c'est cata ce qui se passe aux États-Unis. Donc,
4: mais bien sûr.
6: Ils ont beau s'égosiller, que c'est sympa de voir les Écossais, les Norvégiens. Il s'est quand même passé plein de choses avant qui font qu'on ne peut pas dire que c'est exceptionnel. Donc voilà, Tom joue au ballon. Juste vous dire, les amis, c'est parti. On commence à voir les premiers messages. Vous n'hésitez pas, notre chaîne YouTube sur ICI. Vous nous rejoignez, vous venez commenter, vous faites comme Kevin. Le bonsoir à toute l'équipe de Mulhouse en Alsace. Merci d'avoir mis la petite précision entre parenthèses. En Alsace, il y a Mouyoulou qui nous met plein de pouces, de cœur, des biceps avec marqué super compo. Je suis trop fier de l'équipe de France. Et il y a Ega Z qui nous dit un petit coucou de Catalogne. Eh bien, on salue aussi de Catalogne.
4: Et attends, Kevin nous dit aussi qu'il nous écoute depuis le boulot, un taf de nuit, et que ça lui fait super plaisir de nous voir et de nous retrouver. Donc, on est très heureux. Alors, on espère qu'on ne va pas t'accompagner trop loin dans ta nuit, Kevin. Je te cache pas que.
6: Oui, Kevin, à 23h, nous, on boucle.
4: On est très content que tu ne dures pas non plus 4h. Mais bon, voilà. Charlotte, on a évoqué le fait que le match se jouait à Boston. On est dans l'Est des États-Unis. Le gros enjeu du match, match de ce soir, Charlotte, c'est de savoir si l'équipe de France terminera première ou deuxième du groupe. Ça fait une énorme différence parce que si on termine deuxième, on devra jouer des matchs dans le futur du tableau sur la côte ouest et donc voyager beaucoup. Ton objectif à toi ce soir, Charlotte, en tant qu'observatrice et en tant que supportrice de l'équipe de France, c'est quoi? C'est la première place? C'est pas perdre? C'est quoi?
5: C'est un peu tout, mais je pense que clairement, c'est de pas perdre, l'objectif numéro un. Et après, forcément, il y a la logistique qui rentre en compte. On sait que le staff de Didier Deschamps, Guy Stéphane, la logistique, la gestion un peu du tempo et des joueurs, c'est très très important. Mais pour moi, il faut mettre un message fort, il faut sortir premier de ce groupe, parce que l'objectif, c'est de gagner, de mettre la pression à l'équipe adverse, même si on va en parler de cette composition d'équipe des Norvégiens. Mais après, c'est la suite de la compétition le plus important.
4: Alors justement, Nicolas Perronnet, est-ce que tu peux nous annoncer d'abord la compo de l'équipe de France, dans laquelle il y a quand même au moins une petite surprise, et en tout cas des changements par rapport au match précédent. Et puis ensuite, la compo de l'équipe norvégienne, qui moi personnellement m'a beaucoup étonné. On t'écoute, Nico.
7: Alors, l'équipe de France, effectivement, il y a un petit peu de rotation. On peut commencer par ça, notamment dans la charnière centrale, puisque Maxence Lacroix va connaître son premier match de Coupe du Monde, le défenseur de Crystal Palace, qui avait d'ailleurs gagné sa place en Coupe du Monde ici même aux États-Unis, et particulièrement dans le stade de Boston en mars, lors de la tournée américaine des Bleus. C'est là qu'il avait tapé dans l'œil un petit peu de Didier Deschamps. Il est finalement dans le groupe, Maxence Lacroix. Et il est titulaire en charnière centrale associé à Upamecano, parce que il faut faire souffler un petit peu Saliba, qui souffre, on sait, du dos. Donc titularisation, vraiment rotation, simplement pour faire souffler des cadres de Maxence Lacroix. L'autre titularisation au milieu de terrain, c'est Manu Koné, qui était déjà titulaire lors du dernier match des Bleus face à l'Irak. Là, l'idée, c'est de faire, avec le retour de Tchouaméni, faire souffler un petit peu Adrien Rabiot, qui a eu également deux matchs pleins. Et puis, on est aussi dans la rotation devant, avec la titularisation de Désiré Doué en lieu et place de Bradley Barcola. C'est un match chacun pour l'instant depuis le début de cette Coupe du Monde. Ça nous donne donc un 11 quand même assez costaud, concocté par Guy Stéphane en l'absence, oui, on le rappelle, de Didier Deschamps, qui est en France malheureusement pour les obsèques de sa maman aujourd'hui. C'est donc Guy Stéphane à qui s'assiera tout à l'heure sur le banc, avec Mike Maignan dans les buts. Maxence Lacroix donc associé à Upamecano en charnière centrale, à sa droite Koundé, à sa gauche Théo Hernandez. Là aussi il y a de la rotation, je l'avais oublié, puisqu'il est préféré à Lucas Digne. Tchouaméni et Koné au milieu de terrain, avec devant toujours le quatuor offensif qui change très peu, Michael Olise en meneur de jeu, à sa gauche donc Désiré Doué, à sa droite Ousmane Dembélé, et le capitaine Kylian Mbappé en pointe. Donc assez peu de surprises quand même pour cette équipe de France, une compo qui prouve en tout cas que l'objectif est bien d'aller chercher la première place du groupe, ce qui n'est évidemment pas le cas à la lecture de la compo norvégienne.
4: Charlotte, déjà en l'absence physique de Didier Deschamps, qui aujourd'hui donc a assisté aux obsèques de sa maman, est-ce que ça aurait été ultra risqué de faire une compo un peu trop changeante au niveau de la France alors que le coach n'est pas là? Imagine, l'équipe se serait plantée, ça aurait pu avoir peut-être des répercussions, non?
5: Non, je pense que ça a été géré depuis pas mal de temps. Je pense qu'en fait, on anticipe tous les cas de figure quand on débute une compétition. Moi, je trouve que il y a quelques surprises quand même, parce que même si oui, Maxence Lacroix, il avait fait des matchs de prépa, notamment contre la Colombie, qui était intéressante, et le Brésil. Mais pour moi, je comprends pas le fait que Jules Koundé soit titulaire. Ah. C'est le point numéro un que je ne comprends pas. Même si oui, on sait que du côté du Barça, il a une deuxième partie de saison compliquée, il était énormément blessé. On sait que Jules Koundé, il aime énormément jouer, enchaîner les matchs, etc. Mais si on compte sur lui pour aller jusqu'au bout de cette compétition, s'il y a bien un match qu'il faut le faire tourner, c'est bien ce match-là. Donc est-ce que c'est la volonté du joueur? Est-ce que je sais que Jules Koundé, c'est un grand professionnel, très intelligent, il connaît son corps par cœur. Donc il doit se dire c'est bon, je peux enchaîner, parce que malgré tout, c'est un joueur qui court énormément, qui propose beaucoup de courses vers l'avant, même s'il n'est pas énormément servi. Mais pour moi, c'est la surprise numéro une. Et finalement, on voit que Maxence Lacroix aussi prend la place de Konaté. Comme ça, par la pointe des pieds.
4: Ouais, c'est vrai.
5: Je suis désolée, il connaît Parker ou pas Mécano. Ils ont joué en club ensemble il y a quelques saisons. Et là, c'est Lacroix qui lui passe clairement devant.
4: Qui est numéro 2 maintenant.
5: Ah oui,
4: voilà, derrière Saliba. Nicolas Perronnet, dans un instant, on revient vers toi pour qu'on évoque la compo de la Norvège, qui a vraiment, pour le coup, beaucoup fait tourner. Mais d'abord, on va partir du côté de Saint-Ouen. C'est comme Boston par rapport aux États-Unis. Saint-Ouen, c'est à l'est de l'Île-de-France. En fait, c'est complètement au nord, mais un peu à l'est quand même, avec le journaliste du service des sports de Radio France, Jean-Pierre Bimeau, qui est en direct depuis la fan zone de Saint-Ouen. Bonsoir Jean-Pierre.
8: Oui, bonsoir à tous et à tous.
4: Merci
8: beaucoup. À toutes, pardon.
4: Oui, il y a beaucoup de filles dans le studio. On est en majorité, donc on est contente. Hein, on en profite avec Charlotte. Jean-Pierre Blimeau, est-ce que autour de vous, les supporters dans la fan zone ont l'air contents et fiers, comme certains des supporters qu'on a eu sur le chat de la chaîne YouTube, de la compo proposée par l'équipe de France ce soir?
8: Alors écoutez, pour l'instant, moi, le mot que j'utiliserais, c'est souriant et confiant. En tout cas, j'ai pu discuter avec plusieurs d'entre eux tout à l'heure. Alors, ils ont tenu à se réunir dans cette fan zone, hein, qui est une des nombreuses fan zones qu'il y a en France. Et ici, à Saint-Ouen, c'est un ancien lieu industriel, hein, qui appartenait notamment à Alstom, qui a été reconverti en lieu de fête, de convivialité. On peut y manger, on peut y boire. Ça s'appelle Communal Saint-Ouen. Et il y a eu déjà des retransmissions sportives qui ont fédéré beaucoup de joie, notamment la finale de la Ligue des Champions, je ne vais pas l'apprendre. Il y a eu aussi l'Euro 2024. Et là, je vois des supporters très souriants qui sont arrivés très tôt d'ailleurs ici, tout simplement parce qu'il n'y a pas énormément de places restantes à l'heure actuelle. Et je vois même des spectateurs, en tout cas des supporters qui sont même en train de ressortir parce qu'ils n'ont pas trouvé de place. Il n'y a plus de place, c'est archi-comble pour un match de l'équipe de France qui pourtant n'est pas décisif. Mais c'est la passion, c'est la volonté aussi, me disait tout à l'heure l'un des fans de l'équipe de France qui avait un maillot sur les épaules, hein, bleu, blanc, rouge. C'est la volonté de se retrouver ensemble, c'est la volonté de vibrer le football ensemble, d'être un petit peu par la pensée aussi avec tous ceux qui sont aux États-Unis, qui ont la chance d'avoir trouvé des places, d'avoir pu aussi se payer le voyage et d'être quelque part avec les joueurs de l'équipe de France, comme ça, de se rassembler. Alors tout à l'heure, évidemment, il y aura beaucoup plus d'ambiance. Il faut savoir aussi qu'il fait toujours chaud, mais un petit peu moins chaud quand même que à la même heure hier. Qu'à l'intérieur, la température évidemment est un petit peu plus chaude parce que les gens sont plus serrés, mais que de toute façon tout le monde s'en fiche un peu ce soir. La chaleur, ce sera dans le cœur, et surtout on va voir comment ça va réagir si les Français marquent des buts. Je peux vous dire que pour le moment, les sourires sont de mise, la confiance aussi. Les gens continuent à arriver, continuent à tenter leur chance pour trouver de la place. C'est pas facile. Voilà, l'équipe de France fédère, l'équipe de France attire. On veut se retrouver autour d'elle, et c'est ce qui est en train de se passer ici dans la banlieue de Paris, à Saint-Ouen.
4: Merci beaucoup Jean-Pierre Blimeau, à Saint-Ouen, donc dans la fan zone qui s'appelle la Communale Saint-Ouen, et où on entend les gens qui papotent derrière sous un soleil quand même écrasant, une chaleur en tout cas écrasante en Ile-de-France comme dans toute la France. On va maintenant partir à Sceaux. Là, on est dans le sud de l'Ile-de-France avec notre journaliste Féline Leloir-Duhaut qui, elle aussi, est dans une fan zone. J'espère qu'il y a de l'ombre là-bas, Féline. Bonsoir.
9: Bonsoir Pia, bonsoir Charlotte, bonsoir Bruno. Oui, alors il y a un peu d'ombre en effet, le soleil est presque couché, donc ça va. Ici à Sceaux, il fait beau et chaud, hein, 34 degrés d'après le thermomètre. La guinguette bat son plein, la bière et la citronnade sont de sortie. Et on sent une bonne odeur de frites, on se croirait presque en vacances. Mais c'est bien pour le match France-Norvège que tout le monde est rassemblé ici. La pelouse devant l'écran géant est déjà bien bien remplie entre les tables et les nappes de pique-nique. Je dirais qu'au bas mot, il y a environ 500 personnes, mais ça continue à arriver tranquillement. Une ambiance très familiale, beaucoup d'enfants s'amusent avec des pistolets à eau, ils attendent le coup d'envoi tranquillement. Et puis j'ai aussi beaucoup de monde autour de moi et j'ai aussi deux supportrices de l'équipe de France qui m'ont accepté de me répondre, Clara et Manon. Bonsoir.
10: Bonsoir.
9: Alors vous, est-ce que vous pouvez me dire déjà quel est votre joueur préféré de l'équipe de France?
10: Bah, je pense un peu classique, mais Kylian Mbappé.
11: Bah oui, hein, le capitaine. Hein.
9: Bah ouais, le capitaine. Il est toujours là pour nous impressionner. On espère un nouveau doublé peut-être.
11: Ah, bien oui, sûr, oui. Bien sûr, minimum.
10: C'est sûr, il va le faire.
9: Est-ce qu'on a un petit prono pour ce soir, les filles?
10: On pense 2-1.
9: 2-1. 2-1 pour les Bleus ou 2-1 pour la Norvège?
10: Pour les Bleus.
11: Pour les Bleus quand même. Ouais,
9: évidemment. Ce que j'allais dire, ce soir, il y a quasiment que des maillots de foot bleus. On voit pas un maillot norvégien.
10: Non. Il a pas intérêt.
11: Vraiment pas.
9: Ouais, vous entendez Pia, Charlotte et Bruno ici. On soutient les Bleus. Il y a aucun doute là-dessus. L'écran vient d'être allumé. Ah non, il vient de s'éteindre, mais il va être allumé dans quelques minutes. On attend le début du match. J'espère, parce que là, il y a vraiment plus d'images. Donc là, dans 10 minutes, il faut que l'écran soit allumé pour le début du match. Et comme ça, on pourra tous profiter.
4: On croise les doigts et sinon, vous dites aux gens d'écouter ici, hein, sur leur téléphone. Et s'ils n'ont pas l'image, ça sauvera quand même leur soirée.
9: Évidemment, merci, je mettrai une radio, vous inquiétez pas.
4: Exactement. Merci Féline Leloir-Duhaut. Merci mille fois. Et merci à Clara et Manon qui étaient avec vous. Nous, on va se tourner maintenant vers Nico Perronnet qui est à Boston pour nous faire suivre le match. Les joueurs, Nico, sont en train d'arriver dans le couloir. Et on l'a dit, Nicolas, la Norvège a énormément fait tourner pour ce troisième match de la Coupe du Monde pour eux contre l'équipe de France.
7: Ouais, je vais vous donner les noms des Norvégiens, puis je vais vous donner les clubs également des joueurs qui seront sur la pelouse et qui sont effectivement en ce moment dans le couloir de ce stade de Boston. Le gardien Egil Selvi qui joue à Watford. Sur la droite de la défense, on aura Fredrik Horsnes qui joue à Benfica, qui est le seul des Norvégiens qui était sur le 11 de départ, dans le 11 de départ face au Sénégal. Il y a 10 changements opérés par le sélectionneur Stolpaken. Ouais, même le gardien, c'est le numéro 2 par rapport au dernier match. Et donc tout le reste, ce sont des joueurs qui n'ont pour l'instant débuté aucun des deux premiers matchs. Falchener, il joue à Stavanger, associé à Østigard qui joue au Genoa en charnière centrale. Sur la gauche de la défense, Bjørkan, joueur de Bodø/Glimt. Au milieu de terrain, on aura Patrick Berg qui est le capitaine ce soir, joueur de Bodø/Glimt également. Milieu de terrain associé à Torsved Sassuolo, Asgard, Glasgow Rangers. Et puis devant, Oscar Bob, joueur de Fulham sur la droite de l'attaque norvégienne. Schjelderup, joueur de Benfica également sur la gauche. Et puis Jorgen Strand Larsen en attaque, en numéro 9, en attaquant de pointe, coéquipier de Mateta à Crystal Palace. Voilà, vous n'aurez pas entendu le nom d'Erling Haaland, pas celui d'Ødegaard, pas celui de Storlott. Tous les cadres norvégiens sont sur le banc. C'est clairement l'équipe B de Norvège qui est alignée ce soir. C'est l'équipe des coiffeurs, hein, clairement, puisque la Norvège se contente finalement de cette deuxième place. Alors ça ne veut pas dire qu'elle ne veut pas de la première, mais elle se contente très clairement de la deuxième place. Et le sélectionneur prépare la suite de la compétition. C'est la deuxième fois seulement dans son histoire que la Norvège passe la phase de groupe. Donc l'objectif est partiellement déjà atteint pour cette équipe. Et l'objectif ce soir, clairement, c'est de faire reposer les cadres. Ça ne veut pas dire qu'on ne verra pas le duel Haaland-Mbappé au cours du match, mais en tout cas pas pour débuter. Et en tout cas, c'est l'occasion rêvée pour l'équipe de France d'aller la chercher, cette première place, parce que si les Norvégiens n'en veulent pas, et le staff des Bleus en veut, malgré la problématique qu'il y a derrière. Effectivement, on peut en parler, hein. Terminer premier, c'est mieux en termes de logistique, c'est pas cadeau en termes de tableau. Terminer deuxième, c'est peut-être un peu mieux, et encore ça se discute en termes de tableau, mais par contre en termes de logistique, il va falloir effectivement beaucoup plus voyager. Donc voilà un petit peu la problématique et la physionomie de cette rencontre, alors que Kylian Mbappé et le capitaine norvégien, donc Patrick Berg, entre à l'instant sur la pelouse. Mais c'est vrai que c'est une composition assez surprenante de la part de la Norvège.
2: Bruno Salomon.
6: Juste pour vous avertir que l'on dit les coiffeurs en norvégien, en scandinave, c'est friseur. Voilà, c'était juste pour vous avertir. Voilà,
7: on peut comprendre.
6: Voilà, on comprend tout de suite.
4: Et on salue Tina qui nous écoute depuis Tbilissi.
6: Tout à fait.
4: Je ne sais pas comment on dit coiffeur là-bas, mais Tina, n'hésite pas à nous le dire, ça nous fera plaisir. Vous pouvez nous retrouver évidemment sur le chat de la chaîne YouTube ici. Vous pouvez voir aussi nos ganaches et la super déco du studio qui est vraiment festive. Charlotte, est-ce que toi ça t'a étonné de voir à quel point la Norvège faisait tourner 10 changements sur 11? Ils veulent vraiment pas de la première place.
5: Ils s'en foutent clairement de ce match, hein. Ils veulent juste énormément faire tourner. Moi je suis très très étonnée que Haaland ne soit pas titulaire. Ouais. Pour juste dans le sens où plus le match contre Mbappé, en fait.
4: Bah ouais.
5: À un moment donné,
4: les stats, il a déjà mis 4 buts en 2 matchs. Il est dans la course contre Mbappé, Messi, tout le monde, enfin tous les grands.
5: Surtout que c'est contre une équipe de France qui, on le rappelle, même si contre l'Irak ils n'ont pas pris de but, mais c'est une équipe de France qui prend des buts à chaque match. Donc en fait, il y avait peut-être moyen pour lui de mettre un ou deux pions. Donc ouais, très très étonné. Après, en fait, on le fait sortir. Tu le fais sortir à la mi-temps. Si tu t'en fiches de ce match-là, tu te dis bon, la deuxième place, elle me va complètement. Bah à un moment donné, quand t'es buteur et que t'as des envies de statistiques et d'être un grand dans cette compétition, eh ben, tu dois être titulaire.
4: Bruno.
6: Moi, ça ne me choque pas. L'équipe de France, sur les dernières Coupes du Monde, on a souvent mis les friseurs. Hein. Ils étaient régulièrement. On mettait une équipe qui, avec 5, 6, 7 changements. Là, cette fois-ci, on ne les fait pas. Pour moi, la Norvège, en fait, elle fait voir surtout que c'est une nation, c'est une équipe, c'est un groupe. Et en gros, tout le monde va participer. Il se qualifie pour la première fois depuis 1994 pour un tour suivant.

0: Lyonne qu'on a l'habitude d'entendre beaucoup aux Jeux Olympiques d'hiver, un peu moins
1: oui, c'est vrai,
0: à la Coupe du Monde évidemment, parce que c'est la quatrième participation, on l'a dit, seulement de la Norvège qui bah, prépare la suite, et ceci explique cela en termes de composition d'équipe. On va avoir droit à la Marseillaise ici à Boston.

0: pour Guy Stéphane, hein, qui se retrouve sur le banc à la place de son ami Didier Deschamps, qui lui a enterré sa mère aujourd'hui. C'est quand même une soirée particulière pour lui, Nico. Hein.
1: Oui, c'est une soirée effectivement très très particulière, et on a pu dire aujourd'hui, parce que c'est l'info qu'on avait eue, qu'une minute de silence serait observée en hommage au deuil que traverse Didier Deschamps. Et ça a été rectifié en fait. Il y aura bien une minute de silence au coup d'envoi de ce match, donc dans quelques minutes maintenant, mais c'est en hommage aux victimes du tremblement de terre qui a eu lieu au Venezuela, qui a fait des centaines et des centaines de morts. Donc il y a eu un vrai vrai problème de communication entre la FIFA, le staff de l'équipe de France, etc. Donc voilà, mais c'est vrai que c'est pour Guy Stéphane un moment forcément particulier. Il l'a dit hier en conférence de presse: je me sens pas à ma place. Ma place, c'est de mettre des plots sur le terrain de foot à l'entraînement. Ma place, c'est vraiment d'être la petite main quelque part de Didier Deschamps. On essaie de rendre la situation la plus normale possible, une situation qui n'est absolument pas normale, puisqu'on a quand même une équipe de France qui est privée de son sélectionneur pendant plusieurs jours en pleine compétition. Donc oui, moment particulier pour lui qui était déjà sur le banc. Ça lui est arrivé une fois face au Danemark en Ligue des Nations en juin 2022, parce que Didier Deschamps à l'époque avait perdu son papa. L'équipe de France s'était inclinée sur ce match-là du but à 1. Stéphane, c'est le fidèle parmi les fidèles de Didier Deschamps. Il a été adjoint de Didier Deschamps depuis 2009, déjà à l'Olympique de Marseille. Ça fait 17 ans qu'ils travaillent ensemble, et depuis 2012 évidemment dans le staff des Bleus. Donc ouais, moment très très particulier forcément pour Guy Stéphane, qui est allé s'asseoir sur le banc après avoir sans doute été traversé de beaucoup d'émotions pendant cette Marseillaise.
0: Ouais, et il y a un autre joueur et plusieurs autres joueurs qui doivent vivre quelque chose de très spécial ce soir, Charlotte. C'est les joueurs norvégiens qui appartiennent à l'équipe de Bodø Glimt. C'est le cas du capitaine de ce soir, Patrick Berg. Ils ont vécu une dinguerie en Ligue des Champions cette année, cette équipe de Bodø Glimt, et là ils se retrouvent à être capitaine en match de Coupe du Monde contre la France. C'est assez incroyable de vivre ça sur la même saison.
2: Il faut avoir les nerfs assez solides. Ah ouais. Et c'est vrai que c'est ce que tu disais, hein, Pierre, de cette équipe de Norvège, cette solidarité, cette cohésion, et ils essayent de retranscrire sur le terrain. Donc le sélectionneur a fait énormément de changements, ça montre toute la confiance qu'il a en son groupe, et récompenser tout le monde, clairement c'est ça, c'est les valeurs de cette équipe-là.
0: Et Nico, faut pas s'attendre à des Norvégiens, des coiffeurs comme on dit, qui vont laisser la France faire ce qu'ils veulent, hein. Ils vont se battre évidemment, l'équipe B de la Norvège, pour arriver à faire quelque chose ce soir.
1: Oui, moi je pense pas qu'ils ne veulent pas de la première place. Je pense qu'effectivement, je suis assez d'accord avec

0: Avec Bruno, c'est quelque part une gestion d'effectifs de la part d'un staff qui pense que son équipe peut aller loin dans la compétition, qui s'en fout un petit peu de terminer premier ou deuxième tant que le ticket est validé, et c'est le cas depuis leur deuxième match. Pour l'instant, ils ont fait quand même une très très belle compétition, 6 points sur 6. On rappelle que ça a été la Norvège la meilleure équipe de la phase de qualification pour ce mondial de toute la zone Europe, hein, 24 points sur 24, Erling Haaland meilleur buteur. Donc voilà, ils sont dans cette compétition pour aller loin. Ils savent qu'ils ont une génération assez exceptionnelle, et donc ils gèrent comme l'équipe de France a pu gérer par le passé un troisième match de groupe. C'est la fameuse minute de silence ici à Boston, et on reviendra évidemment au match après.
1: Avec tout le respect évidemment qu'on a et toutes les pensées qu'on a pour la population équatorienne qui est dans la douleur à cause du tremblement de terre qui est advenu hier, en radio on ne peut pas laisser une minute de silence, sinon c'est le disque de secours qui part. Donc on va rester en studio, mais tout en ayant un œil sur les images de ces joueurs qui sont réunis évidemment autour du rond central en se tenant l'épaule pendant cette minute de silence. On va rappeler peut-être les compos pour l'équipe de France. C'est Kylian Mbappé qui est en pointe évidemment, Désiré Doué qui a été préféré à Bradley Barcola sur l'aile gauche, Michael Olise dans l'axe derrière Kylian Mbappé, Ousmane Dembélé sur l'aile droite, Manu Koné et Tchouaméni sont associés au milieu de terrain, c'est la première fois depuis le début de ce mondial, en tout cas en tant que titulaire. Et puis la défense est composée à gauche de Théo Hernandez, Maxence Lacroix dans l'axe avec Dayot Upamecano, Jules Koundé latéral droit et Mike Maignan dans les buts. La minute de silence est terminée, Nicolas Perronnet à Boston.
0: Ouais, exactement, avec des gros plans sur les visages effectivement de l'équipe de France qui ont forcément une pensée pour leur sélectionneur Didier Deschamps. On a vu le capitaine Kylian Mbappé avec le regard un petit peu baissé comme tous ses coéquipiers. Il y a une demande également de la part de l'équipe de France, demande de porter un brassard noir pour ce match. Ça a été refusé également par la Fédération internationale, et donc l'équipe de France va évoluer sans signe distinctif pour ce coup d'envoi pour son sélectionneur. En revanche, il y aura le maillot extérieur et la tenue extérieure pour tous les joueurs. Vous savez, ce fameux maillot vert menthe qui a un succès fou.
1: Vert statue de la liberté,
0: ouais,
1: Nico.
0: C'est ça, c'est le fameux... Oui, oui, mais c'était. Oui, mais oui, c'est vrai. Mais moi, je dis vert menthe. On dit vert de gris aussi, mais ça veut rien dire.
1: On peut dire vert canon aussi. Moi, ouais, j'adore ce maillot.
0: Vert statue de la liberté, c'est ça. Mais il est en rupture de stock en France, maillot. Il a un succès, mais dingue.
1: Bien sûr.
0: Et ouais, c'est la première fois. Je crois qu'il fait partie des trois maillots de l'équipe de France les plus vendus dans l'histoire des Bleus. Et donc, les Bleus sont soit en vert menthe ou en vert statue de la liberté, effectivement, pour ce coup d'envoi qui va être donné à l'instant par l'équipe de Norvège qui va attaquer de la gauche vers la droite avec, pour le coup, pour les Norvégiens, le maillot classique, tout en rouge avec la croix bleue sur le torse. Et les Français qui récupèrent le premier ballon avec déjà là-bas peut-être Kylian Mbappé qui va pouvoir être lancé sur le côté droit et récupère ce ballon, le capitaine, et il frappe. Ouais, c'est sur la barre. C'est sur la barre. Moins de 30 secondes de jeu, 23 secondes, et déjà la frappe sur la barre de Kylian Mbappé qui avait été oublié là-bas sur le côté droit. C'est pas terminé, c'est récupéré par l'équipe de France. Oui, il est très bon ce début de match, elles sont très bonnes ces premières secondes de la part des Bleus, parce que oui, il a eu de l'espace tout de suite Kylian Mbappé sur son côté droit. Il avait du champ, il a avancé, il avait peut-être des solutions pour centrer sur sa gauche, mais finalement, eh bien, vu qu'il y avait le repli défensif, il a frappé et c'est allé, eh bien, à deux doigts de tromper déjà le gardien de cette équipe de Norvège, Egil Selvik. 23 secondes de jeu et déjà une énorme situation pour l'équipe de France, la frappe de Mbappé sur la barre.
2: C'est exactement pour ça que lors des coups d'envoi, on recherche la touche. C'est pour pas perdre le ballon et pas avoir des situations comme ça, parce que justement, ils ont recherché ce côté droit de Jules Koundé. Et donc, du coup, le latéral gauche est monté énormément. Cigar, il fait une boulette monumentale et Mbappé, après, il avait la solution, frapper, c'était le bon choix.
0: Allez, les Français qui sont donc bien rentrés dans cette partie avec le premier ballon, là, justement, touché par Maxence Lacroix, premier ballon en Coupe du Monde. Ça fait forcément quelque chose pour le défenseur de Crystal Palace qui est titularisé en lieu et place de William Saliba, on le rappelle. Pas de souci sérieux pour William Saliba, mais on sait qu'il est régulièrement touché au dos. Il doit se faire opérer d'ailleurs après la Coupe du Monde, donc il est clairement préservé par le staff de l'équipe de France. Petit arrêt de jeu, le premier de cette partie, tout simplement parce que l'arbitre de la rencontre, on n'en a pas parlé, il est britannique, s'appelle Michael Oliver, on le connaît bien. Du côté de la Première Ligue notamment, et il a touché le ballon là involontairement, donc on va le rendre à l'équipe de France et à Manu Koné en l'occurrence, qui va aller chercher Upamecano sur sa droite. On est dans la moitié de terrain de l'équipe de Norvège. Oh, le mauvais contrôle là-bas d'Ousmane Dembélé. Franchement, là, il a regardé tout sauf le ballon. Il a, je pense, un petit peu regardé ses coéquipiers et pensé à ce qu'il allait faire avant. Et alors, le contrôle est complètement raté. Ça part en touche. Ça arrive, ça, Charlotte.
2: Oui, ça arrive même au meilleur. Il a anticipé l'action. Mais c'est vrai que c'est bien ce que font les Français. Là, on met la pression. Grosse opportunité de Kylian Mbappé dès le début du match. Ça montre les intentions des Bleus. Bonjour Salomon.
3: Et on rappelle, 0810 055 056, venez nous laisser vos messages vocaux mais aussi vos messages pour encourager les Bleus, par exemple comme Blondine qui est sur Pimp My Life qui nous dit 3 buts à 2 pour la France, j'y crois. Et puis on a aussi Anthony qui nous écrit de Toulouse, ici Occitanie c'est sa locale, et il dit allez les Bleus. Et je vous rappelle que vous pouvez nous rejoindre aussi sur notre chaîne YouTube ICI, et là les messages sont très nombreux. Un petit coucou par exemple de la part de Matt qui nous dit coucou de Sochaux qui monte en Ligue 2. On salue bien évidemment ici nos amis d'ici Belfort et Hervé Blanchard, commentateur émérite du FC Sochaux Montbéliard.
1: Nicolas Perronnet à Boston.
0: 3 minutes de jeu, ça démarre plutôt bien pour l'équipe de France qui s'est déjà procuré une occasion très très sérieuse. La frappe de Kylian Mbappé sur la barre transversale du gardien norvégien. Les Français qui monopolisent le ballon. Il y avait là tout à l'heure encore côté droit, encore du côté de Kylian Mbappé. Une vraie occasion de partir pour le capitaine des Bleus. Ça a un petit peu était lent à mettre en action, c'est pas grave, c'est pour l'instant très bien ce que font les Bleus. Ousmane Dembélé là c'est bien aussi ce qu'il fait là. Oh la passe elle est magnifique de Dembélé dans la surface de réparation, le centre en retrait de Jules Koundé là qui s'était infiltré, c'est pas terminé, la frappe derrière de Manu Koné, c'est cadré, c'est arrêté ou plutôt repoussé par le gardien, c'est toujours pas terminé, on est encore dans la surface de réparation, c'est déjà très très chaud pour la Norvège avec Désiré Doué là en profondeur là pour Michael Olysee. Grosse chaleur dans la surface de réparation. La frappe de Manu Koné puissante.
1: Incroyable.
0: Malheureusement, un petit peu trop sur le gardien. Et derrière, tout est parti d'une magnifique passe d'Ousmane Dembélé, la vista là. Mais on est à deux doigts déjà de l'ouverture du score pour l'équipe de France.
1: Charlotte, magnifique, hein, Manu Koné là.
2: Ouais, Manu Koné est toujours très très bien placé aussi. L'intelligence de Jules Koundé qui est resté très très haut. Mais là, on était 6 voire 7 Français dans la surface de réparation. On est reparti sur de bonnes bases, comme face à l'Irak lors des premières minutes.
0: La frappe là de Désiré Doué également, décidément on cadre du côté de l'équipe de France. Là on a cadré mais c'était complètement écrasé, cette frappe plein axe de Désiré Doué qui a pris sa chance. C'est ce qu'il devait faire, hein, parce que franchement je trouve que le pressing norvégien, mais alors il est pas là du tout pour l'instant. On se balade un petit peu dans une zone de vérité, c'est tant mieux pour l'équipe de France. Il y a beaucoup d'espace côté droit, notamment la balle côté d'Ousmane Dembélé. Franchement on a l'impression qu'on peut faire partir Ousmane en profondeur ou Kylian qui est souvent dans le coin assez facilement. Attention parce que là il y a de l'espace également côté droit, mais cette fois-ci celui de la Norvège avec ce ballon qui est un des premiers ballons à négocier pour les Norvégiens en attaque placée et qui va être rapidement perdu. Ouais, il y a faute là-bas sur Jules Koundé, oui. Il était en retard. Le destinataire de ce ballon, en l'occurrence Schveld de Rupp, qui a été devancé par Jules Koundé. Il a quand même essayé de récupérer le ballon. Ce sera un coup franc à venir pour l'équipe de France dans sa moitié de terrain. Et c'est Upamecano qui va relancer court avec Maxence Lacroix. Allez, l'équipe de France qui va chercher, j'imagine, voilà qui est fait, Michael Olysee. Le décrochage de Michael Olysee avec Théo Hernandez qui lui aussi fait son retour dans le 11 titulaire avec la rotation avec Lucas Digne qui était titulaire au dernier match. Et encore voilà côté droit Ousmane Dembélé trouvé en première intention, il y a du champ pour Ousmane Dembélé trouvé par Kylian Mbappé, le crochet d'Ousmane Dembélé, la frappe d'Ousmane Dembélé, le but d'Ousmane Dembélé. Et ben le voilà, le ballon d'or. On les voyait les espaces sur ce côté droit de l'attaque française. Kylian Mbappé en première intention qui est allé chercher Ousmane Dembélé, un crochet, deux crochets dans la surface de réparation, la frappe croisée. Ça ressemble beaucoup au but d'Ousmane Dembélé face à l'Irak, 1-0 pour l'équipe de France. La 7ème minute de jeu seulement, ils se baladent les Bleus. Ousmane Dembélé, c'est parti.
2: C'est un but d'école parce que Dembélé il est vraiment très très large sur son côté droit. Et après c'est Bjørkan là qui est absolument mal placé. Il est dans cette surface de réparation. C'est que quand on est défenseur on doit faire attention. Et on voit que l'alignement est pas bon du côté de la Norvège. Et ensuite on est beaucoup trop loin face à Dembélé qui a le temps de faire ses petits crochets pied droit, pied gauche. Et ensuite, l'enchaînement trouvé opposé aussi, pas simple. Le gardien est peut-être mal placé également, mais la fin de frappe pour ensuite retrouver de l'espace et avoir l'opportunité de frapper pied droit. Il est masqué, hein.
4: Alors que le Sénégal a ouvert le score face à l'Irak, puisque le match évidemment des deux autres équipes du groupe I se joue en même temps. Donc Sénégal et Sénégal-Irak 1-0. Nicolas Perronnet à Boston.
0: Ah ben, ça se passe bien pour cette équipe de France qui pour l'instant.
4: Ouais, ils veulent être premiers du groupe, hein, c'est clair.
0: Totalement. Oui, je crois que là on a la réponse.
4: Je pense que c'est clair. Ouais.
0: Je crois qu'ils sont bien à Boston, que le camp de base à Boston, ouais. Plutôt à Bentley, à l'université de Bentley qui est dans la grande banlieue de Boston. Je pense que ça leur va bien. Je pense que le staff Didier Deschamps et Guy Stéphane qui le supplée aujourd'hui sur le banc a pas envie d'aller bien traverser les États-Unis.
4: Et Nico, en 7 ouais. minutes, 4 tirs de la France, 4 tirs cadrés.
0: Ouais, ouais, c'est vrai qu'on avait eu du mal à cadrer, souvenez-vous, face au Sénégal. C'était la première mi-temps de la Coupe du Monde derrière l'Irak. Franchement, moi, je sais pas trop quoi en penser parce que, ben, on retiendra seulement les orages, mais l'Irak, c'était quand même d'une faiblesse telle qu'on va pas en avoir beaucoup de conclusions. Et puis là, face à la Norvège, ce qu'il y a de sûr, c'est qu'on cadre effectivement beaucoup. Il y a eu la frappe de Manu Koné, il y a eu celle de Désiré Doué, écrasée certes, mais cadrée. Donc ouais, c'est un bon début de match de l'équipe de France, mais c'est quand même cata du côté de la Norvège. Hein. Franchement, et là-bas, notamment du côté d'Ousmane Dembélé, parce que en 7 minutes depuis jusqu'à l'ouverture du score, il est parti dans le dos de la défense avec des espaces de fou, mais à 3 reprises quoi. Donc il a eu raison tout de suite, hein, Kylian Mbappé, de lever la tête. De voir son ancien coéquipier au Paris Saint-Germain avec du terrain à gagner devant lui et d'aller chercher cette passe décisive, parce que franchement, faut insister là-bas côté droit, que ce soit Bjorkan ou Asgard, ça passe vraiment très très facilement du côté d'Ousmane Dembélé. Donc oui, et dans les intentions effectivement, l'équipe de France veut aller chercher cette première place. C'est vrai que on parle de Boston parce que si les Bleus sont deuxièmes, la question aurait pu se poser, puisqu'il y a un bien déplacement à Miami, un déplacement à Atlanta également. Enfin, on aurait pu peut-être, hein, et le staff se posait la question d'un possible déménagement d'un camp de base. Ils sont bien du côté de Boston, ils sont bien en termes de météo. C'est l'un des camps de base les plus au nord des États-Unis. On sait que Didier Deschamps est très très attaché à ça en termes de chaleur. Alors oui, ok, il fait un petit peu moins chaud ici dans le nord-est des États-Unis. En revanche, il y a des orages, quoi. Voilà. Ça, il n'était pas prévu qu'il y avait des orages comme ça à cette période-là de l'année dans des stades où on n'a pas de toit. Ça peut créer d'autres problèmes. Mais clairement, oui, ils ont fait leur choix. Ils veulent une partie de tableau où la logistique sera plus facile. Et d'ailleurs, ce qui est assez marrant et anecdotique, c'est que si la France, on imagine que c'est quand même plutôt bien parti vu les intentions, vu l'équipe en face, même si là, attention à la situation où c'était très dangereux, là, ce ballon perdu pour parler français, ça va aller pour Mike Maignan, mais heureusement que la frappe, la passe là vers Strand Larsen, elle est très très mal assurée et qu'elle est un petit peu interceptée miraculeusement. Comme un cadeau offert au Pamecano, parce qu'on s'est mis en danger sur un ballon perdu. Je termine juste sur ses sorts. Voilà, donc maintenant on va revenir parce que là on perd les ballons ballon sur ballon du côté de l'équipe de France. Et c'est un peu plus inquiétant que le début de match. Allez, ça va être récupéré. Juste pour terminer, ouais, la logistique, et on reste à Boston. Et surtout, bah, si on repart comme ça avec une équipe de France première du groupe, on fait exactement ce qui s'est passé depuis le début de la compétition, c'est-à-dire bah, les prochains matchs, c'est New York, Philadelphie, puis Boston. Donc voilà, on ne changerait pas nos habitudes.
4: Bah, on est bien comme ça, hein. Ça fonctionne. Donc voilà. Par contre, Charlotte, moi je me pose une question sur la Norvège. Ils font tourner énormément, ils vont sans doute prendre un peu une piquette ce soir. Est-ce que quand même, c'est pas le genre de situation qui peut influer aussi sur, je sais pas, sur le mental du groupe?
2: Mais bien
4: ça
2: sûr,
4: m'étonne, moi.
2: Surtout pour ceux qui n'ont pas de temps de jeu. Ils se disent, bon, bah, nous, on est là que pompiers de service, mais sauf que quand on en change un ou deux, ça va, parce qu'on est encore dans le truc. Mais quand c'est quasiment toute une équipe, en fait, on se dit quoi? On ne sert pas à grand chose. Et en plus, on se prend une piquette. Donc, oui, les valeurs de ce groupe, c'est de la solidarité. On est tous ensemble, etc. C'est que la quatrième Coupe du Monde, on va dire, de ce pays. Mais quand même, c'est vrai que dans les têtes, s'ils s'en prennent 5 ou 6, ils rentrent à l'hôtel, ils dorment pas forcément bien, quoi.
4: Nicolas, à Boston.
0: Ouais, ils se font manger, hein, clairement. Ils se font vraiment manger. C'est facile pour l'équipe de France. Là, on a vu un centre pour aller trouver Kylian Mbappé sur le côté droit. C'est un petit peu compliqué, mais il a réussi quand même à remettre ce ballon dans la surface de réparation, à le redresser. Il n'y avait personne à la récupération. J'ai l'impression que oui, on est sur un deuxième France-Irak, hein, en termes d'opposition pour l'instant. Franchement, après quoi, à peine 10 minutes de jeu, ouais, 12 minutes de jeu ici à Boston, Première impression très faible donnée par cette équipe de coiffeurs norvégiens qui essayent là de se relancer, qui vont perdre le ballon. Et justement Kylian Mbappé qui va le récupérer pour Michael Olise. Le voilà peut-être le 2-0. La frappe de Michael Olise, elle était cadrée, elle était dangereuse, mais le repli défensif en panique, en catastrophe de la défense norvégienne qui vient contrer ce ballon. Mais là encore, le ballon perdu, mais à quoi, plein axe, 25 mètres, récupéré facilement par Kylian Mbappé. Ils sont en perdition, les Norvégiens, sur ce début de match.
4: Ouais, et nous on était en perdition aussi dans le studio parce qu'on avait oublié de changer le score sur notre petit panneau, tu vois, où on change le score. Bruno l'a fait et Kevin, qui voit le match depuis le boulot, nous dit on vous voit sur écran géant sur le quai au taf de nuit entre deux déchargements. Donc bah du coup il voyait en gros notre oubli. Donc pardon Kevin, merci de nous assister, on en a bien besoin. Et on embrasse tous les collègues de Kevin qui nous regardent et nous écoutent. Nicolas.
0: Allez, la touche non, ce sera un coup franc pour la Norvège. Sur cette tentative laborieuse signée Christian Torstvedt, joueur de Sassuolo sur le côté droit. Et ça va être une espèce de corner très très ouvert là pour les Norvégiens. Alors il n'y a pas Erling Haaland dans la surface de réparation pour faire parler sa taille. Il n'y a pas Sørloth non plus, le joueur de l'Atlético Madrid, et c'est 1m95. Après ça reste des Norvégiens, il y a quand même de la taille là-bas au milieu de la défense française. Et attention à ce premier coup de pied arrêté pour la Norvège après 13 minutes de jeu, donc de la droite vers la gauche, Mike Maignan qui est attentif, les bleus qui sont alignés, c'est parti, c'est point de pénalty et c'est la tête d'Upamecano pour écarter le danger. Ce sera Norvégien, le deuxième ballon là-bas, le duel qui s'engage face à Jules Koundé, qui est bien aidé, ouais, Jules Koundé. Par Michael Olise, mais malgré tout les Norvégiens s'en sortent quand même. Oh, le ballon qui est récupéré, oh c'était magnifique ce qu'a fait Strand Larsen là dans la surface de réparation avec le contrôle qui a mis tout le monde dans le vent, et notamment Dayo Upamecano pour se mettre ce ballon sur son pied droit et tenter eh bien la frappe. Le contrôle est absolument somptueux devant vraiment le visage d'Upamecano et derrière l'enchaînement, et heureusement qu'il se rate parce que là tout seul il est allé créer une occasion très très très dangereuse, l'attaquant de Crystal Palace. Comme quoi on n'est pas à l'abri avec cette équipe de Norvège, il y a du talent.
4: Charlotte, ouais, c'est beau, hein.
2: C'est beau, mais c'est trop compliqué à analyser. Upamecano, il met la tête, c'est le choix juste. Après, techniquement, il le fait pas exprès. Hein. Larsen, je suis désolé, mais il le fait pas exprès de faire un contrôle
3: tête, hein.
2: Comme ça.
3: C'est touché de la tête par Upamecano.
4: Tu crois?
3: Ouais, c'est légèrement frôlé. Ouais.
2: Donc non. Réussite, ouais. Mais être très concentré jusqu'à la fin, pas baisser le rythme. Il faut absolument mettre le deuxième le plus rapidement possible.
4: On espère que Larsen ne l'a pas fait exprès, hein, Nico?
2: Bah, c'est impossible.
4: Bah, on verra la suite du match. Écoute, on ne sait pas. Hein. On ne voit pas souvent jouer. Donc, Nicolas Perronnet à Boston.
0: Bientôt le quart d'heure de jeu. Et l'équipe de France qui mène 1-0 déjà grâce au Ballon d'Or, grâce à Ousmane Dembélé. La frappe pied droit croisé à la 7e minute de jeu. Les Français qui sont de nouveau à l'attaque avec justement là-bas, collé à sa ligne de touche, côté droit Ousmane Dembélé. À côté de lui, son capitaine Kylian Mbappé. Pour Michael Olise, on a les trois fantastiques là qui se font des petites passes dans un petit périmètre sur le côté droit, et Michael Olise qui va écarter cette fois-ci côté gauche en passant par Manu Koné, Théo Hernandez avec Tchouaméni, Koné encore, le décrochage d'Olise, ça joue tranquillement, et Désiré Doué là, la petite talonnade qui ne donnera rien pour les Bleus. Bien parti dans ce troisième et dernier match du groupe I. On le rappelle, une victoire ou un match nul. Et c'est la première place du groupe assurée pour l'équipe de France. Une victoire qui ne serait plus le cas depuis 2006 pour les Bleus si elle advenait. Puisque depuis 2006, l'équipe de France a à chaque fois perdu, ou en tout cas pas remporté, son troisième match de groupe en Coupe du Monde. Ou à l'Euro, 16 minutes de jeu ici à Boston. C'est donc bien parti pour les Bleus qui mènent 1-0.
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4: Avec Charlotte Lorgeret, ancienne joueuse et consultante ICI pour la Coupe du Monde, en studio avec nous. Bruno Salomon est là pour lire vos messages sur le chat de la chaîne YouTube ICI. ICI, venez discuter avec nous, nous raconter des blagues, on adore ça. Et Nicolas Perronnet, journaliste au service des sports de Radio France, est à Boston et nous fait vivre ce match, donc 1-0 entre la France et la Norvège. Nico.
0: Le dégagement de Selvik, le gardien numéro 2 de cette équipe de Norvège, qui joue à Watford Allez, la récupération, elle est pour l'équipe de France. Il y a peut-être de la vitesse là, possiblement, pour Désiré Doué qui lance Kylian Mbappé en profondeur dans la surface de réparation. Kylian Mbappé sur le côté gauche, la frappe de Mbappé, c'est cadré. Et encore un tir cadré pour l'équipe de France. Ah ouais, ouais, là, ça cadre très sérieusement. On a réglé la mire pour les Bleus et il s'en veut, Kylian Mbappé, parce que il a fait un petit peu un non-choix. Il avait possibilité peut-être d'ouvrir un peu plus son pied droit ou de faire un petit peu la spéciale, vous savez, quand il rentre sur son pied droit et puis qu'il referme au dernier moment pour aller chercher le premier poteau. Là, il a cadré, certes, mais c'était quand même sur le gardien Selvic. Mais encore une fois, mais alors, il y a des espaces dans le dos de cette défense. On a beaucoup parlé du côté droit, le côté par où est venu le but d'Ousmane Dembélé. Et là, c'est côté gauche qu'Ousmane Dembélé a été lancé. Le ballon est encore dans les pieds des Français avec Tchouaméni qui se balade là, latéralement dans la zone des 30-35 mètres. Jules Koundé, Ousmane Dembélé désormais sur le côté droit. Ousmane Dembélé qui va peut-être aller provoquer. Il n'a pas beaucoup de solutions, donc il va peut-être tenter le dribble à l'accélération. Non, il n'y a pas de solution du tout. Donc on va repasser derrière avec Maxence Lacroix. Tous les Bleus sont dans les 40 derniers mètres, hein, pour vous dire la facilité avec laquelle l'équipe de France est bien composée. En ce début de match, Michael Olise.
4: Alors que l'Irak a reçu un carton rouge face au Sénégal, le score est toujours 1-0 pour le Sénégal. Juste, Charlotte, tu as fait de grands gestes en studio quand Nico a évoqué la défense norvégienne. C'est pas foufou pour l'instant ce qu'il propose.
2: C'est pas foufou parce que les Bleus, ils mettent les ingrédients. Quand tu as Olise, Désiré Doué, Dembélé, Mbappé qui courent vers l'avant, qui courent à plus de 30 km/h comme ça, quand tu es défenseur, même début du match, tu saignes un peu du nez. Ah bah oui, parce que tu sais pas qui prendre en fait. Tu sais pas qui prendre. Quand tu as encore un joueur, ouais, c'est un peu plus simple. Tu fais des prises à deux, à trois, mais quand t'as au moins quatre joueurs qui mettent de l'intensité, bah t'as le tournis très rapidement.
4: Et Nico, c'est la Norvège là qui a le ballon.
0: Ouais, mais déjà perdu et récupéré par Manu Koné. Ouais, ils arrivent pas à
4: ils l'ont mis en touche tout seul en même temps.
0: Ouais. Non, mais c'est vrai que c'est après ils se sont quand même procuré une grosse occasion malgré tout. Voilà, il y a eu tout à l'heure deux ballons perdus par les Bleus. C'est peut-être le seul bémol de ce début de match pour l'équipe de France. On a perdu des ballons un petit peu facilement dans des zones dangereuses. Il y en a eu deux, ça a été pas très bien négocié, ça aurait pu l'être mieux. Est-ce que ce sera le cas là sur ce ballon? Attention, il y aura une frappe de loin pour l'équipe de France. Et Tchouaméni là qui s'est bien sacrifié, qui est allé tacler intelligemment pour dévier la trajectoire du ballon. C'était plein axe. Et c'est à nouveau venu d'un ballon perdu, mais derrière, eh ben, il y a possibilité de compte pour l'équipe de France. Et si ça passe pour Kylian Mbappé qui est accroché par le maillot, il laisse jouer l'arbitre de la rencontre. C'est Ousmane Dembélé qui va être servi. La frappe, Ousmane Dembélé. Ça fait 2-0 pour l'équipe de France. Ça fait des grands sourires sur les visages des Français. Et ça fait une petite célébration. Fermez vos bouches de la part d'Ousmane Dembélé. 2-0 en 20 minutes. Ousmane Dembélé, pied droit pour son premier, pied gauche pour son deuxième et troisième but dans cette Coupe du Monde. C'est trop facile pour l'équipe de France. 2-0 après à peine 20 minutes de jeu.
4: Ah là là, Charlotte.
2: Tiens, à quoi ça me fait penser quand on voit les vidéos de l'équipe de France là, qui s'entraîne à la fin de l'entraînement où ils font des frappes devant le but là, tout seul, sans défenseur. Bah, c'est exactement la même chose. Là, c'est très très bien fait. Dembélé, techniquement, c'est propre, mais il n'y a aucune adversité. Il y a Mbappé aussi qui lui ouvre cet espace pour rentrer pied gauche. On voit toute la détente, la décontraction d'Ousmane Dembélé et on ne peut rien faire du côté du gardien Selvic. Mais franchement, je ne comprends pas la faiblesse défensivement. À un moment donné, il faut sortir sur le porteur. Ah ouais. T'es quatre défenseurs, t'en as un qui a le ballon, il faut sortir. Tu sais que t'as tes copains qui sont derrière qui peuvent un peu couvrir, mais si tu laisses le ballon d'or ou des joueurs comme Kylian Mbappé tout tranquillou, bah, tu vas te prendre une fessée dès la première période.
4: En tout cas, Dembélé déjà en doublé, on est à la 21e minute du match. Un but du pied droit, un but du pied gauche.
0: La réduction d'écart.
4: Oh non.
0: C'est quoi ce match? La réduction d'écart pour la Norvège. Avec ce ballon là récupéré dans la surface de réparation, là pour le coup la passivité défensive, elle est clairement du côté de l'équipe de France. C'est Tello Asgard qui remet la Norvège dans le coup. Alors franchement, quasiment sur l'engagement. C'est parti là-bas d'un ballon négocié tranquillou côté gauche. Et alors vraiment dans la surface de réparation, mais c'est qui? C'est Upamecano là qui fait absolument n'importe quoi sur le. Ah mais il se fait avoir, mais Mais c'est même pas un crochet qui nous fait.
2: Non mais c'est un peu tout, hein, parce que Dembélé était allé, était pas repositionné, il était allé célébrer avec le banc, et en fait il y a un décalage. Tchouaméni doit absolument prendre la place de Dembélé, et finalement il y a tout le monde est là, mais personne n'y va, et puis Upamecano en fait juste d'une même pas une feinte de corps en fait du Norvégien.
0: Ah non, mais
4: on dirait qu'il abandonne.
0: Qu'il le laisse passer. Ouais.
2: Parce qu'il y avait Tchouaméni qui était pas loin. Est-ce qu'ils se sont fait une petite politesse, mais ils se sont fait bêtement avoir, hein, les Français.
0: Ah bah on parlait des errements défensifs norvégiens, bah voilà un beau, hein, clairement là, parce qu'ils sont restés sur la célébration, les Français, ils sont restés sur Ousmane Dembélé, bah sur les sourires.
2: Ça a joué vite en fait, Nico, ça a joué très vite, on était mal positionnés, après on est revenu tranquillou, sans intensité, et finalement personne n'a pris le porteur et celui qui a récupéré le ballon.
0: Eh ben, donc, 3 buts en 22 minutes.
4: Pas de suffisance pour l'équipe de France, ce serait mieux, quoi. Ou en tout cas, pas de déconcentration. Peut-être que suffisance, c'est pas le bon mot, mais pas de déconcentration après avoir inscrit les buts, ce serait mieux.
0: Absolument. Et c'est vrai que j'allais vous dire, pour revenir au but d'Ousmane Dembélé, que sur le premier, le gardien Selvik, il est quand même pas ouf, quoi. Sur le deuxième, il peut rien faire. Hein. Franchement, la frappe pied gauche d'Ousmane Dembélé.
4: Et puis, l'arrêt qui sort juste avant sur l'occasion de Mbappé est quand même vachement bien. On l'a revu après. Et il arrête pas du torse, il arrête de la jambe. Il a la jambe pliée et franchement c'est un bel arrêt.
0: Allez, avec Michael Olysée là, c'était sur corner, bien récupéré ce ballon deuxième poteau et bien remis surtout par Kylian Mbappé. Corner d'Ousmane Dembélé, remise deuxième poteau, limite de la ligne de sortie de but en retrait, en première intention par Kylian Mbappé, et Michael Olysée également en première intention pour la reprise. Décidément, je pense qu'il va y avoir quand même des buts cette rencontre, parce que honnêtement, il y a des occasions sur chaque situation presque.
4: Et on a Claude sur le chat de la chaîne YouTube ici qui nous dit match, c'est les peintres contre les électriciens qui ont pris un coup de jus. J'adore. Allez, c'est la poésie de Masson.
0: Hein, encore en situation d'aller porter le danger avec la frappe cette fois-ci de Théo Hernandez qui se fait plaisir à son tour. Ben voilà, la déconcentration, ça a payé pour l'équipe de France. Asgard a remis la Norvège miraculeusement dans cette rencontre, mais ça change quand même pas l'impression générale, hein, qui est celle d'une domination total de la part de l'équipe de France. Et pause fraîcheur ici, ou pause publicitaire, qui est comme bien désormais dans tous les stades, conspué par le public de Boston.
4: Ouais, je pense que c'est unanime aussi pour les gens qui ne sont pas au stade, je pense, hein. Les pauses fraîcheurs, Charlotte, Bruno,
6: Comme d'habitude,
4: as usual. On n'aime pas ça. Bon, merci beaucoup. On reste évidemment ensemble.
6: Charlotte, ça la dérange pas. Voilà.
4: Ouais, parce que Charlotte, elle est joueuse. Mais vous attendez, vous avez juste un jingle à envoyer. Excusez-moi, je me permets. J'envoie mon jingle et on arrive.
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4: Voilà, accompagné de Bruno Salomon en studio et de Nicolas Perronnet au stade. Charlotte, je te laisse quand même finir ta phrase.
2: Mais non, mais vous vous souvenez, je vous avais donné les arguments du pourquoi. En fait, je peux comprendre qu'on soit mécontent, que ça casse le rythme, etc. Mais on sait que la VAR, des fois, ça prend 5 minutes de voir s'il y a un hors-jeu. Pour moi, il y a aucune incidence vraiment.
4: La différence, c'est que tu vas avoir ton coach sur le bord du terrain, donc il peut te donner des choix. Combien de fois
2: on fait aussi quand il y a un problème tactique, il y a le gardien qui se met au sol et en fait après il y a les joueurs qui vont sur le côté. Donc j'entends les deux, mais moi après j'étais ancienne joueuse, donc j'ai envie de parler que des joueurs. Et même il y a pas mal de joueurs qui ont dit que ça pouvait ne pas les déranger parce que justement on met beaucoup d'intensité, on veut tout le temps faire plus de courses, plus de spectacles, plus d'actions. Bah physiquement ça demande beaucoup d'efforts.
6: Sauf que quand on regarde par exemple le match face à l'Irak, les 20 premières minutes sont excellentes, pause fraîcheur, les Irakiens retravaillent tactiquement et on n'est plus embêté.
2: Mais après, c'est la catastrophe.
6: Ils ont réussi à resserrer un peu les choses. Là, 2-1, tu te dis, les Norvégiens, ils ont pris le bouillon, mais maintenant, ils ont vu à peu près ce que ça donnait, et ils vont proposer d'autres choses.
2: Mais après, je pense que là, c'est vraiment la première grosse compète où on fait ça. Peut-être au fur et à mesure, si ça se réitère, on arrivera plus à switcher, à rebasculer dans le match, même à l'entraînement, peut-être travailler aussi un peu différemment.
4: Espérons que ça ne se poursuive pas, l'expérimentation. En tout cas, l'UEFA a dit que eux, en Ligue des Champions, a priori, ça serait pas le cas. Nicolas Perronnet, qu'est-ce que tu as pensé de ce premier carton de l'équipe de France globalement?
0: Bah, quasiment parfait jusqu'à cette erreur défensive. On va dire que c'est sans conséquence, en tout cas au score et dans l'objectif victoire et première place de l'équipe de France. Mais quand même, quoi. Enfin, je trouve que
4: pour le coup, ça fait tâche.
0: Ouais, ça fait un petit peu tâche parce que quand on est dans des staffs, et Charlotte, j'imagine, pourra le confirmer, de se recentrer de cette fameuse minute ou ces 2-3 minutes après un but, on les travaille, quoi. Et c'est quand même des joueurs de très haut niveau qui jouent dans des clubs immenses et qui peuvent pas, enfin, qui n'ont pas le droit, je pense, d'avoir comme ça un petit trou d'air.
2: Non, mais en fait, c'est tellement dur. Je trouve que ça fait partie dans le football des moments les plus durs, parce qu'en fait, quand on a la possession, qu'on voit que l'adversaire il est vraiment plus faible que nous, eh ben en fait, on sent un peu pousser des ailes et on a envie d'un peu d'être offensif. Les deux milieux de terrain, ils sont beaucoup plus hauts que d'habitude. Quand t'as moins d'adversité, ben en fait, finalement, tu déjoues un petit peu. Donc c'est là qu'il faut trouver les armes, faut avoir les leaders aussi, les cadres pour remettre un peu d'or. Donc à Aurélien Tchouaméni aussi. Et à Upamecano derrière, c'est eux les patrons, donc un peu d'équilibrer tout ça.
4: Bruno Salomon.
3: On rappelle que sur la chaîne YouTube ICI, ici on chatte ensemble et on voit le match ensemble avec pas mal de messages sur Ousmane Dembélé, par exemple Joanie qui nous dit bravo Ous. Ça sent le supporter parisien quand on commence à dire Ous, c'est que bien souvent on a des petites habitudes avec le ballon d'or. Et puis il y a aussi Upamecano hein, qui ramasse un petit peu avec Mickaël Amourette qui nous dit c'est pas possible, toutes les erreurs d'Upamecano, c'est hallucinant. Je pense qu'il fait un package global sur le début du tournoi en tout cas, et il trouve qu'Upamecano est assez moyen. Voilà pour les messages en tout cas. Et effectivement, sur les réseaux aussi, Upamecano se fait un peu tailler un short. Juste célébration d'Ousmane Dembélé aussi fait réagir. Savoir pour qui, est-ce qu'il est deux fois il a dit chute.
4: Ouais.
3: Voilà. Est-ce que c'est pour la presse? Est-ce que c'est pour quelqu'un d'autre?
4: On laisse parler, quoi.
3: Ouais, on laisse parler. Allez-y, continuez de parler.
4: Et on va laisser parler Nico, du coup.
3: C'est vrai. Je me tais, d'accord. C'est bien, je m'en vais.
4: Non, mais pour savoir ce qui se passe.
0: Bah, parce que les Norvégiens, là, sont en situation, peut-être, pourquoi pas, d'aller créer le danger. Voilà, il a mis dans le vent Michael Olysée pour mettre ça sur sa ligne de CV là, le Norvégien avec sa petite feinte de corps, c'était joli même si c'était loin début. Et il commence à composer pas mal, ça c'est bien joué, la talonnade dans la surface de réparation, les Norvégiens qui vont créer le danger à nouveau, c'est pas terminé. Voilà, qu'est-ce qui se passe, Mike Maignan, il faut le prendre ce ballon, voilà qui est fait dans la confusion, premier poteau, tout est parti d'un geste technique magnifique, la petite talonnade pour décaler dans la surface de réparation. Il y a du talent quand même dans cette équipe de Norvège.
4: Ils ont fait ce qu'on appelait quand j'étais petite un tas de gens. On fait un tas de gens, on court et on se jette tous les uns sur les autres. C'est ça, hein?
3: Les jeux de partie que tu veux qu'on
4: ait. Ouais, c'est famille nombreuse.
3: D'accord, un tas de gens.
4: T'as jamais fait des tas de gens, Nico?
0: Des tas d'hommes, moi je faisais à la finale, on appelait ça des tas d'hommes, c'est pareil. Hein.
4: Oh, c'est pareil.
0: Oui, c'est vrai. Si, d'accord. Si, on avait. Ouais.
4: Bref.
0: Voilà. Célébration tas d'hommes, ouais.
4: Bon, alors du coup,
0: là,
4: sur le terrain.
0: Ce que vous entendez, c'est le Viking Row, là, la fameuse célébration, puisqu'on en parle. Ils le font même en plein match. C'est vrai que ça fait débat quand même dans les autres pays, quand même, de la part de Tello Asgard. Et puis ils se disent que pourquoi pas aller désormais tenter de revenir dans cette partie. Et on a quand même l'impression, et là je rejoins Bruno sur son analyse tout à l'heure, que la pause fraîcheur, elle a fait du bien, comme souvent à l'équipe qui souffre, parce qu'ils sont un petit peu mieux là depuis le retour sur le terrain, les Norvégiens.
4: Charlotte.
2: Après, je pense qu'à un moment donné, les Français, ils savent qu'ils pourront pas avoir tout le temps le ballon. Donc, quand on est en phase défensive, il faut que tout le monde défende, pas juste à moitié. On se replace un peu tranquillou, mais sans mettre d'intensité dans la récupération du ballon. Là, c'était Jules Koundé, il savait pas où aller parce que devant lui, il y avait pas le boulot qui était fait. Donc, être très vigilant par rapport à ça.
4: Nico.
0: Allez, les Norvégiens encore. En possession du ballon, la demi-heure de jeu. Ça y est, ici à Boston, vous me croirez ou non, mais sous le soleil. Qui est revenu et les voilà encore dans la surface de réparation avec Strand Larsen là qui a été bien pris cette fois-ci là par le retour défensif des Français. Ça manquait un petit peu de vitesse, mais on arrive quand même vraiment à se trouver des situations depuis quelques minutes de la part de cette équipe de Norvège. Allez, les Français là se remettent dans la partie, remonter ce ballon, il y a tout le terrain à remonter, c'est Manu Koné qui s'en charge, qui n'est pas attaqué, qui va trouver le soutien d'Aurélien Tchouaméni à proximité du rond central. Ousmane Dembélé, déjà double buteur ce soir là-bas sur son côté droit face à trois joueurs, donc il va repliquer dans l'axe et tenter de combiner avec Michael Olysée. Ballon presque perdu, mais sauvé finalement par la pépite du Bayern Munich. Kylian Mbappé désormais, on est passé côté gauche avec Désiré Doué. Désiré Doué qui fait le petit passement de jambe. On joue un petit peu au handball là, le long de la surface de réparation, mais on progresse quand même avec Ousmane Dembélé dans la surface encore, qui va peut-être encore prendre sa chance. Et il est là, et il est là, le triplé d'Ousmane Dembélé. Il compte sur ses doigts. Et 1, et 2, et 3-0 pour l'équipe de France. Oh là là. Et 1, et 2, et 3-0 pour Ousmane Dembélé, qui fait ce qu'il veut dans cette surface de réparation. C'est le patron de la surface de réparation norvégienne. 32 minutes de jeu et Ousmane Dembélé s'offre un triplé face à la Norvège. Le ballon d'or de l'équipe de France a pu être critiqué, mais là je peux te dire que les réponses, elles sont là. 3-0 pour les Bleus, 32 minutes ici à Boston.
4: C'est incroyable, Charlotte.
2: Je pense qu'on a vite oublié que Ousmane Dembélé, sa plus grosse progression, c'est son efficacité devant le but, même si là on voit que l'adversité que depuis quelques secondes c'était du handball. Mais quand on a un ballon d'or

0: quand on a un joueur comme ça de son standing, il faut pas défendre de cette manière-là. On peut pas attendre qu'il frappe en fait. On peut pas dire on met juste le mur et voilà. Il faut sortir sur lui. Mais vraiment ouais, cette
1: problème,
0: progression.
1: À côté, il y a Mbappé et Michael Olise ouais. et Désiré Doué. C'est un enfer pour les défenseurs.
0: C'est un enfer. Mais là, franchement, on peut féliciter Ousmane Dembélé. Donc oui, certes Ballon d'Or, mais son efficacité maintenant devant le but, c'est ça qui lui manquait depuis toutes ces années. Et ce que Luis Enrique a réussi à faire avec ce garçon, c'est vraiment cette finesse technique devant le but.
2: Ouais, il y a des cauchemars hein, de Dembélé, Selvik là, franchement. Dès qu'il a le ballon, là, le gardien norvégien qui voit Ousmane Dembélé, si on se met à sa place, ça se passe un petit peu sur sa gauche, là, ça rentre dans l'axe. Il se dit qu'est-ce qui va se passer, qu'est-ce qui va me trouver encore comme solution. Il ressemble un petit peu au deuxième but, hein. Pied gauche, petit ouais, filet opposé. Enfin, techniquement, c'est magnifique, quoi.
1: C'est magnifique et je crois que Bruno a envie d'être lyrique un petit peu.
3: Non, mais deux choses.
1: Je ne sais pas ce qu'il va dire, mais il peut parler.
3: On parlait du match sur le match France-Irak. Rappelez-vous, on s'est dit est-ce qu'il y a un match marquant d'Ousmane Dembélé dans l'histoire des Bleu. Non. Réponse, non. Là, ce soir, il est en train d'impacter les supporters et il est en train, oui, peut-être qu'il fait fermer des bouches, mais ça faisait quand même 60 matchs qu'on attendait un match comme ça. Donc bravo à lui. Et il y a un truc, c'est que les Norvégiens ne sont concentrés que sur Mbappé. Donc il y a une espèce de plan Mbappé, ouais. Mais par contre les gars, excusez-nous, on a le ballon d'or. Donc vous allez voir, s'il commence à marquer, ça peut faire mal. Je voudrais juste rappeler qu'il rentre dans la course pour essayer de battre le record désormais, puisqu'il n'y a pas que Messi ou Mbappé, lui aussi il est là.
2: Attention Michael Olise parce qu'il a encore du champ là-bas. S'il sert à droite Ousmane Dembélé, c'est pas possible. Ousmane Dembélé qui va rentrer encore dans la surface de réparation, toujours avec son pied gauche. Qu'est-ce qu'il va nous faire cette fois-ci? C'est la passe pour Aurélien Tchouaméni et la frappe qui passe largement au-dessus d'Egil Selvik. Maintenant à chaque fois que Dembélé va toucher le ballon, on va se dire on est à deux doigts du quatrième. Effectivement Ousmane Dembélé, 61e sélection ce soir, il était à 8 buts. Donc avant la Coupe du Monde en fait il était à 7. Il a marqué son 8e but face à l'Irak et là il met 3 buts. En quoi 32 minutes exactement? Alors je regarde le exactement parce qu'en fait on va se pencher dans les statistiques évidemment pour cette soirée, mais un triplé en 32 minutes en équipe de France, il n'y a pas dû en avoir 50 000 quoi. Donc oui, match référence en bleu très clairement pour Ousmane Dembélé qui passe à 11 buts désormais en équipe de France. Et c'est vrai que le maître mot qui le caractérise, c'est l'efficacité ce soir, celle qu'il a trouvée année après année pour être le ballon d'or qu'il a avec le Paris Saint-Germain, qu'il n'avait pas réussi encore à trouver en équipe de France. Mais alors là ce soir, franchement, pour Ousmane Dembélé, c'est magnifique. Je disais le ouais parce que là Michael Olise, il était gêné par l'arbitre alors qu'il était à deux doigts de récupérer le ballon. Je pense qu'on aurait presque pu remettre le ballon sur un entre-deux. Bref, c'est pas grave, ce serait un ballon norvégien à négocier. Vous savez quoi, il y a beaucoup de maillots bleus dans ce stade parce qu'on l'a déjà dit hein, face à l'Irak, c'est vraiment un phénomène ici. Il y a évidemment les supporters français, mais il y a énormément de maillots bleus sur des épaules de supporters américains. Et alors Kylian Mbappé évidemment de très très loin numéro 1, mais forcément Ousmane Dembélé et son ballon d'or, il est aussi sur beaucoup beaucoup de maillots. Donc voilà, ça va pas freiner le phénomène.
1: En tout cas,
2: Dembélé et équipe de France dans cette Coupe du Monde. Franchement, les Américains sont in love des superstars de l'équipe de France et Dembélé évidemment en fait partie. Avec ses 3 buts ce soir encore, ça va durer.
1: Et on les comprend. Il y a eu seulement 2 triplés français dans toute l'histoire de la Coupe du Monde. C'est juste Fontaine qui avait mis un triplé et Kylian Mbappé évidemment en finale en 2022.
3: Et je vous annonce qu'il fait le quadruplé ce soir.
2: Il y a Ousmane ou pas?
3: J'annonce qu'il va mettre un quadruplé.
0: Tu parais quoi, un paquet de bonbons?
3: Ouais, si tu veux, j'en ai là. J'ai des Ritz.
0: Ouais, mais c'est pas cela que je préfère.
3: Tu veux pas cela? Bah oui, mais il fallait me le dire.
0: Non, c'est
3: pas de problème. Un paquet de bonbons, ok. Un paquet de schtroumpf, pas de problème.
1: Nico, on vit notre meilleure vie ici.
3: On vit des trucs.
1: Pendant que toi, tu bosses, nous, on mange des bons becs. Vas-y, non, Nico, on t'écoute.
2: On s'est quitté sur un match. Alors, c'était sympa hein, la soirée, mais le match le plus long de l'univers. On a souffert. On était sous des bâches. C'était n'importe quoi. Les cahiers étaient tout pourris. Enfin voilà, on a gagné certes, ça s'est terminé au bout de la nuit. Là, ça mange des bons becs. Moi, je suis sous le soleil qui est revenu. On a un triplé de Dembélé. Franchement, tout va bien. Hein. Tout va bien. On connaît des boulots plus compliqués que celui-là. L'équipe de France qui va bien. Je suis assez d'accord. Alors, je sais pas à quel moment on va faire souffler quand même les cadres, nous aussi, dans cette partie. Est-ce que Guy Stéphan va le faire dès la mi-temps ou pas? Parce qu'il y avait un petit débat quand même hein, sur la nécessité ou pas d'aligner un Kylian Mbappé sur cette rencontre. Après, Kylian Mbappé veut jouer tous les matchs. Et c'est pas Guy Stéphane qui allait lui dire non, celui-là.
1: Ouais, t'imagines. Je joue pas. Alors, on va tout changer. Dédé est pas là. Kylian, benché. Ce serait fou. Par contre, moi, j'attends vraiment de voir Warren Zaïre-Emery jouer ce soir. Bah,
2: je pense qu'on aura quand même des changements qui seront des vrais changements de rotation pour faire souffler. Enfin, j'imagine quand même en deuxième période. C'est ce qui me fait dire qu'on aura peut-être pas le quadruplé d'Ousmane Dembélé ce soir. Mais bon, vu qu'à chaque fois qu'il touche le ballon dans cette première période, déjà, il va au bout ou presque, bah, il lui reste 8 minutes.
1: Ouais.
2: Au ballon d'or pour aller pourquoi pas chercher le quadruplé. Le voilà justement en possession du ballon. La passe en première intention, c'était bien joué, c'était ce qu'il fallait faire, mais malheureusement elle est dans le dos de Michael Olise. C'est récupéré par le duo Koundé Tchouaméni. La transversale pour aller toucher et trouver Théo Hernandez sur le côté gauche. Théo Hernandez face à deux Norvégiens qui va essayer de passer entre les deux. C'était pas mal fait, il y avait de l'idée, mais il s'est fait bloquer.
1: Bruno,
2: le joueur d'Adidas.
3: Juste vous dire que sur la page ICI, n'hésitez pas à réagir et interagir sur notre chaîne YouTube, bien sûr. Sur la chaîne YouTube ICI, nous vous proposons le match en direct. Vous voyez nos têtes en train de réagir. Vous voyez Pierre en train de manger ses gâteaux et moi mes bonbons. En tout cas, il y a Sonson qui dit: qu'est-ce que vous mangez? Vous êtes en train de vous goinfrer de bonbons. C'est pas goinfrer, un petit comme ça. Bon, on a quand même le droit.
0: Vous avez remarqué, c'était Bruno et Pierre. Moi, ça va. Je fais attention.
3: J'ai pas encore proposé dans quelques instants à Charlotte. Et par contre, on a Patrick qui nous dit: c'est franchement pas très pro de la part de cette équipe de Norvège de se présenter avec une équipe bis face à la France. Vraiment, j'espère qu'ils vont prendre une tôle. Voilà pour le petit message.
1: C'est bien parti.
2: Après, il y a peut-être aussi un petit peu de tactique. Alors, je sais pas ce que vous en pensez, parce que c'est un débat qu'on avait eu aussi. Moi, je trouve que finalement, les deux tableaux, que ce soit en haut ou en bas, donc c'est-à-dire premier ou deuxième de groupe, ils sont quand même assez équilibrés, mais peut-être que la Norvège se dit: bon allez, moi je préfère aller dans le tableau du bas, c'est-à-dire prendre la Côte d'Ivoire en 16e, prendre
1: ils sont fous.
2: Brésil ou Japon en 8e, possiblement l'Angleterre en quart, possiblement l'Argentine en demi. Je suis pas sûr que ce soit mieux que ce qui attend les Bleus, c'est-à-dire la Suède a priori en 16e, puis l'Allemagne. Alors ça, ouais, ok, c'est un petit peu le petit caillou dans la chaussure, mais les Pays-Bas ou le Maroc ensuite en quart, puis l'Espagne en demi, je trouve que c'est kiff quand même en termes d'adversité. Bref, on pourra y revenir évidemment. La pause ici dans 5 minutes et tout se passe pour le mieux pour les Bleus à Boston. 3 buts à 1 pour l'équipe de France. Le triplé de qui? Pas le triplé de Kiki, le triplé du ballon d'or Ousmane Dembélé.
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1: Avec dans le studio Charlotte Lorgeret, notre consultante, Bruno Salomon qui lit vos messages sur la chaîne YouTube ICI. Vous pouvez interagir avec nous pendant le match. Et Nicolas Perronnet qui vous fait vivre le match depuis le stade à Boston entre la France et la Norvège. La France mène 3 à 1 grâce à un triplé donc d'Ousmane Dembélé. Nico.
2: Allez, Ousmane Dembélé, justement, par qui tout passe, vraiment tous les ballons. Il est concurrence, hein. Je pense Michael Olise ce soir en termes de ballons touchés, parce que là il est clairement en position au milieu de terrain, hein. Ousmane Dembélé il avait quitté sa ligne de touche après avoir fracassé totalement la défense norvégienne en une demi-heure, et le voilà dans le cœur du jeu là, Ousmane Dembélé qui décroche vraiment. Il nous fait du Michael Olise, hein. C'est lui là-bas, Michael Olise, qui est plutôt passé sur son côté. Théo Hernandez,
1: il a gagné le droit de revenir dans l'axe ça. Avec son
2: c'est
1: triplé
2: un petit peu. C'est énorme pour Ousmane Dembélé avec Kylian Mbappé.
1: Ils ont touché 30 ballons pour Ousmane et 36 pour Olise pour l'instant.
2: Il est encore un petit peu au-dessus, effectivement, mais là ça fait 31 avec Ousmane Dembélé encore. La passe mal ajustée, pour le coup il nous fait mentir. Ousmane Dembélé là qui allait chercher justement Michael Olise qui avait pris sa place sur le côté droit, et c'est intercepté directement par les Norvégiens. Mais alors derrière, le contre-pressing de l'équipe de France, il est très haut, il est très très agressif. Ça montre bien que les Bleus se contentent pas pour l'instant de ces trois buts. Oh, il va trop faire celui-là. Oh là là, pour Kylian Mbappé. Aïe aïe aïe, le but quasiment offert pour Kylian Mbappé qui fait pas le bon choix là, je pense, sur cette très mauvaise passe en retrait. Je crois que c'est Falchener vers son gardien, mais alors pas assez appuyé du tout, récupéré par Kylian Mbappé.
3: Désiré Doué, autant pour moi.
2: Et je pense qu'il veut se remettre sur son pied droit, Désiré Doué, alors que il y avait peut-être mieux à faire. Après, le gardien joue bien le coup. Mais il est tellement surpris, je pense, Désiré Doué, de récupérer ce ballon qu'il ne sait pas trop quoi en faire.
1: Il n'y a pas faute du gardien. J'ai un doute. Hein.
0: Non, il prend le ballon. Mais combien d'erreurs juste bêtes on a depuis le début de la Coupe du Monde où c'est soit des passes latérales devant le gardien, soit c'est des mauvais contrôles.
1: Pourquoi Charlotte? Parce qu'on a tellement de marge que en fait les joueurs ils sont pas. Tu verras pas ça contre l'Argentine ou contre l'Espagne, je pense. Hein.
0: Non, c'est sûr parce que techniquement et ils se positionnent un petit peu mieux, mais je trouve que c'est une prise de risque de tout le monde en fait.
1: Mentalement, parce qu'ils sont pas à 100%. Oui, oui. Je sais pas, Nico, ce que t'en penses, mais si tu trouves que. Ils ont l'air d'être à 150% ce soir.
2: Attention avec Ousmane Dembélé dans la surface de réparation. Ousmane Dembélé pour le quatrième. Non, cette fois, oh, c'est la passe. Oh, je pense qu'il n'a pas osé tirer. Ousmane Dembélé, il s'est dit 3. Ça va faire un petit peu beaucoup. Mais il a voulu être trop altruiste à Ousmane Dembélé parce que c'était ouvert devant lui, pied droit. Il est presque allé chercher la difficulté. Je ne sais pas ce que vous en pensez. Mais là, sur ce contre, c'était ouvert pour Ousmane Dembélé. Il fallait la prendre encore une fois, la frappe croisée. Parce que certes, il y avait Kylian Mbappé et Mathieu L'Olysée sur son côté gauche, mais il a voulu faire jouer les copains.
0: Par contre, Upamecano, il te fait une sortie presque comme un gardien, une aile de pigeon juste devant le Norvégien. Mais après, en fait, il n'avait pas d'espace, hein, Dembélé, pour vraiment faire le bon choix. Il y avait Kylian Mbappé qui était juste à côté de lui. Après, je crois que c'est peut-être Olysée. Mais en fait, il a ralenti. C'est pour ça qu'il n'a plus eu l'opportunité de frapper. Il a ralenti sa course. Donc, c'est pour ça que la fenêtre de tir était plus possible.
1: Et en tout cas, je crois que c'est Olysée qui fait la passe vers Dembélé. Elle est sublime, cette passe.
0: Mais après, il y avait Kylian Mbappé, il y avait Dembélé, il y avait trois joueurs
1: parisiens. Pardon. Cette déformation professionnelle. Trois joueurs français au même endroit avec aucun défenseur norvégien parmi eux, quoi. Et le ballon est arrivé au milieu d'eux, donc c'est quand même assez dingue.
2: Non, mais c'est d'une facilité avec Manu Koné. Oh, la 1-2 magnifique avec Kylian Mbappé. C'est même Manu Koné maintenant qui vient jouer les artistes dans la surface de réparation pour vous dire à quel point c'est simple de perforer cette défense norvégienne. Oh, il a failli aller nous mettre son petit but, Manu Koné. Franchement, ça nous aura fait plaisir. Ah ouais, c'est Manu Koné, Neymar, là, tout ce que vous voulez, avec le petit appui sur Kylian Mbappé, la belle inspiration de Kylian Mbappé qui joue en première intention. Le 1-2 avec Koné, il a voulu se l'emmener avec une petite roulette là pour dribbler Selvik, le gardien norvégien. Ah, c'est dommage qu'il l'a. Il joue pas peut-être en première intention, mais franchement, cette défense norvégienne.
0: Clairement, il n'y en a pas un qui sait nager, ils sont tous en train de se noyer. Mais clairement, ils savent plus où prendre l'information tellement qu'il y a des. En plus, c'est pas simple. C'est facile parce que à un moment donné, tu sais que va avoir le 1-2, tu le sens, ce genre de choses là, mais en fait, il n'y a aucune anticipation.
1: Bruno,
2: allez, il reste quoi ?
1: Ils sont pas bien. Hein.
3: Ah non, c'est clair. J'hallucine effectivement, mais après je trouve dans l'équilibre, mais c'est pas simple, hein, parce qu'on voit quand même que les Norvégiens arrivent par petites séquences à arriver vers notre but, parce que je trouve qu'on penche trop, on penche énormément vers l'avant. Ouais. Donc c'est un régal, offensivement, mais je trouve que le bloc est pas
1: contre
3: très
1: équilibré. Contre une autre équipe, ce serait dangereux.
3: Ah ben,
2: il va encore y avoir danger, les amis. Il va encore y avoir danger avec Désiré Doué cette fois-ci sur le côté droit. Avec là-bas, si ça part à droite, il y a de l'espace. C'est pour Michael Olysée. Et cette fois-ci, ça passe au-dessus. Bah, franchement, je sais pas quelle va être la facture là pour l'équipe de Norvège. Tout à l'heure, si ça continue comme ça. Mais on a l'impression, franchement, que l'équipe de France peut aller marquer à chaque ballon touché. Et que les trois buts pour l'instant, c'est pas cher payé pour les Norvégiens.
3: C'est le premier tir non cadré en fait de l'équipe de France, je crois, non ? C'est pas à la 15e.
0: Ouais, parce qu'après il était arrêté avant.
1: Il y a eu Chouamini avant.
3: Il
1: y en a que deux.
3: C'est deux tirs non cadrés.
0: Sur 32, il y en a que deux.
3: C'est un truc de
1: fou. C'est complètement fou. Il y a eu
2: 14 tirs.
1: Voilà, 14 tirs à 5. Ouais, exactement.
2: 14 tirs sur une mi-temps, c'est pas mal quand même. C'est
0: on a vu bien des matchs de l'équipe de France, on a vu
1: bien pire
0: à peut-être deux tirs en première période.
1: Quand on pense à la première période contre le Sénégal, ils ont réglé
2: les premiers tirs cadrés, je crois à la 60e ou 70e presque, je crois, contre le Sénégal, enfin super tard quoi. On est dans le temps additionnel, hein. Je vous l'ai pas dit, mais il y aura 5 minutes de temps additionnel et moins que ça désormais puisqu'il en reste plus que 3. Et l'équipe de France se balade à Boston face à l'équipe B, C, D ou Z, on ne sait pas trop de la Norvège, en tout cas une équipe de coiffeurs très clairement alignée par le sélectionneur norvégien. Et l'équipe de France se dirige tout droit vers la première place du groupe et vers un 16e de finale. priori contre une autre équipe scandinave, la Suède, mais on y reviendra. C'est pas totalement sûr, mais quasiment. Il y a, je crois qu'il y a 99% de probabilité de jouer la Suède si on est premier. Manu Koné qui tente de perforer sur le dédé des ailes là. Sa petite incursion dans la surface de réparation, mais il aura tort de se priver parce que il est pas pris, donc il quitte un petit peu son rôle de ratisseur et puis il gagne du terrain. Manu Koné avec encore une fois là sur la droite, cette fois-ci Tchouaméni qui va lui aussi se porter là-bas tel un ailier pour centrer. Aurélien Tchouaméni qui va le récupérer ce ballon, il est sorti, oui, non, oui, finalement il est sorti et ce sera un 6 mètres, un dégagement pour le gardien Selvik. Ben voilà, même Manu Koné et même Aurélien Tchouaméni, les sentinelles de cette équipe de France, se prennent à rentrer comme dans du beurre dans cette défense norvégienne, avec des petites passes, des petites incursions, des jeux à deux, des jeux à trois. Ça veut tout dire quand même de la facilité française sur cette première période, les toutes dernières minutes, secondes de cette première période, justement, alors que les supporters norvégiens vont rentamer sans doute une petite célébration viking. Allez, ce ballon, faut le mettre au sol pour Kylian Mbappé, qui lui n'a pas, quoique soigné les statistiques, je crois qu'il est à une passe
1: décisive.
2: Deux, hein. Ouais, ouais, il y en a deux pour Kylian Mbappé, donc c'est quand même pas mal.
1: C'est
2: fait.
1: Quand même, ouais. Pour, on valide quand
2: pour,
1: même.
2: On valide, ouais, pour Kylian Mbappé dans sa course. Évidemment aux statistiques, mais c'est vrai qu'on pense au but en Coupe du Monde parce que il y a Léo Messi qui est toujours devant dans ce duel à distance, mais voilà, c'est un match quand même pour aller les soigner aussi, les statistiques de but pour Kylian Mbappé, qui fait pourtant une bonne première période, hein, même s'il n'a pas marqué. Franchement, ces deux passes, elles sont
1: les
2: magnifiques.
1: Les quatre attaquants font une bonne première période.
2: Ouais.
1: Bah, parce que tu vois, là, il y a quelques secondes, là, c'était Olise qui était sur l'aile gauche et Doué qui était dans l'axe. Ils combinent énormément tous les quatre. Hein.
2: Ouais, Doué qui est justement en possession du ballon avec Olise. C'est vrai qu'on a l'impression quand même, alors c'est un peu quelque part, bon, tant mieux que la France prenne ce soir les trois points facilement et cette première place facilement si ça continue comme ça. On va pas se plaindre, mais on attendait quand même le premier gros test de ce mondial. On l'a pas, quoi. Voilà, on l'a pas très clairement. Le Sénégal, c'en était un, mais bon, c'est le premier match d'une Coupe du Monde avec une première période ratée. Voilà, on attendait de revoir cette équipe de France. L'Irak, honnêtement, l'opposition, Didier Deschamps avait beau eu avant le match nous dire attention, méfions-nous, c'est une bonne équipe, etc., etc. Franchement, l'Irak, c'était quand même assez bidon d'une manière générale. Et là, on n'a toujours pas cette opposition. Donc, il faudra attendre les matchs opposition directe pour voir vraiment, non pas ce que cette équipe de France a dans le ventre, parce qu'on commence à le savoir, et puis la confirmation du quatuor offensif, du talent qu'on a devant, on l'a eu malgré tout sur cette phase de groupe. Mais voir ce que cette équipe de France vaut face à une forte opposition. Ce ne sera pas le cas sur cette première période qui se termine ici à Boston sur un carton de l'équipe de France. C'est Ousmane Dembélé qui rentre à grandes enjambées là-bas dans l'angle du côté du vestiaire. Ousmane Dembélé, auteur de sa meilleure période en bleu dans sa carrière en équipe de France, triplé pour le ballon d'or, le premier but à la 7e minute de jeu, le deuxième à la 20e, le troisième à la 32e, la réduction de l'écart à la 21e, signé Asgard sur une grosse erreur défensive française. Tout va bien pour les Bleus, 3 buts à 1 ici à la mi-temps à Boston.
1: Nicolas Perronnet, tu vas partir faire une petite pause de 15 minutes pour pouvoir respirer un peu. Nous, on reste là en studio avec Charlotte Lorgeret, notre consultante, avec Bruno Salomon, journaliste sportif à Ici Paris Île-de-France, qui lit vos messages sur le chat YouTube de la chaîne Ici ICI. Et on fait d'ailleurs une bise à Rosette qui nous dit « Yo la team ». La France va gagner. Mais écoute Rosette, je pense que tu es dans le juste, dans le vrai. En tout cas, on l'espère tous, évidemment. On arrive dans une seconde. T'inquiète, Bruno.
3: Moi, je voulais juste dire que Julien disait qu'on était la meilleure radio.
1: Mais oui, et qui nous écoute depuis 6h30 du mat.
3: Et voilà.
1: Mais je lance un jingle et je reviens te voir, ok?
3: Allez,
1: on fait un petit point sur les réseaux, tout ça, tout ça. À tout de suite, on est là.
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0: en l'eau pour Charlotte. Est-ce que vous êtes d'accord? Elle a raison à 100%. Voilà, comme ça, au moins. Ouais. Alors, voilà, pas trop dire à Charlotte après, quand on lui dit elle a raison, elle va se la péter un petit peu, tout ça, tu vois, elle va se la raconter.
1: J'aurais plus de place
0: dans tes chaussettes.
1: Dans mes chaussettes.
2: Voilà. Donc là, Charlotte, pour ceux qui ne nous regardent pas sur YouTube, Charlotte, elle a la jambe en l'air et elle montre ses chaussettes bleu, blanc, rouge.
0: Elle en est très fière.
1: Parce que la jambe en l'air, ça peut
0: Non, mais elle en est très fière. C'est-à-dire qu'elle est déjà arrivée au bureau en disant
2: ça fait 4 fois qu'elle nous montre ses chaussettes. Alors, mais c'est pas grave, je vais faire pareil. Moi, j'ai des chaussettes jaune poussin, jaune citron. Bruno, est-ce que tu peux lutter contre ça?
0: Je peux pas lever la jambe. Chaussettes noires. Voilà, chaussettes noires. Chaussettes noires. Laissez-moi tranquille. Juste pour vous dire que sur les réseaux sociaux. Alors, un numéro aussi, 0810 055 056. Vous n'hésitez pas, vous venez laisser des messages
2: sur WhatsApp.
0: Sur WhatsApp,
2: c'est pas,
0: sur...
2: pas le téléphone, en WhatsApp.
0: Ouais, c'est ça, WhatsApp directement. Vous laissez un petit message. Vous pouvez aussi mettre message écrit, message audio, et on le fera passer sur l'antenne. Et puis après, sur les réseaux sociaux, il y a Jean-Mike qui nous dit le Mbappé, Kylian. Il est magnifique sur cette Coupe du Monde. Quand c'est bien, il faut aussi le dire avec Kylian Mbappé. C'est vrai qu'il est en taille patron.
2: Il fait une grande Coupe du Monde pour l'instant.
0: C'est vrai, sur ses trois premiers matchs, il faut le souligner. Il y a Maxime qui nous dit le football et la confiance, acte 565, signé Ousmane Dembélé. C'est vrai que quand on le voit comme ça, Ousmane Dembélé, ça fait plaisir. Et d'autres disent, voilà, les experts sur les réseaux sociaux du foot, taisez-vous maintenant, Ousmane a marqué, etc., etc., etc. Il y en a d'un petit peu partout pour, voilà, c'est, et vraiment, c'est Mbappé qui est mis en avant, c'est Kylian Mbappé. Lui, qui est dit bien souvent égoïste, a été extrêmement généreux dans cette première période face à cette équipe de Norvège. Il y a aussi beaucoup de messages en disant maintenant, on arrête de rigoler, faites rentrer vraiment l'équipe 1 de cette équipe de Norvège. Il en manque quelques-uns quand même.
2: Dans un instant, on va se tourner vers toi, Charlotte, pour que tu nous délivres un peu ton analyse tactique du match et que tu nous dises aussi qui t'a le plus plu, évidemment, à part Ousmane qui a inscrit un incroyable triplé. Mais il y a eu des belles choses aussi, par exemple, du côté de Manu Koné. Il y a eu pas mal de points positifs. On va d'abord aller faire un tour avec Jean-Pierre Blimaud, journaliste au service des sports de Radio France, dans la fan zone de la communale Saint-Ouen. C'est au nord de l'Île-de-France, collé à Paris. Jean-Pierre, est-ce que l'ambiance est torride et enthousiaste autour de vous?
3: Oui, puisque vous savez qu'ici, il y a quasiment 2000 personnes, il y a 2500 places au maximum quand on est assis ou debout autour des écrans géants, des tables où on se restaure, où on se désaltère, où il fait chaud malgré la climatisation parce qu'il y a tellement de monde, c'est un petit peu comme un wagon bondé, ben voilà, il fait chaud quand même malgré la clim. Et la clim, c'est les Français qui l'ont mise aux joueurs de la Norvège. Je suis avec Eric.
4: Tout à fait.
3: Oui.
4: Bonsoir.
3: Bonsoir Eric. Vous venez de Toulouse.
4: Tout à fait.
3: Pour le match de rugby de demain, c'est la finale du top 14 de rugby entre Toulouse et Montpellier. Mais ce soir, vous teniez à être avec l'équipe de France de foot. Et pour l'instant, on peut dire que vous avez raison d'être venu ici. Qu'est-ce que vous pensez de cette première mi-temps?
4: Alors, une très belle première mi-temps par les Français avec Ousmane Dembélé juste magique. Qui a bien compris où était le coin droit du gardien. Donc un petit peu comme disait Adrien tout à l'heure, hein, on a vu Ousmane Dembélé des grands jours qui postule pour le Ballon d'Or l'année prochaine. Donc on voit bien que si la Coupe du Monde est à la France, on a le prochain Ballon d'Or aussi. Donc on espère qu'on aura les deux, comme nous sur Toulouse, on espère avoir le quadruplé demain soir puisqu'on est là pour ça. Ça a été compliqué de monter jusqu'à Paris aujourd'hui avec la canicule, avec les problèmes de train, mais on est là. Et on prend un plaisir fou à la communale ici à Saint-Ouen. C'est un bel endroit avec des gens charmants, souriants, adorables. Donc, magnifique soirée. On se régale, on espère que ce sera la même chose demain soir.
3: On précise qu'Adrien, c'est votre fiston qui est à côté de vous. On a eu l'occasion de discuter ensemble tout à l'heure. Alors, qu'est-ce qu'on peut espérer pour la deuxième mi-temps, vous qui connaissez bien le sport? Est-ce qu'il faut appuyer? Est-ce qu'il faut se préserver pour les 16e de finale? Est-ce qu'il faut faire des changements? Vous seriez sur le banc à la place de Guy Stéphane. Qu'est-ce que vous faites?
4: Alors, je lui laisse la place, bien évidemment. Hein, c'est pas mon rôle. Mais bon, là, on va avoir encore beaucoup de matchs à venir. Ça veut dire que les Norvégiens doivent encore marquer 3 buts. Le premier, ils l'ont marqué un peu, pas dire par chance, mais par une mauvaise préparation de l'équipe de France. Donc moi je serais plutôt pour sortir Dembélé, pour sortir Mbappé, les préserver pour la suite parce qu'on aura des échéances plus fortes avec l'Allemagne, probablement.

0: avec peut-être le Maroc, avec l'Espagne certainement en demi-finale. Donc pour moi, il faut préserver les joueurs aujourd'hui, mais bon, ça c'est Guy Stéphane est là pour faire le boulot et puis je lui laisse. C'est lui qui aura raison à la sortie de toute façon.
1: Et juste un dernier mot pour vous demander pourquoi vous êtes venu ici avec tous ces gens. Pour être un petit peu au stade aussi avec eux, ceux qui ont la chance d'être là-bas, pour être ensemble, pour vibrer, pour entendre des clameurs de sport, de foot, c'est mieux que devant un canapé à l'hôtel.
0: Alors c'est clair, oui. Donc on a cherché une fan zone sur internet et on a vu que qu'on a l'appartement qui est pas très très loin d'ici. On a vu que la communale retransmettait le match. Je connais déjà par mon boulot cet endroit et c'est vrai que il y a une ambiance qui est magique. Donc c'est pour ça qu'on est là. Mais on aurait pu très bien aller au centre de Paris, en prenant le métro, c'est assez facile. Mais bon, aujourd'hui on se régale, l'ambiance est énorme. Donc on va profiter au maximum de l'événement. Et puis encore une fois, c'est magique, on espère qu'ils vont continuer comme ça. Et au moins préserver le score, voire l'accentuer.
1: Voilà, tout est dit donc ici à Saint-Ouen. Les spectateurs, les téléspectateurs, les supporters, les fans de rugby, de foot sont tous confiants. Hein. Vous avez bien compris. Hein.
2: Et allez les bleus. Voilà. Merci beaucoup Jean-Pierre Blimaud en direct de la fan zone de la communale Saint-Ouen au nord de l'Île-de-France. On traverse l'Île-de-France et on part à la fan zone du Jardin de la Ménagerie à Sceaux avec Féline Leloir-Duhaut. Féline, j'imagine que l'enthousiasme est au rendez-vous aussi du côté de Sceaux.
3: Eh oui, exactement, Pierre, Charlotte et Bruno. Bah, vous imaginez bien ici, bah, c'est la fête, hein, tout simplement à Sceaux. Ousmane Dembélé, c'est le grand champion. À chaque but, c'est bien plus de 1500 personnes qui ont crié et chanté son nom à tous les sens. Ousmane Ballon d'Or, Ousmane champion, ça, c'est sûr. Et parmi tous ces supporters, il y a bien sûr bah, Clara et Manon. Je vous les ai présentés dans l'avant-match. Alors les filles, est-ce qu'on peut faire un petit résumé de cette première mi-temps?
4: Très belle première mi-temps, surtout pour Ousmane. On en attend encore pour la deuxième.
5: Ah oui, moi j'attends que Ousmane, là, il remarque encore quelque chose. Hein.
4: Voilà, donc encore un, voire deux buts en plus pour la deuxième mi-temps.
5: Et moi, après, pour la normale, je pense encore un but de la France.
3: Parce que c'est vrai qu'on avait dit 2-1, là, 2-1, c'est mort.
4: Pour revoir à la hausse
5: les pronostics. On les a un peu sous-estimés, je pense. Maintenant, faut qu'on soit sur des bleus, quoi, en fait.
4: Ouais.
5: On sait que c'est bon, là, c'est bien parti. Ousmane, il va encore marquer, moi j'en suis sûre. Et... c'est un beau match.
3: Oui. Peut-être un petit but de Mbappé.
4: Ah bah on espère, hein, pour un peu qu'il s'exprime un peu plus pendant ce match. On verra, mais en tout cas très bon début pour le moment.
3: Ok. Et donc du coup donc on partirait sur un 5-1, un 5-2, un 4-2.
5: 4-2 pour moi. Ouais, 4-2. 4-2 pour la France.
4: Moi je me dis pour revenir de cette petite pause, 5-2.
3: 5-2, 4-2, voyez, Pia, Charlotte et Bruno, nous on est en tout cas très positifs, très optimistes. C'est sûr que la France va gagner, personne n'a aucun doute ici à Sceaux. Et ben là, on attend tranquillement que la pause se termine tranquillement. On boit des bières, de la citronnade, on mange des frites. Bref, écoutez, on profite bien, nous, de notre côté.
2: Merci beaucoup, Féline. Merci à Clara et Manon. Je retiens la phrase de l'une des deux qui disait maintenant, il faut qu'on soit sûr des Bleus. En gros, voilà, il faut qu'on leur fasse confiance. Merci, Féline. Charlotte, c'est tout ce qu'on a envie de faire, en fait. On a envie de les laisser dérouler leur football parce que, franchement, il n'y a pas grand-chose à demander de plus que ça face à un match comme ça.
6: Oui, parce que face à l'Irak, il y avait eu quoi, 15-20 bonnes premières minutes. Là, c'est quasiment, à part sur le but qu'ils ont considéré, quasiment la mi-temps. Donc, en fait, on monte crescendo avec cette équipe de France. Moi, je suis très satisfaite dans l'utilisation du ballon, dans l'animation. Tout le monde est connecté offensivement, on fait beaucoup de courses vers l'avant. Parce qu'à partir du moment où on met l'adversaire en difficulté à chaque action, ça veut dire qu'on fait des bonnes choses offensivement. Après, c'est très très dur quand on est défenseur. Là, les quatre, là, je peux vous dire qu'ils ont la sueur parce qu'à chaque fois qu'il y a une petite transition, on est désorganisé. Il y a un déséquilibre constant pour les défenseurs de l'équipe de France. Donc c'est pour ça que il faut être un petit peu dans l'anticipation. Il faut peut-être rappeler un peu plus Tchouaméni ou Koné. Dire les gars c'est bien vous voulez apporter mais il faut qu'au moins un des deux soit sûr qu'il soit devant nous donc c'est juste ce petit bémol dans cette deuxième période qu'il faudra rectifier.
2: Et c'est vrai que Tchouaméni en conférence de presse hier a parlé de ça, a parlé du fait qu'il s'était bridé sur son premier match parce qu'il s'était rendu compte que l'équipe penchait vers l'avant et qu'il s'était dit vaut mieux que je reste un peu en arrière. Après, ça lui avait été aussi reproché, puisque les gens disaient, exactement, oui, bah regarde, Didier Deschamps a mis Manu Koné à sa place parce que Manu Koné est plus offensif. Mais en fait, il faut quand même que quelqu'un reste un peu tenir la baraque.
6: Et peu importe l'adversaire, à un moment donné, oui, il faut un peu se sacrifier. C'est un peu ce poste qui peut être mis en lumière. Et en même temps, c'est un poste qui est assez ingrat, parce que quand on a des équipes comme la Norvège qui sont très très faibles, ben, il faut que Tchouaméni prenne un peu ses responsabilités.
2: Équipe B de la Norvège.
6: Voire même l'équipe C, hein, franchement, ouais. on peut le dire.
2: Bruno Salomon, qui est avec nous en studio et qui lit vos messages sur le chat de la chaîne YouTube.
7: Et vous êtes de plus en plus nombreux à nous rejoindre.
2: Bien.
7: Ça monte effectivement. Vous êtes plus de 360 là actuellement en direct en train de.
6: Ils attendent ma danse Waka Waka.
7: C'est ça,
2: est-ce que vous attendez la danse Waka Waka de Charlotte? Vous pouvez nous répondre. Parce que moi j'ai découvert qu'elle chantait aussi. Donc on peut innover aussi.
7: Mais il faudrait peut-être trouver un titre. Il faut peut-être qu'elle nous signale un titre. Il y a un titre où.
2: Waka Waka.
6: Non, mais là la facture va être plus chère. Si je commence à danser, chanter, dans le contrat, c'était pas marqué.
2: T'es une star ou t'es pas une star, Charlotte? Bon, alors Bruno, qu'est-ce que ça dit
7: de nombreux messages sont annoncés sur notre chaîne ICI, notre chaîne YouTube. Vous n'hésitez pas. Avec, par exemple, PJD qui nous dit « Moi, j'aimerais vraiment bien que Doué sorte et que Barcola rentre pour cette seconde période. » Il y a Laurent Ngouba qui nous dit « Je suis content pour Dembélé, mais pas content de la composition de l'équipe de France. J'aurais vraiment aimé plus de variété. Par exemple, lui aurait voulu Warren Zaïre-Emery pour débuter la rencontre. Ça va. Moi, je vous annonce, Warren Zaïre-Emery, ça, c'est un avis tout à fait personnel. Vous verrez que ça sera N'Golo Kanté qui rentrera avant
6: Warren. Mais la dernière fois, il a fait rentrer à Cliouche.
7: Oui, c'est ça. Donc, je pense que c'est. Je pense que vraiment, ça sera. Lui, c'est un remplaçant. Il est là juste pour regarder ce qui se passe. Il y a Kevin qui nous dit la possession de l'équipe de France est de 63%. C'est quand même assez important dans cette rencontre. Voilà pour les premiers messages. Pascal nous dit la danse de Charlotte. Il veut la danse de Charlotte. Voilà,
2: il veut la chanson aussi en même temps. Juste un message pour Capac qui fait partie des viewers qui sont sur le chat avec nous, qui nous a envoyé plein de messages qui sont tous super intéressants. Pour aucune raison, on n'en a pas lu à l'antenne, et du coup Capac, il est un peu vénère.
7: D'accord.
2: Il dit bah super les gars, merci en gros.
7: Il y en a effectivement tellement. Alors.
2: Ouais. Attends, il y en avait un qui était vachement intéressant. Bon, outre le fait que Capac.
7: Il est du Mexique, hein, Capac.
2: Ouais,
7: déjà première chose.
2: Mexique. Voilà, au pied de la Sierra Sur.
7: Voilà, c'est ça. Donc la prochaine émission se fera là-bas, tranquillement.
2: Avec
7: on va y aller.
2: Hein,
7: on va peut-être se délocaliser. Ça, je pense que ça serait bien.
2: Même si je sais que tu préfères le nord de l'Angleterre, mais bon, passons. En tout cas, Capac, il avait soulevé une chose que je voulais évoquer avec toi, Charlotte. Les joueurs sont en train de revenir dans le couloir, donc on terminera le débrief de la mi-temps là-dessus. Mais il a souligné le fait qu'il était un petit peu inquiet de la prestation de Mike Maignan. C'est vrai qu'il a encaissé un but. Le gardien norvégien en encaisse trois au même moment. Mais en tout cas, Mike Maignan, il n'a pas beaucoup de tirs qui lui sont opposés et il ne les gère pas forcément super bien.
6: C'est la difficulté quand on est gardien d'une grande équipe comme ça. On a peu de choses à faire et souvent, c'est les erreurs des défenseurs ou des milieux. Et lui, en fait, il peut pas faire forcément quelque chose de bien derrière. Donc, j'ai trouvé un petit peu attentiste, mais non, moi, je suis pas inquiète pour Mike Maignan. C'est un joueur qui a énormément d'expérience. C'est le boss des gardiens de but. C'est lui qui donne la voix. Donc, même si cette année c'était un petit peu mieux du côté de son club, du côté de Milan, l'année dernière c'était un peu plus compliqué. Mais non, je suis aucune inquiétude. C'est vrai que à mon avis, il doit essayer de communiquer un peu plus à ses défenseurs pour que ensuite, il discute avec ses milieux terrain, etc., etc.
2: Ouais. Et en tout cas, on a Fred aussi sur le chat qui demande qu'on lance la propagande. Ah, t'allais le dire, Bruno, c'est ça que t'allais dire. Vas-y, dis-le.
7: Il faut lancer. En fait, il demande à ce qu'on lance la propagande. Ousmane Ballon d'Or. Voilà. Bis, bien évidemment.
2: Parce que Ballon d'Or, je l'appelle Ballon d'Or maintenant. Ousmane Dembélé, évidemment, champion d'Europe et qui vient de claquer un triplé en Coupe du Monde et c'est pas fini le match. Donc honnêtement, ça pourrait se dessiner comme ça. Hein. On ne sait pas, mais franchement, ça pourrait, ce serait mérité en tout cas. Vous êtes sur ICI, la France mène 3-1 contre la Norvège et la deuxième mi-temps va bientôt commencer.
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2: Et on retrouve au stade à Boston Nicolas Perronnet. Il y a du changement, Nico, dans l'équipe norvégienne.
10: Ouais, qui fait un petit peu ce qu'elle peut pour essayer de pas sombrer totalement dans cette il fallait les mettre dès le début, je suis bien d'accord avec toi, mais en tout cas il y a deux changements opérés à la mi-temps. Holmgren, Pedersen qui va remplacer Bjorkan, c'est lui qui a pris le bouillon pendant 45 minutes et qui va faire des cauchemars d'Ousmane Dembélé pendant
2: latéral gauche
10: les générations à venir. L'autre changement, c'est Morten Thorsby qui va remplacer Christian Thorstvedt.
2: Voilà,
10: pour les deux changements donc opérés par le sélectionneur de cette équipe de Norvège. Holmgren Pedersen, c'est un cadre de cette équipe de Norvège, donc on va essayer de remettre un petit peu peut-être de solidité défensive, mais ça va être bien compliqué en tout cas pour les Vikings qui ont pris l'eau, pris le bouillon, tout ce que vous voulez en première période avec ce super Ousmane Ballon d'Or, auteur d'un triplé, son premier en bleu, avec 3 buts, 2 buts du pied gauche, 1 but du pied droit, qui est clairement pour l'instant le grand bonhomme de cette victoire. On l'espère en tout cas qu'il se profile pour l'équipe de France au vu de l'opposition norvégienne. Pour l'instant, je regardais pendant la mi-temps, vous savez, les fameux expected goals, c'est la qualité de l'occasion. En fait, c'est-à-dire que quand vous êtes tout seul devant un but complètement ouvert et que vous avez qu'à pousser le ballon pour le mettre au fond, vous avez un gros coefficient. Et puis quand c'est pas si évident que ça, c'est un petit coefficient. Et les trois coefficients des buts d'Ousmane Dembélé, le premier 0,03, le deuxième 0,07 et le troisième 0,09. C'est vous dire la qualité de la finition
2: incroyable
10: d'Ousmane Dembélé qui a totalement retrouvé son efficacité sur cette première période.
2: En gros, ça veut dire qu'il avait quasiment aucune chance de marquer et qu'il a réussi à marquer les trois fois, quoi. Je traduis.
10: C'est ça. Alors c'est un peu bizarre parce que c'est débattu ces histoires d'expected goals, mais en tout cas, voilà, ça veut dire pour vulgariser que c'était franchement pas évident et qu'il fallait faire le geste parfait, quoi. Quelque part, même si les buts a pas paru facile à vitesse réelle, c'est pas ce que je veux dire, mais il fallait vraiment l'occasion en elle-même était pas forcément était un peu moisie, quoi. Il a fallu la bonifier, la convertir avec le bon tir, le bon angle, le bon tout, quoi. Et ça montre à quel point il a progressé dans ce domaine-là, quoi. Lui qui a été, on s'en souvient, il y a quelques années, notamment avant qu'il arrive au Paris Saint-Germain du côté de Barcelone, critiqué justement pour son dernier geste.
2: En tout cas, Nico, tu prends le temps de parler parce que c'est la Norvège qui a le ballon et que les Bleus ne pressent pas trop, leur laissent le ballon pour l'instant.
10: Ouais, c'est reparti effectivement depuis 2 minutes et pour l'instant, les Bleus attendent et ils vont récupérer le ballon parce que c'est une touche qui leur est accordée. Allez, Jules Koundé. Oh, première intention et deux fois. Là, Jules Koundé, c'était plutôt bien vu ça avec Michael Olise, mais derrière, le contrôle n'était pas évident pour Michael Olise. Et le ballon est perdu, les Norvégiens. Et qui vont s'en sortir, il n'y a pas de changement, on l'a pas dit, mais ça va de soi pour l'équipe de France qui repart avec le même 11. Attention, ce ballon perdu là par Maxence Lacroix, pas très bien inspiré, le défenseur français de la tête. Et peut-être un peu plus de sang-froid à mettre dans son intervention, c'est pas le cas. Et le ballon est négocié par les Norvégiens qui s'approchent de la surface de réparation avec là-bas le beau dédoublement côté droit. Ça s'est bien joué, ça va rentrer dans la surface de réparation. Le premier dribble, le deuxième dribble, pénalty pour la Norvège. Penalty pour la Norvège à la 48e minute de jeu. Qui a été bien cherché, c'est Théo Hernandez là. Je crois qu'il est, qu'il est fautif.
2: C'est ça.
10: Sur.
6: Il y a Koné aussi.
10: Le crochet.
6: Koné aussi, il défend pas bien. Encore,
10: Ouais, on est un peu passif. Franchement, dans cette, sur cette occasion là. Et c'est Oscar Bob, le jeune joueur de Fulham là-bas. Et qui va donner à la Norvège, dans ce drôle de match, l'occasion, malgré tout, de revenir non pas à hauteur des Bleus, mais de réduire l'écart et d'aller inscrire un deuxième but. Il était laissé le chercher tout seul. Alors ça part en fait d'une mauvaise, non pas relance, mais je trouve d'un mauvais geste défensif de la part de Maxence Lacroix, qui était allé mettre la tête un petit peu en panique, qui avait mieux à faire sans doute pour sécuriser le ballon. Et derrière, ça a été récupéré. Ça, c'était plutôt côté gauche. Et puis ça s'est développé côté droit. Le ballon qui est arrivé jusque dans les pieds d'Oscar Bob. Premier petit crochet, un peu de réussite, le contre gagnant pour s'emmener ce ballon. Et puis derrière, sur Théo Hernandez, il s'est fait totalement avoir sur le crochet et il n'y a rien à dire sur le ralenti. Il y a faute.
2: Non, c'est clair.
10: De Théo Hernandez. Penalty très logiquement accordé à la Norvège. Mm-hmm. Et c'est Jørgen Strand Larsen, l'attaquant de Crystal Palace, qui va mettre ce ballon
2: On évoquait Mike Maignan à la mi-temps, ouais, Nico, bah, ça va être l'occasion de...
10: Ouais. Du mondial, effectivement, pour Mike Maignan, on sait qu'il est excellent sur cet exercice des tirs au but. Mike Maignan, les bras en croix, les bras écartés face à Strand Larsen qui va tirer pied droit, et ben voilà le test qui est réussi magnifiquement pour Mike Maignan qui se détend sur sa gauche. C'est pas très bien tiré, voire mal tiré, voire très mal tiré, mais c'est bien arrêté et c'est bien là l'essentiel pour Mike Maignan, parce qu'il est tiré quasiment plein axe. Il a eu au moins le mérite de partir du bon côté, et c'est ça, les bons gardiens sur tir au but. Et ben voilà Mike Maignan qui évite au bleu de se mettre une petite panique et de redonner espoir à la Norvège.
2: Quelle équipe,
10: en sauvant un petit peu la peau de Théo Hernandez. Et quand effectivement il y a des choses qui vont pas bien, quand il y a des erreurs individuelles, et ben on peut compter effectivement sur cette équipe de France pour sauver des situations. Cette fois-ci c'est Mike Maignan.
2: Et on vient de le voir faire un clin d'œil à Théo Hernandez en venant le checker, ouais. L'air de dire t'inquiète, je suis là. Bruno, t'as pas trop aimé cette séquence là.
7: Ah non, la séquence est bonne, mais ce qui est très bien pour la France est parfait, mais le tireur de pénalty, on va arrêter les gars qui prennent pas d'élan et qui font n'importe quoi. Et en plus, ce qui est extraordinaire, c'est que Mike Maignan reste bien sur sa ligne, ne donne aucune indication, ouais, au tireur, donc il ne sait plus quoi faire. Le gars, en fait, est en panique générale dans ce qu'il va faire, donc l'arrêt est pas mal, mais voilà, c'était là-dessus où je réagissais.
10: Attention dans la surface de réparation encore, ils sont en difficulté là les Bleus. Ils démarrent pas de balle cette deuxième mi-temps les Norvégiens, mais heureusement derrière c'est récupéré. Il y a un contre pour les Bleus et pour Ousmane Dembélé dans la surface de réparation. Désiré Doué plutôt, pardon, qui a été lancé en profondeur. Il a mis la vitesse pourtant, Désiré Doué, pour aller le récupérer, mais il était un petit peu court sur la passe de Kylian Mbappé là.
2: C'était Mbappé qui a mis la vitesse. C'est Doué qui a lancé Mbappé.
10: C'est Doué pour Mbappé. Ouais, ouais. Je les confonds depuis le début du match.
2: Bah ouais, mais ils combinent tout le temps. Alors,
10: bah oui, c'est
2: ils permutent.
10: Ils ont bien resté à leur place aussi.
2: Exactement. En tout cas, Mbappé était à l'origine de l'action parce qu'il avait fait une talonnade justement vers Désiré Doué, vers l'arrière, qui était bien inspiré. Hein, Charlotte.
6: Ouais, l'appel aussi de Olise, où on voit la prise d'info de Dembélé pour dire c'est bon, il y a Olise sur ma droite, donc moi je vais rester bien dans l'axe pour au cas où si Mbappé, je peux être disponible pour lui. Et puis je te rejoins, Bruno, par rapport au tireur de pénalty, moi je comprends pas. C'est soit tu sais tirer ce genre de pénalty comme ça, où tu t'arrêtes avec ton avant-dernier pied d'appui, ou soit en fait tu mets de l'intensité parce que le gardien il a pas le temps d'y aller. Là on a vu que Mike Maignan il a fait son petit pas vers la droite pour prendre son impulsion pour aller vers la gauche. Oui. Et quand on est droitier, qu'on tire un pénalty, qu'on est droitier, c'est beaucoup plus simple de mettre croisé que de mettre ouvert. Parce que le travail de hanche, on a beaucoup plus de force quand on croise que quand on ouvre. Donc là, c'est une prise de risque. Et si on ouvre, eh ben, on doit pas se louper.
7: En tout cas, ça a été tant mieux pour Mike Maignan. C'est parfait.
6: Mais depuis la mode de Neymar, Vitinha, ouais, qui s'arrêtait comme ça, tout le monde veut tirer comme ça.
2: Il n'y a que Manu Koné qui a le droit d'imiter Neymar ce soir. Nicolas Perronnet à Boston.
10: La 53e, l'équipe de France qui mène 3-1. J'ai l'impression qu'on est quand même davantage sur un bloc qui a reculé du côté de l'équipe de France. On a tendance à vouloir aspirer un petit peu cette équipe de Norvège.
2: D'ailleurs, 36% de possession sur la deuxième mi-temps. La France a seulement 36% de possession sur les premières minutes, contre 63% de possession en première mi-temps.
10: Ouais, on les laisse un petit peu plus jouer, on les laisse approcher pour aller les piquer en contre. Ça a failli marcher avec Désiré Doué et Kylian Mbappé. Et ce ballon qui va être récupéré là justement par Jules Koundé de manière assez autoritaire, c'est pas un cadeau là pour le dégager. Et donc si Michael Olise était sur la trajectoire, le ballon va être récupéré quand même malgré tout par les Norvégiens côté gauche. Allez, le récupérer ce ballon. C'est vrai que la séquence est plutôt norvégienne depuis le retour des vestiaires. Heureusement, ils ne l'ont pas converti. Le pénalty mal tiré et bien arrêté. Oh, encore Upamecano là. Oui. C'est à la mi-temps qu'on avait quelqu'un qui nous disait que Upamecano ne faisait pas le match de sa vie. Ben là, pareil, dans la surface de réparation, le mauvais contrôle d'Upamecano. Ça aurait pu être dangereux. Ce sera corner quand même pour la Norvège. Il n'est pas totalement dans son match, Dayot Upamecano. Effectivement, il y a pas mal de petits déchets techniques.
2: Bruno, tu voulais nous lire un message ?
7: Oui, plusieurs messages, puisque depuis tout à l'heure, vous êtes de plus en plus nombreux à nous rejoindre sur la chaîne ICI ici, la chaîne YouTube. Venez discuter entre vous, entre fans de cette équipe de France.
2: Attends, Juste le corner.
10: Ouais, ça va aller, ça va aller le corner.
2: C'est
10: ouais,
2: bon.
10: Ouais, c'était un Norvégien qui était dessus, mais la tête est trop décroisée.
2: Ok.
10: Petite alerte, mais tout va bien pour lui.
2: Vas-y Bruno.
7: Berg nous dit la croix fait beaucoup trop de fautes. Il faut le remplacer. On a Atub qui nous dit Maignan sauveur. Merci quand même là, à la Norvège, avec des messages aussi pour Mike Maignan. Et
2: je pense que tu l'as lu Atub. Son nom, je pense que c'est Mathieu. Mais
7: non, Mathieu.
2: Tu vois.
7: Non, R, ah oui, mais
2: c'est vrai que c'est
7: un peu troublant.
2: On peut lire à Tub, mais je précise qu'à mon avis, c'est Mathieu.
6: C'était original, j'ai
7: c'est, ouais, c'est. Écoute, c'est voilà. Il y a Collapse qui nous.
2: Ça, ça, je oui, ça dis fait pas, bon.
7: C'est bon, Collapse, avec Nullard de Viking. Alors, ça rame fort, point d'interrogation, et il continue à ramer, mais il rame dans le vide. Hein. Nos amis norvégiens, c'est pas facile pour eux ce soir.
2: Nico.
10: Allez, les bleus là qui attendent de se remettre un petit peu dans le sens de la marche. La 55e ici à Boston, la tête d'Upamecano sur le dégagement du gardien norvégien. Allez, ouais, ça c'est bien, ce ballon l'a gratté, ce deuxième ballon avec Michael Olise, il a une solution peut-être sur sa gauche avec Désiré Doué qui va le récupérer, ce ballon pas forcément bien donné par Michael Olise, mais il y aura une situation pour Kylian Mbappé qui prend sa chance de l'extérieur de la surface de réparation, qui ouvre son pied droit, ça passe pas loin, début d'Egil Selvik. Ouais, pas loin du tout même, juste au-dessus, là, il est allé chercher la lucarne opposée avec son pied droit. On a encore tardé à monter, hein, vraiment, du côté de la défense norvégienne sur le capitaine des Bleus, qui a exprimé toute sa frustration de ne pas avoir ouvert son compteur but, mais ça passe pas loin de l'arrêt, c'était un bon geste.
2: Charlotte.
6: On dort encore, clairement, il n'y a pas d'attaquant, il n'y a personne. Les Norvégiens, les défenseurs et les milieux, il n'y a personne dans la surface à droite, à gauche. Ils sont juste en dehors de la surface et il n'y a personne qui anticipe ces petits ballons en retrait. Je comprends pas. Je suis à deux doigts de venir prendre les crampons et...
2: Ça va pas aider.
10: Non, mais c'est quand même un drôle de match, hein, parce qu'on a un triplé d'Mbappé, on a une attaque française
2: Dembélé.
10: De Dembélé.
2: Tu fais un blocage psychologique, je crois.
10: Pas du tout. Tout va bien. Un triplé de Dembélé. On a un quatuor offensif qui est quand même très convaincant ce soir et qui joue contre rien. C'est-à-dire, il n'y a pas de défense. Et puis, quand même, malgré tout, une équipe de Norvège qui était à deux doigts de revenir. On concède des pénalties. Enfin, c'est dur à lire quand même dans sa globalité ce match, parce que je trouve qu'il y a quand même des. Il y a quand même des gros bémols quoi, du côté de l'équipe de France, notamment derrière, parce que se faire mettre en danger par une équipe si faible de la Norvège, on était quand même à deux doigts du 3-2. Je sais pas, je trouve que la satisfaction n'est pas totale, mais peut-être que je suis un petit peu...
2: Alors, ça fait des gestes en studio. Charlotte.
7: Déséquilibre.
6: Oui, c'est ça, ouais. Le déséquilibre. Mais en fait, après, oui, on est tellement exigeant parce qu'on a une équipe de la Norvège qui est pas bonne du tout. Mais c'est trop dur. C'est trop dur parce qu'on défend jamais ensemble. Il n'y a jamais 11 joueurs qui défendent. On a que 4, 5 à la limite face à peut-être de temps en temps 6 Norvégiens. Et on est toujours en déséquilibre. Donc, mais ils ont la capacité même d'être en infériorité, d'être largement meilleurs. Ça, je te rejoins, Nico. Mais ça, après, c'est pas si simple que ça.
2: Bruno, tu voulais ajouter un truc ?
7: J'étais en train de regarder des statistiques, ouais. Et ce que je viens de trouver, des stats sur Ousmane Dembélé, sur tout ce qu'il vient de faire. Et c'est complètement fou ce qui arrive à Ousmane Dembélé, puisqu'il faut le savoir, avec ce triplé, Ousmane Dembélé compte désormais 11 buts chez les Bleus, dont 4 inscrits lors des 5 derniers jours.
2: Oh,
7: on rappelle,
2: matchs,
7: 1 face à l'Irak et donc 3 ouais. Face à la Norvège. Dembélé a inscrit donc les 3 buts en 32 minutes. Ça n'est arrivé qu'une seule fois dans l'histoire de la Coupe du Monde, c'était Eric Probst, un Autrichien, en 24 minutes contre la Tchécoslovaquie. Sinon, eh bien, jamais personne n'avait inscrit des buts comme ça. Voilà. Donc, toutes ces petites stats pour dire qu'il est en train de faire un match, ou en tout cas de proposer une fiche de stats assez extraordinaire.
2: Nico.
10: Alors là, on a un hélicoptère, les amis, mais qui est à, je sais pas, peut-être à 10 mètres du stade, quoi. Vous l'entendez peut-être, non ?
2: Ouais, on l'entend. Voilà.
10: Bah alors, mais c'est hallucinant. Bah, il est en train d'atterrir, mais vraiment les gens, tout le monde regarde l'hélicoptère. Il est en train d'atterrir, mais à 10 mètres du stade, il est passé, mais voilà.
2: Bon. Il y a peut-être un accident.
10: Ouais. En tout cas,
2: un problème de santé d'un.
10: En train d'atterrir. En fait, juste à côté, là, sur la droite, il y a une grosse zone où c'est possible d'atterrir parce qu'il y a les terrains d'entraînement des New England Patriots, hein, l'équipe de foot américain, dont c'est le stade. ici, ce fameux Gillette Stadium, on a parlé de l'appeler comme ça, mais c'est son nom, pendant la Coupe du Monde. Et effectivement, on a un hélicoptère qui est en train d'atterrir. Bref, quasiment l'heure de jeu, la 59e, et les Bleus sont devant, c'est moins tranchant, moins d'occasion qu'en première période, au cours de laquelle les trois buts de la rencontre, le triplé d'Ousmane Dembélé a été inscrit en 32 minutes, effectivement, et là le ballon est perdu par Théo Hernandez. Est-ce que ça s'échauffe du côté de l'équipe de France? Oui, on a pas mal de joueurs partis à l'échauffement.
2: Ah, alors qui
10: avec, alors on a du Ryan Cherki. Je suis très très haut. Donc,
2: c'est vrai qu'on a Ryan Cherki sur le banc, disons.
10: Oui, c'est vrai.
2: On est inferno.
10: Il y a Mateta qui est là également, qui est parti à l'entraînement. Les autres, ils sont dans le coin là-bas. On a du Malo Gusto également. Je vois pas de Warren Zaïre-Emery. Je veux pas. Voilà.
2: Ça m'énerve.
6: Il faudra qu'on ait un débat sur ça.
2: Je comprends pas.
6: Qu'est-ce qu'il doit faire de plus
2: je comprends
6: pour
2: pas.
6: Jouer
2: Je comprends pas. Autant en finale de la Ligue des Champions, vu l'effectif et vu le 11, ça pouvait se défendre. Mais là, je comprends pas.
6: Il y a peut-être un peu plus de débat. C'est un terme de choix. Là, c'est pas. Là, Warren Zaïre-Emery, il a le profil pour jouer, peut-être pas titulaire tous les matchs, mais au moins d'être dans la rotation et d'être devant N'Golo Kanté.
7: Il va faire une Thuram, tu vas voir, il va avoir le droit à une minute à la fin du match.
6: Même pas, il va faire une Adil Rami.
7: Laisse-le chez lui, en fait. Hein. Laisse-le tranquille chez lui et qu'il se prépare pour la saison prochaine, dans ces cas-là. Enfin, je veux bien goûter à la Coupe du Monde, mais au moins, fais-lui croquer un tout petit bout du fruit, un truc. Pardon. Ah, ça m'énerve.
10: Ouais, il n'est pas là, hein. Je vous confirme, il n'est pas en train de s'entraîner dans les 4 joueurs là, qui s'entraînent. Il n'y a pas de Warren Zaïre-Emery. Allez, coup franc pour l'équipe de France. L'heure de jeu, Michael Olise, le pied gauche. On est à 25-30 bons mètres début. C'est tiré deuxième poteau, c'était pas mal. Pour aller chercher là-bas. Deuxième poteau, mais c'est trop long, ça sort en sortie de but. C'est Maxence Lacroix là, qui s'était projeté. Et qui était, je pense, en situation de hors-jeu si d'aventure il avait réussi à redresser ce ballon, ce qui n'a pas été le cas. Le dégagement.
2: Le Sénégal vient de marquer contre l'Irak 2-0, sachant que l'Irak joue à 10 contre 11. Qu'est-ce qui se passe?
10: Il se passe rien, c'est juste un petit pont.
2: Bruno, c'est juste un petit pont.
7: Joanie qui nous dit l'hélicoptère, c'est simplement pour sauver les Norvégiens de la noyade. Voilà, c'est pour aller les chercher. On est sur notre chaîne YouTube. Je vous le rappelle, rejoignez-nous, la chaîne YouTube ICI, tous les matchs en direct de l'équipe de France. Il y a un message plutôt sympathique de la part de Laurent qui nous dit tellement heureux de voir des filles de qualité mener des soirées football. Donc ça, c'est pour vous, mesdames. Oui.
2: J'en profite pour dire que je viens d'apprendre par le chat que ma cousine Léonore avait accouché d'une petite amée.
7: Très bien,
2: j'ai juste envie de pleurer, voilà, je suis trop contente.
7: Ça va, Tata?
6: On a
7: perdu Pia. On va te laisser reprendre. Nico, on est en train de perdre Pia. En tout cas, vous êtes très nombreux avec Simil qui nous dit allez la France. Voilà, plein de messages pour encourager les Bleus.
10: Ryan Cherki va rentrer, les amis. Et il y aura un autre changement également. Je le vois pas d'ici. Mais en tout cas, Ryan Cherki, c'est une certitude. Là, il vient d'enlever la chasuble. Il va aller. Je pense que c'est. Bon, bref, on verra bien. C'est potentiellement Barcola, mais je suis pas sûr. En tout cas, Ryan Cherki, je pense qu'il va rentrer effectivement dans le prochain changement. Il y a beaucoup moins de rythme dans cette seconde période. Ce sera possiblement long jusqu'à la fin de cette rencontre pour l'équipe de France qui a fait le boulot. Grâce à son ballon d'or, Ousmane Dembélé qui mène 3-1. Attention quand même à rester concentré parce que là, derrière, on a réussi à trouver Strand Larsen. Encore une fois, c'est bien défendu de la part d'Upamecano, mais le ballon va rester norvégien avec Oscar Bob qui nous a fait presque le même coup que tout à l'heure. Tout à l'heure, il était revenu sur son pied droit. Ça avait créé un pénalty parce qu'il avait mis dans le vent Théo Hernandez. Cette fois-ci, il a persévéré pour tenter d'aller trouver un petit peu d'espace pour tirer pied gauche, frapper pied gauche, et ça n'a pas été le cas. Et ballon récupéré par Kylian Mbappé, et là c'est intéressant dans la surface de réparation pour Kylian Mbappé, peut-être le but du capitaine de l'équipe de France. La frappe, il a un petit peu oublié Michael Olise qui était sur sa droite. C'est pas terminé, le ballon revient dans les pieds de Kylian Mbappé, et là cette fois-ci de Michael Olise, mais toute la défense norvégienne s'est regroupée. Ah, c'est dommage là de la part de Kylian Mbappé. On sent qu'il a envie d'aller marqué lui aussi son petit but. C'est une soirée pour lui parce que Ousmane Dembélé marqué son triplé, et là il est un petit peu forcé
2: parce que Nico, si Jean-Philippe Mateta s'échauffe, ça veut dire que potentiellement Kylian Mbappé pourrait sortir, hein.
6: Oui, parce que je ne le vois pas aller côté gauche du tout, donc ça peut être du poste pour poste, c'est sûr.
10: Ouais, c'est bien Bradley Barcola qui va accompagner Ryan Cherki sur cette première rotation. Mateta, il est toujours en train de s'échauffer. Hein. Effectivement, il y a Akliouche également.
2: 3-0 pour le Sénégal.
10: Et il n'y a toujours pas de Warren Zaïre-Emery, effectivement. Allez, les bleus là, de l'espace pour Ousmane Dembélé. Ousmane Dembélé sur son côté droit. Ousmane Dembélé qui recentre, j'allais dire qui se met sur son pied gauche. C'est ce qu'on allait, on a tous pensé qu'il allait faire ça, mais finalement, il a voulu centrer pied droit et il s'en veut parce que c'était pas le bon choix. Ce sera quand même un corner à suivre pour l'équipe de France. Est-ce qu'on va faire les changements maintenant? Je pense que oui. Voilà qui est fait de la part de l'arbitre, le coup de sifflet pour permettre à Ryan Cherki et Bradley Barcola de rentrer. Et c'est le héros de la soirée qui va laisser sa place. Ousmane Dembélé et ses 3 buts, le ballon d'or et son triplé. Accompagné de Michael Olysee qui sortent pour laisser donc la place à Ryan Cherki et Bradley Barcola. Bradley Barcola qui va aller immédiatement se placer deuxième poteau là-bas pour ensuite rejoindre sans doute son
2: le côté gauche.
10: Je pense que Doué va passer à droite. Et Ryan Cherki lui est directement allé du côté du poteau de corner pour tirer ce corner de la droite vers la gauche avec son pied gauche. Ce sera le premier ballon touché par Ryan Cherki. Voilà qui est fait. Est-ce que ce sera une passe décisive? Non, la tête norvégienne met le deuxième ballon. Et français, malgré tout, on le remet par-dessus. C'était dangereux, mais ça file en sortie de but. Voilà donc le premier changement opéré par Guy Stéphan à la 65e minute de jeu. 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
2: Vous écoutez ICI, la France mène 3-1 contre la Norvège. Pour l'instant, la France est première de son groupe. Le Sénégal, de son côté, mène 3-0 contre l'Irak. Nicolas Perronnet au stade à Boston.
10: Le dégagement à suivre et le changement d'abord opéré. Nouveau changement cette fois-ci pour l'équipe de Norvège. Avec l'entrée de Langas sur la pelouse de Boston, qui est plutôt de bonne qualité. C'est vrai qu'on a beaucoup parlé de la pelouse en ce début de mondial pour les Bleus. Ça concerne essentiellement la très très vilaine pelouse de New York, mais sinon depuis, c'est vrai qu'on n'a pas entendu à nouveau de critiques dans la voix des Bleus, que ce soit du côté de Philadelphie ou du côté de Boston. Ici, c'est important parce que vu ce qui se profile, et effectivement, un haut de tableau pour l'équipe de France avec cette première place qui lui tend les bras désormais. Et ce sont des stades que les Bleus vont fréquenter à nouveau, à commencer par le stade de New York, en 16e de finale sans doute. Puis il y aura à nouveau Philadelphie. D'ailleurs, Philadelphie, ce sera le 4 juillet, le jour de la fête nationale américaine et le jour des 250 ans de l'indépendance américaine. Ça va être un sacré bazar dans Philadelphie et une belle fête en marge de ce match de l'équipe de France. Si l'équipe de France évidemment est toujours là, c'est l'Allemagne qui se profile, on le rappelle, en 8e sans doute. Si les Bleus arrachent un point ce soir, reviennent avec un point minimum, parce qu'on rappelle qu'un match nul suffirait, même en cas, je sais pas, de transformation génétique non prévu des Norvégiens en super attaquants, on sait pas.
2: Un changement suffirait, puisqu'ils ont un mutant quand même sur le banc.
10: C'est une bonne question. J'ai pas regardé sur ma gauche là qui s'échauffait du côté de la Norvège. Personne pour l'instant, et surtout pas Erling Haaland.
6: Ils ont vraiment pas envie de jouer.
2: Ils ont fait harakiri, quoi. Ils ne veulent pas être premiers du groupe, quoi.
10: Non, clairement, là je crois que les choses sont claires.
2: Mais pour Haaland, ça doit être dur, il doit avoir des fourmis dans les jambes là.
6: Non, mais parce que pour eux, pour sortir du groupe, c'est ça y est, ils ont réussi leur Coupe du Monde. Hein.
2: Non, mais ils ont dû choisir le parcours du deuxième rapport aux adversaires, par rapport à tout le reste.
6: Et pour revenir au changement, Ryan Cherki, il doit marquer un peu plus de points là. Je pense qu'il en a perdu même depuis le dernier match où il est rentré un petit peu en dilettante. Donc j'attends beaucoup de Ryan Cherki.
10: Pause fraîcheur ici à Boston, la deuxième. On en profite pour faire une haut là. Dans ce stade qui a plutôt bien pris. Et vu qu'on est sympa, on participe à la haut là, avec tous les copains de l'équipe Radio France qui est présente ici aux États-Unis. Une petite haut là pour passer le temps, autant vous dire qu'on n'est pas trop stressé sur la première place du groupe. Ça devrait quand même plutôt bien se passer pour les Bleus. Oui, je disais qu'un match nul même pourrait suffire, puisque l'équipe de France est devant, la différence de but avant le coup d'envoi. Donc voilà, l'équipe de France va sans doute se profiler vers un adversaire qui s'appelle la Suède. Ça risque quand même de ressembler à l'Euro, hein, la suite de la compétition, parce que quand on regarde les adversaires probables, alors il y a encore une petite dire incertitude, même si tout est incertain à partir de la phase d'élimination directe, évidemment, mais voilà, on ne peut pas s'empêcher de se projeter. Il y a peut-être on va peut-être croiser le Maroc, mais sinon ça peut être Suède, Allemagne, Pays-Bas, Espagne, quoi. Donc on est à l'Euro.
2: Pas, hein. Si on pouvait faire un meilleur Euro que le dernier Euro, ce serait mieux. Ça a l'air plutôt bien parti pour, parce que bon, c'était au niveau du jeu, on était quand même. C'est hallucinant d'ailleurs, Charlotte, hein, quand on pense au jeu de l'équipe de France il y a 2 ans à l'Euro, et quand on voit ce qu'on a aujourd'hui, mais c'est le jour et la nuit.
6: C'est clairement ça. On a l'impression que c'est même pas la même équipe.
2: Non, il n'y avait pas Michael Olysée.
6: Voilà. Et puis il n'y avait pas ce Ousmane Dembélé qui vraiment était au-dessus du lot. Donc non, parce que clairement ils ont fait beaucoup de travail, et que je pense que le fait d'avoir ouvert à 48 équipes aussi, on a des équipes qui sont quand même un petit peu plus en dessous. Sénégal, en fait, le recul que j'ai pour ce groupe-là, je pensais que le Sénégal allait être plus fort. Je pensais que la Norvège allait être un chouï plus fort, et l'Irak, je m'attendais quasiment à rien. Mais le fait d'avoir pris le Sénégal tout de suite, ils n'étaient pas prêts, comme l'équipe de France où ils ont fait une première période pas foufou. Et en fait, après, t'as tellement des individualités de fou. Voilà, ça fait la différence.
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2: Vous êtes sur ICI, donc la France mène 3-1 contre la Norvège, a gardé plutôt la tête du groupe. La Norvège est donc deuxième derrière la France qui a 9 points, Norvège avec 6 points, Sénégal 3 points, le Sénégal potentiellement qui peut être qualifié parmi les meilleurs troisièmes de groupe. À ce stade, il serait qualifié, mais évidemment toutes les troisièmes journées n'ont pas été jouées. Bruno Salomon, est-ce que ça te dit des petites choses? Ah mais le jeu a repris. Mais Nicolas Perronnet.
7: Ouais.
2: Excuse-moi Bruno.
7: Nico a fait un AVC tout la nuit.
2: Excuse-nous Bruno, on était lancé. Voilà, le jeu a repris.
10: Elle a 70e et un petit vent qui vient de se lever aussi. Ça fait
2: Bruno, tu l'as bien senti, le vent.
10: Non, il n'y aura pas d'orage. Il n'y aura pas d'orage, je suis sûr. Non, c'est clair. Franchement, il y a des nuages autour, mais ils sont blancs. Tout va bien. Il n'y aura pas d'orage. On n'est pas là jusqu'au bout de la nuit. C'est dommage. Hein. Moi, je suis bien avec vous, mais
2: ah oui.
10: Il n'y aura pas de record battu de durée de match. Ce soir, vous savez qu'il y a quand même 48 heures, il y avait un risque. Hein. Oh, attention, on va avoir le ballon là qui est perdu encore une fois dans l'entrejeu par l'équipe de France. Il y aura une grosse situation pour la Norvège et l'énorme arrêt de Mike Maignan sur cette frappe d'Oscar Bob. Et ben voilà, il est chaud, il n'a pas beaucoup de ballons à négocier, mais il arrête un penalty. Et là, il est impérial pour venir gagner son duel face à Oscar Bob. Mais encore une fois, parmi les bémols dont on parlait tout à l'heure, il y a ces ballons perdus quand même dans l'entrejeu cette fois-ci. Et ça donne une grosse occasion pour la Norvège. Et alors là, il va vraiment au sol avec sa main droite très rapidement, Mike Maignan. C'est pas forcément très très bien négocié de la part d'Oscar Bob, mais c'est un duel, hein. c'est vraiment à bout portant, donc il va quand même vite au sol, hein. Et puis il lit très très vite les intentions de Bob. Attention, corner à suivre. Avant d'avoir votre avis là-dessus, ça va aller, ça va fuir et ça va être dégagé par l'équipe de France.
6: Heureusement que Oscar Bob, il est un peu déséquilibré. Mike Maignan, il sait qu'il est gaucher, Oscar Bob, donc du coup il a anticipé un peu cette trajectoire. Mais ce mauvais ballon là de Koundé qui met en difficulté, justement, je sais pas si c'était Aurélien Tchouaméni, et derrière Maxence Lacroix, il fait pas le bon geste défensif où il doit anticiper justement ce petit ballon à Oscar Bob et anticiper cette passe là. Attention, surtout que là il y avait un boulevard au milieu de terrain, attention, c'est perte de balle.
10: Ouais, on s'en sort pas mal sur ce coup-là. Et Mike Maignan, au moins ça le met en jambe pour la suite de la compétition. Il avait quasiment rien eu à faire face à l'Irak. Et pas beaucoup vu non plus face au Sénégal. Et là, un pénalty arrêté. Cet arrêt qui est quand même assez significatif. Même si en face, il n'y a pas grand danger, il y en a quand même un petit peu. Cette équipe de Norvège qui est vraiment affligeante, en tout cas en première période défensivement, mais qui arrive quand même avec des individualités, et des ballons récupérés un petit peu offerts quand même par des inattentions de la part de l'équipe de France, qui arrive à se créer le danger par Oscar Bob, par Strand Larsen, qui sont quand même des bons joueurs, même si ce sont des joueurs de l'équipe B de Norvège. Le choix fait par le sélectionneur norvégien pour ce troisième match de groupe. Ouais, la grosse faute là d'Aurélien Tchouaméni. Au milieu de terrain, il y aura peut-être un petit carton jaune, le voilà. effectivement pour Aurélien Tchouaméni qui est averti, qui accepte, qui le montre avec un petit geste de la main droite. Et on abuse de la célébration viking.
2: Ouais.
10: Vous l'entendez derrière.
2: Ah ouais, on l'entend, ouais.
10: Sur ma gauche.
7: J'ai l'impression que t'es saoulé, Nico, la célébration.
10: Non, ouais. Non, moi j'aime bien. Non, franchement, j'aime bien. En plus, c'est. Même de loin dans un stade, quand on voit un clapping, bon bah ça se passe au-dessus de la tête, ça fait droite gauche quoi, tu vois ce que je veux dire. Bah là ça fait avant arrière. Je trouve ça sympa. Franchement c'est assez sympa.
7: Ça te rappelle les soirées Paquito, ça.
2: Mais bien sûr. Bah, Bruno,
10: ils le font bien, tout le monde participe et tout. Non, c'est ouais. Voilà, c'est sympa et on le voit à la télé. Bah mais c'est télégénique. Et voilà. Et derrière, bah, on s'applaudit du côté des Norvégiens. Ils ont trouvé la bonne formule, hein. Franchement c'est bien cette célébration viking.
2: C'est très sympa. Et Bruno, tu voulais dire quelque chose tout à l'heure, est-ce que tu veux le dire maintenant?
7: Quoi?
2: Je sais pas.
7: Je ne sais pas.
2: Tu sais, on t'a mis en vent tout à l'heure.
7: Ouais, bien. On mis en vent, voilà.
2: Ben, ça t'a décoiffé roule, à jamais.
7: Voilà, on roule tout droit.
2: Ok, on roule tout droit, ok, ça marche. Nicolas Perronnet.
10: La 75e, les Norvégiens encore. Attention à ce ballon là, ouais, qui est bien prolongé par Aurélien Tchouaméni. Mais voilà, c'est ces ballons là moi qui m'inquiète un petit peu dans ce match, je trouve. Quand on fera le bilan global, c'est qu'il y a quand même des ballons qui sont perdus. Il y a du déchet technique un peu au milieu de terrain. Il y a des mauvais choix parfois en défense où on se fait peur. Alors pas sur l'ensemble du match, mais sur des situations comme ça, on se fait un petit peu peur. Et Upamecano, va laisser sa place. Ouais. À Ibrahima Konaté. Là pour le coup c'est de la rotation poste pour poste. C'est pour faire souffler j'imagine Upamecano, même si je trouve que franchement il n'a pas fait un super match ce soir d'Ayu Upamecano. Il s'est emmené les pinceaux sur 2-3 petites choses pas très compliquées.
2: Charlotte, pour toi ça.
6: Surtout qu'en plus il avait fait des super super articles où il disait moi j'adore les 1 contre 1, j'adore être un peu en difficulté. Je me retrouvais un peu dans ses paroles parce que moi aussi j'adorais un petit peu manipuler mes adversaires et lui il était un petit peu comme ça. Mais sauf que quand techniquement on n'est pas propre, on n'arrive pas après à être un peu plus libéré, à avoir un peu plus de confiance. Donc c'est vrai que c'est un match quand même moyen, mais je réitère le fait que c'est pas facile de jouer face à une équipe qui, où quand on a tout le temps le ballon, on est à chaque fois déséquilibré défensivement.
2: Et on retient que Charlotte adore manipuler ses adversaires.
6: Ouais, exactement.
2: Comme dans la vie, on le note.
7: Mais
6: vous n'êtes pas adversaire, vous êtes mes copains.
7: Ouais, mais, oui, c'est vrai. Voilà, mais
2: tu sais, ça peut Nicolas
10: Ferronnet. Ouais, les Norvégiens qui combinent encore avec un
2: 4-0 pour le Sénégal
10: sur l'approche de la surface de réparation. Et il nous fait un petit peu mal Oscar Bob parce que là ça passe, la petite passe latérale malgré la sortie de Ryan Cherki derrière. On va s'en sortir du côté de l'équipe de France et franchement ils font une plutôt bonne période, hein, je trouve, les Norvégiens. Globalement ça va beaucoup mieux, en tout cas ils sont au niveau de la possession pas si à la rue que cela. Et finalement ils se sont procurés plus de situations que les Bleus, même si les Bleus ont clairement reculé, hein. Là on n'est pas sur un bloc très très bas, mais on joue les transitions du côté de l'équipe de France. Allez, on va voir ce que donnent ces premières minutes d'Ibrahima Konaté. Là ah, il se fait avoir là sur le petit jeu à deux. Ibrahima Konaté qui était pourtant ressorti avec l'agressivité. Ben donc il va rester dans les pieds norvégiens là-bas sur le côté droit. Ils arrivent à aligner quand même pas mal de passes, hein, les Norvégiens, et à se montrer un petit peu plus entreprenants, on va dire, qu'en première période. Ça c'était bien joué également dans la profondeur.
2: C'est vraiment la Norvège.
10: Dans la surface de réparation, il y a Irene Cherki qui veille au grain.
2: Excuse-moi Nicolas, c'est la Norvège qui a la possession sur cette deuxième mi-temps. Hein. 59% de la possession pour la Norvège en deuxième mi-temps.
10: Ouais, qui va encore appuyer là, côté gauche. Norvège qui va tenter quand même de revenir dans ce drôle de match. Et là, c'est bien récupéré par Jules Koundé qui ne s'est pas fait avoir par le petit ballon touché par l'extérieur du pied de son adversaire. Qui a tenté le petit pont sur Jules Koundé. Il n'y avait pas de souci. Il était là, Jules Koundé et Oscar Bob qu'on voit de plus en plus, hein, en cette fin de match. Là, qui combine au milieu de terrain. Et qui combine plutôt bien dans le petit jeu à 3. On est dans la surface de réparation des Bleus. Attention, si ce ballon il traîne, il peut être récupéré. Si ça frappe derrière, il va le laisser à son coéquipier. Effectivement, Patrick Berg, le capitaine de cette équipe de la Norvège, qui arrivait pleine balle, qui a mis la précision, peut-être pas la puissance pour inquiéter les Bleus, mais la frappe était cadrée et dégagée par l'équipe de France. On est un petit peu en difficulté. C'est pas dingo, mais un petit peu en difficulté quand même. Face à cette équipe de Norvège qui fait tout un petit peu mieux qu'en première période. Allez, ça c'est bien joué de la part de Cherki pour donner de l'air à l'équipe de France et à Jules Koundé.
2: Est-ce qu'on n'a pas le sentiment encore que les Bleus ont un peu levé le pied et que dès qu'ils vont réaccélérer, ça va mettre la tête sous l'eau aux Norvégiens, Charlotte?
6: Oui, mais là, l'état d'esprit n'est pas bon. Ouais, on se trompe un petit peu de combat, là. Clairement, on en fait un petit peu moins. Ceux qui sont un peu plus fatigués, ceux qui rentrent, eh ben, ils n'arrivent pas à se mettre au rendez-vous. Donc, c'est mieux de la part des Norvégiens, parce que je pense qu'ils ne veulent pas prendre plus de buts que ça. Et après, bah, le fait qu'Ousmane Dembélé soit sorti, il y a un homme fort qui était vraiment fort en première période,
2: hein,
6: et Olysée. Mais là, Cherki, il a quasiment pas touché de ballon. On voit quasiment plus Kylian Mbappé. Là,
7: pourquoi Kylian Mbappé reste sur le terrain, Charlotte? J'ai un vrai problème. Je veux bien que ça soit la star, il faut pas y toucher.
6: Là, j'ai pas envie de me dire que le staff, ils se disent bon, bah peut-être qu'il veut marquer son but et après je le sors. Enfin, j'espère que c'est pas ça la raison. Peut-être que
7: c'est fou quand même. Je veux bien, mais je sais
6: parce qu'en plus t'as 3-1, donc oui, la Norvège c'est un petit peu mieux. Tu peux faire rentrer, régaler un petit peu Mateta, qu'il est un peu de minutes. Mais au moins là, il a changé derrière, il a mis Konaté, il a sorti Upamecano. Je pense que sinon, je pensais pas qu'il allait sortir.
10: En train de se chauffer Mateta. Hein. Je pense qu'il va avoir quelques.
6: Et même moi, je comprends toujours pas avec Jules Koundé. Tout le monde va me dire.
11: Barcola dans la surface. La frappe de Bradley Barcola qui était cadrée. Il n'y avait pas d'angle pour Bradley Barcola qui est arrivé lancer la pleine vitesse, qui a pas réussi à se remettre dans l'axe. Faut dire que il y avait pas la possibilité tout simplement et qui s'est retrouvé un petit peu totalement excentré sans beaucoup de solutions. Il a quand même bien frappé et obtenu peut-être ce qu'il avait de mieux à obtenir, c'est-à-dire un corner.
6: Il y a beaucoup d'applications techniquement. De temps en temps, on voit un Bradley Barcola qui fait des touches de balle assez longues. Là, vraiment, sa première touche était intéressante. Après, Mbappé a fait un bon appel. Et c'est vrai que là, il était un peu fermé.
11: Les Français qui sont toujours en possession du ballon. Ryan Cherki justement dans la surface de réparation. Le petit passement de jambe de Ryan Cherki, le centre pied droit, deuxième poteau. Il n'y a personne. C'était vers Kylian Mbappé, mais défenseur norvégien pour écarter le danger. Pas pour longtemps. Ça va revenir. Allez, ça fait longtemps qu'on n'a pas vu les Bleus dans cette partie du terrain, dans les 30 mètres adverses. Kylian Mbappé encore à l'angle là-bas, à l'arrêt de la surface de réparation, qui va s'appuyer sur Désiré Doué et derrière la transversale de la gauche vers la droite pour la poitrine désormais de Ryan Cherki, qui se met sur son pied gauche dans la surface à la limite. Aidé par Jules Koundé, ouais, c'est laborieux. Et ballon perdu par Ryan Cherki, pas très bien inspiré là sur ce duel où il a perdu vraiment très facilement le ballon. Ça va permettre à la Norvège de se dégager. Allez, peut-être, ouais, ça c'est bien négocié. Ils sortent bien les ballons, hein. Ils jouent quand même beaucoup mieux, les Norvégiens. Et le voilà, il n'y a pas grand chose de la part de Bradley Barcola. Il a raison de s'énerver, Bradley Barcola, sur son repli défensif qui était, je trouve, plutôt bon sur Oscar Bob.
2: Il y a faute, mais il n'y a pas de carton.
11: Ouais. Ouais, moi,
2: l'arbitre n'a pas donné carton, en tout cas.
6: Il n'y a pas vraiment faute. Il ne fait pas un bon contrôle, Oscar Bob. Il fait un contrôle pied droit, il est gaucher, donc après, il est déséquilibré. Mais quand on voit une flèche comme ça qui nous met un peu de pression, on perd un peu l'équilibre. Moi, il n'y a absolument pas faute.
11: Allez, voilà les Norvégiens, encore une fois la plein axe qui tente de nous perforer. Ils jouent un petit peu à l'arrache, hein, ça va. Là, c'est bien sauvé finalement par Aurélien Tchouaméni, mais c'est vrai que je trouve qu'on est parfois quand même.
6: On est à la limite en fait.
11: Oh, et là derrière l'incompréhension entre Jules Koundé et Upamecano, ben voilà, c'est ces petites choses-là qui vont nous laisser un petit goût, non pas amer, hein, y a pas de souci, c'est pas pour voir que le négatif, mais. J'ai envie de voir cette équipe de France face à un vrai test et pas face à des demi-équipes ou quoi, parce que je trouve qu'il y a quand même des petites choses comme ça. Là, l'incompréhension entre Jules Koundé et Ibrahima Konaté, par exemple, c'est une passe en corner, quoi. Voilà, et ça va mettre quand même cette équipe de Norvège en situation d'aller porter le danger dans la surface de réparation. Quand en face, on aura des équipes d'un tout autre calibre, c'est vraiment ce genre de petits déchets techniques, de petites incompréhensions qu'il faut essayer de bannir au maximum. Nouveau changement, hein, du côté de la Norvège.
2: Deux changements et la Norvège fait sortir ses deux ailiers, Bob à droite et Schjelderup à gauche. Et c'est Noussa qui rentre à gauche. Et lui, pour le coup, c'est un des meilleurs Norvégiens depuis le début de la Coupe du Monde. Et donc à droite, à la place de Bob, c'est Auge. Je suis pas sûr de moi. Tu peux dire Auge si tu veux. On est entre nous.
11: Il a peut-être des grands-parents quelque part en France, mais sinon on va dire Auge. Hein.
2: Ok, ça marche. On parle là-dessus.
11: Le corner pour l'équipe de France. Ouais, là c'est bien. Tchouaméni là.
10: qui cette fois-ci vient montrer l'exemple avec autorité, avec le ballon récupéré par Théo Hernandez derrière Maxence Lacroix, qui saute l'échelon Konaté pour aller trouver de l'autre côté Jules Koundé. Et avec Manu Koné, remettre un petit peu de calme au milieu de terrain. On est à 7 minutes, les amis, de la fin du temps réglementaire. Encore là, le mauvais contrôle de Manu Koné cette fois-ci. Et encore une fois à la limite, et encore une fois un peu à l'arrache. On récupère ce ballon malgré tout. Faut tout recommencer, repartir de Mike Maignan avec Tchouaméni. Konaté, Tchouaméni à nouveau. Maxence Lacroix.
2: Manu Koné, je veux dire, elle est moins bien sa deuxième période. Il a l'air un peu déconcentré, non ?
6: À l'image de un peu tout le monde, on fait moins les efforts. Mais là où je suis un peu inquiète en soi, c'est que là, c'est les montagnes russes. Là, on était première mi-temps de feu. Là, on monte en puissance. Oui, il y a quelques erreurs, mais parce qu'on parlait de ce fameux déséquilibre. Mais là, c'est pas un déséquilibre. C'est juste que techniquement, on est reparti comme cette première période du Sénégal où on n'arrive pas à faire un bon contrôle. Ah oui, clairement. Est-ce que c'est mentalement ? Est-ce que on a un petit manque de confiance parce que le groupe est pas encore assez fort tous ensemble ? Est-ce qu'on s'appuie trop sur les individualités pour faire des différences ?
2: Malo Gusto et Mateta vont rentrer. Bruno, tu voulais ajouter quelque chose ?
7: Oui, sur le chat de la chaîne ici, avec le live qui vous est proposé, vous nous voyez en train de vivre ce match à notre façon, dont une qui est en train de boulotter une partie de boîte de biscuits. Je n'ai pas touché. En tout cas, il y a Valéria qui nous dit « Cherki perd trop souvent des ballons, ce qui donne lieu à des attaques adverses. » C'est vrai qu'il y a pas mal de déchets pour Cherki. Il y a Popeye qui nous dit « Est-ce que Patrick Berg a un lien de parenté avec Elling Berg, l'ancien défenseur de Manchester United ?» Alors, vous imaginez bien que je suis allé regarder avant, parce que je vais pas nous mettre dans la sauce. Donc, il n'y a pas de lien. C'est pas parent ou autre. Voilà, peut-être lointain cousin, mais en tout cas, ce n'est pas annoncé comme ça. Patrick Berg, qui est, lui, du club de Bodø/Glimt. Et il y a toute la famille qui a joué du côté de Bodø. Mais là, il n'y a pas pour Henning.
2: Et il y a Chris Tapin qui nous dit, en gros, Rabiot nous manque. Nicolas.
10: Kylian Mbappé va sortir, les amis. Il est en train de
2: donner son
10: brassard de capitaine. L'arbitre.
2: Mais c'est déjà bien.
7: Ça, c'est pas suffisant.
10: C'est Ibrahima Konaté qui va mettre le brassard de capitaine. Ça, c'est pour la petite anecdote. Et c'est bien Mateta qui va remplacer l'attaquant de l'équipe de France.
2: Et c'est intéressant parce qu'on avait Zounès sur le chat qui nous disait si en Argentine on ne fait pas sortir Messi n'importe comment, en France on devrait l'accepter pour Mbappé. C'est la star de l'équipe de France et qui plus est, une star planétaire, but ou pas. Ça débat sur le chat. En tout cas, moi, j'apprécie le fait que Mbappé sorte, même s'il n'a pas marqué de but.
6: Oui, mais là, c'est pas faut le sortir pour le faire sortir. C'est juste le gérer. On aura besoin au fur et à mesure de lui des rencontres. Là, c'est en plus, il touchait quasiment plus de ballon, donc faut protéger aussi le joueur. C'est plutôt ça.
2: C'est Tchouaméni qui a récupéré le brassard. Hein. C'est pas Konaté, Nico. Ouais.
10: Ah ok, pardon. Ouais. De loin, j'avais effectivement. Ouais, c'est Tchouaméni. Ouais. Mais je le vois.
6: De toute façon, il y a plusieurs vice-capitaines. Il y a Kanté, Tchouaméni, Konaté qui peuvent avoir le brassard aussi après Kylian.
10: Ouais, on s'est encore mis en difficulté là, sur un ballon en plein axe mal négocié par justement Konaté et Maxence Lacroix. On s'est parlé là, entre les deux défenseurs centraux. Derrière, ça a donné une frappe alors qui s'est envolée dans les tribunes du stade de Boston. Mais quand même, c'est vrai qu'elle n'est pas terrible cette seconde période. Et je sais pas ce que tu en penses, Charlotte, mais le point commun finalement entre la première période du Sénégal et celle-ci. La première période du Sénégal, on a vu ce que ça avait donné avec le remplacement de Michael Olise, et on voit ce que ça donne aussi là avec la sortie peut-être de Michael Olise. Est-ce qu'il n'est pas tout simplement mais totalement essentiel à, j'allais dire, au bon déséquilibre des Bleus finalement?
6: Je sais pas, mais moi où je peux voir des différences, c'est que contre le Sénégal, je voyais certains leaders, notamment Kylian Mbappé ou Dembélé, faire des gestes, essayer de mettre de la com, essayer aussi de mettre un peu de voix pour bouger un peu tout le monde. Là, en fait, je pense qu'il y a tellement une différence que les Bleus n'ont pas forcément peur. Ouais. Mais en fait, il y a aucun leader qui mette ce qu'il faut pour bouger un peu l'équipe et hausser surtout le niveau technique.
2: En tout cas, le Sénégal mène maintenant 5-0 contre l'Irak qui joue à 10. Nico, est-ce que toi, depuis le stade, tu vois des joueurs français qui essayent de remobiliser l'équipe ou tu rejoins ce que dit Charlotte ?
10: Bah non, mais c'est vrai que pas grand chose. Bah il y a eu un peu oui, enfin il y avait Kylian Mbappé, mais qu'on n'a pas vu en seconde période. Mais c'est vrai qu'à part ça, non, on a l'impression là vraiment franchement qu'on attend tranquillement la fin de ce match. Après on n'est pas en danger non plus quoi, même si on perd des ballons, même si je trouve qu'on
6: ouais, mais si MacMillan n'arrête pas, si on se prend le penalty et que la Norvège continue comme ça, ouais. Et qu'on n'est pas à l'abri de se faire égaliser hein.
10: Ouais non mais c'est vrai qu'il est bizarre en fait ce match hein. Ouais. Clairement il est bizarre à analyser. Je pense que ce sera pas le premier comme ça. Je pense qu'effectivement on est l'équipe de France qui est la meilleure attaque du monde, clairement, qui est capable de fulgurance énorme, capable de fulgurance grâce à ses individualités. On l'a vu ce soir avec 3 buts en 32 minutes de Dembélé. Mais voilà, on n'est pas totalement mûr, je trouve, de partout. Et on peut avoir partiellement au cours d'un match, où on l'espère pas pendant tout un match, une équipe de France qui peut quand même passer à côté. C'est un petit peu la leçon aussi de ce premier tour, même si tout va bien, même si on va faire 9 points sur 9, même si l'objectif est atteint, même si il y a un nombre de buts plus que satisfaisant. Et là on faisait référence tout à l'heure aux dernières grandes compétitions, au dernier Euro, c'est fois 1000 hein, le nombre de buts dans le jeu de l'équipe de France, puisqu'il y en avait eu 0 à l'Euro. Donc là on en a mis quand même 3 plus 3 plus 3, ça fait 9 hein, si je dis pas de bêtises. On a mis 9 buts en 3 matchs.
2: Ça donne envie de chanter à Bruno.
7: Bruno. Je voudrais juste dire que sur le sondage, les internautes demandent hein, le Waka Waka de
2: Charlotte. Toujours.
7: De Charlotte, oui, toujours. On reste
2: ça tombe
7: là-dessus.
2: Bien, on a une demi-heure de débrief.
7: C'est ça. Voilà, je voulais juste le dire quand même, parce qu'on l'a pas oublié.
2: On sera pas aussi épuisé.

0: minutes de cette phase de groupe. Ce groupe I pour l'équipe de France, un groupe dans lequel les Bleus vont terminer à la première place, qui va les emmener face aux Suédois, autre formation scandinave en 16e de finale. Ce sera mardi du côté de New York et on va terminer ce match, mais alors sur un rythme tout tranquille.
1: Le sénateur.
0: Ah ouais, pour les Bleus, il se passe absolument plus rien. D'ailleurs, les spectateurs sont en train de quitter les tribunes de ce stade parce qu'en fait, on est à Boston, mais on est surtout très très loin de Boston. Allez, peut-être la frappe. Bah voilà, enfin une frappe pour l'équipe de France, celle de Théo Hernandez qui passe largement au-dessus. Ouais, on est à quasiment une heure de route en fait de Boston. On est à Foxborough, dans la très très grande banlieue de Boston. Et franchement, pour venir dans ce stade et en repartir, c'est très compliqué. Il y a beaucoup de bouchons, beaucoup de circulation. Donc voilà, les gens sont en train de partir sans doute pour anticiper un petit peu ce retour sur Boston ou ailleurs. Et l'équipe de France.
2: Sur les réseaux, Nico, sache-le, hein, sur la chaîne YouTube ICI, ici, il est inscrit par exemple par Christapin qui nous dit, c'est Christapin qui nous dit, c'est Thompson, qui nous dit la France fait le service minimum, ce qui est pas faux sur cette seconde période, ça c'est sûr. Valeria nous dit c'est catastrophique de nullité cette deuxième mi-temps, les supporters français sont assez catastrophés par ce qui est en train de se passer. Juste pour vous dire qu'on est à plus de 35 km, il y a 35 km à faire pour aller au centre-ville de Boston et c'est plus de $80, donc 70 € pour aller prendre le train ou le bus pour aller du côté de Boston pour rentrer. Donc bon courage pour ceux qui sont là-bas.
0: De toute façon, c'est soit le bus à $80, soit 2 heures de bouchon. Il n'y a pas de solution intermédiaire pour venir à Foxborough, effectivement. Et c'est vrai qu'on va, on va terminer cette phase de groupe sur cette impression un peu bizarre d'une victoire facile, certes, de l'équipe de France, d'une demi-heure de feu.
1: Et d'une entrée de Cherki décevante aussi. Hein.
0: Oui, aussi, ouais. Donc, tout n'aura pas été quand même réglé. Hein. Toutes les questions n'auront pas eu leur réponse pendant cette phase de groupe. Moi, je suis surtout assez frustré de ne pas avoir eu une forte opposition à laquelle on s'attendait, que ce soit le Sénégal ou la Norvège. On s'est dit, waouh, ce groupe, et il est. Le but, le quatrième but pour me faire mentir. Le premier but de Désiré Doué dans la compétition, le but de la tête.
1: Oui. Joli Désiré, bravo.
0: Il n'est pas beaucoup de la tête, Désiré Doué, des buts. Cette fois-ci, c'est venu de la gauche vers la droite. On ne s'y attendait plus finalement. On était en train de dire qu'on allait rester sur une impression mitigée, voire mauvaise. Pas du tout, on va rester sur le premier but de Désiré Doué en Coupe du Monde. Ce qui est énorme pour le joueur de 19 ans du Paris Saint-Germain.
2: Passe de Barcola.
3: Ouais, très bien fait, hein, Barcola. Ouais, mais après il est pas pressé, il a même pas besoin de sauter. Désiré Doué, il a fait les petits pas justement pour être en retrait, pour être visible avec son partenaire du PSG. Le centre parfait, la finition parfaite.
2: Barcola en remplaçant, c'est une passe D, un but, hein.
1: C'est vrai.
2: Cette phase. Non, mais c'est intéressant de.
1: Quand il était remplaçant, c'est pas quand il était titulaire qu'il a marqué un but ?
2: Oui, il rentre.
3: Non, il rentrait.
2: Il rentre sur le.
1: Contre le Sénégal.
2: Oui, il rentre.
1: C'est beau, hein, en tout cas.
2: Il a les yeux qui brillent, Désiré Doué. Sur l'écran, il vient de marquer son premier but.
1: C'est magnifique. Nicolas.
0: Allez, on va se quitter sans doute, s'en terminer.
1: Nicolas, il est déjà parti prendre son bus en fait.
3: Il est sur le parking là.
2: Il est sur la pluie. Alors, je rentre.
1: Je vais
2: comment
1: pas avoir le temps, les gars, excusez-moi. Mais...
3: Là, il est debout, il est en train de ranger ses cahiers. Hein.
2: Allez, j'ai pas le temps là.
0: Les Bleus qui vont terminer effectivement sur ce. Non, mais c'est vrai, en fait ça rajoute au bizarre ce but de Doué. C'est super, hein. Très très bizarre ce match quand même, cette seconde période. Mais on va pas bouder notre plaisir évidemment d'une qualification acquise quand même sans difficulté, et c'est bien ça qu'on retiendra de la part de l'équipe de France. Ça y est, c'est terminé, la victoire des Bleus, 4-1, le triplé du Ballon d'Or, Ousmane Dembélé, le premier but en Coupe du Monde de Désiré Doué pour emmener les Bleus en 16e de finale dans la partie haute du tableau, celle qui les verra croiser la route de la Suède mardi prochain du côté de New York peut-être de s'acheminer vers ce qui ressemble de plus en plus, selon les probabilités d'adversaires à venir, à un euro pour l'équipe de France. Mais en tout cas, l'équipe de France voulait cette victoire pour rendre hommage, pour soutenir son sélectionneur Didier Deschamps, touché par un deuil familial. L'équipe de France voulait cette victoire pour terminer

0: à la première place du groupe. L'équipe de France voulait cette victoire pour rester ici à Boston et avoir des conditions logistiques un peu meilleures pour la suite de la compétition. Et bien tous ces objectifs-là sont remplis pour les Bleus qui s'imposent donc 4 buts à 1 face à la Norvège. 3 matchs, 3 victoires, une attaque de feu. On est prêt pour la suite de la compétition.
1: Free from desire.
2: Sympa l'accent.
1: Free
3: c'est
1: from
3: bon.
1: Desire. À l'American. Mais merci Nicolas Perronnet. On arrive tout de suite parce que nous on est en mode dracard, gala, on est comme des fous. C'est pas la deuxième mi-temps de l'équipe de France qui nous a mis dans cette ambiance là. C'est toi Nico en fait.
2: Merci Nico.
1: Voilà. On arrive tout de suite.
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1: Avec aussi des garçons autour de nous, on va pas faire semblant qu'on est que toutes les deux, Charlotte, même si ce serait très bien aussi, mais parce que Bruno Salomon.
6: Vous laissez, hein. J'y vais.
1: Non, Bruno, tu sais bien que t'es un pilier. Bruno Salomon est avec nous en studio pour faire vivre le chat de notre chaîne YouTube ici. C'est pas Bruno qui écrit les messages sur le chat, c'est lui qui les lit.
6: Lucas.
1: Voilà, il fallait deux cerveaux.
6: Merci Lucas, bah, il fallait
1: deux garçons du coup.
6: C'est ça. Allez, ça c'est fait. Vous n'hésitez pas.
1: Il n'y a que les filles qui ont le droit de faire des blagues sexistes. Nicolas Perronnet est au stade à Boston et nous a fait vivre ce match de l'équipe de France. Charlotte, Nico, j'ai envie qu'on commence ce débrief d'abord en faisant un petit point sur la physionomie du match qui a été, contrasté. Pendant qu'on discute avec Charlotte et Nico, évidemment, envoyez-nous des messages sur le chat de la chaîne YouTube ici. Vous pouvez.
6: J'en ai un, par exemple.
1: Ah, bah vas-y. J'ai
6: Carouchérou qui nous dit empreinte parisienne sur cette victoire triplée de Dembélé, but de Doué sur une passe de Barcola. Dommage, en revanche, qu'on n'ait pas vu Haaland sur cette rencontre. C'est la déception de la soirée pour les supporters français. C'est de ne pas avoir vu le cyborg affronter Kylian Mbappé.
1: C'est vrai que c'est décevant, je suis d'accord avec eux, moi ça m'a déçu. On va commencer d'ailleurs ce débrief avec ça, et ça rejoindra la physionomie du match de toute façon. 0810 055 056, si vous voulez nous laisser des vocaux sur WhatsApp, vous pouvez chanter aussi, il n'y a pas de souci. Hein. Nous on finira comme ça aussi de toute façon la soirée. Charlotte, pas de Haaland, turnover très important de la Norvège. Ça donne quoi du coup sur l'équipe de France en fait ? La physionomie du match, elle est bizarre et en fait on a du mal à lire un peu ce match-là.
2: Bah, moi je lis que l'équipe de France était juste face à l'équipe de France en fait. C'était eux-mêmes avec l'état d'esprit, avec les armes qu'ils ont pu mettre. Donc cette première période je trouvais très très intéressante. C'était sur la suite un petit peu des 20 premières contre l'Irak. Mais qu'est-ce que je suis déçue de cette seconde période. On n'a pas le droit d'être l'équipe de France, on n'a pas le droit d'avoir cette volonté d'avoir cette troisième étoile et de produire un spectacle comme ça avec les supporters qui sont venus, avec tout le monde, le fait que voilà, Deschamps ne soit pas là. Je pense qu'il y a tout ça à prendre en compte aussi. Donc je pense qu'en fait ils se sont juste mis à la hauteur de cette équipe de la Norvège. Ils ont failli se faire surprendre. Heureusement que Mike Maignan était présent. Je trouvais que défensivement, trop de déséquilibre, tue le déséquilibre. Donc finalement, c'est encore ces individualités qui ont fait cette différence. J'arrive pas à trouver encore ce collectif, que ce soit défensivement pour mettre un peu d'équilibre, et offensivement il y avait beaucoup de qualité. Donc satisfaite parce qu'on est premier de ce groupe, mais pas encore, parce que je pense qu'avec cet effectif, avec cette équipe là, on peut beaucoup mieux faire.
1: Nicolas, est-ce que tu es sur la même ligne que Charlotte?
7: Bah, moi c'est pareil en fait, j'arrive pas à lire totalement ce match, même si on va nous dire oui mais bon, il faut savourer, on gagne 4 buts à 1 et c'est vrai, mais il y a quand même des choses qui tournaient pas rond quoi, dans cette équipe de France malgré tout. Après bon voilà, quand on gagne avec un écart si important, quand tous les objectifs sont atteints, quelque part c'est difficile à dire, mais oui j'ai l'impression qu'il manque quelque chose, et moi j'ai envie de voir l'équipe de France, j'aurais aimé voir l'équipe de France en fait accélérer, aller en mettre 6 ou 7 ou tenter d'en mettre 6 ou 7 quoi. Et finalement on a arrêté de jouer, Michael Olise est sorti, ça c'était un peu bizarre, et même la fin de la première période et le début de la deuxième, alors qu'il était encore là, je trouve qu'il y a eu beaucoup de petits déchets en fait, de petits déchets au milieu de terrain, de petits déchets derrière, alors que pour le coup on n'a pas fait tourner ou pas beaucoup du côté de l'équipe de France. Donc il faut qu'on soit prêt qu'on soit clair, il faut qu'on soit prêt contre l'Allemagne en huitième de finale, quoi. Et pour l'instant, je trouve qu'on a plein de choses positives, mais qu'on n'a pas les réponses à toutes nos questions. Et quand ça va vraiment, vraiment s'élever, avec en plus tout ce que comporte un match à élimination directe, etc., etc., bah voilà, je trouve qu'il y a des équipes quand même, malgré tout et malgré le nombre de buts qu'on a marqués, malgré l'attaque qui est très, très positive, voilà, je pense qu'il y a des équipes qui arrivent avec peut-être plus de certitude que nous au stade de qualification directe. Mais bon, l'objectif, il est quand même clairement atteint. Il y a, pour le coup, il n'y a aucun débat là-dessus. On a gagné tous nos matchs. Mais voilà, j'aurais presque préféré une victoire un peu étriquée, 2-1, face à une grosse équipe de Norvège. Et un match hyper sérieux des Bleus de A à Z que cette victoire 4-1 contre une équipe, franchement, qui est l'équipe B de Norvège. Et qui a réussi, malgré le score, je trouve, à nous mettre parfois en difficulté. Et comme le disait Charlotte tout à l'heure, qui n'était pas très très loin quand même de revenir dans ce match. Au moment où ils obtiennent un pénalty, ils peuvent revenir à 3-2 contre les Bleus, quoi. Voilà. Donc c'est vrai que c'est assez bizarre, en fait, comme match. Mais bon, l'essentiel, c'est qu'on soit évidemment premier de groupe et que ça continue. Et juste pour la petite photo quand même de la fin de match, le virage des Vikings là, ouais, face aux Norvégiens. Alors pour eux, ils se posent pas ces questions là ils ont fêté cette défaite 4-1 quelque part, comme s'ils avaient remporté la Coupe du Monde. C'est assez incroyable, avec vraiment grosse ambiance dans les tribunes. Les joueurs, bon, ils n'étaient pas non plus en train de faire la fête, mais ils ont fait un petit tour de demi-terrain, voilà, comme ça. Donc ouais, vraiment, du côté de la Norvège, on a tout simplement savourer le fait d'être qualifié, ce qui arrive tout simplement pour la deuxième fois, hein, dans l'histoire du pays, on le rappelle. Donc voilà, c'est vrai qu'il y a ce sentiment un petit peu mitigé de part et d'autre à la fin de cette rencontre.
1: Bruno Salomon.
6: Sur la chaîne ICI, ICI, la chaîne YouTube, Jean-Paul nous en met une petite derrière les oreilles. Les journalistes, arrêtez de parler comme ça, il y a d'autres matchs pour cette équipe de France. Moi, je voudrais juste dire que, est-ce que finalement, la Norvège n'a pas tendu le plus beau piège à cette équipe de France? C'est-à-dire que de mettre une équipe bis, de faire une grosse demi-heure. Certes, la France a fait une grosse demi-heure. C'était le plan d'action. On a bien vu barre transversale d'entrée avec Kylian Mbappé à 30 secondes de jeu. Manu Koné derrière, 2 minutes, bim, frappe cadrée, une espèce de demi-volée qui passe bien. Enfin, et en fait, on marque nos buts très bien et on sort de là. Eh ben, les Norvégiens, pas nous, il n'y a aucun enseignement à avoir sur notre équipe. On n'est pas là, vous ne nous avez pas vu, on vous a fait voir que les autres c'était des coiffeurs. Par contre, nous on a mis la grosse équipe, ou quasiment. Tchouaméni, Koné, je suis désolé, milieu de terrain, je trouve que ça bat beaucoup moins bien que Rabiot, Koné au milieu de terrain. Offensivement, bah oui, ok, très bien, on marque. Mais après, derrière, on est complètement déséquilibré. En fait, on a fait voir encore, ouais, nos points faibles dans cette rencontre, alors qu'on a voulu montrer des muscles. Ça, c'est très bizarre. Alors. Et moi, je trouve que les Norvégiens nous ont. C'est un espèce de petit showstrap. On a gagné, t'as pris tes 9 points, c'est super. Et ben voilà, on est en question après un match comme ça, ce qui est quand même complètement fou.
1: Moi, je vous trouve quand même super dur tous les trois. Super dur parce que, en fait, on demandait quoi à l'équipe de France aujourd'hui? On leur demandait de gagner le match pour être premier du groupe et d'avoir un peu plus de certitude dans le jeu. On a clairement vu qu'ils ont levé le pied. Enfin, ça, c'est une évidence, mais ça peut se comprendre, Charlotte.
2: Oui, mais tu sais pourquoi on est dur? Parce qu'en fait, on savait qu'on allait sortir. Et en fait, on anticipait déjà, avant même que la compétition commence, on anticipait déjà la suite des phases des poules. Et là, en fait, on n'est pas assez rassuré. Moi, je pense que c'est ça.
1: Tu parles du fond de jeu.
2: Ouais, je parle du fond de jeu.
1: Du milieu de terrain et de la défense, quoi. Oui,
2: oui, c'est ça. Parce qu'au final, Bruno, je rajoute juste qu'en fait, on était au courant que la Norvège allait énormément changer. Donc en fait, on n'est pas surpris d'un peu de ces scénarios-là, tu sais, un peu casse-bonbon, qui savait très bien qu'à un moment donné, tu pouvais avoir un rouge, tu pouvais prendre un penalty. Enfin, tu vois, là, un peu le match un peu bourbier. Donc ils ont joué, mais je ne sais pas combien de matchs individuellement dans chacun de leurs clubs, des matchs bourbiers comme ça. Donc c'est juste le fait d'a pas avoir élevé le curseur mental pour pouvoir se dire, à un moment donné, on est des ballons d'or, on joue dans les meilleures équipes au monde, on joue contre des mecs quand même. Il y en a qui jouent à Viking Stavanger, à Sassuolo, à Glasgow Rangers, enfin c'est pas Liverpool, c'est pas City, etc. Donc c'est juste ça où on peut être insatisfait. Et après, le petit bémol,
1: en gros, de pas avoir joué à fond jusqu'à la fin,
2: de pas, en fait, d'avoir craqué un petit peu la confiance qu'on pouvait avoir techniquement, qu'on pouvait avoir offensivement. offensivement, etc. Moi, ça m'inquiète pas un petit peu que défensivement il y a ce petit déséquilibre, mais c'est qu'en fait techniquement on retombe dans nos travers parce qu'on en fait juste un petit peu moins. Donc c'est pour ça qu'on est un peu chiant et exigeant et qu'on ouvre des débats, et heureusement qu'on a des débats comme ça dans les médias. Mais on a tellement anticipé le fait d'être déjà sorti de ce groupe-là et d'anticiper des autres matchs, parce que moi je me dis que l'Allemagne ils sont prenables, le Brésil ils sont prenables, que le Maroc qui fait une super compète, je pense qu'on est quand même au-dessus, mais on n'a pas certaines certitudes qu'on aurait pu avoir.
6: Et ce qui ressort finalement des trois matchs, et c'est pour ça qu'on est un peu dur, c'est qu'on a que des séquences.
1: Est-ce que c'est la peine d'en faire plus, dans le sens où, regarde,
6: non, mais
1: avant
6: on a
1: le match,
6: d'un match un peu...
1: attends, avant une J3 en Coupe du Monde, généralement on fait quand même tourner. Là, il y avait deux options. Il y avait, tu vises la première place et tu penses que la Norvège a une équipe forte, donc tu mets quand même ton 11 à peu près et tu fais quand même un gros match, même si tu aurais préféré faire tourner. Et la deuxième option, c'était tu fais tourner, puisque place 1, place 2, c'est pas très important. Au final, tu mets ton 11, ton vrai 11, tu gagnes 3-1 à la 60e minute, on va dire. Ben, c'est un peu normal de se dire que les titulaires ils vont un peu lever le pied, ils vont se dire ok, on va pas mettre les tripes sur le terrain, c'est pas la peine
2: parce qu'on joue contre une équipe Norvège A. On fait ce genre d'erreur là, je pense que
1: c'est
2: un match.
1: Je sais pas ce que t'en penses, mais pour moi cette équipe de France là, elle ne propose pas le même football si elle a l'équipe de Norvège A en face. C'est évident. Les erreurs que font pas Mécano et compagnie.
6: Je pense qu'ils font juste ce que je dis.
1: Ils font leur demi-heure.
6: Et ben ce qu'on a fait.
1: Les enseignements.
6: Et face à la A, ils font aussi une demi-heure.
1: Les enseignements.
6: Face aux Sénégal, c'est ce qu'on a fait.
1: En tout cas, ce qui est sûr, c'est que les enseignements tactiques et tout qu'on doit faire, c'est que sur la première demi-heure, en gros. Et ou que sur la deuxième mi-temps du Sénégal. Mais par exemple, Sénégal, on a aussi un match très contrasté avec une première mi-temps qui est mauvaise et une deuxième mi-temps qui est très bonne. Donc c'est l'inverse. Le Sénégal, on sait que la première mi-temps, elle est ratée parce qu'ils ont les joues qui tremblent, parce que c'est la pression qui est très forte. Là, c'est le scénario inverse. La deuxième mi-temps, elle est pas géniale parce qu'ils sont tellement tranquilles, ils sentent qu'ils ont tellement de marge qu'en fait, ils se disent, même en laissant un peu filer,
2: ça... Mais t'as pas le droit en Coupe du Monde d'avoir ce genre de...
1: Je comprends, mais moi, je trouve pas ça inquiétant. Sauf pour les rentrants, où je trouve que pour le coup, il y a...
2: Tu vois, s'ils avaient fait une deuxième mi-temps un peu plus correcte, j'aurais eu vraiment pas peur contre l'Allemagne, vraiment pas peur contre le Maroc. Et voilà, après en demi, ça serait c'est
1: en tout cas t'es l'Allemagne, je vais donner la parole à Nico et ensuite on ira voir Féline. Tu es l'Allemagne, tu vois ce match, t'es pas complètement tranquille parce que tu sais pas sur quelle équipe de France tu vas tomber en fait. Et quelque part c'est aussi bien de pas donner toutes nos billes tout de suite et de dire on est capable de faire des mauvaises mi-temps. Nico, qu'est-ce que t'en penses, toi?
7: Moi, je suis pas inquiet pour la suite. Je pense que la France est toujours bien partie pour aller au bout. Je le dis depuis le début, et ça change pas mon opinion générale sur l'équipe de France, pas du tout. Donc, mais j'aurais bien aimé voir un match complet, en fait, un match complet face à une grosse adversité dans ce groupe-là. Et je pense que ce groupe-là, il s'y prêtait. Et en fait, et pour le coup, c'est pas la faute de l'équipe de France si la Norvège met l'équipe Z ce soir ici. Pour pas se qualifier en fait, et c'est pas la faute non plus de l'équipe de France si sur le premier match face au Sénégal tout le monde n'était pas rentré dans sa compétition et tout, et du coup je suis un peu frustré de ça, quoi. Voilà, après qu'effectivement quand on mène 3-1 et que on joue contre cette équipe là, voilà, je suis pas inquiet par cette deuxième période. C'est pas ce que je veux dire. Je pense que ça va aller pour l'équipe de France. Je pense que la Suède, ça va aller. Je pense que le premier gros test, on l'aura face à l'Allemagne. Mais j'aurais bien aimé en avoir un vrai gros test bien réussi de A à Z, où on se dit ah ouais, d'accord, quand même cette équipe de France, c'est du très très costaud de A à Z sur un match. Les remplaçants, ils arrivent, ils sortent du banc, ils font le taf, etc. Et je pense qu'on aurait pu l'avoir contre le Sénégal. On aurait pu l'avoir contre la Norvège. Contre le Sénégal, il n'y a eu qu'une mi-temps, et contre la Norvège, il y a eu un
2: match. Oui, parce qu'il n'y a pas encore d'adversité, Nico. Le Sénégal n'était pas non plus au niveau.
1: Sur
7: le papier, on avait quand même un groupe qui le permettait. Oui, on ne l'a pas eu. Oui. Donc c'est plus une frustration générale. Voilà, c'est plus un bilan négatif de l'équipe de France.
1: C'est ce que dit Laurent sur le chat de la chaîne YouTube ici. Il dit que c'était des matchs de poule. La coupe, elle démarre mardi. Laurent qui ajoute, avec tout mon respect, Charlotte, parce que c'est Laurent qui se réjouissait d'avoir des filles qui parlaient de foot. Avec tout mon respect, Charlotte, il faut se réjouir et voir le verre à
2: moitié plan. Je suis très heureuse. Mais oui, mais sinon, on n'a pas de débat, hein, les gars. On dit rien, on dit c'est super.
1: D'ailleurs, allez, elle va vous le prouver dans 5 minutes en dansant sur Waka Waka. Laure, elle dit bon match offensivement, mais défensivement très inquiétant sur tous les côtés. Donc voilà, il y a aussi des gens qui trouvent qu'il y a des problèmes. Voilà. On va aller voir Féline, qui est à Sceaux, dans le sud de l'Île-de-France, dans la fan zone du jardin de la ménagerie à Sceaux. Féline, est-ce qu'autour de toi, les gens sont plutôt inquiets ou plutôt enthousiastes après ce 4-1 de l'équipe de France contre la Norvège ?
3: Non, plutôt enthousiaste. Pia, franchement, c'est plutôt la fête ici à Sceaux. On va pas se mentir, le but de Désiré Doué a été célébré juste avant le coup de sifflet final. Évidemment, moi, ce qui reste en tête de tous les supporters, c'est le triplé d'Ousmane Dembélé. Hein. Le ballon d'or n'a pas démérité. Et même ses fans qui portaient son maillot ici à Sceaux m'ont dit, on lui a porté chance. Mais comme vous le disiez, je l'entendais à l'instant, la deuxième mi-temps a été un peu plus calme, mais ça n'a pas empêché le public de rester jusqu'au bout. Là, on est en train tranquillement de quitter le jardin de la ménagerie les uns derrière les autres. Il y avait bien 1000 personnes, si ce n'est même plus, ici dans la fan zone. La Coupe du Monde, c'est tous les 4 ans, m'a justement dit une jeune lycéenne, et pour elle c'était hors de question de rater le match, donc elle est venue avec toutes ses copines. Et puis pour d'autres, c'était aussi l'occasion de profiter de la fraîcheur de cette canicule qui retombe, l'occasion de regarder le match et de pique-niquer tranquillement en famille ou entre amis. Et bah, maintenant que la France est qualifiée pour les 16e, les supporters espèrent que les Bleus vont aller le plus loin possible dans la compétition. Ils visent au moins la demi-finale, et si ce n'est évidemment la finale, avec une victoire.
1: Comment ça, la demi-finale, Féline ? Allons, avec Charlotte, on ne vise pas du tout la demi-finale, hein. Je vous le dis.
3: Non, mais quand je vous dis la demi-finale, c'est le pronostic le plus bas, nous. Évidemment, oui. On vise ici la finale et la victoire. Mais certains sont un peu timides, alors vous savez, ils me disent la demi-finale, au moins la demi-finale, mais évidemment, tous pris pour une victoire. Alors, mais ils ont quand même peur de certaines équipes, le Portugal, l'Allemagne, l'Argentine. Il y a quand même des obstacles, hein, on ne va pas se mentir.
1: Évidemment, heureusement, parce que sinon ce serait tout pourri s'il n'y avait que des Norvégiens équipe B pendant toute la compétition. Autant arrêter tout de suite, hein, vous le dire.
3: Bien sûr,
1: merci beaucoup,
3: sûr,
1: Féline.
3: C'est vous les experts.
1: Oui, exactement. Merci mille fois, Féline, de nous avoir fait vivre cette soirée. Féline Leloir-Duo, qui était donc dans la fan zone du Jardin de la Ménagerie à Sceaux, dans le sud, au sud de Paris. Merci, Féline, bonne soirée.
3: Merci à vous, bonne soirée.
1: Nous, on va un petit peu détailler, il nous reste juste un quart d'heure à vivre ensemble, on va un petit peu détailler peut-être ligne par ligne ce qui s'est passé ce soir. Je vous propose qu'on commence par la défense, parce que l'attaque, on en a parlé, reparlé. On sait que l'attaque de l'équipe de France est magique, magnifique. Voilà. Commençons par la défense. Charlotte, tu avais mis un gros bémol sur la titularisation de Jules Koundé au début du match. Finalement, qu'est-ce que tu as pensé de son match ? Est-ce que ça a confirmé ce que tu pensais, ou est-ce que tu t'es dit, bon, ça va, il s'en est pas trop mal tiré ?
2: Bah, j'ai trouvé que, à part la première action où il est très proche de Kylian Mbappé, il a été utilisé. Après, offensivement, on l'a quasiment pas vu, parce qu'en fait, Ousmane Dembélé faisait tellement des différences, ouais. Donc on n'avait pas besoin de Jules Koundé. Et derrière, en fait, je vais te faire le résumé sur les quatre défenseurs, parce qu'ils étaient un peu tout seuls, quoi, en fait. Donc ils étaient un peu tout seuls, et puis en fait, ils ont fait des mauvais choix. Donc, si c'est un choix technique ou tactique, un mauvais positionnement, parce que la Norvège, à un moment donné, ils avaient un peu d'ego. Donc je suis pas vraiment satisfaite, mais je suis pas non plus trop alarmée, parce qu'en fait je me dis que plus la compétition va continuer, plus ça va être un groupe de l'équipe de France qui va défendre vraiment ensemble. C'est un calvaire quand on est que 3-4 à défendre, et qu'on fait des courses à de 40 mètres à haute intensité toutes les 2-3 minutes, et qu'on est un peu même pas aidé du tout par les autres partenaires. Donc Jules Koundé, pour moi, il fallait pas le faire jouer aujourd'hui, le faire souffler, si c'est le choix numéro 1 Didier Deschamps. Après, Upamecano un petit peu aussi mitigé, parce que sur le but, c'est un face-à-face. Il disait qu'il a mis un point d'orgue. Il aime bien les face-à-face. Là, c'était juste un mauvais positionnement. Il s'est fait avoir, en fait. Il a mal anticipé. Il a mal lu le fait que c'était, en fait, il a voulu trop anticiper ce qui allait pas se passer finalement. Donc, il a ouvert l'espace pour se faire prendre. Après,
1: Maxence Lacroix et Théo Hernandez, et les deux, c'est pareil. C'est pas foufou leur match. Hein.
2: Alors, Théo Hernandez. Alors, moi, ce que je vais retenir, cette deuxième période, c'est le but de Désiré, et c'est le penalty de Théo Hernandez, où pour moi il s'est cru presque à l'entraînement, parce que c'est des gestes qu'on fait à l'entraînement, on fait jamais ce genre de choses en match. Il y a aucune intensité, il met son pied, il sait très bien qu'il va pas avoir le ballon
1: en plein milieu de la surface.
2: En plus, Koné, il pouvait aussi faire la faute juste avant sur Oscar Bob. Donc non, c'est individuellement, je pense que ils étaient un petit peu seuls, ils ont pas fait les bons choix, donc très déçus.
6: Il y a Laurent sur le chat qui pose une question. Comment défendre alors qu'on a une équipe qui fait uniquement qu'attaquer? En fait, comment on arrive à trouver ce point d'équilibre?
2: Ben en fait, on anticipe. Comme on est défenseur, qu'on n'a pas le ballon, on a le jeu devant soi. Donc, soit on fait du marquage préventif, donc c'est-à-dire qu'on se rapproche le plus tôt possible de nos adversaires qui potentiellement peuvent avoir le ballon, donc récupérer, mettre de la pression, ou soit on recule tous ensemble, mais il faut qu'il y ait au moins un ou deux milieux de terrain qui fassent le job. Donc en fait, il faut anticiper les pertes de balles de nos attaquants ou nos milieux de terrain offensifs pour ensuite être un peu plus tranquille pour défendre. Mais là, il n'y avait aucune anticipation parce qu'en fait, ça allait tellement dans tous les sens offensivement, il y avait tellement de dangers un peu partout que finalement, il n'y a pas eu assez de lead pour moi derrière pour anticiper ces pertes de balles et ce déséquilibre.
1: Un manque de concentration, quoi. Oui. C'est un peu
2: un manque de concentration.
1: Dégage.
2: Bah oui, parce qu'en fait, on a l'impression qu'ils n'étaient pas assez bien ensemble en se disant c'est bon, on sait qu'à un moment donné, on va perdre le ballon, on va devoir bien défendre. En fait, c'était un peu bon, bah tu fais ce que tu peux, toi à gauche, ce que tu peux, toi à droite. Et voilà, il n'y avait pas de cohésion derrière.
1: Nicolas, depuis le stade, cette ligne défensive de l'équipe de France, est-ce que c'est un peu ça qui t'a paru le plus friable ou le moins fort?
7: Oui, si on fait le bilan du match et qu'on cherche les points faibles du match, oui, après, effectivement, à part le. Ce que j'ai trouvé un peu incompréhensible sur le but norvégien pour Upamecano, mais bon, on sortait effectivement du deuxième but d'Ousmane Dembélé. Enfin, personne n'était revenu sur le terrain en fait, quoi. Et Upamecano en premier. Oui, c'est si on cherche les points négatifs, ils sont clairement là. Après, on n'avait pas la charnière qui sera titulaire face à la Suède ou face à l'Allemagne, quoi. Par exemple, Lacroix ne sera pas titulaire. Saliba, je pense qu'il apporte quand même beaucoup dans sa complémentarité avec Upamecano. Upamecano fait pas un match horrible, mais on l'a vu meilleur, je trouve. Je trouve qu'il y a eu deux trois petites choses. En même temps, il fait un sauvetage aussi à un moment absolument incroyable. Enfin, voilà, c'était un match compliqué pour les défenseurs. Une équipe un petit peu coupée en deux, très portée vers l'avant. Je trouve qu'il n'y a rien d'alarmant quand même, quoi. Enfin,
1: non, en fait, là où on pourrait se dire que ça pourrait être alarmant, c'est trop fort comme terme, mais que ça pourrait être peut-être inquiétant, c'est quand on se visualise face à une équipe avec un milieu de terrain super fort, avec trois joueurs, voire cinq, et voilà, qui serait technique.
2: Parce que là, t'as Haaland, t'as Sorloth, ça fait déjà la différence.
1: Tu
2: marques le pénalty, parce que je pense qu'Haaland
1: déjà
2: est frappé.
6: Enfonce le ballon.
2: Sorloth, très très fort.
1: Ouais, très fort. Et Noussa aussi, qui est rentré en fin de match, lui, c'est un dribbleur, c'est pas du tout le même profil, et franchement, il est fort aussi. Bruno?
6: Non, c'est juste pour revenir, moi il y a quand même une note positive derrière, je trouve, c'est quand même que Mike Maignan a lancé sa Coupe du Monde.
1: Ah ça, c'est vrai,
6: voilà,
1: t'as raison.
6: Et Mike Maignan, en fait, sur le but, on a tous été un peu, mais c'est pas possible, il va se lancer à un moment donné dans sa Coupe du Monde, et ce penalty plus derrière, Bob le bricoleur là qui est venu dans la surface de réparation pour mettre une frappe, et derrière il la sort très bien, et je trouve où il descend très rapidement, et Nicolas l'avait d'ailleurs très bien commenté, mais voilà, où il descend très rapidement au sol pour venir chercher ce ballon. Je trouve que c'est un vrai moment important de cette Coupe du Monde, c'est que notre gardien a déclenché. Je trouve que sur le Sénégal, je l'avais trouvé un peu fade. Contre l'Irak, il y avait rien à dire. Et là, en fait, sur les moments justement où en seconde période, cette espèce de déséquilibre complètement improbable, où plus personne ne défend correctement et autres, lui a juste rappelé que c'était lui le patron, qu'on pourrait compter sur lui. Voilà, donc je trouve quand même que le point positif derrière, c'est le gardien, c'est Mike Maignan.
2: Parce que je trouve que Saliba, il a quand même manqué dans,
6: oui, bien sûr,
2: dans sa personnalité. Mais bon, il fallait absolument le faire récupérer. Donc ça devait être Upamecano qui devait prendre le lead. Là, il était un peu mis en difficulté et fautif sur le but.
1: On a reçu un message de Yami sur WhatsApp et ça nous fait plaisir. Je ne l'ai pas entendu, mais il paraît qu'il est très sympa. Donc, on va se l'écouter maintenant.
8: Bonsoir, enfin plutôt bon après-midi, car ici, il est 3h de l'après-midi. Et Ousmane Ballon d'Or, et Ousmane Ballon d'Or, et Ousmane Ballon d'Or, et Ousmane Ballon d'Or. Et quel triplé pour notre Parisien Ousmane Dembélé. C'était un match absolument magnifique à suivre sur les antennes d'ici Paris, grâce à Pia, à Bruno évidemment, Charlotte et Nicolas. Merci, merci, merci. Ça nous permet, tous les expatriés autour de la planète, de pouvoir suivre les matchs du PSG et de l'équipe de France dans une qualité exceptionnelle. Donc un grand merci. Et allez Paris, enfin, allez les Bleus, pardon.
1: Merci Yami, c'est super sympa, c'est comme message, gentil. Ça fait super plaisir. Vous avez encore 5 minutes pour nous laisser des messages sur le WhatsApp de la radio, 0810 055 056. Vraiment merci de la part de toute l'équipe, parce que c'est cool de savoir que vous nous suivez dans du monde entier. Yami ne dit pas d'où il nous appelle, on a juste l'info qu'il est 3h de l'après-midi chez lui, c'est-à-dire 8h de moins que chez nous. Je sais pas où c'est. Voilà, ça peut être peut-être, je sais pas, le Pérou, j'en sais rien.
6: C'est peut-être Mexique. C'est peut-être notre ami du Mexique qui nous écrivait tout à l'heure.
1: Peut-être Capac. Ah ouais, peut-être Capac. Yami, ouais. Faudrait voir quelle heure il est au Mexique, du coup.
6: Je reviens. J'arrive.
1: En tout cas, n'hésitez pas à nous laisser des messages WhatsApp, ça fait plaisir. Maintenant, j'aimerais qu'on parle quand même du milieu de terrain. Parce qu'on ne peut pas s'empêcher, en voyant ce jeu de l'équipe de France, quand ça se passe bien, on ne peut pas s'empêcher de visualiser le moment où ça va mal se passer. Charlotte, jouer à deux avec des milieux de terrain qui hésitent encore tactiquement sur est-ce qu'on doit attaquer nous aussi, est-ce qu'on doit frapper, est-ce qu'au contraire il faut qu'on reste un peu devant notre défense. Là, on sent honnêtement, tactiquement, il y a vraiment un flottement, quoi.
2: Ouais, mais en fait, on voit que quand il n'y a pas une projection de soit Manu Koné ou Tchouaméni, c'est vrai qu'offensivement, quand il n'y a pas Olise, ben en fait, il manque. Donc en fait, on a vu beaucoup de fois où c'était Koné qui était vraiment devant Tchouaméni et lui un peu tout seul. Ouais. Donc en fait, on est déséquilibré. C'est impossible de défendre comme ça. Ou soit en fait, t'as 14 poumons, mais ils les ont, hein, ces 14 poumons. Mais à un moment donné, tu les as pas parce que tu te projettes. Donc il faut prendre ses responsabilités et se dire, offensivement, on le fait un petit peu moins. On reste un peu plus à deux. Mais en fait, quand on a une adversité, et je le dis à la mi-temps, qui est assez faible, on a envie, ça reste quand même des garçons qui ont envie de marquer des buts, même s'ils sont milieu récupérateur, on a envie de faire une différence. Mais quand on a un milieu comme ça, où on a un numéro 10, parce qu'on se souvient qu'en équipe de France, c'était souvent deux relayeurs avec une sentinelle, donc on défend pas du tout de la même manière, où c'est souvent à plat, des milieux à trois à plat, là en fait on se retrouve des fois tout seul, donc en fait ils se sont mis en difficulté tout seul.
1: En fait c'est presque un 4-1-1.
2: Oui, c'est un 4-1-1. C'est un 4-1-1.
1: Ouais.
2: C'est un 4-1 parce que plusieurs fois, on a vu Tchouaméni vraiment tout seul et Manu Koné, il n'arrivait plus à revenir. Donc en fait, il était face à Tchouaméni et pas à deux à côté. Donc c'est des choses qu'ils vont devoir améliorer avec une adversité beaucoup plus forte, mais ils vont la faire, ça j'en doute pas. Parce que je pense qu'au final, on était un petit peu... on manquait un petit peu d'expérience, Pia. On manquait un chouille d'expérience, je pense, dans certains compartiments du jeu.
1: Il nous reste qu'une minute, les amis.
2: Non, mais je vais pas danser en fait.
1: Non, j'allais même pas dire.
2: Parce qu'en fait,
1: oublié.
2: Tu m'as regardé.
1: Ah, non, j'avais oublié.
2: De toute façon, on n'a plus le temps. Moi, Waka Waka, c'est 8 minutes. Donc en fait, on peut pas.
1: Ouais, voilà, on peut pas.
6: Connais le timing du Waka Waka, c'est ça.
1: Ouais, c'est ça. Alors, en fait, elle dit ça, puis elle danse sans la musique même. Elle est déjà en train de danser. Merci mille fois à vous tous de nous avoir suivis sur le chat, sur WhatsApp. Merci d'être là. C'est vraiment, ça nous fait super plaisir. On voit que vous êtes de plus en plus nombreux à chaque match. Merci Bruno de nous avoir fait vivre ces messages sur le chat et d'avoir été là tout simplement.
2: Et je peux vous dire que c'est hyper dur de se concentrer avec ton sandwich là sur ton micro.
6: Cheesy
2: là.
6: Eh oui,
2: c'est très très dur.
1: Il nous reste que 15 secondes, mais déjà. Merci Charlotte Corgeret, merci Nico Perronnet, merci à tous ceux qui sont en régie. J'ai pas le temps de donner tous vos prénoms, mais vous savez que je vous fais évidemment des cœurs. Merci à toutes les équipes d'ici de nous accompagner sur cette Coupe du Monde et ciao.
9: Ousmane Dembélé, trouvé par Kylian Mbappé, le crochet d'Ousmane Dembélé, la frappe d'Ousmane Dembélé, le but d'Ousmane Dembélé. Et ben le voilà, le ballon d'or, on les voyait les espaces sur ce côté droit de l'attaque française. La frappe croisée, ça ressemble beaucoup au but d'Ousmane Dembélé face à l'Irak. 1-0 pour l'équipe de France, ils se baladent les Bleus, Ousmane Dembélé, c'est parti. C'est Ousmane Dembélé qui va être servi, la frappe d'Ousmane Dembélé, ça fait 2-0 pour l'équipe de France, ça fait des grands sourires sur les visages des Français, 2-0 en 20 minutes, Ousmane Dembélé pied droit pour son premier, pied gauche pour son deuxième et troisième but dans cette Coupe du Monde, c'est trop facile pour l'équipe de France.
1: Un but du pied droit, un but du pied gauche.
9: La réduction d'écart, c'est quoi ce match? La réduction de l'écart pour la Norvège. Avec ce ballon-là récupéré dans la surface de réparation. Là, pour le coup, la passivité défensive, elle est clairement du côté de l'équipe de France. C'est Tello Asgard qui remet la Norvège dans le coup. Avec Ousmane Dembélé dans la surface encore, qui va peut-être encore prendre sa chance. Et il est là.
0: le triplé d'Ousmane Dembélé. Il compte sur ses doigts. Et 1, et 2, et 3-0 pour l'équipe de France. Oh là là, et 1, et 2, et 3-0 pour Ousmane Dembélé. 32 minutes de jeu. Et Ousmane Dembélé s'offre un triplé face à la Norvège. 3-0. Penalty pour la Norvège à la 48e minute de jeu. Qui a été bien cherché, c'est Théo Hernandez là. Je crois qu'il est, ouais, qu'il est fautif.
1: C'est ça.
0: Mike Maignan, les bras en croix, les bras écartés face à Strand Larsen qui va tirer pied droit. Et ben voilà le test qui est réussi. Magnifiquement pour Mike Maignan qui se détend sur sa gauche. C'est pas très bien tiré, mais c'est bien arrêté. Voilà le but. Ben voilà le quatrième but pour le faire mentir. Le premier but de Désiré Doué dans la compétition. Le but de la tête.
1: Oui. Joli Désiré. Bravo.
0: Il n'y a pas beaucoup hein, de la tête, Désiré Doué, des buts. Cette fois-ci, c'est venu de la gauche vers la droite. On ne s'y attendait plus finalement. On était en train de dire qu'on allait rester sur une impression mitigée, voire mauvaise. Bah, pas du tout. On va rester sur le premier but de Désiré Doué en Coupe du Monde. Ça y est, c'est terminé. La victoire des Bleus. 4-1. Le triplé du Ballon d'Or. Ousmane Dembélé. Le premier but en Coupe du Monde de Désiré Doué pour emmener les Bleus en 16e de finale dans la partie haute du tableau.
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1: Vous avez lu l'histoire de Jesse James ? Comment il a vécu ? Comment il est mort ? Ça vous a plu, hein ?

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3: Si vous portez le nom de famille Salin, restez à l'écoute. Mais avant cela, je vais vous parler d'un bretonisme bien connu qui est le lagen.
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3: Oh, je suis dans le lagen. Bon, voilà une expression typique dans le français local. C'est inspiré par notre belle langue bretonne. On l'entend souvent aujourd'hui, en particulier les lendemains de fête. Quand on est un peu dans le brouillard, on a tendance à dire « je suis dans le lagen ». Alors ce mot a pourtant une signification un petit peu différente en breton. En breton, ar lagen, c'est en général de la boue bien collante, impossible à cultiver, dans laquelle on a difficulté à marcher, voire on s'enfonce un peu. Mais pas que ça, ça désigne donc les fondrières, les mares d'eau boueuse. Donc béa el lagen, être dans le lagen, c'est devenu une expression permettant de dire que l'on est dans un état qui n'est pas des plus sympathiques. Vous saurez maintenant que lagen, c'est pas la gueule de bois, mais c'est de la boue en langue bretonne, al lagen.
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3: Et j'en arrive maintenant à un nom de famille très commun. Vous en connaissez peut-être, hein, peut-être qu'il y en a dans votre entourage ou peut-être le portez-vous vous-même. C'est Salin. Alors, déjà en breton, on prononce Salahun. Pas Salin, mais Salahun. Comme le célèbre ermite de la forêt de Landévennec ou encore du Folgoat, près de l'Esnevin. Salahun ar fol, Salin dit le fou. Salin est donc un nom ou un prénom et son origine remonte à loin, très loin et vient aussi de très loin. C'est avec l'évangélisation de l'Armorique que ce nom est sûrement arrivé, car Salin ou Salahun n'est rien d'autre que l'adaptation bretonne du prénom Salomon. Salomon, fils de David, roi d'Israël. Donc, un nom de famille biblique aujourd'hui, Salomon, devenu Salahun en breton, mais aussi Salou ou encore Salik. C'est la même origine pour ces noms de famille. Salin ou Salomon, si vous voulez, fut d'ailleurs le nom d'un autre roi, mais de Bretagne, cette fois-ci au 9e siècle. Donc, un nom de famille plus que royal. Les Salins pourront à l'avenir se vanter d'avoir un nom de famille prestigieux. Je vous dis à demain, même heure, même radio, en Mans. Ici Evel Just, Canemarquois.
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4: L'Élastique à Musique, une association fondée en 1981 qui propose des ateliers et des cours de musique pour tous les niveaux au Mans. L'association vient de faire sa rentrée et bonne nouvelle, il est encore possible de s'y inscrire. Mais comment ça fonctionne? Quels instruments peut-on essayer? Bougez pas, j'ai testé pour vous l'Élastique à Musique. Et direction le 14 rue du Père Mersenne, devant un bâtiment blanc et vitré. Comme indice, un panneau avec une grande note de musique, il y est écrit l'Élastique à Musique. J'ouvre la porte et rentre à l'intérieur.
5: Bonjour, bienvenue
6: à l'Élastique à Musique.
4: Pour m'y accueillir, Nathalie, directrice des lieux, Florence, coordinatrice pédagogique, et Gabriel, professeur de piano et de MAO, musique assistée par ordinateur, des instruments qui figurent parmi la liste des nombreux autres proposés.
6: Oui, il y a une grande variété. On a des cours assez classiques, piano, guitare, basse, batterie, violon, trombone, saxophone, trompette.
4: Et bien d'autres. Cette diversité, c'est une grande force parce que l'équipe pédagogique met en place des projets communs entre tous les élèves. Il y a même des ateliers pour le chant, si vous voulez devenir la prochaine Céline Dion. Au total, 15 professeurs pour des cours, soit particuliers, soit collectifs.
6: Oui, donc l'idée quand on fait de la musique, c'est de ne pas s'enfermer tout seul avec soi-même ou qu'avec son professeur, c'est de pouvoir échanger avec d'autres personnes.
4: Et donc une vie associative dans laquelle s'impliquer, avec des différences de niveau, bien sûr, mais qui sont aussi une manière enrichissante d'apprendre. Surtout que Gabriel et les différents professeurs font les choses petit à petit.
7: Donc le premier cours, c'est une rencontre, on fait le point sur le niveau. Généralement, je demande toujours de jouer un petit quelque chose pour ceux qui ont déjà un petit bagage, ça me permet un peu de situer là où l'élève en est.
4: Alors nous aussi testons notre niveau, on démarre avec le piano. Bon ok, je rigole, ça c'était plutôt Gabriel, voici la réalité. Deuxième étape, la batterie. C'est pas mieux, alors le troisième test, le plus dur, la trompette. « Désolé pour vos oreilles, clairement il va falloir que je m'inscrive parce que c'est la catastrophe. D'ailleurs, grande nouveauté plutôt pratique pour vos enfants de 7 à 10 ans, il y a la mise en place d'un atelier découverte pour venir justement tester les instruments. Les enfants sont répartis en 3 groupes, échangent à chaque trimestre. Le premier groupe, piano-voix, le deuxième, batterie-percussion MAO, et le troisième, les cordes, guitare ou encore violon. Ça leur permet de choisir plus facilement l'année suivante et ça évite aux parents d'acheter un instrument pour rien. Ça, c'est plutôt pas mal parce que ça représente malgré tout un budget. L'élastique à musique, c'est testé et approuvé par Issimen.
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0: Mon linge pue. J'ai beau le laver, mais quand je le sors, il sent mauvais. J'ai changé de lessive, mais rien n'y fait. Les fringues, les serviettes, les draps, tout pareil. Alors, c'est apparemment lavé, c'est propre. Ça dégage une odeur de renfermé dans ce mouchlite de l'humidité, de moisi. Alors, j'ai demandé à ma maman le pourquoi du comment. Elle m'a demandé de me raconter comment je faisais. Moi, je fais tourner la machine la nuit pour profiter de l'électricité moins chère. Mais comme j'ai pas le temps le matin, je sors le linge en rentrant chez moi le soir. Et voilà, je vous raconte pas ce qu'elle m'a mis. Laisser le linge dans le tambour, même une heure de trop, ça favorise la stagnation de l'humidité et la prolifération des mauvaises odeurs. Alors en hiver, c'est vrai, hein, c'est tentant de remettre à plus tard la sortie du linge, surtout là, aujourd'hui, il y a du vent, il pleut, mais la chaleur résiduelle, associée à une ventilation quasi nulle, ça transforme le tambour fermé en serre à bactéries. Même le synthétique qui sèche plus vite, ça n'y échappe pas. Alors dès la fin du cycle, chez moi, il me joue la truite de Schubert, il faut sortir les textiles immédiatement, les secouer énergiquement pour les détasser, c'est comme ça qu'on dit, et les installer sur l'étendoir en les espaçant au maximum. L'aération du linge, ça empêche la prolifération des bactéries, et c'est ça qui donne ces mauvaises odeurs. Merci ma maman.
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1: Et le cocktail américain, c'est quoi?
2: C'est un cocktail grillé avec une sauce américaine, tomate, échalote, une pointe de cognac, du vin blanc. C'est un peu relevé.
3: Un décaïn!
4: Pâté, jambon, c'est une oreillette, gruyère, chantal, rosbif, jambon de pays.
5: Eh ben, tout ça, ça va aller dans la blanquette.
2: Bon appétit!
6: Rien n'est meilleur qu'un bon steak frites. Rien n'est meilleur qu'un bon.
7: Moustache et les gros minets, emportés par un swing follement sympathique, chantaient « Rien n'est meilleur qu'un bon steak frites », un plat de bistrot qui fait l'unanimité, à condition d'un bon faux filet ou onglet de chez le boucher et des frites maison. Beaucoup trop de restaurants succombent à la facilité de la frite surgelée, ultra transformée, amidon modifié, fibre de pois, sucre, souvent trop molle, trop grasse et trop salée.
8: On va manger des frites.
9: Oh oui, des frites.
7: Frites. Non, la frite, la vraie, celle de la femme et de l'homme moderne, est confectionnée uniquement de pommes de terre qu'on épluche, Binge, Mona Lisa ou Rosabelle, qu'on plonge en double cuisson dans un bain d'huile de tournesol, colza ou graisse de bœuf pour les puristes. Un peu de sel et basta.
10: Comme ça, la maison, avec mon papa et ma maman, quand ça nous prend, on s'éclate à la frite. Oh oui, des frites, des frites.
7: Dernièrement, le journal Libération a eu la bonne idée de faire un tour opérateur de la meilleure frite à Paris.
10: Je viens droguer. Je me drogue à la frite.
7: Côté street food, deux adresses pour les junkies de la pomme de terre, un néo-kebab chez Mehmet, rue Ramey dans le 18e arrondissement, et Patate dans le 6e rue Saint-André-des-Arts. Une échoppe, sa vitrine et une barricade de grosses pommes de terre, cornet de frites à 4 euros.
11: Coupez-les en fines lamelles, plongez-les dans l'huile bouillante, salez-les, et vous aurez des frites. Ni Dieu, ni maître, mais des frites, bordel.
7: Autre pépite, Chantefable, 93 avenue Gambetta, du très gourmand Tom Lefebvre. Il propose des frites croustillantes qui brillent dans les miroirs de cette belle vieille brasserie 1910, avec une entrecôte de compétition et une carafe de Saint-Joseph. On n'est pas loin du paradis. Dans le peloton de tête également, les frites du Cornichon, un néo-café populaire, 2 rue des Goncourt dans le 11e arrondissement. 8 euros le cornet au comptoir avec une pinte de bière Jupiler et tout va bien. Le Paul Chêne des Frères Dufour, rue du Cherche-Midi, contrairement à leur nom, pas de frites au four, mais de l'inattaquable bien doré.
12: Mais maintenant on en a une friteuse sans odeur, Seb.
7: Enfin, dans l'esprit des baraques à frites des ch'tis de Roubaix ou de Tourcoing, à Vitry-sur-Seine, dans le Val-de-Marne, place Robespierre, près de la mairie, cornet de frites à 3,50 €, préparé avec amour et surtout avec de la graisse de bœuf.
10: Je ne peux pas me passer de frites, c'est plus fort que moi, ça me rend fou.
7: Les tops du journal Libération, les meilleures frites de Paris à consulter sur Internet. Toutes affaires cessantes, stop au quinoa, boulgour et autres usurpatrices de patates douces qui n'a strictement rien à voir avec le tubercule de Monsieur Parmentier. Paris la frite, Paris cornet, Paris l'enfance.

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1: Adicia pour le monde, eh oui, notre expression du jour, est-ce ou est-ce entre Gallia que Rabastens en français? Bon, c'est assez simple à comprendre.
2: Oui, mais moi j'ai compris,
1: ben oui,
2: être entre Gaillac et Rabastens.
1: Voilà, cette expression, vous pouvez l'utiliser quand une personne a abusé d'un peu trop de vin, des billes, loubis, qui, mais je dis le vin, mais ça peut être quelque chose d'autre, notre alcool, dirait tabé, que sera, ben, que la personne entre Gallia que Rabastens.
2: Ouais, alors toujours avec modération, on est d'accord, mais c'est quand quelqu'un est un petit peu peut-être, voire beaucoup pompette.
1: Eh oh, vous m'avez entendu, vous avez compris. Ouais. Balmaï qui buffait pas, il a le coup test. Il vaut mieux que cette personne ne souffle pas dans le ballon. À qui ouais. Pour revenir à l'expression, il y a à Bistodenaz, 20 km entre Gallac et Rabastens. Donc ça fait 20 km environ. La route est un peu sinueuse entre Gallac et Rabastens. Et surtout, elle longe le vignoble gaillacois, d'où ben, l'origine de l'expression est entre Gallac et Rabastens.
2: Jérôme, il y a d'autres expressions dans le même style?
1: Ben, nous cita Gascou, qu'est-ce qu'on disait, per exemple, qu'a cargat à Madira? Littéralement, il a chargé à Madiran. Le vignoble de Madiran se situe en Gascogne, aux confins des départements du Gers, des Hautes-Pyrénées et des Pyrénées-Atlantiques. Aoué ou abé cargat à Madira, littéralement, donc avoir chargé à Madiran, c'est être ivre, tout comme être, ben, Este beuet et beuet du verbe beuet qui veut dire boire en occitan gascon.
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1: Direction la Vendée à Beauvoir-sur-Mer. Je suis très heureux de vous emmener à la rencontre d'Anne-Marie. C'est une maraîchine très attachée à la Vendée et à la transmission de ses traditions.
2: J'y suis née et toute ma jeunesse est donc passée là-bas. C'était difficile. Mon père est décédé à 36 ans. Donc on était trois enfants. On est restés tout seuls tous les trois avec notre maman, avec une vache pour vivre. Et puis un petit jardin. Et puis quand il n'y avait pas trop à manger, ma maman allait pêcher les grenouilles et les anguilles dans les fossés. C'est vraiment mes racines, le marais, hein. J'y suis accro.
1: Vous êtes une vraie maraîchine?
2: Ah oui, je suis une maraîchine à 100%. Hein.
1: Elle représente quoi la Vendée pour vous, Anne-Marie?
2: C'est mon pays, c'est quelque chose qui m'est vraiment cher au cœur. Le marais, je peux pas m'en passer, mais dans le marais, il y a aussi la mer chez nous. Ouais. Et ça, c'est pareil, on a besoin de ça, nous. Je vais voir la mer, et je me promène dans le marais.
1: Pourquoi, ça vous apporte quoi, vous?
2: Une détente, et j'ai un livre particulier aussi.
1: Ah.
2: C'est mon moment zen, moi.
1: Et c'est quoi ce livre que vous emmenez? Ah, faut pas le dire.
2: C'est
1: votre petit jardin secret.
2: Oui, c'est mon petit jardin secret.
1: Alors, on le laissera dans son petit jardin secret.
2: Et puis, c'est pour ça aussi que je fais du folklore. Il nous faudrait des jeunes, mais les jeunes, maintenant, c'est compliqué. On en a dans le groupe, hein. On en a 5 et qui sont mordus, mais pour combien de temps? Parce qu'ils sont jeunes encore.
1: Alors, qu'est-ce qu'on peut faire pour remédier à ça?
2: Ben, on ne sait pas trop. Bon, maintenant, il y a beaucoup de balles folk et de choses comme ça.
1: Et pourtant, ces fêtes-là ont un succès assez populaire. Parce qu'on va penser à Chaland autrefois.
2: Oui, Chaland autrefois. Et ouais. Puis, maintenant, ce qu'on fait beaucoup moins, ce sont des kermesses, par exemple. Moi, j'adore les gens, j'adore connaître des gens parce qu'ils m'apporteront quelque chose.
1: C'est essentiel pour vous.
2: Oui.
1: C'est même limite vitale.
2: C'est limite vitale, oui. Après, j'ai fait 10 ans pour la RSB, là. La RSB, qui est l'association des retraités sportifs de Beauvoir. Moi, les associations, c'est aussi apporter aux gens des choses, leur faire plaisir d'abord dans ce qu'on leur propose. J'espère vraiment que beaucoup de gens pourront se lancer dans les jeunes, il faut vraiment, mais je comprends bien qu'actuellement la vie est difficile. Les gens de 35 ans maintenant, ils sont tellement pris par autre chose que c'est compliqué.
1: Alors, on revient en arrière. Vous avez 18 ans, vous vous mariez, Anne-Marie. Vous diriez quoi à cette jeune fille?
2: Je dirais qu'il faut, dans l'avenir, à 18 ans, on est jeune. Il faut penser à ne pas rester seul dans son coin.
1: On va dire, Anne-Marie, ce matin, que vos petits-enfants nous écoutent, là, à la radio. Oui. Vous voulez leur dire quoi, pour conclure?
2: Je vais leur dire, essayez de faire un peu comme mamie. Essayez de donner, de partager, d'apprendre, de vouloir connaître... Voilà, plein de choses comme ça.
1: Anne-Marie, la passion de la Vendée, la générosité, la joie de vivre et l'amour des gens.
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4: La politique et l'amour ne font pas bon ménage. Dans cette nouvelle histoire, on plonge dans le quotidien du premier président du Parlement de Bourgogne. Voici la légende de Giroux le Fou et Marie Baillet. Extrait de votre ouvrage, Sandra Amani, Amour et passion d'antan en pays bourguignon, aux éditions de l'Escargot Savant. Bonjour Sandra.
5: Bonjour Charlotte.
4: Nous voici en l'an de grâce 1634, sous le règne de Louis XIII. Pierre Giroux vit à Dijon et aime beaucoup les femmes.
5: Notre président a 30 ans. Il est marié à une femme de la haute société, Mademoiselle Legout de la Berchère. C'est grâce à son épouse que Pierre a si bien réussi en politique. Même s'il ne l'aime pas, pour sa carrière, il ne peut pas s'en séparer. Après plusieurs aventures sans lendemain avec des prostituées beaunoises, Pierre Giroux tombe éperdument amoureux de la femme de son cousin, Marie Baillet. Et cet amour est réciproque.
6: Grand Dieu, dire que cette femme n'est même pas jolie. Pourquoi l'amour est-il si capricieux?
5: Quelques mois après leur coup de foudre, les amoureux ont de plus en plus de mal à dissimuler leur relation extra-conjugale. Lors des réceptions, ils s'isolent dans les petits salons où ils échangent des baisers passionnés. Ils ne peuvent plus se passer l'un de l'autre. Un soir, après une étreinte fugace dans un placard, Pierre n'en peut plus.
6: « Si seulement nos deux minables conjoints étaient morts, ma tendre Marie, nous pourrions alors arrêter de nous cacher. Je te fais la promesse qu'on sera un jour réunis. Je vais d'abord m'occuper de mon cousin. »
5: Aussitôt, Giroud dépêche Denis Carteau, l'un de ses fidèles amis, et lui demande, moyennant 20 pistoles, d'éliminer l'encombrant cousin Baillet dans les bois du Val-Suzon. La première tentative échoue. Tout comme la deuxième dans la forêt de Bressay-sur-Tille. Le président est furieux.
6: Bande d'incapables ! Il va donc falloir que je me débarrasse moi-même de cette vermine. Mais en attendant le bon moment, occupons-nous de l'autre idiote. Je ne peux plus supporter sa présence chez moi. Je la déteste.
5: Justement, l'occasion est belle. Madame Giroud ne se sent pas très bien ces derniers temps. Elle se plaint de la tête, du ventre. Elle vomit sans cesse. Pierre fait donc appel au docteur Rodeau. Le fameux praticien s'installe chez les Giroud pour suivre au plus près l'évolution de la santé de madame. Nuit et jour, le médecin reste au chevet de sa patiente. Il lui donne des potions, non pour guérir son mal, mais pour la faire mourir à petit feu. 10 jours plus tard, l'épouse décède d'une maladie incurable, impossible à combattre. Le docteur Rodeau sera grassement rémunéré.
6: Maintenant, c'est au tour de l'autre imbécile.
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7: Jusqu'où iriez-vous par amour ? En septembre 1638, Pierre Giroud, le premier président du Parlement de Bourgogne, devient complètement fou. Vous écoutez l'histoire de Sandra Amani, extraite de l'ouvrage « Amour et passion d'antan en pays bourguignon » aux éditions de l'Escargot Savant. Pierre Giroud et la femme de son cousin, Marie Baillet, sont amants. Après avoir éliminé sa propre épouse en l'empoisonnant, un dernier obstacle se dresse devant ce couple sordide.
5: Ce soir de septembre 1638, le cousin Baillet se rend gaiement chez Pierre Giroud. Il est en compagnie de sa femme, Marie.
6: Mon cher cousin, quel plaisir de vous recevoir. Prenez donc place à cette table, juste à l'endroit où s'asseyait ma tendre épouse. Oh, elle me manque terriblement, vous savez. Un peu de compagnie sera salutaire pour moi. La solitude où m'a plongé sa mort me désole.
5: Le vin coule à flot, et surtout dans le verre du cousin. Bientôt complètement ivre, le cousin Baillet perd la raison. Pierre rit avec lui mais ne boit pas. Marie tremble à mesure que s'écoule le repas. Elle est déjà prise de remords. Lorsque Baillet s'apprête à prendre congé, Giroud s'empare d'un immense couteau à viande. Le cousin, complètement saoul, ne réagit même pas. Quand le couteau le frappe en plein cœur, Baillet pousse un cri horrible! Un cri de bête qu'on éventre. Il meurt estomaqué. Le cousin Baillet, après une soirée forte arrosée, aurait perdu la tête et a mystérieusement disparu. Les jours suivants, Giroud s'assure que personne ne le dénoncera. Il commence par éliminer ses complices. On n'est jamais trop prudent. 12 personnes sont ainsi victimes de la folie du tueur.
6: Mince, j'ai oublié l'avocat. Humbert doit mourir, sinon il ira clamer au juge que je l'ai consulté sur des questions d'héritage.
5: 2 années passent. Les corps des victimes, bien dissimulés, ne sont jamais retrouvés. Les deux amants restent discrets et continuent de se voir en secret pour ne pas éveiller les soupçons. Mais la vieille mère du cousin Baillet ne peut croire en la disparition de son fils si talentueux. Sa belle-fille, Marie, lui suggère de porter plainte contre X sur les conseils du diabolique Pierre Giroud. Les premiers à être interrogés sont les domestiques du président. Ils cèdent après des nuits de torture et avoue l'impensable. Le corps de Baillet a été mis dans un sac et caché dans un hôtel particulier de Dijon. Le 6 mai 1643, Pierre Giroux est enfermé dans les cellules du château de Dijon. Le tribunal ne tarde pas à donner son verdict.
8: Qu'on lui coupe la tête !
5: Marie, qui a quitté la ville de Dijon avant la mise à mort de son amant, est arrêtée quelques temps plus tard et condamnée à mort. Un ami du roi sauve sa tête et obtient l'annulation de la condamnation. Marie peut alors se remarier.
7: En espérant que sa prochaine union sera moins mortelle. Thank you.

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1: Avaler des légumes aux ados, c'est souvent mission impossible.
2: Parce que c'est pas bon.
1: Et si en plus les légumes sont moches, bah là c'est carrément la guerre.
3: Oh, toi, file dans ta chambre, avec ça saute. Dépêche-toi, allez, ouste.
1: Carottes tordues, navets craquelés, patates trop grosses ou trop petites, difficile de leur faire avaler tout ce qui sort des standards parfaits des supermarchés.
4: Non, j'ai pas faim.
1: Du coup, les légumes moches finissent à la poubelle. Pourtant, ces légumes-là ont autant de goût, voire plus de caractère. Mais non, ils ne rentrent pas dans le moule. Comme dans la vie, ce qui n'est pas dans la norme est souvent mal perçu. Et dans l'alimentation, bah, carrément jeté.
5: Je me rappelle dans le temps que, quand j'étais petite, qu'on ne gaspillait rien.
1: Au lycée d'Avier à Joigny, on a décidé de casser les codes et de ne rien gaspiller avec une soupe un peu spéciale.
6: Tiens, ça c'est de la soupe au chou.
1: Alors, elle n'est pas forcément au chou, mais tous les mercredis, entre 10h-10 et 10h10, c'est l'effervescence dans la cafétéria. Des centaines d'ados, des cuillères qui s'agitent, des verres de soupe qui disparaissent en un clin d'œil, 150 portions englouties avec le sourire. Le secret ? Une soupe préparée avec des légumes moches. C'est tellement bon. Bah oui, des carottes difformes, des pommes de terre irrégulières transformées en un délice réconfortant.
7: Avant, j'étais moche. Ma vie était un enfer.
1: Et puis l'équipe choc de l'association Lycévasion, née en 2025, est arrivée et elle a tout changé. Avec cette idée choc, et si on montrait que moche ne veut pas dire mauvais ? Et ça marche, les élèves adorent, tout se passe comme sur des roulettes au lycée Louis Davier. Voilà un geste d'éducation de bon goût, doublé d'un geste solidaire et anti-gaspi, qui met dans le mille. Du coup, j'ai envie de m'y mettre aussi. Allez, sauvons les légumes moches.

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1: Une main dans le pop-corn, le ticket dans l'autre, vous entrez dans l'une des salles du Sénéchal. Mais avant d'être le cinéma de Guéret, c'était quoi ?
2: Daniel Domecq, je suis passionné de cinéma. À l'origine, c'était un bâtiment qui était en déshérence depuis un certain nombre d'années et qui était une école. C'était l'école Jean de Sessac, un grand bâtiment qui n'avait plus de fonction et dont il a été décidé de le transformer en cinéma à la demande d'un groupe qui s'appelait le groupe Raymond, qui est plus connu aujourd'hui sous le nom du CGR. Donc il y a des salles un petit peu partout en France et c'est donc cette société-là qui a réalisé les travaux avant 1983 puisque le Sénéchal sur cet endroit ouvre fin décembre 1983. À Guéret, on a du cinéma depuis 1897, première séance 23 mai 1897 et la première salle fixe, puisque avant il a été porté par des itinérants, première salle fixe qui ouvre en 1919 à un endroit qui maintenant est complètement détruit. Je veux parler de ce qu'on appelle l'îlot Carnot et c'est là qu'était le premier cinéma de Guéret. Le Café Continental possédait une salle des fêtes à l'opposé d'un grand jardin. Dans cette salle-là ont eu lieu des séances de cinéma et le propriétaire qui a acheté tout ça en 1919 en a fait un cinéma, un grand cinéma de 350 places avec balcon qui va fonctionner de 1919 à 1934. Si on a beaucoup d'autres façons de regarder des films, ce qui est tout à fait louable et respectable, je crois vraiment que la dimension lieu de rencontre et de convivialité et la qualité surtout des images projetées et du son que l'on entend sont à mes yeux irremplaçables.
1: Bonjour.
3: Guillaume, je suis directeur du cinéma Le Sénéchal. J'ai grandi avec ce cinéma dès mes 7 ou 8 ans, on va dire.
1: Qu'est-ce que ça fait maintenant d'en être le directeur ?
3: Waouh ! Un choc ! Non, ça fait bizarre et en même temps, il y a une sorte de logique quelque part.
1: Si vous pouviez dire quelque chose au Guillaume qui a 7 ans ?
3: Je pourrais lui dire, tu vas voir, il va y avoir plein de nouvelles choses excitantes dans le cinéma et plein de choses auxquelles tu ne pensais pas encore qui vont arriver et qui vont émerveiller tout le monde.
1: Maintenant, vous ne pourrez plus vous faire de films sur ce qu'était le Sénéchal avant. C'était une école.
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4: Les petits bonheurs, généralement, ce sont des sourires qui se récoltent tous les jours au hasard des rencontres. Il suffit d'un micro ici, de ne surtout pas prendre de rendez-vous et de ne pas se présenter. Ça marche très bien à Megève, par exemple. Nous sommes donc en Haute-Savoie, sur les hauteurs de Megève, au Mont d'Arbois, pendant que des chevaux sont en train de monter dans une bétaillère.
5: Bonjour.
4: Bonjour. Matin de bonheur, venez vous occuper des bêtes.
5: C'est ça, on vient les mettre au chaud, ouais.
4: Ah, c'est-à-dire que là, ils quittent la montagne ?
5: Ouais, ce coup-ci, ouais, c'est bon. Ce coup-ci, on va les ramener, on va les mettre en pension pour cet hiver, ouais. Ils ont passé tout l'été en montagne, donc ce coup-ci, ça y est. Ils vont aller se mettre au chaud pour l'hiver.
4: Eux, ils font toute la saison hein, ici ?
5: Ouais, ceux-là, ils font toute la saison ici. Il y en a qui sont là pour la monte, il y en a qui sont là pour l'attelage. Et puis, vu que nous, on est élevage, il y en a, ils sont juste là pour grandir.
4: Vous, c'est pas juste un loisir, c'est votre métier ?
5: Ouais, moi, c'est mon métier. Ouais. Je suis cocher palefrenier. Ouais.
4: Quand vous dites pour l'attelage, c'est les calèches qu'on peut voir à Megève, par exemple ?
5: Exactement, c'est ça.
4: Donc, les chevaux, quand ils sont pas attelés, on les voit ici sur les hauteurs de Megève ?
5: Ouais, c'est ça. Nous, on en a à l'Alpette, comme là en face, en haut de la côte 2000. On en a aussi au Mont d'Arbois, là, juste derrière. Et puis, après, au fur et à mesure de la saison, on les fait descendre petit à petit. Puis là, ils atteignent leur point le plus bas sur Megève. Puis après, on les change de département. Et puis voilà.
4: Donc là, ils montent dans le bus.
5: C'est ça, ouais. Ils montent dans le bus. Là, je vais en mettre 4. Là, après, j'ai mon patron qui va arriver. Il va prendre le reste. Et puis après, on va prendre un camion et une remorque. Puis on y charge tout dedans. Puis lui, il part cet après-midi.
4: Et là, ils partent où, hein, en résidence d'hiver ?
5: Ils partent dans l'Allier, ceux-là. Ils partent dans l'Allier. Ils ont des gros champs de plusieurs hectares où c'est qu'ils ont du foin, des abris pour eux, de l'eau à volonté. Puis voilà.
4: L'Allier, donc en Auvergne, si je ne m'abuse, il fait pas beaucoup plus chaud qu'ici l'hiver.
5: Non, il fait pas beaucoup plus chaud. Mais par contre, ils auront plus d'herbe qu'ici, on va dire. Ils auront moins de neige, ils auront un peu plus de foin, un peu plus d'eau. Parce que nous, ici, c'est qu'on est est tout de suite dans la neige et puis nous on n'a pas assez de foin pour tous les nourrir l'hiver, donc on préfère les mettre en pension. C'est beaucoup plus agréable pour eux. Puis bah pour nous l'hiver on a déjà bien assez de boulot comme ça, donc au moins ils sont un peu tranquilles aussi de leur côté.
4: Alors justement vous faites quoi l'hiver si vous avez plus de chevaux ?
5: Alors c'est pas qu'on en a plus, c'est qu'on en a moins. Toute la partie élevage en fait partout en pension, et en fait l'hiver nous on fait énormément de calèches. Sur Megève on a des grosses calèches qui montent jusqu'à 12 personnes. C'est qu'on fait les fondus en calèche en soirée ou midi, et on fait juste des balades en calèche.
4: Bon, vous j'imagine que le cheval c'est une passion, on fait pas ce métier là par hasard.
5: Mon grand-père était déjà éleveur de chevaux, là maintenant je bosse chez un ami de mon grand-père. Puis voilà, après on fait ça par passion, de toute façon c'est pas par l'argent qu'on va le faire, hein, comme dans tout métier agricole.
4: Même à Megève.
5: Même à Megève, l'agricole ça reste l'agricole, à Megève ou pas.
4: Je peux vous demander votre prénom ?
5: Moi c'est Mathieu, moi.
4: Et c'est quoi le dernier petit bonheur de Mathieu, s'il vous plaît ?
5: Mon dernier petit bonheur, c'est d'avoir fait un galop sur les crêtes de la côte 2000 en plein été avec le soleil couchant. Et ça, je pense que je m'en souviendrai jusqu'à ma mort.
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4: 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Ah, je suis trop fier de mon jingle, j'en suis fier. Je l'assume, j'en suis fier. Comment ça va les gens sur Ici Picardie ? C'est la Camini Minute, votre chronique de la joie et de la bonne humeur. Écoutez-moi, ça va, sauf que je suis encore un petit peu ému, parce que comme beaucoup de Français, j'ai vu le biopic sur la vie de Philippe Nicolic des To Be Free partir un jour. Sans retour, c'était émouvant. Il paraît que Caris, le rappeur, l'a vu et il a pleuré. C'est pas vrai. Hein. Je précise que c'est pas vrai parce que ben, j'aime mon nez, okay, je veux le garder. Les années 90, nous, on a connu les grandes, grandes manias, les plus belles manias. Michael Jackson mania, Club Dorothée mania, Patrick Bruel mania. Et vous, vous avez quoi ? La Chikung mania. Voilà, c'est Chikungunya, c'est nul, nul. Nous, on a connu des manias de ouf, on a connu les boys bands. Et au final, les To Be Free, qu'est-ce qu'ils faisaient ? Ils faisaient un peu de la dance et de la techno. Vous connaissez cette musique ? La musique avec des textes extraordinaires, dignes de Baudelaire, de Balzac et de Molière. Il y a un Américain, il est arrivé, il a dit... I like to move it, move it. I like to move it, move it. I like to move it, move it. You like to move it. I like to move it, move it. I like to move it, move it. Ça, c'est même pas un refrain. C'est un mantra, les gars. Extraordinaire. Les Allemands, ils ont vu ça. Ils ont dit, OK, nous aussi, on va s'y mettre. Eins, weins, Polizei. Drei, vier, Grenadier. Fünf, sechs, Saint-Ekirk. Sittenach, Gutenacht. Je suis pas très fort en allemand, j'ai fait ce que j'ai pu. Mais on sentait le niveau du texte. Il y a un mec qui avait écouté ça, il a dit, OK, d'accord, vous voulez jouer ça? Tout ta, tout ta, tout ta, ta. Tout ta, tout ta, tout ta, ta. Lui, on pensait qu'il avait fini le game. Mais non, après, les mecs, ils se sont dit, nous, on fait plus de mots, on fait juste des sons. Pi, pa, pa, palopo. Pa, pa, palopo. Pi, pa, pa, palopo. Même les chanteurs, ils comprenaient même plus ce qu'ils disaient. I'm a scat man. Vous allez pas me faire croire que le mec, il comprenait ce qu'il disait. Voilà, c'était ça les années 90. De la créativité, des chansons à texte. Mais bon, toutes les bonnes choses ont une fin. Les années 90, elles sont parties. Un jour, sans retour, effacées. Votre amour, sans se retourner. Excusez-moi, je suis encore ému par le téléfilm sur Philippe Nicolic.
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1: On est dans l'ouest de l'Eure, grosso modo entre Bernay au sud et Pont-Audemer au nord. Le Lieuvin, c'est un petit bout de région dans la région. Aujourd'hui, je m'arrête à Saint-Benoît-des-Ombres chez mon copain Steve. Me voilà garé dans le jardin de Steve.
2: Eh, je crois que le décor est planté là.
3: Salut Fred.
2: Non, ouais. C'est magnifique.
3: Ouais.
2: Toi, dans ton jardin, t'as pas planté des arbres. Hein.
3: Bah non, ils étaient déjà là.
2: T'as planté d'autres trucs. Hein.
3: Tu sais, le terrain commence là-bas où t'es arrivé là.
1: Et dès l'entrée, le décor est planté.
3: À partir de là, il y a des sculptures.
2: Alors toi, comme t'aimes bien les musées, bah t'en as fait un chez toi dans ton jardin quoi.
3: Voilà. Ouais. C'est pas un musée figé ça.
1: C'est-à-dire.
3: Par exemple, aujourd'hui, t'es venu chez moi.
1: Ouais.
3: Quand tu vas rentrer.
1: Ouais.
3: Tu pourras dire, je suis venu visiter le musée de Steve.
1: Ah bon?
3: Ah non. Tu pourras dire, j'ai vu ce que j'ai vu aujourd'hui. Parce que si tu reviens dans un moment, c'est plus le même musée que tu vas voir.
1: Dans son jardin, Steve a planté des dizaines de sculptures en bois.
2: C'est toi qui as fait tout ça, là?
3: Ben oui, Fred.
1: Ben oui, c'est lui.
3: Ben oui, c'est moi.
2: Ça fait quoi, 2 hectares ici, je crois?
3: Ouais, 1,5 hectare, ça va jusque là-bas, jusqu'aux chevaux, là-bas. Tu vois les chevaux au bout, ouais. Là-bas?
2: C'est des sculptures en bois?
3: Bah ouais, tout est en bois, là.
2: Que tu fais à la tronçonneuse?
3: Tronçonneuse, disqueuse, ciseaux à bois.
2: Tu dégrossis à la tronçonneuse, quoi.
3: Tu dégrossis à la tronçonneuse.
1: Il sculpte des bestioles, Steve.
3: Tu vois, regarde tous ces bestioles par terre.
2: Il y a des crocodiles par terre.
3: Voilà, moi, j'ai pas de chien, moi. C'est ça, mes chiens. Les gens me disent, t'as pas de chien chez toi? Ben, regarde les gueules, tu vois, là. C'est eux qui gardent la cour.
2: Tu fais que des animaux, en fait.
3: T'as remarqué ça, direct, hein?
1: Non, mais quel sens de l'observation?
2: T'as toujours vécu de la sculpture?
3: Ouais, j'ai toujours suis fils de sculpteur.
2: Il était en Normandie, ton père?
3: Non, Fred. Moi, je suis né à l'île Maurice. J'ai vécu là-bas. Je suis arrivé ici, en France. J'avais 40 ans.
1: Il y a 25 ans.
3: Donc, j'ai grandi dans l'atelier de mon père, si tu veux.
1: Et pourquoi il a quitté l'île Maurice?
3: Bah parce que j'ai rencontré ma femme.
2: Bibi.
3: Ouais.
1: Le petit nom qu'il donne à sa femme.
3: Leila, il s'appelle.
1: Leila.
3: Ouais, Leila.
2: Comme la chanson de
1: Clapton.
2: Eric Clapton. Leila.
1: Je suppose qu'il y retourne pas souvent à l'île Maurice.
3: Si, j'y vais, moi, de temps en temps. J'y vais, je t'ai dit, mais c'est pas à côté l'île Maurice. T'as déjà été?
2: Bah non.
3: Non.
2: J'attends que tu m'invites.
3: Ben, moi, c'est ici chez moi, Fred.
1: Et si on en revenait aux sculptures?
2: Comment tu en vis alors? T'as des commandes, des gens qui te passent commandes sur tes sculptures?
3: Oui, j'en ai un peu de commandes. Sinon, comment je vis? Tu sais, nous, on fait des ateliers. Parce que, tu sais, à mon âge, il est temps de transmettre. T'as trouvé le mot.
1: J'ai trouvé le premier.
3: T'as trouvé le mot. Avant moi, de transmettre les connaissances, tout ce que j'ai appris. Mon père m'a appris pour que je transmets. C'est ce qu'il m'a dit. Si tu transmets pas, ça sert à rien que tu apprennes.
1: Totalement d'accord.
3: Et je trouve ça très bien, moi.
1: Pourquoi?
3: Parce qu'il y a un plaisir à apprendre et connaître, et il y a aussi un autre plaisir qui est peut-être plus grand.
1: Je pense savoir de quoi il parle.
3: De transmettre.
1: Transmettre.
3: Parce que quand tu vois quelqu'un qui fait ce que tu l'as appris, qui réalise ça devant toi, c'est un plaisir que tu ressens.
1: On passe le flambeau.
3: Ouais, c'est notre rôle, hein.
1: Transmettre.
3: On est éphémère ici, nous. On est deux passages, comme on dit.
1: Steve sculpte les fruits et légumes, le bois, la glace et le sable.
3: Tout ça, quoi.
1: Je vous mets les infos et les photos sur l'appli.
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4: À la menuiserie Pelé, fondée en 1926, elle est située à Montenay, le long de la route Lavalernais. Quand on arrive sur place dans le hall d'entrée, on passe d'ailleurs devant une machine qui, elle aussi, a 100 ans. Elle était utilisée au début de l'entreprise. Et je rejoins Laurent Pelé, le directeur. Il représente la 3e génération de la famille. Et dans son bureau, justement, il y a quelques portraits de famille.
5: Là, vous êtes devant les photos de mon grand-père et de mon père qui sont dans l'atelier à Montenay, derrière l'église, ce qui est l'origine de l'entreprise.
4: Oui, parce qu'évidemment, elle a changé d'endroit, même si on est toujours à Montenay, mais vous avez déménagé il y a combien de temps?
5: Il y a un peu plus de 20 ans, c'était janvier 2005.
4: On va s'avancer, Laurent, on va quitter votre bureau. Alors, je vois qu'il y a l'atelier sur la droite, mais là, d'abord, on est dans une autre pièce.
5: Donc là, vous êtes au bureau d'études, où vous avez 3 personnes qui y travaillent, où on prépare tout ce qui va être fabriqué en atelier.
4: Alors, justement, vous intervenez sur quel type de chantier tout au long de l'année?
5: Donc, nous avons gardé les particuliers qui représentent à peu près 20% de notre chiffre d'affaires. Et autrement, nous travaillons aussi sur des chantiers publics et des marchés privés.
4: Parmi les très gros chantiers réalisés par l'entreprise Pelé, on peut citer la conception et la pose de toutes les menuiseries du 40, le conservatoire de Laval. En ce moment, Pelé travaille sur la future médiathèque de Lassay-les-Châteaux. Et une grosse partie du boulot s'effectue dans l'atelier.
5: On va aller vers l'atelier, il y aura un petit peu de bruit.
4: Il y a combien de personnes d'ailleurs qui travaillent chez vous maintenant, Laurent Pelé ?
5: On est plus de 30 aujourd'hui, compris des alternants, des jeunes en formation, du CAP jusqu'à la licence.
4: J'adore parce que, alors évidemment on entend le bruit des machines, mais il y a cette odeur du bois qui en fait est assez agréable d'ailleurs.
5: Ah oui, on a la chance d'avoir vraiment un très beau métier. On travaille le bois, c'est une matière très noble, donc toutes les essences du chêne, du hêtre, du châtaignier, du frêne.
4: Je vois plein de machines, il y en a une à ma droite, il y en a une à ma gauche qui est assez impressionnante. Qu'est-ce qu'elle fait là, la machine qui est sur notre gauche et on s'en rapproche?
5: Donc ça c'est un centre d'usinage numérique qui nous permet d'usiner un peu tout ce qui peut être fait en menuiserie. Elle est à 5 axes, donc on peut faire un ballon de foot en deux fois sur ce genre de machine. Mais elle ne sert pas à ça évidemment, elle sert surtout à fabriquer toutes nos portes, tous nos châssis, tous nos agencements.
4: Et alors, quand on s'avance dans votre atelier, on voit qu'il y a eu différentes constructions de cet atelier. Là, j'ai l'impression qu'on est dans une partie très récente.
5: Oui, donc l'atelier a été construit en 2004. On l'a agrandi 3 ans après, en 2008. Et puis, il y a 2 ans, maintenant, on a agrandi 600 mètres carrés et on a mis du photovoltaïque sur le toit.
4: Bon, alors ça se trouve, si je reviens dans 100 ans pour les 200 ans, je suis pas sûr que ce soit possible, mais ce sera 2 fois plus long, alors, l'atelier.
5: Voilà. On sera dans le champ à côté.
4: Alors, Laurent Pelé nous a dit que l'une de ces machines pilotées par ordinateur est capable de fabriquer un ballon de foot. Il en a d'ailleurs un exemplaire dans son bureau. J'ai essayé de faire des jongles avec, alors je me suis fait mais très très mal. Je vous raconte pas l'état de mon pied, c'est une catastrophe.
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6: Votre cousine a décidé d'organiser son anniversaire, seulement les temps sont durs. Elle voudrait réunir la famille, mais faire ça à moindre frais. Vous savez, les réceptions dans les grandes familles, ça fait vite cher, hein. Rien que la famille proche, ils sont 25. 2-3 cousins en plus avec les gosses, on monte vite à 50. Alors elle a une idée. Elle se dit, je vais faire à manger des pentières au four avec des saucisses au barbecue. Et

0: Une paire.
1: Exemple.
0: Une paire de manifestants selon la police, une belle paire de manifestants selon les syndicats. Je crois qu'on a fait le tour. Depuis le temps des Wikizef, je crois, j'en ai fait une paire, je suis sûr.
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4: Une chanteuse qui a décidé de partager avec vous sa vie.